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1: Il n'a que 35 ans, mais le temps a passé sur ses plus belles années. Michael Johnson, qui était un temps à la porte du titre, est aujourd'hui sur le seuil de la sortie de l'UFC après 4 défaites consécutives. Il affronte le Brésilien Alain Patrick dans un combat aux airs de coup près. Parce qu'on le sait, l'UFC ne fait pas de sentiments avec les perdants, même avec ses plus solides vétérans. Alors, encore une fois, deux gauchers face à face.
2: Oh, attention, parce qu'il a de longs segments, le Brésilien. Et donc, il peut être dangereux à distance. Il est solide également. Attention, par contre, aux erreurs comme celle-ci. Il ne veut surtout pas aller au sol, bien sûr, Johnson. Et c'est vrai, hein, tu le disais, on est sur une pente descendante là au niveau de sa carrière. Il y a eu un avant et un après Rabin. Hein, concrètement, ce combat a été le tournant majeur.
1: Un combat qui lui a coûté beaucoup. Pour autant, on le sait, il conserve cette qualité. Le punch, c'est la dernière qualité qui quitte un combattant. Il a toujours cette vitesse de bras, cette capacité à connecter, à déconnecter ses adversaires.
2: Alors on voit bien que Patrick, lui, ce qu'il souhaite, c'est chercher l'appréhension. Et voilà, encore une fois.
1: Ouais, mais il part de très loin, de trop loin. Et surtout, voilà, son entrée en lutte n'est pas masquée avec de la boxe.
2: Alors, sans vouloir faire de stéréotypes, je vais quand même en faire. En fait, le style brésilien, c'est vraiment le Muay Thai allié au Jiu-Jitsu brésilien. Mais il manque ce compartiment lutte. Et donc souvent, voilà, il y a des lacunes dans le style brésilien au niveau de la lutte. Par contre, là, il a bien connecté.
1: Ouais, saisi au clinch.
2: Alors il tente d'amorcer une guillotine là, si je me trompe pas.
1: Ouais, et Johnson, lui, son réflexe c'est évidemment tout de suite de reprendre sa distance. Il y a eu voilà, un doigt qui a effleuré l'œil, il me semble. Pas de mauvaise intention, le combat peut reprendre. Alors c'est vrai ce que tu dis, hein, je pense que ça a toujours une certaine valeur hein, au Brésil. Mais on a vu récemment que voilà, les Brésiliens, notamment Charles Oliveira face à Max Holloway, on a vu que voilà, cette dimension lutte, ils étaient capables de l'intégrer.
2: Mais c'est tout nouveau.
1: C'est vrai, ouais, c'est très récent.
2: C'est un tout nouveau,
1: hein. Le combat
2: Charles
1: dont
2: Oliveira.
1: Je parle, il a quelques mois, hein, à l'heure où on enregistre ce programme.
2: Moi, j'ai moi-même été bluffé par son combat, mais je me suis demandé ce qu'il avait fait dans sa préparation pour atteindre ce niveau de lutte, parce qu'il n'avait pas ça avant.
1: Ouais, et c'est le signe d'un gars qui s'est
2: réinventé.
1: Voilà, contrairement à Michael Johnson, et on l'a dit, combattant ultra spectaculaire, mais malheureusement unidimensionnel.
2: En fait, encore une fois, je parle de stéréotypes, mais le style brésilien a mis beaucoup d'années à se remettre en question. La fierté nationale, le jiu-jitsu brésilien vient de chez eux, le MMA vient de chez eux, et puis ils ont longtemps été très dominants, jusqu'au jour où ils ne l'ont plus été. Et il y a un moment donné où il a été obligatoire de se remettre en question. Et on l'a vu, ça a été bien fait par la Fighting Nerds qui a réinventé le style brésilien. Et ça, voilà, ça a beaucoup fédéré au Brésil. Et maintenant, beaucoup de combattants se remettent en question et s'adaptent au style. C'est dur la remise en question. Hein,
1: c'est vrai qu'avec des garçons comme Khabib Nurmagomedov, Islam Makhachev, voilà, qui encore une fois ont imposé la lutte daghestanaise au sommet du MMA mondial, eh bien voilà, on a dû s'adapter parce que le MMA c'est un sport qui évolue, c'est une langue vivante et encore une fois c'est un sport qui est très jeune et qui n'a pas fini d'évoluer. C'est ce qui le rend si riche et intéressant techniquement.
2: Regardez le niveau, ne serait-ce qu'en France, au niveau amateur, les amateurs d'aujourd'hui sont les professionnels d'hier. C'est-à-dire que aujourd'hui, tu es en train de former
1: une génération de problèmes. Vraiment.
2: Le niveau est déjà très aiguisé tactiquement, techniquement. On est très polyvalent et en plus de ça, les amateurs maintenant gagnent de l'argent, ce qui est totalement contradictoire. Mais aujourd'hui, ils gagnent de l'argent. Allez, pour l'instant, il tente de mettre une grosse pression sur la nuque pour l'empêcher d'être mobile. C'est une manière aussi d'immobiliser un peu le combat. Pourquoi pas de se faire relever par l'arbitre. Alors, il lui offre ses bras, ceci dit. Donc, attention, parce que s'il a la distance pour bouger ses hanches, il peut éventuellement évoluer vers une clé de bras ou quelque chose de ce genre-là.
1: Ouais, on l'a rarement vu dans sa carrière tenter vraiment d'exploiter ce type de position, Johnson.
2: Donc là, il a repris un pseudo contrôle latéral. On est presque en nord-sud là.
1: Alors on est en contrôle latéral. Secondes.
2: Mais voilà.
1: Et trop peu de temps, je pense, pour en faire quelque chose d'intéressant.
2: Alors, en tout cas, le premier round, il est clairement pour Johnson.
1: Voilà, quelques frappes pour conclure et ne laisser aucun doute.
3: Mais donc attends, voilà ça. 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A gente ajustou a distância, começou a bater a ponteira nele, ele sentiu. Ele sentiu a mão, então o que eu preciso, Nuguete? Ele veio só pra pontuar, ele quer pontuar. A mão dele, você já achou a distância, o que eu preciso que você faça? Que você ataque mais, trabalha mais suas ponteiras. Pode trabalhar ponteira, chute na panturrilha. O que, que ele faz? Ele cisca pra você entrar, pra ele botar golpe em linha e sair. Ele tá batendo e saindo. Tá bom? Quero que você...
4: You know he's gonna come hard in the beginning.
5: Yeah. Be alert. Yeah. Tempo. Yeah. Tempo. Yeah. Beautiful work. Yeah. You're a pace, you're in control. You're in control.
3: Be alert! Be alert here!
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1: Ah, et deuxième reprise, et vraiment quand on a le plaisir de vivre cette rétrospective de la carrière d'un Michael Johnson, je dis qu'on est toujours conditionné à son époque et aux adversaires qu'il a. Qui la compose. Et il y a un monde où, sans un Khabib, Johnson, il aurait eu sa chance pour le titre.
2: C'est vrai que Khabib, il a bloqué la catégorie pendant un bail.
1: Ah, il a cassé des carrières, hein, clairement.
2: Faire carrière à l'UFC, c'est aussi une notion de timing. Il faut être au bon moment, au bon endroit, avec le bon manager, face aux bonnes oppositions.
1: Ouais. Puis tu as aussi des gens qui ont eu des trajectoires comme ça, un peu sinusoïdales. Qui ont connu des échecs, des défaites, des victoires. Oliveira, voilà, et qui est devenu champion sur le tard.
2: Alors lui, c'est vraiment le parcours de résilience dans toute sa splendeur. Et on le sent en pleine capacité et en pleine confiance, Johnson. Là, il a un adversaire pour le faire briller ce soir et pour revenir avec une potentielle victoire. Il a les moyens, là, en tout cas.
1: Ah, et puis c'est un garçon qui est depuis plus de 10 ans à l'UFC et qui, c'est vrai, faut le dire, contractuellement doit bien gagner sa vie aussi. Donc là, c'est un combat pour sauver sa carrière parce que en dehors de l'UFC, malheureusement, il n'aura pas l'opportunité de toucher les mêmes sommes. Donc clairement, quitter l'UFC, ça sonne comme une fin de carrière.
2: Alors après, il y a toujours moyen d'être entre guillemets re-signé dans d'autres organisations moins importantes et de monnayer le fait qu'il est un vétéran UFC. Mais on sait qu'en général, ce sont les derniers mètres, clairement.
1: Voilà, parce que là, clairement, Michael Johnson, à ce stade de sa carrière, c'est 6 chiffres par combat. Hein,
2: ah oui.
1: Et clairement. Et toujours cette puissance, cette violence dans ses enchaînements. Crochet droit, crochet gauche, le même enchaînement qui avait éteint Dustin Poirier. Ouais, et à nouveau, il part de très loin, de trop loin, Patrick. Et on lui dit, hein, recule, recule, laisse-le se relever.
2: Lui, il gagne du temps, Johnson, hein, il a raison.
1: Houhou, un petit coup de pied de capoeira, là.
2: Osé.
1: Voilà, il reprend son jeu à distance. Toujours capable d'exploser la mouvement antéro-postérieur, avant, arrière. Et on lui dit, contre-le, t'es trop rapide. En tout cas, il est plus rapide, beaucoup plus rapide que Alan Patrick, et beaucoup plus dangereux avec des mitaines à la main. En tout cas, lorsqu'il s'agit d'un combat à distance.
2: Oh, il vient de le contrer avec un bel uppercut encore.
1: Et ici, on est à l'Apex, hein, donc la petite salle de Las Vegas où l'UFC organise voilà, la plupart de ses événements avec très peu de public. Et on entend, on ressent la violence des impacts. Alan Patrick est complètement KO. Et voici Michael Johnson qui vient ressusciter sa carrière avec un nouveau KO dramatique. Ouais, et là c'est vintage Michael Johnson. Que d'images dans cette carrière. Oh, ouais. À la pointe du menton.
2: Précision chirurgicale.
1: Ouais, et puis derrière. Ah, quand il sent l'odeur du sang, Johnson, c'est terminé. Ouais, et l'image, elle est évidemment brutale, mais on rappelle, le combattant, il fait son travail. Tant que l'arbitre n'intervient pas pour arrêter le combat, le combattant est programmé pour combattre et pour forcer l'arrêt de ce combat. Et en tout cas, à 35 ans et près de, en tout cas, plus de 10 ans à l'UFC à ce moment-là de sa carrière, Michael Johnson, il montre qu'il a encore de belles choses à offrir à l'UFC.
0: Gentlemen, this fight is three rounds in the UFC lightweight division. 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
1: Mais toujours le cœur d'un combattant, Michael Johnson, qui dispute son 30e combat à l'UFC, opposé à Othman Azaitar, le Marocain.
2: Ouais, c'est vrai qu'il est l'un des rares ambassadeurs du Maroc à l'UFC, et il est en montée en puissance.
1: Et à ce moment-là de sa carrière, Johnson, ça reste un nom, ça reste un grand nom. Et même s'il est très loin aujourd'hui des conversations pour un combat de championnat, voilà, c'est vraiment une valeur sûre que l'UFC peut placer sur une carte et s'assurer d'un combat spectaculaire.
2: Johnson au centre de la cage, encadrage. Azaitar qui cherche les bons angles d'attaque. Devant une foule en délire, acquise à sa cause.
1: Ouais, ça se passe en Floride. C'est l'état où s'entraîne, où vit Michael Johnson. Cette UFC a lieu à Tampa. C'est donc tout naturellement que le public a choisi son camp.

0: malgré le temps qui passe.
1: Non mais ça reste. En fait, ce sont des qualités, des aptitudes qu'il a développées assez jeune. Donc finalement, voilà, il a un background qui lui permet de... Enfin, c'est-à-dire que même s'il arrête 5 ans, je pense qu'il retrouve ses qualités dans 5 ans. Il n'y a pas de souci. Je pense qu'il aura autant de qualités de vitesse et de précision passé la quarantaine.
0: Ouais, et après, forcément, c'est le cœur, au sens propre, comme vous figurez, qui ne suit plus.
1: Non, et puis il y a un moment donné où on fatigue. Enfin, je veux dire, ne serait-ce que de devoir perdre le poids à chaque fois. Ça fait combien d'années?
0: C'est-à-dire qu'il a commencé sa carrière à 70 kg et il la termine à 70 kg.
1: Non, mais c'est incroyable. D'accepter, de faire des camps d'entraînement, de s'affamer comme ça. C'est une résilience absolue, c'est une vie ascétique. Tout le monde n'est pas capable d'aller si loin dans le combat en fait et dans la carrière.
0: Ouais, parce que beaucoup envient les quelques minutes dans la lumière, mais la très souffrance. Peu connaissent les années dans l'ombre.
1: La souffrance de la préparation, la souffrance du régime, la souffrance de la remise en question.
0: Alors, je vais dire un gros mot, Luffy, mais bon, je pense que tu seras d'accord avec moi, c'est une vie de merde.
1: Ouais, mais c'est une vie passionnante.
0: C'est vrai. C'est une vie où on fait des grandes choses.
1: Très franchement, moi, la décharge de dopamine, de...
0: On vit des émotions hors du commun.
1: Mais non, mais hors du commun.
0: Et vraiment, les combattants, tu l'as dit, sont des héros.
1: Non, mais il n'y a aucun autre sport qui peut fournir ça. J'en ai pratiqué énormément, mais vraiment énormément depuis que je suis jeune. Il n'y a absolument rien qui me transcende et qui m'élève à ce point-là. Mais ça, c'est quand je gagne. Quand je perds, ça m'amène 6 pieds sous terre. Et là, il faut aller nous récupérer à la petite cuillère. Je vous le dis, après les défaites, les combattants sont dépressifs. Mais vraiment.
0: Et même après les victoires, hein, d'ailleurs, parce que t'as quelque part un peu... T'as quelque chose qui vient de se finir et en fait, c'est comme une voiture qui passe de 130 à l'heure à 20. Tu vois, t'as comme une espèce de descente émotionnelle qui est dure à gérer.
1: Il y a une décharge d'hormones qui t'amène vraiment au 7e ciel et qui dure pendant quelques jours, quand même. Et il y a un moment donné où tu as un énorme down avec
0: le... Qu'est-ce que je fais? Qu'est-ce qui se passe?
1: Et là, ce moment-là, en termes de fatigue et en termes... Bah, du coup, la biologie hein, du corps et de l'esprit se suivent, hein, bien évidemment. Et là, c'est vrai qu'on a ce moment, effectivement, où on se dit, mais mince, je me sens nul, je me sens pas bon, je me sens dépressif, je me sens
0: mais,
1: seul.
0: Mais surtout, c'est quoi la suite, en fait? C'est-à-dire que pendant des mois, tu as été programmé pour une date. Et en fait, ça y est, le chapitre est terminé et il faut enchaîner.
1: Mais c'est un petit peu comme le bonheur à travers le matériel. C'est un plaisir hédoniste finalement et donc qui a un terme à un moment donné. Oui, on est champion, super.
0: On philosophe ce soir sur UFC Classique, hein, Lucien.
1: Ouais, ça va.
0: On est ensemble. Alors, tu vois, le projet de Michael Johnson, pour en revenir à ce qui se passe dans la cage, c'est pas vraiment d'élever les gens, hein, c'est plutôt de les descendre.
1: Il n'est pas là pour faire
0: du mouvement. Non, il n'est pas dans...
1: Il n'est pas du social.
0: Enfin, il a une certaine idée des ressources humaines, Michael Johnson. En tout cas, il n'a pas été loin de mener à bien ce projet sur ce premier round avec plusieurs bras arrière qui ont percuté Azatar, qui accepte finalement le combat à distance. C'est un pari risqué.
2: Hey, how you feeling?
3: Great.
2: How you feeling? Can you find his range?
3: A little bit.
2: He's weird and explosive, right?
3: Yeah.
2: Hey, he sits down when he's about to punch. Read that, all right? What are we getting him to throw? We want to get him to throw that right hand, or we're going to counter him with the hook, or we're going to counter him with a cross or a jab. But let's, hey, this, get him to go.
3: Yeah.
2: Now get him to worry about the shot, change levels, and just start touching him.
3: That front foot ball.
2: You don't got to swing wide. Hey, all you got to do is touch him.
0: Ouais, et le menton d'Azatar qui a été déjà sollicité dans ce premier round.
1: Sollicité, oui, c'est le bon mot. Percuté.
0: Oui, qui a été...
4: Ready? You ready?
0: Interrogé.
1: Combien de temps va-t-il pouvoir être interrogé et sollicité? La réponse dans quelques instants. Allez, ça repart. Deuxième round. Et on sent l'incertitude hein, de Azatar qui cherche encore les angles. Le bras avant en lecture, un petit peu pour faire rempart entre son visage et le poing de Johnson.
0: Ah, parce que le danger, il le connaissait s'il a préparé intelligemment ce combat. Désormais, il y a goûté. Voilà. Et quels ajustements...

0: va-t-il pouvoir proposer? Voilà, Johnson qui vraiment, en effet, maîtrise parfaitement sa distance. Et dès que Azaïtar s'invite à mi-distance, là, ce sont des séries ultra rapides qui viennent cingler.
1: Le kick est bloqué.
0: Ah, il a 38 ans, mais tu le ressens pas du tout hein, sur ce combat.
2: Non, c'est vrai.
0: Vraiment, autant on s'est fait la remarque un peu plus tôt dans ce programme où on sentait un petit peu le poids des années et des combats. Et là, tu sens vraiment un mec qui est pas là pour le chèque, hein, mais qui est frais, qui a envie.
1: Je pense que la dynamique mentale a évolué en fait avec tout ce temps. Et puis, il a aussi des oppositions qui sont davantage
0: bien sûr,
1: à son niveau et qui le challenge un peu moins, où il laisse un peu moins de points.
0: Ouais, il a quitté le couloir de la mort de la catégorie des légers qu'il a fréquenté pendant de nombreuses années.
1: Et là, on est dans une zone où il prend du plaisir. Et c'est important de prendre du plaisir à ce qu'on fait parce que sinon, on le fait mal et on ne peut pas y aller à reculons. On ne peut pas aller à reculons dans une cage. Sinon, c'est la mort assurée. Au sens
0: métaphorique, bien sûr. Donc, rassurons nos téléspectateurs. Mon Dieu!
1: Contre la collision!
0: Oh, il l'a envoyé dans l'espace!
1: Les deux ont touché, mais.
0: Oh, mission Artemis là! On vient de voir passer Othman Azaïtar. Voilà, il y a clairement l'âme du Marocain qui s'est envolé au-dessus du ciel de Tampa. Quelle violence!
1: Rattraper Azaïtar, c'est les années, l'expérience. Il est aiguisé, pointu, tactiquement il sait comment gagner un combat maintenant. Johnson et sa maturité est son plus grand atout. Alors il a peut-être perdu des qualités physiques en cours de route, de l'explosivité, de la fougue, de la hargne, mais par contre il n'a rien perdu de son knockout power, de son punch,
0: de son pouvoir de KO
1: et surtout de son chemin pour y arriver.
0: La foudre elle est toujours là.
1: Wow.
0: Oh la vitesse de ce crochet. Oh là là. Oh, déconnecté, désactivé Azaïtar. Oh là, elle est terrible cette image. Là, vraiment, vous vous demandez ce qu'est un chaos dramatique. C'est ça, un chaos dramatique.
1: On a vu plusieurs ce soir.
0: C'est vrai. C'est vrai que c'était une belle soirée. C'était une soirée riche en dramaturgie et en même temps, c'est ce qu'on aime dans l'UFC classique.
1: Mais c'est intéressant. On a revisité un petit peu toute sa carrière. On a vu sa montée en puissance. On a vu sa descente en puissance. Et là, on le voit revenir sur le devant de la scène. Alors peut-être pas au sommet, mais pas loin tout de même. Ouais. Et c'est intéressant de voir qu'il parvient toujours à s'exprimer au plus haut niveau.
0: Mais à l'heure où on enregistre ce programme, il n'a toujours pas annoncé sa retraite, hein, Michael Johnson. Et vraiment, il faut saluer ces combattants qui peut-être n'ont jamais été champions, mais ont su rester au plus haut niveau toutes ces années. Et vraiment, quelle carrière, quel tour de montagne russe qu'on a vécu ensemble avec Michael Johnson. Quel plaisir, ma chère Lucie, d'avoir vécu ça à nouveau. Une très belle soirée à tes côtés.
1: Très belle soirée. Merci encore une fois. C'est toujours un plaisir d'être à vos côtés.
0: Et merci à Oreste Guéraud, notre fidèle chef d'édition. Merci à tous d'avoir été avec nous. Rendez-vous samedi prochain pour un nouvel épisode. Bye bye.
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2: Salut à tous, merci d'être une nouvelle fois fidèle au rendez-vous UFC Classique, votre programme MMA sur la chaîne L'Équipe. Ce soir, épisode consacré à deux combattants américains, Justin Gaethje, Dustin Poirier, deux des tout meilleurs combattants que la catégorie des poids légers n'ait jamais connu, deux des tout meilleurs combattants à n'avoir jamais été champion. Ils s'affrontent ce soir en main event de l'UFC 291 qui a lieu à Salt Lake City dans l'Utah. Et on va revivre cette soirée ensemble avec Lucie Berco. Salut ma chère Lucie.
1: Bonsoir Jean-Charles, bonsoir tout le monde. Effectivement, c'est un plaisir parce que là, on a deux combattants d'élite. Effectivement, c'est une garantie de spectacle. On n'est jamais déçu avec ces deux-là. Et surtout, on parle d'une rivalité quasiment mythique. Ils se sont déjà rencontrés et là, ils vont régler les comptes. Ont-ils fait les ajustements? Et surtout, Gaethje, c'est lui qui est à la recherche de rédemption ce soir.
2: Ouais, dans cette catégorie qui a vécu un véritable âge d'or, hein, avec des combattants comme Charles Oliveira, comme Khabib Nurmagomedov, comme Islam Makhachev plus tard, eh bien, ces deux garçons, ce sont un peu les rois sans couronne de cette catégorie des poids légers. Et avec, évidemment, un passif, une rivalité. Et c'est donc le combat principal que l'on va revivre ce soir. Cette UFC 291 démarre tout de suite.

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1: Allez, on démarre cette soirée avec un combat welterweight, moins de 77 kilos. Il va opposer Matthew Semelsberger, l'américain, grand gabarit, à Uroš Medic, combattant serbe, 8 victoires, 1 défaite en carrière, surnommé le docteur, qui aura à cœur d'administrer sa médecine à son adversaire, opposition. Le striker, garde ouverte, Medic, qui se présente en gaucher.
2: Alors, en général, quand on a des gardes opposés comme ça, le bras arrière, la jambe arrière, c'est ce qui est employé le plus souvent, puisque ça crée beaucoup d'opportunités, ça surprend toujours l'adversaire. Mais encore faut-il être sur le bon angle. Et tout de suite, le low kick.
1: C'est Semelsberger là, il n'est pas venu pour faire des rounds, l'américain. Alors, il y a eu une perte d'équilibre et tout de suite, il passe dans le dos. Ah, c'est bien ce que fait Medic, tenter de se relever, mais il est ramené rapidement au sol par Semelsberger. Bonne roulade. Ouais, déjà une première minute où on est monté très très haut au niveau des pulsions cardiaques.
2: On a un beau body lock là de Semelsberger. Alors le body lock, c'est l'un des contrôles les plus puissants en MMA et notamment au cage control. Et attention, là il a été un peu trop gourmand, Semelsberger. Medic qui reprend le centre de la cage.
1: Comment tu dis, Lucie?
2: Semelsberger, on dit pas comme ça? Semelsberger.
1: Semelsberger.
2: Semelsberger. Ok. Sorry.
1: Not sorry.
2: Le bras avant en lecture, et Semelsberger a repris le centre.
1: Excuse-moi, pardon.
2: Non, mais du coup, là, j'ai l'accent français. Je m'adapte.
1: Oh, non, je suis avec toi, Lucie.
2: Le bras arrière en contrôle. De l'espace pour le moment, il aère le jeu. Alors, il a perdu en agressivité, en vivacité. C'est vrai que normalement les premiers instants sont dédiés à la prise d'information. Là, il n'y en a pas eu. Là, on est parti tambour battant. Et low kick, et pour l'instant, Semelsberger est en récupération. Et d'une minute à l'autre, il peut repartir sur des séquences fulgurantes. On est sur un temps mort, mais ne clignons pas des yeux, mesdames et messieurs.
1: Ouais, on a deux garçons qui sont assez explosifs dans cette catégorie où forcément les combattants ont un pouvoir de chaos, un pouvoir de nuisance, je dirais, qui est assez important parce qu'on est à 77 kilos à la pesée le lendemain, en général entre 85 et 90.
2: Oui, en général, on reprend minimum 6 kilos après la pesée. C'est un peu une moyenne.
1: Ouais. Alors là, après, en pourcentage de poids de corps, t'en as qui reprennent jusqu'à 15%, voire... au-dessus, mais là c'est vraiment des rebonds qui sont effrayants.
2: Alors en fait, vous savez, plus on est musculeux, plus on a de la mitochondrie, plus on a besoin d'eau en fait. Donc en général, les profils musculaires, ils vont perdre plus d'eau et à se déshydrater un peu plus avant la pesée. Et donc faire des rebonds hydriques aussi beaucoup plus importants après la pesée. Donc ça dépend vraiment du profil physiologique.
1: Alors Medic, il a...
2: Oh,
1: il s'est fait connecter. Uroš Medic là.
2: Voilà, on l'avait annoncé, le bras arrière, c'est une arme dévastatrice. Les deux s'empalaient sur les bras arrière depuis tout à l'heure. Les deux ont fonctionné, mais eh bien là, dans le timing, c'est Semelsberger qui a réussi à connecter le knockdown.
1: C'est bien ce qu'il fait. C'est bien ce qu'il fait avec ses upkicks là. Il a réussi à se relever, Medic. Et à nouveau, il se fait percuter.
2: Superbe.
1: Ouais, j'allais dire que Medic, il a jamais connu une décision en carrière. en 9 combats. Soit il a finalisé ses adversaires, soit il a été finalisé.
2: Ok, donc là il arrive à sortir, mais voilà, il y a un beau contrôle du bras qui permet à Smellberger de se relever.
1: Et encore pire, hein, quand tu déroules le palmarès de Medic, il a jamais connu un troisième round.
2: Oui, donc ça questionne un petit peu sur sa condition physique. Est-il capable d'aller au bout de la décision et de gagner avec cette physionomie?
1: Bah, ça reste forcément une inconnue parce qu'il n'y a pas de données.
2: Je le sens déjà fatigué, à vrai dire, Jean-Charles.
1: Ouais, et alors faut être honnête, hein, le rythme de ce premier round a été important. Il a aussi été touché, ce qui impacte forcément la condition physique.
2: Eh oui. Très félin, on sent Smellberger qui attend le bon moment, le bon angle, le bon timing pour attaquer. Il y a toujours ce faux rythme à chaque fois, mais ça s'emballe d'une seconde à l'autre. Il reste 25 secondes. Alors là, c'est bien, il gère son énergie. Et le bras arrière.
1: Ah, il a des longs segments, hein. Smellberger. Allonge d'un mètre 91 pour cette catégorie des Walter. Il a 11 cm de plus en allonge que son adversaire.
2: Et alors, il fait quelle taille, Smellberger ?
1: 1m85, tous les deux.
2: D'accord. Donc, il a plus d'allonge que sa taille. Ça veut dire que c'est une très, très, très bonne allonge pour sa catégorie de poids. You're circling towards his power hand. You've got to cut, yeah. Small little guy. Okay. You've got to circle. You've got to keep that foot on the outside. You circle it to the right.
1: You threw that step to the side, jab cross one time, and it landed beautifully. Step to the outside, throw the jab. He's just sitting there. And those arms start going up. Yeah. Alors, on lui a dit de tourner sur sa droite et donc sur le bras avant de Smellberger. You're so much better everywhere. Just keep your foot on the outside. Start circling the right direction. Get your feet, footwork going. I want some body shots. Wow, on voit là ce crochet du bras arrière qui a touché directement au visage, à la mâchoire. Généreux, hein, Medic, mais je pense qu'il perd le premier round à la faveur de ces deux voyages au tapis. Parce qu'on l'a vu au ralenti, hein, même si c'est pas très net, c'est moins net que sur la première fois. Il est touché au niveau de la tempe et il perd l'équilibre. Allez, c'est reparti.
2: Alors, c'est pas mal ce bras avant pour gêner l'avancée de Smellberger. Et oh, attention! Fulgurance imprévisible là de Medic qui entend bien reprendre le dessus, le lead dans ce combat après un premier round heureusement perdu.
1: Ouais, et tu sens quand même une finesse, une souplesse, une fluidité de mouvement qui est supérieure chez Medic. Smellberger, il est très, très raide, très brut, un petit peu de décoffrage. En revanche, il a des qualités physiques, morphologiques, athlétiques.
2: Il a une frappe très sèche. Très très sèche, on le ressent d'ici. Maintenant, on a bien noté au premier round que les deux étaient capables de s'empaler sur le bras arrière. C'est-à-dire que, ok, Smellberger a connecté de manière plus probante, mais Medic aussi a passé quelques bras arrière, donc attention, le danger est des deux côtés.
1: Ouais, le kick extérieur, intérieur, et il bloque rien du tout, Medic.
2: Alors, pour être très honnête, les blocages, on en voit très peu en MMA, tout simplement parce que c'est une perte de temps, et le moment où vous êtes sur une jambe, c'est un moment de vulnérabilité, c'est un moment où vous pouvez vous faire amener au sol. Donc on préfère les accepter et contrer dans le timing plutôt que de bloquer en général.
1: Tu sais que Xavier Foucault,
2: je le sais,
1: serait en total désaccord
2: d'accord
1: avec toi. Mais il serait en train d'hurler.
2: Mais on parle d'une autre époque. Voilà. Et aujourd'hui, dans le MMA moderne, les blocages, on en voit très peu. Ouh.
1: Et il s'était mis en gaucher, hein, Smellberger. Alors chacun a, je pense, goûté à la puissance de l'autre. et la puissance ne respectant que la puissance, on a forcément un peu plus de respect, de conservatisme dans les opportunités, dans les initiatives qui sont prises.
2: Oui, mais alors ça, c'est le genre de combat traître où vous commencez à vous ennuyer, et au moment où vous vous ennuyez, vous détournez, c'est là que le chaos arrive. Voilà. Ouais.
1: Au moment où vous vous ennuyez, boum, vous rêvez dans une ambulance.
2: Restez bien concentré.
1: Vous vous rêvez dans le vestiaire, vous dites
2: oh, on y va, on va combattre.
1: C'est bizarre, je suis déjà passé par là. Alors je rigole, hein, mais moi ça m'est jamais arrivé, mais par exemple Xavier, qui est régulièrement avec nous sur les soirées UFC classiques, il m'a raconté des épisodes comme ça, hein, où il se réveillait vraiment dans le vestiaire et où il nous fallait quand même un certain temps pour comprendre que malheureusement ça s'était pas très bien passé.
2: Ouais, alors si ça arrive, ça veut dire qu'il y a eu un blackout et que concrètement c'est une énorme commotion cérébrale. Donc je recommande à tous nos pratiquants qui nous regarderaient ce soir, si jamais ça vous arrive à l'entraînement ou au combat, prenez bien le temps de revenir. C'est-à-dire que même un footing, c'est interdit. Zéro impact après une commotion cérébrale. Et le simple fait d'être sonné, parfois, ça peut être une commotion cérébrale.
1: Non, mais c'est vraiment effrayant. Hein.
2: Ouais, il y a un protocole de retour à l'entraînement qui doit être respecté si on ne veut pas avoir des séquelles sur le long terme.
1: Moi, à mon petit niveau, moi qui étais boxeur amateur, hein, j'ai vu un jour un sparring qui s'était mal passé pour un ami à moi. Et je l'ai vu revenir plusieurs fois, c'est-à-dire revenir quatre fois du vestiaire au bord du ring en demandant « Mais qu'est-ce qui s'est passé ?» Quatre fois.
2: Ouais. Ah bah là, c'est un mois minimum d'arrêt pour ce genre de choses. Alors, je ne suis pas médecin, mais vaut mieux être prévoyant. Et un mois, ça me paraît le minimum.
1: Ça va, toi, tu t'en es bien sorti?
2: Non, moi, une seule fois, j'ai eu une petite commotion. Une fois à l'entraînement, une fois en combat, mais j'ai toujours... Alors là, la première fois, je ne savais pas que c'était une commotion. Donc là, je ne l'ai pas respectée. Et effectivement, pendant toute la semaine qui a suivi, j'avais de très mauvaises sensations. J'y allais reculons. J'avais des symptômes... qui pouvait t'apparenter à une espèce de dépression, et en même temps je prenais des cours que je devais pas prendre, j'avais plus le coup d'œil. Donc vraiment j'étais ébranlé pendant cette semaine là et je ne savais pas que c'était une commotion. J'ai été éduqué malheureusement trop tard, et ensuite ça m'est arrivé en combat, et là par contre j'ai pris le temps de revenir après un mois de repos, et là je n'ai pas eu de séquelles.
1: Et on sent dans la vitesse de ton élocution, dans ton verbe absolument flamboyant, que tu t'en es sorti sans cicatrice, ma chère Lucie.
2: Non, mais en fait, ça a toujours été une limite que je me suis imposée. C'est-à-dire que pour moi, le premier KO que je prends au combat, ça signe la fin de ma carrière. Parce que pour moi, ça va trop loin. Donc je ne m'autorise pas le KO dans ma carrière. D'où un striking peut-être moins flamboyant que ce qui était attendu de ma part, mais au moins plus safe. J'ai toujours misé sur la sécurité. Parce que, qui va me tenir la main à la fin de ma carrière? Le public, les managers, les promoteurs,
1: c'est
2: personne.
1: Vrai. C'est vrai, le public est très exigeant.
2: Voilà, donc je dois être ma meilleure amie dans ce cas.
1: Le public t'oublie très vite.
2: Et voilà.
1: Et à la fin, souvent, t'es mieux placé que moi pour en parler.
2: Et ça va vite. Quand vous
1: à la fin, qu'est-ce qui reste à part des souvenirs et des cicatrices?
2: Quand vous gagnez, vous êtes sous les feux de la rampe, tout le monde vous aime. Et dès que vous perdez, tout le monde se détourne. Donc à un moment donné, je pense à moi, effectivement. Je donne moins de spectacles, mais je pense à mon futur. Et la vie ne s'arrête pas à une carrière de combattant.
1: Et regarde, Tom Aspinall, donc, qui est toujours, à l'heure actuelle où on enregistre, le champion poids lourd de l'UFC, qui a pris un doigt dans l'œil lors de son dernier combat contre Cyril Gann, qui a dû arrêter le combat parce qu'il n'était pas en état de reprendre. Et si tu as observé le déferlement de haine qu'il a pu avoir, alors que dans un article récent, en fait, on se rendait compte que Aspinall, plusieurs mois après cet incident, en fait, il pouvait pas conduire. À un moment, quelqu'un a tenté de lui serrer la main, il a raté la main. Il peut pas combattre, donc il peut pas en fait exercer son métier, son activité professionnelle, sa carrière s'est créée en Poitiers. Et le monde s'est détourné de lui, mais à une vitesse folle. C'est dramatique le niveau d'absurdité que l'on peut voir aujourd'hui à l'époque des réseaux. Mais c'est un autre débat. On n'a pas le temps de faire un podcast, ma chère Lucie. Et revenons donc à ce troisième round, puisqu'on s'est un peu écarté de ce combat.
2: Et attention, ouh, ça connecte avec le bras arrière, les deux ont vacillé légèrement.
1: Avec des frappes en ligne, 1, 2, 3.
2: Ouais, c'est-à-dire que là, il tend vraiment bien le bras, et en général, quand on tend bien le bras comme ça, c'est une barre de fer qu'on ressent en pleine figure.
1: Il a pris ce middle, jambe arrière, là, il a pas aimé Semmelsberger.
2: Alors, tentative d'amener au sol, le bodylock. Bodylock très haut.
3: pas vu beaucoup de luttes. Hein,
2: non, très peu.
3: Finalement,
2: et là, c'est un aveu quelque part. Hein. Quand il vient le chercher, c'est qu'il a été touché. Et c'est une manière de se sécuriser, de ne pas prendre de coups la lutte. Autant en boxe anglaise, vous n'avez pas le choix, vous allez quoi qu'il arrive ramasser, ça c'est sûr. Autant en MMA, on a le choix de ne pas prendre de coups si on ne veut pas en prendre.
3: Ouais, c'est un choix que toi, tu as fait. Hein,
2: exactement. Lucie. On peut orienter le combat de manière à prendre le moins de coups possible.
3: Et honnêtement, je te comprends parce que quand on passe de la boxe anglaise au MMA, les coups avec des mitaines, c'est pas pareil. Ça résonne différemment dans le crâne.
2: Ah, puis un coup, un seul peut vous éteindre en MMA. Donc zéro prise de risque. En général, effectivement, moi je boxais très à distance et dès qu'il y avait du danger, boum, je saisissais parce que ça me permettait de ne pas m'exposer à une éventuelle contre-attaque. Timing, gestion de distance, tiens le bras à l'air qui vient de connecter une nouvelle fois.
3: Ouais, parce que avec ces gants qui sont plus petits, il faut bien comprendre qu'on a des armes offensives qui sont plus létales et on a des armes défensives qui sont beaucoup moins efficaces.
2: Oui.
3: Donc la combinaison de ces deux facteurs fait que c'est très dangereux d'aller échanger dans la poche. High kick pour Medic. Ah, il est marqué au niveau de l'arête nasale, Semmelsberger, me semble-t-il. Tente de changer de garde, Semmelsberger.
2: Alors, il a surtout fait une feinte, là, comme s'il allait attaquer en lutte. Mais bon, elle n'a pas été très bien exécutée. Et elle n'a pas créé l'effet escompté. Et pour l'instant, Medic, regardez, qui semble avoir pris.
3: Ouais. Oh, qui semble avoir envie il de faire mal à son adversaire. Et il recule là. C'est Semmelsberger. Coup de coude retourné. Spinning.
2: Wow.
3: Elbow. Et c'est terminé. Wow. Victoire par TKO. Duros Medic.
2: Alors que ce n'était pas forcément parti sous.
3: Non, non, clairement là.
2: C'était pas vraiment bien parti pour lui.
3: Il était en mode croisière vers une décision.
2: Et cette capacité, cet opportunisme à aller chercher la victoire par finish, tout le monde ne l'a pas ça. Il a attendu patiemment son moment, il s'est engouffré dedans.
3: Sans on va voir cette séquence parce que c'est allé très vite. Alors on l'a vu, connecté plusieurs fois à genoux. Crochet, crochet. Là, on voit Semmelsberger qui lui fait signe. Et ça, on connaît ce signe, Lucie.
2: Ouais.
3: Alors
2: ouais. C'est un avant-bras, c'est pas tout à fait le coup.
3: En effet.
2: Mais quand même, l'eau, c'est dur à cet endroit.
3: Ah, c'est très dur. Ouais, et derrière, il est plus là. Il est plus en capacité de se défendre, Semmelsberger.
4: Ladies and gentlemen, referee Tyler Thompson has called a stop to this contest.
3: 9 victoires, 1 défaite et 9 victoires avant la limite palmarès. Très prometteur pour ce combattant serbe qui l'emporte donc ce soir de fort belle manière.

0: professional record. 12 wins, 5 losses, 1 draw. He stands 5 feet 9 inches tall. Weighing in at 170 and 1.5 pounds. Fighting out of Mason City, Iowa. Darius Beastrod. And now introducing his opponent.
1: Jack Matthews qui est chargé d'accueillir un débutant à l'UFC, l'Australien qui affronte l'Américain Darius Flowers, dont c'est le premier combat, mais qui est passé par les Contender Series. Contender Series qui est une émission qui s'est installée vraiment dans le paysage mondial du MMA, un petit peu l'objectif Top Chef du MMA. C'est tout simplement un combat, mais qui fait office d'audition pour l'UFC.
2: Alors les meilleures entrées à l'UFC à l'heure actuelle, c'est justement ça. Ce sont les Contender Series et en général la télé-réalité de l'UFC Ultimate Fighter.
1: Ouais.
2: Ensuite,
1: même si, elle elle perd quand même
2: de
1: son aura, bon,
2: oui.
1: Mais ça reste plus de 20 ans que ça existe.
2: Ça reste une belle porte d'entrée pour entrer à l'UFC. Après, si on ne passe pas par ces circuits-là, il faut passer par des organisations locales majeures. Par exemple, aux États-Unis, c'est plutôt LFA. En Europe, on a le Cage Warrior. Et donc, quand on a une ceinture, par exemple, de ces organisations, on peut rentrer plus facilement à l'UFC. Et regardez l'accélération de Flowers.
1: Ouais, Flowers, il est enragé. Il a envie de briller, mais attention parce que Matthews, c'est un combattant qui a de l'expérience. Et franchement, pour un début à l'UFC, Matthews, c'est vraiment pas un cadeau.
2: Et alors, il est très généreux, mais là, c'est un fractionné qu'il fait. Il va falloir qu'il arrive à récupérer après ce fractionné. Et on le répète assez souvent, la fatigue, c'est la pire ennemie du combattant. Et là, malheureusement pour Flowers, Matthews a réussi à laisser passer l'orage de manière assez autoritaire. Et il est toujours là. Flowers, lui, a quant à lui besoin de récupérer. Et c'est là qu'il peut prendre des risques.
1: Ouais, là Matthews, où... il a plus de 15 combats à l'UFC. Hein. Donc c'est quand même très rare de voir ce genre de matchmaking de la part de l'UFC pour accueillir un débutant. Je le dis vraiment, c'est un problème. Certes, il n'a jamais été classé. C'est toujours un combattant qui a alterné victoire et défaite, Jack Matthews. Mais le simple fait qu'il ait conservé sa place à l'UFC pendant des années prouve sa valeur.
2: L'accélération encore une fois de Flowers qui repart sur un nouveau fractionné. Clairement, il est venu pour brutaliser Matthews, donner le ton dès le premier round.

0: Allez, c'est reparti.
1: Et tout de suite en cadrage très oppressant, Matthews. Et voilà, les coups durs qui commencent à pleuvoir en anglaise. Attention, parce que ce sont des crochets larges, par contre, très prévisibles.
0: Un vrai changement d'attitude chez Matthews, qui est beaucoup plus agressif.
1: Oh waouh, il a bien touché là sur ce 1-2 en ligne. Le jab.
0: Il a une belle boxe chez Matthews.
1: Ah, il sape
0: les félins.
1: Toutes ses initiatives.
0: Ouais, bon genou là pour Flowers, qui grimace, qui tente une saisie et qui parvient pas à projeter au sol l'Australien. Ouh, on aurait été presque une baffe ça de la part de Matthews. Une technique dont était familier un certain Nate Diaz. Les frères Diaz d'ailleurs, de manière générale, on appelait cette frappe la gifle de Stockton en Californie. Stockton, c'est la ville d'origine des frangins Diaz. L'une des fratries les plus célèbres du MMA. Attention à Matthews qui a complété son amenée au sol, qui cherche à attaquer sur une clé d'épaule.
1: Allez, on est sur une Kimura là.
0: Ouais, et il va s'en servir pour passer en position montée, Matthews. Et
1: ça va être un très mauvais moment là pour
0: il reste
1: Flowers.
0: 3 minutes pour Flowers.
1: Et voilà, il lui colle les épaules au sol.
0: Là, en général, ça sent pas bon.
1: Non, pas du tout.
0: Position très dominante et Matthews qui va pouvoir. Ouais, il a perdu le protège-dent.
1: Là, il doit récupérer la demi-garde, Flowers, s'il veut espérer s'en sortir.
0: Ouais, sinon Matthews va faire ce qu'il fait maintenant, prendre de l'amplitude et frapper. Alors, sur une position qui est très stable. Ouais. Attention, l'étranglement. Aïe, aïe, aïe.
1: Il faut pousser cette cuisse pour récupérer la demi-garde.
0: Ça va se terminer, il n'a pas de solution.
1: Donne
0: il donne son dos en désespoir de cause. Étranglement arrière. Victoire par soumission de Jake Matthews et des débuts cauchemardesques pour Darius Flowers à l'UFC.
1: Vaut mieux éviter de tourner le dos quand on est pris en montée. Récupérer la demi-garde, quitte à prendre des coups, mais surtout pas donner le dos. Là, il a signé son arrêt de mort tout seul. Après, on peut le comprendre. C'est-à-dire que quand on ramasse autant de coups. Forcément, ça.
0: C'est un geste reptilien.
1: Ça amoindrit votre jujitsu, concrètement. Le jujitsu brésilien avec les frappes au sol, ce n'est pas du jujitsu brésilien. Ça n'a rien à voir, c'est un autre jeu. Et toujours dans la sportivité, très fair play, Flowers.
0: Ouais, Jack Matthews qui vient simplement un petit peu contrecarrer les plans de l'UFC. Avec ce takedown qui était quand même assez hasardeux pour Flowers. Et malheureusement, ça a été le début des ennuis. Voilà, parce que les frappes, elles étaient puissantes, elles étaient nombreuses. Et tout de suite, là, il a les lombaires écrasés, il ne peut rien faire. Là, c'est vraiment la pire position.
2: 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Declaring the winner by submission due to a rear-naked choke, Jake the Celtic Kid Matthews!

0: mixed martial artist holding professional record. 10 wins, 2 losses. He stands 6 feet tall, weighing in at 185 pounds. Fighting out of Mashutsky, Kamilva, Russia, Roman Kopylov.
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2: Ne pas se fier à ces petites bouclettes, cet homme est dangereux. Il s'appelle Roman Kopylov, 10 victoires, 9 par KO pour 2 défaites en carrière. Il affronte Claudio Ribeiro, le Brésilien, catégorie middleweight, moins de 84 kilos. On a 2 gros frappeurs. 3 rounds de 5 minutes, c'est parti.
3: L'UFC adore ses oppositions. Russie-Brésil, parce qu'on a vraiment des profils très très solides et il n'y a pas de file d'attente pour affronter ce type de profil en général. Alors regardez, on est en garde opposée. Kopylov gaucher, il marche gentiment sur Ribeiro, cadre, l'empêche de sortir.
2: Ouais, et Ribeiro c'est pareil, hein. 11 victoires, toutes par KO, aucune soumission. Voilà, autant vous dire que l'UFC a des plans quand elle met face à face ces deux garçons. Et le plan, c'est évidemment d'en avoir un qui termine les pieds au sol parallèles au plafond. Bah, c'est une invitation à s'enlever des points de vie.
3: Non, mais en fait, ouais, c'est... On dit que c'est un sport, alors pour nous les sportifs c'est un sport, mais pour l'UFC c'est du spectacle et le but c'est effectivement d'aller chercher les combats les plus spectaculaires, sulfureux, flamboyants possibles pour le public. Mais c'est vrai qu'on n'a pas conscience de ce que ça implique derrière, les heures d'entraînement passées à la salle, les conséquences sur sa vie personnelle, professionnelle.
2: Les frais d'hôpitaux.
3: Et pour l'instant, Ribeiro, qui est attentif, qui attend patiemment l'ouverture, il cherche le coup dur. Hein. C'est le sentiment qu'il me laisse, en tout cas. Kopylov qui a un avantage d'allonge. Mais on a deux profils très différents en termes de morphotype. Hein. Presque l'impression que Ribeiro est dans la catégorie du dessus. À mon avis, il cut énormément de poids. Maintenant, les Russes sont aussi réputés pour cutter beaucoup de poids. Donc, ouais, superbe middle précis. J'ai le sentiment que Kopylov, il cherche l'intelligence, le fight IQ, là où Ribeiro attend le coup dur.
2: Ouais, gaucher Kopylov avec un très bon jeu de jambes. Et on voit que cette jambe gauche, cette jambe arrière, elle monte vite au visage. Il faudra rester vigilant pour Ribeiro. Et pour autant, on a quand même deux garçons qui se respectent, qui respectent le palmarès et la puissance adverse. Parce qu'alors là, on le rappelle, hein, 84 kilos à la pesée, mais le lendemain, on est entre 90 et 95, voire 100 kilos pour ceux qui coupent le plus de poids. Donc on a des garçons qui peuvent s'éteindre mutuellement.
3: Et pour l'instant, Kopylov, on a l'impression qu'il frappe un mur. Hein. Alors il est précis, il distribue plus, il met du rythme, mais on n'a pas vu Ribeiro... une seule fois être ébranlé et waouh, ça y est, il a passé la cinquième là.
2: Ouais, mais cette agressivité, cette offensive, elle est gérée par du déplacement.
3: Exactement, mais vraiment Kopylov, c'est l'intelligence hein. Et il mise tout là-dessus ce soir. Oh, il a touché avec le bras avant. Là où Ribeiro, c'est beaucoup plus brut, hein. Il n'y a pas de préparation à l'attaque.
2: Ouais, toujours en mouvement avant, arrière, Kopylov. Toujours prêt à reculer, à désengager.
3: Oh,
2: oh là, il s'est empalé sur un bras arrière et il recule. Ribeiro, il reste une minute.
3: Ah, il a snipé à distance, il a envoyé une barre de fer.
2: Oh, et le feu d'artifice attendu par l'UFC va peut-être avoir lieu.
3: Et le regard.
2: Quel premier round.
3: Regardez le regard qui change. D'un seul coup, Ribeiro qui faisait peur, hein, il y a encore quelques secondes, devient un enfant en survie. et son regard qui le trahit. Il a été touché là, durement.
2: Ah, Kopilov qui reprend tranquillement sa distance, soucieux de ne pas se précipiter, de ne pas trop s'exposer.
3: Et effectivement, il prend tout, il encaisse tout à distance. Kopilov qui a bien trouvé.
4: Hey, attention, attention Ribeiro avec ce bras arrière. Alors il est sauvage, il est techniquement, déficient Ribeiro, mais on sent une puissance de frappe exceptionnelle. Et là, il a décidé de vider le réservoir.
3: Oui, et surtout, un animal blessé est un animal dangereux. Et là, Ribeiro, on sent qu'il a été touché dans son orgueil. Et il arrache. Heureusement, on a Kopilov qui a de longs segments, de longues jambes, ce qui lui permet de vite retrouver ses appuis.
2: Solide, hein, Ribeiro, parce que touché durement et capable de produire une grosse accélération à la fin du round. Alors, il s'est mis quand même en danger, hein, Lucie, parce qu'il est vraiment parti à l'abordage sans garde, menton aux quatre vents, en envoyant des gros crochets larges.
5: Não faz mais, se ele sentiu tua mão, ele caiu nos teus braços, você fez ele recuperar, tinha que continuar batendo, mas beleza. Anda mais para a esquerda e chuta a cintura dele, você sentiu sua perna direita?
2: Ok. Alors Lucie, então, toi qui es lusophone, parfaitement. Lusophone.
3: Pas du tout.
2: Qu'est-ce qu'il se dit dans le coin?
3: Non mais. Ah, Jean-Charles, enfant. Et on revoit un petit peu le slow motion. Et effectivement, Kopilov aussi a été en danger.
2: Non, il a été ébranlé, mais il a su laisser passer l'orage. Allez, c'est parti, deuxième round.
3: Et pour l'instant, un combat qui tient toutes ses promesses.
2: Ouais, un Russe, un Brésilien. Et pourtant, le public américain se régale.
3: Et quand Ribeiro accélère, c'est de la dynamite.
2: Ouais, parce qu'on connaît l'exigence de ce public américain. Nous, on a l'UFC depuis quelques...
3: Oh, le coup de grâce.
4: High kick dramatique. Il a éteint la lumière.
3: Le coup de grâce. Il l'a envoyé en orbite.
4: Déconnexion instantanée pour Claudio Ribeiro. Quel geste,
3: quelle précision.
4: Et toujours hyper impressionnant ces KO sur high kick.
3: Il réunit toutes les qualités d'un combattant. Il a le fight IQ, c'est-à-dire l'intelligence dans la cage. Il a la précision, la tactique. Et en plus de ça, il sait mobiliser ses qualités physiques et son explosivité au bon moment. C'est incroyable. Kopilov, c'est du très lourd, mes amis.
2: Ouais, et on l'avait dit, que cette jambe arrière montait vite. Monter fort. Et là, à ce niveau-là, une erreur de garde et ça ne pardonne pas. Ouh,
3: il a envoyé une batte de baseball. Hein. Franchement, c'est...
2: Oh, le bruit, c'est effrayant.
3: Ah, c'était pour la batte.
6: Ladies and gentlemen, referee Mark Goddard has called a stop to this contest at 33 seconds of round number 2. Declare the winner by knockout, Roman Kopilov.
2: Et oui, avant que on ait ce chaos dramatique, j'étais en train de dire, j'essaie de me souvenir de ce que je disais, que les Américains, ils ont l'UFC depuis 30 ans. Nous, on l'a attendu pendant très longtemps, on l'a depuis quelques années, donc... Finalement, on est encore très très très chaud et tu le sens dans tous les UFC Paris, il y a une ambiance de fou. Ah, les Américains
3: sont devenus
2: plus exigeants. Hein, le drame de l'être humain, c'est qu'on s'habitue à tout. Bon, en tout cas, en termes de spectacle, là, ils ont été sérieux.

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1: Quatorze victoires, aucune défaite, c'est le palmarès du Brésilien Gabriel Bonfim, 25 ans seulement, le plus jeune combattant à se produire sur cette carte opposée à l'américain Trevin Giles. 16 victoires sur ses 20 combats. Et on a là peut-être un futur espoir de cette catégorie welter.
2: Et on voit Giles qui fait le toréador.
1: Et attention, un gros sol Bonfim, beaucoup de soumissions. En carrière.
2: Oui, il fait beaucoup parler de lui ces derniers temps. Son deux frères.
1: Oui.
2: Redoutable.
1: Son frère, c'est Ismaël. Il avait été battu par un certain Benoît Saint-Denis. Ouh ! Oh là là là là là là !
2: Ah, il est en train de s'amuser avec lui. Hein. Il joue avec. Il a un très bon contrôle. Voilà, contrôle latéral, grosse pression. Et là, on est chez lui. C'est son jardin.
1: Ah, il l'a balancé au sol avec une facilité. Déconcertante, ça c'est un peu humiliant quand même, quand on se fait jeter en l'air, monter en l'air de cette façon. Et attention la guillotine, il est parti tout de suite sur cette guillotine, il a tiré la garde, elle est engagée, il est dans l'axe, la garde est fermée, et c'est compliqué, c'est mort, il tape. Waouh, une minute à peine pour Gabriel Bonfim, 15-0, quelle performance ce soir.
2: Le jujitsu a parlé dans cette cage. Masterclass, il a imposé son style techniquement et tactiquement.
1: Et il avait déjà gagné en 49 secondes sur une guillotine ses débuts à l'UFC. Là, c'était son deuxième combat. Cette fois, il gagne en 1 minute et 13 secondes. Et voilà un garçon dont on va rapidement parler dans cette catégorie welterweight, moins de 77 kilos. Parler de cette amenée au sol un peu humiliante avec un très bon body lock là sur le haut du corps et derrière il lui a donné une opportunité, la vitesse avec laquelle il est parti sur cette guillotine, tu sens que ça a été drillé, répété des centaines de milliers de fois. Oh, et la torsion cervicale.
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2: Le combattant parmi les plus appréciés dans cette catégorie des poids welter, d'un côté Kevin Holland, combattant très actif, combat 4 fois, 5 fois, parfois 6 fois par an, vainqueur ou vaincu de ces garçons qui créent toujours de l'émotion, de grands gabarits pour cette catégorie. Il fait 1m91 Holland, une allonge de plus de 2m. Il est télescopique face à lui, Chiesa, qui est un grappleur. On a une vraie opposition de style, bien que Holland ait un ponsol, très bonne d'art choke notamment.
3: Ouais, il est assez polyvalent et c'est vrai que son allonge tentaculaire, il l'utilise plutôt bien dans les deux registres. Regardez comme il est gênant avec ce bras avant qui touche de loin. Il peut presque garder le centre de la cage pour toucher, c'est incroyable.
2: Alors, Chiesa qui est gaucher dans le jeu, en tout cas la force. C'est le grappling et qui tente là d'attirer Kevin Holland dans son piège. Alors attention, parce qu'Holland, on l'a dit, est aussi compétent dans le domaine. Même si la plupart de ses victoires, il les a obtenues par KO. Kevin Holland, c'est un combattant très apprécié du public, mais très inconstant, capable du pire, coupable parfois du meilleur. Il prend n'importe qui, n'importe quand. Il n'y a pas vraiment de construction de carrière hein. Chez lui, il combat pour l'argent, pour la prime. Et il combat en 77, il combat en 84. Tu l'appelles la veille du combat, il arrive, il n'y a pas de problème. C'est un ouvrier de la cage, si on peut dire, Kevin Holland. Et ma foi, il fait des belles années fiscales quand même. Allez, Chiesa qui tente de saisir single leg. Alors la défense de lutte, ça a toujours été un problème pour Holland. Qui s'était fait rouler dessus par Chimaev au premier round.
3: Alors maintenant, Chiesa, il a une bonne lutte, mais c'est une lutte adaptée au jiu-jitsu brésilien. C'est pas aussi solide que ce qu'on pourrait voir par exemple au Daguestan. Et là, malheureusement, il a échoué. Alors il a une bonne prise, il a un bon grip, il essaye de crocheter la jambe.
2: Ouais, bonne saisie là en double leg. Et ça a failli passer.
3: Parce qu'il n'était pas assez bas sur ses appuis en fait. C'est pour ça que ça n'a pas fonctionner.
2: Genou sauté de la part d'Holland. Alors Chiesa dans le striking et lui en revanche lacunaire. Oh, genou au visage, j'ai cru qu'il avait été touché plein pot Chiesa. Et attention à cet étranglement là, je vous en parlais. La Nars, et elle est
3: ça.
2: Bien placée cette soumission. Oh, c'est terminé. Wow.
3: Quelle humiliation pour Chiesa.
2: En fait, et pour un grappleur se faire soumettre
3: non, là c'est une vraie humiliation pour lui. Il s'est fait prendre à son propre piège.
2: Alors je pense qu'il était touché quand même sur le genou, commotionné, et donc plus en capacité de se défendre comme Il aurait pu le faire avec la pleine possession de ses moyens. Et c'est ça, Kevin Holland, c'est du spectacle. C'est voilà, de ces garçons qui n'ont jamais été champions, qui ont été classés quand même, hein, Holland, qui ont affronté beaucoup de grands noms. Et que l'UFC aime placer sur des cartes parce que spectaculaire, parce que vainqueur ou vaincu, il y a toujours du spectacle. Et parce que oui, il est américain, bien sûr. Mais c'est aussi quelqu'un voilà, qui fait pas mal de provocations, qui est un combattant qui parle bien, qui s'exprime bien au micro et dans une carrière en MMA, surtout à l'UFC où, voilà, on est sur un business, hein, sur un sport spectacle, bah, être capable de se vendre, voilà, de séduire par son personnage, par ses déclarations, autant que par ses performances dans la cage, bah, c'est un accélérateur de carrière. Alors je suis pas sûr qu'il ait été vraiment touché, hein, sur le genou. Et je pense que la rotule touche, mais et il est quand même amorti par le bras de Chiesa.
3: Non, par contre, il a été totalement submergé par les assauts d'Holland. C'est ce qui l'a forcé à attaquer dans les jambes de manière un peu trop prévisible. Il s'est fait sprawler et derrière, ça a permis à Holland d'aménager son étranglement. Pardon. C'est dramatique, hein, quand on est Jiu-Jitsu à perdre de cette manière. L'ego prend très cher là.
2: Ouais, Holland qui avait été révélé en 2020, une année où il avait enchaîné 5 succès en quelques mois, avec des victoires sur Anthony Hernandez, sur Joaquin Buckley, sur Ronaldo Souza, plus connu sous le nom de Jacare Souza. Voilà, encore une belle soirée fiscale pour Kevin Holland, qui a fait le travail et qui soumet Michael Chiesa dès la première reprise.

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1: Les traits sont tirés, le cheveu a blanchi, Tony Ferguson, 39 ans, qui reste l'un des grands noms de cette catégorie lightweight, moins de 70 kilos, un temps champion intérimaire de la division. Il avait enchaîné 12 succès consécutifs pendant quelques années, il roulait sur la concurrence. Il y a ce combat face à Khabib Nurmagomedov qui ne s'est jamais matérialisé et qui reste l'un des grands rendez-vous manqués du MMA. Malheureusement, sur sa route, il a trouvé un certain Justin Gaethje qui l'a brisé et depuis c'est vraiment la descente aux enfers pour Tony Ferguson qui reste sur 5 défaites consécutives. Il affronte Bobby Green, vétéran américain qui n'est pas classé mais qui est un combattant de grand talent, un striker Bobby Green avec une excellente boxe anglaise, les mains basses mais rapide et puissante.
2: Alors ça a quand même des airs de dernière chance là, pour Ferguson. C'est-à-dire que voilà, Bobby Green, c'est effectivement un ancien. Il n'a plus le droit à l'erreur parce qu'à un moment donné, soit vous quittez le MMA, soit il vous quitte lui. Je pense qu'il est dans ce type de question. Hein.
1: Ouais. Alors il les belles histoires finissent mal en général en MMA. Et celle de Tony Ferguson, malheureusement, n'échappe pas à cette règle parce que sa dernière victoire en MMA, c'était il y a 4 ans maintenant. Et il a enchaîné, je l'ai dit, 5 revers. Et il a vécu des KO mais dramatiques. Je sais pas si tu te rappelles notamment le KO face à Michael Chandler qui lui met un front kick à la pointe du menton et qui l'envoie en orbite.
2: Oui, donc là il est un peu en quête désespérée d'une victoire avant de peut-être prendre sa retraite. Enfin, j'imagine que c'est ce qui le drive parce que je n'arrive pas à comprendre.
1: C'est terrible hein, Lucie, quand tu as été si haut, hein. On rappelle, il était au niveau mondial, Tony Ferguson, d'enchaîner ainsi les revers,
2: ça arrive souvent,
1: de
2: c'est
1: dégringoler.
2: Assez alors ça arrive souvent à ceux qui sont invincibles pendant des années, qui se pensent insubmersibles, qui pensent être touchés par la grâce, et du jour au lendemain, c'est une toute autre histoire qu'il faut se raconter. Et là, est-ce que cette autre histoire nourrit le lion qui est en vous, nourrit la flamme? C'est pas toujours le cas, et malheureusement, c'est pour ça qu'on voit beaucoup de stars s'éteindre à petit feu, et qui vivent dans la nostalgie, parfois l'aigreur, parfois dans la dépression. L'après carrière quoi, et forcé par la désillusion, il quitte la cage. Ferguson, lui, il cherche coûte que coûte. Oh,
1: attention! Et là, on reconnaît Bobby Green hein, avec cette responsabilité défensive parfois un petit peu absente. Et voilà, ses mains basses, c'est son style, mais ses mains basses, elles lui ont coûté pas mal de défaites.
2: Ouais, c'est le style pure boxe anglaise ça, mais attention MMA, on l'a dit précédemment, un coup, un seul peut faire chavirer un combat. Alors on a un doigt dans l'œil là qui est passé je pense.
1: Alors on parle de descente aux enfers pour Ferguson, oui, mais là il y a un doigt dans l'œil clairement. Alors c'est pas très profond, hein, ça semble quand même superficiel.
2: Ah, mais quand même, hein. Ça suffit pas d'être profond. Hein,
1: oui, oui, oui.
2: Très
1: mais
2: très
1: quand tu vois le doigt qui rentre d'une phalange dans l'œil, là tu sais que le combat est susceptible de ne pas reprendre. Alors je te disais, Ferguson, les défaites qu'il a enchaînées, c'est quand même pas face à n'importe qui. mais tu as quand même cette notion de déclin, de descente aux enfers. Justin Gaethje, défaite avant la limite, cinquième round. Charles Oliveira, défaite par décision. Ben Eldarush, défaite par décision. Michael Chandler, je te parlais de ce front kick phénoménal de Chandler. Et puis la dernière, c'était Nate Diaz, guillotine au quatrième round. C'était le dernier combat de Nate Diaz à l'UFC.
2: C'est comme s'il ne croyait plus en lui. C'est comme si il acceptait de capituler désormais mentalement. Et quand vous avez connu le toit du monde et que vous en êtes redescendu, avez-vous encore la ressource pour y retourner quand on sait ce que ça implique d'escalader cette longue montagne? Ah, ça demande une force intrinsèque surnaturelle, hein, franchement. C'est la longévité, elle est rare. Quand on a chuté. Et en même temps, quand on ne sait pas vivre autrement, que faire?
1: Ouais, parce que quand tu as été un athlète toute ta vie, eh bien, il y a forcément la peur du vide.
2: Mais pour, ça donne du sens, ça veut dire.
1: Des après-carrières hein, qui ne sont pas bien préparées.
2: Vous avez une raison de vous lever, en fait, quand vous êtes combattant en quête. De titres et de reconnaissance, etc. Le jour où vous ne poursuivez plus ça, il faut se réinventer et redevenir quelqu'un de lambda finalement. Quand vous avez été sous les feux de la rampe, c'est pas toujours facile à accepter. Et la perte de sens, hein, souvent, c'est ça qui escorte un petit peu la dépression hein, inhérente à l'après-carrière.
1: Alors le pire aussi, c'est que quand on regarde dans le détail, dans les combats où on l'a vu perdre Ferguson, c'est qu'il a eu des moments dans ses combats. Il aurait pu les gagner. C'est pas des combats où à chaque fois il s'est fait rouler dessus. Malheureusement, ça n'a pas tourné en son sens. C'est par intermittence. On sent quand même des fulgurances de l'ancien Tony Ferguson qui était un rouleau compresseur, qui avait un style unique, complètement fou, des changements de garde. Vraiment, Ferguson, c'est un garçon qu'il est impossible de préparer parce qu'il est créatif, imprévisible. Fait penser un peu à Prochaska chez les 93 kilos. Avec une responsabilité défensive qui malheureusement ne s'est pas améliorée avec le temps. Et on dit souvent, hein, je le dis souvent d'ailleurs, un combattant qui a été mis KO, c'est comme un vase brisé, on peut recoller les morceaux, mais il n'est plus jamais le même.
2: Non, et puis il y a aussi le poids des années, l'usure hein, qui fait son chemin, c'est-à-dire que vous avez des qualités physiologique jusqu'à 30 ans qui décline notamment je pense à tout ce qui est VO2 max et donc la récupération qui est impliquée directement donc bah, ça a une incidence sur le reste hein. On peut être intelligent mais on a moins cette capacité à exploser, donc à être fulgurant, à créer la surprise et on a moins la flamme aussi mentalement.
1: Tu perds ces petites fractions de secondes.
2: Exactement.
1: Qui faisaient que tu étais intouchable. Et attention parce qu'il prend des coups maintenant Ferguson, et on l'a dit Bobby Green, il y a une vraie puissance de feu chez ce garçon qui a certes 14 défaites en carrière, mais ne pas se fier à ce parcours accidenté, c'est vraiment un combattant hyper talentueux. Aisance, puissance, coup d'œil.
3: Keep punch straight in lines, okay? It's working. But every time that you move your head and fire back, you catch him. So be aware of that. Head movement and fire back. Okay, keep doing that. You're doing good. Stay composed. Stay patient, Tony. Patient. I need more level changes and feints. What? Okay? Just add level changes and feints now. Every time he put the head down, you know what to do. If you get too close, we need that. Okay, it's time for that.
4: Touch him, because he's going to fade.
5: Yes, sir.
4: All right?
5: Now you pay attention now. Stick it down.
4: Yes.
5: Back to cage.
4: Yes, sir. Good job on that.
5: Stand up.
2: Il a une très très belle précision, oh, yeah. Bobby Green. Hein. Que ce soit avec ses kicks ou son anglaise.
1: Ouais, c'est un combattant hein, qui est un peu comme Kevin Holland qu'on a vu précédemment. Voilà, c'est vraiment le genre de garçon qui ne réfléchit pas en termes de construction de carrière, qui prend tout le monde, qui accepte parfois des combats difficiles en short notice. Et encore une fois, quand on regarde le palmarès de Bobby Green, c'est vraiment un combattant qui a touché l'élite, qu'il ait gagné, qu'il ait perdu. Et encore une fois, même à 37 ans, il est toujours capable de coups d'éclat. Et là, il a l'occasion d'accrocher un grand nom certes sur le déclin. Un combattant qui est à la recherche de sa gloire passée, Tony Ferguson. Et honnêtement, une défaite de Ferguson ce soir, et ça peut être la fin. Parce que qui que vous ayez, waouh, là on voit ce qu'il était capable de faire, Ferguson, ces petits coups de folie là.
2: Ouais, tentative de Berimbolo de se glisser par le bas, mais franchement c'est très risqué à l'heure où on se parle. Bobby Green qui reste dangereux, il s'est lui-même jeté dans la gueule du loup. C'était un peu ambitieux à mon
1: sens.
2: Toujours
1: ce petit grain de folie, mais peut-être aussi que le MMA a évolué et ce style-là n'est plus adapté.
2: Exactement. Alors il le récupère dans la garde, va tenter d'annuler le ground and pound sauvage de Bobby Green en allant contrôler son bras et sa tête, mais c'est de la survie à ce stade. Oh là là, alors pour gagner un combat il y a aussi des bonnes décisions à prendre, et là c'était clairement pas une bonne décision, c'est assez contestable. Maintenant il a essayé de créer un peu d'incertitude pour créer de la surprise, mais on peut pas se jeter comme ça sur le dos, c'est suicidaire, c'est kamikaze.
1: Ouais, et Bobby Green, il fait attention hein,
2: au détail.
1: Il connaît les qualités en jiu-jitsu de Ferguson, mais c'est ce qu'on dit Lucie, à chaque coup de poing marteau comme ça, on descend d'un grade, on change de couleur au niveau de la ceinture.
2: Ah, il a tenté de récupérer un triangle, il essaye d'agir un petit peu sur sa mobilité de hanche pour recréer de la distance et éventuellement aller chercher quelque chose, mais il a du mal, ne serait-ce que de contrôler un bras. Oh, le rythme effréné, maintenant ces coups de coude plongeant là de Bobby Green qui tente de reprendre un peu de distance pour frapper fort. Oh, il prend de l'élan là et il arrive avec tout son poids. Et
1: il approche des 50 combats pro, Bobby Green.
2: Mais ah non, c'est un monument.
1: T'as l'impression d'avoir un jeune homme en face de toi.
2: C'est clair.
1: Alors que malheureusement, tristement, Tony Ferguson fait son âge ce soir.
2: Non, et puis 37 ans, Bobby Green, je veux dire, c'est souvent l'âge d'un carrefour, quoi. C'est un virage. C'est un moment où on est un petit peu en perte de vitesse. Et ça, vraiment, on le vérifie chez beaucoup de monde. Et lui, non. Lui, il semble infatigable. Le temps n'a pas d'impact sur lui.
1: Ouais, et pourtant il a pris des rouges hein, dans sa carrière. Il a eu des défaites très dures. Bobby Green, ouais. Et tu regardes son palmarès, il a vraiment affronté tout le monde. Islam Marachev, des Drew Dober, Raphaël Fiziev.
2: Ouais, Bobby Green il se fait plaisir
1: Lando
2: en fait.
1: Vanata.
2: Hein. C'est un vrai combattant au sens
1: spectacle.
2: Au sens Bushido du terme. C'est-à-dire qu'il vient pour se faire plaisir, il combat. Et peu importe. Victoire ou décision, lui, ou même défaite, très franchement il est là, il fait le combat de sa vie à chaque fois.
1: Ouais. C'est pour ça que l'UFC l'apprécie, et même s'il alterne victoire revers, il a toujours su conserver sa place parce que il a su se connecter, toucher le public, parce qu'il est charismatique, télégénique, c'est un entertainer simplement, c'est une valeur sûre en termes de divertissement.
2: Et la mobilité du buste, la gestion de l'espace, il donne et derrière il aère de manière à ne pas s'exposer au danger.
1: C'est ça, je t'ai parlé de Fiziev, de Marachev, il a affronté Poirier également, Barboza.
2: Ah, il a fait vraiment ce qui se fait.
1: Que des grands noms.
2: Que des solides.
1: Ah, Ferguson qui a l'air désespéré là, qui avance, main basse. Et qui prend des coups plein fer.
2: Attention, parce que là, Bobby Green, il s'expose un petit peu.
1: Ouh, et encore, hein, comme en fin de premier round.
2: La touche finale.
1: Le menton tient toujours pour Ferguson, qui est marqué au visage. Coupé et en sang.
6: Great round, listen. Keep the distance. Look it. In and out. unless you're going to go all the way and close it up. If you take him on the ground again, keep that space when you pop strip. Don't let him land those elbows and shit.
7: Yes, sir.
6: Okay, you got one more round. Can you just keep just touching him? You got that body, that knee, he's tired.
7: Yes, sir.
6: All right, he's beat up.
7: Yes, sir.
6: Let's go. One round. I need you to go.
7: Yes, sir.
8: Only pay attention when I'm in my arm out.
7: Yeah, he's trying to get my arm, yeah.
8: Yeah, you're supposed to get back. You're supposed to always get posted.
1: Aïe, aïe, aïe.
2: C'est marrant, il a un côté bon soldat lorsqu'il est à la minute de repos.
1: Yes, sir.
2: Ouais. C'est marrant de voir cette discipline.
1: Ouais, visage marqué par le temps, par les stigmates des combats. Tony Ferguson, et que c'est dur quand on sait à quel point il a été grand de voir ainsi prendre des coups au sol, plein pot.
2: Oh, la saisie derrière, il l'envoie au sol. Alors là, c'était juste une question de flexibilité. Il n'y avait pas de mobilité, donc il tombe au sol naturellement.
1: Ouais, toujours main basse, la tête bien en avant là, comme un appât, pour ensuite esquiver, contre-attaquer. Et les remises, elles sont précises, elles sont puissantes.
2: Toujours les mains en basse, effectivement, il mise tout sur son coup d'œil, Bobby Green. Et c'est surtout un hameçon qu'il lui tend en mettant son visage bien en évidence. L'idée, c'est de l'inviter à frapper.
1: Il est en train de
2: il envoie des enclumes.
1: Marteler le corps et le visage de Ferguson.
2: Il est dans le jeu, il est dans le flow, Bobby Green.
1: Ouais, il est dans cet état un peu qu'on appelle d'hyper instinct ou d'ultra instinct, où tu vois tout. Tu es simplement au sommet de ton art. Et ça, c'est un état qui ne se convoque pas, hein, finalement. Et toi, tu le sais mieux que moi, Lucie, parce que un combat, c'est la vérité d'un instant. Ouais. Et y a des soirs comme ça où, en fait, tu marches sur l'eau, tout simplement. Alors, c'est pas toujours le bon soir dans une carrière.
2: En général, cet état, tu le ressens avant même que le combat intervienne. Tu le ressens avant. La semaine d'avant, le jour d'avant, dans les heures d'avant. Tu le ressens vraiment avant. Tout est fluide, en fait. Tu es dans une concentration assez optimisée et une sorte de lâcher prise également.
1: Mais moi, ça m'est arrivé à mon tout petit niveau, tu vois, ayant pratiqué la boxe anglaise. Et moi, je l'ai ressenti à la patte d'ours dans le vestiaire. Et là, quand tu sens que ça part vite, tu sens au bruit de la patte, tu te dis « Ok, aujourd'hui, c'est pour moi ». Ouais, alors, si ce combat va au point, honnêtement, je pense que Ferguson le perd. Parce qu'il a pris beaucoup de coups nets, même s'il est actif, hein, attention. Hein. Ouh, ça va mal finir cette affaire, il prend trop de coups. Ouais, et il a incontestablement ralenti, hein. C'était plus le même. Tony Ferguson,
2: bah, il court après
1: les l'ombre du combattant qu'il était. Il avance la tête à la fenêtre, le menton au vent, et il prend des coups, il bloque les coups avec la tête.
2: Ouais, là où Green, lui au contraire, est en déplacement, toujours aussi frais.
1: Ouais, il est félin.
2: Dans la gestion.
1: Ouais, il prend pas de risque, continue d'envoyer des missiles
2: il sait qu'il
1: maîtrise. Vers le visage de Tony Ferguson.
2: Il a gagné le... les premiers rounds, il n'a plus qu'à gérer désormais. Et intelligent, eh bien, il ne tombe pas au sol avec lui parce qu'il sait qu'il est effectivement au sommet de son art. Là.
1: Oh là là, il prend tout. Tony Ferguson, c'est terrible. C'est vraiment une coquille vide.
2: Attention, là, il vient de prendre le bras arrière, Bobby Green.
1: Ça va pas bien finir.
2: Alors, il reste 1 minute 20. On peut aller à la décision quand même.
1: Ouais, mais avec le niveau qu'il a aujourd'hui, malheureusement, Tony Ferguson n'a plus rien à espérer, plus grand chose à offrir que son courage, sa résilience. Mais est-ce bien raisonnable? À 39 ans, il y a une vie après le sport. Et on ne joue pas aux fléchettes ici, attention. Green qui avait perdu l'équilibre, il me semble. Et il a roulé Ferguson, on arrive dans la dernière minute du dernier round.
2: Ouais, là Bobby Green il va juste gérer son combat.
1: Oh là là, la violence de ce coup de poing marteau là.
2: Elle a
1: passe en demi-garde. Et attention, il y a peut-être une opportunité là sur un bras-tête. Et il va y aller Bobby Green sur ce triangle de bras. Il reste 27 secondes et Tony Ferguson est prêt à taper ou alors il va dormir. Et la pression est maximale, il passe sur le côté et là c'est un étranglement sanguin. Il va dormir Tony Ferguson. La pression est sur la carotide. Oh, et il n'y a plus de temps, c'est terminé. Oh, ouais, il restait 5 secondes. Oh, c'est un naufrage jusqu'au bout. Wow. Tony Ferguson qui boit le calice jusqu'à la 6e défaite consécutive. Et il n'ira même pas à la décision. Défaite par soumission face au vétéran Bobby Green qui accroche l'un des grands noms de la catégorie des légers à son palmarès. Voilà, il faut que ça se termine pour Tony Ferguson. Et masterclass hein, de Bobby Green. Il ne s'est pas contenté d'une victoire au point. Qui a amélioré sa position, qui a vu un schéma de soumission. Et qui l'a tenté. Et on le voit tenter de résister jusqu'au bout avant que ses forces ne l'abandonnent. Et l'arbitre extrêmement vigilant, bien sûr, au moment où le bras arrive inerte comme ça sur le sol. Il sait. Et il a refusé de se soumettre. Ce qui dit qu'il a encore le cœur d'un combattant, certes, Lucie, mais le corps, lui, ne suit plus.
9: Stop to this contest at 4 minutes 54 seconds of round number 3. Declaring the winner by submission due to a head and arm choke, Bobby Green.
1: Victoire de Bobby Green et le temps a passé sur la gloire de Tony Ferguson. Hier encore, il était au sommet de la catégorie des poids légers. Aujourd'hui, il est au seuil de la sortie de l'UFC.

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1: L'Américain Derek Lewis, recordman du nombre de KO dans cette catégorie. 119 kilos pour Lewis, 118 pour son adversaire. Deux strikers face à face. Autant vous dire que les popcorns sont de sortie, c'est parti pour 3 rounds de 5 minutes où moi, c'est affinité avec
2: la collision.
1: Ce genou de Derek Lewis qui est sorti de nulle part.
2: Mais c'est improbable pour un poids lourd de voir un coup de genou sauter.
1: Et surtout pour un Derek Lewis.
2: Oui.
1: Et il va finir le combat parce que là, la défense n'est pas cohérente pour Marcos Rogério de Lima.
2: Ah, il illustre parfaitement l'adage, hein. La meilleure des défenses, c'est l'attaque. Et regardez.
1: Il nous a fait une masse vidale, Derek Lewis. Et là, il prend des coups et il va se faire arrêter, c'est terminé.
2: Déjà.
1: Il est fou, ce garçon.
2: C'était un très bon échauffement, bravo, Derek.
1: Incroyable. Et c'est. Alors, il est connu pour. Voilà, c'est. Son franc-parler. C'est un personnage, hein, Derek Lewis, qui a vraiment conquis le public américain.
2: Il est en boxeur, bon, tant qu'il ne fait pas l'hélicoptère.
1: Et un jour, on lui avait dit, mais pourquoi justement tu te mets en boxeur? En tout cas, c'est Joe Rogan donc, qui lui posait cette question en interview après une victoire. Il avait dit, because my ball was hot. Donc,
2: fallait aérer.
1: Écoutez,
2: d'accord.
1: Je ne vais pas traduire.
2: Oui, non, mais
1: voilà,
2: tu peux.
1: Je ne fais que citer. Hein, je ne
2: fais
1: que mon
2: chaud.
1: Métier de journaliste.
2: Il avait chaud en dessous son
1: gars. Absolument.
2: Voilà. Ok, tu sais que, tant qu'il ne sort pas tout.
1: Cette punchline, il en a fait des t-shirts et voilà, bah, ça fait partie un peu de son personnage et il en joue. Derek Lewis, en tout cas, il était sur une vraie mauvaise pente parce qu'il restait sur 3 défaites avant la limite consécutive. Et là, avec un finish comme ça, il vient de relancer la machine. C'est pas enfin, franchement, tu pouvais pas t'attendre à un truc comme ça.
2: Non, clairement pas. Un coup de genou sauté dans cette catégorie de poids quand on voit les morphotypes des deux bonhommes, franchement.
1: Mais surtout quand tu connais Derek Lewis, parce que
2: mais
1: c'est
2: oui.
1: pas un débutant à l'UFC.
2: Non, mais.
1: Et il le pique hein, à la pointe du menton avec ce genou ciseau.
2: Mais c'est terrible hein, pour Marcos de Lima. C'est-à-dire qu'on s'imagine pas une seule seconde quand on se prépare à l'entraînement qu'on va passer à peine 15-20 secondes dans la cage. C'est extrêmement frustrant. Ah, il est passé à la machine à laver.
1: Ouais, et derrière le grand main pound. Alors Lewis, en fait, c'est un combattant qui est très paradoxal, dans le sens où c'est une attraction, je l'ai dit. Il a quand même disputé la ceinture intérimaire hein, face à Cyril Gane. On le rappelle, il avait été battu, ça avait été organisé à Houston, chez lui. Mais c'est quand même, paradoxalement, peut-être le combattant le plus limité, je pense, de cette catégorie polo. Un des plus limités, mais il a une puissance de frappe qui est exceptionnel. Il a un cardio quand même très limite. Il a pas de sol du tout. Une lutte, on va dire, embryonnaire. Il a un bras arrière, Derek Lewis. Et avec ce bras arrière,
2: d'où l'importance bah,
1: il a fait,
2: de finir très tôt le combat.
1: Une grande carrière, il a fait des millions de dollars.
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0: UFC quand il avait affronté Dustin Poirier, combat absolument épique qu'il avait perdu avant la limite par TKO au quatrième round. Il avait cédé dans un combat où plusieurs fois il avait touché son adversaire. Depuis, il a appris, il a mûri. Le feu follet des débuts, il s'est transformé en un combattant beaucoup plus éduqué, beaucoup plus prudent, mais qui conserve toujours cette puissance de frappe exceptionnelle. Ancien lutteur de formation qui est tombé amoureux de la boxe, Justin Gaethje, avec une puissance de frappe phénoménale, des KO dramatiques, 11 bonus de performance depuis le début de sa carrière à l'UFC. C'est donc 550 000 bonnards bonus, dollars de bonus. J'ai fait un mix, Lucien. Il était incroyable celui-là, magnifique. 20 victoires avant la limite sur ses 24 succès, 19 par KO. J'ai envie de te dire, Lucie, c'est une valeur sûre en termes de spectacle, Justin Gaethje.
1: Tout à fait. Alors là, j'imagine, avec la tension qu'il y a et l'enjeu qu'il y a, qu'il a fait des ajustements. En tout cas, c'est ce que je lui souhaite, s'il est un minimum intelligent et s'il veut évoluer dans son art. Mais attention, parce que son adversaire, Dustin Poirier, c'est ce qui se fait de mieux en matière de striking. Donc on va voir s'il a réussi à rehausser un petit peu le niveau. Dans tous les cas, c'est un combat qui est très prometteur. Hein. Vous vous en doutez, ils avaient été élus combat de l'année, hein, il me semble, en 2018. Donc là, on veut pas moins aujourd'hui.
0: Ouais, et a priori, ça n'ira pas au bout comme il y a 6 ans. Et on a deux garçons qui ont fait leur trace dans cette catégorie des poids légers, où ils ont été tous les deux champions intérimaires, mais jamais champions incontestés. Puisque Justin Gaethje a disputé deux fois la ceinture, deux fois il a perdu face à Khabib Nurmagomedov et face à Charles Oliveira. Et ce soir, ils vont combattre pour la ceinture BMF, qui est une ceinture un petit peu gadget, qui a été créée par l'UFC il y a quelques années pour la première au Madison Square Garden entre Jorge Masvidal et Nate Diaz. BMF, ça veut dire Baddest Mother F, évidemment, on va pas dire de gros mots, même si on est à une heure tardive. En tout cas,
1: c'est la ceinture des Bad Boys. Voilà. Et dernièrement, on a eu la ceinture qui a été gagnée par Charles Oliveira. Alors, j'adore Charles, c'est mon chouchou, mais je trouve qu'il ne coche pas forcément cette case.
0: Non, pas du tout. Ouais. Au contraire, c'est la noblesse, l'humilité.
1: Et oui.
0: La voix du peuple, Charles, ouais. De Bronx,
1: la ceinture
0: Oliveira.
1: La ceinture du Best Guys.
0: J'ai jamais aimé ça,
1: ouais,
0: la ceinture du gentil garçon, ça marche pas, voilà. Lucie.
1: Ouais, d'un point de vue marketing, c'est vrai que ça complique.
0: Et ouais, tu le sais, voilà, mieux que moi, hein. Les filles n'aiment pas les mauvais garçons, n'aiment pas les gentils garçons, pardon, Lucie. Je te vois sourire, je te vois rougir.
1: J'en ai marre de ça, Jean-Charles, j'en ai marre. À un certain âge, oui, les filles n'aiment pas les gentils garçons, mais passé la trentaine, je tiens à vous dire, messieurs, qu'on change vite d'avis.
0: Oui.
1: L'expérience et la vie nous apprend qu'il faut réorienter ses choix si on veut construire quelque chose de solide.
0: Allez, on accueille Dustin Poirier, toujours classé numéro 2 de la catégorie Le Diamant. Et c'est vraiment un garçon, Poirier, qui a fait sa carrière avec brio, qui a affronté tout le monde, qui a connu victoire, défaite, qui a une longévité incroyable, originaire de Louisiane, Lafayette. Et franchement, le palmarès de ces deux garçons, Poirier et Gaethje, c'est vraiment une visite au musée des sports de combat, avec tout un pan de la catégorie, de l'histoire de cette catégorie des poids légers, qui a vraiment vécu un âge d'or il y a quelques années, qui est moins dans la lumière aujourd'hui. Et je l'ai dit tout à l'heure, vraiment, ces deux garçons, ce sont un petit peu les rois sans couronne. Ce sont deux hommes qui ont échoué à chaque fois qu'ils ont eu la chance de disputer le titre incontesté. Poirier, il a combattu deux fois pour la ceinture, face à Charles Oliveira également, et face à Islam Makhachev bien plus tard, à chaque fois pour un combat de légende, mais pour une défaite au final.
1: Et franchement, on peut se demander ce qui lui manque à Dustin Poirier, hein, parce qu'il a tout. Il a un QI de combat élevé, il a une excellente adaptation et lecture de ses adversaires, son niveau de boxe est d'un niveau élite, il est précis, il est résilient, il a un cardio mais puissance 1000.

0: c'est-à-dire qu'il a, il a trois poumons cet homme. Et à un moment donné, parce qu'il a aussi la lutte pour lui, on se demande ce qu'il faut faire pour être champion enfin.
1: Alors il a eu une série incroyable il y a quelques années en battant Anthony Pettis, ancien champion, Justin Gaethje, dans ce combat épique dont on vous a parlé, en battant Eddie Alvarez, ancien champion également. Il bat Max Holloway pour le titre intérimaire avant d'être battu par Khabib Nurmagomedov.
0: Oui, c'est-à-dire que même s'il n'a pas toujours gagné, même s'il n'a jamais été champion, cet homme sera au Hall of Fame, quoi qu'il arrive.
1: Ah, clairement.
0: C'est une légende. Hein.
1: Et puis alors, en début de carrière, il avait perdu contre Conor McGregor, qui n'était pas alors le grand Conor McGregor.
0: Oui, mais il lui avait...
1: Et il se retrouvait ensuite pour un deuxième et un troisième combat. Poirier a été le premier à mettre KO McGregor et a véritablement, on va dire... entraîner la descente aux enfers de l'Irlandais.
0: Ouais, il y a eu une bascule à ce moment-là, c'est vrai.
1: 34 ans, tous les deux, ils sont plus proches du crépuscule que de l'aube, mais toujours deux des combattants les plus spectaculaires de cette catégorie des poids légers.
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1: Ouais, sous le regard de Jorge Masvidal, le détenteur originel de cette ceinture BMF, dont on pense ce qu'on veut, et je n'en pense pas forcément du bien. Peu importe ses accessoires. On va vivre un grand combat Poirier-Gaethje, acte 2.
0: Alors Jorge Masvidal qui est aussi le partenaire d'entraînement de Dustin Poirier, hein, il est aussi là pour faire preuve de soutien. Et c'est marrant, j'ai cru voir Paddy Pimblett également dans la tribune. Allez, c'est parti, premier round.
1: Ouais, et c'est un combat pour le titre, entre guillemets. Peu importe, c'est un main event, donc en 5 rounds de 5 minutes.
0: Alors on va voir quelle a été l'évolution de Gedji, lui qui met une pression en général constante et destructrice. Il a des low kicks violents.
1: Il commence à les sortir tout de suite. Ah bah low kick, 4 kicks là, il casse les appuis. Puis encore une fois, les années lui ont appris la prudence. Oui, parce qu'il a été. Voilà, au début, en fait, quand il est arrivé, c'était véritablement un chien fou. Hein. Le Gedji d'avant l'UFC, tu regardes ses combats, c'est vraiment du pur divertissement, mais avec les risques que cela comporte. Et avec les années, il a 34 ans aujourd'hui, avec les défaites aussi, parce qu'il a compris qu'il n'était pas invincible, eh bien, il a changé son style.
0: C'est-à-dire que c'est vrai qu'à ses prémices, c'était vraiment un brawler suicidaire, en fait. Il prenait tous les risques. Et effectivement, eh bien, on apprend beaucoup plus à travers les défaites qu'à travers les victoires. Et ça vous force à vous remettre en question. Et la remise en question est douloureuse en général. Mais voilà, c'est aussi comme ça qu'on apprend. Et je pars du principe qu'un échec n'est un échec que si on n'apprend pas de lui. On va voir si aujourd'hui ça a été un vrai échec ou si ça fait partie d'une étape dans son processus.
1: L'échec, c'est de rester là où on est tombé.
0: Exactement.
1: C'est Socrate de Constantinople qui disait ça.
0: Écoute, je ne le savais pas, mais c'est en tout cas ce que je me suis répété dans mes défaites pour me rassurer. On a donc deux gardes opposés comme vous avez pu le voir, et Dustin Poirier toujours aussi fin tactiquement avec la préparation de son bras avant qui lui sert de rampe de lancement pour le bras arrière, toujours dans la gestion de distance.
1: Alors après, ce style de chien fou, de brawler, de bagarreur, c'est ce qui a fait aussi qu'il a eu une ascension aussi rapide et qu'il a eu des opportunités de carrière importantes, parce que voilà, c'est un pur produit UFC, Justin Gaethje, c'est une valeur sûre en termes de spectacle.
0: Pour le moment, franchement, je trouve qu'il fait un combat plutôt intelligent, Gaethje, plutôt aéré, il envoie ses combinaisons, il se déplace, même si je vois Dustin peut-être légèrement devant, ne serait-ce que par sa posture dominante, il maîtrise l'espace.
1: Poirier qui a une excellente boxe anglaise et qui est l'un des seuls vraiment à adopter certains mouvements, certaines esquives de boxe anglaise, et on en a parlé un peu plus tôt dans ce programme. C'est tellement dangereux d'aller échanger à mi-distance. Lui, il gère parfaitement cette mi-distance, là où certains ne sont pas à l'aise, là où l'oxygène se fait rare. Lui, il court.
0: Alors attention tout de même, parce que je remarque que à chaque rupture de contact, il s'expose au crochet dangereux là de Gedji. Ah,
1: bien sûr, il est ouvert. Hein, Poirier, il en a connu lui aussi des défaites et des rouges dans sa carrière, mais il a vraiment développé un système de mobilité du buste, de défense avec l'épaule, une garde très haute. Et il a touché là, avec un bras arrière. Et on parlait de cette qualité, de cette précision. Et là, Gedji voit certainement ressurgir de très mauvais souvenirs. Et il est marqué au visage, il le sait, il le sent. Et alors là, franchement, tu perds par KO pour une revanche, 6 ans après avoir perdu par KO. Non, là, c'est le genre de défaite qui peut te briser psychologiquement.
0: Alors, c'est bien, il a un bras arrière qui contourne la garde de Gedji. Et le visage est déjà marqué.
1: Ouais, coupé au niveau de l'arcade sourcilière gauche. Et on sent que l'explosivité n'est plus la même.
0: Oh, superbe ce crochet bravo encore une fois de Gedji. Qui est beaucoup plus.
1: Cette jambe arrière, elle était mal intentionnée de la part de Poirier.
0: C'est marrant, c'est comme s'il était déjà fatigué, Gedji, il a déjà la bouche grande ouverte, il a du mal à se ventiler. Alors après, ça peut être aussi fonctionnel, hein. Pour peu qu'il ait la cloison nasale déviée, ça force à respirer la bouche ouverte, c'est pas forcément un mauvais signal.
1: Le diamant, une pierre précieuse qui ne perd certainement pas de son éclat à 34 ans, malgré une très longue carrière. Il a commencé beaucoup plus jeune que Gedji.
0: Oh waouh!
1: Oh là là là là! Il y avait un échange là sur cette fin de premier round.
0: Ouais,
1: et ce combat, en tout cas ce premier round, tient toutes ses promesses et encore plus. Slowly bring your
3: breath down slowly. Okay? Slowly. Don't force it. Take your water. Give him a chance for water. Give him just a quick chance. Okay, listen to me while he's working on you.
4: That round was fucking brilliant. That is dialed in. Control chaos, baby. Okay, don't forget your jab. You're moving.
5: Reset, reset. I'm saying too much. If something's not there for you, get out of here. You don't have to wait.
6: I'm saying too much about him?
5: Yeah.
7: Hide the kick behind that too, or the knee right up the middle, right? He's dipping every time. He's dipping every time. One, two, knee right up the center.
0: C'est ce crochet à chaque fois en rupture de contact.
1: Et là, on sent toute la dangerosité.
0: Ouais, des deux côtés. Hein. Mais Gaethje particulièrement.
1: Parce que là, quand il envoie ses crochets, il met tout le poids du corps.
0: Et oui, et il est à mi-distance. Dustin Poirier ne voit pas forcément les coups venir à cette distance.
1: Allez, deuxième round. Premier à l'avantage de Dustin Poirier.
0: Et il lui barre la route, hein. Il le garde toujours dans son périmètre.
1: Ouais, c'est Poirier qui est l'agresseur.
0: Grosse pression de la part de Poirier. Gaethje mobile. Il varie les niveaux, corps, face.
1: Ouais, ce crochet du gauche là. Et les mains bien hautes, hein, pour Poirier, toujours vigilant. Et Poirier toujours sur le pied avant, Gaethje qui attend, le contre, le high kick, électrique, dramatique, c'est terminé la rédemption de Justin Gaethje qui éteint Dustin Poirier à la deuxième reprise.
0: Imprévisible.
1: Qui aurait cru, qui peut se targuer d'avoir fait ça à Dustin Poirier? Ils sont rares.
0: Monumental.
1: Et que la revanche est douce après toutes ces années pour Justin Gaethje, après avoir été touché aussi au premier round.
0: Et Jean-Charles, je pense qu'on peut mesurer l'évolution de Justin Gaethje qui a proposé un combat plutôt élaboré, tactiquement parlant. On était loin du bulldozer suicidaire dont on parlait tout à l'heure. C'est en contre qu'il a trouvé l'issue et le chaos, le finish. Waouh! Alors je m'attendais à un combat éventuellement qui allait à la décision. Parce qu'on avait des profils très endurants, très résilients. Mais alors là, ce scénario-là, ceux qui ont parlé sur Gaethje ce soir ont dû gagner beaucoup d'argent.
1: Ouais, et il n'y avait que deux hommes qui avaient jusqu'ici battu Dustin Poirier par TKO. Un certain Conor McGregor en 2014. Et puis Michael Johnson. 2 ans plus tard.
0: On va revoir ce ralenti.
1: Fou là là, ce high kick qui part.
0: Exceptionnel.
1: Comme une batte de baseball.
0: Et ça, c'est le défaut des boxeurs, Jean-Charles. On a souvent les mains en bas, confiant en notre coup d'œil, mais on voit pas forcément les high kicks arriver.
1: Boum! Et là, il le laisse en position christique, inerte au sol. Et Herb Dean qui
0: fait un
1: se
0: slide.
1: Jette, qui fait don de son corps pour éviter à Poirier de prendre d'autres dégâts.
0: Il aurait pu la prendre, non? Oh, c'est dramatique.
1: Oh là, il s'écroule complètement inerte là, son âme a quitté son corps.
0: Ouh.
1: Oh, l'image elle est dure et il en met une et il s'arrête. Gaethje, il a compris tout de suite. Et on peut pas lui en vouloir, hein, d'avoir mis ce coup de poing, parce qu'un combattant il est programmé pour combattre, et tant que l'arbitre n'intervient pas, il y a tellement d'influx nerveux, d'adrénaline, et on sent à quel point elle est importante pour lui, cette victoire qui ouvre de nouvelles perspectives de carrière, parce qu'à 34 ans il aurait pu être condamné au second rôle dans cette catégorie. Et désormais, il peut regarder devant pour obtenir, pourquoi pas, une ultime chance mondiale, la dernière danse de Justin Gaethje. Et on revoit ce qui s'est passé lors de l'UFC 278. C'était un high kick également, c'était le fameux high kick de Leon Edwards sur Kamaru Usman alors qu'il avait perdu chaque minute de chaque round et qu'on était dans le dernier round et que personne ne pensait qu'il allait réaliser alors que Usman était le champion invaincu depuis 4 ans. Des highlights, une nouvelle fois fidèle à son surnom, à sa réputation. Quel panache de Justin Gaethje pour clore la rivalité entre ces deux immenses champions. Quel bonheur aussi, Lucie, de revivre ça ensemble.
0: Et oui, tout à fait, ça a été un véritable plaisir de partager cette soirée à vos côtés. Merci Jean-Charles, merci à tous.
1: Plaisir ma chère Lucie, et merci à Romain Gégou qui était notre chef d'édition ce soir. Merci d'être toujours fidèle au rendez-vous UFC Classique. On se retrouve la semaine prochaine.

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3: Ravi de vous retrouver pour un nouvel épisode du FC Classique, votre rendez-vous MMA sur la chaîne L'Équipe. Épisode consacré ce soir à un jeune espoir de la catégorie des poids légers, l'Arménien Arman Tsaroukian, lutteur solide et endurant, qui dispute ce soir un main event face au vétéran Beneil Dariush, l'un des combattants les plus spectaculaires actuellement à l'UFC. Ce garçon, Xavier Popocam, est avec moi. On va passer ensemble une très belle soirée. Il est affûté, il est aiguisé, il n'est pas en costume comme d'habitude. Vous ne le voyez pas, chers téléspectateurs, mais il est toujours élégant.
4: Je suis le professeur X et c'est l'heure de la punition. Bonjour mon cher Jean-Charles et bonsoir à tous. Effectivement, nous allons ce soir voir le prototype du combattant nouvelle génération Arman Tsaroukian, le lutteur capable de dominer debout, au sol, en lutte, partout en fait, et de faire de 15 minutes un véritable cauchemar pour vous.
3: Ouais, et avec ce profil, finalement, cette nouvelle génération dont vous parlez, Xavier, on voit finalement l'avènement d'un sport absolument mondialisé et derrière Arman, des jeunes générations de combattants hyper complets qui arrivent, qui débarquent à l'UFC pour écrire leur propre histoire. Premier combat, catégorie welterweight, moins de 77 kilos. C'est parti. 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Allez, on démarre cette soirée qui a lieu à Austin, Texas, aux États-Unis donc. Premier combat, catégorie welterweight, moins de 77 kilos. Un Américain qui est présent sur la carte, c'est Jared Gooden. Deux combattants d'expérience, hein, plus de 30 combats pro pour Gooden, qui est opposé à Wellington Thurman, combattant brésilien. L'Amérique, le Brésil, deux grandes nations du MMA, peut-être les deux nations originelles hein, finalement du MMA.
4: Oui,
3: et en tout cas, les deux nations qui sont le plus représentées aujourd'hui dans le plus haut niveau du MMA mondial.
4: Et souvent considérées aujourd'hui comme des nations rivales, hein, parce qu'on le sait, elles sont sur plus continents finalement. Et surtout, vous l'avez dit, elles ont vu naître notre sport avec le Ballet Tudo au Brésil et l'UFC.
3: À Denver, dans le Colorado, en 1993.
4: Oui,
3: alors, Gooden, qui a une main gauche assez souple, assez basse, j'ai envie de vous dire plutôt, Xavier.
4: Une carte de boxe anglaise qui fait un peu penser à cette fameuse Philly Shield.
3: Ouais, la fameuse Philly Shell, Shell, la coquille de Philadelphie. Mon cher Xavier, soyez précis en ce début de retransmission. Et malheureusement, sur ces esquives, notre pauvre Jared Gooden est tout aussi précis que vous. C'est-à-dire qu'il bloque les coups avec la tête.
4: Peut-être falloir monter les mains, du coup, hein, parce que la Philly Shell, pour l'instant, semble un petit peu poreuse.
3: Alors la finishelle, c'est une technique de défense qui consiste à placer donc l'épaule gauche au niveau du menton et à esquiver on va dire les coups avec des mouvements de buste. Malheureusement, elle n'est pas bien maîtrisée pour Gooden.
4: et le clinch de la part de Thurman. Oui, parce que pour l'instant, Gooden, il a un peu le menton à la fenêtre, un peu la tête à la fenêtre. Il n'a pas, comme on l'a dit, il n'a pas le menton caché par l'épaule. La main arrière est censée ensuite chasser les coups qui arrivent. C'est pas trop le cas pour l'instant. Trop confiant, peut-être.
3: Ouais, et puis encore une fois, cette technique de défense, Xavier, elle est alors difficile à maîtriser. Déjà avec des gants de boxe anglaise, hein, qui sont des gants de 10. Voilà, 10 onces, c'est le poids des gants, donc la taille des gants est beaucoup plus grande. Avec des mi-têtes de MMA, c'est oui. encore plus compliqué.
4: Et surtout, elle est efficace en boxe anglaise, puisqu'il n'y a pas de coup de pied, il n'y a pas de coup de genou.
3: Elle peut être efficace pour celui qui la maîtrise.
4: Oui, voilà. Ah, un bon direct là de la part de Thurman. En jaillissant sur Gooden, dommage qu'il n'ait pas tendu le bras.
3: Ouais, je crois qu'il se déroule pour l'instant principalement à distance.
4: Le crochet de Thurman qui n'est pas en appui.
3: Et droite, crochet gauche. Et puis alors l'esquive, Gooden, il l'a fait après avoir pris les coups.
5: Et encore une fois, il vient de sauter. Percuter, genou, coude pour Thurman là qui sort toutes les armes de son attirail.
4: Allez, Jared Gooden, il faut ou monter ses mains ou être bien plus mobile que ça. Il est un petit peu trop statique là, l'américain.
3: Il est un peu nonchalant, Jared Gooden. Il y a très peu de mouvement du buste, il est raide.
4: Oui, Thurman qui vient encore de toucher là avec ce crochet en fin d'enchaînement. Une fois de plus, il n'est pas en appui.
3: Et il est raide et il est statique. Il est pied à plat vraiment, donc il a absolument pas le loisir de désengager face aux enchaînements de oui. Thurman.
4: Et puis c'est compliqué pour esquiver, du coup lorsqu'on ne bouge pas, on reste sur la trajectoire des coups.
3: Allez, changement de niveau avec un single leg. Il l'a jeté comme un sac à patates.
4: Oui, après l'avoir arraché donc, sur un single leg. Maintenant Thurman,
3: ça c'est humiliant. Ça c'est humiliant. Ça c'est une amenée au sol qu'on fait à un débutant.
4: Surtout avec autant de facilité, hein. Jared Gooden.
3: Non, mais il l'a jeté par-dessus bord, là. Vraiment, au-dessus de l'épaule.
4: Il a fait du tri sélectif. Il s'est débarrassé de son adversaire dans la bonne poubelle. Bon, en tout cas, là, il progresse progressivement, Thurman, sur Gooden. Demi-garde. On peut compter sur lui pour tenter de passer cette demi-garde, de libérer cette jambe.
3: Ouais, coup de coude au passage. Avec un Gooden là qui malheureusement
4: il a compris hein, qu'il doit piéger la jambe,
3: ne semble pas avoir beaucoup de, on va dire, de réflexes dans ce domaine de combat, de certitude.
4: Ouais, pour l'instant il reste à plat dos alors qu'il devrait se mettre sur la tranche tout de suite, empêcher Thurman de s'installer,
3: ouais, sortir
4: avec
3: les
4: stabilité,
3: hanches,
4: voilà.
3: Tenter peut-être de se rapprocher du grillage pour avoir un appui à 45 secondes. Je pense qu'il va pas se relever. Gooden, il va laisser passer le round et tenter de limiter les dégâts.
4: Et finalement, le Brésilien.
3: Attention, attention avec peut-être une guillotine montée.
4: Oui, il enroule la tête.
3: Heureusement, il est sorti, Gooden. Parce qu'alors là, ça aurait été terminé très rapidement. Mais je dirais un peu la même guillotine, rappelez-vous, que Cyril Gane avait pris contre John Jones.
4: Exactement. Et je dirais même que Thurman s'est peut-être un peu précipité. Il a peut-être voulu fermer un peu vite sans avoir vraiment passé le tranchant de l'avant-bras sous la gorge, ce qui a permis à Gooden, dans un ultime coup de nerf, de retirer sa tête avec la sueur en tirant dessus. Il laissera moins d'espace la prochaine
3: ouais.
4: fois.
3: Alors, en tout cas, on a compris le chemin de victoire pour l'Américain. Il se trouve debout. Au sol, ce sera très compliqué.
4: Il a un peu tendu. Jared Gooden.
3: Il perd très largement ce premier round. Hein.
4: Ouais, et j'ai envie de vous dire, il peut s'en prendre qu'à lui-même. Hein. Il n'a pas vraiment fait une belle prestation. Il va vraiment falloir qu'il monte ses mains, qu'il se déplace, qu'il tente de construire un combat. Parce que pour l'instant, il s'est contenté d'envoyer un peu de boxe anglaise sans réelle construction ni objectif. Là où Wellington, lui, il a fait un combat plutôt varié. Alors qu'il touchait debout, il est parti ramasser cette jambe et finalement
3: il a fait du
4: bel arraché. Voilà, tout simplement. Bel arraché sur son adversaire, il l'a projeté au sol.
3: Ouais, 18-7 en carrière pour Wellington Thurman, qui a une majorité de victoires par soumission. Profil assez complet.
6: Ready? Here we go. Fight!
3: Allez, c'est reparti.
4: Et on le sait, hein, Jared Gooden, comme les
3: comme les apparences semblent le montrer, il compte beaucoup de puissance. Il a été percuté là pour Parterman. Et malheureusement, les mêmes causes provoquant souvent les mêmes conséquences. Sa faille défensive. Et encore fait qu'il prend beaucoup de coups. Et attention, parce qu'il a quand même du répondant, même dans la difficulté. Gooden avec un crochet qui a ébranlé sévèrement Otterman. Il perd l'équilibre, le Brésilien. Quel retournement de situation. Et il y croit. Gooden. Allez, Tourman qui accroche et qui se fait projeter contre autoritaire de Gooden.
4: Il est monté maintenant, Gooden.
3: Est en montée autoritaire qui sort le lame de rasoir, les coudes.
4: Tourman est en difficulté, il doit donner son dos, il prend des coups de coude. Il a l'air complètement sonné, le Brésilien.
3: Ah, il est coupé, groggy.
4: Gooden sent que c'est
3: attention à être précis, à ne pas frapper derrière la tête. Il prend le dos maintenant, les deux crochets sont placés. Il l'étranglement arrière est presque engagé, il va taper Tourman.
4: Oui, c'est terminé pour le Brésilien, je
3: pense. Waouh, quel retournement de situation. Et comme quoi on le dit, on le répète, Xavier, mais en MMA, tout est possible. Incroyable, on peut passer 14 minutes à se faire marcher dessus et tout changer en quelques secondes.
4: C'est clair, Jared Gooden qui... du coup, n'a pas démérité par sa force mentale. Il a perdu sévèrement le premier round. Et d'un coup d'un seul, dans la deuxième reprise, la tendance s'est inversée. Contre, il y a cette séquence où vraiment, ils ont vraiment joué à pile ou face. Ils sont tenus en face l'un de l'autre, à distribuer des coups au premier qui touche. Et malheureusement, c'est Tourman qui a perdu à ce petit jeu. Derrière Gooden qui finit par le projeter dans un contre d'une tentative d'aller au sol. Et qui finit en position montée. Par le frapper.
3: Ouais, et c'est ce crochet gauche là. Crochet gauche qui a été vraiment le début des problèmes pour Tourman. Et alors que le deuxième round commençait un petit peu sur la même tonalité que le premier, hein, il prenait des coups.
4: Oui,
3: Gooden, et un coup, un seul, a vraiment changé le cours de ce combat.
4: Ouais, Tourman qui tente de clincher, qui se fait contrer sur la projection. Lui-même, il est amené au sol. Et Gooden, derrière, après l'avoir bien frappé en ground and pound, lui passe l'étranglement arrière, le fameux Mataleo.
3: C'est pas beau, Xavier, clincher. C'est pas un verbe, ça. Mais c'est vrai, arrêtez.
7: Vous préférez saisir encore.
3: Accrocher, oui, excusez-moi, la langue française est riche de...
4: Il y a des termes techniques.
3: Le clinch, en effet, existe. Voilà, c'est un terme qu'on peut expliquer à notre spectateur. Voilà, le clinch, cette phase d'accrochage où on va pouvoir saisir l'adversaire, travailler en coup de genou, éventuellement tenter de le projeter. Mais clincher, c'est pas dans le Larousse, Xavier. Merci.

0: c'est l'heure du main event, le combat principal de cette UFC. Austin, main event pour Arman Tsaroukian, combattant arménien qui a la double nationalité Arménie-Russie. 20 victoires, 3 défaites en carrière, 13 finish. C'est son 10e combat à l'UFC, considéré à 27 ans comme l'un des grands espoirs de cette catégorie des poids légers. Il est le plus jeune combattant classé dans le top 10. Il est le présent et l'avenir de la division. Il va falloir le prouver ce soir face à un vétéran, l'américain Beneil Dariush. Entré très jeune à l'UFC, Arman Tsaroukian, il avait 22 ans pour un combat face à un certain Islam Marachev. À l'époque, ils étaient deux jeunes espoirs et ces deux garçons ont fait beaucoup de chemin puisque Marachev est actuellement le champion de cette catégorie des moins de 70 kilos. Et pour l'anecdote, à l'époque, il avait eu une préparation très courte, Arman Tsaroukian, parce que quand on lui avait proposé de signer à l'UFC, en fait, il était dans les préparatifs de son mariage qui a eu lieu 2 semaines avant le combat. Et il raconte tout le monde était heureux et moi, je devais manger des tomates et des concombres. Dur la vie de combattant, mon cher Xavier.
1: Ouais, n'est-ce pas ?
0: Vous qui avez stoppé de manger des tomates et des concombres depuis bien longtemps.
1: J'en mange encore de temps en temps, mais ça fait effectivement partie des sacrifices de la vie de combattant. Il n'y a pas que les paillettes, les lumières, les autographes et l'argent, mais il y a aussi toutes ces contraintes, malheureusement, pour la vie quotidienne. Mais en échange, c'est tellement de plaisir et tellement d'épanouissement que, franchement, le jeu en vaut la chandelle.
0: Ouais, puis il a une histoire assez particulière, hein, Tsaroukian, qui est né en Géorgie, de parents arménien, sa famille a émigré en Russie alors qu'il avait 3 ans, c'est là qu'il a grandi. Il est le fils d'un entrepreneur dans le bâtiment. Voilà, son père qui a tenté un temps de l'initier au métier. L'aventure n'a pas duré très longtemps. Mais en tout cas, il a cette réputation et il en joue d'ailleurs dans son image de gosse de riche, un petit peu ce qui.
1: Le Golden Boy.
0: Tout simplement va venir un petit peu trancher dans ce monde du MMA où alors on disait historiquement que la boxe est le sport du nouvel arrivant. Alors je parle de sport de combat en général, mais il y avait cette idée que il fallait avoir faim, il fallait venir souvent d'un milieu social défavorisé pour aller se confronter à cette dureté, aller chercher à grimper de cette manière dans l'échelle sociale. Et c'est vrai que c'est très rare de voir des garçons qui sont nés dans un certain confort venir en tout cas combattre au plus haut niveau.
1: Effectivement, on en a quelques exemples, par exemple BJ Penn ou autre, mais c'est vrai que généralement on dit que pour être un bon combattant il faut avoir des combats intérieurs à mener aussi, souvent des combats face à la misère. C'est loin d'être le cas d'Arman Tsaroukian qui affiche clairement son style de vie sur les réseaux sociaux, fièrement d'ailleurs.
0: Ouais, c'est ce que votre coach disait, hein, Cyril Diabaté, avec qui j'en avais discuté il y a quelques années.
1: C'est ce qu'il dit souvent.
0: On le salue. Effectivement. Ouais, comme le disait Nietzsche, mon cher Xavier, il faut avoir du chaos en soi pour accoucher d'une étoile filante.
1: N'est-ce pas ?
0: Alors, on accueille l'adversaire d'Arman Tsaroukian, Beneil Dariush, 34 ans, 22 victoires, 5 défaites en carrière, vétéran de l'organisation où il fait son 21e combat. Rendez-vous compte, en avril, cela fera 10 ans qu'il est entré à l'UFC. Et il a énormément évolué dans cette catégorie formée à la plus dure des écoles. Le chemin a été long, éprouvant, escarpé pour Beneil Dariush, aujourd'hui classé 4e mondial dans cette catégorie des poids légers. Et s'il perd ce soir, il peut dire adieu à tout espoir de titre à l'UFC. Gravir les classements s'apparente à une ascension d'alpiniste à coup de pic, à coup de piolet. C'est long. Mais la descente, mon cher Xavier, elle, ça se passe en chute libre.
1: Oui, c'est clair, la descente est bien plus rapide. C'est en ça que notre sport est ingrat aussi. Hein. En fait, plus, il n'y a pas que paillettes et courtisans. Il y a aussi beaucoup de travail, beaucoup de pression, beaucoup de risques. Ça en fait partie.
0: Alors, il joue très gros, Dariush, parce qu'il a aujourd'hui 34 ans. et que l'an dernier, il a perdu face à Charles Oliveira, l'ancien champion de cette catégorie. Défaite brutale par chaos technique. Et avant ça, il restait sur 8 victoires consécutives.
1: Une défaite néanmoins traumatisante. Un chaos, c'est toujours traumatisant. Hein, mais beaucoup de gens se posent la question de savoir s'il est revenu, comment il est revenu de cette défaite, s'il aura correctement récupéré malgré tout le temps qu'il a pris. Un an, c'est long, mais était-ce réellement suffisant? Nous le saurons.
0: Ouais, duel de génération. 7 ans sépare Armand Tsaroukian et Benel Darius, qui est plus grand et léger. Avantage d'allonge pour l'Arménien. Présentation de ce main event, c'est parti.
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2: Un jeune loup contre un vieux lion incroyable. Duel de génération dans cette catégorie des poids légers. Et pour chacun ce soir, Armen Tsarukyan comme Daniil Dariush, c'est le combat qui peut tout changer. 5 rounds de 5 minutes, catégorie des moins de 70 kilos. C'est parti.
3: All right, I'm on. Ready? Daniil, ready? Fight's on.
4: Très haut niveau, sa puissance.
2: Ouais, et Armen pour sa lutte, voilà, capable de mettre énormément de volume, d'étouffer, d'essorer ses adversaires avec des progrès en striking également depuis qu'il est arrivé à l'UFC.
4: Entrer en jab, de se raviser face à un Dariush qui, il le sait, est très dangereux debout. Malgré le fait qu'il soit considéré comme un lutteur.
2: Ouais, Dariush, qui n'est pas forcément un combattant flamboyant, mais un style méthodique et efficient. Voilà, il n'y a pas forcément de gros highlights, de grosses images qui, enfin des images marquantes quand on retrace le fil de sa carrière. Mais c'est un combattant qui a su enchaîner les victoires et l'un des tout meilleurs légers à n'avoir jamais eu sa chance.
5: De combat, n'en doutez plus, Armen Tsarukyan est prêt pour la cour des grands.
4: Incroyable, il le met KO sur un enchaînement, il n'y a que le coup de genou qui touche à la fin. Derrière, il saute par-dessus le grillage et il s'en va célébrer avec sa famille.
2: Avec c'est terrible, c'est incroyable ce que vient de faire Armen Tsarukyan. C'était le plus grand combat de sa carrière et il l'a gagné en transpirant à peine, avec un enchaînement en striking.
4: Deuxième KO traumatisant d'affilée là pour Daniil Dariush, ça va commencer à faire beaucoup.
2: Ouais, et là tout s'écroule ce soir pour Dariush. Ce sera très dur de se relever d'un tel revers, d'un tel drame.
4: C'est bien le coup de genou en fin d'enchaînement.
2: Non, le coup de genou ne touche pas.
4: C'est le direct derrière, sans poser la jambe.
2: Ouais, et là, on sent tout le travail en striking sur cet enchaînement.
4: Dans l'enchaînement, regardez, coup de genou qui passe à côté. Le direct sans poser la jambe avec le mouvement de balancier de la jambe qui va vers l'arrière.
2: C'est terrible la façon dont Dariush s'écroule. Commotionné et... Malheureusement, on ne peut pas s'empêcher de penser que le KO face à Charles Oliveira a laissé des traces.
4: Oui, malgré l'année sabbatique prise par Daniil Dariush entre-temps.
2: Il y a une forme de loi des séries qui est souvent dramatique en MMA. Et comme le disait un certain Jacques Chirac, les emmerdes, ça vole en escadrille. Et pour les combattants, malheureusement, les défaites par KO, elles peuvent, et souvent, elles s'enchaînent.
4: Et le corps a une mémoire.
2: Et voilà, un combattant qui a été mis KO, je le dis souvent, c'est comme un vase brisé, on peut recoller les morceaux, mais malheureusement, ce ne sera plus jamais pareil. Ce ne sera plus jamais comme avant.
0: Ladies and gentlemen, referee Mark Smith has called a stop to this contest at 1 minute, 4 seconds of the very first round. Declaring the winner by knockout.
2: Une minute à peine, et voilà Arman Tsaroukian, tout proche du sommet de la catégorie des poids légers. À seulement 27 ans, l'avenir s'annonce brillant pour ce garçon. Mon cher Xavier, c'était un plaisir de vivre cette soirée ensemble une nouvelle fois.
4: Le plaisir est partagé, mon cher Jean-Charles, et un plaisir aussi d'avoir été avec vous, chers téléspectateurs.
2: Merci à Laurent Humbert, qui est notre chef d'édition ce soir, et merci d'être toujours fidèle au rendez-vous du UFC Classique tous les samedis soirs en deuxième partie de soirée. On se retrouve samedi prochain pour un nouvel épisode. Bye bye.

0: Éternuement, mon Antoine.
1: Grand pro, grand pro.
0: Jusqu'au jingle.
1: Il a tenu jusqu'au jingle.
0: Ça va, je suis propre.
1: Ah, bravo.
0: Merci, c'est nickel. Toi,
1: c'est vraiment l'école Guilou, ça.
2: Ah, il touche la barbe. Non. On ne touche pas la barbe après son nez. Bah,
0: c'est la barbiche.
1: Tout ce qui agrège est à moi, vous savez.
0: J'ai fait une vanne, je suis propre. C'est un éternuement dans le coude. Depuis le Covid, c'est dans le coude.
3: Vous avez décidé de vous marier ou quoi avec votre chemise, là?
0: Et alors?
1: Faut qu'on prévienne dans le.
0: Alors, vous, ça vous pose problème, peut-être?
1: Je la donne.
0: Olivier, je
1: la donne.
2: C'est pas bien. Olivier, moi.
1: On va élever les fromages en Larzac, on sera très heureux, Greg.
0: Ah non, ça, je veux pas.
1: Ah d'accord. J'étais parti.
0: Vous mangez du fromage? On est élevé dans le Larzac, et j'ai rien contre le Larzac, c'est magnifique. Bien sûr. J'aime ce que je fais.
1: On est des champions, Greg, tous les deux. On en aura d'autres tout à l'heure. Ils n'ont pas de médaille olympique, mais une médaille chez nous. Et c'est
0: je vous
1: déjà...
0: écoute absolument pas. Je vois la vision de vous et moi mariés.
1: Merci,
4: oh,
1: Alicia.
4: Bien, oh là là.
1: Allez, vous savez quoi? On va lancer le...
0: avec une chèvre et Antoine dans le Larzac.
2: Un dodane. Vous êtes un dodane, Greg. On y va. On enchaîne.
0: Allez, je sais pas ce que tu veux envoyer.
1: On a travailler. Les effets de la drogue sans en prendre. Là, c'est génial. Allez, c'est parti. Prochaine bonne passe, les gars. Allez, hop, impeccable. Alors vous allez voir, on a résumé le foot chez les jeunes comme chez les adultes en une image. Vous avez d'abord le petit génie du foot.
4: Hop, oh, voilà, ouais.
1: Et bien sûr le boucher. Voilà. Oh, hop, voilà. Ça c'est bien.
4: Cool, derrière,
1: ça.
4: T'as pas le droit.
2: Rapide, efficace.
1: Alors en U16, quand on vient s'entraîner chez les pros, bon ben hop, voilà, forcément. Ah ouais, bah faut pas faire le malin, on s'adapte. Ce petit jeune en U15, regardez au Japon, regardez, il regarde la caméra, incroyable. Et voilà, voilà. En U18 au Canada, attention, et voilà le poteau.
0: Oh,
1: alors lui par contre c'est une vraie pépite, tu le connais peut-être Nabil, c'est à la Masia au Barça, Shinta Nishiyama.
0: Oulala.
1: Et c'est la future pépite, il impressionne déjà tout le monde sur place.
0: Hop. PSG à 18 ans.
1: Ouais voilà peut-être, ouais. Hop, regardez, il met des coups francs et il met même des frappes de loin, vous allez voir. Si je ne m'abuse,
0: si
1: je crois.
0: Star, on dira qu'on l'a vu chez
1: ouais,
0: vous.
1: Ouais, au Real, pomf, hop, pleine lune. Un autre au Brésil, Kaun Basile, 1,7 million d'abonnés. Hein. Il a à peine 14 ans. Ah, il est déjà très très très fort.
4: Flippant.
5: Ouais, il est petit. Hein.
1: Ouais, il est petit, ouais,
0: il
1: mais.
0: Il a 14 ans en même temps.
1: Il va grandir. Ouais, non, mais il en met dans tous les sens, il est incroyable. Est-ce que c'est possible de faire ça? Je ne savais pas qu'on pouvait faire. C'est très très fort, ça, physiquement.
4: Ouais, bien joué.
1: Ouais, faut le faire quand même. Alors tiens, on change de sport, au basket, on adore ça, c'est les tirs au buzzer. Greg, je sais que vous êtes un adepte du basket US. Hop, regardez, hop, au buzzer, wow. Allez, terminé, bonsoir.
0: Bah, Nadir Rifi a fait un peu ça hier contre le Real. Hein.
1: 14 ans, regardez ce qu'il fait.
0: Wow.
1: Un vrai dauphin.
0: Mais lui, par contre, il n'a pas 14 ans.
1: Et puis, il y a ce petit garçon qui va nager pour la première fois, c'est tellement mignon, regardez. Oh, on adore ça. Oh là.
0: Bah c'est sérieux, quel truc.
4: C'est extraordinaire.
0: Vous êtes un monstre.
2: C'est pas
0: il y a
2: lui.
0: Trois enfants au sol dans votre
2: chronique.
1: Eh bien, il y a du boulot à Marseille chez les psys, Greg.
0: C'est quoi, s'appelle
1: notamment le docteur Limé, Eli, éliminé. Voilà. Miné, mais pardon, excusez-moi, j'ai loupé c'est cette vanne.
0: Donc c'est le docteur Miné, de son prénom Eli, parce que ça fait éliminer. Regardons, non.
1: Allez, hop, vous savez quoi. Bastien suivant.
6: Marre.
3: Qu'est-ce qui se passe?
6: On est éliminé de la Ligue des Champions, là, à cause de Benfica, là, sur un but à la dernière seconde.
3: Mais c'est pas grave d'être éliminé de la Ligue des Champions. Déjà, arrêtez de boire, là. C'est n'importe quoi, ça, hein. C'est sûr que c'est triste de se faire éliminer à la dernière minute. Enfin bon, c'est quand même pas le gardien qui a mis un but. Ah, buvez cul sec, là. Cul sec, hein. Ouais.
7: Waouh! Oh, j'ai vu Pechao marquer un but, là.
1: Il va peut-être rajouter un peu d'eau, quand même, parce que là, dis donc. Puis Benfica a 4 buts. J'imagine que c'était pas le Real en face non plus, hein. Voilà, cul sec, bien fort.
7: Je vais voir une relance de Balerdi, là.
1: Je vais vraiment mettre plus d'eau, là, parce que là, c'est fort, hein.
3: Qu'est-ce que vous ressentez comme symptômes? Burnout, dépression?
8: Non, pire. C'est bavard que je ressens.
1: Cul sec, bien fort.
3: Moi, je suis psychiatre, je suis pas veto, hein. C'est quoi le sentiment qui domine?
8: La honte. On devait pas perdre.
3: C'est la Ligue des Champions, il y a toujours du suspense. Vous aviez combien de pourcentage de chances de passer là aussi?
8: 96.
3: Alors j'ai ce modèle là, qui est très bien. Là, vous voyez, vous mettez position tête. Hop, franchement, je vais vous dire une chose. Dans tout ce malheur, heureusement qu'avec la nouvelle formule, vous n'êtes pas le premier club à pas passer le premier tour. Ce modèle-là, plutôt. Hein.
8: Ah, voilà. Là, c'est peut-être mieux, ça.
3: C'est un deux coups, là. C'est
8: sûr. Je reprends ma verre.
3: Ah non, stop, hein. C'est la Ligue des Champions, voilà, vous êtes tombé sur meilleur que vous n'êtes pas fait éliminer par Olympiakos ou Karabag non plus. Bon, là, c'est le dernier, hein. Je veux pas... Mollo, quand même, hein.
8: Non, faut...
7: Tiens, mais vachement. Il a fait jouer Condole bien.
3: Je me permets de rajouter le sac, hein. Voilà. Respirez pas, hein. Pensez à Traoré.
6: Ah, oh, je vais vomir.
3: Ouais, c'est le but.
7: Vous auriez pas un truc pour me redonner le sourire, quoi?
3: Bah, là, j'ai la gamme de médicaments. Ça, c'est pas mal, ça. Au niveau du boost, c'est très bien, ça, ouais.
8: Pas convaincu. Je pense plus à ça, moi.
3: Ça, c'est très fort, hein.
8: Mais ça me correspond plus.
3: Bon, bah si vous voulez. Bon, je vous la confie, mais elle a Loïc Tanzi. Hein. Vous faites très attention, hein. Vous en prenez soin. Hein. Il est très, très attaché. Hein.
5: Bonjour, madame. Tu t'appelles comment?
3: Ouais, on va peut-être prendre des médocs, hein, classique. Hein. Bon, bah ça va mieux, hein?
5: Oui.
3: Puis bon, dans tout ce malheur, heureusement que je ne jouais pas contre le PSG la semaine prochaine. Ouais. Je connaissais pas le calendrier aussi.
0: Préciser que l'alcool est à consommer avec grande modération. Oh,
1: bien sûr, alors la bouteille était fermée, il n'y a aucun liquide, oui, hein, bien sûr, on le précise, mais vous faites bien de le faire, Greg. Voilà, je vois bien que vous en avez réprimandé en off. Et oui, je suis un petit coquin. Allez, on va rendre hommage aux 5 champions du jour. Les 5 champions, Greg. Alors, ils n'ont pas de médaille olympique, mais ils ont une médaille chez nous et.
0: C'est déjà beaucoup?
1: C'est déjà pas mal.
2: Ah,
1: un mot près, c'est déjà ça. On n'y arrivera pas.
0: Je trouve que beaucoup, c'est plus joli.
1: On va changer alors, on dira beaucoup. Allez, c'est parti.
0: Tu vas faire quoi?
1: Bah rien, de toute façon, c'est un petit peu vous le patron. Hein. Voilà. Numéro 5, alors le boxeur qui a vécu une double humiliation. Il a pris un KO et en plus, putain. Tout le monde est au courant pour ses cheveux désormais.
0: Ah oui, en fait, c'est qu'il avait confondu le shampoing avec la javel. Puis normalement, il a des cheveux, c'est véridique.
1: Ah oui?
0: Ouais,
1: c'est de la javel, c'est peut-être ce qui m'est arrivé. Quoi. Numéro 4, un homme qui a confiance en ses capacités, vous allez voir.
0: C'est speed? Bah non, c'est dangereux surtout.
1: Ouais, c'est dangereux. Numéro 3, ce coup de dingue au golf qui sert à rien. Vous lancez. Donc le chips, Greg. Vous êtes un petit peu golfeur, je crois.
0: Oui,
9: c'est pas vraiment du golf du coup. Hein.
0: Non mais arrête.
1: Dans le wok.
0: Oh exceptionnel.
1: Dans le wok. Ah ouais, non, bravo.
9: Sans casser la chips.
1: Sans casser la chips.
5: Oh le wok. Incroyable.
9: Ouais, t'es pas tard quand même.
1: Alors numéro 2, bien sûr, l'équipe qui mangeait de la colle en cours, hein, avec leur record bien débile. Voilà, on s'accroche.
5: Non.
1: Voilà. Oh, et la corde.
5: C'est
9: énorme.
5: Ah ça, Pierre, ça vous fait rire.
1: Ouais, c'est bien, Jacasse, ça. Hop, et bien sûr.
10: Mais qu'est-ce qu'il est con!
1: Bah c'est le mot, hein, Jeannot.
0: Non, il va parler comme ça,
1: c'est cool. Alors, numéro 1, je vous mets une petite session en plus du Vitrix Zone, parce que j'ai trouvé une belle action. Vous allez voir, on part en Angleterre. Oh là là, c'est long.
0: Oh là là.
1: Ouais, bah alors, il met à son pote qui est. Bah, il...
5: Allez, vas-y.
1: Et voilà.
0: Non, mais à ce niveau-là, faut jouer au tennis. Arrêtez ça.
1: Le niveau en dessous, c'est le long.
0: On arrête les pieds. Arrêtons de prendre des risques avec les pieds, les gars. Vous allez vous blesser. Jouez avec les reins.
1: Peut-être prendre des risques avec les pieds.
0: Non, mais vraiment. Parce que ça attaque nos yeux.
1: Moi, je pense au coach ou au président qui regarde le match. Eh, ouais, allez, non.

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4: Des princes, on est un peu partout, à Budapest, dans les coulisses d'un spectacle de Paul de Saint-Cernin. Si vous suivez L'Équipe du soir, eh bien, on est ravis de partager notre bonheur avec vous. Ce soir, le Paris Saint-Germain donc, a soulevé la coupe aux grandes oreilles pour la deuxième année consécutive. C'est le neuvième club dans l'histoire de cette compétition à avoir réalisé le doublé. Pour la première fois en 15 ans d'équipe du soir, Johan Micou chante l'événement et l'événement est rare. L'événement est à souligner.
5: D'autres chansons.
4: Non, s'il vous plaît, Virginie n'est pas là, on va en profiter. Les 3000 euros sont à gagner, les bonnes nouvelles se succèdent. Il y a une question qui va être posée, une question en or.
6: Question en or.
7: Très complexe.
6: Où l'équipe de France de football a-t-elle débuté sa préparation à la Coupe du Monde 2026? Réponse 1, c'est à Clairefontaine. Réponse 2, à Ibiza.
8: C'est bon.
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4: Non. La question, c'est où aimeriez Où aimeriez-vous que les Bleus se préparent? Ah oui. Réponse à Clairefontaine ou à Ibiza?
5: Et ça là, peut être deux prépas différentes.
4: Et là, il y a
5: Ibiza, c'est cardio différemment.
4: Bah, c'est bon, les

0: Gentil assez plaisanté, 3000 euros à gagner, que le meilleur gagne, voilà. Les images à présent de cette victoire du Paris Saint-Germain, le score final est de 1 partout, 4 tirs au but à 3 dans cette séance de tirs au but irrespirable, à vous de jouer, là encore Tanguy.
1: Avec le trophée, bien évidemment, soulevé par les Parisiens et par Marquinhos, le capitaine. Ce sont pourtant les joueurs d'Arsenal, hein, grâce à Kai Havertz, qui ont ouvert le score très rapidement de la 6e minute de jeu. La frappe de l'Allemand qui passe juste au-dessus de la tête de Matvei Safonov dans un angle fermé. Égalisation sur pénalty d'Ousmane Dembélé, qui sortira un petit peu blessé ou crampé durant la partie. Et dans la séance de tir au but, Eberé Chiesé puis Gabriel vont rater pour Arsenal et offrir le titre, le deuxième de suite, au Paris Saint-Germain dans cette Ligue des Champions.
0: L'occasion de revenir assez factuellement sur cette finale. Un, Safonov sur le but de Havertz. Est-ce qu'il peut mieux faire, Jérôme Alonso?
2: Alors, comme il est placé et sur la frappe, non. En revanche, s'il avait eu l'idée sur le dernier contrôle d'Havertz, quand Havertz s'avance, lui aussi avancer un petit peu, ne serait-ce que de 2 mètres pour boucher l'angle, parce que l'angle est très très fermé.
3: La balle, il la prend dans
2: il peut la prendre pleine tête ou sur la poitrine. Effectivement, là, en restant sur une frappe à angle fermé sur ta ligne, bah, tu permets à un bon joueur de viser ta tête.
4: C'est ce que Havertz a fait. Il baisse aussi, non? Il se baisse, je trouve.
2: Oui, mais il est souvent comme ça, en un contre un.
4: J'ai l'impression qu'il vit au
5: frais. Par affaire à
2: faire, on vient de voir sur l'image de Tanguy, là, c'est que sur le dernier contrôle d'Havertz, il ne peut pas aller dans ses pieds.
4: Peut avancer.
2: Dans ses pieds, il ne peut pas. Mais en revanche, gagner 2 mètres sur la courbe pour couper l'angle, je pense qu'il peut.
5: Ouais, après, il met quand même une sacrée quiche.
4: Monstrueuse, la frappe.
2: Mais s'il a 2 mètres de moins, peut-être qu'il la prend pleine tête ou sur la poitrine.
5: Il envoie un truc d'une violence inouïe.
0: Merci beaucoup, on a compris la petite réflexion. Ousmane Dembélé égalise à la 64e minute. À l'origine, c'est une faute de Mosquera sur Kvara. Mosquera aurait-il dû être exclu? Il était déjà averti. Oui ou non? Il sera changé par son coach deux minutes après.
6: Parce que là, ça va aller jaune. Ça va aller un deuxième jaune.
4: Ça a répondu.
6: Parce que tacle par derrière. Faute d'anti-jeu, parce que clairement c'est ça, c'est minimum un jaune, et sachant qu'il était averti, ça se transforme en
4: jaune. Au minimum, t'es dur quand même.
5: Ouais, je trouve que.
4: Mais minimum un jaune, on a l'impression que ça aurait pu être un rouge direct.
6: J'aurais pu mettre un rouge direct. J'étais chaud, j'avais envie de caler un rouge direct. Mais
4: tu peux, hein,
6: dans ma grande, tu vois, sérénité et sagesse. Je me contentais d'un jaune, ce qui faisait rouge.
0: Nabil Djellit.
4: Exactement.
6: Voilà.
5: Et ça permet de mettre le doigt aussi sur l'arbitrage de ce soir, que j'ai trouvé bon, dans l'esprit, plus que parfois on se plaint d'être absolument toujours dans la règle. Et je trouve qu'il a souvent été plus dans l'esprit du jeu. Alors que s'il avait voulu jouer la règle absolue, il aurait été regardé de trois trucs.
4: Doit pas être de ton avis.
0: Donc, Madueke, faute de Nuno Gomez, Nuno Mendes, pardonnez-moi, dans cette partie, penalty.
6: Pas pénalty.
0: En faveur d'Arsenal. Pas pénalty, c'est ce qu'a décidé Daniel Sibert et son équipe VAR. Moi, je dis pénalty. Mais allez-y, pourquoi pas pénalty?
6: Moi, je trouve que, Madueke sur sa...
5: C'est un duel.
6: Il y a le côté duel. Et je trouve que c'est presque lui
5: qui emmène Mendes,
6: moi, je trouve. Qui emmène Mendes.
4: Si c'est au milieu du terrain, il siffle pas l'arbitre.
0: Ouais, faute.
4: C'est-à-dire que là, s'il est passé, il y a la même faute.
5: La VAR l'a pas rappelé.
4: Quoi ça, c'est pas le même.
7: Tu sais très bien qu'il
4: est. Dans la surface, il faut qu'il y ait une faute supplémentaire.
7: Non, mais tu vois bien que. En fait,
6: je trouvais qu'il laissait
4: Mazueke
7: enroule le bras au-dessus de Mendes et il le ramène
4: devant.
7: Et il le ramène vers le bas, en fait.
2: Mais la phrase que vient de dire Jo. La phrase que vient de dire Jo. Et si cette faute était au milieu, est-ce qu'on l'aurait sifflé? Je pense qu'on l'a toutes les semaines.
0: Merci beaucoup.
6: C'est vrai.
7: Oui, mais elle n'a pas d'incidence, tu t'en fous.
2: Non, mais ça veut dire que eux.
7: Tu la siffles pas, ça change rien.
2: S'obligent à se réfréner un peu s'ils ne sont pas sûrs dans la surface.
6: Non, mais c'est ça, mais il a raison, Ludo. C'est-à-dire, sachant que.
7: Toi, t'en penses quoi?
6: Je pense qu'il y a moins d'attention. Au début, j'ai dit quoi?
2: Pénalty. Au début, j'ai dit pénalty. Et c'est vrai que sur le premier ralenti, tu vois que la première prise de bras.
4: Oui, mais c'est pas une prise de bras pour moi. Bah, c'est des devant. Il met son bras pour passer
2: devant.
4: C'est
2: bizarre.
4: Mais ça, c'est normal, ça.
2: En fait, est-ce qu'il fait le geste.
4: Tu crois que le mec, pendant qu'il dribble, il va prendre la bras du mec.
7: Il essaye de prendre la position. Sauf qu'en prenant la position, il le fait tomber, en fait.
0: Excusez-moi, je veux isoler Dave Apadou. Je veux isoler Dave Apadou. Juste répondez. Madueke, Nuno, Mendes. C'est un duel. On est bien dans un duel. Qui remporte le duel? Madueke. Au moment où
5: totalement.
0: En fait, ils sont là, ils tiennent le bras, que l'autre
4: est passé, non?
0: Que il est passé.
6: Il fait rien.
0: Il tombe dessus.
6: C'est un duel, ça s'appelle un duel.
0: Oui.
6: C'est pas du patinage là, on est sur du vrai foot là.
0: Il y a un duel qui remporte et au moment où il doit passer, Nuno, il est battu et malheureusement, il tombe dessus.
7: Parce que sa chute est précipité par le mouvement de bras de Mazoké.
0: Ah, le mouvement de bras.
2: Après, je pense que c'est 50-50. Je pense que Mendes, il joue très bien le coup. Aussi, c'est quand il sent le bras de l'autre, il se dit ok, je vais y tomber dessus maintenant, voilà. Comme ça au moins ça fera un peu une espèce de truc, ouais. Et s'il ne pleura pas.
0: Une faute à l'italienne. Oui, on va passer à la séance. On va. Bah oui, la belle italienne.
3: Allez, Paris.
0: Ah oui, on me dit Giovanni, puis il y a un chevelu qui arrive. Quoique, il a des cheveux, Giovanni Castaldi. Giovanni, vous nous écoutiez, vous voulez réagir, qu'est-ce qui se passe à Budapest ?
8: Non, c'était simplement pour vous dire par rapport à l'action du penalty de Madueke. Bon, l'arbitre était extrêmement bien placé, mais moi j'avoue que des tribunes, à partir du moment, et j'ai pas tous les ralentis, j'en ai revu aucun, où Madueke passe devant, dans en tribune, j'étais penalty tous les jours. Ce qui m'a vachement étonné, c'est qu'il a pas semblé hésiter une seule seconde l'arbitre, et il était très bien placé. Donc est-ce qu'il a vu, il a ressenti les choses différemment, mais moi de tout en haut des gradins, j'aurais donné le penalty pour Arsenal.
0: Merci beaucoup Giovanni. Non, je rigole parce que vous êtes à l'image d'un côté. Et puis il y a les énergumènes parisiens qui sont évidemment en faux de joie puisque Paris a triomphé. Nabil, je vous donne la main.
5: Rapidement, mais j'entends tout ce qui est dit et tout. Bon, pour moi, c'était du 50-50, c'est une zone grise. Mais il y a le backup derrière. Il y a quand même, on est sur une finale de Ligue des Champions. Il y a quand même des arbitres qui sont. Ouais, j'imagine.
2: Ça à la loupe. C'est pas comme s'ils se trompaient jamais, les mecs.
5: Non, mais. Non, mais d'accord.
0: C'est, c'est quoi votre argument ? C'est les arbitres, quoi. Parce qu'il y a les arbitres, des gens sérieux.
5: Là, à ce niveau-là,
0: on est tous sérieux.
5: C'est le summum de l'arbitrage.
0: Ouais, ouais.
5: Non, mais c'est vrai. Ouais. Ils l'ont pas rappelé. S'ils l'ont pas rappelé, Nabil, c'est qu'il y avait une raison.
0: Okay,
5: et c'est qu'il n'y avait pas pénalty.
0: Ok, merci beaucoup.
5: C'est tout.
0: Nabil, je vous coupe. Je demande le replay. À la pause, il y a les pronos. Je les ai passés une première fois. Puis après, on était un peu pris de court.
3: Et donc, il faudrait repasser.
0: Eh bien, on repasse une deuxième fois. Attention, deux génies sont présents sur le plateau. Regardez. Il y a un flagrant délit de fausse modestie.
3: Je sais pas, je me souviens
0: tout de suite. PSG Arsenal, quel sera le score final ? Ludovic Obraniak.
7: Paris 2-1.
0: Dave Apadou.
6: Un partout. Paris tire au but.
0: Ok. Nabil Djellit.
5: 2-1 pour le PSG.
0: Jérôme Alonso.
2: Un partout. Paris tire au but. Ça faut 9, on arrête 3.
0: 3 ?
6: Ah ouais, l'info en plus. Quand même.
0: Et enfin, joue Mikou.
5: Il va nous sortir
4: le fameux
5: buzz
4: comme ça.
5: Ah oui.
3: Ouh. Ah, c'est pour moi. C'est au cas où les Parisiens.
4: Quelques Parisiens auraient raté le début.
0: Non, moi, j'étais d'accord avec vous. Moi, je pensais. Okay. Non. Moi, franchement, j'étais d'accord avec vous.
7: Plus le pénalty.
0: Je pensais que Paris n'allait jamais se remettre de ce match Bourbier. Les gars, Jérôme est vainqueur une fois comme ça, de temps en temps.
4: Ça arrive.
3: Non, souvent. Dalsou. Oui.
0: Ok, mais vous avez jeté la pièce ou non.
3: Non, parce qu'en fait.
0: Regarde.
3: Mais je veux dire, mais tu peux. Attends, c'est des pronos, on n'est pas Madame Irma.
0: Mais oui, voilà.
3: Mais il y a une logique quand on le dit. Là, vous nous demandez la logique qui est derrière.
0: Voilà, la logique.
3: Nous expliquons la logique. Il y a un truc qu'avait dit Nabil, et sur le coup, moi, je n'avais pas pris en compte au début de la mi-temps. Et à la fin, au moment du prono, je me suis souvenu de ça. Il avait posé deux questions. Un, est-ce que Arsenal peut tenir quand même sur l'ensemble du match avec un pari qui va certainement monter en pression? Et deux, il avait évoqué la possibilité de attention au pénalty, parce que je les trouve juste sur certaines interventions. Ouais, et je me suis dit, il y en a peut-être une qui va passer. Et c'est pour ça que j'ai pensé à ça.
0: Merci, très bien.
5: Très bon argumentaire.
4: Jérôme, donc le point est pour Nabil, en fait.
3: Je partage tout avec Nabil.
0: Jérôme, les trois arrêts de Safonov, on les...
2: Oui, mais...
0: Oui, mais c'est-à-dire.
2: Oui, mais.
0: Ah, tu peux peut-être.
2: El gato.
0: Oui, j'ai fait le chat, oui.
3: Il y a Castaneda. El gato.
4: Il va nous expliquer que c'est la présence qui a forcé les tirs.
2: Sur le premier, je suis sûr que oui. D'ailleurs, on est plusieurs à avoir dit là.
5: Sur Aizé, ouais.
2: Sur Aizé, cette course d'élan à la Neymar, quand le gardien a la force de ne pas bouger. Quand le gardien a la force de te
5: mettre dans la sauce,
2: le dernier appui du gars à la Neymar,
0: il saute.
2: Le dernier appui du gars, quand tu vois le gardien qui est droit devant toi, il a fait une espèce de machin, il a raté de beaucoup.
4: Ouais, surtout, ses derniers appuis sont vraiment très lents. Neymar, il avait quand même un rythme.
3: Il gardait du rythme.
2: C'est ce type de frappe.
4: T'as raison qu'il bouge pas et ça perturbe.
2: Et donc, effectivement, il a pas arrêté le penalty ce soir, mais il y en a un où je pense que sur le premier raté d'Aizé, ça fait beaucoup. Deuxièmement, rappelez-vous, on a déjà oublié que sur le deuxième raté, il part du bon côté, il est juste sous la balle.
5: C'est vrai.
2: Et troisièmement, quand tu prépares les tirs au but et qu'il y a Safonov en face, qui vient d'en arrêter 12 sur les deux dernières séries, Mais forcément, t'as un ou deux tireurs qui vont un petit peu les forcer leur frappe. Donc effectivement, Gabriel, je me suis planté sur les trois arrêts, mais Safonov, sans arrêt pour moi, est déterminant ce soir.
5: Il a fait deux arrêts.
0: Attention, théorie également des gauchers. Vous êtes gardien, vous regardez l'équipe du soir, vous avez un tireur qui se présente, gaucher ou droitier. Si c'est un gaucher, lors d'une séance de tir au but, j'ai deux mots à vous dire, Ludovic Obraniak. Racontez-nous.
9: Non, vas-y. Non, mais par expérience, les gauchers qui sont pas foutus comme les autres, qui ont une gestuelle un peu spéciale, dans les moments de stress, ont plus de difficultés à ouvrir la hanche. Donc, typiquement, dans ce genre de moment-là, les gauchers ont 90% de chances de croiser. Oui. C'est ce qui s'est passé là, puisque ouais. Mendes l'a fait, Gabriel l'a fait, et qui
5: nous Madueke.
0: Il y a Madueke.
9: Il y a un troisième qui l'a fait.
5: Beraldo.
9: Et Beraldo. Beraldo qui le tire super bien.
4: C'est le plus beau.
9: Voilà, c'est une théorie que j'ai pu expérimenter personnellement puisque je suis un peu gaucher. Et que j'en ai vu un paquet.
5: C'est pas
0: quitté
5: de gauche, moi.
0: On va encore monter d'un cran. On quitte le Parc des Princes. On retrouve l'homme qui a fait le Parc des Princes jusqu'à Budapest.
5: Ah oui.
0: C'est le yo-yo, c'est le riri, c'est le Johan Rio. Johan, alors vous qui aimez l'émotion, là, mon Johan, là, vous baignez dedans, là, vous allez vous balader, vous allez nous faire vivre des choses fantastiques, des Parisiens en larmes, et voilà. Racontez-nous votre soirée. J'imagine.
10: Ça commence, mais ça commence déjà. On est au pied du club.

0: Voilà, 15 ans de journalisme et c'est votre meilleure interview, mon cher. Faites gaffe à vos lunettes, Johan, s'il vous plaît. Faites gaffe à
1: vos lunettes. Oh là, il s'est penché. Il s'est penché, c'est dur, là.
0: Ah, il y a la coupe. Ah, il y a la coupe.
2: Ils sont bons, les mecs.
1: Franchement, c'est bien. C'est bon magnifique. Esprit, très bon esprit.
2: Voilà, c'est magnifique.
1: Super.
2: C'est énorme.
1: Oh, c'est génial, franchement.
0: Oh là, oh là, oh là, oh là.
2: Oh là, ça va mal finir.
3: Ça va chuter.
2: La hanche, ça va finir sur une hanche cassée, ça.
4: La coupe aux oreilles.
1: Ah, mais il a retrouvé des lunettes,
2: il est gauchier.
1: Il
2: en
1: a
2: fait
1: d'autres, là. Extraordinaire.
4: À Vienne.
3: Il est franc, là.
2: Ils sont bons, les
5: gars.
0: Merci beaucoup. Johan, on n'a pas tout entendu, mais on voit. Ben voilà, c'est le résumé, les mots qu'on peut. Et voilà, cette attitude, la séquence était sublime. Bravo, Johan. Si vous voulez encore refaire un petit diac, mais là, les mecs sont
1: en morceaux,
0: les gars sont
1: ruinés. Éparpillés façon puzzle.
0: Merci beaucoup, Johan. On vous laisse avec
1: vos nouveaux amis.
0: On vous laisse avec vos nouveaux amis. Est-ce qu'on a fait le point là sur. Ah, non, il y a un truc aussi sur la séance de tir au but. On revient, vraiment, c'est le grand écart entre l'émotion pure et la technique.
1: C'est pas pareil.
0: Il y a quelque chose sur la course d'élan, j'ai remarqué un tic aujourd'hui des joueurs et notamment l'Arsenal de se mettre au moment juste avant la course d'élan, de pas donner l'information, d'être droit comme ça.
2: Wilkinson le fait très bien.
0: Je ne sais pas si cette nouvelle technique a été bien digérée par tous les tireurs, notamment le petit là d'Arsenal qui se trompe quand ça va. Mais elle me perturbe, elle me perturbe, je m'en fous parce que je suis perturbé, mais j'ai l'impression que ça peut perturber les tireurs.
2: Il se met face au ballon,
0: et puis il décale. Et après il engage sa course d'élan. Voilà.
2: Il se réaxe.
3: Le fait de partir d'un côté ou de l'autre, ça donne pas une information.
6: De toute façon, parce que.
3: Au gardien, quoi.
6: Mais non,
2: moi je suis pas fan.
6: On est d'accord qu'il se met de face.
0: De face.
6: Pardon, oui, pile face au ballon.
0: Face au ballon, face au gardien.
6: Il se décale.
0: Voilà.
6: Juste, il y a
2: un après, il se réaxe.
6: Quand tu pars, tu te décales pareil. Ouais. Si tu pars à notre époque, le joueur partait de là. Enfin, pour
2: quand un droitier le fait, la manière dont il part, j'ai l'impression qu'il va
6: ouvrir. Écoute-moi, c'est une mode.
1: Mais il a raison. Pour moi, je pense pas qu'il y ait une espèce de vertu technique, machin. Je pense que parfois, il y a des modes comme les trucs avec le petit saut, là. Vous vous souvenez? À un moment, le petit saut que tout le monde faisait, là, Lewandowski, Jorginho.
3: Il y a une idée derrière. Je pense que c'est avec le coach, il y a une idée.
2: Oui.
3: Ils ont pas d'un coup tous, ils démarrent face au ballon. Ils ont une idée. C'est spécialiste des coups de pied arrêtés.
2: Ah bah oui.
3: Je pense qu'ils ont étudié un truc en se disant peut-être que.
2: Est-ce que c'est pas pour faire mordre le gardien?
3: Tous les joueurs font ça?
7: Pas là-dessus.
3: Ah, presque tous ça. Les joueurs d'Arsenal sont en
1: fait. Mais les joueurs de Paris aussi le font. Moi, Doué le fait, Dembélé le fait. Il n'était pas tireur, mais normalement quand il tire, il le.

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0: C'est l'équipe du soir. Oui, mes petits, c'est un parc qui rugit, c'est un stade qui tremble, c'est un pays, un club qui s'impose. Une deuxième année consécutive en Ligue des Champions. La séance de tir au but a été extrêmement bien gérée. On n'a pas tremblé. Maintenant qu'on a gagné, évidemment, on peut frimer. 4 tirs au but à 3, c'est l'infortuné Gabriel. Un gaucher, on vous racontera d'ailleurs cette histoire, puisque nous avons un gaucher sur le plateau qui vous racontera comment et pourquoi peut-être il a raté. L'équipe du soir, c'est parti pour un tour. Le Paris Saint-Germain est sacré pour la deuxième année consécutive. Le chemin fut escarpé, le chemin fut long, mais le chemin est triomphant, mes amis. Eh ben on se lâche là, ouf, ça descend, voilà. Qui commence? Ah, notre petit Parigo, petit GG. Ah ouais. Alors, est-ce qu'on peut juste voir la tête de Giro Alonso? Regardez,
1: ouf. Ouais, c'est ouf. Un peu tendu là, mais c'est génial. Elles sont belles, ça là aussi. Elles sont belles, ça là aussi. Et c'est une saison un peu incroyable où tous les débats qu'on a eus depuis le mois d'août sur l'effectif pas renouvelé, sur les blessures, sur le côté phase de groupe qui est un peu poussive. Alors elle est complètement différente, je trouve.
0: Ah ben complet.
1: Mais elle est belle aussi parce qu'elle est plus dans la souffrance, elle est plus dans une autre forme de voilà, d'abnégation. Et puis le fait dès le mois d'août dernier où ils t'annoncent, ils disent non, mais nous on veut pas. On va y retourner pour la gagner encore. Donc voilà, j'aime cette idée de certitude aussi. Et quand nous on doutait encore une fois au cœur de l'hiver, parce qu'on a douté au cœur de l'hiver beaucoup, sur beaucoup d'émissions, de débats, et ben voilà.
0: C'est... Vous oui. Nous, jamais.
2: C'est le seul à vous aimer.
0: Faut
2: bien dire un truc. Paris est devenu l'une des plus grandes équipes de l'histoire. C'est ça la réalité.
1: Ouais.
2: Dans la formule de la Ligue des Champions, une seule équipe avait conservé son titre. C'était le Real Madrid. Et dans toute l'histoire de la C1, c'est-à-dire Coupe des Clubs Champions et Ligue des Champions, t'as très très peu d'équipes qui ont conservé leur titre, parfois même fait
1: 7 avant eux.
2: Mais ce que je veux dire, c'est que là, faire ça, enchaîner deux Ligues des Champions, en plus avec la formule max, quoi, maintenant, tu vois, c'est plus les formules réduites d'une certaine époque.
3: Format familial.
2: Format triple XL. Tu fais ça. Dans le jeu, t'es quand même si c'est pas vu sur cette finale, mais dans le jeu globalement sur l'ensemble des deux années, t'as quand même marqué aussi les esprits. Je trouve que peut-être on réalise pas, mais là on est face à une des plus grandes équipes de l'histoire.
0: On réalise pas parce que là on commence à sortir un peu la brosse à reluire. Ça joue,
3: c'est normal.
0: À rien. Non mais ça joue sur un détail, ça joue sur
2: comme
0: un tir au but.
2: Mais
0: évidemment.
2: Et le Real de Zidane, vous croyez qu'il s'est passé quoi? Ils ont gagné un tir au but.
0: Non mais
4: c'est une vraie grande équipe, c'est-à-dire c'est un vrai groupe en fait.
0: Ouais.
4: Parce que peut-être que l'an dernier ça s'est moins vu, mais là c'est.

0: année, tu finis le match quand même sans tes superbes vedettes. Sans Guevara, sans Dembélé, sans Vitinha,
1: sans Marquinhos.
0: Et tu, quand même, tu rivalises avec, avec cette équipe d'Arsenal. Donc c'est vraiment la victoire d'un groupe entier. Donc bravo à eux, bravo au coach qui a cru. Alors oui, ça se joue à pas grand chose. Oui, ce soir, ça se joue au pénon.
2: C'est du foot, les gars.
0: Mais c'est plus que mérité. Quoi. Même sur le match, je trouve que c'est mérité.
3: Ah, c'est mérité sur le match.
0: C'est le grand profil plus, je trouve, qui ont essayé. Arsenal a joué son jeu.
1: C'est à ceux qui l'ont le plus voulu.
0: Voilà, ils ont plus voulu.
4: Si les voix du football sont parfois impénétrables.
3: Oh là là, entrée en jeu, Ludovic Obraniak.
0: Et la suite, ça va être quoi?
4: Il y a quand même une certaine forme de justice footballistique ce soir. Ce que nous a proposé Arsenal, c'était franchement pauvreté absolue. Alors Paris ne fait pas un grand match non plus.
3: Les techniciens, et je vous parle aux techniciens que vous êtes, Arsenal a l'art de réduire les événements dans un match. C'est ce que disent les techniciens, c'est-à-dire il y a du contrôle, il y a une obsession contrôle, et on réduit le foot ping-pong, foot dans lequel M brille.
1: Je trouve ça bien que ce ne soit pas de football.
4: Voilà, la justice footballistique, c'est que ça reste quand même l'équipe qui a le plus tenté ce pari. Ils ont fait un football très minimaliste. En essayant, ils ont le coup de poker et la chance d'entrer, c'est-à-dire qu'ils prennent Perdas à la première main, ils essayent de la jouer.
1: Et puis ça les conforte complètement dans leur logiciel.
4: Et je suis content que finalement ça se retourne.
3: Juste, on est en direct au Parc des Princes. Je vous fais un petit peu la description. Évidemment, tout ce qui se passe, c'est deux salles, deux ambiances. Pour l'instant, ça va. Hein, pour l'instant, il y a quelques fumigènes qui éclatent. Mais on me dit, va au Parc des Princes. Regarde, l'ambiance est magnifique. On a David Aiello. Je ne sais pas si David nous entend. Mais là, il y a quelque chose qui... Il y a un parc qui s'est soulevé dès le coup de sifflet final. Je vous vois, mon David. Vous vous cachez. Vous ne voulez pas avoir le micro. Je vous passe la main. Si vous m'entendez, David, c'est à vous.
5: Oui, écoutez l'ambiance, ce que je peux vous dire. Il y a un an quasiment, jour pour jour, on vous présente en exclu sur la chaîne L'Équipe un maillot avec un petit truc en plus qui est rentré dans l'histoire. Cette fois-ci, c'est un maillot avec deux petits trucs en plus. Deux étoiles pour le Paris Saint-Germain. Un maillot qui va devenir évidemment non pas historique, mais cette fois-ci légendaire à l'image de cette soirée complètement folle qu'on a perdue, qu'on a vécue ici au Parc des Princes. Le back-to-back absolument.
3: Bon, la liaison est mauvaise, mais on a bien compris. Vous avez fait le job. C'est la petite boutique de David Aiello qui, chaque saison, désormais, nous présente le nouveau maillot.
1: Avec un petit truc en plus.
3: Gagner la Ligue. Je vous passe la main, Nabil. Je vous ai vu, vous avez levé la main, vous êtes poli. Gagner la Ligue des Champions deux fois de suite, c'est arrivé donc pour la neuvième fois, Paris le réalise. Il y a le Real à deux époques différentes. Il y a le Benfica, l'Inter dans les années 60. Puis après, dans les années 70, ça a été une grande mode. Il y a eu l'Ajax trois fois, le Bayern trois fois, Liverpool deux fois, Nottingham. On arrive là jusque dans les années 80, 1980. Et puis après, il y a Milan, 89-90. Et après, il faut retrouver le Real de Zidane. Et là, on a Paris 2025, 2026, trois fois. Mais là, pour l'instant, c'est deux. Mais c'est assez rare, là, ce qui se passe statistiquement dans l'histoire de la compétition. Oui, Nabil, pardon.
6: Non, mais il y a quand même un caractère absolument inouï, en fait, pour le Paris Saint-Germain. Parce qu'on a fait assez d'émissions ici, on a vécu assez de choses avec le Paris Saint-Germain. On aurait pu très bien s'imaginer qu'il n'en remporte jamais aucune.
3: C'est clair.
6: Mais si on m'avait dit.
3: À un moment, on l'a pensé.
6: Si on m'avait dit une, je dis chapeau, ils ont réussi à aller au bout du chemin, comme l'avait fait le Chelsea d'Abramovich à un moment. Mais deux. Honnêtement, c'est ça qui est dingue, quoi, en fait. C'est-à-dire qu'ils ont. Ils ont marqué.
1: Oui, c'est inversement proportionnel à toutes les malédictions qu'ils ont eues, quoi. C'est ça qui
6: donc, en fait, c'est un peu comme quand Cristiano Ronaldo, il disait les buts, c'est comme le ketchup, ça. Quand ça arrive d'un coup, quoi. Et là, les trophées pour le Paris Saint-Germain et les titres de C1, il n'y en a pas eu. Et puis quand ça arrive d'un coup.
3: J'ai eu peur pour vous parce que vous étiez mal barré avec ce petit proverbe à la Cristiano, mais vous êtes allé au bout.
1: Donc il fallait bien formuler, quoi.
3: Et ça, c'est extrêmement louable. Mais à un moment, avec la bouteille de ketchup, j'ai senti que vous alliez un petit peu.
6: J'ai failli faire la vanne, mais Tanguy a été plus rapide que moi sur les.
1: Tanguy est très rapide.
6: J'aurais été dans la sauce.
3: Ok. Oui.
7: Quand tu parlais de la pensée négative qu'on avait par rapport à la capacité du PSG à gagner, on l'a eu jusqu'à pas longtemps, cette idée.
6: Novembre dernier,
7: pas celui-là, mais il y a un an et demi, quand ils perdent au Bayern, on était là le soir, où ils perdent 1-0 contre
6: Ils ont 5 points après 5 journées, c'est la catastrophe internationale.
7: Ils sont quasiment statistiquement éliminés. Ça veut dire que cette idée-là, on l'a eu jusqu'à pas longtemps, et en fait, tout est allé très vite. Du replacement de Dembélé, à l'arrivée de Guevara, à l'avènement de Donnarumma aussi, et de Doué. Donc ça veut dire que, en fin de compte, là, on vit une page d'histoire. Je trouve que c'était. Les clubs dont Mémé parlait, ils se sont construits. Ils avaient une histoire, ils avaient. Là, c'était super
2: bien. Oui, là, il y a une espèce de turning point.
7: Le turning point, il est.
3: Genre,
7: tu vois, le Manchester City d'il y a un an et demi, oui. Par exemple, tu vois,
2: c'est 0-2.
7: Ça, 0-2, ouais. T'es éliminé. Et puis après, jusqu'à ce soir.
2: Ouais, bien sûr.
7: C'est incroyable.
3: Alors qu'au parc, l'émotion est à son comble. Je vais citer les grands auteurs. Luis Enrique, qui avait déclaré l'an dernier, avant le triomphe contre l'Inter, c'était avant. La première Ligue des Champions, la première C1, c'est toujours plus difficile. Sous-entendu, peut-être que la deuxième. Alors, généralement, il a raison sur tout. Mais celle-là a été quand même beaucoup plus difficile. Le chemin était beaucoup plus escarpé durant cette saison.
2: Et puis, je suis pas sûr de ça. Ben non, regardez. L'année dernière, le huitième de finale contre Liverpool, il s'était joué au tir au but. Cette année, ils ont explosé Chelsea.
7: Villa,
2: le quart de finale à Villa. Souvenez-vous, le match retour. Mais alors, t'es en train de basculer dans.
3: Je vous attends sur la finale.
2: Oui, non, mais très bien. La finale, ça va. Non, mais là, vous avez l'air de dire, c'est le parcours qui a été plus difficile. Moi, je trouve que le parcours, globalement, ils l'ont plutôt maîtrisé. Ouais. La finale, par contre, on savait que la finale, ce serait pas contre l'Inter. Ouais, bah, on savait que ce serait autre chose.
7: Peut-être que Mémé dit aussi tout ce qu'on a vécu dans la saison avec les blessés autour, avec l'effectif qui a pas été renouvelé, avec, tu vois, je pense, c'est plus la sensation.
2: Oui.
7: Un peu d'épuisement et mental et physique qu'on avait.
2: Ça, oui.
7: Mais sur les matchs et les maisons directes,
4: la grande bascule de tout ça, c'est l'arrivée de Luis Enrique et son empreinte sur la préparation mentale des joueurs. Elle est symbolisée ce soir par la séance de tir au but, où tu perds quand même tes trois tireurs majeurs, qui sont Vitinha, Dembélé et Gvara, et tu arrives à faire une séance plus que correcte. Avec une espèce de sérénité encore qui se dégage, même d'un garçon comme Beraldo, d'un garçon comme Gonzalo Ramos, qui n'ont pas eu d'énormes temps de jeu cette année.
2: Bah, nous, on était plus stressés que quand on a vu Beraldo, on s'est dit « Oh là !»
4: Non, mais ce qui se dégage en fait de cette équipe, c'est qu'elle ne panique, elle ne panique jamais.
2: Bravo.
4: La gestion émotionnelle, elle est juste impeccable. Ils sont revenus dans leur match comme il fallait, ils sont secoués un peu à la mi-temps. Vara a mis le truc qu'il fallait. Ils sont revenus, mais jamais tu sens une équipe en panique, désarçonnée.
7: Ludo,
6: désarçonnal.
7: Il y a un mot qui est compliqué en sport de haut niveau, c'est le mot certitude.
4: Ouais.
7: Et moi, je trouve qu'ils sont habités
4: ils
7: de
4: en
7: ça.
4: Un paquet, ouais.
7: Enfin, en tout cas, que le coach est habité de ça.
2: Ouais.
7: Et qu'il leur a transmis l'art de la certitude. Et ça, je trouve que c'est une des choses les plus dures à transmettre dans un sport court.
4: C'est le point de bascule.
7: Parce qu'il ne faut pas le transmettre à un joueur dans un sport au tennis, machin. Il faut le transmettre à tout un groupe. Et ça, je trouve que c'est remarquable de la part du coach.
3: Sur les tirs au but, le Paris Saint-Germain est invaincu.
8: Ah, c'est le quatrième titre.
2: C'est incroyable
8: cette année.
2: Ouais.
8: Quatrième titre.
2: Bah, depuis Liverpool en huitième de finale il y a un an, en fait, ils ont enchaîné les séances victorieuses.
8: Quatre titres cette année.
2: Ouais. En plus, il y a les titres.
3: Et
4: ça en dit long.
8: Titre, Super Coupe d'Europe, Trophée des Champions,
2: Coupe du monde des clubs. Et là.
8: Et celui-là.
6: Et en plus, là où c'est dingue, c'est qu'ils gagnent la deuxième avec un autre gardien, quoi. Non, mais c'est un truc de fou, parce qu'en général, c'est des cycles. Bon, le Real, ça a toujours été Courtois, par exemple, quand ils ont gagné. Et eux, d'une année à une autre, sur un poste aussi stratégique.
7: De chacun.
6: C'est-à-dire.
7: Ouais. Même trois, si tu parles de Liverpool, il y a trois gardiens. Donnarumma, Liverpool, Chevalier. Trouver des champions et la première en août, là, je ne sais plus ce que c'était. Et Safonov, trois gardiens
2: en un an. C'est-à-dire que quand tu vois la campagne de Donnarumma à partir des huitièmes, comme il avait été.
6: Tu ne changes pas de gardien normalement.
2: Décisif, exactement. Et tu te dis, quel autre gardien peut. Alors, il n'a peut-être pas fait exactement la même campagne parce que Paris, peut-être, n'a pas été soumis aux mêmes choses. Mais c'est vrai que tu te dis, ils refont ça. Et en plus, séance de tir au but avec un autre gardien qui est un peu l'invité surprise.
3: Ce qui est drôle, c'est que entre le premier match contre Tottenham en finale de Supercoupe, il gagne au tir au but, on est
2: Chevalier,
3: bien d'accord avec Chevalier, oui. Et vous savez qu'il y a des entrants qui font vraiment la différence. Il y a Gonzalo Ramos, il y a le petit Kang In-Lee également. On a l'impression que la boucle est bouclée avec le dernier match de la saison pour le Paris Saint-Germain. On avait préparé, je crois, une compo, mais pas la compo, on va dire, comme d'habitude, qui démarre, mais la compo qui finit.
6: Ouais.
3: Et d'ailleurs, Jo, vous l'avez dit, c'est une équipe, un esprit d'équipe, où finalement, l'équipe qui va soulever la Ligue des Champions, évidemment, c'est tout un groupe, mais l'équipe qui termine, la voici, la voilà. Et moi, ça me rappelle parfois des débats qu'on fait sur la veille, Hakimi, machin, pour la meilleure et tout. Et finalement, le match part, tout ça s'échappe et voilà. Donc, la victoire d'un groupe et une victoire qui est saluée.
8: Non, mais c'est fort sur le groupe, c'est fort. Les pénaltys, pour moi, c'est pas juste une pièce jetée en l'air. Hein. Ça veut dire que mentalement, ce que disait Ludo, c'est transmis par le coach et les joueurs, ils ont une confiance terrible. Quoi. Et puis, c'est un geste technique. Un moment du match où on était là en train de regarder, on se disait tous, il faut vraiment être serein. Hein. Mmh. Oh, parce que là, t'as une pression de fou. Et les mecs, ils arrivent
6: quand même
8: dans les gestes techniques. Tu vois, c'est pas des pénaltys. Non, mais c'est pas des pénaltys à l'arrache. Ils sont vraiment bien placés dans des bonnes zones.
6: Mais en revanche, qu'on peut dire, parce qu'on peut rencontrer les coulisses, là, on a tous été doués. Je parle pas de Désiré. c'est qu'à chaque fois que ça cadrait des gros plans sur les regards des joueurs d'Arsenal, on en a repéré deux, c'est les deux qui ont raté.
3: Stop Nabil. Ouais. Stop Nabil. Non, mais... À la pause, vous connaissez le concept.
2: Il est dans sa finale, Nabil.
3: À la pause, 10, 6 sur 7, hein. À la pause, bon, vous connaissez le concept. On demande aux chroniqueurs un prono sur le score final. Le score était de 1-0 en faveur d'Arsenal. Finalement, c'est Paris qui triomphe à l'issue des tirs au but. Est-ce qu'il y a des chroniqueurs qui ont eu le nez fin et surtout, est-ce qu'il y a des chroniqueurs qui se sont carrément plantés? Des mauvais, des anti-parisiens, nous avons chassé ça. Je demande le replay. À vous de jouer. PSG Arsenal, quel sera le score final? Ludovic Obraniak.
4: Paris 2-1.
3: Dave Apadou.
2: Un partout. Paris tir au but.
3: Ok. Nabil Djellit.
6: 2-1 pour le PSG.
3: Jérôme Alonso.
7: Un partout. Paris tir au but. Ça faudra qu'on arrête 3.
3: 3.
2: Ah ouais, l'info en plus. Quoi.
3: Et enfin, Jo Micou.
6: Il va nous sortir
8: le fameux.
6: De deux.
8: Reste comme ça.
6: Ah oui.
3: Alors, je vous félicite, Dave, et je vous félicite, Jérôme. Mais juste, il y a un invité de dernière minute qui s'invite comme ça, qui est au théâtre.
2: Oh, oh.
3: Paul de Saint-Cernin. L'ami Polo, qui joue à Saint-Maurice, dans le Val-de-Marne. Vous êtes en coulisses, et je sais que votre petit cœur brûle pour le Paris Saint-Germain. Alors, je suis désolé, Paul, vous étiez en train de jouer ou vous allez rentrer sur scène pendant le triomphe du Paris Saint-Germain? Expliquez-nous. Bonsoir, Paul.
9: Je t'explique, mais salut, bonsoir à tous, salut. Ça va? Vive le Paris Saint-Germain. J'étais au Parc des Princes, tu sais, il y a la viewing avec tous les supporters et tout, c'était fou. Et à la mi-temps des prolongations, mettez-vous à ma place, à la mi-temps des prolongations, j'ai dû me barrer pour monter sur un taxi moto pour aller jouer mon spectacle. C'était la frustration la plus grande que j'ai ressentie de ma vie, mémé.
2: Merde.
9: Je suis parti à la mi-temps à un partout. Mets-toi à ma place comme c'est fou. Et là, je rentre sur scène dans 5 minutes et j'ai mis une première partie, comme ça ils jouent. Et je peux regarder un peu, j'ai regardé la séance de tir au but, j'ai tout regardé, j'ai tout vu, c'était fou, c'était monstrueux.
3: Ok, bah vous étiez comme un petit gamin, genre qui a 7 ans, et le papa dit, bah non, maintenant on va te coucher parce que t'as école demain. Vous avez un peu revécu votre enfance. Votre sentiment, parce que je sais que vous êtes fan du Paris Saint-Germain, c'est votre équipe de cœur. J'aimerais avoir une réaction comme ça de quelqu'un qui brûle pour le Paris Saint-Germain.
9: C'est trop d'années. En fait, c'est ce chant qui résume tout. Après tant d'années de garde, j'ai 86, mémé. Toi, tu étais déjà propriétaire et multi-père de famille et tout ça. Mais moi, j'étais très, très jeune. En 86, j'étais pas né. On a vécu des trucs fous. Et aujourd'hui, 2 années de suite, c'est n'importe quoi. On a souffert pendant le match. Je sais pas ce que vous avez dit comme analyse. Je vous ai pas encore regardé. Je vais vous regarder en replay. Mais on a souffert, nous, le martyr en première mi-temps. C'était poche. Arsenal, moi, quand j'étais petit, c'était une équipe qui joue au ballon, qui savait jouer au foot. Arteta, c'est censé être le petit frère de Guardiola. J'ai trouvé ça moche. Je me suis dit, ça ne peut pas se terminer comme ça. Le 0-1, il est terrible. Il est moche. Il est horrible. Ça ne peut pas se terminer comme ça.
3: Bon, Paul, je vous laisse. Il va falloir vous reconcentrer pour votre spectacle. Vous jouez à Saint-Maurice, dans le Val-de-Marne. Vous rentrez sur scène dans quelques minutes et vous voulez nous faire un petit coucou. C'est plutôt sympa. Je vous souhaite rien du tout parce qu'il paraît que les artistes, il ne faut rien leur dire. Il y a des mots qui sont proscrits. Donc, je vous embrasse, Paul. Bon spectacle et merci de nous avoir fait ce petit coup d'œil. Salut Paul, félicitations pour votre club de cœur. Salut Paul. Je vous invite à Budapest. Bah oui, puisqu'on a pas mal de choses. Il y a Giovanni Castaldi.
4: Voilà, Giovanni, voilà.
2: Giovanni Castaldi, la soirée commence.
3: Giovanni,
2: il s'est bloqué le mec.
3: Et maintenant, au contrepoint, Giovanni, votre club de cœur est Arsenal. J'aimerais avoir votre réaction. Salut Giovanni. Non, c'est une vanne évidemment. Salut Giovanni.
10: Salut Mémé. Salut Mémé. Bonsoir à tous. Et pour info, pour un artiste, avant de rentrer en scène, il faut dire merde Mémé, tout simplement.
3: J'ai cru hésiter, puis je lui dis non, si ça le fait pas, si ça lui met le mauvais œil, c'est pas possible. Mais moi, vous savez, les artistes, je ne les connais pas.
2: Giovanni, lui.
3: Je les fréquente, on va dire, à travers vous. Giovanni, assez discuté. Vous en pensez quoi de ce match? Est-ce qu'il y a des choses peut-être qu'on n'a peut-être pas vues à la télé? Et vous pouvez nous raconter, Giovanni. Vous savez, j'ai mes petits tocs, là, mes petites obsessions.
10: Oui, déjà pour dire que en première période, je n'ai pas reconnu le Paris Saint-Germain parce que, indépendamment du scénario qui était contre eux, j'étais inquiet pour les Parisiens parce que je l'ai trouvé dans le caractère très apathique. Paris a déjà été bousculé, ça a été le cas à l'Allianz Arena, ça a été le cas par séquence à Anfield, mais ils avaient ce côté où ils dégageaient une forme de puissance, de confiance, de dureté dans les duels. Je les ai trouvés endormis. Il y avait une chaleur étouffante à Budapest. Je ne sais pas s'ils ont eu un contre-coup. En seconde période, ça a été beaucoup mieux. Puis il y a eu la bascule avec le pénalty d'Ousmane Dembélé. Et puis... voilà, on a l'impression qu'il n'y avait rien pour Paris ce soir. Ils ont deux occasions énormes avec Vitinha, avec Barcola. Fin de match aussi, Luis Enrique très tendu. Nuno Mendes ne donne pas le ballon à Barcola sur le côté. Il lui passe une soufflante énorme. Et aussi la sensation que physiquement tout a lâché parce que Dembélé sort sur blessure. Vitinha sort d'épuisement. Il termine quand même le match avec Beraldo, Zabarni, Ramos. Rien offensant contre eux, mais voilà, ce n'est pas le vrai PSG qu'on a vu cette saison. Donc j'ai la sensation qu'ils ont enfin compris ce qu'était que la difficulté de gagner une Ligue des Champions, là où l'an passé, tout était comme dans un rêve.
11: Non. Et vous avez dit Beraldo, ils ont fini avec Beraldo, vous vous rendez compte.
12: Il n'a pas voulu manquer le respect, mais c'était un peu comme même le cas.
11: On ira répéter tout ça, Lucas Beraldo. Entre ombre et lumière, Giovanni Castaldi, quand on tourne dans quelques minutes, on marque une pause, pareil champion pour la deuxième année d'affilée.
13: Et ça, c'est génial. Allez, à tout de suite.
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11: Des Princes, on est un peu partout, à Budapest, dans les coulisses d'un spectacle de Paul de Saint-Cernin. Si vous suivez l'équipe du soir, eh bien, on est ravis de partager notre bonheur avec vous. Ce soir, le Paris Saint-Germain donc, a soulevé la coupe aux grandes oreilles pour la deuxième année consécutive. C'est le neuvième club dans l'histoire de cette compétition à avoir réalisé le doublé. Pour la première fois en 15 ans d'équipe du soir, Johan Micou chante l'événement et l'événement est rare. L'événement est à souligner.
12: D'autres chansons.
11: Non, s'il vous plaît, Virginie n'est pas là, on va en profiter. Les 3000 euros sont à gagner, les bonnes nouvelles se succèdent. Il y a une question qui va être posée, une question en or.
18: Question en or.
7: Très complexe.
18: Où l'équipe de France de football a-t-elle débuté sa préparation à la Coupe du Monde 2026? Réponse 1, c'est à Clairefontaine. Réponse 2, à Ibiza.
7: C'est bon.
18: 3000 euros à gagner, effectivement. Ibiza, tirage au sort. Sous lundi 1er juin, vous envoyez un ou deux au 7-10-21.
11: Non. La question, c'est où aimeriez? Où aimeriez-vous que les Bleus se préparent? Ah ouais. Réponse à Clairefontaine ou à Ibiza?
12: Et ça là, peut être deux prépas différentes. Hein.
11: Ouais. Là, il y a
12: Ibiza, c'est cardio différemment.
11: Bah,
12: c'est
11: bon, les petits, assez plaisantés. 3000 euros à gagner, que le meilleur gagne. Voilà. Les images à présent de cette victoire du Paris Saint-Germain. Le score final est de 1 partout. 4 tirs au but à 3 dans cette séance de tirs au but irrespirable. À vous de jouer, là encore, Tanguy.
18: Avec le trophée, bien évidemment, soulevé par les Parisiens et par Marquinhos, le capitaine. Ce sont pourtant les joueurs d'Arsenal, hein, grâce à Kai Havertz, qui ont ouvert le score très rapidement de la 6e minute de jeu. La frappe de l'Allemand qui passe juste au-dessus de la tête de Matvei Safonov dans un angle fermé. Égalisation sur pénalty d'Ousmane Dembélé qui sortira un petit peu blessé ou crampé durant la partie. Et dans la séance de tir au but, Hébert Échiézé puis Gabriel vont rater pour Arsenal et offrir le titre, le deuxième de suite, au Paris Saint-Germain dans cette Ligue des Champions.
11: L'occasion de revenir assez factuellement sur cette finale. 1. Safonov sur le but de Havertz. Est-ce qu'il peut mieux faire, Jérôme Alonso?
7: Alors, comme il est placé et sur la frappe, non. En revanche, s'il avait eu l'idée sur le dernier contrôle d'Havertz, quand Havertz s'avance, lui aussi avancer un petit peu, ne serait-ce que de 2 mètres pour boucher l'angle, parce que l'angle est très très fermé.
12: La balle, il la prend
7: Il peut la prendre pleine tête ou sur la poitrine. Effectivement, là, en restant sur une frappe à angle fermé sur ta ligne, ben, tu permets à un bon joueur de viser ta tête.
12: C'est ouais, ce que Havertz a fait. Il baisse aussi, non? Il se baisse, je trouve. Ben,
7: Oui, mais il est souvent comme ça, en 1 contre 1.
12: J'ai l'impression qu'il vit au
11: frais. Faire la
7: croix. On vient de voir sur l'image de Tanguy, là, c'est que sur le dernier contrôle d'Havertz, il ne peut pas aller dans ses pieds.
12: Il peut avancer un peu.
7: Dans ses pieds, il ne peut pas. Mais en revanche, gagner 2 mètres sur la courbe pour couper l'angle, je pense qu'il peut.
19: Ouais, après, il met quand même une sacrée quiche.
12: Elle est monstrueuse, la frappe.
7: Mais s'il a 2 mètres de moins, peut-être qu'il la prend pleine tête ou sur la poitrine.
19: Il envoie un truc d'une violence inouïe.
11: Merci beaucoup, on a compris la petite réflexion. Ousmane Dembélé égalise à la 64e minute. l'origine, c'est une faute de Mosquera sur Kvara. Mosquera aurait-il dû être exclu? Il était déjà averti. Oui ou non? Il sera changé par son coach deux minutes après.
2: Parce que là, ça va aller jaune. Ça va aller deuxième jaune.
12: Ça a répondu.
2: Parce que tacle par derrière. Faute d'anti-jeu, parce que clairement c'est ça, c'est minimum un jaune, et sachant qu'il était averti, ça se transforme en rouge.
12: Oh, minimum, t'es dur quand même.
19: Ouais, je trouve que.
2: Oui, non mais.
12: Mais minimum un jaune, on a l'impression que ça aurait pu être un rouge direct.
2: J'aurais pu mettre un rouge direct. J'étais chaud, j'avais envie de caler un rouge direct. Mais.
12: Tu peux, hein.
2: Dans ma grande, tu vois, sérénité et sagesse. Je me contentais d'un jaune, ce qui faisait rouge.
11: Nabil Djellit.
12: Exactement.
19: Voilà. Et ça permet de mettre le doigt aussi sur l'arbitrage de ce soir, que j'ai trouvé bon, dans l'esprit, plus que parfois on se plaint d'être absolument toujours dans la règle. Et je trouve qu'il a souvent été plus dans l'esprit du jeu, alors que s'il avait voulu jouer la règle absolue, il aurait été regardé de trois trucs.
11: Donc, Madueke, faute de Nuno Gomez, Nuno Mendes, pardonnez-moi, dans cette partie, penalty. Pas pénalty. En faveur d'Arsenal. Pas pénalty, c'est ce qu'a décidé Daniel Sibert et son équipe VAR. Moi, je dis pénalty. Mais allez-y, pourquoi pas pénalty?
2: Moi, je trouve que, Madueke sur sa...
19: C'est un duel.
2: Il y a le côté duel. Et je trouve que c'est presque lui
18: qui emmène Mendes,
2: moi, je trouve. Qui emmène Mendes.
12: C'est au milieu du terrain, il ne siffle pas l'arbitre.
11: Ouais, faute.
12: C'est-à-dire que là, s'il est passé, il y a la même faute.
19: La VAR l'a pas rappelé.
12: Quoi ça, c'est pas le même.
7: Ah, tu sais très bien qu'il
12: Donc, dans la surface, il faut qu'il y ait une faute supplémentaire.
7: Mais non, mais tu vois bien que. En fait,
2: je trouvais qu'il laissait Mazueke
12: passer.
7: Mazueke enroule le bras au-dessus de Mendes et il le ramène
12: devant.
7: Et il le ramène vers le bas, en fait.
20: Mais la phrase que vient de dire Jo. La phrase que vient de dire Jo. Et si cette faute était au milieu, est-ce qu'on l'aurait sifflé? Je pense qu'on l'a toutes les semaines.
11: Merci beaucoup.
2: C'est vrai.
7: Mais elle n'a pas d'incidence, tu t'en fous.
20: Non, mais ça veut dire que eux.
7: Tu la siffles pas, ça change rien.
20: S'obligent à se réfréner un peu s'ils sont pas sûrs dans la surface.
2: C'est ça, mais il a raison, Ludo. C'est-à-dire, sachant que.
7: Toi, t'en penses quoi?
2: Je pense qu'il y a moins d'attention.
20: Au début, j'ai dit quoi? Penalty. Au début, j'ai dit penalty. Ouais. Et c'est vrai que sur le premier ralenti, tu vois que la première prise de bras.
12: Oui, mais c'est pas une prise de bras pour moi. C'est il est devant. Il met son bras pour passer devant.
20: C'est bizarre.
12: Mais ça, c'est normal, ça.
20: En fait, est-ce qu'il fait le geste.
12: Je crois que le mec, pendant qu'il dribble, il va prendre la bras.
7: Il essaye de prendre la position. Sauf qu'en prenant la position, il le fait tomber, en fait.
11: Excusez-moi, je veux isoler Dave Apadou. Je veux isoler Dave Apadou. Juste répondez. Madueke, Nuno, Mendes. C'est un duel. On est bien dans un duel. Qui remporte le duel? Madueke. Au moment où il
19: totalement.
11: En fait, ils sont là, ils tiennent le bras que l'autre
12: est passé, non?
11: Que il est passé.
2: Mais il fait pas de charge, il fait rien.
11: Il tombe dessus.
2: C'est un duel, ça s'appelle un duel.
11: Oui.
2: C'est pas du patinage là, on est sur du vrai foot là.
11: Il y a un duel qui remporte et au moment où il doit passer, Nuno, il est battu et malheureusement, il tombe dessus.
7: Parce que non, sa chute est précipitée par le mouvement de bras de Madueke.
11: Ah, le mouvement de bras.
20: Après, je pense que c'est 50-50. Je pense que Mendes, il joue très bien le coup aussi. C'est quand il sent le bras de l'autre, il se dit ok, je vais y tomber dessus maintenant. Voilà. Pas comme ça, au moins, ça fera un peu une espèce de truc et s'il ne fera pas.
11: Une faute à l'italienne. On va passer à la séance. La belle italienne.
2: Allez, Paris.
11: Ah oui, on me dit Giovanni, puis il y a un chevelu qui arrive. Quoique, il a des cheveux, Giovanni Castaldi. Giovanni, vous nous écoutiez, vous voulez réagir? Qu'est-ce qui se passe à Budapest?
21: Non, c'était simplement pour vous dire par rapport à l'action du penalty de Madueke. L'arbitre était extrêmement bien placé, mais moi j'avoue que des tribunes, à partir du moment, et j'ai pas tous les ralentis, j'en ai revu aucun, où Madueke passe devant, dans en tribune, j'ai des penalty tous les jours. Ce qui m'a vachement étonné, c'est qu'il a pas semblé hésiter une seule seconde l'arbitre, et il était très bien placé. Donc est-ce qu'il a vu, il a ressenti les choses différemment? Mais moi, de tout en haut des gradins, j'aurais donné le penalty pour Arsenal.
11: Merci beaucoup Giovanni. Non, je rigole parce que vous êtes à l'image d'un côté et puis il y a les énergumènes parisiens qui sont évidemment en fou de joie puisque Paris a triomphé. Nabil, je vous donne la main.
19: Rapidement, mais j'entends tout ce qui est dit et tout. Bon, pour moi, c'était du 50-50, c'est une zone grise. Mais il y a le backup derrière. Et il y a quand même, on est sur une finale de Ligue des Champions. Il y a quand même des arbitres qui sont. J'imagine.
20: Ça à la loupe. C'est pas comme s'ils se trompaient jamais, les mecs.
19: Non, mais d'accord.
11: C'est quoi votre argument? C'est les arbitres, quoi. Parce qu'il y a des arbitres, des gens sérieux.
19: Là, à ce niveau-là,
11: on est tous sérieux.
19: C'est le summum de l'arbitrage. Non, mais c'est vrai. Ils l'ont pas rappelé. S'ils l'ont pas rappelé, c'est qu'il y avait une raison.
11: Ok.
19: Et c'est qu'il n'y avait pas pénalty.
11: Ok, merci beaucoup.
19: C'est cool.
11: Nabil, je vous coupe. Je demande le replay. À la pause, il y a les pronos. Je les ai passés une première fois. Et puis après, quand on était un peu pris de court.
2: Et donc, il faudrait repasser.
11: Eh bien, on repasse une deuxième fois. Attention, deux génies sont présents sur le plateau. Regardez, il y a un flagrant délit de fausse modestie.
2: Je sais pas, je me souviens
11: tout de suite. PSG Arsenal, quel sera le score final? Ludovic Aubragnac.
0: Paris 2-1.
11: Dave Apadou.
2: Un partout. Paris tire au but.
11: Ok. Nabil Djellit.
19: 2-1 pour le PSG.
11: Jérôme Alonso.
20: Un partout. Paris tire au but. Safonov en arrête 3.
11: 3 ?
2: Ah ouais, l'info en plus. Quoi.
11: Et enfin, Joe Mikou.
19: Il va nous sortir
5: le fameux. De deux. Reste comme ça.
19: Ah oui.
2: Ah, c'est pour moi.
5: C'est au cas où les Parisiens, quelques Parisiens auraient raté le début.
11: Non, je, voilà, voilà. Moi, j'étais d'accord avec vous. Moi, je pensais. Okay. Non. Moi, franchement, j'étais d'accord avec vous.
0: Plus le pénalty.
11: Je pensais que Paris n'allait jamais se remettre de ce match Bourbier. Les gars, Jérôme est vainqueur une fois comme ça de temps en temps.
5: Ça arrive.
2: Non, souvent. Dalsou. Oui.
11: Ok, mais vous avez jeté la pièce ou non?
2: Non, parce qu'en fait.
11: Regarde.
2: Mais je veux dire, mais tu peux. Attends, c'est des pronos, on n'est pas Madame Irma.
11: Mais oui, voilà.
2: Il y a une logique quand on le dit. Là, vous nous demandez la logique qui est derrière.
11: Voilà, la logique.
2: Nous expliquons la logique. Il y a un truc qu'avait dit Nabil, et sur le coup, moi, je n'avais pas pris en compte au début de la mi-temps. Et à la fin, au moment du prono, je me suis souvenu de ça. Il avait posé deux questions. Un, est-ce que Arsenal peut tenir quand même sur l'ensemble du match avec un pari qui va certainement monter en pression? Et deux, il avait évoqué la possibilité de attention aux pénalty, parce que je les trouve juste sur certaines interventions. Ouais, et je me suis dit, il y en a peut-être une qui va passer. Et c'est pour ça que j'ai pensé à ça.
11: Merci, très bien. Très bon argumentaire.
5: Jérôme, donc le point est pour Nabil, en fait.
2: Je partage tout avec Nabil.
11: Jérôme, les trois arrêts de Safonov, on les.
20: Oui, mais.
11: Oui, mais c'est-à-dire.
20: Oui, mais.
11: Ah, tu peux peut-être.
20: El gato.
0: Oui, j'ai fait le chat, oui.
2: Il y a Castaneda. El gato.
5: Il va nous expliquer que c'est la présence qui a forcé les tirs.
20: Sur le premier, je suis sûr que oui. D'ailleurs, on est plusieurs à avoir dit là.
19: Sur Aizé, ouais.
20: Sur Aizé, cette course d'élan à la Neymar, quand le gardien a la force de ne pas bouger.
5: C'est vrai.
20: Quand le gardien a la force de te
19: mettre dans la sauce,
20: le dernier appui du gars à la Neymar,
19: il saute.
20: Le dernier appui du gars, quand tu vois le gardien qui est droit devant toi, il a fait une espèce de machin, il a raté beaucoup.
5: Ouais, surtout, ses derniers appuis sont vraiment très lents. Neymar, il avait quand même un rythme.
2: Il gardait du rythme.
20: C'est ce type de frappe.
5: T'as raison qu'il bouge pas et ça perturbe.
20: Et donc, effectivement, il a pas arrêté le penalty ce soir, mais il y en a un où je pense que sur le premier raté d'Aizé, ça fait beaucoup. Deuxièmement, rappelez-vous, on a déjà oublié que sur le deuxième raté, il part du bon côté, il est juste sous la balle.
19: C'est vrai.
20: Et troisièmement, quand tu prépares les tirs au but et qu'il y a Safonov en face, qui vient d'en arrêter 12 sur les deux dernières séries, forcément, t'as un ou deux tireurs qui vont aller un petit peu les forcer leur frappe. Donc effectivement,
2: Gabriel.
20: Je me suis planté sur les trois arrêts, mais Safonov, sans arrêt pour moi, est déterminant ce soir.
19: Il a fait deux arrêts.
11: Attention, théorie également des gauchers. Vous êtes gardien, vous regardez l'équipe du soir, vous avez un tireur qui se présente, gaucher ou droitier. Si c'est un gaucher, lors d'une séance de tir au but, j'ai deux mots à vous dire. Ludovic Aubragnac, racontez-nous.
0: Non, vas-y. Non, mais par expérience, les gauchers qui sont pas foutus comme les autres, qui ont une gestuelle un peu spéciale, dans les moments de stress, ont plus de difficultés à ouvrir la hanche. Donc, typiquement, dans ce genre de moment-là, les gauchers ont 90% de chances de croiser. Oui. C'est ce qui s'est passé là, puisque Mendes l'a fait, Gabriel l'a fait,
19: il y a Madueke.
0: Il y a un troisième qui l'a fait.
19: Beraldo
0: qui le tire super bien.
20: C'est le plus beau. Quasiment.
0: Voilà, c'est une théorie que j'ai pu expérimenter personnellement puisque je suis un peu gaucher. Et que j'en ai vu un paquet.
11: On va encore monter d'un cran. On quitte le Parc des Princes. On retrouve l'homme qui a fait le Parc des Princes jusqu'à Budapest.
19: Ah oui.
11: C'est le yo-yo, c'est le riri, c'est le Johan Rio. Johan, alors vous qui aimez l'émotion, là, mon Johan, là, vous baignez dedans, là, vous allez vous balader, vous allez nous faire vivre des choses fantastiques, des Parisiens en larmes, et voilà. Racontez-nous votre soirée.
19: Oui,
11: j'imagine.
2: Oh là,
22: ça commence, mais ça commence déjà. On est au pied du club, venez.

0: Voilà, voilà. 15, ans de, 15 ans de journalisme et c'est votre meilleure interview, mon cher. Faites gaffe à vos lunettes, Johan, s'il vous plaît. Oh là, faites gaffe à vos lunettes.
1: Oh là, il s'est penché. Il s'est penché, c'est dur, là.

0: était outré par l'erreur, alors que la balle, elle touche le genou, presque tibia, et que tu réclames une main comme si tu étais sûr de toi.
1: C'est le foot.
0: Mais arrête.
1: Et donc, c'est coup, parfois
0: arrête,
1: le foot.
0: Arrête, t'es puni Arteta ce soir, voilà.
2: Quand t'as
0: ah, il m'a fatigué.
2: Et du coup, quand t'as un truc vraiment litigieux, oui, comme l'action...
3: Hein, on te croit plus.
2: Ah ben là, tu deviens fou. Bah, complètement. Mais... C'est que là que tu deviens fou quand il n'y a rien. Quand il y a une action qui peut faire tourner le match et qu'effectivement, bah, elle ne tourne pas en ta faveur, bah, là, par contre, tu peux sortir du match.
4: Bien sûr. Et moi, je pense que ça les a même desservis dans plusieurs situations. L'arbitre, il n'était pas dupe. Ce soir, je suis copain avec l'arbitre.
5: Et Nabil, le corner Nabil, à la fin de la mi-temps. Juste par rapport à ça, Nabil, est-ce que Paris n'est pas passé... Tu sens que Paris est passé dans une autre sphère de la manière dont ils ont été arbitrés ce soir? Moi, je trouve que tu sens que Paris est devenu un grand club.
2: On a eu le débat.
5: De la manière dont ils ont été arbitrés.
4: Ouais.
3: Bah, voilà, c'est pour moi. Il n'y a pas eu de.
5: Ouais, non, mais tu sens qu'ils sont. Là, mais... Non, mais tu sens qu'ils sont. Tu vois, sur ce genre de choses, d'aller pénaliser Arsenal parce qu'ils gagnent du temps et machin.
3: Ouais, ça,
5: je trouve
3: normal,
5: que tu imprègnes les esprits au niveau.
6: Marquinhos, je crois qu'il a dit. Il a raconté quelque chose. Enfin, en tout cas, on me demande de faire parler Marquinhos. Marquinhos, interprété par Tanguy Le Sévillier.
7: Vas-y. L'acting pas brésilien, va portugais, hein, mais je vais vous traduire. Évidemment, c'est en français. Oui. Passer de 0 à 2 Ligues des Champions, c'est incroyable. Au début de la saison, le coach a dit, c'est dur de gagner une C1, mais en gagner 2, c'est encore plus difficile. Aujourd'hui, on a montré notre mental.
6: Ouais. Ok, le mental, oui, c'était peut-être par rapport à ce que vous voulez. On essaie de raccrocher, non, ça n'a rien à voir. On m'a demandé de le lancer.
5: C'est rien à voir.
6: La personne enregistre à virer, évidemment. Juste un petit mot, juste à Giovanni Castaldi. Ouais. Tout à l'heure, vous étiez inquiet. Oula. Sur l'état de santé de Dembélé. Je vous soumets ça parce que vous êtes dans la zone interview et là, c'est les joueurs qui vont les filer. Si vous croisez Ousmane Dembélé, il aurait dit éventuellement que c'était des crampes. C'est Dominique Armand, copain de Canal, oui, a dit, bah, ouais, il l'aurait dit, il l'aurait susurré, et Dominique aurait entendu. Alors peut-être que si vous le croisez, demandez des nouvelles de ses crampes, ou en tout cas de son état, et l'état de sa
7: Il l'a dit, c'est confirmé.
6: Il l'a dit, c'est confirmé.
7: À la fin du match, j'avais plein de crampes, c'était vraiment chaud.
8: Ouais.
6: Il avait des crampes, c'est confirmé. Oui, Joe.
8: Ouais, et... Ouais, pareil, et pour Vitinha, c'est pareil, peut-être qu'il y a des fans de la sélection portugaise qui nous regardent, pareil, il était en fait à bout de force. Celui qui était le plus inquiétant peut-être, c'était Kvaratskhelia. Bon, il n'y a pas de Coupe du Monde pour la Géorgie, mais il semblait diminuer en première période, il était strappé, il s'est massé plusieurs fois les mollets, c'est peut-être sur le géorgien que c'était plus inquiétant. Et Mémé, vous avez posé une question, j'en profite, j'ai la parole, vous avez demandé, les Parisiens ne sont pas tombés dans le panneau, ce soir, Luis Enrique, sur toutes les touches ou tout ce que Arsenal a essayé de grappiller, il s'est occupé du quatrième arbitre, c'est lui qui allait défendre ses joueurs pour pas que ses joueurs se dispersent. C'est pas du tout dans son habitude, d'habitude il se mêle pas de l'arbitrage. Ce soir il a fait paratonnerre pour ses joueurs.
6: Kvara, moi je l'ai vu vraiment se toucher la cuisse ou faire une grimace après son accélération à la 77e minute où sa frappe touche le poteau. C'est Lewis Kelly qui dévie cette frappe et qui tombe sur le poteau. 5 minutes plus tard, il est sorti par Luis Enrique, donc il y avait peut-être une alerte avant, mais en tout cas, moi, ce que j'ai vu, ça m'a un petit peu inquiété, mais la saison, pour lui, vous avez raison de le rappeler, est terminée. J'ai coupé notre ami Ludovic Obraniak.
5: Je crois que c'est ami.
6: Paris est arbitré comme un grand club.
0: C'est Ludo qui l'a coupé.
6: Ah, excusez-moi, pardon, non, mais je savais que j'avais coupé quelqu'un ou alors.
2: Il est retourné en plus.
6: Allez-y, ah ouais, tranquille.
4: Rien à foutre. Moi, l'arbitre ce soir, j'entends ce qui a été dit sur Arsenal, mais il n'a pas été dupe. Fin de première mi-temps, il voit qu'il gratte du temps, il ne laisse pas tirer le corner. Deux, ce que j'ai remarqué, c'est que pour équilibrer un peu le truc, c'est qu'il n'a absolument rien donné à Havertz, dos au but. Plusieurs fois, il s'est retrouvé par terre, il a essayé de gratter pour faire remonter le bloc. Il n'est pas tombé dans le panneau. Et trois, j'ai quand même envie de mettre une bonne quiche à Arsenal ce soir quand même. Parce que quand t'as le matos que t'as, tu dois quand même proposer mieux. Et moi, jusqu'à présent, j'appelais Mikel Arteta Pep Simeone, c'est-à-dire un peu Pep Guardiola, un peu Diego Simeone. Maintenant, j'appelle Mikel Simeone parce que ce soir, c'est la culture de la contestation tout le temps. C'était exécrable, c'était de l'anti-football.
6: José Simeone.
5: Non, dis pas de mal de José.
6: Ah, excusez-moi, José, je suis là, mais je sais pas ce qu'il
5: a dit. Non,
7: dis pas de mal de José.
6: José, j'ai tout donné, je peux y aller. La musique est retentie. On marque une petite pause, on se retrouve après. La soirée continue. L'équipe du soir, c'est toute la nuit. Je passerai le relais, le bâton de confiance à Messaoud Ben Terki, mais pas tout de suite. On a encore une demi-heure, et puis après, on passera la main à Messaoud. On va aller jusqu'au bout de la nuit. On vous embrasse, à tout de suite, mes amis. Regarde.
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4: Il y a faute dans le sens inverse.
5: L'équipe du soir, nous passons évidemment, vous l'avez compris, en édition spéciale. Nous sommes partout, à Boulogne-Billancourt, coucou Boulogne, et puis un petit peu partout, Champs-Élysées, Budapest. Johan Rioux et ses nouveaux amis, eux, sont à Budapest et ont ramené la coupe à la maison. Enfin, en tout cas, pour l'instant, elle est à Budapest. Pour les réactions, nous avons tous nos envoyés spéciaux. Pour la joie, nous avons aussi le plateau. Et pour d'autres choses présidentielles, Nasser Al-Khelaifi a délivré deux messages, Tanguy.
6: Oui, au micro de Canal+, le président du Paris Saint-Germain ne veut pas s'arrêter là. Pardon. C'est la même chose que l'année dernière. Merci tout le monde, merci la France qui était derrière nous. La deuxième étoile est plus belle. Le back-to-back, c'est très spécial. On a travaillé pendant des années pour ça. On ne veut pas s'arrêter là. Puis, autre message envoyé par le président parisien aux supporters. Je veux dire, s'il vous plaît, doucement, il faut célébrer, mais sans problème. On revient demain, donc ce dimanche, célébrer avec vous. Vous êtes les meilleurs supporters du monde. Le Paris Saint-Germain qui vient d'appeler au calme sur son compte X.
5: Oui, parade vraisemblablement prévue au Champ de Mars. Vous me coupez si je dis une bêtise. Normalement, oui, ben c'est, ouais,
7: c'était voilà. Ce qui circulait.
5: 14h, parade Champ de Mars, on me le confirme dans l'oreillette. Ouais. Merci Paul Giffard. Si et seulement si, il n'y a pas d'incident cette nuit. Hein. Voilà, c'est la préfecture qui a donné la règle du jeu. Donc, les copains, je ne sais pas si vous m'écoutez, je me prends pour le président du Paris Saint-Germain. Du calme, on fait la fête tranquillement. Ce soir, Paris donc, remporte une deuxième Ligue des Champions. On a quand même basculé. On est dans un moment, parce que dans l'histoire du foot des clubs français, on a eu. Parfois des périodes, des bonnes périodes. Alors, on pense tous à Marseille, mais jamais il y a une confirmation. Il y a jamais, c'est une suite. Ça a été un jour de gloire, mais sans lendemain.
7: Mais en fait,
5: ce soir, il y a quelque chose quand même qui s'est confirmé. Et ça, historiquement, c'est une première.
7: Ça arrivait pas.
5: C'est une première.
7: C'est-à-dire qu'en fait, on avait un football en club, un football d'épopée.
5: Oui.
7: C'est-à-dire l'épopée stéphanoise, l'épopée marseillaise. Ouais, voilà.
8: Bastia.
7: Ou en tout cas une saison où,
8: Bastia.
7: Ils sont vraiment au-dessus, mais. Où tu n'as pas l'assist, tu n'as pas la structure pour vraiment confirmer l'année d'après. Et là, c'est vrai. Et moi, je ne pensais pas, je l'avais déjà dit il y a quelques temps, je ne pensais pas qu'un jour, on serait en position de se dire on a un club français qui domine l'Europe. Pas simplement gagne, mais domine le football. C'est incroyable, en fait, comme idée. C'est-à-dire que c'est quelque chose qui n'a jamais été arrivé. Le simple fait de gagner une Coupe d'Europe, c'était déjà miraculeux. Et là, non seulement il gagne, mais il règne. Et en plus, il y a une marque sur le jeu. Parce que moi, je n'oublie pas ce truc-là. C'est que Paris, non seulement gagne, mais en plus, imprime, mange le cerveau des autres sur le jeu. C'est-à-dire que tout le monde cherche à contrer Paris.
5: C'est drôle parce que moi, je trouve que cette saison, Paris nous a offert une palette, on va dire, beaucoup plus variée. Si vous regardez même le match aller contre le Bayern, le match retour, c'est pas la même problématique posée, ils y répondent. Ce soir, une nouvelle fois, Arsenal, là, le roi du gel ou du fakir, je ne sais quel. Le fakir. Vous avez dit le fakir, celui qui a endormi ses adversaires.
8: Non, c'est
5: ils ont quand même réussi.
8: Le serpent.
5: Ils arrivent à répondre à beaucoup d'interrogations posées.
8: Depuis la période dont on parle l'année dernière, depuis City, il y a un an et demi, je trouve que ce soir, c'est le plus gros piège duquel ils sortent. Parce qu'il y a eu Villa. Ils ont souffert, mais sur un Villa qui poussait fort. Ouais. Liverpool, là-bas, pareil. Qu'est-ce que j'oublie encore
5: Le Bayern.
8: Le Bayern, mais c'est deux matchs différents. Là, c'est un match sale. C'est pourri. Ouais. C'est pas beau. Ils sont pas beaux à voir. Ils truquent. C'est vraiment presque un peu à l'ancienne, tu vois.
7: Ouais.
8: Et on n'avait pas vu cette configuration-là contre le PSG.
7: T'as raison, c'était du foot
8: poussé
7: à l'ancienne.
8: Poussé à ce
5: sur un match en plus.
8: Et ça veut dire que, d'une manière... ils y répondent aussi. Alors oui, ça vient au tir au but. Oui, c'est. Mais ils répondent à ça. Et c'est la première fois, je trouve, qu'ils étaient confrontés à un truc sale. Mais vraiment sale. Et pas sale dans l'intensité. Sale dans tout ce qu'on n'aime pas dans le jeu, en fait. Et ils ont répondu à ça. Et je trouve que c'est effectivement une grande force aussi.
5: La fête est belle en France. Et la fête est belle, notamment à Paris. Nous sommes aux abords du Parc des Princes. Nous sommes passés en plein pot. Excusez-moi pour ce terme. C'est du jargon, mais voilà. Nous sommes au Parc des Princes, les fumigènes sont là, mais tout va bien pour l'instant. Dans la joie et dans la bonne humeur, Nabil, vous demandez la parole depuis quelques minutes, sans vous énerver. Ah non, mais vraiment, non, mais vous êtes d'une sérénité, ça se
2: vraiment. C'est ce que lui a dit Luis Enrique, lui a dit ne t'énerve pas.
9: Et... j'ai basculé dans une autre dimension.
5: Nabil, sur cette période historique, on va dire alors, rare.
9: Bah oui, mais en fait, c'est intéressant de revenir un peu quand vous avez commencé, quand tu as commencé ou quand vous avez commencé, par parler sur le fait que. Non, mais sur le fait qu'en fait, en gros, moi, en fait, ce soir. J'ai le début d'un sentiment de réparation. Je m'explique. Je trouve qu'on a été quand même très souvent, globalement, sur le bilan, mal payé. Je ne dis pas que le football français devait avoir autant de Ligue des Champions que l'Angleterre, l'Italie, l'Espagne. Mais je trouve que la raclée qu'on se prend sur l'écart, je trouve qu'il ne reflétait pas totalement la réalité en fait, footballistique. Alors, je trouve qu'avec ces deux coupes, bah, ça nous fait remonter un petit peu et il y a un début de réparation.
5: 3-1 pour la France, puisqu'on n'oublie pas nos amis marseillais, mais bon, si ce soir c'est le club rival, mais ça fait 3-1 et Marseille participe à cette œuvre. On est à une victoire de rejoindre le Portugal qui est à 4.
7: Bien sûr.
5: Les Pays-Bas sont à 7. Hein. Attention, avec 3 clubs, le PSV, Feyenoord et évidemment l'incroyable Ajax. On va voir Giovanni. Giovanni, sur cette ère, sur ces quelque chose, ça vous inspirait quoi, Giovanni, ou peut-être autre chose, hein, pardonnez-moi.
10: Bah sur l'inspiration que ouais, c'est déjà d'avoir la chance d'avoir une équipe qui joue, parce que ça fait 3 ans moi que je suis le PSG et depuis 2 ans je vis des moments exceptionnels grâce à cette équipe au stade. Et le foot, c'est avant, ça peut un peu bateau de dire ça, mais c'est quand même vivre des émotions et avoir du plaisir, et cette équipe parisienne, elle est fantastique. Et Mémé, pour vous répondre ce que vous disiez sur, c'est vrai que Paris cette saison a proposé autre chose, notamment ce match retour à l'Allianz Arena où ils ont répondu à plusieurs données, et la finale va dans ce sens. Ils ont affronté quelque chose de bien plus fort qu'ils ont eu la saison passée, c'est les blessures et les pépins physiques. Mais l'an passé, pendant 6 mois, tout le monde est plein ballon, ils sont à 100%, ça cavale dans tous les sens. Et la gestion cette saison, pourquoi Paris a été moins dominant, et ils le sont moins parce qu'ils pressent moins bien, parce qu'ils ont moins les cannes. Et quand on voit les visages de Kvaratskhelia, Vitinha ce soir, et qu'on compare avec les images de la saison passée, on a tous en mémoire le sprint du Géorgien en finale, et bah ça dit tout de la difficulté physique de cette saison pour les Parisiens, d'où l'adaptation et peut-être une empreinte un peu moins forte dans le jeu.
5: Qu'est-ce qui serait plus dur que cette saison? La saison prochaine, puisque à peine la saison terminée, qu'une intersaison commence qui va nous passionner. On sera là d'ailleurs tous les soirs pour le Mondial. Donc l'an prochain, bis repetita, la Coupe des Champions, là, le Trophée des Champions entre le vainqueur de la Ligue Europa, Super Coupe d'Europe.
7: Le 12 août.
5: Et puis à 12 août déjà,
7: ça va.
5: Et on recontinue et on recommence pour une nouvelle saison. Bon courage à eux quand même.
2: Oui, bon courage à eux, mais en deux mots, ils bénéficient pour pouvoir se projeter, ou plutôt ils exploitent, parce que c'est pas ils bénéficient, mais ils exploitent parfaitement quelque chose qu'ils ont longtemps mis de côté, c'est ce que leur propose la Ligue 1. C'est-à-dire la Ligue 1 leur donne cette marche pour pouvoir se gérer et faire cette montée en puissance. Arsenal ne peuvent pas se gérer. Tous les week-ends en Première Ligue, tu te prends un gros adversaire, tu ne peux pas trop faire tourner, etc. Enfin, t'es challengé quoi, tous les week-ends. Paris, on l'a vu cette saison, j'avais l'habitude de dire, la première partie de saison et pendant plusieurs mois, la Ligue 1 était leur tapis de course, parce qu'ils n'avaient pas fait de préparation, etc. Et en fait, ils faisaient leur préparation à travers des matchs de Ligue 1, même avec des compositions complètement hybrides que tu ne pourrais pas faire dans un championnat beaucoup plus
5: relevé. Oui. Vous savez, on a fait le 11 de départ des joueurs du Paris Saint-Germain qui ont le plus joué en Ligue 1.
2: Ouais.
5: On avait des Zabardi, des Beraldo, l'attaque était pas.
2: Ça, c'est une anomalie pour l'équipe qui a quand même conservé son titre de champion de France. C'est qu'en fait, la marge existe. Et c'est pour ça, et je finis là-dessus, que l'idée de te dire un triplé, mais en fait, compte tenu du fait qu'ils arrivent à se gérer sur les compétitions domestiques, c'est pas complètement fou. C'est pas complètement fou. Cette équipe est tellement forte sur des moments où elle choisit d'être forte. Parce que mentalement, parce que techniquement, parce que tactiquement.
7: Surtout dans une année
2: post-Coupe du Monde.
5: Didier Deschamps va détester la référence suivante. Il y a un pays dans l'histoire du football qui a gagné la Ligue des Champions plus le Mondial.
2: Vous savez qui c'est ? L'Allemagne.
5: Il y en a un qui a bon.
2: C'est l'Allemagne. Allemagne 74
5: avec le Bayern 74.
2: Bien sûr.
5: Voilà. Bravo. Oui, ouais. Mais c'est... Ouais.
11: Est-ce qu'on peut dire aussi...
12: RF a parlé des recettes du succès.
9: Alman de l'Ouest.
12: La recette du succès, c'est aussi la continuité, en fait.
7: Aussi.
12: Malgré l'enveloppe qui est démesurée, il n'y a pas de limite, on a un entraîneur qui refuse de prendre des joueurs et qui dit « Non, moi j'ai mon groupe, je le sens bien comme ça, gardien, mec. J'y retourne avec lui. » Là où tous les autres font craquer la banque. Et donc, tu retournes avec tes deux recrues dans la NAS.
5: Oui, mais... Oui, Lucas Chevalier, voilà. Zabardi qui a fini le match, et Lucas Chevalier qui aurait pu rentrer. Pardon, mais alors on se répète et on va se faire engueuler par Luis Enrique à chaque fois. Est-ce que le prochain mercato va falloir...
12: Là oui.
5: Pardon,
12: mais là oui, parce que
5: qu'ils réussissent le recrutement.
12: Sur la séance de pénalty, on était déjà en train de se dire, en fonction de comment ça va basculer, qu'est-ce qui aura fait peut-être que Paris n'a pas été au bout de cette Champions. Tout de suite, on s'est dit... T'es un peu court quand même sur le... T'es un peu court sur le banc, en fait. Ça passe, mais... Tu sens que sur la fin de match, ça aurait pu craquer. Tu sens que les joueurs qui sont rentrés, certes, ils ont été courageux, mais tu sens que les Hernandez, tu sens que les Zabarni, tu sens que Beraldo, tu sens qu'il va falloir apporter quelque chose de différent sur l'apport du banc. Après, tu perdras aussi peut-être quelques joueurs, parce que quand tu fais deux Ligues des Champions de suite comme ça, est-ce que certains voudront... continuer, voudront changer d'air.
9: T'es pas trop mal avant.
12: Mais disons que sur le renouvellement, il faut au moins renouveler à 30% l'effectif.
5: Ludo, ce qu'il y a on l'entend beaucoup dans la rubrique mercato, transfert,
9: Alvarez.
5: Pour l'instant, Gonzalo Ramos qui pourrait quitter ses partenaires.
8: Mais ton socle familique. Oui. Ton socle de titulaire, comme il est jeune.
5: Ouais.
8: Et c'est un truc de fou, en fait.
5: Au coup d'envoi, c'était 26 ans.
8: On ne se rend pas compte de ça, en fait. Quand on parle de dynastie. Donc on parlait de ça, là on peut commencer à en parler en fait.
12: On a pour 4 ans.
8: Je pense qu'on peut commencer à en parler. Ouais. Quand tu as gagné 2 C1 en espace de 11 mois, tu peux commencer à en parler.
7: Ouais.
8: Mais souvent c'est arrivé avec des joueurs, rappelez-vous, où il y avait des trentenaires, beaucoup dans l'équipe. Là, bientôt l'ancien c'est Dembélé, je pense. Non, mais tu vois, c'est incroyable. C'est-à-dire que,
5: Dembélé qui a toujours pas prolongé,
8: vous parliez de on fait quoi après.
5: Ouais.
8: Et alors la troisième d'affilée, je sais pas, mais je pense que sur les 2 ou 3 ans qui viennent, je suis quasiment sûr que Paris fera encore une finale.
9: Ouais, j'ai une question.
8: Sûr. Peut-être pas l'année prochaine, mais sur les 2 ou 3 ans qui viennent, je suis certain, parce que tu as le matériel, les titulaires. Alors, le cas du gardien, je pense qu'il faudra qu'on l'aborde un jour, parce que est-ce que Safonov est le grand gardien du PSG pour les années à venir?
5: Et la saison est terminée.
8: Que j'ai pour son
9: je pense qu'il n'y a plus vraiment de questions à se poser. Quoi. Tu t'en poses, toi, encore?
5: Vous mettez ça.
9: Si un mec qui va au bout d'une séance.
8: Je vous le jette comme ça.
9: Mais si un mec qui va au bout d'une séance.
8: Il attaque en août. Non, mais, sûr et certain.
9: Mais je vous ai écouté la dernière fois là, dans l'émission. Je ne sais plus qui avait dit à juste titre. Il y avait un débat sur Safonov et Raya. Il y en a, il a dit. On connaît pas ses limites et on connaît pas ça encore sa marche de progression. Déjà il est à très haut niveau. Non mais tu gagnes la C1 avec lui, tu peux me le retourner dans tous les sens. Je veux dire comment on peut se poser la question.
7: Juste comme il n'est pas académique, on n'a pas l'impression d'avoir un gardien all-time.
9: Alors non mais je comprends. Mais l'autre question est naïve que je voulais poser, mais j'ai pas la réponse ou je m'en souviens plus. Luis Enrique, il est sous contrat jusqu'à quand?
12: Bah, il est en train de prolonger là, non?
9: Non, mais je pose la question.
7: Ouais, ouais.
5: Ben on va ouais. je veux pas vous dire 27, hein. Le MV, ah je crois que Giovanni veut intervenir. Giovanni, on vous donne la main.
10: Oui, sur Luis Enrique, c'est 2027. Ils sont en train de discuter d'une prolongation jusqu'en 2030. Pour ce qui est des gardiens, pour répondre à l'interrogation de Jérôme, la question se pose de sortir potentiellement Lucas Chevalier et de faire grimper Renato Marin parce qu'il croit beaucoup au potentiel du jeune portier parisien. Et pour ce qui est du mercato, il y a Bradley Barcola. Ça va être un vrai sujet cet été. Il est courtisé par Liverpool et le Bayern Munich. Il n'a toujours pas prolongé, lui non plus. Et pour ce qui est des partants, Kang Ingli et Gonzalo Ramos sont annoncés partants et pourraient être remplacés à discuter, ça va évoluer, mais par Marnes Akliou et Julian Alvarez. Ça a été ciblé par les dirigeants du Paris Saint-Germain.
5: L'idée ce soir, généralement, on arrive à la case MVP. Là, ce soir, c'est, on va dire, un peu, voilà, mais par curiosité, le MVP, vous l'avez ou pas?
9: Non, on l'a pas encore. Moi, j'en ai un, si vous voulez.
5: Ah, vous avez qui?
9: Ben, je le choisis parce qu'en fait, sa saison s'arrête ce soir et je trouve que ça a été le joueur le plus impactant, Vara, du Paris Saint-Germain. Et il est sûr. Pour moi, ce qui fait quand même. Parce que l'autre, c'est comme les jeux vidéo, c'est-à-dire que tu cherchais l'astuce et lui, il l'a trouvé. Et c'est là, en fait, où tu fais basculer le match.
5: C'est Gvara Skelia, c'est le
9: joueur. Pour moi, c'est Gvara Skelia parce qu'il est décisif en provoquant ce match.
5: Moi, je vous suis et je pense que Jo.
7: C'est l'homme de la Ligue des Champions,
13: parce que c'est dans les moments difficiles, il a toujours répondu présent. Et encore une fois, ce soir, la faute, elle vient sur lui, donc il n'y a pas de secret.
11: Il a été peut-être plus discret sur cette finale, comme pas mal d'attaquants.
5: Ouais.
11: Et après, il a encore cette action où il va au bout de son physique, parce que je pense que c'est là qu'il se fait mal à la cuisse, il tape le poteau encore une fois. Donc. Non, ouais, ça peut être lui, parce qu'il n'y a pas un joueur qui est sorti, notamment en France.
13: Neves, j'aime bien.
9: Tu as raison,
6: il y en a deux qui sonnent la révolte. Neves, il y a quand même, sur le début de la deuxième période, là où on s'est dit qu'on attendait plus de choses vers l'avant, un peu plus de folie, il y a Vitinha qui, dans les 5-10 premières minutes de la deuxième période, apporte justement des courses vers l'avant, un jeu complètement différent. Et donc, il a réussi, avec Vara, je pense que c'est les deux qui ont remobilisé un petit peu, en remettant un petit peu plus de folie, de prise de risque dans le...
7: Parce qu'on a retrouvé le PSG avec ses percées.
6: João Neves a fait un gros match aussi.
5: On en a trois, il y a Vara, João Neves, Vitinha, je crois.
6: Mais plus dans l'ombre, João Neves.
5: Tanguy a la réponse.
14: Alors Tanguy,
15: comme d'hab.
14: Effectivement, Ludovic, on a parlé, c'est Vitinha qui a été élu homme du match.
6: Non, mais j'ai trouvé qu'il avait réveillé, qu'il avait insufflé un truc au début de deuxième.
7: Avec ses percées, la balle au pied, qu'on ne voyait pas au début. Et du coup, ça a ouvert
6: ça avait donné le ton.
7: Voilà, ça a ouvert la défense d'Arsenal.
5: Moi, je voulais louer peut-être le match de quelqu'un qui n'a pas été brillant, c'est Doué.
6: Ouais.
5: Je pensais qu'il est. Et je trouve qu'il a été solidaire. Je trouve que ce gars-là a fait des courses défensives. Je ne sais pas si Giovanni, vous, qui avez vu le match peut-être d'une manière, on va dire, un peu différente, sur l'attitude de Doué, parfois je l'ai un petit peu bougé. Et là, j'ai trouvé que ce soit offensivement, c'est médiocre, mais je trouve dans son attitude, c'est bien.
10: Il a été très très bon parce qu'il a, contrairement à Ousmane Dembélé et Guevara qui avaient vraiment des circuits dessinés sur la permutation, il a énormément dézoné et dans l'attitude, dans le comportement, franchement, il a été très très fort ce soir. Et parfois, on peut lui reprocher des gestes superflus. Ce soir, il a constamment respecté le jeu, donc je vous rejoins là-dessus. Moi, j'aurais aimé juste mettre un petit point d'honneur quand même à Achraf Hakimi qui avait passé 6 semaines sans jouer. Ce soir, il a été généreux. Après le raté de Nuno Mendes, il transforme le pénalty dans la séance de tir au but. Ça a compté. Il termine avec le brassard, là où beaucoup de cadres, malheureusement, ont dû quitter leur partenaire. Je trouve qu'il a été très, très courageux ce soir, le Marocain.
5: Il est monté en puissance parce qu'on trouvait
6: début, que sa première mi-temps, hein, la première période,
5: sa première mi-temps était un peu palichonne, un peu à l'image d'ailleurs de son équipe.
9: J'avais expliqué à la mi-temps, mais personne ne m'avait écouté.
6: Il a même été mis en prolongation une fois.
9: Ce n'est pas la première fois.
5: Et Pacho qui joue toujours avec un chewing-gum, ça je ne comprends pas.
9: Pacho, c'est quand même.
5: Ça sort comme ça.
9: Non, mais Pacho Mémé, à un moment, je me suis dit.
6: Pacho Mémé ?
9: Non, Pacho.
5: Pacho Mémé ? Ouais. Pacho, virgule, Mémé. À vous de jouer ?
9: Non, mais Pacho, à un moment, je me suis dit, avec le combat avec Gyökeres, là, je me serais cru sur une soirée NBA, quoi. Non, mais c'était incroyable, t'avais l'impression que c'était deux pivots qui se tenaient. Et c'est dingue ce qu'il fait, ce gars.
7: C'est vrai, mais il est tellement fort dans le duel, c'est pour ça qu'Arteta. Malin. Il n'a pas mis Gyökeres en début de match. Il a mis Havertz, qui est un joueur fuyant, qui est une sorte de faux neuf, un joueur un peu hybride, versatile. C'est compliqué. Gyökeres, c'est un joueur un peu brut de fonderie, quoi. C'est du duel, etc. Au duel, tu ne vas pas battre Pacho et encore moins Gyökeres. Donc là-dessus.
6: Tu te fais surprendre que sur un coup du sort.
7: Voilà, exactement. Et Havertz, lui, qui est plus subtil comme joueur, c'est un joueur qui pouvait plus perturber un joueur comme Pacho, ou en tout cas, ne pas l'affronter en duel. C'est ce qui l'inspire aujourd'hui, Pacho. Oui. C'est un joueur, tu as peur d'aller au duel avec lui, il est fort.
9: Pacho, c'est extraordinaire, c'est aussi ça caractérise ou ça souligne un peu la réussite du Paris Saint-Germain par le génie du recrutement. C'est-à-dire que Pacho, quand il arrive pour 40 millions d'euros, je crois qu'il arrive de Francfort,
7: personne ne le connaît ou presque.
9: Alors, mis à part les geeks ou des data ou les gens qui regardent la Bundesliga ou qui aiment bien le football sud-américain, il n'est pas identifié d'une manière incroyable.
5: Joe regarde beaucoup le championnat équatorien, il n'était pas surpris. Bon, mais vous pouvez continuer.
9: Mais Joe, c'était à Quito ou double avec lui.
7: Ah
6: excellent, je l'ai.
7: Excellent. Et il est content de lui en plus. Le petit regard.
9: Je peux arrêter là-dessus.
5: Non, vous vouliez pas nous dire de trucs sur Pacho. Non, mais Pacho,
9: c'est
5: le meilleur défenseur du monde.
9: Je trouve que c'est extraordinaire.
7: Je pense c'est le meilleur.
9: Il est extraordinaire.
7: Après, il y a match avec les deux, Saliba, Gabriel.
6: Saliba, c'est pareil. C'est quand même pas mal.
7: Je veux dire, ce trio-là, les trois là, en fait, on avait les trois meilleurs centraux, je pense, de la planète. Peut-être tu rajoutes Dayot Upamecano. Peut-être, allez, t'as les quatre. C'est monstrueux. Pacho, franchement, c'est monstrueux parce que. Quelqu'un comme Marquinhos souffre beaucoup moins avec un type aussi fort.
6: Qui a fait une énorme campagne.
7: Ouais. Mais je suis d'accord avec ça. Là, je pense qu'il fait une campagne d'autant meilleure qu'il a un mec qui est inoxydable.
6: Il a raison, David, on oublie cette action de la 45e minute.
7: Oui.
12: contre sur Havertz.
8: Il peut y avoir 2-0. Hein.
9: Ah, bah c'est
12: ah oui, le contre.
8: Il fait une action défensive. On l'a presque oublié parce que là, dans l'euphorie,
12: ah bah
8: là,
12: mais
8: t'as la balle de 2-0. Et à 2-0, je pense que c'est pas la même histoire. Donc Marquinhos, il finit en plus sa campagne par un sauvetage qui, pour moi, qui tourne le match.
5: Ça sera l'an prochain, mener 2-0, victoire.
9: Marquinhos, c'est denté là en ce moment.
7: Mais par extension, là, ce que vous disiez là sur Pacho, c'est-à-dire un défenseur acheté 40 millions. Que personne trop ne connaît, etc. Et qui, globalement, c'est un peu le recrutement du PSG depuis maintenant 2-3 ans. C'est-à-dire un recrutement...
13: C'est la toile d'araignée du réseau Campos, en fait.
7: Exactement.
13: Tellement de monde partout.
7: Mais pourtant, ils en mettent de l'argent. C'est-à-dire, quand tu fais venir Kvaratskhelia à 70 millions en hiver, t'as peu de clubs qui font ça. Pareil pour les jeunes portugais, notamment João Neves, etc. Mais sauf que l'état d'esprit et l'expression collective est tellement vertueux que quand ils gagnent, contrairement au précédent succès du PSG où il y avait le côté « Ouais, mais d'accord, mais t'as mis 222 millions, c'est Neymar, c'est les stars, etc. » Aujourd'hui, c'est pas le premier truc que les gens retiennent. Parce que j'allais venir à ça, Paris, historiquement, et encore plus sous l'ère qatari, sorti de Paris, c'est le club peut-être le plus détesté de France. Aujourd'hui, c'est plus du tout le cas.
5: Maintenant, hein.
7: Non. C'est ce que je vous dis. Aujourd'hui, c'est plus du tout le cas. Et c'est pas uniquement avec les victoires, bien sûr que ça aide, mais c'est aussi la façon dont ils gagnent.
13: Parce que cet hiver, avec les blessures à répétition de
7: Dembélé, ils auraient pu lâcher la
13: caisse. Ils auraient pu envoyer du lourd sur un œuf.
7: Ils l'ont pas fait.
13: Ils l'ont pas fait.
9: Mais il y a Ramos. Hein.
5: Le minuit info, c'est la rubrique plutôt le top 3 info avec Tanguy Le Civier. Juste avant, les 3000 euros, on doit répondre à la question. La question est drôle.
14: On va la rappeler, cette petite question. 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
5: Quelques images de sport. Mauvaise nouvelle pour un fan du Paris Saint-Germain ce soir. C'est Moïse Kouamé, 17 ans, sur Roland Garros. C'est terminé. Une défaite contre Tabilo.
14: Oui, c'est terminé pour Moïse Kouamé. 17 ans, le jeune Français a été battu en 4 manches par Alejandro Tabilo. 4-6, 6-3, 6-4, 7-6. Il avait pourtant été le plus entreprenant en début de rencontre en prenant la première manche. Derrière, il a réussi à sauver 4 balles de match. 4 balles de match, pardon, avant de céder sur la 5e du Chilien. Il n'y a malheureusement plus aucun joueur français dans le tableau masculin.
5: Oui, plus aucun joueur, mais il y a une joueuse quand même.
7: Paris.
5: Pardonnez-moi. C'est Paris. Diane Paris, qualifiée pour les huitièmes de finale du tournoi, c'est une première pour la jeune boulonnaise.
14: Et oui, Paris est magique aujourd'hui. Elle sera présente en deuxième semaine de ce grand chelem pour la première fois de sa carrière. Elle a réussi l'exploit de dominer Amanda Anisimova, 6e mondiale, succès 6-3, 4-6, 7-6 pour Paris qui est en haut de l'écran. Joli passing de revers. La balle de match est jolie aussi, où elle domine dans l'échange son adversaire. Au prochain tour, la Française affrontera la Polonaise Maja Chwalinska, 114e mondiale. Donc il y a un énorme coup à faire. Elle a déclaré forfait en double pour se préoccuper de son aventure en simple. À noter que Coco Gauff, la tenante du titre, a pris la porte aujourd'hui, sortie par Anastasia.
7: Oh, un jeu à la Mauresmo.
5: Mauresmo, hein, ouais. Son coup droit.
7: Le coup droit très bombé. Le revers, quand elle va chercher bas, c'est Amélie. C'est rare, en plus, les revers à une main chez les féminines.
5: C'est Amélie, c'est gros, c'est rare dans le tennis tout court, même. Giro, Jonas Vingegaard va remporter le Tour d'Italie. Une première pour lui.
14: Oui, sauf accident. Parce qu'à une étape du dénouement de ce Giro 2026, eh bien, Jonas Vingegaard a renforcé sa position de leader au général, bien emmené par ses coéquipiers. Et ils ont géré l'échappée. Vingegaard passe ici Blikra, le champion de Norvège, et Kretschely parti devant. Vingegaard va terminer finalement cette 20e étape en solo pour s'offrir sa 5e victoire d'étape sur cette édition. Donc, sauf accident, il remportera ce dimanche son premier tour d'Italie.
5: Deux Tours de France et un Tour d'Espagne pour le Danois. Le Stade Toulousain a vu le loup aujourd'hui et verra surtout les demi-finales du top 14. C'est fait.
14: Ouais, objectif atteint pour le Stade Toulousain. Il fallait s'imposer pour sécuriser la première place de la phase régulière et se qualifier directement pour les demi. C'est fait avec le succès 39-31 face au Loup. 6 essais inscrits. Le premier par Mathis Lebel en bout de ligne. Le dernier également sur cette magnifique combinaison Tuen-Tamac pour Julien Marchand. C'est ce dernier qui est à la conclusion. Autre résultat, la Rochelle rentre provisoirement dans le top 6 après son succès sur la pelouse de Montauban.
5: Attentif, Johan. Hein. Vous aimez le rugby. Hein.
11: Le rugby.
5: Hein, le papa y a joué au rugby.
11: Ouais.
5: Mais ça, où de Ben Turki.
14: Oh, le Metz. Oh, le Metz, c'est au club.
12: Metz qui a enlevé la chemise en Allez, Metz.
9: C'est la staff
12: bonne. Bon, la grande messe. Bon, alors, qu'est-ce qu'on fait? Qu'est-ce qu'on dit? Qu'est-ce qu'on fait? On fait la fête?
15: La fête. On fait la fête. On va voir tous nos envoyés spéciaux pour continuer cette fête.
12: Installez-vous.
15: Magnifique. Et puis, on va promouvoir Jérôme.
12: Ah oui,
15: président évidemment. Président. Ah oui, quand même.
16: Président de la fête, généralement, il est bon.
12: C'est pour ça qu'il est. Ah, il doublonne. Ah, il doublonne. Ah, le félon.
16: On l'appelle le capitaine de route.
12: Tanguy, Tanguy.
16: Merci pour l'encastre.
15: Voilà, on va prolonger sa fête, cette fête, juste après une courte pause. On va voir si Johan est toujours vivant.
12: Allez voir Johan Rioux, il a des nouveaux amis.
15: Juste après, on va commencer par Johan Rioux, tiens. Allez, juste après une courte pause. Voilà, on est là pour prolonger la fête jusqu'à minuit et demi.
16: À trouver Johan.
9: C'est où est Charlie?
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0: C'est l'équipe du soir. Oui, mes petits, c'est un parc qui rugit, c'est un stade qui tremble, c'est un pays, un club qui s'impose. Une deuxième année consécutive en Ligue des Champions. La séance de tir au but a été extrêmement bien gérée. On n'a pas tremblé. Maintenant qu'on a gagné, évidemment, on peut frimer. 4 tirs au but à 3, c'est l'infortuné Gabriel. Un gaucher, on vous racontera d'ailleurs cette histoire, puisque nous avons un gaucher sur le plateau qui vous racontera comment et pourquoi peut-être il a raté. L'équipe du soir, c'est parti pour un tour. Le Paris Saint-Germain est sacré pour la deuxième année consécutive. Le chemin fut escarpé, le chemin fut long, mais le chemin est triomphant, mes amis. Eh ben on se lâche là, ouf, ça descend. Voilà. Qui commence? Ah, notre petit Parigo, notre petit GG. Ouais. Alors, est-ce qu'on peut juste voir la tête de Jérôme Alonso? Regardez.
1: Ouf. Ouais, c'est un peu tendu là, mais c'est génial. Elles sont belles, ça là aussi. Et c'est une saison un peu incroyable où tous les débats qu'on a eu depuis le mois d'août sur l'effectif pas renouvelé, sur les blessures, sur le côté phase de groupe qui est un peu poussive. Alors elle est complètement différente, je trouve.
0: Ah ben complet.
1: Mais elle est belle aussi parce qu'elle est plus dans la souffrance, elle est plus dans une autre forme de voilà, d'abnégation. Et puis le fait dès le mois d'août dernier où ils t'annoncent, non mais nous on veut pas, on va y retourner pour la gagner encore. Donc voilà, j'aime cette idée de certitude aussi. Et quand nous on doutait encore une fois au cœur de l'hiver, parce qu'on a douté au cœur de l'hiver beaucoup, sur beaucoup de démissions, de débats, ben voilà.
0: Vous oui. Nous, jamais.
2: C'est le seul à vous aimer.
0: Faut
2: bien dire un truc. Paris est devenu l'une des plus grandes équipes de l'histoire. C'est ça la réalité.
1: Ouais.
2: Dans la formule de la Ligue des Champions, une seule équipe avait conservé son titre. C'était le Real Madrid. Et dans toute l'histoire de la C1, c'est-à-dire Coupe des Clubs Champions et Ligue des Champions, t'as très très peu d'équipes qui ont conservé leur titre, parfois même fait
1: 7 avant eux.
2: Mais ce que je veux dire, c'est que là, faire ça, enchaîner deux Ligues des Champions en plus avec la formule max, quoi, maintenant. Ouais. Tu vois, c'est plus les formules
3: nouveau
2: réduites
3: format,
2: d'une certaine époque.
3: Format ouais, familial. Quoi.
2: Format familial. Triple XL. Tu fais ça. Dans le jeu, t'es quand même si ça s'est pas vu sur cette finale, mais dans le jeu, globalement, sur l'ensemble des deux années, t'as quand même marqué aussi les esprits. Je trouve que peut-être on réalise pas, mais là, on est face à une des plus grandes équipes de l'histoire.
0: On réalise pas parce que là, on commence à sortir un peu la brosse à reluire. Ça joue.
3: C'est normal.
0: À rien. Non mais ça joue sur un détail, ça joue sur un tir au but, ça joue. Non mais évidemment.
2: Ouais. Et le Real de Zidane, vous croyez qu'il s'est passé quoi? Avec ils ont gagné un tir au but.
0: Non mais je
4: mais... c'est une vraie grande équipe, c'est-à-dire c'est un vrai groupe en fait.
0: Ouais.
4: Parce que peut-être que l'an dernier ça s'est moins vu, mais là cette année tu finis le match quand même sans des super vedettes. Sans Guevara, sans Dembélé, sans Vitinha,
2: sans Marquinhos.
4: Et tu rivalises avec cette équipe d'Arsenal. Donc c'est vraiment la victoire d'un groupe entier. Donc bravo à eux, bravo. Au coach qui a cru. Alors oui, ça se joue à pas grand chose.
2: Oui,
4: ce soir, ça se joue au pénon.
2: Du foot,
4: mais c'est plus que mérité. Quoi. Même sur le match, je trouve que c'est mérité.
3: Ah, c'est mérité sur le match.
4: C'est les grands plus, je trouve, qui ont essayé. Arsenal a joué son jeu.
2: C'est à ceux qui l'ont le plus voulu.
4: Voilà, ils ont plus voulu.
5: Si les voix du football sont parfois impénétrables.
0: Oh là là là là là. Entrée en jeu, Ludovic Obraniak.
5: Et la suite, ça va être quoi? Il y a quand même une certaine forme de justice footballistique ce soir. Ce que nous a proposé Arsenal, c'était franchement pauvreté absolue. Alors Paris fait pas un grand match non plus.
0: Les techniciens, et je vous parle aux techniciens que vous êtes, Arsenal a l'art de réduire les événements dans un match. C'est ce que disent les techniciens, c'est-à-dire il y a du contrôle, il y a une obsession du contrôle et on réduit le foot ping-pong, foot dans lequel aime briller.
2: Je trouve ça bien que ce soit pas de football.
5: Voilà, la justice footballistique, c'est que ça reste quand même l'équipe qui a le plus tenté ce
2: pari.
5: Ils ont fait un football très minimaliste. En essayant, ils ont le coup de poker et la chance d'entrer, c'est-à-dire qu'ils prennent Perdas à la première main, ils essayent de la jouer.
2: Et puis ça les conforte complet dans leur logiciel.
5: Et je suis content que finalement ça se retourne.
0: Juste, on est en direct hein, au Parc des Princes. Je vous fais un petit peu la description. Évidemment, tout ce qui se passe, c'est deux salles, deux ambiances. Pour l'instant, ça va. Hein, pour l'instant, il y a quelques fumigènes qui éclatent. Mais on me dit, va au Parc des Princes. Regarde, l'ambiance est magnifique. On a David Aiello. Je ne sais pas si David nous entend. Mais là, il y a quelque chose qui... Il y a un parc qui s'est soulevé dès le coup de sifflet final. Je vous vois, mon David. Vous vous cachez. Vous ne voulez pas avoir le micro. Je vous passe la main. Si vous m'entendez, David, c'est à vous.
6: Oui, bah écoutez l'ambiance. Qu'est-ce que je peux vous dire ? Il y a un an quasiment, jour pour jour, on vous présente en exclu sur la chaîne L'Équipe un maillot avec un petit truc en plus qui est rentré dans l'histoire. Cette fois-ci, c'est un maillot avec deux petits trucs en plus. Deux étoiles pour le Paris Saint-Germain. Un maillot qui va devenir évidemment non pas historique, mais cette fois-ci légendaire à l'image de cette soirée complètement folle qu'on a perdue, qu'on a vécue pardon, ici au Parc des Princes. Le back-to-back absolument.
7: Bon, la liaison est mauvaise, mais on a bien compris. Vous avez fait le job. C'est la petite boutique de David Ayello qui, chaque saison, désormais, nous présente le nouveau maillot.
2: Avec un petit truc en plus.
7: Gagner la Ligue. Je vous passe la main, Nabil. Je vous ai vu, vous avez levé la main, vous êtes poli. Gagner la Ligue des Champions deux fois de suite, c'est arrivé donc pour la 9e fois, Paris le réalise. Il y a le Real avec à deux époques différentes. Il y a le Benfica à l'Inter dans les années 60. Puis après, dans les années 70, ça a été une grande mode. Il y a eu l'Ajax, trois fois. Le Bayern, trois fois. Liverpool, deux fois. Nottingham. On arrive là jusque dans les années 80, 1980. Milan. Et puis après, il y a Milan, 89-90. Et après, il faut retrouver le Real de Zidane. Et là, on a Paris 2025, 2026, trois fois. Mais là, pour l'instant, c'est deux. Mais c'est assez rare, là, ce qui se passe statistiquement dans l'histoire de la compétition. Oui, Nabil, pardon.
8: Non, mais il y a quand même un caractère absolument inouï, en fait, pour le Paris Saint-Germain. Parce qu'on a fait assez d'émissions ici. On a vécu assez de choses avec le Paris Saint-Germain. On aurait pu très bien s'imaginer qu'il n'en remporte jamais aucune. Mais si on m'avait dit...
7: À un moment, on l'a pensé.
8: Si on m'avait dit une, je dis chapeau, ils ont réussi à aller au bout du chemin, comme l'avait fait le Chelsea d'Abramovic à un moment. Mais deux. Honnêtement, c'est ça qui est dingue, quoi. En fait, c'est-à-dire qu'ils ont, marqué.
2: Oui, c'est inversement proportionnel à toutes les malédictions qu'ils ont eues, quoi. C'est ça qui
8: donc, en fait, c'est un peu comme quand Cristiano Ronaldo, il disait, les buts, c'est comme le ketchup, ça, quand ça arrive d'un coup, quoi. Oui. Et là, les trophées pour le Paris Saint-Germain et les titres de C1, il n'y en a pas eu. Et puis quand ça arrive d'un coup.
7: J'ai eu peur pour vous parce que vous étiez mal barré avec ce petit proverbe à la Cristiano, mais vous êtes allé au bout.
2: Donc il fallait bien formuler,
7: quoi. Et ça, c'est extrêmement louable. Mais avec la bouteille de ketchup, j'ai senti que vous alliez un petit peu.
8: J'ai failli faire la vanne, mais Tanguy a été plus rapide que moi sur les.
2: Tanguy est très rapide.
8: J'aurais été dans la sauce.
7: Ok. Oui.
9: Quand tu parlais de la pensée négative qu'on avait par rapport à la capacité du PSG à gagner, on l'a eu jusqu'à pas longtemps, cette idée.
8: Novembre dernier,
9: pas celui-là, mais il y a un an et demi, quand ils perdent au Bayern, on était là le soir, où ils perdent 1-0.
7: Ils ont 5 points après 5 journées, c'est la catastrophe internationale.
9: Ils sont quasiment statistiquement éliminés. Ça veut dire que cette idée-là, on l'a eu jusqu'à pas longtemps, et en fait, tout est allé très vite. Du replacement de Dembélé, à l'arrivée de Gvara, à l'avènement de Donnarumma aussi, et de Doué. Donc c'est-à-dire que, en fin de compte, là, on vit une page d'histoire. Je trouve que les clubs dont Mémé parlait, ils sont construits. Ils avaient une histoire. Là, c'était super
2: vite. Oui, là, il y a une espèce de turning point.
9: Tu vois, le Manchester City d'il y a un an et demi, par exemple, tu vois,
2: c'est 0-2.
9: 0-2, t'es éliminé. Et puis après, jusqu'à ce soir.
2: Ouais, bien sûr.
9: C'est incroyable.
7: Alors qu'au Parc, l'émotion est à son comble. Je vais citer les grands auteurs. Luis Enrique, qui avait déclaré l'an dernier, avant le triomphe contre l'Inter, c'était avant. La première Ligue des Champions, la première C1, c'est toujours plus difficile. Sous-entendu, peut-être que la deuxième. Alors, généralement, il a raison sur tout. Mais celle-là était quand même beaucoup plus difficile. Le chemin était beaucoup plus escarpé durant cette saison.
2: Regardez, l'année dernière, le 8e de finale contre Liverpool, il s'était joué au tir au but. Cette année, ils ont explosé Chelsea. Le quart de finale à Villa, souvenez-vous, le match retour. Mais alors, t'es en train de basculer dans le.
7: Je vous attends sur la finale.
2: Là, vous avez l'air de dire, c'est le parcours qui a été plus difficile. Moi, je trouve que le parcours, globalement, ils l'ont plutôt maîtrisé. La finale, par contre. On savait que la finale, ce ne serait pas contre l'Inter. On savait que ce serait autre chose.
9: Peut-être que Mémé dit aussi tout ce qu'on a vécu dans la saison avec les blessés autour, avec l'effectif qui n'a pas été renouvelé. Je pense que c'est plus la sensation, un peu d'épuisement mental et physique qu'on avait. Les matchs et les maisons directes.
5: La grande bascule de tout ça, c'est l'arrivée de Luis Enrique et son empreinte sur la préparation mentale des joueurs. Elle est symbolisée ce soir par la séance de tir au but. Où tu perds quand même tes trois tireurs majeurs, qui sont Vitinha, Dembélé et Gvara, et t'arrives à faire une séance plus que correcte, avec une espèce de sérénité encore qui se dégage, même d'un garçon comme Beraldo, d'un garçon comme Gonzalo Ramos, qui n'ont pas eu d'énormes temps de jeu cette année.
2: Nous, on était plus stressés que quand on avait Beraldo, on s'est dit « Oh là !»
5: Non, mais ce qui se dégage en fait de cette équipe, c'est qu'elle ne panique jamais. Bravo. La gestion émotionnelle, elle est juste impeccable. Ils sont revenus dans leur match comme il fallait, ils sont secoués un peu à la mi-temps. Vara a mis le truc qu'il fallait. ils sont revenus, mais jamais tu sens une équipe en panique, désarçonnée.
9: Ludo, il y a
8: un mot. Désarçonnal.
9: Il y a un mot qui est compliqué en sport de haut niveau, c'est le mot certitude. Et moi, je trouve qu'ils sont habités
5: ils
9: de
5: en
9: ça.
5: Un paquet,
9: enfin, en tout cas, que le coach est habité de ça.
2: Et qu'il leur a transmis.
9: Et qu'il leur a transmis l'art de la certitude. Et ça, je trouve que c'est une des choses les plus dures à transmettre dans un sport co.
5: C'est le point de bascule.
9: Parce qu'il ne faut pas le transmettre à un joueur dans un sport au tennis, il faut le transmettre à tout un groupe. Et ça, je trouve que c'est remarquable de la part du coach.
7: Sur les tirs au but, le Paris Saint-Germain est invaincu. Ah,
4: mais c'est le quatrième titre,
2: c'est incroyable
4: cette année. Quatrième titre.
2: Depuis Liverpool en huitième de finale il y a un an, en fait, ils ont enchaîné les séances victorieuses.
4: Titre. Année.
2: Ouais. En plus, oui, il y a les titres.
7: Et là, et,
5: ça,
7: ouais.
5: ça en dit long.
4: Titre, attends, mais... Super Coupe d'Europe, Trophée des Champions,
2: Coupe du monde des clubs, et là.
7: Et, celui-là. Et en plus, là où c'est dingue, c'est qu'ils gagnent la deuxième avec un autre gardien. Quoi. Non, mais c'est un truc de fou, parce qu'en général, c'est des cycles. Bon, le Real, ça a toujours été Courtois, par exemple, quand ils ont gagné. Et eux, d'une année à une autre, sur un poste aussi stratégique.
9: De chacun.
7: C'est-à-dire,
9: ouais. même trois, si tu parles de Liverpool, il y a trois gardiens. Donnarumma, Liverpool, Chevalier. Trouver des champions et la première en août là, je suis plus et Safonov deux. Sur trois gardiens en
2: un mais c'est-à-dire que quand tu vois la campagne de Donnarumma à partir des huitièmes comme il avait été,
7: tu changes pas de gardien normalement.
2: Décisif, exactement. Et tu te dis quel autre gardien peut. Alors il a peut-être pas fait exactement la même campagne parce que Paris peut-être n'a pas été soumis aux mêmes choses. Mais c'est vrai que tu te dis ils refont ça et en plus séance de tir au but. Avec un autre gardien qui est un peu l'invité surprise.
7: Ce qui est drôle, c'est que entre le premier match contre Tottenham en finale de Super Coupe, il gagne au tir au but, on est bien d'accord avec Chevalier, oui. Et vous savez qu'il y a des entrants qui font vraiment la différence. Il y a Gonzalo Ramos, il y a le petit Kanginli également. On a l'impression que la boucle est bouclée avec le dernier match de la saison pour le Paris Saint-Germain. On avait préparé, je crois, une compo, mais pas la compo, on va dire, comme d'habitude, qui démarre, mais la compo qui finit. Ouais, d'ailleurs, Jo, vous l'avez dit, c'est une équipe, un esprit d'équipe, où finalement, l'équipe qui va soulever la Ligue des Champions, évidemment, c'est tout un groupe, mais l'équipe qui termine, la voici, la voilà. Et moi, ça me rappelle parfois des débats qu'on fait sur la veille, Hakimi, machin, pour la meilleure et tout. Et finalement, le match part, tout ça s'échappe et voilà. Donc la victoire d'un groupe et une victoire qui gagne à 15.
4: Non, mais c'est fort sur le groupe, c'est fort. Les pénaltys, pour moi, c'est pas juste une pièce jetée en l'air. Hein. Ça veut dire que mentalement, ce que disait Ludo, c'est transmis par le coach et les joueurs, ils ont une confiance terrible. Quoi. Et puis c'est un geste technique. Un moment du match où tous, quand on était là en train de regarder, on se disait tous, il faut vraiment être serein. Hein. Mmh. Parce que là, tu as une pression de fou. Et les mecs, ils arrivent dans les gestes techniques. Tu vois, c'est pas des pénaltys. Non, mais c'est pas des pénaltys à l'arrache. Ils sont vraiment bien placés dans des bonnes zones.
8: Mais en revanche, qu'on peut dire, parce qu'on peut rencontrer les coulisses, là, on a tous été doués, je parle pas de Désiré, c'est qu'à chaque fois que ça cadrait des gros plans sur les regards des joueurs d'Arsenal, on en a repéré deux, c'est les deux qui ont raté.
7: Stop, Nabil. À la pause, vous connaissez le concept.
2: Il est dans sa finale, Nabil.
7: À la pause, vous connaissez le concept. On demande au chroniqueur un prono sur le score final. Le score était de 1-0 en faveur d'Arsenal. Finalement, c'est Paris qui triomphe à l'issue des tirs au but. Est-ce qu'il y a des chroniqueurs qui ont eu le nez fin et surtout, est-ce qu'il y a des chroniqueurs qui se sont carrément plantés? Des mauvais, des anti-parisiens, nous avons chassé ça. Je demande le replay. À vous de jouer. PSG Arsenal, quel sera le score final? Ludovic Obraniak.
5: Paris 2-1.
7: Dave Apadou.
2: Un partout. Paris tir au but.
7: Ok. Nabil Djellit.
8: 2-1 pour le PSG.
7: Jérôme Alonso.
9: Un partout, Paris tire au but, Safonov, on arrête 3.
7: 3 ?
2: Ah ouais, l'info en plus. Quoi.
7: Et enfin, joue Mikou.
8: Il va nous sortir
4: le fameux. Ça reste comme ça.
8: Ah oui.
7: Alors, je vous félicite, Dave, et je vous félicite, Jérôme. Mais juste, il y a un invité de dernière minute qui s'invite comme ça, qui est au théâtre. Paul de Saint-Sernin, l'ami Polo, qui joue à Saint-Maurice, dans le Val-de-Marne. Vous êtes en coulisses, et je sais que votre petit cœur brûle pour le Paris Saint-Germain. Alors, je suis désolé, Paul, vous étiez en train de jouer ou vous allez rentrer sur scène pendant le triomphe du Paris Saint-Germain? Expliquez-nous. Bonsoir, Paul.
10: Je t'explique, mémé. Salut, bonsoir à tous. Salut. Ça va? Vive le Paris Saint-Germain. J'étais au Parc des Princes, tu sais, il y a la viewing avec tous les supporters et tout, c'était fou. Et à la mi-temps des prolongations, mettez-vous à ma place, à la mi-temps des prolongations, j'ai dû me barrer pour monter sur un taxi moto pour aller jouer mon spectacle. C'est la frustration la plus grande que j'ai ressentie de ma vie, mémé.
2: Merde.
10: Je suis parti à la mi-temps à un partout. Mets-toi à ma place comme c'est fou. Et là, je rentre sur scène dans 5 minutes et j'ai mis une première partie, comme ça ils jouent. Et je peux regarder un peu. J'ai regardé la séance de tir au but, j'ai tout regardé, j'ai tout vu, c'était fou, c'était monstrueux.
0: Ok, bah, vous étiez comme un petit gamin, genre qui a 7 ans, et le papa dit bah non, maintenant on va te coucher parce que t'as école demain. Vous avez un peu revécu votre enfance. Votre sentiment, parce que je sais que vous êtes fan du Paris Saint-Germain, c'est votre équipe de cœur. J'aimerais avoir une réaction comme ça de quelqu'un qui brûle pour le Paris Saint-Germain.
10: C'est trop d'années. En fait, c'est ce chant qui résume tout. Après tant d'années de garde, j'ai 86, mémé. Ouais. Toi, t'étais déjà propriétaire et multi-père de famille et tout ça. Mais moi, j'étais très très jeune en 86. J'étais pas né. On a vécu des trucs fous. Et aujourd'hui, deux années de suite, c'est n'importe quoi. On a souffert pendant le match. C'était, je sais pas ce que vous avez dit comme analyse. Je vous ai pas encore regardé. Je vais vous regarder en replay. Mais on a souffert, nous, le martyr en première mi-temps. C'était proche. Arsenal, moi quand j'étais petit, c'était une équipe qui jouait au ballon, qui savait jouer au foot. Arteta, c'est censé être le petit frère de Guardiola. J'ai trouvé ça moche. Je me suis dit, ça ne peut pas se terminer comme ça. Le 0-1, il est terrible, il est moche, il est horrible. Ça ne peut pas se terminer comme ça.
0: Bon, Paul, je vous laisse. Va falloir vous reconcentrer pour votre spectacle. Vous jouez à Saint-Maurice dans le Val-de-Marne. Vous rentrez sur scène dans quelques minutes et vous voulez nous faire un petit coucou. C'est plutôt sympa. Je vous souhaite rien du tout parce qu'il paraît que les artistes, il faut rien leur dire. Il y a des mots qui sont proscrits. Donc je vous embrasse, Paul. Bon spectacle et merci de nous avoir fait ce petit coup d'œil. Salut Paul, félicitations pour votre club de cœur. Salut Paul. Je vous invite à Budapest. Bah oui, puisqu'on a pas mal de choses. Il y a Giovanni Castaldi. Et maintenant, en contrepoint, Giovanni, votre club de cœur est Arsenal. J'aimerais avoir votre réaction. Salut, Giovanni. Non, c'est une vanne, évidemment. Salut, Giovanni.
11: Salut, Mémé. Bonsoir à tous. Et pour info, pour un artiste, avant de rentrer en scène, il faut dire merde, Mémé, tout simplement.
0: J'ai cru hésiter. Puis je lui dis non, si ça le fait pas, si ça lui met le mauvais œil, c'est pas possible. Mais moi, vous savez, les artistes, je ne les connais pas.
12: Il connaît Giovanni, lui.
0: Je les fréquente, on va dire, à travers vous. Giovanni, assez discuté. Vous en pensez quoi de ce match? Est-ce qu'il y a des choses peut-être qu'on n'a peut-être pas vues à la télé? Et vous pouvez nous raconter, Giovanni. Vous savez, j'ai mes petits tocs là, mes petites obsessions.
11: Oui, déjà pour dire que en première période, je n'ai pas reconnu le Paris Saint-Germain parce que, indépendamment du scénario qui était contre eux, j'étais inquiet pour les Parisiens parce que je l'ai trouvé dans le caractère très apathique. Paris a déjà été bousculé, ça a été le cas à l'Allianz Arena, ça a été le cas par séquence à Anfield, mais ils avaient ce côté où ils dégageaient une forme de puissance, de confiance, de dureté dans les duels. Je les ai trouvés endormis. Il y avait une chaleur étouffante à Budapest. Je ne sais pas s'ils ont un contre-coup. En seconde période, ça a été beaucoup mieux. Puis il y a eu la bascule avec le pénalty d'Ousmane Dembélé. Et puis, voilà, on a l'impression qu'il n'y avait rien pour Paris ce soir. Ils ont deux occasions énormes avec Vitinha, avec Barcola. Fin de match aussi, Luis Enrique est très tendu. Nuno Mendes ne donne pas le ballon à Barcola sur le côté. Il lui passe une soufflante énorme. Et aussi la sensation que physiquement tout a lâché parce que Dembélé sort sur blessure. Vitinha sort d'épuisement. Il termine quand même le match avec Beraldo, Zabarni, Ramos. Rien offensant contre eux, mais voilà, c'est pas le vrai PSG qu'on a vu cette saison. Donc j'ai la sensation qu'ils ont enfin compris ce qu'était que la difficulté de gagner une Ligue des Champions, là où l'an passé, tout était comme dans un rêve.
0: Bon. Et vous avez dit Beraldo, ils ont fini avec Beraldo, vous vous rendez compte?
12: Et il n'a pas voulu manquer de respect, mais c'était un peu comme même le cas.
0: On y a répété tout ça, Lucas Beraldo. Entre ombre et lumière, Giovanni Castaldi, quand on tourne dans quelques minutes, on marque une pause, Paris est champion pour la deuxième année d'affilée.
13: Et ça, c'est génial. Allez, à tout de suite.
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0: Néon Parc des Princes. On est un peu partout, à Budapest, dans les coulisses d'un spectacle de Paul de Saint-Sernin. Si vous suivez l'équipe du soir, eh bien, on est ravis de partager notre bonheur avec vous. Ce soir, le Paris Saint-Germain donc, a soulevé la coupe aux grandes oreilles pour la deuxième année consécutive. C'est le 9e club dans l'histoire de cette compétition à avoir réalisé le doublé. Pour la première fois en 15 ans d'équipe du soir, Johan Micou chante l'événement et l'événement est rare. L'événement est à souligner.
4: D'autres chansons.
0: Non, s'il vous plaît, Virginie n'est pas là, on va en profiter. Les 3000 euros sont à gagner, les bonnes nouvelles se succèdent. Il y a une question qui va être posée, une question en or.
18: Question en or.
4: Très complexe.
18: Où l'équipe de France de football a-t-elle débuté sa préparation à la Coupe du Monde 2026? Réponse 1, c'est à Clairefontaine. Réponse 2, à Ibiza.
4: C'est bon.
18: 3000 euros à gagner, effectivement. Ibiza, tirage au sort. Sous lundi 1er juin, vous envoyez un ou deux au 7-10-21.
0: Non. La question, c'est où aimeriez où aimeriez-vous que les Bleus se préparent? Ah oui. Réponse à Clairefontaine ou à Ibiza.
12: Et là, deux prépas différentes.
0: Ibiza,
12: c'est cardio différemment.
0: Bah, c'est bon, les petits assez plaisantés. 3000 euros à gagner, que le meilleur gagne. Voilà. Les images à présent de cette victoire du Paris Saint-Germain. Le score final est de 1 partout. 4 tirs au but à 3 dans cette séance de tirs au but irrespirable. À vous de jouer, là encore, Tanguy.
18: Avec le trophée, bien évidemment, soulevé par les Parisiens et par Marquinhos, le capitaine. Ce sont pourtant les joueurs d'Arsenal, hein, grâce à Kai Havertz, qui ont ouvert le score très rapidement de la 6e minute de jeu. La frappe de l'Allemand qui passe juste au-dessus de la tête de Matvei Safonov dans un angle fermé. Égalisation sur pénalty d'Ousmane Dembélé qui sortira un petit peu blessé ou crampé durant la partie. Et dans la séance de tir au but, Hébert Échiézé puis Gabriel vont rater pour Arsenal et offrir le titre, le deuxième de suite, au Paris Saint-Germain dans cette Ligue des Champions.
0: L'occasion de revenir assez factuellement sur cette finale. 1. Safonov sur le but de Havertz. Est-ce qu'il peut mieux faire, Jérôme Alonso?
4: Alors, comme il est placé et sur la frappe, non. En revanche, s'il avait eu l'idée sur le dernier contrôle d'Havertz, quand Havertz s'avance, de lui aussi avancer un petit peu, ne serait-ce que de 2 mètres pour boucher l'angle, parce que l'angle est très très fermé.
12: La balle, il la prend dans
4: les coups. Il peut la prendre pleine tête ou sur la poitrine. Effectivement, là, en restant sur une frappe à angle fermé sur ta ligne, bah, tu permets à un bon joueur de viser ta tête.
12: C'est ce que Havertz a fait.
4: Il baisse aussi, non? Il se baisse, je trouve. Bah, oui, mais il est souvent comme ça, en 1 contre 1.
12: J'ai l'impression qu'il vient
0: préparer à faire la
4: croix. On vient de sur l'image de Tanguy, là, c'est que sur le dernier contrôle d'Havertz, il ne peut pas aller dans ses pieds.
12: Peut avancer.
4: Dans ses pieds, il ne peut pas. Mais en revanche, gagner 2 mètres sur la courbe pour couper l'angle, je pense qu'il peut.
8: Ouais, après, il met quand même une sacrée quiche.
12: Elle est monstrueuse, la frappe.
4: Mais s'il a 2 mètres de moins, peut-être qu'il la prend pleine tête.
8: Il envoie un truc d'une violence inouïe.
0: Merci beaucoup, on a compris la petite réflexion. Ousmane Dembélé égalise à la 64e minute. À l'origine, c'est une faute de Mosquera sur Gvara. Mosquera aurait-il dû être exclu? Il était déjà averti. Oui ou non? Il sera changé par son coach deux minutes après.
12: Ça valait jaune, deuxième jaune. Parce que tacle par derrière, faute d'anti-jeu, parce que clairement c'est ça. C'est minimum un jaune et sachant qu'il était averti, ça se transforme. Mais je trouve que
4: au minimum, t'es dur quand même.
8: Ouais, je trouve que.
12: Mais
4: minimum un jaune, on a l'impression que ça aurait pu être un rouge direct.
12: J'aurais pu mettre un rouge direct. J'étais chaud, j'avais envie de caler un rouge direct. Mais
4: tu peux, hein.
12: Dans ma grande, tu vois, sérénité et sagesse. Je me contentais d'un jaune, ce qui faisait rouge.
0: Nabil Djellit.
4: Exactement.
12: Voilà.
8: Ça permet de mettre le doigt aussi sur l'arbitrage de ce soir, que j'ai trouvé bon, dans l'esprit, plus que parfois on se plaint d'être absolument toujours dans la règle. Et je trouve qu'il a souvent été plus dans l'esprit du jeu, alors que s'il avait voulu jouer la règle absolue, il aurait été regardé de trois trucs.
0: Donc, Madueke, faute de Nuno Gomez, Nuno Mendes, pardonnez-moi, dans cette partie, penalty.
12: Pas pénalty.
0: En faveur d'Arsenal. Pas pénalty, c'est ce qu'a décidé Daniel Sibert et son équipe VAR. Moi, je dis pénalty. Mais allez-y, pourquoi pas pénalty?
12: Moi, je trouve que, Madueke sur sa...
8: C'est un duel.
12: Il y a le côté duel et je trouve que c'est presque lui qui emmène Mendes, moi, je trouve. Qui emmène Mendes.
4: Au milieu du terrain, il siffle pas l'arbitre.
12: De quoi?
4: Si c'est au milieu du terrain, il siffle pas l'arbitre.
0: Faute.
4: C'est-à-dire que là, s'il est passé, il y a la même faute.
8: La VAR l'a pas rappelé.
4: Quoi ça, c'est pas le même.
19: Tu sais très bien qu'il.
4: Donc, dans la surface, il faut qu'il y ait une faute supplémentaire.
19: Mais non, mais tu vois bien que, en fait.
12: Je trouvais qu'il laissait Mazueke.
19: Mazueke enroule le bras au-dessus de Mendes. Et il le ramène
4: devant.
19: Et il le ramène vers le bas, en fait.
4: Mais la phrase que vient de dire Jo.
8: Fait tomber.
4: La phrase que vient de dire Jo. Et si cette faute était au milieu, est-ce qu'on l'aurait sifflé? Je pense qu'on l'a toutes
9: les semaines.
8: Bien sûr, merci beaucoup.
2: C'est vrai.
19: Mais oui, mais elle n'a pas d'incidence, tu t'en fous.
9: Non, mais ça veut dire que eux, s'obligent à se réfréner un peu s'ils sont pas sûrs dans la surface.
2: C'est ça, mais il a raison. C'est-à-dire sachant que je pense qu'il met moins d'attention.
9: Au début, j'ai dit quoi au début?
2: Penalty.
9: Au début, j'ai dit penalty. Ouais. Et c'est vrai que sur le premier ralenti, tu vois que la première prise de bras.
4: Oui, mais c'est pas une prise de bras pour moi. Bah, c'est des devants. Il met son bras pour passer devant.
9: C'est très bizarre.
4: Mais ça, c'est normal, ça.
9: En fait, sauf qu'il fait le geste.
4: Tu crois que le mec, pendant qu'il dribble, il va prendre la bras du mec.
19: Il essaye de prendre la position. Sauf qu'en prenant la position, il le fait tomber, en fait.
18: Excusez-moi, je veux isoler Dave Apadou. Je veux isoler Dave Apadou. Juste répondez. Madueke, Nuno Mendes. C'est un duel.
8: Ouais.
18: On est bien dans un duel. Qui remporte le duel? Madueke. Au moment où il
8: pourquoi totalement
18: bah, en fait, ils sont là, ils se tiennent le bras que l'autre
19: est passé, non?
18: Que il est passé.
2: Il est passé, il n'a pas de charge, il fait rien.
18: Bah si, il lui tombe dessus.
2: Il lui tombe dessus. C'est un duel, ça s'appelle un duel.
18: Bah oui, mais
2: c'est pas du patinage là, on est sur du vrai foot là.
18: Il y a un duel qui remporte et au moment où il doit passer, bah Nuno, il est battu et malheureusement, il tombe dessus.
19: Parce que non, sa chute est précipitée
8: par
19: le mouvement de bras de Madueke.
18: Ah, le mouvement de bras.
9: Après, je pense que c'est 50-50. Je pense que Mendes, il joue très bien le coup aussi. C'est quand il sent le bras de l'autre, il se dit « Ok, je vais y tomber dessus maintenant. Voilà. » Comme ça, au moins, ça fera un peu une espèce de truc et il ne fera pas.
18: Une faute à l'italienne. On va passer à la séance. On va... Bah oui, la belle italienne.
2: Allez, Paris.
18: Ah oui, on me dit Giovanni, puis il y a un chevelu qui arrive. Quoique, il a des cheveux, Giovanni Castaldi. Giovanni, vous nous écoutiez, vous voulez réagir? Qu'est-ce qui se passe à Budapest?
11: Non, c'était simplement pour vous dire par rapport à l'action du pénalty de Madueke. Bon, l'arbitre était extrêmement bien placé, mais moi j'avoue que des tribunes, à partir du moment, et j'ai pas tous les ralentis, j'en ai revu aucun, où Madueke passe devant, en tribune, j'ai des pénaltys tous les jours. Ce qui m'a vachement étonné, c'est qu'il a pas semblé hésiter une seule seconde, l'arbitre, et il était très bien placé. Donc est-ce qu'il a vu, il a ressenti les choses différemment? Mais moi, de tout en haut des gradins, j'aurais donné le pénalty pour Arsenal.
18: Merci beaucoup Giovanni. Non, je rigole parce que vous êtes à l'image d'un côté. Et puis il y a les énergumènes parisiens qui sont évidemment en fou de joie puisque Paris a triomphé. Nabil, je vous donne la main.
8: Rapidement, mais j'entends tout ce qui est dit et tout. Bon, pour moi, c'est du 50-50, c'est une zone grise. Mais il y a le backup derrière. Et il y a quand même, on est sur une finale de Ligue des Champions. Il y a quand même des arbitres qui sont. J'imagine.
2: Ça à la loupe.
9: C'est pas comme s'ils se trompaient jamais, les mecs.
8: Non, mais. Non, mais d'accord.
18: C'est quoi votre argument? C'est les arbitres, quoi. Parce qu'il y a des arbitres, des gens sérieux.
8: Bah, là, à ce niveau-là,
18: on est tous sérieux.
8: C'est le summum de l'arbitrage.
18: Ouais.
8: Non, mais c'est vrai. Ils l'ont pas rappelé. Ils l'ont pas rappelé.
2: Nabil, c'est qu'il y a bien

0: Un jour, Mikou, il va nous sortir.
1: Le fameux. De deux. Reste comme ça.
0: Ah oui.
2: Ah, c'est pour moi. C'est au cas où les Parisiens, quelques Parisiens auraient raté le début.
3: Non, je, voilà, voilà, non. Moi, j'étais d'accord avec vous. Moi, je pensais. Non. Moi, franchement, j'étais d'accord avec vous.
4: Plus le pénalty.
3: Je pensais que Paris n'allait jamais se remettre de ce match Bourbier. Les gars, Jérôme est vainqueur une fois comme ça de temps en temps.
2: Ça arrive. Non, souvent. Dessous.
3: Ok, mais vous avez jeté la pièce ou
5: non, parce qu'en fait. Regarde. Mais je veux dire, mais tu peux. Attends, c'est des pronos, on n'est pas Madame Irma.
3: Mais oui, voilà.
5: Mais il y a une logique quand on le dit. Là, vous nous demandez la logique qui est derrière.
3: Voilà, la logique. Bah,
5: nous expliquons la logique. Il y a un truc qu'avait dit Nabil. Et sur le coup, moi, je n'avais pas pris en compte au début de la mi-temps. Et à la fin, au moment du prono, je me suis souvenu de ça. Il avait posé deux questions. Un, est-ce que Arsenal peut tenir quand même sur l'ensemble du match avec un pari qui va certainement monter en pression? Et deux, il a évoqué la possibilité de attention au pénalty, parce que je les trouve juste sur certaines interventions. Ouais, et je me suis dit, il y en a peut-être une qui va passer. Et c'est pour ça que j'ai pensé à ça.
3: Merci, très bien. Très bon argumentaire.
1: Jérôme, donc le point est pour Nabil, en fait.
5: Je partage tout avec Nabil.
3: Jérôme, les trois arrêts de Safonov, on les...
6: Oui, mais...
3: Oui, mais c'est-à-dire.
6: Oui, mais.
3: Ah, tu peux peut-être.
1: Non.
6: El gato.
3: Oui, j'ai fait le chat, oui.
4: Il y a Castaneda. El gato.
1: Il va nous expliquer que c'est la présence qui a forcé les tirs.
6: Sur le premier, je suis sûr que oui. D'ailleurs, on est plus en avant là.
0: Sur Aizé, ouais.
6: Sur Aizé, cette course d'élan à la Neymar, quand le gardien a la force de ne pas bouger.
1: C'est vrai.
6: Quand le gardien a la force de
0: tomber dans la sauce,
6: le dernier appui du gars à la Neymar,
0: il saute.
6: Le dernier appui du gars, quand tu vois le gardien qui est droit devant toi,
0: il a fait
6: une espèce de machin, il a raté de beaucoup.
1: Ouais, surtout, ses derniers appuis sont vraiment très lents. Ouais. Neymar, il avait quand même un rythme.
5: Il gardait du rythme.
1: C'est
6: le type de frappe.
1: T'as raison qu'il bouge pas et ça perturbe.
6: Et donc, effectivement, il n'a pas arrêté le penalty ce soir, mais il y en a un où je pense que sur le premier raté d'Aizé, Safonov y est pour beaucoup. Deuxièmement, rappelez-vous, on a déjà oublié que sur le deuxième raté, il part du bon côté, il est juste sous la balle.
0: C'est vrai.
6: Et troisièmement, quand tu prépares les tirs au but et qu'il y a Safonov en face, qui vient d'en arrêter 12 sur les deux dernières séries, forcément, tu as un ou deux tireurs qui vont un petit peu les forcer leur frappe. Donc effectivement,
5: Gabriel.
6: Je me suis planté sur les trois arrêts, mais Safonov, sans arrêt pour moi, est déterminant ce soir.
0: Il a fait deux arrêts.
3: Attention, théorie également des gauchers. Vous êtes gardien, vous regardez l'équipe du soir, vous avez un tireur qui se présente, gaucher ou droitier. Si c'est un gaucher, lors d'une séance de tir au but, j'ai deux mots à vous dire, Ludovic Obraniak. Racontez-nous.
1: Vas-y.
7: Non, mais par expérience, les gauchers qui sont pas foutus comme les autres, qui ont une gestuelle un peu spéciale, dans les moments de stress, ont plus de difficultés à ouvrir la hanche. Donc, typiquement, dans ce genre de moment-là, les gauchers ont 90% de chances de croiser. Oui. C'est ce qui s'est passé là, puisque Mendes l'a fait, Gabriel l'a fait,
0: Madueke.
7: Il y a un troisième qui l'a fait.
0: Beraldo.
7: Beraldo qui le tire super bien.
1: C'est le plus beau. Quasiment.
7: Voilà, c'est une théorie que j'ai pu expérimenter personnellement puisque je suis un peu gaucher. Et que j'en ai vu un paquet.
3: On va encore monter d'un cran. On quitte le Parc des Princes. On retrouve l'homme qui a fait le Parc des Princes jusqu'à Budapest.
0: Ah oui.
3: C'est le yo-yo, c'est le riri, c'est le Johan Rio. Johan, vous qui aimez l'émotion, là, mon Johan, là, vous baignez dedans, là, vous allez vous balader, vous allez nous faire vivre des choses fantastiques, des Parisiens en larmes, et voilà. Racontez-nous votre soirée. J'imagine.
4: Ça commence déjà. On est au pied du club. Venez, venez.

0: Voilà, 15 ans de journalisme, et c'est votre meilleure interview, mon cher. Faites gaffe à vos lunettes, Johan, s'il vous plaît. Faites gaffe à
1: vos lunettes. Oh là, il s'est penché. Il s'est penché, c'est dur, là.
0: Ah, il y a la coupe. Ah, il y a la coupe.
2: Ils sont bons, les mecs.
1: Franchement, c'est bien. Bon esprit, très bon esprit.
2: Voilà, c'est magnifique.
1: Super.
2: C'est énorme.
1: Oh, c'est génial, franchement.
0: Oh là, oh là, oh là, oh là.
2: Oh là, ça va finir.
3: Ça va chuter.
2: La hanche, ça va finir sur une hanche cassée, ça.
1: Ah, mais il a retrouvé des lunettes,
2: il est gauchier.

0: C'est extraordinaire.
1: Il est franc là. Ah, ils sont bons les mecs.
2: Merci beaucoup. Johan, on n'a pas tout entendu, mais on voit. Bah voilà, c'est le résumé, les mots qu'on peut. Et vraiment, cette attitude, la séquence était sublime. Bravo, Johan. Si vous voulez encore refaire un petit diac, mais là, les gars sont
3: ruinés. Éparpillés face en puzzle. Voilà.
2: Merci beaucoup, Johan. On vous laisse avec
4: tiens, c'est lunettes, quand même.
2: On vous laisse avec vos nouveaux amis. Est-ce qu'on a fait le point là sur. Ah, non, il y a un truc aussi sur la séance de tir au but. On revient, vraiment, c'est le grand écart entre l'émotion pure et la technique.
3: C'est pas pareil.
2: Il y a quelque chose sur la course d'élan, j'ai remarqué un tic aujourd'hui des joueurs et notamment l'Arsenal de se mettre au moment juste avant la course d'élan, de pas donner l'information, d'être droit comme ça.
4: Wilkinson le fait très bien.
2: Je ne sais pas si cette nouvelle technique a été bien digérée par tous les tireurs, notamment le petit là d'Arsenal qui se trompe quand aisé quand ça va. Mais elle me perturbe, enfin, ou ouais. Non, elle me perturbe, je m'en fous parce que je suis perturbé, mais j'ai l'impression que ça peut perturber les tireurs.
4: Il se met face au ballon.
2: Il se met face au ballon, et après il engage sa course d'élan. Enfin,
3: il le fait aussi.
4: Il fait un pas de côté, il se réaxe.
0: Le fait de partir d'un côté ou de l'autre, ça ne donne pas une information.
5: De toute façon, parce que.
0: Au gardien, quoi.
5: Mais non,
4: moi je suis pas fan.
5: On est d'accord qu'il se met de face.
2: De face.
5: Pardon, oui, pile face au ballon.
2: Face au ballon, face au gardien.
5: Il se décale.
2: Voilà.
5: Juste, il y a quand tu pars, tu te décales pareil. Si tu pars à notre époque, le joueur partait de là. Enfin, pour
4: quand un droitier le fait, la manière dont il part, j'ai l'impression qu'il va ouvrir.
5: Écoute-moi, c'est une mode.
3: Mais il a raison. Pour moi, je pense pas qu'il y ait une espèce de vertu technique, machin. Je pense que parfois, il y a des modes comme les trucs avec le petit saut, là. Vous vous souvenez? À un moment, le petit saut que tout le monde faisait, là, Lewandowski, Jorginho,
0: etc. Il y a une idée derrière. Je pense que c'est avec le coach, il y a une idée.
4: Oui.
0: Ils ont pas d'un coup tous, ils démarrent face au ballon. Ils ont une idée. C'est spécialiste des coups de pied arrêtés.
2: Ah bah oui.
0: Je pense qu'ils ont étudié un truc en se disant peut-être que.
4: Est-ce que c'est pas pour faire mordre le gardien?
0: Tous les joueurs font ça?
6: Pas là-dessus.
0: Ah, presque tout ça. Les joueurs d'Arsenal sont en
3: fait. Mais les joueurs de Paris aussi le font.
2: Moi, ce que
3: Doué le fait, Dembélé le fait, il n'était pas tireur, mais normalement quand il tire, il le fait. Bon, Neymar le faisait à l'époque.
0: Il y a pas tous. À Paris, pas tous.
3: Non,
0: peut-être que Arsenal, j'ai l'impression que tous ont démarré
5: peut-être
0: comme ça.
5: Peut-être que. Alors, je sais pas, parce que moi, à mon époque, enfin, notre époque.
3: Gyökeres, il a fait.
5: Tu m'arrêtes, je me trompe, Joe.
2: Non, il va pas vous arrêter. Jeune,
5: mais c'était pas comme ça, enfin, il tirait. Course d'élan normal, tu vois.
2: Course d'élan par rapport à ton.
5: Donc là, tu pars en face et tu te décales. Sauf qu'à notre époque, tu étais déjà décalé.
0: Celui qui a créé ça, c'est Neymar.
2: Oui, mais Neymar qui avait une façon bien
0: tirer.
2: Lui, de bien tirer.
4: Mais c'est pas piqué sur les.
6: En fait, ce ne sont que des.
5: Est-ce que ça a été un effet de mode pour s'inspirer d'un bon tireur et c'est devenu après un tic, une habitude ou est-ce qu'effectivement il y a quelque chose derrière comme dit Jo?
6: Il faut une lucidité pour réaliser ce genre de geste à ce niveau de la compétition, c'est-à-dire qu'en fixant le gardien, tu dois être sûr de ta course d'élan, du nombre de pas, que ton pied d'appui arrive à 50 cm à 10 cm du ballon. Honnêtement, dans un moment comme ça, chargé émotionnellement, c'est une prise de risque pour un garçon qui n'est pas Neymar, qui est un génie de la maîtrise de ses appuis et du ballon. Tenter ce genre de choses, en fait, c'est du copiage, c'est du pâle copiage.
3: Comme le petit saut qu'il y avait avant, mais maintenant tu le vois plus. À un moment, putain, tu voyais que ça et je me demandais pourquoi.
5: Tu verras plus.
7: Le petit saut, on va aller à Budapest, c'est retrouver Giovanni.
4: Ah, tu vas faire un saut à Budapest.
7: Je crois que vous vouliez pas. Fondamentalement, nous parlons de la séance des tirs au but, mais.
2: J'appuie sur le bouton. Hein? Donc là, est-ce qu'on m'entend? C'est important. Est-ce qu'on me voit?
7: On me voit.
2: Giovanni Castaldi, est-ce que vous m'entendez?
8: Oui, je vous entends parfaitement, mon mémé.
2: Giovanni, on parle de la séance des tirs au but. Vous, il y a quelque chose que vous voulez nous raconter. C'est au niveau du lobbying d'Arsenal sur les pénalties durant la rencontre. C'est ça? Racontez-nous.
8: Non, mais c'est de manière générale, à partir du moment où il y a l'ouverture du score en fait, très tôt dans la rencontre, Arsenal n'a eu de cesse d'essayer de gratter du temps, de contester, beaucoup d'agacement de la part de Mikel Arteta sur la situation de Noni Madueke. Arteta et Declan Rice ont pris un jaune, ils étaient fous de rage. C'est une équipe qui a passé son temps, à partir du moment où ils ont marqué le but, pensé à gratter sans jamais se concentrer sur le jeu. Ils ont été très minimes minimaliste. Et c'était plus même une question, déjà, est-ce que vous avez ressenti la même chose? Et peut-être les anciens pros qui sont en plateau, quand on se disperse autant durant la rencontre en termes d'influx nerveux, est-ce qu'on ne le paye pas en fait au moment de la séance de tir au but sur les nerfs?
9: Bah, c'est une question. Voilà.
0: Ils ne se dispersaient pas forcément, mais c'est vrai qu'ils ont une tendance, quand ils mènent, à casser le rythme de leur match et puis de mettre, on le voyait, hein, 15, 20, 30 secondes pour trouver une touche, un coup de pied arrêté. Mais c'était trop, quoi.
3: Horrible.
0: Et le font régulièrement. D'ailleurs, là, c'est désagréable et c'est très frustrant quand tu joues contre ça. Et ça, je pense que c'est pour provoquer la... L'énervement
2: mais,
0: de l'adversaire.
2: Mais l'arbitre, il a été bon. Pardon, mais ils sont pas tombés dans le panneau, nos Parisiens.
0: Ouais, je pense pas.
2: Vous avez pas vu Non, vous avez pas vu les Parisiens.
0: Non, mais on sentait Lucien Riquet qui n'arrêtait pas de demander à l'arbitre.
5: Hakimi les limite à un moment.
0: Ouais, ouais.
5: Hakimi,
0: après, ils sont restés.
3: Oui, quand il y a un coup dans la glace.
0: C'est un moyen de te faire sortir du jeu.
2: Juste, vous nous demandiez notre avis. Moi, ce que j'ai vu, c'est que Arteta, en fin de match, lorsqu'il y a un tir de Gyökeres, il réclame un penalty. Sur le ralenti, on voit que le ballon touche le genou de Pacho. Donc, genou, c'est pas la main.
3: Non, mais ça, c'était la suite. Sur pilote automatique, ils ont eu une attitude détestable. On peut le dire. Ils ont eu une attitude détestable. Indépendamment du fait que ce soit Arsenal, qu'il y avait Paris en face et tout. Indépendamment de ça, je trouve qu'avoir ce genre d'attitude en 2026, où tu sais que de toute façon tout est filmé, la VAR, etc., aller réclamer, mais comme si t'étais outré par l'erreur, alors que la balle elle touche le genou presque tibia et que tu réclames une main comme si t'étais sûr de toi.
2: C'est le foot.
3: Mais arrête.
2: Et donc, c'est
3: arrête,
2: le foot.
3: Arrête, t'es puni Arteta ce soir. Voilà. il m'a fatigué.
5: Et du coup, quand t'as un truc vraiment litigieux, comme l'action, là tu deviens fou. Complètement. Mais c'est que là que tu deviens fou quand il n'y a rien, quand il y a une action qui peut faire tourner le match et qu'effectivement elle ne tourne pas en ta faveur, là par contre tu peux sortir du match.
8: Bien sûr.
4: Et moi je pense que ça les a même desservis dans plusieurs situations. L'arbitre, il n'était pas dupe. Ce soir, je suis copain avec l'arbitre.
6: Et Nabil,
4: le corner
6: Nabil,
4: à la fin de la mi-temps.
6: Juste par rapport à ça, Nabil, est-ce que Paris n'est pas passé, tu sens que Paris est passé dans une autre sphère de la manière dont ils ont été arbitrés ce soir? Moi je trouve que tu sens que Paris est devenu un grand club.
5: On a eu le débat
6: de la manière dont ils ont été arbitrés.
4: Ouais.
0: Voilà, c'est pour moi. Il n'y a pas eu de.
6: Ouais, non, mais tu sens qu'ils sont. Tu sens qu'ils sont sur ce genre de choses. D'aller pénaliser Arsenal parce qu'ils gagnent du temps et machin.
0: Ouais, mais ça,
6: je trouve
0: normal,
6: que Ludovic, tu imprègnes les esprits au niveau.
2: Marquinhos, je crois qu'il a dit. Il a raconté quelque chose. Enfin, en tout cas, on me demande de faire parler Marquinhos. Marquinhos, interprété par Tanguy Le Sévillier.
10: L'acting studio. Pas brésilien, pas portugais, mais je vais vous traduire. Évidemment, c'est en français. Passer de 0 à 2 Ligue des Champions, c'est incroyable. Au début de la saison, le coach a dit, c'est dur de gagner une C1, mais en gagner 2, c'est encore plus difficile. Aujourd'hui, on a montré notre mental.
2: Ok, le mental, oui, c'était peut-être par rapport à ce que vous voulez.
6: Ça n'a rien à voir.
2: On essaie de raccrocher. Non, ça n'a rien à voir. On m'a demandé de le lancer.
6: C'est rien à voir.
2: La personne enregistre virée, évidemment. Juste un petit mot à Giovanni Castaldi. Ouais. Tout à l'heure, vous étiez inquiet sur l'état de santé de Dembélé. Je vous soumets ça parce que vous êtes dans la zone interview et là, c'est les joueurs qui vont les filer. Si vous croisez Ousmane Dembélé, il aurait dit éventuellement que c'était des crampes. C'est Dominique Armand, copain de Canal, a dit, il aurait susurré, et Dominique aurait entendu. Alors peut-être que si vous le croisez, demandez des nouvelles de ses crampes, ou en tout cas de son état, et l'état de sa
10: Il l'a dit, c'est confirmé.
2: Il l'a dit, c'est confirmé.
10: À la fin du match, j'avais plein de crampes, c'était vraiment chaud.
8: Ouais.
2: Il avait des crampes, c'est confirmé. Oui, Joe.
8: Ouais, et... Ouais, pareil, et pour Vitinha, c'est pareil, peut-être qu'il y a des fans de la sélection portugaise qui nous regardent, pareil, il était en fait à bout de force. Celui qui était le plus inquiétant peut-être, c'était Kvaratskhelia. Bon, il n'y a pas de Coupe du Monde pour la Géorgie, mais il semblait diminuer en première période, il était strappé, il s'est massé plusieurs fois les mollets, c'est peut-être sur le géorgien que c'était plus inquiétant. Et Mémé, vous avez posé une question, j'en profite, j'ai la parole, vous avez demandé, les Parisiens ne sont pas tombés dans le panneau, ce soir, Luis Enrique, sur toutes les touches ou tout ce que Arsenal a essayé de grappiller, il s'est occupé du quatrième arbitre, c'est lui qui allait défendre ses joueurs pour pas que ses joueurs se dispersent. C'est pas du tout dans son habitude, d'habitude il se mêle pas de l'arbitrage. Ce soir il a fait paratonnerre pour ses joueurs.
2: Vara, moi je l'ai vu vraiment se toucher la cuisse ou faire une grimace après son accélération à la 77e minute où sa frappe touche le poteau. C'est Lewis Kelly qui dévie cette frappe et qui tombe sur le poteau. 5 minutes plus tard, il est sorti par Luis Enrique, donc il y avait peut-être une alerte avant, mais en tout cas moi, ce que j'ai vu, ça m'a un petit peu inquiété, mais la saison, pour lui, vous avez raison de le rappeler, est terminée. J'ai coupé notre ami Ludovic Obraniak. Paris est arbitré comme un grand club.
3: C'est Ludo qui l'a coupé.
2: Ah, excusez-moi, pardon, mais je savais que j'avais coupé quelqu'un. Ou alors,
5: il est retourné en plus.
2: Allez-y,
4: tranquille. Moi, l'arbitre ce soir, j'entends ce qui a été dit sur Arsenal, mais il n'a pas été dupe. fin de première mi-temps, il voit qu'il gratte du temps, il ne laisse pas tirer le corner. Deux, ce que j'ai remarqué, c'est que pour équilibrer un peu, c'est qu'il n'a absolument rien donné à Havertz, dos au but. Plusieurs fois, il s'est retrouvé par terre, il a essayé de gratter pour faire remonter le bloc. Il n'est pas tombé dans le panneau. Et trois, j'ai quand même envie de mettre une bonne quiche à Arsenal ce soir quand même. Parce que quand t'as le matos que t'as, tu dois quand même proposer mieux. Et moi, jusqu'à présent, j'appelais Mikel Arteta Pep Simeone, c'est-à-dire un peu Pep Guardiola, un peu Diego Simeone. Maintenant, j'appelle Mikel Simeone parce que ce soir, c'est la culture de la contestation tout le temps. C'était exécrable, c'était de l'anti-foot.
9: José Simeone.
11: Non, dis pas de mal de José.
9: Ah, excusez-moi.
4: José, je sais pas ce qu'il a.
11: Non, dis pas de mal de
10: José. Vous avez pas José.
4: J'ai tout donné, je peux y
2: aller. La musique est retentie. On marque une petite
12: pause, on se retrouve après. La soirée continue. L'équipe du soir, c'est toute la nuit. Je passerai le relais, le bâton de confiance à Mesaoud Ben Terki. Mais pas tout de suite. On a encore une demi-heure et puis après, on passera la main à Mesaoud. On va aller jusqu'au bout de la nuit. On vous embrasse. À tout de suite, mes amis. Regarde.
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3: Il y a faute dans le sens inverse.
12: L'équipe du soir, nous passons évidemment, vous l'avez compris, en édition spéciale. Nous sommes partout, à Boulogne-Billancourt, coucou Boulogne, et puis un petit peu partout, Champs-Élysées, Budapest. Johan Riou et ses nouveaux amis sont à Budapest et ont ramené la coupe à la maison. Enfin, en tout cas, pour l'instant, elle est à Budapest. Pour les réactions, nous avons tous nos envoyés spéciaux. Pour la joie, nous avons aussi le plateau. Et pour d'autres choses, présidentielle, Nasser Al-Khalifi a délivré deux messages, Tanguy.
10: Oui, au micro de Canal+, le président du Paris Saint-Germain ne veut pas s'arrêter là. Pardon. C'est la même chose que l'année dernière. Merci tout le monde, merci la France qui était derrière nous. La deuxième étoile est plus belle. Le back-to-back, c'est très spécial. On a travaillé pendant des années pour ça. On ne veut pas s'arrêter là. Puis, autre message envoyé par le président parisien aux supporters. Je veux dire, s'il vous plaît, doucement, il faut célébrer, mais sans problème. On revient demain, donc ce dimanche, célébrer avec vous. Vous êtes les meilleurs supporters du monde. Le Paris Saint-Germain qui vient d'appeler au calme sur son compte X.
12: Oui, parade vraisemblablement prévue au Champ de Mars. Vous me coupez si je dis une bêtise. Normalement, oui, ben c'est. Ouais,
3: c'était voilà. Ce qui circulait.
12: 14h, parade Champ de Mars, on me le confirme dans l'oreillette. Ouais. Merci Paul Giffard. Si et seulement si, il n'y a pas d'incident cette nuit. Hein. Voilà, c'est la préfecture qui a donné la règle du jeu. Donc, les copains, je ne sais pas si vous m'écoutez, je me prends pour le président du Paris Saint-Germain. Du calme, on fait la fête tranquillement. Ce soir, Paris donc remporte une deuxième Ligue des Champions. On a quand même basculé. On est dans un moment parce que dans l'histoire du foot des clubs français, on a eu. Parfois des périodes, des bonnes périodes. Alors on pense tous à Marseille, mais jamais il y a une confirmation. Il y a jamais, c'est une suite. Ça a été un jour de gloire, mais sans lendemain.
3: Mais en fait,
12: ce soir, il y a quelque chose quand même qui s'est confirmé. Et ça, historiquement, c'est une première.
3: Ça n'arrivait pas.
12: C'est une première.
3: C'est-à-dire qu'en fait, on avait un football en club, un football d'épopée.
12: Oui.
3: C'est-à-dire l'épopée stéphanoise, l'épopée marseillaise. Ouais, voilà. Ou en tout cas une saison où ils sont vraiment au-dessus, mais. Où t'as pas l'assise, t'as pas la structure pour vraiment confirmer l'année d'après. Et là, c'est vrai. Et moi, je pensais pas, je l'avais déjà dit il y a quelques temps, je pensais pas qu'un jour, on serait en position de se dire on a un club français qui domine l'Europe. Pas simplement gagne, mais domine le football. C'est incroyable, en fait, comme idée. C'est-à-dire, c'est quelque chose qui jamais était arrivé. Le simple fait de gagner une Coupe d'Europe, c'était déjà miraculeux. Et là, non seulement il gagne, mais il règne, et en plus, il y a une marque sur le jeu. Parce que moi, j'oublie pas ce truc-là. C'est que Paris, non seulement gagne, mais en plus, imprime, mange le cerveau des autres sur le jeu. C'est-à-dire que tout le monde cherche à contrer Paris.
12: C'est drôle parce que moi, je trouve que cette saison, Paris nous a offert une palette, on va dire, beaucoup plus variée. Si vous regardez même le match aller contre le Bayern, le match retour, c'est pas, on va
3: c'est
12: dire,
3: pas les mêmes.
12: C'est pas la même problématique non, posée, ils y répondent. Non. Ce soir, une nouvelle fois, Arsenal, là, le roi du gel ou du fakir, je ne sais quel. Le fakir, vous avez dit le fakir, celui qu'endormit ses adversaires.
6: Non, c'est le,
12: ils ont quand même réussi.
6: Le serpent,
12: à ils arrivent à répondre à beaucoup d'interrogations posées.
5: Depuis la période dont on parle l'année dernière, depuis City, il y a un an et demi, ouais. Je trouve que ce soir, c'est le plus gros piège duquel ils sortent. Parce qu'il y a eu Villa, ils ont souffert, mais sur un Villa qui poussait fort. Ouais. Voilà. Liverpool, là-bas, pareil. Qu'est-ce que j'oublie encore
12: Le Bayern.
5: Enfin, le Bayern, mais où c'est, voilà, c'est deux matchs différents. Là, c'est un match sale, c'est pourri, c'est pas beau, ils sont pas beaux à voir, ils truquent, c'est vraiment presque un peu à l'ancienne, tu vois.
3: Ouais.
5: Et on n'avait pas vu cette configuration-là contre le PSG.
3: T'as raison, c'était du foot à l'ancienne,
12: sur un match en plus.
5: Et ça veut dire que, d'une manière, ils y répondent aussi. Alors oui, ça vient au tir au but, oui, mais ils répondent à ça, et c'est la première fois, je trouve, qu'ils étaient confrontés à un truc sale, mais vraiment sale, et pas sale dans l'intensité. Ça, dans tout ce qu'on n'aime pas dans le jeu, en fait. Et ils ont répondu à ça, et je trouve que c'est effectivement une grande force aussi.
12: La fête est belle en France, et la fête est belle notamment à Paris. Nous sommes aux abords du Parc des Princes, nous sommes passés en plein pot, excusez-moi pour ce terme, c'est du jargon, mais voilà. Nous sommes au Parc des Princes, les fumigènes sont là, mais tout va bien pour l'instant. Dans la joie et dans la bonne humeur, Nabil, vous demandez la parole depuis quelques minutes, sans vous énerver.
3: Ah non, mais
12: vraiment, non, mais vous êtes d'une sérénité, ça se
3: voit. Ce que lui a dit Luis Enrique, lui a dit ne t'énerve pas. Et...
12: J'ai basculé dans une autre dimension. Nabil, sur cette période historique, on va dire alors, rare.
4: Bah oui, mais en fait, c'est intéressant de revenir un peu quand vous avez commencé, par parler sur le fait que. Non, mais sur le fait qu'en fait, en gros, moi, en fait, ce soir. J'ai le début d'un sentiment de réparation. Je m'explique. Je trouve qu'on a été quand même très souvent, globalement, sur le bilan, mal payé. Je ne dis pas que le football français devait avoir autant de Ligue des Champions que l'Angleterre, l'Italie, l'Espagne. Mais je trouve que le delta qu'on se prend, je trouve que la raclée qu'on se prend sur l'écart, je trouve qu'il ne reflétait pas totalement la réalité, en fait, footballistique.
12: Alors,
4: je trouve qu'avec ces deux coupes, bah, ça nous fait remonter un petit peu et il y a un début de réparation.
12: 3-1 pour la France, puisqu'on n'oublie pas nos amis marseillais, mais bon, si ce soir c'est le club rival, mais ça fait 3-1 et Marseille participe à cette œuvre. On est à une victoire de rejoindre le Portugal qui est à 4.
3: Bien sûr.
12: Les Pays-Bas sont à 7. Hein. Attention, avec 3 clubs, le PSV, Feyenoord et évidemment l'incroyable Ajax. On va voir Giovanni, sur cette ère, sur ces quelque chose, ça vous inspirait quoi, Giovanni, ou peut-être autre chose, hein, pardonnez-moi.
8: Bon, sur l'inspiration que ouais, c'est déjà d'avoir la chance d'avoir une équipe qui joue, parce que ça fait 3 ans moi que je suis le PSG, et depuis 2 ans je vis des moments exceptionnels grâce à cette équipe au stade. Et le foot, c'est avant, ça peut un peu bateau de dire ça, mais c'est quand même vivre des émotions et avoir du plaisir, et cette équipe parisienne, elle est fantastique. Et Mémé, pour vous répondre, ce que vous disiez sur, c'est vrai que Paris cette saison a proposé autre chose, notamment ce match retour à l'Allianz Arena où ils ont répondu à plusieurs données, et la finale va dans ce sens. Ils ont affronté quelque chose de bien plus fort qu'ils ont eu la saison passée, c'est les blessures et les pépins physiques. Mais l'an passé, pendant 6 mois, tout le monde est plein ballon, ils sont à 100%, ça cavale dans tous les sens. Et la gestion cette saison, pourquoi Paris a été moins dominant, et ils le sont moins parce qu'ils pressent moins bien, parce qu'ils ont moins les cannes. Et quand on voit les visages de Kvaratskhelia, Vitinha ce soir, et qu'on compare avec les images de la saison passée, on a tous en mémoire le sprint du Géorgien en finale, et bah ça dit tout de la difficulté physique, pardon, de cette saison pour les Parisiens, d'où l'adaptation et peut-être une empreinte un peu moins forte dans le jeu.
12: Qu'est-ce qui serait plus dur que cette saison ? Bah, la saison prochaine, puisque à peine la saison terminée et qu'une intersaison commence qui va nous passionner. On sera là d'ailleurs tous les soirs pour le Mondial. Donc l'an prochain, bis repetita, la Coupe des Champions, là, le Trophée des Champions entre le vainqueur de la Ligue Europa, Super Coupe d'Europe.
3: Le 12 août.
12: Et puis à 12 août déjà, et on recontinue et on recommence pour une nouvelle saison. Bon courage à eux quand même.
3: Oui, bon courage à eux, mais en deux mots, ils bénéficient pour pouvoir se projeter, ou plutôt ils exploitent, parce que c'est pas ils bénéficient, mais ils exploitent parfaitement quelque chose qu'ils ont longtemps mis de côté, c'est ce que leur propose la Ligue 1. C'est-à-dire la Ligue 1 leur donne cette marche pour pouvoir se gérer et faire cette montée en puissance. Arsenal ne peuvent pas se gérer. Tous les week-ends en Première Ligue, tu te prends un gros adversaire, tu ne peux pas trop faire tourner, etc. Enfin, tu es challengé quoi, tous les week-ends. Paris, on l'a vu cette saison, j'avais l'habitude de dire, la première partie de saison et pendant plusieurs mois, la Ligue 1 était leur tapis de course parce qu'ils n'avaient pas fait de préparation, etc. Et en fait, ils faisaient leur préparation à travers des matchs de Ligue 1, même avec des compositions complètement hybrides que tu ne pourrais pas faire dans un championnat beaucoup plus
2: relevé. Oui. Vous savez, on a fait le 11 de départ des joueurs du Paris Saint-Germain qui ont le plus joué en Ligue 1. Ouais. On avait des Zabarly, des Beraldo, on avait l'attaque
3: qui était pas. Et ça, c'est une anomalie pour l'équipe qui a quand même conservé son titre de champion de France. C'est qu'en fait, la marge existe. Et c'est pour ça, et je finis là-dessus, que l'idée de te dire un triplé, mais en fait, compte tenu du fait qu'ils arrivent à se gérer sur les compétitions domestiques, c'est pas complètement fou. C'est pas complètement fou. Cette équipe est tellement forte sur des moments où elle choisit d'être forte. Parce que mentalement, parce que techniquement, parce que tactiquement.
17: Surtout dans une année
3: Coupe du Monde. Post-Coupe du Monde.
2: Raison, ouais. Coupe du Monde. Didier Deschamps va détester la référence suivante. Il y a un pays dans l'histoire donc, du football qui a gagné la Ligue des Champions puis le Mondial.
3: C'est avec l'Italie. L'Allemagne.
2: Il y en a un qui a bon.
3: C'est l'Allemagne.
2: Allemagne
3: 74.
2: Allemagne 74 avec le Bayern 74.
3: Bayern, bien sûr.
2: Voilà. Bravo. Oui, ouais. Mais c'est.
17: Est-ce qu'on peut dire aussi. Parler des recettes du succès.
4: Allemagne de l'Ouest.
17: La recette du succès, c'est aussi la continuité, en fait.
3: Aussi.
17: Malgré l'enveloppe qui est démesurée, il n'y a pas de limite. On a un entraîneur qui refuse de prendre des joueurs et qui dit non, moi j'ai mon groupe, je le sens bien comme ça, j'y retourne avec lui. Là où tous les autres font craquer la banque. Et donc. Tu retournes avec tes deux recrues dans la nasse.
2: Oui, mais oui, Lucas Chevalier, voilà. Zabarly qui a fini le match et Lucas Chevalier qui aurait pu rentrer. Pardon, mais alors on se répète et on va se faire engueuler par Luis Enrique à chaque fois. Est-ce que le prochain mercato va falloir.
17: Là oui.
2: Pardon,
17: mais. Là oui, parce que.
2: Qu'ils réussissent le recrutement.
17: Sur la séance de pénalty, on était déjà en train de se dire, en fonction de comment ça va basculer, qu'est-ce qui aura fait peut-être que Paris n'a pas été au bout de cette Champions. Tout de suite, on s'est dit. T'es un peu court quand même sur le banc en fait. Ça passe, mais tu sens que sur la fin de match, ça aurait pu craquer. Tu sens que les joueurs qui sont rentrés, certes, ils ont été courageux, mais tu sens que les Hernandez, tu sens que les Zabarny, tu sens que Beraldo, tu sens qu'il va falloir apporter quelque chose de différent sur l'apport du banc. Après, tu perdras aussi peut-être quelques joueurs parce que quand tu fais deux Ligues des Champions de suite comme ça, est-ce que certains voudront continuer, voudront changer voilà, d'air.
4: T'es pas trop mal avant.
17: Mais disons que sur le renouvellement, il faut au moins renouveler à 30% l'effectif.
2: On l'entend beaucoup dans la rubrique mercato, transfert, hypothétique pour l'instant. Gonzalo Ramos qui pourrait quitter ses partenaires.
5: Mais pour moi, ton socle de titulaire, comme il est jeune. Ouais. Mais c'est un truc de fou, en fait.
2: Beaucoup d'envoyés, c'était 26 ans.
5: On s'en rend pas compte de ça, en fait. Quand on parle de dynastie. Dont on parlait de ça, là on peut commencer à en parler en fait.
17: On a pour 4 ans.
5: Je pense qu'on peut commencer à en parler. Ouais. Quand tu as gagné 2 C1 en l'espace de 11 mois, tu peux commencer à en parler.
3: Ouais.
5: Mais souvent c'est arrivé avec des joueurs, rappelez-vous, où il y avait des trentenaires, beaucoup dans l'équipe. Là, bientôt l'ancien c'est Dembélé. Non mais tu vois, c'est incroyable. C'est-à-dire que,
2: Dembélé qui a toujours pas prolongé,
5: Vous parliez de on fait quoi après.
2: Ouais.
5: Et alors la troisième d'affilée, je sais pas, mais je pense que sur les 2 ou 3 ans qui viennent, je suis quasiment sûr que Paris fera encore une finale.
4: Ouais, j'ai une question.
5: Peut-être pas l'année prochaine, mais sur les 2 ou 3 ans qui viennent, je suis certain parce que tu as le matériel, les titulaires. Alors, le cas du gardien, je pense qu'il faudra qu'on l'aborde un jour, parce que est-ce que Safonov est le grand gardien du PSG pour les années à venir?
2: Et la saison est terminée.
5: Que j'ai pour son
4: je pense qu'il n'y a plus vraiment de questions à se poser. Quoi. Tu t'en poses, toi, encore?
2: Vous mettez ça.
4: Si un mec qui va au bout d'une séance.
5: Je vous jette comme ça.
4: Mais si un mec qui va au bout d'une séance.
5: Il attaque en août. Non, mais sûr et certain.
4: Mais je vous ai écouté la dernière fois là, dans l'émission. Je ne sais plus qui avait dit à juste titre. Il y avait un débat sur Safonov et Raya. Il a dit. On connaît pas ses limites et on connaît pas ça encore sa marche de progression. Déjà il est à très haut niveau. Non mais tu gagnes la C1 avec lui, tu peux me le retourner dans tous les sens. Je veux dire comment on peut se poser la
3: juste
4: question.
3: Comme il n'est pas académique, on n'a pas l'impression d'avoir un gardien all time.
4: Alors non mais je comprends. Mais l'autre question est naïve que je voulais poser, mais j'ai pas la réponse ou je m'en souviens plus. Luis Enrique, il est sous contrat jusqu'à quand?
17: Il est en train de prolonger là, non?
4: Non mais je pose la question.
2: Bah on va je veux pas vous dire le MV. Ah, je crois que Giovanni veut intervenir. Giovanni, on vous donne la main.
8: Oui, sur Luis Enrique, c'est 2027. Ils sont en train de discuter d'une prolongation jusqu'en 2030. Pour ce qui est des gardiens, pour répondre à l'interrogation de Jérôme, la question se pose de sortir potentiellement Lucas Chevalier et de faire grimper Renato Marin, parce qu'il croit beaucoup au potentiel du jeune portier parisien. Et pour ce qui est du mercato, il y a Bradley Barcola, ça va être un vrai sujet cet été. Il est courtisé par Liverpool et le Bayern Munich. Il n'a toujours pas prolongé, lui non plus. Et pour ce qui est des partants, Kang In-Lee et Gonzalo Ramos sont annoncés partants et pourraient être remplacés, à discuter, ça va évoluer, mais par Marnes Akliouche et Julian Alvarez. Ça a été ciblé par les dirigeants du Paris Saint-Germain.
12: L'idée ce soir, généralement, on arrive à la case MVP. Là, ce soir, c'est, on va dire, un peu, voilà, mais par curiosité, le MVP, vous l'avez ou pas ?
18: Non, on l'a pas encore. Mais moi, j'en ai un, si vous voulez.
12: Ah, vous avez qui ?
18: Ben, je le choisis parce qu'en fait, sa saison s'arrête ce soir et je trouve que ça a été le joueur le plus impactant, du Paris Saint-Germain. Et il est sûr, pour moi, ce qu'il fait quand même.
19: Sur le terrain.
18: Parce que l'autre, c'est comme les jeux vidéo, c'est-à-dire que tu cherchais l'astuce et lui, il l'a trouvé. Et c'est là, en fait, où tu fais basculer
12: donc
18: le match.
12: C'est Kvaratskhelia, bon c'est le joueur.
18: Pour moi, c'est Kvaratskhelia parce qu'il est décisif en provoquant ce
12: penalty. Moi, je vous suis et je pense que Jo.
19: C'est l'homme de la Ligue des Champions. Ouais,
0: parce que c'est dans les moments difficiles, il a toujours répondu présent. Et encore une fois, ce soir, la faute, elle vient sur lui. Donc, il n'y a pas de secret. Il a été peut-être plus discret sur cette finale, comme pas mal d'attaquants.
12: Ouais.
0: Et après, il a encore cette action où il va au bout de son physique. Parce que je pense que c'est là qu'il se fait mal à la cuisse. Il tape le poteau encore une fois. Donc. Non, ouais, ça peut être lui parce qu'il n'y a pas un joueur qui est sorti, notamment.
5: Bah, Joao Neves, j'aime bien.
18: Ouais, t'as raison.
17: Il y en a deux qui sonnent la révolte. Il y a quand même sur le début de la deuxième période, là où on s'est dit qu'on attendait plus de choses vers l'avant, un peu plus de folie. Il y a Vitinha qui, dans les 5-10 premières minutes de la deuxième période, apporte justement des courses vers l'avant, un jeu complètement différent, et donc. Avec Vara, je pense que c'est les deux qui ont remobilisé un petit peu, en remettant un petit peu plus de folie, de prise de risque dans le.
3: Parce qu'on a retrouvé le PSG avec ses percées.
17: Joao Neves, ça fait un gros match aussi.
12: Match. On en a trois. Il y a Vara, Joao Neves, Vitinha, je crois.
17: Mais plus dans l'ombre, Joao Neves.
12: Tanguy a la réponse.
18: Alors Tanguy,
19: comme d'hab.
18: Tanguy,
20: effectivement, Ludovic en a parlé. C'est Vitinha qui a été élu homme du match.
17: Non, mais j'ai trouvé qu'il avait réveillé, qu'il avait insufflé un truc début de deuxième.
3: Avec ses percées, la balle au pied qu'on ne voyait pas au début. Et du coup, ça a ouvert.
17: Ça avait donné le ton.
3: Voilà, ça a ouvert la défense d'Arsenal.
12: Je voulais louer peut-être le match de quelqu'un qui n'a pas été brillant, c'est Doué.
17: Ouais.
12: Je pensais qu'il est. Et je trouve qu'il a été solidaire. Je trouve que ce gars-là a fait des courses défensives. Je ne sais pas si Giovanni, qui avez vu le match peut-être d'une manière, on va dire, un peu différente. Sur l'attitude de Doué, parfois, je l'ai un petit peu bougé. Et là, j'ai trouvé que ce soir, offensivement, c'est médiocre, mais je trouve que dans son attitude, c'est bien.
8: Il a été très très bon parce qu'il a, contrairement à Ousmane Dembélé et Kvara qui avaient vraiment des circuits dessinés sur la permutation, il a énormément dézoné et dans l'attitude, dans le comportement, franchement, il a été très très fort ce soir. Et parfois, on peut lui reprocher des gestes superflus. Ce soir, il a constamment respecté le jeu, donc je vous rejoins là-dessus. Moi, j'aurais aimé juste mettre un petit point d'honneur quand même à Achraf Hakimi qui avait passé 6 semaines sans jouer. Ce soir, il a été généreux. Après le raté de Nuno Mendes, il transforme le pénalty dans la séance de tir au but. Ça a compté. Il termine avec le brassard, là où beaucoup de cadres, malheureusement, ont dû quitter leur partenaire. Je trouve qu'il a été très, très courageux ce soir, le Marocain.
12: Il est monté en puissance parce qu'on trouvait
17: que c'était un peu dur, la première période.
12: La première mi-temps était un peu palichonne, un peu à l'image d'ailleurs de son équipe.
18: J'avais expliqué à la mi-temps, mais personne ne m'avait écouté.
5: Il a même été mis en prolongation une fois.
18: C'est pas la première fois.
12: Et Pacho qui joue toujours avec un chewing-gum, ça je ne comprends pas.
18: Pacho, c'est quand même
12: ça sort comme ça.
18: Non, mais Pacho Mémé, à un moment, je me suis dit.
5: Pacho Mémé ?
18: Non, Pacho.
12: Pacho Mémé ? Ouais. Pacho, virgule, Mémé. Ouais. À vous de jouer ?
18: Non, mais Pacho, à un moment, je me suis dit, avec le combat avec Gyökeres, là, je me serais cru sur une soirée NBA, quoi. Non, mais c'était incroyable, t'avais l'impression que c'était deux pivots qui se tenaient. Et c'est dingue ce qu'il fait, ce gars.
3: C'est vrai, mais il est tellement fort dans le duel, c'est pour ça qu'Arteta. Malin. Il n'a pas mis Gyökeres en début de match. Il a mis Havertz, qui est un joueur fuyant, qui est une sorte de faux neuf, un joueur un peu hybride, versatile. C'est compliqué. Gyökeres, c'est un joueur un peu brut de fonderie, quoi. C'est du duel, etc. Au duel, tu vas pas battre Pacho et encore moins Gyökeres. Donc là-dessus.
17: Tu te fais surprendre que sur un coup du sort. En plus.
3: Voilà, exactement. Et Havertz, lui, qui est plus subtil comme joueur, c'est un joueur qui pouvait plus perturber un joueur comme Pacho, ou en tout cas, ne pas l'affronter en duel. C'est ce qui l'inspire aujourd'hui, Pacho. C'est un joueur, tu as peur d'aller au duel avec lui, il est fort.
18: Pacho, c'est extraordinaire, c'est aussi enfin, ça caractérise ou ça souligne un peu la réussite du Paris Saint-Germain par le génie du recrutement. C'est-à-dire que Pacho, quand il arrive pour 40 millions d'euros. Je crois qu'il arrive de Francfort.
3: Francfort, personne ne le connaît ou presque.
18: Alors, mis à part les geeks ou des data ou les gens qui regardent la Bundesliga ou qui aiment bien le football sud-américain, il n'est pas identifié d'une manière incroyable.
2: Et Joe regarde beaucoup le championnat équatorien, il n'était pas surpris. Bon, mais vous pouvez continuer.
18: Mais Joe, c'était à Quito ou double avec lui.
3: Ah ouais,
5: excellent, gelé.
3: Excellent. Et il est content de lui en plus.
18: Je peux arrêter là-dessus.
2: Non, vous voulez pas nous dire de trucs sur Pacho? Non, mais Pacho,
18: c'est
2: le meilleur défenseur du monde.
18: Je trouve que c'est extraordinaire.
3: Je pense c'est le meilleur.
18: Il est extraordinaire.
3: Alors après, il y a match avec les deux, Saliba, Gabriel.
19: Saliba, c'est pareil. C'est quand même pas mal.
3: Mais je veux dire, ce trio-là, enfin ce trio, les trois là, en fait, on avait les trois meilleurs centraux, je pense, de la planète. Peut-être tu rajoutes Dayot Upamecano. Peut-être, allez, t'as les quatre. Mais c'est monstrueux, Pacho, franchement, c'est monstrueux parce que. Quelqu'un comme Marquinhos souffre beaucoup moins avec un type aussi fort.
19: Qui a fait une énorme campagne. Ouais,
3: mais je suis d'accord avec ça. Là, je pense qu'il fait une campagne d'autant meilleure qu'il a un mec qui est inoxydable.
5: Il a raison, David. On oublie cette action de la 45e minute.
3: Oui.
5: Il peut y avoir 2-0. Hein.
18: Ouais. Ah, mais c'est Marquinhos.
3: Ah oui, le contre.
5: Il fait une action défensive. On l'a presque oublié parce que là, dans le four,
18: mais t'as
5: la balle de 2-0. Et à 2-0, je pense que c'est pas la même histoire. Donc, Marquinhos, il finit en plus sa campagne par un sauvetage qui, pour moi, qui tourne le match.
2: Ça sera l'an prochain, mener 2-0, victoire.
3: Par extension.
18: Marquinhos, c'est denté, là, en ce moment.
3: Mais par extension, là, ce que vous disiez, là, sur Pacho, c'est-à-dire un défenseur acheté 40 millions. Que personne trop ne connaît, etc. Et qui, globalement, c'est un peu le recrutement du PSG depuis maintenant 2-3 ans. C'est-à-dire un recrutement...
19: C'est la toile d'araignée du réseau Campos, en fait.
3: Exactement.
19: Tellement de monde partout.
3: Mais pourtant, ils en mettent de l'argent. C'est-à-dire, quand tu fais venir Kvaratskhelia à 70 millions en hiver, t'as peu de clubs qui font ça. C'est pareil pour les jeunes portugais, notamment João Neves, etc. Mais sauf que l'état d'esprit et l'expression collective est tellement vertueux que quand ils gagnent, contrairement au précédent succès du PSG où il y avait le côté « Ouais, mais d'accord, mais t'as mis 222 millions, c'est Neymar, c'est les stars, etc. » Aujourd'hui, c'est pas le premier truc que les gens retiennent. Parce que j'allais venir à ça, Paris, historiquement, et encore plus sous l'ère Qatari, sorti de Paris, c'est le club peut-être le plus détesté de France. Aujourd'hui, c'est plus du tout le cas.
18: Maintenant, hein.
3: Non. C'est ce que je vous dis. Aujourd'hui, c'est plus du tout le cas. Et c'est pas uniquement avec les victoires, bien sûr que ça aide. Mais c'est aussi la façon dont ils gagnent.
19: Parce que cet hiver, avec les blessures à répétition de
3: Dembélé, ils auraient pu lâcher la caisse.
19: Tu as envoyé du lourd sur un œuf.
3: Ils l'ont pas fait.
18: Mais il y a Ramos. Hein.
2: Le Minuit Info, enfin le Minuit Info, c'est la rubrique plutôt le top 3 info avec Tanguy Nocivé. 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
2: Quelques images de sport. Mauvaise nouvelle pour un fan du Paris Saint-Germain ce soir. C'est Moïse Kouamé, 17 ans, sur Roland-Garros. C'est terminé. Une défaite contre Tabilo.
20: Ouais, c'est terminé pour Moïse Kouamé, 17 ans, le jeune français a été battu en 4 manches par Alejandro Tabilo, 4-6, 6-3, 6-4, 7-6. Il avait pourtant été le plus entreprenant au début de rencontre en prenant la première manche. Derrière, il a réussi à sauver 4 balles de match, avant de céder sur la 5e du Chilien. Il n'y a malheureusement plus aucun joueur français dans le tableau masculin.
2: Ouais. Oui, plus aucun joueur, mais il y a une joueuse quand même,
3: Paris.
2: Pardonnez-moi. Mais... c'est Paris. Diane Paris, qualifiée pour les huitièmes de finale du tournoi, c'est une première pour la jeune boulonnaise.
20: Et oui, Paris est magique aujourd'hui. Elle sera présente en deuxième semaine de ce grand chelem pour la première fois de sa carrière. Elle a réussi l'exploit de dominer Amanda Anisimova, 6e mondial, succès 6-3, 4-6, 7-6 pour Paris qui est en haut de l'écran. Joli passing de revers. La balle de match est jolie aussi, où elle domine dans l'échange son adversaire. Au prochain tour, la Française affrontera la Polonaise Maja Szwalinska, 114e mondial. Donc il y a un énorme coup à faire. Elle a déclaré forfait en double pour se préoccuper de son aventure en simple. À noter que Coco Gauff, la tenante du titre, a pris la porte aujourd'hui, sortie par Anastasia.
3: Non, un jeu à la Mauresmo.
2: Mauresmo, hein,
3: ouais.
2: Son coup droit.
3: Le coup droit très bombé. Le revers, quand elle va chercher bas, c'est Amélie. C'est rare en plus les revers à une main chez les féminines.
2: C'est Amélie, c'est rare dans le tennis tout court même.
3: Maintenant,
2: Giro,
3: il reste moi, mais bon.
2: Giro, Jonas Vingegaard va remporter le Tour d'Italie. Une première pour lui.
20: Oui, sauf accident. Parce qu'à une étape du dénouement de ce Giro 2026, eh bien, Jonas Vingegaard a renforcé sa position de leader au général, bien emmené par ses coéquipiers. Ils ont géré l'échappée. Vingegaard passe ici Blikral, champion de Norvège, et Kretschelie parti devant. Vingegaard va terminer finalement cette 20e étape en solo pour s'offrir sa 5e victoire d'étape sur cette édition. Donc, sauf accident, il remportera ce dimanche son premier tour d'Italie.
1: Deux tours de France et un tour d'Espagne pour le Danois. Le Stade Toulousain a vu le loup aujourd'hui et verra surtout les demi-finales du top 14. C'est fait.
20: Ouais, objectif atteint pour le Stade Toulousain. Il fallait s'imposer pour sécuriser la première place de la phase régulière et se qualifier directement pour les demi. C'est fait avec le succès 39-31 face au Loup. 6 essais inscrits. Le premier par Mathis Lebel en bout de ligne. Le dernier également sur cette magnifique combinaison Théo Ntamack pour Julien Marchand. C'est ce dernier qui est à la conclusion. Autre résultat, la Rochelle rentre provisoirement dans le top 6 après son succès sur la pelouse de Montauban.
1: Attentif, Johanna. Vous aimez le rugby, hein ?
0: Le rugby.
1: Hein, le papa y a joué au rugby.
0: Ouais, ouais.
1: Mais ça, où de Ben Turki.
3: Oh, le Metz. Ah,
17: il a enlevé la chemise en là.
1: Allez, Metz.
18: C'est la staff
1: badge. Bon, la grande messe. Bon, alors, qu'est-ce qu'on fait? Qu'est-ce qu'on dit? Qu'est-ce qu'on fait? On fait la fête?
21: On va voir tous nos envoyés spéciaux pour continuer cette fête.
1: Installez-vous.
21: Bassois, magnifique. Et puis, on va promouvoir Jérôme.
1: Ah oui?
21: Président, évidemment.
3: Ah oui,
21: eh oui, quand même.
3: Président de la fête, généralement, il est bon.
17: C'est pour ça qu'il est
1: bon. Ah, il doublonne. Ah, il doublonne. Ah, le félon.
3: On l'appelle le capitaine de route.
1: Tanguy, Tanguy.
17: Merci pour l'encadrement.
21: Voilà, on va prolonger sa fête, cette fête, juste après une courte pause. On va voir si Johan est toujours vivant.
1: Allez voir Johan Rioux, il a des nouveaux amis.
21: Juste après, on va commencer par Johan Rioux, tiens. Allez, juste après une courte pause. Voilà, on est là pour prolonger la fête jusqu'à minuit et demi.
3: À trouver Johan.
18: C'est où est Charlie?
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0: petit patinatin pour conclure cette semaine. Et donc ça devrait rapporter 3 points.
1: Ouais, ouverture du score pour les filles donc de PACA, Provençal Côte d'Azur, les Varoises qui ouvrent leur compteur dans cette demi-finale. Qui prennent le score. Et Anna Maillard que l'on retrouve dans son rôle préférentiel. Peut-être en manquer un petit peu là.
0: Un petit peu beaucoup,
1: ouais. Charlène Debord, Lindsay Loustalo. Est-ce que c'est repris de la part de Charlène? Pas garanti, hein.
0: J'ai pas l'impression du tout.
1: Ça, ouais.
0: C'est qui va y aller. La première. Bien fusée quand même celle-ci. Après, les terrains permettent de tirer un peu devant.

0: travers. Oula, oui. Là, on le voit mieux.
1: Il va falloir y revenir là pour Anna Maillard. Fait là.
0: Ou pas.
1: Est-ce qu'on va faire appel aux arbitres? Oui, on va demander la mesure de ce point.
0: Se cacher un peu derrière là-bas. Cindy Perrault, gauchère, elle n'est pas très très belle à tirer, celle-ci. Elle ne doit en voir que la moitié. Ah, ben la moitié, ça lui suffit.
1: Ça lui suffit, ouais, pour faire juste passer ce qu'il faut.
0: Il a manqué.
1: Ouais, elle n'a pas fait le petit tour nécessaire. Aspect du jeu, parce que je disais, hein, elle a remporté le départemental également en tête à tête de Dordogne cette année. Et donc, elle représentera son département au championnat de France à la fin du mois d'août.
0: Alors, petit palais pour Cindy, mais je ne sais pas Cindy ou pas. Bob, il y était. Ah, il y est peut-être plus.
1: Ouais. Ouais, le petit rictus là, la grimace de Cindy Perrault. Bah écoutez, on...
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1: Voilà, on va faire mesurer. C'est pour le deuxième. Hein. Allez, il est de l'autre côté, donc il n'y aura qu'un point à l'avantage des Varoises qui mènent désormais 4 points à 1. Clairement, pour l'instant, les Varoises sont là, à l'image du tir de Cindy Perrault qui répond présent, mais clairement, il faut absolument qu'elle garde ce niveau de jeu. Hein. Ça joue très fort en face.
2: Cindy Perrault qui est certainement le plus beau bras de la pétanque française. Alors, des fois, on en a discuté hier, des fois ça coince un peu, elle est bien consciente, surtout au niveau des finales, mais ça pourrait bien s'améliorer au fil du temps.
1: Avec une Anna Maillard hein, également qui est parfaitement rentrée dans sa demi, qui dresse la table, voilà, qui a 33 ans, n'est plus à présenter, hein, qui fait partie de ses collectifs tricolores depuis de nombreuses années.
2: Championne du monde en 2017.
1: Et ouais, c'est ça, c'était en Chine, hein, c'est ça. Hein, elles étaient s'imposer qui plus est en terre asiatique. On se souvient très bien. Et puis, mine de rien, Cindy Perrault et Anna Maillard, qui en compagnie de Sandrine Poisson, ont déjà fait de très belles choses sur le France triplette, hein, cette année que vous avez vécu.
2: Et oui, finaliste. Hein.
1: Finaliste, ouais. Alors, de belles choses également hein, pour les filles de la Dordogne. Il y a Charlène Debord et Gustavo, qui ont atteint toutes deux l'écart de France de doublette mixte, mais évidemment avec des...
2: Ah oui,

0: dit qu'il avait décroché le titre doublette en 2019. Il avait fait le doublé d'ailleurs, un triplette-doublette en 2019.
1: En doublette, je crois que c'était avec la récente championne de France triplette mixte, Nadège Bio.
0: Oui, exactement.
1: Et c'est bien joué de la part de Charlène, mais là j'ai dit voilà, là normalement, dans ce genre de terrain, il y aura certainement très très peu de surprises.
0: Également une championne de France. Triplette, c'était en 2022. Donc là, il n'y a que du lourd, bien sûr, à ce stade de la compétition, hein, sur ce dernier carré.
2: Allez, continue, toi.
0: Imaginez la triple tenante du titre, la Tunisienne, Mouna Bouji, qui a été sortie un petit peu plus tôt dans la compétition par Caroline Bourriaud et Alexia Pinto, qui elles-mêmes ont été sorties là en quart de finale, hein, tout récemment.
1: Ah, une belle partie. Hein.
0: Très belle partie.
1: Grâce à Angélique Condé, Aurélien Blasquez-Ruiz.
0: On retrouvera donc peut-être en finale qui font face à une doublette qui nous vient de la Réunion. Voilà, on est bien, bien content d'avoir également des athlètes qui nous viennent
1: Ah,
0: c'est fort.
2: Allez, Malinze. Allez, ma grande.
0: Malinze Lustalo, qui a également remporté le tête-à-tête, hein, de Dordogne cette année. Donc, elle représentera son département. Ce sera du côté de Millau, ouais. Ça, si j'ai pas de bêtises, hein, c'est ça.
1: Dans la Mecque de la pétanque, ouais. Retour aux sources.
0: Ah, ça n'est pas pour vous déplaire, j'imagine,
1: non,
0: ça, Jean-Luc.
1: Ah, non, non.
0: Ouais.
1: Celle-ci, même s'il faut scamper un peu, certainement qu'il a pu manquer le départ.
2: Allez.
1: Au parc de la victoire.
0: Ouais, magnifique. C'est vrai que ce cadre est quand même assez fabuleux pour la pratique de la pétanque.
1: Dans un mois à peu près.
0: Oui, ça à la toute fin du mois d'août, ouais. Exactement. Un des nombreux championnats de France que vous aurez le plaisir de retrouver sur les antennes de l'équipe.
1: La possibilité de scorer encore, hein, pour les Varoises.
0: Allez.
1: Parce que là, déjà, on a le tir au point. Allez, au point, je pense, mais la première de l'initiale est sortie des palais de Cindy. Donc, en frappant deux fois, il y a moyen de scorer. Hein, de là, je crois. Bien tiré, bravo. Avec là, est-ce qu'on ne va pas tirer assez de droite, hein? Ça dépend combien il y en a de là, je sais pas, s'il y en a deux, trois.
2: Allez, Nana, essaie de le mettre encore.
0: Ouais.
2: Allez.
0: Ouais. Imaginez que les sociétaires de la boule de Saint-Tropez ont dû en passer par la Ligue, hein, pour se qualifier cette année. On rappelle, si vous ne qualifiez pas par le département immédiatement, eh bien, vous devez aller donc passer sur un rendez-vous régional de Ligue. Vous avez donc évidemment tous ceux qui sont recalé entre guillemets des départements de votre région.
1: Donc, je me demande si celle de droite c'est pas celle d'Anna justement, donc alors là il y en aurait plein de zoos. Parce que si elle tire pas, c'est que c'est la sienne.
2: Bien, bravo.
0: C'est ouais.
1: Et que là il va y en avoir une banaste.
0: Ouais, d'un coup, le score va enfler d'un coup d'un seul. 4 ou 5 même.
1: Si c'était 5, c'est ça.
0: 5, hein, ouais, c'est ça. J'hésitais entre 4 ou 5. Et donc, évidemment, le score qui était de 4-1 qui enfle d'un coup d'un seul. 9-1 désormais donc pour les Varoises qui prennent le large et qui font ce premier vrai break.

0: Elle est à la Maillard, sûre de son fait. Pour l'instant, vu que c'est un plan qui se déroule sans accroc. Hein.
1: Ah oui, là, donc, pour le moment, et en plus, ça, c'est des terrains. Alors pour Anna, c'est ils envoient, ils sont très très droites, il n'y a pas de coup de main, rien. Il n'y a pas besoin de les envoyer très très loin. Le terrain est un petit peu épais, c'est quasiment un terrain. D'ailleurs, je me demande si c'est pas elle qui l'a fait, ce terrain. Il est fait pour elle.
0: Tiens, d'ailleurs, au niveau des terrains, est-ce que c'est la Fédé, qui les organisateurs qui...
1: Pas du tout. La Fédé n'a absolument rien à voir là-dedans. Ce sont les organisateurs qui font les terrains.
0: Très bien.
1: J'ai même vu assez régulièrement d'ailleurs notre ami Clément Ménéguine se plaindre qu'il y avait trop d'épaisseur et prendre quelques bénévoles, des brouettes et des pelles et en enlever. Hein. Là, celui-là il est encore bon. Et pression évidemment immédiatement sur les épaules de Lindsay Lustalo.
0: Perf en quart là, en sortant Céline Lebossé et Océane Bonnegain.
1: Bien tiré, et de quelle manière.
0: Oui. Assez, là, autant il y a eu des matchs au niveau des quarts qui ont été serrés, autant là, les deux équipes hein, d'ailleurs qu'on retrouve ont été les premières à se qualifier en demi-finale avec des scores nets et sans appel.
1: Je crois 13-0 pour le Var et 13-2 pour la Dordogne.
0: Voilà. Je n'osais pas les donner.
1: Ça n'a pas boité. Ah ben oui, mais après.
2: Oui, non, mais c'est vrai. C'est vrai.
0: C'est sûr qu'il y a eu du temps de repos un peu plus important pour ces deux équipes que pour les deux autres équipes demi-finalistes. Mais quelque part, voilà. Les deux équipes de cette demi ont eu à peu près le même repos et les deux autres de la deuxième demi en ont eu un peu moins mais quasiment pareil. C'est assez équilibré d'un côté comme de l'autre.
3: J'ai mis un petit peu de
0: main. On voit cette petite main là.
1: Là je crois que elle a manqué un peu le départ. Un peu court au départ.
0: Allez, Charlène qui elle avait atteint donc l'écart des France de doublette mix avec Chris Elfrick. Donc elle lycée, elle les a atteignis avec Jonathan.
3: Après, elle a vraiment pas
0: famille. D'ailleurs, ils sont là. Hein. Il y a le fric dans les tribunes.
3: Allez, continue à
1: le
0: ouais, exactement.
3: Allez,
0: Nana. Allez, un peu plus. Le baby-sitter. Ce qui n'est pas rien.
1: Belle courbe.
0: C'était important là. Trois boules de chaque côté. Hein. Désormais, ça se retrouver trop dans la difficulté dans cette main.
1: Ouais, c'est le libéro qui va être obligé de prendre un peu plus de marge.
3: Allez, Cindy. Allez, là c'est bien.
1: On va la remonter. Ouais. 9 sur 10 au tir pour Cindy pour l'instant. Ouais. Ça déroule.
0: Ah ouais. Ouais.
1: Et là, on la voit qui se met complètement. On la voit complètement à l'extérieur du cercle.
3: Bien joué ça.
1: Encore. Oh,
3: ouais.
1: Exceptionnel.
0: Ça fait 2 sur 3 désormais.
3: Elle est vraiment très bien faite. Vous donné de la.
0: Pour Cindy Perrault. Ouais.
3: Il a dit comment y aller.
0: Qui a remporté le Grand Prix Paprec cette année. Dans les...
3: Allez, ma grande.
0: Dans les allées du parc Borély, la Marseillaise féminine. Deuxième victoire de la compétition.
1: Ça a été tendu un peu, non?
0: ça y est.
1: Mauvais départ.
0: Ouais, ouais, il y a eu mauvais départ, c'est vrai.
1: Ça me dit.
0: Ouais, ouais, vous avez raison.
1: Bien tiré. Oh, qu'est-ce que c'est bien tiré.
0: Pas de chance.
1: De chance pour Lindsay Bustalo. Elle l'avait arrêté, celle-là. Et là, le bouchon a suivi. Le point reste bon, en plus.
0: Ah, ouais.
1: Ah, il... Ça, c'est pas de bonnes nouvelles. Pour l'équipe de la Dordogne.
0: Elle l'a marqué avec Pépi. Ce but, on peut le comprendre.
4: Ouais, c'est pas grave, ma petite. Faut lutter contre la chance, des fois. Allez, si tu le gagnes, on verra bien. Hein. Sauf que je vais être obligé de jouer debout.
0: On va commencer déjà par le gagner.
1: Ouais, c'est qu'il y a...
0: Ouais, il est bon, comme vous disiez.
1: Il reste bon, hein, parce que... Mais évidemment, c'est plus loin, là. On va peut-être avoir la nouvelle distance, hein, mais je pense
5: mesdames,
1: qu'on est...
5: Mesdames, 20 secondes, là.
6: 20 secondes, mesdames.
1: On va passer les 10 mètres. Donc forcément, c'est encore un tout petit peu plus difficile pour pointer aussi.
0: Ouais.
1: Avec la ligne de perte qui est à 60 cm derrière le but.
0: D'ailleurs, elle l'a dit, hein, Charlotte, je vais devoir jouer debout. Ce qui est
1: pas... Ah, c'est bien joué.
0: C'est bien. C'est souhaité, mais c'est bien joué.
1: Ouais, c'est parfait.
0: Ouais. Deux boules dans les mains de Cindy Perrault. Une seule dans les mains. Le Charlotte de bord.
1: Elle l'a bien gagné parce que.
0: Ouais.
1: Alors déjà elle l'a gagné, puis en plus elle l'a bien gagné, oui, parce que.
4: Ah non, on va pas tirer, c'est un manque.
1: Et plus ou moins avec un risque de contre, ce qui fait que ça oblige, Cindy Perrault à pointer. C'est bien joué, c'est parfait. Ouais. J'ai l'impression qu'elle a gagné de là.
0: Ah, je pense. Je pense, c'est confirmé par Anna Maillard, là, d'un hochement de tête.
1: Geste fluide.
0: Ah oui, pour le moins.
5: Allez, voilà, on vous le mesure.
0: Bah, certainement, le plus beau balancier de la pétanque, hein, féminine. Ah, ça, hein. Clairement. Hein.
1: Normalement, en principe, il n'y a pas trop de doute là.
0: Non, ouais, le geste, comme vous dites.
6: 43 et 8 mm.
1: 44 et des bananes.
6: 45 cm et 2 mm.
0: Même un peu plus, ouais. Elle l'a gagné. Elle l'a gagné, Cindy Perrault.
5: Derrière, derrière.
6: Merci.
4: C'est une erreur, je pense. Ah, mais je suis pas si évident que ça. Vraiment, je la bouge juste.
3: Ouais, non,
4: je change de sens. Ah,
3: je vais jouer en direction.
4: Bah,
3: de toute façon, elle a le point.
4: De toute façon, elle a le point quand même. Ça peut te sourire des fois.
0: Allez.
1: Il faut arriver, pas court, ma foi. On peut des fois, céder, une des deux. Oh, c'était... Ah, dans l'esprit, c'était ça, il fallait jouer, voilà, comme ça. Trop de risques, Cindy peut éventuellement tirer un de plus, mais avec le risque de débarquer.
4: Si je la bec,
1: pas sûr du tout qu'elle prenne ce risque-là.
4: Elle est mal jouée, elle n'y a pas d'auteur.
1: À mon avis, pour un point, ça ne vaut pas la peine.
4: Il n'y a pas d'auteur, c'est normal.
1: Et Anna Maillard, attention qu'elle fait rarement
0: des fautes de jeu, hein. C'est trop tactique, on est d'accord.
1: Une partie qui se déroule comme ça, sans accro, aucune raison de prendre un risque et de remettre les adversaires en route.
4: Le bouchon démarre.
1: Ah, celui-là, il ne saura pas.
0: Dommage, dommage parce que c'était. Elle prenait le même chemin. Il n'y aura donc qu'un point, entre guillemets. Voilà, effectivement, c'est un moindre mal pour les filles de la Dordogne avec ce but qui a voyagé. Mais les Varoises qui scorent un point de plus et qui mènent donc désormais 10 points à 1. Demi-finale de ce championnat de France doublette féminin qui se déroule, je veux dire, à un sens unique avec des Varoises qui jouent pleinement, hein, tout simplement. On a parlé des stats notamment de Cindy Perrault, là, de ses 90% au tir. Ouais, quand on atteint ces pourcentages, garçon comme fille d'ailleurs, on n'est pas loin de la vérité. Hein.
1: Normalement, effectivement, parce qu'en face, ne peut pas dire que...
0: Non, ça ne joue pas. Hein.
1: On ne peut pas dire qu'elle joue mal, hein, l'équipe de Dordogne, mais là, c'est que là, ça fait plein de chez plein. Côté Varrois, quand on a les équipes, quand elles en jouent 5 ou 6, c'est compliqué d'en jouer plus.
0: Allez, Anna Maillard de poursuivre donc ce qu'elle est en train de réaliser, ce qu'elle fait magnifiquement. La manière dont elle ouvre les mains, vraiment, met dans de très bonnes dispositions les Varroises.
1: Quand on les voit jouer comme ça,
0: ouais.
1: Après, que ça va être compliqué de les arrêter.
4: Arrêtez-moi de la place.
0: Je vais regarder si elle avait remporté le doublette. Ouais, en 2018, Anna. Avec Nadège Bossian.
1: L'éternel bien tiré.
0: Ouh, bien fait.
1: Elle est bien sortie celle-ci encore.
0: Ah ouais.
1: L'éternel Nadège Bossian.
4: Petite
1: boule, les boules ne se donnent pas.
4: Petite boule, les boules
1: ne se donnent pas. Qui a encore livré une belle prestation, ouais. Je dirais. C'est vrai, elles ont perdu, mais Mouna, qui n'a pas été à son niveau, ça arrive à tout le monde.
0: Je rappelle, elle sortait de deux titres, hein, consécutifs.
1: Ah bon. Encore une dans le bouchon. Je pense qu'elle doit pouvoir mettre 50 d'affilée dans un rayon de 50 cm.
0: Et désormais également, hein, en poste au sein de la DTN, de la Fédération française de pétanque et de jeu provençal, qui œuvre à la pétanque dans le milieu scolaire. Ça, c'est sûr que c'est une belle ambassadrice. Hein,
1: oui, ça c'est Maillard. Sûr que jusque-là, ce ne sera pas facile de trouver mieux.
4: Allez.
1: Une tirée encore. Oh là là là là, l'Ipsé qui continue à la tirer à peu près comme ça en quart de finale aussi. Et qu'est-ce qu'elles sont bien tirées les boules. Elles sortent nature avec la bonne courbe.
0: Il faudra ça.
1: Mais à un moment donné, pour maintenir cette cadence toute une partie, surtout quand on a pris un départ un peu comme ça, ça va être compliqué aussi.
0: Boules restantes dans les mains de ses adversaires, de 4 mmh. boules restantes.
4: Ah ouais, c'est ça. Ouais, à la cadre deux fois. Mais 10 ans. Mmh. Soit je peux pointer la mienne.
7: Moi je pointerai la tienne, ouais.
4: Si tu viens dans 30-40 devant là.
7: Après peut-être on peut tirer.
4: Ouais, exactement.
7: Ouais.
4: Et puis, je sais pas, tu peux gagner aussi ou arriver un peu plus loin.
7: Allez, Cindy.
4: Ah, essaye de gagner mon point déjà. Allez.
1: On s'affole pas, hein. On panique pas. On avance une, si des fois on en fait un peu meilleur que celui d'Anna, on est toujours à temps de tirer. Si on le gagne, c'est peut-être même encore mieux.
4: Bien, Cindy.
1: Apparemment, elle l'a pas gagné.
4: C'est bien ce que tu as fait.
1: Maintenant, celui-là elle peut y aller, hein, parce que celui-là, il se défend.
4: C'est bien, non ? Ouais, je pense. Franchement, tu peux faire tout. Je te bouche le trou là-bas. Allez,
1: bouche
4: le
1: pas, j'ai
4: bouché un trou déjà. D'accord,
0: j'ai bouché
4: un trou déjà.
0: Allez,
4: Cindy.
1: Allez, fais passer. Et on y va.
0: À l'abordage.
1: Chicoté.
0: Ouais.
1: Maintenant, il reste une solution, c'est de venir se mettre devant.
3: Bah écoute, tu sais, tu vas raconter la tienne.
0: Ah, mais peut-être l'opportunité.
3: Allez, viens jouer, je sais pas où est-ce que t'es
0: dans cette dernière la bosse. Pour s'y piper au
3: rond. Même si tu restes là devant, c'est le top.
4: Ouais.
3: Ah, c'est dit. C'est venir dans le jeu, là.
0: On n'a pas eu énormément pour l'instant. Voire pas du tout.
3: Bien joué, super.
1: Voilà, elle a bien écouté les conseils d'Anna.
0: Bien. Ça peut être une bonne alliance, hein, la tempérance un peu d'Anna Maillard qui, j'allais dire, polie le diamant brut que peut être Cindy Perrault.
1: Une belle association, hein, c'est vrai.
7: C'est une belle, parce qu'on était un peu mort. Moi, il aurait fallu ma troisième, je viens de plus près.
1: Alors, 4 boules en main, qu'est-ce qu'on fait? Moi, je pense que, compte tenu de la forme de l'INSEE, il faut y aller. Il faut tirer celle qui vient d'arriver.
4: Prendre un truc à grignoter.
1: Parce que celle-là, elle va gagner jusqu'à la fin.
4: Je vais grignoter un truc.
1: Je crois qu'on est sur la bonne voie. Allez. Parce que là, en pointant, là, il faut essayer de faire des points quand même. Et là, en pointant, c'est compliqué. Si elle tire bien celle-là, déjà, ça fera de la place. Hein. Charlène pourra jouer. Sinon, jusqu'à la fin, il y a un gros risque. S'il doit arriver un malheur, il vaut mieux qu'il arrive tout de suite. Bien tiré encore, bravo.
0: Des stats qui sont bonnes, hein, également pour l'INSEE. Hein, on est à 11 sur 15, hein, désormais au tir. Donc voilà, c'est dire si le niveau... Et qualité dans cette partie également de la part des joueurs de la Dordogne.
1: Il faut essayer d'en mettre 2 sur 3. Si 2 sur 3, c'est payé. Hein.
7: C'est tombé par là.
1: Au moins rentrer déjà de la blanche devant, se donner le tir. Mais bon, je pense qu'il y a moyen d'en mettre 2 quand même.
0: C'est la tâche dévolue à Charlène Debord.
1: Surtout pas rester trop courte la première.
0: Pop.
1: Alors celui-là, il y est, ça en fait 2.
3: Courte à la main. C'est courte à la main.
0: Donc désormais contre 1 sur 2.
1: Ça, bah, après si des fois elle met celui-là, il n'y a rien qui l'empêche de mettre le troisième. Hein.
4: Allez Charles. Allez, ça y est encore là.
0: Allez, elle est positive en tout cas, celle-ci. Déjà 2 points. Ça avance.
1: Ah, celui-là, il s'en va pas.
0: Ah. Il en manque un petit peu.
1: Mais elle peut servir.

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14: Oui, seulement je crois qu'elle en a coupé. Hein.
15: Ah, et oui, elle a peut-être rendu à la noire là, de Cindy, hein, c'est ça.
14: Je ne sais pas, là je ne vois pas. Mais
16: déjà, elle est beaucoup mieux jouée.
15: Cindy, on l'a vu, qui est à l'adresse de ses sueurs. Elle a annoncé, ce seront donc 2 points. 2 points. Allez, tout de même... de quoi faire grossir le total point. Ils ne sont plus menés que 10-3, les joueuses de la Dordogne.
14: C'est frustrant quand même de trop bien jouer, parce qu'elle a bouchonné, elle ne peut pas faire beaucoup mieux.
15: C'est vrai.
14: Et la sortie, d'en faire un de moyen.
15: C'est dire si ça se joue dans un mouchoir de poche. Le moindre point est... C'est vraiment compliqué à aller chercher face aux Varoises, Anna Maillard et Cindy Perrault. C'est un dernier carré des championnats de France. Qui pour succéder à Mouna Béji et Nadège Roussion-Prota. Ah, ça c'est un petit peu dommage.
14: Ah, c'est pas assez bon.
15: Ouais. Ouais.
14: 6 mètres, il y a quoi, il y a 6 mètres 50. Hein.
16: Oh là là, c'est grave. Je loupe ma donne de 30.
14: Voilà, on a entendu. Voilà, on sait pourquoi. Il n'est pas bon. Elle l'a dit, Charlène, j'ai manqué la donnée de 30 cm.
15: Anna Maillard qui a été quasi parfaite. Ils ont même enlevé le quasi, hein, je pense, depuis le début de ce match.
16: Allez, ma grande, rattrape-moi.
14: Alors, attention, parce que là, c'est très très près. Et l'INSEE, elle a un coup de bras magnifique. Et des fois, quand c'est près comme ça, des fois, elle peut se laisser un peu emporter, tomber derrière. Voilà, surtout pour ne pas se gêner du but, hein, parce qu'elle n'est déjà pas bien engagée cette semaine.
15: Le petit coup de poignet là. Ah ouais, remarquable. Remarquable le niveau de jeu là qui nous est proposé par les quatre joueuses. Ce serait une candidate à l'INSEE Lustalo, Parc de la Victoire, à Nio à la fin du mois d'août. La réponse immédiate.
14: Bien tiré, alors est-ce qu'elle a cadré ou pas? Confiant côté à côté Anna Maillard, voilà, et c'est dommage que ce point de Charlène, parce qu'il ne soit pas bon du tout, parce qu'il aurait été ne serait-ce qu'un peu meilleur, ça aurait obligé Anna à rejouer. Et là, manifestement,
16: je pense que oui, mais
15: c'est l'arbitre faire leur travail, œuvrer.
14: Anna n'a pas trop de doute, elle va se mettre sur le côté.
11: 76 et 3 mm.
16: 76
15: cm, 3 mm.
16: Oui, il y a
15: 2 cm.
16: 74
11: et 1
16: mm.
14: L'œil de lynx d'Anna a encore frappé.
16: On ne fait pas jouer une boule de plus.
15: Là, qui n'a pas, alors, j'ai suivi, elle a fait les départementaux, elle a fait les championnats, elle n'a pas énormément joué sur les nationaux. Une demi cette année du côté de Cannes, avec Aurélia Blasquez-Ruiz, qui d'ailleurs donc, est en compagnie d'Angélique Colombé dans l'autre demi-finale espagnole. État de forme.
17: Allez, ça y est, ma petite.
15: On va lancer le débat sur la sélection en équipe de France, mais de manière objective, voilà, on peut que évidemment regretter le fait qu'on ne puisse pas s'adjoindre les services de Sylvie Perrault en équipe de France. Allez, voilà, je te dis. Mais sans. Il n'y a pas d'avis, hein, c'est factuel.
14: Sans vouloir lancer de polémique.
15: Non, non, non. Alors là, c'est pas le genre.
14: Voilà. Oh là là là là. Mais quel niveau.
15: Ah ouais.
14: Mais quel niveau de jeu.
15: Se délecte là de ce balancier, de cette amplitude. C'est l'albatros au féminin.
14: Quasiment. Après, c'est quand même plus fluide. Hein.
15: Plus fluide, ouais. C'est ça.
16: Hein, si tu veux. Après, deux boules à deux.
14: Oui, là, forcément, il y a grattage de tête là. Hein, parce que qu'est-ce qu'on fait ?
16: Faut pas que tu te gênes, il y a le bouchon devant. Tu sais pas.
14: Il y a le bouchon qui peut des fois sortir si elle tire, tire bien.
16: Allez, ma grande.
14: Alors, on se lance, hein, l'INSEE, en pleine confiance. Bien inspiré de tomber sur ce but. Hein.
15: Ah, ouais.
14: Bien tiré.
15: Ouais, du boulot, parce que ouais. Deux boules... Cindy Perrault ont été touchés.
14: Il y en a une qui reste quand même, et donc Anna Maillard risque de se retrouver, dans la mesure où l'INSEE gagne le point, évidemment, avec Palais, Caro, quasi gagné.
16: Mais écoute, gagne-le, on sait pas.
17: Combien de boules il vous reste, les filles?
16: Deux.
15: Il y en a deux, hein, dans les montagnes d'Abaya, hein, c'est ça.
16: Si t'arrives à te mettre par là, non?
17: Oui, j'arrive à faire bouchon.
15: Dernière boule.
16: À faire bouchon, on va te mettre en face de la boule.
14: Impérativement. Ouais. Sous peine de voir les chances.
16: Allez, ma grande.
17: Allez, Malinse.
14: D'accéder à la finale. Réduite. Bien joué. Bravo. Ça joue bien. Il n'y a que la première de Charlène là qui n'a pas été très bien jouée. C'est un peu ce qu'elle a d'ailleurs lancé cette semaine. Mais après, waouh. Gros niveau de jeu quand même. Hein. C'est impressionnant.
15: Ah ouais.
14: De Cindy.
16: Non, mais attends. Elles ont joué plein.
14: Je sais pas si.
15: Il y en aurait deux, hein. Donc ce serait.
14: Oui, apparemment, ouais, il y en a deux. Parce que là, elle va regarder la donnée, c'est bon qu'il y en a deux. Donc, alors, point, l'expression elle consacrée, pointé gagné, oui. Je suis pas tout à fait d'accord, mais bon, bref. Parce que si on pointe bien, on a gagné, mais si on pointe mal, on n'a pas gagné. Pour autant. Bien pointé, gagné, voilà,
15: allez,
14: en gros.
15: C'est ce qui est demandé en
14: donc
15: tout
14: là, cas. À mon avis, à zéro suspense.
15: Ouais.
14: La distance à 6,50 m, le terrain, la boule dans les mains d'Anna Maillard. Je vois pas qu'est-ce qui peut leur arriver.
15: Ah,
14: c'est
15: ouais.
14: Terminé.
15: Ah, la confirmation, le sourire hein, sur le visage d'Anna Maillard et de Sylvie Perrault qui auront véritablement pris à leur compte cette demi-finale d'entrée pour ne plus jamais lâcher l'éteinte. Alors on tombe déjà dans les bras l'une de l'autre, évidemment. Jean-Luc, c'est un tour de passé. Elles vont jouer une nouvelle fois une finale du championnat de France. Mais bon, peut-être que c'est maintenant que le plaisir commence.
14: Oui, aussi, mais après... certainement que déjà elles sont contentes parce qu'elles savent qu'elles sont qualifiées pour le championnat de France l'année prochaine. Ça c'est important parce que dans le département du Var où elles évoluent, c'est pas gagné d'avance. Le département est certainement le plus compliqué de France. Donc déjà une qualification pour l'année prochaine.
15: Belle qualification, exactement mon cher Jean-Luc, une belle qualification à mettre au crédit donc de Sylvie Perrault.

0: Et bonjour, bonjour à toutes et à tous. Ravi de vous retrouver ici à Saint-Yrieix sur Charente à l'occasion des championnats de France. Championnat de France doublette féminin dont nous allons vivre l'épilogue d'ici une poignée de secondes. Une finale, mon cher Jean-Luc Robert. Allez, si je vous dis que c'était l'affiche rêvée, en tout cas sur le papier, ou tout du moins l'une des affiches, vu les quatre athlètes que l'on va suivre dans quelques instants sur ce carré d'honneur.
1: Oui, ben vous êtes bonjour Guillaume, vous n'êtes pas loin d'avoir. Vous êtes pas loin d'avoir raison, parce que ces deux équipes-là forcément faisaient partie des équipes favorites. Alors il y a eu de la casse, et puis en finale, c'est bien connu, il en reste plus que deux, mais ces deux-là, voilà, pouvaient légitimement prétendre au titre, et elles le peuvent toujours.
0: Avec des athlètes qui ont un palmarès ronflant, Aurélia Blasquez-Ruiz, Angélique Colombé d'un côté, de l'autre, évidemment, Anna Bayard et Cindy Perrault, mais quatre athlètes dont ça fait bien longtemps, quelque part, pour ces jeunes femmes, évidemment, qu'elles n'ont pas inscrit leur nom au palmarès d'un championnat de France.
1: Oui, mais il y en a deux qui vont vite rectifier ça.
0: Voilà.
1: Sur les quatre, il y en a qui devront attendre encore un peu. Alors c'est vrai que là, il y a quand même il y a trois championnes du monde, puisqu'Aurélia a été championne du monde avec l'Espagne. Et normalement, on devrait assister à une... On espère assister à une belle partie. On espère surtout pour Cindy Perrault qu'elle gardera le niveau de jeu qu'elle avait jusqu'ici. Parce que ce serait dommage, et puis ça finirait par s'ancrer complètement dans la tête. Quoi.
0: Eh oui, il y a ce match, il y a cette rencontre, il y a cette finale, évidemment, à gagner. Allez, on va saluer celui qui va nous accompagner tout au long de ces finales, puisqu'on aura également l'individuel, le tête-à-tête masculin. J'ai nommé Marc-Alexandre, qui sera nos yeux et nos oreilles au plus près de ce carré d'honneur. Bonjour, mon cher Marc.
2: Guillaume, Jean-Luc, bonjour et bon après-midi en notre compagnie. Nous sommes dans un démarrage absolument imminent de cette finale.
0: Allez, on y va. On va rejoindre justement ces quatre athlètes sur le carré d'honneur. D'un côté, donc, le Puy de Dôme, représenté donc par Angélique Colombé, associée à Aurélia Blasquez-Ruiz. De l'autre, alors c'est la région, la Ligue PACA, Provence-Alpes-Côte d'Azur, même si ce sont des sociétaires du Var et notamment de la boule de Saint-Tropez. Elles ont dû passer donc par cette deuxième compétition, ce deuxième tournoi donc pour se qualifier.
1: Oula, bouchon jeté par le président du comité régional Nouvelle-Aquitaine, M. Alain Forêt-Nègre.
0: La grande finale de ce championnat de France doublette féminin 2025, ici à Saint-Yrieix-sur-Charente. Nous y sommes. Une affiche de rêve. Aurélia Blasquez-Ruiz associée à Angélique Colombé, tous deux bleus vêtus, face à Anna Maillard ici à l'image et Cindy Perrault. Alors c'est du bleu, mais un petit peu plus sombre, du bleu marine on va dire. En tout cas, ça va nous offrir, quoi qu'il en soit, une très belle rencontre. Vous nous l'avez dit, Jean-Luc, il y a des titres de championne du monde un petit peu partout, des titres de championne de France là aussi. Mais qui pour succéder donc à Mouna Béji et Nadège Bossian-Prota, qui était double tenante du titre, et même pour Mouna, triple tenante du titre.
1: Bien, bien, bien. Premier point d'Anna Maillard qui est bon. Elle est partie un peu sur le côté. Mais...
0: Anna, que l'on a pu suivre plus particulièrement sur la demi-finale, c'était la demi-finale que nous avons télévisé face à Charlène Debord et Lindsay Loustalot, et qui a été un véritable métronome, vraiment, du début à la fin.
1: Angélique, pour gagner ce premier, Angélique, c'est la record woman des titres de championne de France, je crois qu'elle en est à...
0: 17,
1: il me semble que je suis à 17.
0: Alors, pour le coup, on va vous dire ça, évidemment. Mais en tout cas, en doublette, elle en a 9 déjà, rien que dans la spécialité, avec notamment cette domination sans partage aux côtés de Florence Schopp, que l'on salue bien volontiers.
3: Bravo.
1: Bravo. toujours pareil, l'importance de ces premières boules, hein, c'est toujours, quand elles sortent bien, c'est toujours meilleur pour le moral. Hein.
3: Je suis toute seule.
1: Eh bien, Anna Maillard et Angélique Colombet, les dernières championnes du monde.
3: Ah, j'ai encore.
1: Elles étaient ensemble en Chine en 2017. International.
3: Bravo.
0: Aurélia, elle continue de, voilà, de défendre les couleurs de la Roja, de la sélection espagnole. Elle sera du 9 au 12 octobre prochain au Boulodrome du Douaisis, là où se dérouleront les prochains championnats du monde de triplette féminin.
1: Et oui, un peu okay. Derrière, ouais.
3: Pour espérer presque.
1: Mais pas mal tiré pour autant.
3: Bon, je tirerai la tienne, ouais. Il y a d'un autre qui sont prêts.
1: Trop de courbe.
3: Allez, ça va, c'est bien celui-là. Allez, pousse bien.
0: Allez, elle va y revenir.
1: De mouvement en face
0: ça,
1: là-bas,
0: ça
1: ouais.
0: Allez,
3: fais passer.
0: Alors, on a des jeunes supporters et supportrices
3: qui ont fait la place.
0: Le déplacement, bien sûr. On est non loin d'Angoulême.
1: Bien tiré, bravo. Et la petite flexion. Elle a vu qu'elle n'allait pas tomber loin.
4: Du rail devant.
3: Ah oui, voilà, oui. Ah, okay.
0: Bah, concernant Angélique, vous étiez dans le vrai, Jean-Luc Condab. 9 fois championne de France doublette, 4 fois championne de France doublette, 4 fois championne de France doublette mixte.
3: Allez, Auré.
0: Il faut remonter à 2017.
3: Allez, Auré. Allez, continue.
0: Quelques années, c'est vrai que c'est aussi le cas pour Cindy Perrault et Anna Maillard. Cindy, c'était en 2019 qu'elle avait fait le doublé, doublette, triplette.
1: Pas droit pour Aurélia.
3: Pourquoi elle a cassé le bout ?
1: Parce que...
3: Si j'ai le bonheur de rentrer, après c'est peut-être pas trop tard, on verra.
1: Ouais. Oui, j'ai ouais, si j'ai le bonheur de rentrer, mais après ce que... Parce qu'en tirant un bon dehors de la carreau, il va falloir y aller, pointer.
0: Je parlais du club de Saint-Tropez hein, pour les Varoises. C'est le club d'Arlan hein, dont défend les couleurs depuis de nombreuses années maintenant. Angélique Colombet et donc Aurélia Blasquez-Ruiz depuis plus récemment, qui était passée par les Canuts de Lyon.
3: Ah non, peut-être de la hauteur celle-là. Ouais. Peut-être un petit peu de hauteur.
1: Alors, je crois bien qu'elle a laissé au moins deux. Angélique 1 et peut-être même 3 d'ailleurs.
3: C'est pareil, hein, essaye d'être mélangé à la boule. Celle de Cindy, hein? Allez, ma petite Auré. Allez, fais quelque chose.
0: Ils ont eu deux matchs hein, ce dimanche. Deux parties, le quart et la demi. Plus accroché hein, pour les filles du Puy-Dôme que ça n'a pu l'être pour les Varoises. Ouais.
1: Est-ce qu'on va pas regretter d'avoir tiré la première d'Aurélia là.
3: Elle ne donnait pas bonne chance. Voilà, faut la monter un petit peu plus. Tiens, ma dernière, moi je ne l'ai pas montée. Faut la monter un petit peu, Auré, si tu l'envoies là. Allez, Auré, il faut faire quelque chose avec celle-là. Là. Allez.
0: Deux championnes du monde, cette doublette.
3: Ah oui, joue bien en face du bouchon.
0: Vous avez été titré en 2015 avec la sélection espagnole et d'ailleurs plus récemment, elle a été championne du monde doublette hein, en 2022.
1: bien joué. Ouais, celle-là, elle a dû couper. Alors, je pense pas qu'elle ait gagné, mais elle a dû couper. Un ou deux devant.
3: Ouais, il manque la hauteur là. Ouais. Même moi déjà, il manque de l'hauteur. À la mienne.
4: Allez, Nana.
1: Alors, première main, une patate chaude déjà, pour bien commencer cette finale. Je pense qu'il y en a trois en frappant quand même. Bien, ouais, tiré,
0: elle fait l'effort, ouais. Superbe.
1: Magnifique.
4: C'est bien la jouer au point, ouais.
0: Qui avait partagé la partie de Relia Blasquez Ruiz, son adversaire du jour du côté de Cannes. Elles avaient atteint les demi, toutes deux. Et là, aujourd'hui, elles sont adversaires pour un titre de championne de France.
1: Alors, surtout pas en face le but.
0: Superbe. Superbement réalisé. Cette patate chaude, elle a été plutôt bien négociée par Anna Maillard pour cette entrée en matière. C'est une main de 4 points, hein, c'est ça?
1: Ouais, c'est ce que je dirais, mais comme on est un peu loin. 4, ouais, c'est ça.
0: 4 points confirmés.
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6: C'est un démarrage tambour battant donc pour Anna Maillard et Cindy Perrault dans cette

0: Bravo.
1: Bien joué. Bravo. Mission accomplie.
2: Ah oui. Répondre tout de suite.
0: Allez. Allez, maintenant c'est bien.
2: Allez, pour Aurélia, son meilleur parcours hein,
0: ah
2: sur des bah, c'était l'année dernière aux triplettes avec un quart de finale en compagnie de d'Angélique Colombé et d'Emma Picard.
0: Ah, bien.
1: C'est vrai, bien un petit peu court celle-ci, mais
2: c'est donné.
1: Elle a bien plaqué, oui. Et là, maintenant, le point, il est bon.
3: Ouais, ça s'allume assez bien avant.
0: Allez, essaye.
1: Alors, on ne s'affole pas. Allez, pour autant, on va en avancer.
0: Allez, joue bien la tienne. Allez, essaye.
1: Après, c'est pas déjoué non plus de tirer parce que celui-là... Pas facile à gagner quand même, mais bon, peut-être l'espoir de venir un peu devant.
3: Oh, je ne vais pas toucher tête, ça, là.
2: L'espoir ouais, déçu.
3: Je ne me vois pas si forte.
2: Ah non,
3: pas du tout.
2: Ouais, il y en a qui s'en fait un petit peu.
3: Ça, sinon, il manque un peu d'auteur, mais...
0: Ouais, peut-être un chaud, mais franchement, de la passer...
3: Oh, je la vois pas du tout, là, ouais.
0: Allez, c'est...
3: Je vais essayer de la monter un peu plus, quand même.
0: Allez, vas-y. Allez, Nana. Déjà, tu restes devant, c'est pas trop mal.
3: Ouais.
0: Allez, essaye.

0: Celle-ci, elle en a plus de hauteur, c'est sûr.
1: Ouais, si je fais ça avant, c'est bien. Ouais. Ouais, je le jure. Ouais, Cindy. Allez, fais passer. Allez, encore.
2: Cette stat était hallucinante pour Cindy Perrault à l'occasion de la demi-finale. C'est parti à nouveau sur de belles bases, même s'il y a une boule manquée quand même.
0: Deux carreaux qui ont pas.
2: Ouais, bien sûr. Oui, j'étais dans mes stats parce que c'est vrai qu'elles étaient. On était à plus de 90% hein, de mémoire sur la demi. Donc là, c'est sûr que 2 sur 3, tout de suite, ça vous met à 66. Il faut le temps que ça remonte.
0: C'est ça. Là, on vient de passer à 75.
2: Oui, voilà. Ouais. Vous avez raison, on est déjà passé à 75.
0: Et puis, elle s'est appuyée un peu sur la boule, là, donc elle a gagné 2-3 cm. Celle-ci a tombé dans la poudre.
1: Je pense qu'il y en a deux encore.
2: C'est vrai que les joueuses du Puy-de-Dôme, pour le coup, ont fait leur demi de l'autre côté de ce carré d'honneur.
0: Exact.
2: Pendant que les Varois, ce matin, jouaient la demi sous nos caméras.
0: Exact.
2: Ça peut donner peut-être quelques... Ouais.
1: Ah, là, j'ai.
0: Bon, après, c'est pas quand même le temps de jeter des boules.
2: Oui, c'est vrai.
0: Les joueuses qu'il y a là, normalement, il leur faut pas trop longtemps pour comprendre un terrain quand même. Hein.
2: C'est vrai.
0: Sur les côtés, il y a toujours un peu plus, c'est toujours un petit peu plus épais. Ouais, celle-là, voilà, celle-là, elle a joué un peu plus au milieu, Angélique.
3: J'étais trop basse, je pense. J'ai mis un coup de main contraire. Et... Ben ouais, c'est pour ça, elle est partie. Non, mais elle a sa place. Elle est à sa place.
2: Nous avons une belle parade des bénévoles, hein, à nouveau, à l'entame de cette finale. Ils étaient nombreux et nombreux à avoir œuvré pour la réussite de ce championnat de France. Bien fait de la part de Cindy Perrault. Ils peuvent savourer comme de tous désormais

0: le jeu de ces quatre championnes. Championnat de France de doublette féminin, championnat de France de tête-à-tête masculin, et puis il y a quelques jours à peine, championnat de France des jeunes.
1: C'est ça.
0: Également. Donc,
1: ils ont un beau site, hein,
0: c'est vrai.
1: Mais ils en profitent.
0: C'est ça. Qui a accueilli pas mal d'éditions de la Coupe d'Europe des clubs.
1: Ça allait partir à plat. Mais là, je crois qu'elle en a laissé deux. Angélica.
2: Forcé, pensez à monter peut-être. Pas monter l'autre. Hein. Eh ben, allez, Auré. Eh ben, essaye de la monter un peu plus que moi. En l'autre, je ne l'ai pas montée, il ne m'a pas semblé. Allez, essaye. Ah, Auré, fais quelque chose.
1: Ah, il faut absolument le gagner.
0: Ouais.
1: Quitte à perdre les deux ou trois, que ça, c'est possible, mais en faisant jouer, pas gratuitement.
2: Bien.
0: Ouais.
2: Ah. Putain.
0: Allez, on va le mesurer.
3: 35 et 2 mm. 35 et 2 mm.
1: Koufignan, c'était le patron des arbitres ce week-end. Il a chaussé les lunettes.
3: Et 35,7.
0: Donc, il est bien pour l'Espagnol.
1: Elle a gagné.
0: Elle l'a gagné, ouais.
1: Allez, boule importante dans les mains de Cindy.
4: Ouais,
1: possibilité de faire encore un petit bond au score.
4: Bravo.
1: Wow, c'est ouais, fait.
0: C'est fait.
1: Ça va faire 3.
0: Ça va faire 3, ouais.
1: Ça fait 7. Ça fait un domaine, ça fait cher, hein, parce que les joueuses d'Arlin avaient l'avantage de boule sur les domaines. Et alors un coup 4, un coup 3. Waouh.
0: Ouais, sacré avancé, effectivement, au tableau d'affichage. Un score net et sans partage désormais pour les Varoises. Qui mène donc 7 à 0. Et nous entamons la troisième main de cette finale du championnat de France doublette féminin. Et vous le voyez, si vous nous rejoignez, le score est net et sans bavure à l'avantage d'Anna Maillard et de Cindy Perrault. Sur la lancée de la demi-finale qu'on a d'ores et déjà eu l'occasion de vous proposer.
4: Allez, continue.
0: Alors, le niveau, vous me direz, c'est toujours le principe de vase communicant. Le niveau qui est le leur, elles ont bien entamé la finale. Et puis, il y a quelques petites boules manquées en face, quoi.
1: Oui, c'est ce qu'on disait il n'y a pas longtemps. C'est... Les mains ne se présentaient pas mal du tout pour les bleus ciel, turquoise. Et puis...
4: Bravo.
1: Et puis ça s'est bien mal terminé.
0: En plus, si Anna Maillard commence à rentrer dans sa routine.
4: Il y a le coca par là.
0: Qui est la sienne là.
4: Le coca, il est par là.
0: Ça risque de devenir compliqué dans le duel à la pointe. En tout cas pour Angélique Colombet, toute expérimentée qu'elle est. Je rappelais hein, les 9 titres de championne de France doublette entre 1997 et 2017, 1 sur 20 ans. Mais quasiment 1 sur 2.
4: Elle est là.
1: Un petit peu. Elle est belle, hein, cette boule, on peut la défendre tranquillement. Mais il faut quand même rejouer.
4: Ah, Auré, fais passer.
0: Allez. Dans sa finale là. On voit Blasquez Ruiz. Ah. Style en manque un petit peu pour l'espagnol là.
2: On rentre pas dedans, on rentre pas dedans.
0: Ouais, vous avez entendu hein, les mots.
2: On se met en danger tout seul.
0: Danger les Colombiens, on rentre pas dedans.
2: C'est vrai, hein, devant, hein. Oui, elle oui. Fera jouer. Allez, allez,
0: Angélique, c'est vraiment autour des années 2010, hein, il y a ce titre avec la sélection espagnole, ces titres même. Elle avait été championne d'Europe aussi hein, en 2014.
1: Alors c'est frappé, mais la riposte ne devrait pas traîner.
2: Ouais, je tiens. Allez, Cindy, continue. Ouais, fais-moi de la place.
0: On rappelle ouais, à Cindy Perrault et Anna Maillard qui ont atteint déjà la finale du France Triplette ouais, cette année mieux. À Pont-Orson, en compagnie de Sandrine Poinceau.
1: L'année dernière aussi.
0: L'année dernière aussi, ouais, tout à fait.
2: Bravo.
1: Waouh, waouh, waouh. Là, c'est... Cindy Perrault de...
0: De gala.
1: De gala, voilà.
0: Ouais, vainqueur dans les allées du parc Borély, du Grand Prix Paprec, la Marseillaise féminine. Ouais, 6 sur 7 avec pas moins de 4 carreaux. On parlait des 75% tout à l'heure, ça y est, on y est. On est déjà au-delà des 80.
1: Ah, on joue pas assez de. Mmh. On joue pas assez de boules.
0: Ouais.
1: Côté Arlan.
2: Pas de hauteur.
0: Ouais. Cet échange là est criant. Attention parce que ça peut aller vite. Hein.
1: Ben là ça peut teinter encore, hein, ça c'est sûr. Mmh. Mais... Après si elle tire bien ça peut même être fini mais bon ça c'est encore du travail à faire mais c'est mathématiquement c'est possible.
2: J'ai pas trop le choix. Si je bouchonne pas, on n'est pas très bien. Allez Jeff.
1: Alors votre mission, si vous l'acceptez, c'est d'en bouffonner. Si vous avez compris.
2: Ça gagne là, non ?
1: Trop de déchets pour l'instant.
2: Ah, oui, non, regardez.
0: Elle n'est pas sûre.
2: C'est possible. C'est possible, ouais.
3: 56 et 8 mm. 57, 3 mm. Ah oui. Il est derrière.
0: C'est repris.
1: On a gagné.
0: C'est repris quand même. Au forceps. Mais c'est repris.
2: Ça va pas être terrible, mais bon, ça fera jouer. Pas des jeux de tirer, Cindy.
4: Ah ouais ?
2: Bon, je sais pas, tu fais venir la dernière. On en a 4 ? Tu veux pas ?
0: 4 boules à
2: je sais pas.
4: On a 7.
2: Oui, c'est pour ça.
4: Après, faut que je casse bruit vraiment pour essayer la gagne, tu veux dire ça?
2: Non, mais ouais, mais même en fait, tu fais jouer.
4: Moi, je pense que tu peux pas te gêner. Tu peux ne pas te gêner de ma boule aussi.
2: Parce qu'après, c'est pareil, elles peuvent se coller à notre boule. Après, si tu veux pas.
4: Ouais, moi, je crois
2: que je pense que le jeu, c'est de tirer. Ouais. Mais si t'as pas envie, je vais pointer, y a pas de souci.
0: Ouais. La stratégie.
4: Moi, je pointerai la tienne.
2: Ok.
4: Ne te gêne pas de la mienne, on sait pas, non? Comme tu veux.
2: Si tu veux.
4: Allez, Nana.
1: Faire jouer la dernière. Après, on a toujours le code hein, s'il faut tirer. En plus, c'est pas très appétissant d'aller tirer là-bas derrière.
4: Bien, Nana, bien.
1: Parfait. Parfait, parfait, parce que de toute façon, Aurélien est condamné à pointer, donc le seul danger quand on pointe dans ces coups-là, c'est que l'adversaire vient de se coller avec la dernière. Et là, normalement,
5: Aurélien
1: ne devrait pas jouer de ce côté-là du tout.
2: Peut-être, ça fait jouer peut-être double. Non, de toute façon, on n'a pas le choix. Allez. Allez, Auré.
0: Mais là, moment compliqué.
4: Essaye de bien la jouer.
2: C'est pour ça.
0: Si, mais elles se sont...
4: Ah, Auré.
5: Si on n'avait pas, si on n'avait pas eu les boules, je te l'aurais dit.
4: Je sais pas, t'avais pas raison.
5: Ah, les deux étaient... Oui, ok, c'est pour ça, les autres. C'est, il fallait faire jouer, par contre. Tu vois, il fallait que je fasse jouer.
0: Alors, est-ce qu'elle lui va pas faire, plus faire...
2: Ouais, c'est pour faire la main, là.
1: Ouais, on va vite le savoir.
0: Petit manque...
1: Ouais, on va vite le savoir, parce que... Parce que le corps arbitral va intervenir.
0: Tous les voyants orange bifle, hein.
3: Et 3 mm. 57 et 3 mm. Et je crois que tout à l'heure c'était pas.
0: 57 et 3, je pense qu'il est encore un peu au-dessus. Ah ouais.
3: Il est derrière.
0: Il est encore derrière.
3: Là, c'est... Ouais,
0: il est encore derrière.
3: Il n'a pas bougé ça.
0: Il y en a qu'un.
4: Allez. Allez, Cindy, fais passer.
6: Derrière le but.
1: Sur la grue.

0: Bien, bien, bien, Cindy.
1: C'est frappé.
0: Bien.
1: Il y en a deux, et donc ça, sera, ça devrait être minimum trois, hein, quand même, encore.
2: On va se balancer, hein, vraiment, on se délecte à chaque fois du geste si pur.
1: La fluidité.
2: Ah ouais, c'est exactement ça, là. De Cindy Perrault. C'est vrai que c'est quand même assez exceptionnel, hein, quand elle est à son niveau.
3: Allez, c'est bon. Ah, allez, non.
2: Ce qui, voilà, n'est pas toujours le cas.
1: Bon, après, faut pas être non plus trop sévère, hein, c'est au niveau de la régularité, c'est des finales de championnat, certes. Alors,
2: clairement.
1: Des fois un peu raté, c'est vrai. On peut pas dire le contraire, mais quand même, au niveau de la régularité, c'est quand même assez impressionnant.
2: Ah ouais, non, je suis tout à fait d'accord. Je repensais effectivement peut-être à la finale du Grand Prix Paprec, là, en juillet, où ça a quand même mis un petit temps à se mettre en route. Mais elle a répondu, hein, évidemment.
1: Mais elle a gagné quand même.
2: Présente, elle a gagné, voilà, c'est ça, c'est bien là l'essentiel. Surtout que la partie en face était évidemment de qualité, emmenée par Charlotte Darode.
1: Alors, trois, ils y sont.
2: Oui.
1: Possibilité. Oula, celle-là, ouais. Ouais, là, elle a vraiment pris de la marge.
2: C'est ça. Et ça fera quand même trois points supplémentaires. Et le score qui ne fait qu'enfler depuis l'entame de cette finale. 3 mains joués et 10 points dans la besace déjà. Ça fait tout de même un sacré matelas là, oui.
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3: Je suis fait avoir.
4: Alors que nous entamons la quatrième mène de cette finale de ce championnat de France doublette féminin. Est-ce qu'on vient flirter avec les 10 mètres ?
3: Pas sûr, vous mesurez s'il vous plaît. Ouais.
4: Ouais. Elle a fait 10 pas, la Maya.
3: Je pense qu'il est bon.
4: Elle a échoué à quelques centimètres.
5: Elle n'est pas bon. Hein.
3: Ah non.
5: 10 mètres 25.
4: Allez, ouais, on est au-delà. On est au-delà.
5: Je l'efface le crayon.
4: Et donc on va rendre ce but confit du Puy de Dôme. Qui pour l'instant ont un petit peu la tête basse là. Hein. Elles subissent dans cette finale.
6: C'est bien pour l'instant, les joueurs n'ont pas assez bien.
3: Ouais, mais bon, après, main gauche, tu sais, on sait jamais, elle fiche
7: en gauche. Ouais, c'est ça. C'est
3: bien engagé encore. Allez,
4: essaye. Pour l'instant, les Varoises prennent la lumière.
3: Allez,
4: peu de lumière qu'il y a sur Saint-Tirgel-sur-Charente aujourd'hui. Bon, encore une fois, c'est pas pour nous déplaire. Une petite journée de répit au cœur de l'été, comme ça, pour les joueuses et joueurs aussi. Ouais, vous voyez les stats hein, d'un côté comme de l'autre.
6: Ouais, mais là, ça passe le commentaire.
4: Ah oui. Oui. Pas de.
3: Bien, bravo.
6: Il est encore bon celui-là.
3: Bien, Anna.
6: Ça pourrait faire une belle doublette. Alors, à la pétanque, mais au jeu provençal aussi.
3: Le carreau de Cindy.
6: Puisque Julien s'est renoué.
3: Parce que le rock est en train de faire.
6: De pointure du jeu provençal.
3: Elle s'en mousse barré. Arrangé. Ah, essaye de pousser.
6: Alors, on a tourné. Après, ça ne coûte rien, effectivement, de tenter quelque chose. On a mis le bouchon à portée de fusil. Ça ne sert à rien de le mettre aussi près si c'est pour pointer sur cela. Hein. Ça, on est bien d'accord.
4: Tire pas de plus de réussite pour Angélique Colombé.
3: On verra bien.
4: Qu'on en a eu pour l'instant, Aurélia Blasquez Ruiz.
3: Allez, Auré. Ah, Auré, ça y est.
6: Ah, les stats, elles ont parlé.
4: Oui, tout à fait. Ouais.
6: On pointe moins bien, on tire moins bien. Mm. Et en plus, en face, on fait des carreaux. Des carreaux qui comptent à la fin des mènes, donc c'est même pas des. Oh là, ça c'est certainement la meilleure idée qu'elle a eue de la journée, Aurélia.
3: Comme moi. C'est bien la jouer. Ouais. Allez, c'est. Allez, Nana, continue. Allez, Nana.

0: Ah, bien fait.
1: Eh oui, c'est son jardin, ah, Anna Maillard. Ouais.
0: C'est exceptionnel, hein, vraiment, cette régularité là.
1: J'ai dit qu'il faut, c'est maintenant qu'il faut profiter de ce devant debout là, fait par Aurélia. Pour sonner le réveil.
2: Bien, bravo.
1: C'est bien tiré, bravo, petit palier sur le côté.
2: Bien.

0: Allez, maintenir la pression là sur l'adversaire. Il ne relâche pas l'étreinte.
1: Ah, surtout pas. Ouais. Après ça peut arriver, mais c'est pas dans ses intentions toujours. Ça serait involontaire. Hein. Angélique, mais voilà, le bouchon s'est déplacé. Si tout va bien, normal. Ce sont les deux bouts d'Anna qui sont là. Et donc il y a le feu.
2: Normal, c'est quand tu joues pas bien. Quand tu joues pas bien, t'as pas le petit truc, et voilà. C'est ça.
1: Allez, Auré. Il faut déjà le gagner. Deux fois.
2: Il faut que tu fasses quelque chose de bien là.
1: C'est pas synonyme de s'en sortir.
2: Hein. Auré, force un petit coup encore, allez.
1: Parce que trois boules dans les mains
0: de Cindy. Ouais.
1: De Cindy.
2: Bien.
1: Bien joué. Ouais, maintenant, il y avait ça comme solution, évidemment, et attendre. On prend la responsabilité d'aller tirer au but.
3: Eh ben quel dommage, quand même.
2: Ah, c'est la logique.
3: Pas mal la même.
2: C'est logique.
4: Allez,
2: quand
4: c'est
2: tu es marre des parties comme ça.
1: Si elle ne part pas avec celle-là, c'est magnifique pour elle parce qu'elle garde le joker. Pas droite.
0: Pas droite. Bon.
1: C'est ouais, toujours faisable, suis, hein. Mais il n'y a plus de joker.
2: Elle était bien montée. Hein. Tu bouges le trou ?
4: Allez, c'est mieux. Celle-là, c'est top. Hein. Allez, fais venir la dernière. Allez.

0: Bravo.
1: Et tiré, bravo. Et ben, bravo. Et ben, 3 points par terre, une boule pour une et 10 au score.
0: La première, t'es vraiment un chouïa, quoi. Tu peux presque l'avoir sur l'oreille, je crois.
2: C'est un joueur en face du bouchon, je suis derrière.
1: Il y en a Maillard qui est en train d'expliquer à Cindy que même celle qui a été manquée, elle était bien tirée, qu'elle aurait presque pu la toucher
0: chose,
1: quand même.
0: Et là, bouchon,
1: ça, c'est tout le travail de la fine psychologue.
3: Ah ouais, c'est à mettre en lumière, c'est vrai, Jean-Luc.
1: Bien joué.
0: Bien, ouais, bien.
1: Frappé,
0: la main,
1: gagné,
0: on aura le mieux joué, on va
1: frappé,
0: perdre.
1: Championne de France pour Cindy Perrault.
0: Bonjour, c'est la main où on a le mieux joué qu'on risque de perdre.
3: 2019.
0: Ah, je croyais que je m'étais caché
3: un titre double attaque, elle avait fait, fait le doublé. Ce pourrait être un quatrième, donc, maillot tricolore pour Cindy Perrault. Allez, qui va prendre... qui va prendre son temps.
0: Allez, concentre encore. Allez,
3: tout
0: Cindy.
3: Tout le temps nécessaire.
0: Allez, fais passer.
3: Ils sont à leur main, là.
1: Il y en a. Il y en a, il y en a, il y en a.
3: Le troisième.
1: Ouais, d'ici, je crois.
3: Ouais, je crois qu'il y est. Ouais, le petit regard. Et elles l'ont remporté. Elles l'ont remporté. Ce titre de championne de France, doublette, hein, l'émotion qui est en train de gagner Cindy Perrault et Anna Maillard qui remportent ce titre de championne de France doublette. Alors je regarde ici, Anna, elle l'avait remporté. Oui, elle l'avait remporté en 2018 hein, également ce titre avec Nadège Bossian. Donc c'est un deuxième titre pour l'une comme pour l'autre dans la spécialité. Elles avaient remporté le triplette une fois pour Anna, deux fois pour Cindy. J'allais dire que ça ferait presque plaisir, Jean-Luc, de voir les larmes de joie, évidemment, sur le visage de Cindy. Voilà, ça témoigne, on sait que c'est un diamant brut. Voilà, cette jeune femme, elle est cash, quoi.
1: Il faut souligner, hein, il faut souligner sa performance, ouais, tout le week-end et sa performance en finale, parce que attaquer une finale de championnat de France comme elle l'a si bien attaqué,
3: ouais.
1: Et le tir qu'elle a fait, en sachant très bien qu'évidemment, à force de s'attendre à répéter qu'elle passe toujours à travers les finales,
3: ça peut
1: rester gravé dans la tête. Là. Et ben, elle est passée au-dessus de ça.
3: À l'image de ce dernier tir et de cette victoire, ouais, sans coup férir. 13-0, l'émotion, la joie. Ben, on va peut-être les retrouver, les larmes de joie justement de Cindy. Ouais, je pense qu'il y en aura peut-être un petit peu sur le visage d'Anna. Également, on va les retrouver toutes deux pour leur première réaction au micro de Marc-Alexandre.
4: Bon, Anna, ça fait 7 ans sans maillot tricolore. Et là, c'est revenu magistralement. 4 mains, 13-0, une démonstration énorme.
5: Enfin, on a fait un beau week-end. Après, c'est sûr qu'on sait qu'il faut qu'on joue à haut niveau pour gagner un championnat de France. Voilà, encore là, c'était deux joueuses de niveau international. On a sorti une belle partie. Et voilà, beaucoup d'émotions parce que, oui, c'est vrai qu'avec Cindy, on avait fait plusieurs finales et gagner de cette manière-là ensemble. Alors, je suis envie surtout de faire un gros bisou aussi à Sandrine Pointeau et qu'on a fait deux finales. Et voilà, je suis très contente pour nous, pour le club, pour tous ceux qui nous encouragent.
4: Bon, Cindy, c'est fait. C'était 2019 le dernier, là c'est au top. Hein.
6: Ouais, bah c'est sûr qu'après 5 échecs en finale du championnat de France, c'est toujours difficile d'aborder une nouvelle finale parce que ben, le cerveau il est fait qu'on le garde dans la tête, ce qui est normal. Après, ben, franchement, je suis vraiment émue, heureuse d'avoir gagné avec Anna parce que ça fait des années qu'on se connaît aussi, qu'on joue ensemble. On a joué en équipe de France ensemble, on a gagné des belles compétitions et là de gagner le championnat de France avec elle, franchement c'est la cerise sur le gâteau. Après voilà, j'aimerais féliciter les filles en face parce que comme elle dit Anna, c'est une équipe internationale, c'est deux femmes que moi je respecte énormément, enfin Angélique et Aurélia, c'est deux grandes championnes. Bon voilà, j'ai vraiment pas les mots. J'aimerais aussi remercier également le club parce qu'on a un club à Saint-Tropez qui nous suit vraiment tout le temps. qui met toutes les conditions pour que, enfin toutes les choses pour qu'on soit dans des bonnes conditions. Donc bah, grâce à eux aussi on en est là. Et j'aimerais faire une petite aparté pour Alain, notre délégué, où hier il aurait pu partir, son papa il était malade. Donc il nous a suivis tout le week-end et on a eu notre petite étoile avec nous. Voilà.
4: Oui, alors Anna, une belle maîtrise et puis une grosse stratégie. Tu gères bien Cindy qui est un peu plus fougueuse.
5: Oui, plus fougueuse que moi, mais Cindy est très très concentrée tout le week-end et moi j'essaye de gérer mes boules. La stratégie, voilà, on sait que sur ces terrains, les points se perdent. Et puis Cindy a fait beaucoup de carreaux, alors voilà, on a joué à la fois sécure, mais quand il y avait l'ouverture, on a essayé de la prendre. Et voilà, on l'a fait, c'est trop bien.
4: Carreau 1.
6: Pardon ? Ben, j'ai pas compris.
4: Carreau woman.
6: Ouais, bah après, à vrai dire, c'est vrai que le terrain il s'y prête aussi. Donc, moi, j'ai l'avantage de tirer dans la boule. Donc, c'est vrai que si la boule, j'arrive à bien la tirer, je sais que je peux cadrer énormément. Après, comme je dis, hein, la pétanque, c'est le point. Anna, elle m'a mis la table tout le week-end. Donc, franchement, honnêtement, je me suis sentie beaucoup mieux que si ta pointeuse, elle en met peut-être deux ou trois qui sont pas bien joués. Donc, voilà, Anna, elle m'a mis dans des bonnes conditions aussi. Donc, on a gagné à deux. Et la victoire, on la mérite à deux.
4: Bravo les filles. Guillaume, Jean-Luc, belle analyse et belle démonstration de modestie.
3: Bon, les stats, on voit hein, les stats d'équipe finale. Bon, ça se passe de commentaires. 8 sur 12 à la pointe, 10 sur 12 au tir. Voilà, on flirte avec les 80%. Et d'ailleurs, en face du côté du Puy-de-Dôme, voilà, on est sur des stats qui n'existent pas, entre guillemets, à ce niveau de compétition, je parle.
1: Hein. Une sur 3. Une sur 3, une sur 2, évidemment qu'à ce niveau-là ça ne peut pas suffire, ça c'est pas le secret. Dommage parce que la première main s'annonçait pas mal. À mon avis, se sont enflammés à tirer la première, ça, je ne voyais pas trop la nécessité. Après tout s'est enclenché, alors on ne peut pas non plus enlever la performance des joueuses du VAR, hein, parce que elles ont fait leur jeu, elles ont fait quasiment plein. Mais c'est vrai que de temps en temps, gagner des points à 50-60 comme les ont perdu Angélique et Aurélia, et ça aurait quand même pu les aider un tout petit peu.
3: Effectivement, et faire peut-être un score un petit peu moins franc, un petit peu moins sévère. On va les quitter en tout cas sur ces images de sourire, les Varoises. Un grand bravo donc à Anna Maillard et Cindy Perrault pour ce titre de championne de France doublette édition 2025.

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3: This place is filling up and it's getting louder.
4: That's a great bit of footwork.
3: Oh, that is big for Spain.
4: And a bit of flair from the Fijians.
3: The Blitz Box are back.
4: Absolutely flying.
3: HSBC, Spain sevens.
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3: Oh, this is an absolute worldie.
4: 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It means there's a huge opportunity for Canada and the United States, who play the second of the semi-finals. 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
3: 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They will have no fear against New Zealand, that's for sure. 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
4: 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First passage of play, and Mahina Paul is going to steam in to open the scoring in the semi-final.
3: Well, Mahina Paul, ever since coming into this playmaker role at the beginning of the season, has taken it to another level. Unfortunately, there's just a slip in the defensive line from Australia right there, so it leaves a massive hole for Paul to go through. That is the worst possible start for an Australian. Perfect if you're a New Zealand supporter.
4: Oh, that's frustrating for Maddie Ashby. Said we have seen a couple of players slip on this pretty pristine turf. As Nuku adds the conversion, it's the perfect start for New Zealand, 7-0.
3: And this is what I'm talking about with Manaia Nuku. She's very good at these restarts. Had to take that role was something they've been working around. She's very precise the way she does it as well.
4: She'll send it away for Kelsey Tinetti to chase. It's a great take, though, by Heidi Dennis in the air, getting the start of this one. Think back to that Perth final a couple of seasons ago where there was no Maddie Levi, and Heidi Dennis had an absolute banger of the game for Australia to win that title. Speaking of bangers, there's some big collisions early between these sides as Alicia Lefaufakosalia goes to ground. It's there for Hines. Faith Nathan playing out on the edge for Australia. Such a live wire. Hard worker in this Australian team up towards halfway. New Zealand on this. Oh, Waka got hands all over it. Stacey Waka.
0: Marcus here. Oh, sorry, scrum.
3: Well, Stacey Waka, again, just showing her experience, her timing, when to induce herself into the game. But look at this shot from Georgia Miller in the middle of the park. If you're going to run, you've got to run hard. Otherwise, that's what you get. You get bent. And then Stacey Waka, look at that, straight over the ball, having to adjust her position in this game, being on the edge. But that's fantastic work for New Zealand.
0: Coach!
4: So New Zealand will feed the scrum with that. 462 days since these teams last played. And it wasn't in a cup final. That was in Vancouver in 2025. New Zealand 14 finals in a row, Australia 10 finals in a row. Oh, that's a good shot. Tegan Levi getting one back on Manaia Nuku. Has to release the ball, release the player rather. Does Levi. Miller comes back against the grain and then forces an awkward ball for Felix Hotham. Good pressure coming on here from Australia. Now Poldi Lane though could open it up for Kelsey Tinetti. Foot race coming. Tinetti chopping back in, didn't want to take the outside. Going back into the middle and just bumping off defenders. Kelsey Tinetti then ripping a ball wide for Waka. Stacey Waka looking to get that footwork going. Stacey Waka started it with the turnover and now gets New Zealand's second try.
3: Well, Stacey Waka is the player that mentioned yesterday. They still remember that game in Madrid that they lost. They've been holding it on for 2 years. Don't tell me that just doesn't mean something. She's the woman that's been the ice under the fire this weekend. The way she's been able to introduce herself, I think at particular moments here, we get it started from Tinetti. Props across, looking for support places. It's so dexterous with her footwork. And look at this pass. This is left to right on the money for Waka. Draw over, and then bang. That famous right foot that she possesses, absolutely lethal.
4: nil. New Zealand jump out in the first 4 minutes of the semi-final. Again, it'll be Dennis who takes this well. Australia need to respond. They came from behind in that Madrid final. This penalty will help. Playing the nine. Can't do that. And that nine scoots away. It's Tia Hines. Vanessa now. Ashby, the string puller in the middle, looking for the wide ball to Nathan. Did really well to keep up with it and keep herself in field. That's excellent from Faith Nathan to then lose the first defender again, New Zealand. Oh, Waka had it back. And then Tegan Levi just getting in there to win it away. There's a pile of bodies.
0: No, it's your player. It's your own player.
4: Eventually, it's going to come out of there.
0: Well,
4: maybe it won't. There we go for Bella Nasser. As I say, a pile of bodies. 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Back it comes again for Nasser. 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
3: Well done, Australia. Multiple phases. And I like where they attacked. 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Scrambles his country back.
6: Dans meilleure marqueuse d'essai de la saison, elle bat des records à chaque saison. Et là, en revanche, il est possible qu'elle ne soit pas à Bordeaux la semaine prochaine et que bah, son bilan, au final, ne grossisse plus d'ici la fin de la saison puisqu'elle est vraiment blessée. 14-7, il ne pouvait en être autrement. Ça ne pouvait pas être un cavalier seul, cette confrontation entre l'Australie et la Nouvelle-Zélande. Non, il y a un match, c'est sûr.
7: Ah, le coup d'envoi va être très important là pour les Néo-Zélandaises. Pour remettre de la pression, elles ont marqué assez facilement à chacun des essais. Et là, on voit encore les Australiennes qui montent très très fort.
8: Et Georgia Miller, parce qu'on parle de Madison Levy. Mais la meilleure joueuse du monde, c'est peut-être Georgia Miller qui vient, après avoir mis des gros tampons en défense, qui vient la trouer la défense et marquer un essai. Georgia Miller redonne de l'oxygène à la Nouvelle-Zélande.
7: Ouais, encore une fois, les Australiennes là qui sont montées très très fort dans leur couloir de défense, mais on a une ligne qui n'est pas très homogène. Et là, Madison Ashby qui se fait avoir quand même assez simplement sur ce crochet intérieur.
6: Ça fait deux fois, la pauvre Madison Ashby qui est un peu coupable là, sur deux essais.
7: Ouais, elle avait été mise en difficulté déjà hier sur cette rentrée contre les Américaines où elle avait eu beaucoup de mal à performer. Elle a fait une passe en avant, ça a sifflé la fin du match. Donc il y a peut-être un petit peu aussi des reliques des précédents jours, mais c'est ça aussi le rugby à 7. On vit avec ses échecs, ses réussites. Et il faut savoir les digérer pour vite se remettre la tête à l'endroit, et là on sent que Madison Ashby est quand même un peu empreinte de cette en ce début de match.
6: C'est évidemment dommageable quand c'est votre capitaine qui est touché et atteinte, évidemment ça fait du mal. Allez, c'est la pause. On rappelle, les pauses au rugby à 7 sont très courtes évidemment. C'est une place en finale et peut-être une place déjà qui propulserait quasiment la Nouvelle-Zélande vers un titre de championne du monde.
7: Alors qu'on voit les stratégies de coach à la mi-temps, hier on voyait chez les garçons le coach Kenyan qui prenait la parole pendant l'ensemble de la mi-temps. Là le coach, il a mis une petite tape sur l'épaule de Nuku et il est reparti s'asseoir. Les joueuses se gèrent. Il est là quand même, voilà.
6: Ah, du côté de l'Australie en revanche.
7: Ah, il prend les choses en main.
6: Allez, deux essais d'avance, deux essais transformés d'avance pour la Nouvelle-Zélande. Évidemment, 14 points, ça se renverse. Mais 14 points face à la Nouvelle-Zélande, c'est plus compliqué à renverser.
7: Ouais, c'est plus compliqué. Après, la majorité des essais ont été marqués assez directement. Il n'y a pas eu beaucoup de temps de jeu, hormis l'essai de Tennessee, mais pareil, c'est quand même des essais un peu fulgurants à chaque fois. C'est pas la conséquence de longues constructions. Donc c'est ça qui nous fait dire que tout peut arriver pendant ce match.
6: Allez, vous voyez le programme. Derrière, il y aura le Canada-États-Unis, le duel américain. Alors là, ça va être génial vraiment à voir avec une équipe américaine qui nous a vraiment fait forte impression, qui a battu donc l'Australie en poule pour finir première de poule et chambouler ce tableau féminin. Et Eddie Denis, on s'attarde sur elle parce que c'est elle qui doit remplacer Madison Levy, qui doit peser un peu plus sur le match.
0: Yes, thank you. Okay. Yeah, we're good to go now.
6: Elle le renvoie. Elle est bien tapée ce renvoi.
7: Ouais.
6: Il était mal tapé, il était trop long. Il était trop long au final. Il semblait prendre. Il s'excuse. C'est rare dans la Nouvelle-Zélande. Voilà, déchet. Maïna Nuku qui débute dans le grand bain en tant que titulaire là. Dans une demi-finale mondiale de rugby à 7. Et Madison Ashby pour relancer son équipe et son Australie pour se relancer elle aussi personnellement. On va envoyer Heidi Denis évidemment défier Georgia Miller. Bien joué là, dans le mouvement il y a la vitesse avec la croisée. Oh que c'est bien joué, c'est très bien joué ce que font les Australiennes. Et ça va aller à l'essai, non, il y a encore un repli défensif néo-zélandais. Qu'est-ce qu'il faut faire pour marquer un essai à cette équipe de Nouvelle-Zélande? Allez maintenant peut-être sur l'extérieur. Et toujours pas grosse défense de la Nouvelle-Zélande.
7: Ah c'est bien joué de la part des Australiennes qui arrivent à dominer les impacts, gagner des mètres. Oh là là, au large il y a des espaces, oh, magnifique Heidi Denis.
6: Et Heidi Denis qui conclut. Oh quelle entame, quel essai de l'Australie, magnifique. C'est vraiment le meilleur du rugby à 7, le meilleur du rugby féminin quand ces deux équipes s'affrontent. On a toujours du grand spectacle.
7: Ah, c'est très intéressant là, ce qui s'est passé sur l'articulation, sur le bras cassé. Les Australiennes sont venues chercher un point de fixation à l'entrée des 15 mètres de la Nouvelle-Zélande. Et ensuite, il y a une joueuse qui est venue dans le sens pour venir créer, mettre de la vitesse et créer un déséquilibre dans la défense qui a amené ensuite cette croisée et ce déficit pour la défense néo-zélandaise. Et ensuite, on a eu Faith-Nathan qui s'est baladé un petit peu jusqu'à trouver Heidi Denis qui, tout en force, est venue finir cet essai. Mais tactiquement très bien joué. Là, ce lancement sur bras cassé qui a vraiment créé ce surnombre, c'est bien joué de la part des Australiennes.
6: Alors on se régale, c'est le meilleur du rugby féminin. Et on rappelle, hein, nos Françaises sont pas si loin de ces deux nations. Et on espère à Bordeaux, poussé par un public en feu dont vous ferez partie, je n'en doute pas. Prenez vos places pour Bordeaux, pour pousser derrière l'équipe de France, pour les pousser à réaliser un exploit, faire enfin tomber la Nouvelle-Zélande ou l'Australie. Ça serait magnifique. Et on ne doute pas qu'à Bordeaux, il y aura ce supplément d'âme avec le public la semaine prochaine pour notre équipe de France, pour justement essayer de faire tomber une de ces deux grosses nations. Voilà.
7: Ah dommage, un Shave là qui avait l'opportunité de redonner le ballon à son équipe.
6: Là, ça aurait été un gros coup, hein, de capter ce ballon. Elle l'a eu dans les mains. Malheureusement, ce ballon lui échappe. Nuku pour l'introduction en mêlée. Possession néo-zélandaise. Nuku. Napole, la grosse défense encore australienne.
7: Ouais, ça va être un avantage. Là, c'est dommage à Tegan Levy, elle s'emballe.
6: Et attention, le ballon. Ah non, on va revenir à la faute, en effet.
7: Ouais, sans conséquence, là, ce plaquage de Tegan Levy qui a vraiment voulu appuyer l'épaule dans le plexus de Félix Otam.
6: Félix Otam qui est là. Alors c'est ça aussi la puissance, hein, de la Nouvelle-Zélande, c'est-à-dire qu'on peut changer les joueuses, mais on a toujours des joueuses exceptionnelles. Georgia Miller qui a réussi à donner, quel travail de Georgia Miller, elle a pris l'intervalle là. Attention, ça va être un nouvel essai avec Rizzi pour Elaine qui va s'arracher, Rizzi pour Elaine qui va aller au bout, Rizzi pour Elaine qui est rattrapée. Oh, elle a réussi à s'arracher et marquer cet essai, Rizzi pour Elaine, quelle course, quelle chevauchée.
7: Ah, magnifique essai, hein, de pour Elaine, mais ça part d'un gros travail de Georgia Miller qui est venu...

0: c'est monumental. Oh, bien joué. Oh, bien joué, Isabelle Nasser. Alors, elle va pas aller au bout, c'est sûr. Il va falloir du soutien. Isabelle Nasser qui lève la tête, qui va tenter de faire une passe. Elle est au sol. Allez, laissez tout de suite. Laissez tout de suite pour les Australiennes. Le match n'est pas fini. Oh là là, c'est vraiment ouais, magnifique. Match complètement dingue à chaque fois. Face Nathan qui relance encore le match. C'est pas terminé, Jonathan. C'est jamais terminé. C'est du coup pour coup.
1: Un énorme match là de la part des Australiennes qui résistent quand même très très bien, même malgré l'absence, on le disait, de Madison Navy. Mais derrière, elles ont des joueuses comme Isabelle Nasser qui arrive à casser le rideau défensif néo-zélandais, qui reste debout, vous voyez, qui fait l'effort. Elle met à distance Waka, elle attend les 4-5 secondes là pour résister, permettre son premier soutien offensif de venir. Et après, les joueuses sont positionnées intelligemment sur le terrain avec Nathan qui avait bien suivi, bien collé au ballon pour venir marquer cet essai. Vous voyez aussi, c'est aussi des physionomies de match qui sont très différentes des premiers jours. Là, on a des essais avec finalement assez peu de temps de jeu. Les défenses ont du mal à résister. C'est aussi la conséquence de la fatigue.
0: Ouais, c'est passé. Alors là, suspense intégrale, là, Jonathan. Ça va être bouillant cette fin de match. Parce qu'il
1: c'est déjà reparti.
0: Il suffit d'un essai, là. Un essai pour l'Australie. Même pas transformé, c'est égalité. Attention, avec Di Denis qui doit aller chercher.
2: Et cette âme qui a réussi à... Non, elle est en touche,
0: possession australienne, elles ont la possibilité de revenir, voire de gagner le match, les Australiennes.
1: Elles sont fortes, les Australiennes, hein. Franchement, là, le match qu'elles sont en train de faire, elles font douter les Néo-Zélandaises.
0: Et sans Madison Levy, ouais. Hein. On les attendait pas à ce niveau-là aujourd'hui, ce matin. Hein.
1: Ça, c'est vrai que c'est aussi des petites erreurs que ne font pas habituellement les Néo-Zélandaises, comme ça, sur poussée en touche. Le coup d'envoi direct de Nuku, également en dehors des limites du terrain. Voilà, il y a des petites erreurs hein, côté Néo-Zélandaise.
0: Alors, vous disiez,
1: ils ne sont pas habitués.
0: Ça fait un an que ces deux équipes ne se sont pas jouées hors d'une finale.
1: Ouais.
0: J'avais pas la stat, je vais regarder. Depuis combien de temps la Nouvelle-Zélande n'est pas allée en finale? Si jamais la Nouvelle-Zélande n'allait pas en finale, là, ça serait. Ça fait au moins plus d'un an, mais même peut-être deux ans.
1: Ah oui, au moins, ouais, c'est sûr. Elles sont abonnées, hein. Elles ont déjà la carte de fidélité finale qui est bien remplie depuis longtemps.
0: Allez, attention, allez. Il va falloir qu'elles défendent les Néo-Zélandaises justement pour éviter la catastrophe. Parce qu'on en est tout proche. Et oui, la voilà. Avec l'essai peut-être de la gagne pour l'Australienne. Oh là là, ça va jouer à la course. Elle va aller aplatir entre les poteaux. Et l'Australie est en train de créer une immense surprise. Oh, elles prennent l'avantage là. Si elles transforment, elles vont prendre l'avantage. Caitlin Chev, héroïne bien entendu. Quelle sensation!
1: Ah mais là regardez encore une fois la Waka qui... Non c'est pas Waka mais c'est la Néo-Zélandaise qui monte mais très très fort. Elle se trompe un peu dans sa montée défensive. Sur le temps de vol du ballon, elle monte très très fort. Elle est à 50 mètres de sa ligne. C'est assez facile là pour Caitlin Chev de juste faire un pas de côté pour se sortir de la pression de la Néo-Zélandaise. C'est dommage, la Néo-Zélandaise ne trouve pas justement un rideau.
0: Il y a une crampe où j'ai vu qu'elle... Ouais. Heinz qui semble souffrir, là, qui va peut-être être obligé de sortir. Il va rester quelques secondes. Une possession peut-être pour la Nouvelle-Zélande. Attention, parce que pour la course au championnat du monde, tout est relancé avec cette victoire australienne. Ça relance tout. Les Néo-Zélandaises sont peut-être en train de perdre leur titre de championne du monde là, maintenant, dans ce match, à 10h du matin, à Valladolid. Madison Levy qui sent l'exploit possible pour ses copines. Elle n'est pas là et c'est pourtant aujourd'hui que l'Australie va peut-être réussir à faire tomber la Nouvelle.
1: Ah, c'est incroyable, il va falloir voir aussi la stratégie des Australiennes là, sur ce coup d'envoi. Est-ce qu'elles vont taper long? Est-ce qu'elles vont taper plutôt haut?
0: C'est justement...
1: Ah, elles vont essayer de le jouer, elles vont taper assez long.
0: C'est Gane Levy. Oh là là, la passe à risque. Et attention, ce ballon fort à corps.
1: Elles vont contrôler, ok, elles vont le tenter.
0: Non, il est conservé, c'est la dernière action du match. Rizzi Poriline qui navigue, elles sont acculées là, les Néo-Zélandaises. Il y a le parfum de l'exploit, l'odeur de l'exploit pour les Australiennes. Il y a un petit peu de panique là dans le jeu néo-zélandais.
1: Il y a de l'électricité là dans cette dernière action.
0: Vont-elles trouver une ouverture, les Néo-Zélandaises?
1: Allez, faut pas qu'elles jettent, les Australiennes.
0: Attention, elle est isolée, le ballon perdu, les Australiennes vont le faire.
1: Oui, bloc, c'est fini,
0: c'est fini.
1: Incroyable.
0: C'est terminé, l'Australie réalise un exploit monumental, elle relance complètement la course au sang au championnat du monde. L'énorme désillusion pour les Néo-Zélandaises. Et on parlait peut-être du fait que la Nouvelle-Zélande n'ait pas eu de match difficile depuis le début du week-end. Et patatras, le premier match difficile, elles le perdent contre leur ennemi intime, contre l'Australie. C'est fou, complètement dingue ce qu'on vient de vivre. On va avoir une finale inédite, l'Australie peut gagner des points précieux et peut se diriger vers un titre de championne du monde. On va voir l'autre demi-finale qui va être aussi dingue entre l'Australie et le Canada dans quelques instants pour savoir qui jouera
1: l'USA Canada, ouais.
0: Et on va rester là sur ces images et regarder, hein, elles sont belles joueuses quand même, les Néo-Zélandais.

0: qui serre la main. Mais quel match on a vécu, quel match, quelle entame de journée. On souffle un coup et on va sur Canada, États-Unis. Mais le rugby à 7, on l'adore.
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8: Le tournoi de Valladolid de rugby à 7 pour savoir qui rejoindra l'Australie en finale. L'équipe de France qui jouera tout à l'heure contre le Japon pour les filles. Mais là, on est dans une demi-finale fratricide puisque ce sont les deux équipes américaines, les États-Unis en bleu, le Canada en rouge, qui s'affrontent. Deux très belles équipes, deux équipes qui ont l'habitude de truster les médailles mondiales. Et on a vu une grande équipe américaine qui avait battu l'Australie, qui a fini première de groupe. Une belle équipe du Canada qui a battu l'équipe de France aussi pour arriver en demi-finale. Et ce sont les Canadiennes qui dominent, Jonathan Legel, dans cette demi-finale un peu surprenante.
9: Ouais, deux Canadiennes qui dominent mais qui ont beaucoup de mal à passer dans le dos de la défense américaine depuis le début de ce match, qui a eu pour autant toutes les possessions, qui a une domination également territoriale. Mais dans le jeu pour le moment, c'est pas encore ça. Elles n'arrivent pas vraiment à dominer. Donc on va voir maintenant les Américaines, une des premières possessions. Qu'est-ce qu'elles en font ? Un premier en avant, malheureusement pour les Américaines. En vrai, la joueuse qui se tape la tête, là, elle s'en veut.
10: Stay ball before the ball come in, okay? Which side? Half. This way, please. Thank you.
8: Allez.
10: Crouch.
8: Alors, on va voir la puissance américaine. Les Américains nous ont impressionnés, mais on l'a vu tout à l'heure avec la Nouvelle-Zélande et l'Australie, il peut y avoir des surprises. On peut parler aussi de la fatigue qui s'est installée, ces matchs matinaux qui sont parfois difficiles. Olivia, ça sentit le coup, elle va aller marquer l'essai, ça, non, elle va le donner l'essai. Le premier essai, il est pour le Canada. Le premier essai est marqué par Simons, par le Canada.
9: Ouais, les Canadiens, il y en a qui arrivent à enfin concrétiser une domination territoriale et dans la possession. Avec un premier essai qui arrive au bout de 4 minutes 30 de jeu, c'est dire quand même aussi la physionomie du match, à quel point ça peut être différent du précédent. Il y avait eu beaucoup d'essais. Là, pour le coup, les deux équipes se cadenassent bien. C'est un match intense défensivement. Il va falloir par contre que les Américaines arrivent vite à remettre la main sur la balle.
8: Sorry. 5-0 pour le Canada. Attention qui n'est pas passé. Tension monumentale. Et attention hein, dans les calculs, on peut imaginer, imaginons le Canada qui passe en finale, les États-Unis en petite finale contre la Nouvelle-Zélande. Et la Nouvelle-Zélande n'est pas à l'abri hein, de perdre contre les États-Unis. Et là, perd peut-être le titre de championne du monde dès ce week-end. On verra ça. On est dans un tournoi surprenant.
9: Ah, les Américaines là, qui nous ont fait des matchs énormes hier, ce serait bien qu'elles arrivent à
8: Sullivan.
9: Là, c'est ça, à se sortir des griffes canadiennes.
8: Sullivan qui est passé. On les connaît les griffes canadiennes, on l'a vu avec l'équipe de France, elles sont bien acérées les griffes canadiennes. Allez, c'est bien joué là, elles vont pouvoir faire rebondir. On a vu toute la puissance américaine avec un espace pour Anegoke. Anegoke qui va au sol, qui va quand même conserver la balle.
9: Elles défendent bien pour le moment les Canadiennes, c'est sur le premier rideau défensif, ça plaque fort.
8: C'est des blayages.
9: Ah dommage, c'est ouais, côté. Allez, c'était de l'autre côté que ça se jouait.
8: Et là attention le contre. Et là attention le contre. Ouais, Sullivan qui revient bien ouais, pour empêcher Williams de se
9: lancer. Faut aller chercher le couloir opposé. Là il y aura forcément un surnombre. Parce que les joueuses américaines là sont très concentrées.
8: Quelle action.
11: Il y a eu en effet dans le couloir opposé, il y a un 2 contre 1. Oh, la passe un peu derrière. Ouais. Et c'est bien joué, le retour intérieur et nouvel essai pour le Canada. Énorme surprise. Le Canada va prendre l'avantage et va faire le break dans cette demi-finale.
9: Ouais, énorme surprise, hein, parce qu'on ne s'attendait pas à ce que les Canadiennes arrivent à avoir un tel niveau face à des Américaines qui avaient été très impressionnantes hier. Mais là, clairement, c'est la défense canadienne qui leur permet qui rapporte des points à cette équipe-là. Elles ont vraiment montré elles montent fort avec un gros rideau. Elles sont fortes sur le premier rideau défensif, sur le plaquage. Mais là, surtout, il y a ce mauvais choix au ruck, hein, de prendre ce côté-là sur la gauche du terrain. Le jeu était plutôt de l'autre côté. Ça s'est payé cash contre les Américaines.
11: Un peu de précipitation dans le jeu des États-Unis. Un peu de précipitation, c'est clair. Et ce sang-froid Canada, hein, on l'a dit, hein, pour les Françaises qui ont joué ce match contre le Canada, qui a été très tendu. On a été pas loin, mais cette équipe canadienne, elle a aligné quand même la grosse équipe là, avec des joueuses qui sont très expérimentées et qui jouent parfaitement les coups, à l'image de Rochester là, qui vient de marquer et transformer. 12-0, le Canada a fait le break. Et on est déjà à la pause, oui. 12-0 à la pause entre Canada et États-Unis. Alors, est-ce que les Américaines, à l'image des Australiennes, hein, en deuxième période, sont capables de renverser ce match? On a un joli duel aussi de coach féminin, puisque ce sont deux femmes très expérimentées, deux coachs emblématiques, hein, du côté du Canada comme du côté des États-Unis.
12: On voit les joueuses là, qui se parlent, elles sont calmes, hein, sont en maîtrise. À côté des Américaines, souvent cette coach en effet avec la casquette qui parle beaucoup, qui donne beaucoup de consignes.
11: Tour déjà, on a soufflé. Est-ce que les consignes des coachs vont faire la différence? Est-ce que les Américaines vont réussir à se relancer? Déjà mettre la main sur la balle. Tout à l'heure, elles étaient toutes proches de Mark Hanessel. Elles viennent de prendre un contre. Le renvoi, il y a le soleil. Ouais. Il est dévié. Il sera quand même en possession de Team USA. Sullivan qui relève ce ballon.
9: Allez, on est une très grosse défense. Attention, là, peut-être un plaquage haut. Ouais, parce que c'est l'arbitre qui va siffler. Très grosse défense, là, de la part des Canadiennes. Oh, ça pourrait changer le match, ça. Si elle lui met un carton jaune pour ce plaquage haut.
13: Checking potential serious foul play for you now, Sonny.
14: Thank you.
11: Alors regardons le geste, vous allez nous dire ce que vous en pensez, Jonathan. Ah oui, il y a l'épaule qui est engagée dans le visage, hein.
9: Pas de mitigation, personne ne se baisse.
11: Oh oui, oulala. Ça va être un carton.
13: Sonny, I have a decision for you. There is foul play by 8 red. But the contact is indirect with a low level of danger. My recommandation is a penalty only.
11: Okay. It's a penalty.
9: Ouais.
11: S'en sort bien,
9: Isik.
11: J'aurais bien donné un petit carton là-dessus, mais
9: ouais, moi aussi, un carton jaune. Là, je pense que ça aurait été mérité quand même.
11: Ça se passe pas vraiment. Elle engage l'épaule dans le visage de l'adversaire. Là, il n'y avait pas en effet de circonstances atténuantes, hein, vraiment. Mais bon, évidemment, c'est une demi-finale. On n'a pas envie de faire chavirer ce match sur un carton. L'introduction, Kayla Kennett pour les Américaines. Kennett qui relève le ballon, compliqué. Il va falloir retrouver un petit peu d'avancée. Là, il y a toujours ce physique, voilà.
9: Ouais, cette défense là, très opaque des Canadiennes.
11: Kennett
9: qui a du mal à se faire,
11: elle est passée.
9: À se faire manipuler.
11: Et elle est passée encore. Et elle s'est arrachée. Et elle va essayer de lancer. Non, elle n'a pas réussi à lancer sa course. Sullivan qui fait rebondir le jeu maintenant. Les Américaines qui construisent au milieu du terrain et qui avancent toujours et qui se relèvent. Impressionnante.
9: Ouais, mais la parole se relevait, elle était...
11: Elle n'a pas lâché la balle.
9: Ouais, elle n'a pas lâché la balle. Ouais.
11: Ouais, c'est un peu sévère aussi.
9: Ouais, parce qu'elle n'était pas vraiment prise.
11: Elle n'est pas tenue au sol. Et ça, c'est un ballon perdu encore par les Américaines. Une décision arbitrale qui est très importante entre le carton jaune qu'on leur a refusé et là le ballon qu'on redonne au Canada. Ça fait beaucoup. Les Canadiennes qui vont peut-être aller marquer là, ça serait l'essai de la gagne. Hein. Si elle marque là, je vois pas comment ça pourrait changer maintenant parce que ce match est extrêmement serré. Elles vont chasser les Américaines, mais quelle maîtrise!
9: Elles sont impuissantes les Américaines pour le moment. Elles ont rendu tous les ballons à cette équipe canadienne qui arrive à avancer à chaque fois.
11: Izzy qui va passer. Izzy qui va peut-être se faire attraper.
9: Elle va être prise.
11: Le retour défensif monstrueux.
9: Ah, 10 en avant au sol.
11: Et oui, les ballons rendus aux Américains. Allez, c'est le salut. Oh, Izzy qui se voyait derrière la ligne. Nous aussi, on la voyait derrière la ligne. Et puis, il y a eu ce retour incroyable. Alors, c'est Kayleen Thomas hein, qui fait ce retour. Et Thomas, elle est vraiment, vraiment très rapide. Elle confirme. Hein. C'est pareil, hein, si on lui donne la balle, on sait qu'elle peut vite traverser le terrain, Kayleen Thomas, mais elle n'a jamais eu d'opportunité là depuis le début de ce match.
9: Ah non, elle n'a pas été servie parce qu'il y a une défense très opaque, très forte de la part des Canadiennes qui réussissent à bloquer les offensives américaines parce qu'elles sont très, très, très performantes sur le 1 contre 1 pour le moment.
11: Est-ce qu'elles vont déclencher?
9: Vous voyez les Canadiennes qui ne se jettent pas, contrairement à ce qu'on a pu voir sur le précédent match. On a des défenses qui sont un peu plus en contrôle.
11: Kirchel, on sait que ça va être du tout droit, elle va faire parler son physique. Kenneth, elle a vu, c'est très bien joué. Ouais, mais elle va manquer, elle va aller en touche, elle va perdre la balle encore, c'est un ballon rendu au Canada.
9: Ramsey, c'était bien joué hein, de la part de Ramsey là sur ce petit côté. On a vu que les Canadiennes essayent de vite recréer un rideau défensif à 7 face à cette équipe américaine et donc elles se replacent vite sur la largeur. Et là elles ont délaissé le côté fermé. Au ras du ruck.
11: Oui, mais qui est venu rattraper le coup, Jonathan?
9: Classique, Abs.
11: Et voilà, Olivia Abs. Évidemment, on la reconnaît sans ses cheveux, mais quelle joueuse. Ah, il y a quelques cocards, hein. Évidemment, les corps sont marqués.
9: Ah, il y a de l'intensité, forcément, là, dans ce match. C'est une demi-finale.
11: Oh là là, ça peut faire changer le match. C'est le retour et c'est une bénédiction. On parlait de la maîtrise des Canadiennes. On a inventé la maîtrise canadienne. Et bien voilà, un petit peu de fatigue, un petit moment d'absence. Et derrière, Vula Ono Kim marque cet essai et tout est relancé puisqu'il va y avoir 5 points. Il va y avoir un essai. Les États-Unis peuvent encore gagner ce match. C'est dingue ce sport. C'est dingue
9: parce que là, c'est vraiment dans la récurrence de jeu des Canadiennes hein, de venir créer un point de fixation au milieu du terrain pour ensuite après envoyer les joueuses de la touche sur le large. Mais ça s'est un petit peu précipité avec cet en avant et derrière, c'est immédiatement sanctionné. Attention là, les Canadiennes qui voient les Américaines revenir dans le rétroviseur. Il va falloir être solide maintenant sur la possession. D'autant que ce sont les Canadiennes hein, qui ont fait tous les efforts là jusqu'à présent. Les Américaines ont plutôt subi et qu'elles sont censées avoir une bonne barre d'énergie.
11: 12-7, on a eu un scénario incroyable lors de la première demi-finale et peut-être que l'on va revivre la même chose dans cette deuxième demi-finale. Les Australiennes sont allées cueillir les Néo-Zélandaises tout à l'heure en fin de match. Est-ce que les États-Unis peuvent le faire? Pour l'instant, la possession est canadienne. Il y a un essai. Si c'est un essai transformé, c'est les États-Unis qui gagnent. Rochester.
9: De toute façon, on a eu que des surprises là. On a eu une surprise ce matin.
11: Elles vont récupérer. Non, elle a réussi à donner le ballon. Elles ne récupèrent pas la balle pour l'instant, les Américaines. Le ruck. Elles vont récupérer la balle, les Américaines. Et elles vont avoir cette balle de match.
9: Incroyable, là, c'est ce grattage de l'Américaine.
11: Quelle intensité physique. Quel niveau.
9: Ouais, Kirsch, qui a été exemplaire hein, depuis le début du tournoi.
11: Et quelle frustration on a, Jonathan, quand on sait que l'équipe de France fait partie là de ce carré-là. Alors évidemment, il y a les États-Unis, il y a le Canada, il y a la France, on l'a dit. Nouvelle-Zélande, Australie sont un peu au-dessus, mais les Françaises là sont normalement dans le coup. Et évidemment, avec ce qui s'est passé dans les matchs de poule, ça n'a pas favorisé la France qui est tombée sur l'Australie dès les quarts de finale. Qui a un peu raté son quart aussi, mais... Il y a de quoi être frustré pour nous.
9: Ouais, est-ce qu'on n'est pas loin de ce niveau hein? On est vraiment pas loin, on est même dedans.
11: On devrait y être. Les Françaises qu'on retrouvera tout à l'heure hein, contre le Japon, bien sûr.
14: essentiel pour aller chercher encore le titre de champion du monde pour les Bleus. Allez, c'est parti. Ouf, allez, Gauthier qui est venu défier la défense.
9: Ah,
14: attention,
9: il est gratté.
14: Aïe, aïe, aïe,
9: oh non, non. Oh non, il considère qu'il ne relâche pas la plaquée. La
14: décision très dure.
9: Ouais.
14: Allez, c'est des décisions des fois qui peuvent. Attention,
9: oh, dommage qu'elle n'aille pas, dans le couloir. Dommage qu'elle n'aille pas dans le couloir.
14: Surtout que c'était Thomas qui était là, dans le couloir.
9: Oh, elle se trompe de côté là. Il faut revenir dans le large.
14: Là, le soutien, regardez, le bon soutien américain.
9: Il faut recréer un point de
14: situation. Oh là, Thomas est venu. Thomas est venu au milieu du terrain. Et c'est laissé peut-être de la gagne. Encore une fois, à une minute de la fin, le match qui va chavirer. Et les États-Unis qui vont prendre l'avantage. 12 partout, transformation à venir. Et comme tout à l'heure, un retournement de situation incroyable en deuxième période. Il y avait 12-0 pour le Canada à la mi-temps. Et les Américaines là, qui est notamment l'exploit de Kellyn Thomas, l'exploit individuel. Elle est venue pour une fois, elle n'a pas tendu le ballon sur son aile. Elle est venue prendre la balle en demi d'ouverture pour faire cet essai, pour marquer cet essai qui est transformé. Les Américaines sont devant.
9: Ah, incroyable, tout va se jouer sur le coup d'envoi, mais ce qui amène aussi cette porte pour Kellyn Thomas, c'est vraiment la montée défensive de Carmen Isik qui était à l'extérieur de Kellyn Thomas, qui est montée très fort, qui a ouvert cette porte. Et qu'on connaît les cannes de Thomas, il en fallait pas plus. Encore une fois, voilà les petites erreurs défensives, mais qui sont aussi la conséquence de beaucoup de fatigue. Il faut que les joueuses se parlent davantage, restent en maîtrise un peu plus de leur...
14: Oh, ce ballon qui va prendre aux Américaines.
9: Ouais, et là encore une fois, Isik aurait pu s'en saisir à deux mains de ce ballon.
14: Ouh, la perte de balle. Ouais, elles n'auront même pas la dernière possession, les Canadiennes, malheureusement, elles vont être encore une fois dans une petite finale, les pauvres Canadiennes qui ont souvent joué les petites finales. Et là, pour une fois, il y avait une opportunité d'aller enfin dans la grande finale.
9: Et là, la revanche.
14: Et avant, la ratée.
9: Ça va être la revanche en finale.
14: États-Unis, Australie. Ouais. Et Canada, Nouvelle-Zélande pour la petite finale. Ah, attention,
9: c'est fini.
14: Ah, c'est terminé. Attention, il faut quand même maîtriser parce que les Américaines sont capables parfois d'avoir des petits moments d'absence. Voilà. Kirch maîtrise. C'est fait. Les Américaines sont en finale. Les Américaines relancent le tournoi féminin. Les Américaines vont aller chercher l'Australie pour un titre à Valladolid. Et le Canada tentera de faire tomber la Nouvelle-Zélande. Sullivan est blessé. Attention, c'est une joueuse majeure de cette équipe des États-Unis. J'espère qu'elle sera rétablie pour la finale. Quelle joie, quel match, quelle demi-finale, quel tournoi vraiment. Le rugby à 7 est magique et ça ne fait que commencer parce que dans un instant on va basculer sur les demi-finales des garçons et là on va monter encore un peu plus en puissance. A tout de suite.
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4: Knock on, restart with a scrum. Okay. Et on arrive sur un arbitrage vidéo pour les Australiens qui ne va pas leur être favorable puisque l'essai ne sera pas accordé. C'est une demi-finale entre les Fidji et l'Australie. 0-0, intensité totale évidemment pour aller chercher une finale dans un tournoi de finale mondiale à Valladolid avant la grande finale qui aura lieu, on vous rappelle, du côté de Bordeaux. Ça va être monstrueux à Bordeaux le week-end prochain pour déterminer qui sera champion du monde. Là aussi, ça va être très ouvert dans le tableau masculin. On a vu d'ailleurs que dans le tableau féminin. Alors là, tous les pronostics avaient été déjoués. Maintenant, dans ce match Fidji-Australie, ce sont deux équipes, hein, Jonathan Legel, qui vous ont impressionné depuis le début du tournoi.
5: Oui, impressionné, hein, parce que les Australiens font des choses très simples, à très haute intensité, avec beaucoup de précision, et réussissent à vraiment dominer leurs adversaires grâce à ça. Et notamment là, à l'image de ce grattage, qui leur permet peut-être de marquer ce premier essai.
4: Et ouais, Turner qui va marquer cet essai avec la belle passe de Longbottom. L'ouverture, cette fois, il est accordé l'essai pour l'Australie, qui valide sa domination. 5-0 pour l'Australie.
5: Il faudra voir quand même ce qui s'est passé dans ce rug. Je ne sais pas si c'est un grattage ou une petite faute de main fidjienne. On le revoit. Ah, il semblerait que ce soit quand même un grattage, hein, du joueur australien. Le numéro 24.
4: Ethan McFarland qui est allé chercher ce ballon.
5: Ce ballon. Bien joué de la part des Australiens. Mais oui, on le disait tout à l'heure, les... Et ça va être transformé.
4: Ça va être transformé, important pour Longbottom là. Et pour l'Australie qui mène.
5: Et oui, deux équipes impressionnantes encore une fois. Les Australiens qui font des choses très simples à très haute intensité avec beaucoup de réussite. Et puis en face, une équipe fidjienne qui est toujours tonitruante. Alors voilà, être mené 7-0, peureux, ça ne veut pas dire grand chose. Tant on sait qu'avec leurs individualités, ils sont vite capables d'inverser la tendance.
4: Allez, le ballon récupéré par les Fidjiens maintenant. La magie fidjienne, on sait. Tala Kolo, évidemment, la poutre. Regardez encore une fois, il a fixé plusieurs joueurs pour libérer des espaces. La croisée, voilà la magie fidjienne qui opère. Et derrière, l'essai immédiat, la réaction fidjienne. Attention de ne pas faire n'importe quoi quand même. Non, voilà, tant que c'est pas aplati, moi maintenant je me méfie avec eux. Tani Vanuakola qui marque cet essai.
5: Ah, magnifique, c'est sa part, comme vous l'avez dit, la poutre fidjienne Tala Kolo qui est venue sur ce crochet intérieur mobiliser, il me semble, deux joueurs australiens. Et après, une fois qu'ils sont partis, une fois qu'ils sont lancés, portés vers l'avant, ils sont tous très connectés. Et là, la nécessité pour les Australiens, c'est vraiment de resserrer leur défense pour justement stopper l'hémorragie, mais ça va trop vite.
4: Et ça va être transformé, égalité, 7 partout. Quelle demi-finale encore. On va vivre quelle journée avec notre équipe de France également qui jouera contre le Kenya. Ça va être un match très spectaculaire pour les garçons et surtout très important pour nos bleus. On aura l'occasion de vous détailler évidemment ce match. Oh, Hutchinson, alors là, très rare, Hutchinson qui fait une petite erreur là sur la réception, peut-être gêné par le soleil, et ça peut donner un essai pour George Boss, pour les Fidjiens. Ouais, t'as une erreur. Oh, bien, nouvelle erreur également de Tanu Kola qui lâche ce ballon. Oh là là là là là là.
5: Ouais, ils s'en sentent bien là les Australiens malgré cette bonne claquette de Tala Kolo sur le demi-bloc australien.
4: Oula, attention, la prise d'appui là sur la mêlée, c'est important, Longbottom. Et il préfère, voilà, tout de suite aller en touche. On en reste là donc. Turner a tapé en touche, 7 partout.
6: Alors, il y a évidemment deux rugby différents. Il y a des duels tactiques, il y a de la maîtrise, il y a de la folie de l'autre côté. Et tout va se jouer encore sur une deuxième période très intéressante entre l'Australie et les Fidji. C'est très important pour le titre mondial, évidemment prisé par les Fidjiens qui rêvent de remettre la main sur leur dû, parce que pour eux, c'est un dû d'être champion du monde de rugby à 7.
5: Bah, c'est vrai que les Fidjiens, depuis maintenant quelques années, hein, on sent que la hiérarchie du rugby à 7 commence à vraiment s'inverser, même s'inverse complètement. On avait historiquement une équipe des Fidjiens, une équipe néo-zélandaise qui trustait vraiment les podiums. Et là, maintenant, on a des équipes peut-être un peu plus surprenantes du grand public, hein, notamment l'Espagne, qui arrive à se hisser pour le moment à la troisième place du championnat mondial. Donc oui, forcément, la domination fidjienne est beaucoup moins nette que ce qu'elle pouvait être jusqu'à présent, et ils ont envie de retrouver cette force, cette hégémonie, parce qu'on rappelle aussi, hein, dans le Fidji, le rugby à 7, est-ce que le foot est au Brésil, le sport national, tout le monde y joue. Donc c'est plus que du rugby pour ces garçons.
6: Les Fidjiens qui avaient terminé seulement à la 5e place à Hong Kong, donc qui ont marqué 12 points, ils ont besoin de gagner le tournoi là, hein, vraiment d'être en finale, mais même de gagner la finale pour se relancer complètement dans ce titre mondial et aller le chercher peut-être à Bordeaux. Si vous voulez voir les magiciens fidjiens, évidemment ça sera du côté de Bordeaux le week-end prochain. Alors les Australiens déjà prêts, les Fidjiens sont encore en train de prier au milieu du terrain.
5: Là, ils ont raison, c'est important de prendre tout le temps de la mi-temps.
6: Et les supporters argentins se préparent. Ça va venir bientôt. Derrière, il y a l'Argentine qui a sorti l'équipe de France, on rappelle, dans un quart de finale incroyable. Ça s'est joué à deux points sur une transformation. Les Bleus ont malheureusement perdu leur quart de finale pour rien du tout face à l'Argentine.
5: Ouais, dans un match de fou. Hein. 21-19 jusqu'à la dernière minute.
6: Allez, le renvoi fidjien, très très haut, ça va être la conquête des airs. Talakolo qui a tenté de claquer ce ballon, mais il est récupéré par le petit Longbottom. Turner, ballon australien. Et encore la construction des Australiens, avec Anaïe qui est là dans le couloir, qui va libérer. Voilà, on va basculer encore, essayer de faire bouger ces fidjiens. Turner.
5: Ils essayent de contourner, hein, les équipes des Fidji. Dans un style de jeu assez classique, hein, de la part des Australiens, de venir chercher du couloir, de jouer le duel offensif sur l'avant-dernier joueur fidjien, et ensuite de créer des animations sur des croisés, du jeu assez simple. Voilà, ça, c'est sérieux, ça gagne des mètres, vous voyez, avec Kanayake.
6: Ouais, magnifique, là, c'est très intéressant. Dolin qui fait rebondir le jeu, Turner, l'autre Turner, avec Longbottom qui va lancer Hutchinson qui repique à l'intérieur pour Longbottom. Ouais, avec Turner qui va accélérer, quel essai, s'ils vont au bout, James Turner qui redonne Hutchinson, quelle action monumentale des Australiens qui marquent un essai fantastique. Alors là, on peut se le garder en vidéo celui-là, pour tous ceux qui veulent jouer au rugby à 7, c'est vraiment un essai exemplaire. Et comme on le dit depuis le début, comme vous nous le montrez, Jonathan, ils ont tout fait à la perfection.
5: Ouais, tout fait à la perfection. C'est masterclass, hein, ce type d'essai. Ils avancent de couloir en couloir. À chaque fois, chacun est exactement à sa place. Chacun remplit son rôle. On a Kanayake qui a gagné des mètres ballon en main. Et derrière, il renvoie sur l'aile de Chinson qui vient jouer son duel. Il vient rechercher l'intérieur, trouver les joueurs australiens, ses soutiens, jusqu'à l'aile, jusqu'à la balle de Turner. Et voilà, c'est à chaque fois impressionnant de les voir réaliser autant à la perfection tous ces gestes très très simples.
6: Ouais, alors là, c'est évidemment le collectif, hein, avec un essai extrêmement construit du côté de l'Australie. Mais on sait que sur une action, ouais, un exploit individuel, voilà, les Fidjiens sont capables à tout moment là de traverser le terrain. Talakolo qui va percuter. Bon, Reilawa là qui est resté dans les airs. Allez, George Boss, et ben voilà, on vous parlait d'un joueur qui pouvait traverser le terrain à tout moment, une croisée et un essai tout de suite qui relance complètement le match. Vous avez compris la différence de style, évidemment, d'un côté comme de l'autre. Deux rugby différents qui s'affrontent, mais avec une efficacité redoutable des deux côtés. et une égalité. 14 partout certainement avec la transformation.
5: Ouais, c'est impressionnant, hein. On voit là les joueurs australiens pour qui il a fallu 8-10 temps de jeu pour marquer un essai. Et à l'inverse, les joueurs fidjiens pour qui il en faut, bah, il faut un temps de jeu. Voilà, une croisée puis un essai derrière. Voilà, c'est dire aussi la fougue qu'il y a dans cette équipe fidjienne avec des individualités très très fortes et des menaces partout sur le terrain. C'est impressionnant là encore.
6: Ah bah, la prise d'appui là, ouais. de George Boz pour prendre l'intervalle, c'est monstrueux. Et 14 partout en effet. Et on voit où il est, George Boz, derrière Moneta, Gonzalez notamment, qui sont les deux Argentins. Allez, Hutchinson, Dowling. Le ballon récupéré par les Australiens. Advantage over. Terminé l'avantage. Et peut-être là une occasion pour les Australiens avec James Turner sur les extérieurs. Le ballon conservé.
5: Ouais, c'est propre encore. Charlie. C'est propre. Voilà Charlie là au ruck. Et voilà les Australiens qui repoussent leur jeu.
6: Dowling, il va peut-être passer les bras.
5: Ils vont chercher les couloirs. Voilà, il mobilise deux Fidjiens. Il les force à se replacer. Ils savent les Australiens de toute manière que les Fidjiens n'aiment pas défendre et qu'ils ont du mal à se replacer sur des séquences longues. Mais qu'est-ce que font les Australiens? Ils imposent des séquences longues.
6: Et voilà, ils les mettent à la faute avec un plaquage haut. Voilà, ils sont capables de dégoupiller les Fidjiens, on le sait, et prendre un carton. Il n'y aura pas carton là, mais à tout moment, il peut y avoir un geste Fidjien qui fait basculer le match dans le bon côté comme du mauvais côté. C'est ça aussi les Fidjiens. Là, tout proche d'un carton quand même, hein.
5: Ouais, là on est vraiment du mauvais côté mais encore une fois les Australiens qui jouent vraiment très très intelligemment, ils paniquent pas. 14-14, ils savent qu'il faut imposer, imprimer des séquences longues face à ces Fidjiens qui ont beaucoup de mal à se replacer en défense, qui font des erreurs de ciblage, qui peuvent parfois craquer et monter très fort en défense, et donc bah voilà, c'est ce que font les Australiens très intelligemment. Alors, ça leur amène en plus des fautes.
6: Je vous coupe Jonathan, mais parce que quand on le raconte comme ça et quand on le voit avec les Australiens, on dit bah oui, alors c'est simple, il faut en effet, mais ça demande une maîtrise
5: parfaite,
6: ça demande une condition physique extrême. On a vu les Français hein, qui étaient pas loin, mais qui évidemment ont échoué contre les Fidjiens.
5: Et puis ça demande des passes au millimètre, ça demande des temps de réactivité à la demi-seconde, ça demande aussi des joueurs qui sont lancés pour prendre la balle avec de la vitesse, des bons appuis au bon moment dans les intervalles, des premiers soutiens offensifs qui collent au ballon. C'est ça, voilà, toutes ces choses, tous ces détails de la haute performance qui font que cette équipe australienne est vraiment performante aujourd'hui.
6: On a vu là les soutiens directs et Longbottom, lui le maître à jouer, qui voit tout Longbottom. Il a vu Hutchinson qui était un peu démarqué là sur son aile, qui va crocheter intérieur, qui fait le coup de la toupie, double toupie, c'est une mayonnaise, il va donner le ballon. Oh là là, c'est superbe. Avec voilà Charlie pour Turner, peut-être l'essai de la gagne là pour les Australiens, peut-être l'essai de la gagne Dowling. Hop là, le ballon qui a failli échapper. Et James Turner obligé de reconstruire les Australiens. Et regardez la patience aussi des Australiens.
5: Ils sont patients, ils se remobilisent, ils vont aller chercher les joueurs frais de l'autre côté du terrain. Alors on a vu le joueur en bas là qui levait les bras.
6: Et les joueurs frais, vous avez vu les joueurs frais vous? Parce que là moi j'en vois plus. Ils sont tous complètement
5: carbo.
6: Allez, l'essai peut-être pour Dowling. Oui, il est là-bas, Hutchinson tout seul pour aller marquer cet essai. Peut-être l'essai de la victoire pour les Australiens. Quelle séquence monstrueuse encore. Aïe, il nous régale.
5: Ouais, c'est impressionnant, les Australiens, cette maîtrise qu'ils ont. Ils sont jamais perturbés par ce qui se passe dans le jeu. Ils s'emportent jamais émotionnellement. Là, on voit pour autant Hutchinson hein, qui est parti dans tous les sens. Il a fait la toupie et puis tout ça avec un petit plaquage appuyé derrière Fidji, un retardement. Mais encore une fois, ils restent totalement en maîtrise de leurs émotions, les Australiens, à l'image de Turner hein, qui était un peu dans le bouillon fidjien, qui s'est posé, qui a mis le raffut, qui a accepté de refaire un ruck, une ligne de hors-jeu. Des Fidjiens qui doivent se replacer en défense et un petit peu à l'image de cette dernière défense qui font un peu n'importe quoi, qui se consomment. Et Dowling qui va trouver le Hutchinson sur l'aile. C'est vraiment parfait en termes de maîtrise ce que font les Australiens.
6: Ah ouais, vraiment magnifique ce que font les Australiens qui prennent l'avantage parce qu'en plus il a passé la transformation. Alors là ils mettent une main peut-être sur cette finale. Maintenant la réception va être essentielle pour les Fidjiens. Il est claqué pour les Australiens, ça va être gagné pour l'Australie. Le ballon récupéré. Oh, sur le renvoi, toujours essentiel. Quel renvoi ils viennent de faire les Australiens aussi.
5: Très bon renvoi, ouais. Ils sont exactement dans la bonne énergie, la bonne possession. Et là vous voyez, regardez derrière, ils collent au ballon. Ils collent tous au ballon parce qu'ils savent qu'il va y avoir un ruck.
6: Et c'est terminé. Et l'énorme désillusion pour les Fidjiens qui n'iront pas en finale. Les Fidjiens s'éloignent du titre de champion du monde. Et l'Australie qui se retrouve en finale. Ils nous régalent les Australiens, on l'a dit. 21-14. Bravo messieurs Turner, Longbottom Hutchinson, quel match vous venez de sortir, bravo. Et c'est tout à fait mérité au vu de l'ensemble du tournoi. Les Australiens méritent cette place en finale.
5: Bah, ils méritent cette place en finale et moi vraiment ils m'impressionnent par leur lucidité, leur capacité à pouvoir, malgré l'intensité, malgré la fatigue, malgré les menaces fidjiennes, rester froid, glacial et rien concéder à leurs adversaires. Ils sont chirurgicaux sur chacune des actions. À l'image de leur capitaine Hutchinson, le visage de cette équipe.
6: On va l'écouter justement. À tous les efforts qu'il a fait, il souffle et il va quand même répondre à l'interview.
7: So really compartmentalize each day, package the problem into something small, and just kind of worked our way through it. It's really proud of our efforts on day two, which gave us the confidence to play well today.
5: Ouais, ils ont pris les problèmes, ils les ont cassés en des petits morceaux pour les adresser et gagner de la confiance sur ce jour 2 et ce jour 3.
7: Oh, maybe I should be working harder. Look, I don't know, we're just very, a lot of clarity on the plan. A lot of clarity on what works well for us, and we know if we stick to it, we're a hard team to stop.
5: Ouais, beaucoup de clarté dans notre plan, et si on y colle, on sait que ça va fonctionner. C'est exactement ça. Hein. Ils collent tous au plan. Il n'y a personne qui en sort. Ils sont bien alignés. Et on sent une équipe qui est portée par un système de jeu commun. Ils sont impressionnants, ces joueurs.
6: Et il n'y avait pas Dietrich Rösch, hein, par exemple, qu'on voit d'habitude, là, qui est peut-être un peu blessé, mais ils tournent aussi avec les mêmes joueurs quasiment sur la saison. Hein, les Australiens, on les a vus très très fort, hein, sur toute la saison.
5: Ouais, c'est vrai, mais il y a quand même des jeunes, hein, quand on regarde McGregor, McFarland, Wilson, Sanders, Charlie, c'est des joueurs qui ont moins de 10 tournois. Donc voilà, ils préparent aussi la suite autour des tauliers Hutchinson, Longbottom. Ouais, c'est une équipe franchement moi que je trouve là au-dessus pour le moment et en totale maîtrise de son rugby.
6: Vous entendez les Argentins qui chantent. Afrique du Sud, Argentine, demi-finale du grand tournoi de Valladolid. Tournoi final pour le titre de champion du monde. Et ça se joue peut-être entre ces deux équipes qui peuvent gagner le titre de champion du monde. San Diego Gomez Cora,
8: we know from where we came, that is very important to know. We started the season in the last position with seven new players and we are so proud to be here. Buenos días, amigo. Yes, thinking the future is outstanding, that I say, because we have five players under 21, we have seven new players this season, so we're very proud because the growth of the season and now being here playing with in front of our home, our people, and we're very proud about that, and we are going to see what happens now in this semi-final.
5: Cinq joueurs, hein, qui ont moins de 21 ans, donc voilà, c'est bien pour eux de construire dans ce championnat, d'en arriver là en face de leur peuple.
8: The restart and the contact area keep the possession, but the contact area, the breakdown is the key for this game.
5: Ouais, la clé c'est le contact, hein, c'est la possession et c'est bien sûr les breakdowns, c'est-à-dire ces phases de plaquage, ces phases de ruck qui sont déterminantes pour l'accélération du jeu, la conservation de la balle, la transformation des avancées.
6: La demi-finale du tournoi de Valladolid. Argentine, Afrique du Sud. C'est parti pour savoir qui rejoindra donc l'Australie en finale de ce tournoi de Valladolid avec deux équipes qui prétendent vraiment au titre de championne du monde, l'Argentine et l'Afrique du Sud. Attention, malheur aux perdants en effet, hein, dans la course au titre de champion du monde. La petite avantage pour les Sud-Africains avec les deux Davis là, qui viennent de se trouver. Selvin pour Svelling.
5: Ah, très bon contrôle avec la part d'Alvarez.
6: Ostrizen qui va garder la balle auprès pour... Voilà, encore la grinta argentine là d'entrée de jeu qui met une énorme pression sur l'Afrique du Sud. Tristan Leyds, c'est une Davis. Zélie Davis, oh que c'est bien joué.
5: Alvarez qui a fait trois plaquages en 30 secondes.
6: Oh, la passe monumentale là de Tristan Leyds pour aller trouver un espace.
5: Ah, il vient péter sur Moneta, la visseur. Ah, ouais. Il a voulu s'imposer, dominer et finalement c'est Moneta qui s'en sort. Non, plaquage haut, hein, sur visseur par Moneta.
6: Alors Moneta, on rappelle, hein, c'est l'homme le plus rapide du circuit. Évidemment, Kim Pivisser ne pouvait pas le déborder. Donc, il nous l'a joué à la sud-africaine.
5: Intervalle plexus.
6: deux équipes miraculées dans leur quart de finale. On rappelle, hein, l'Afrique du Sud qui devait passer à la trappe face aux Espagnols qui s'en sort miraculeusement, et l'Argentine face à l'équipe de France qui s'en sort juste sur une transformation 21-19 face à nos Bleus dans un drôle de match. C'est Céline Davis.
5: C'est une montée en pointe là de Moneta.
6: C'est Stanley. Oh, il est bien plaqué, cloué au sol.
5: Oh, il est partout là, Moneta, en cette première mi-temps. D'un côté Moneta, de l'autre Alvarez. Les Argentins sont en feu en défense.
6: Oui, mais il y aura quand même le décalage.
5: Ouais, il y aura le décalage.
6: Oh, peut-être l'essai. L'essai pour l'Afrique du Sud qui va ouvrir malgré l'énorme défense sud-africaine. Argentine. Les Argentins qui craquent. Et quelle séquence sud-africaine. Quelle longue séquence. Sébastien Djam en bout de ligne.
5: Ouais, solide hein, les Sud-Africains, parce qu'en face il y a une défense qui est très féroce de la part des Argentins. Mais ils s'en sortent quand même, ils s'en sortent avec Van Dijk là qui vient créer le décalage. C'est vraiment sur la vitesse que les Sud-Africains arrivent à faire la différence. Et aussi ils arrivent à mobiliser des défenseurs argentins qui se fixent un petit peu trop en bout de ligne, à l'image d'Alvarez qui a tourné les épaules pour ouvrir cette porte à Van Dijk.
6: Transformation qui ne va pas passer, il y aura seulement 5-0 pour l'Afrique du Sud. Grande communauté argentine en Espagne, bien entendu, à Valladolid. Ça chante, on se croirait presque à Buenos Aires aujourd'hui, dans cette fournaise de Valladolid. Oh, bien capté ce ballon par Moneta. Oulala, châtié directement par Davis. Le petit côté peut-être pour les Argentins qui vont enfin avoir la balle. Ils n'ont fait que défendre jusqu'à maintenant depuis le début du match. Allez, on va voir. Oh là, Luciano González qui laisse échapper ce ballon. Zangara. Santiago Zangara libère la balle. Dearo. Allez, on va vite faire voler ce ballon. Ah ouais, pour lancer Moneta. Moneta. Graziano. Hop là. Nouveau temps de jeu. Le petit côté. Le petit côté.
5: Ah, il faut sortir cette poche. Il faut sortir cette poche. Il faut aller chercher couloir opposé.
6: Et regardez l'intelligence de la défense sud-africaine qui a attendu. Ouais, qui ne s'est pas jeté, mais là attention, Luciano González s'est lancé, il est rattrapé, il va réussir à donner quand même pour Zangara. Zangara qui va jouer son duel. Zangara au Struzen, il y a un retour défensif.
5: Il a tardé un peu, Zangara a lâché ce ballon à Moneta.
6: Ça va quand même aller à l'essai avec ce ballon. Voyelé Verhaefsholm qui conclut et qui marque. On va voir le geste incroyable, ce ballon au sol qui a été volé, claqué pour Verhaefsholm.
5: Ouais, c'est un énorme match là dans l'intensité, c'est presque digne d'une finale avec ces deux équipes, et on a vu là, c'est intéressant, hein, Zangara qui a tardé un petit peu à faire la passe à Moneta, et qui fait ce crochet intérieur, même peut-être aussi un peu tôt, mais bon, en tout cas, il s'en sort bien. Ouais, les joueurs, vous voyez, qui restent solides, qui restent debout, tout le monde fait l'effort jusqu'à cette passe pour Verhaefsholm.
6: On va le voir, ce geste magnifique.
5: Ouais, ah, Zangara, bah non, claquette.
6: Allez, c'est transformé, et l'avantage pour l'Argentine. Vous le disiez, c'est plus qu'une finale même peut-être, hein, ce match. Ah ouais. Parce que c'est le titre mondial qui est peut-être en train de se jouer.
5: Oui, clairement, oui.
6: Jamais l'Argentine venait à perdre, là, l'Afrique du Sud prendrait vraiment une option sur le titre mondial. En revanche, si l'Argentine gagne aujourd'hui, ils peuvent reprendre la tête du championnat, le tête de ces grandes finales avant la grande finale de Bordeaux, et aller chercher enfin ce titre mondial dont ils rêvent, dont la France les a privés, dont ils... Il court après depuis très longtemps. L'Afrique du Sud l'a gagné la saison dernière. Et les Argentins qui rêvent de ce titre mondial et qui en sont peut-être tout proches s'ils gagnent cette demi-finale de Valladolid face à leur adversaire. Voici le classement général, on vous en parlait. Vous voyez, il y a 2 points d'écart. Et donc, attention, hein, il peut y avoir 4 points d'écart avec si l'Argentine gagne le tournoi et que l'Afrique du Sud finit 3e. Eh bien, l'Argentine prendrait l'avantage de cette série mondiale. Finale est toujours à Bordeaux. Les enjeux sont majeurs. Chaque possession peut être déterminante, imaginez, pour un titre de champion du monde. Selvin Davis pour l'introduction en mêlée.
5: Ouais, grosse mêlée là. Hein. Grosse mêlée très importante.
6: Ouais, c'est bien joué. On va porter un petit peu. Il n'y a pas de surnom pour l'instant. Ils vont rentrer dans la défense argentine avec la vitesse de Van Dijk, évidemment, pour essayer de mettre un peu le bazar. Ouf. Quelle montée! C'est impressionnant, Sébastien Doulouk.
5: Ah, dans le bon timing, là, les rucks. Et oui, le contre-ruck.
6: Non, le ballon quand même conservé par les Sud-Africains. On bouge pas un Sud-Africain comme ça. Et puis Visser avec Ostruzen. Ostruzen toujours là où très précieux. Bagarreur au milieu de terrain. qui va libérer ce ballon. La vitesse maintenant peut-être de Tristan Leitz. Tristan Leitz qui va jouer au pied. Ah, est-ce que c'était le bon choix? Pas certain. Graziano qui va pouvoir récupérer ce ballon. Et voilà. Ballon récupéré par les Argentins. Tiens, rare.
5: Ouais. Ce ballon rendu au pied, c'était peut-être pas la meilleure option, mais ils le font aussi parce qu'en face ils ont un gros rideau défensif argentin qui craque pas, qui arrive à chaque fois à bien se replacer, qui tente en plus des contre-rucks, qui mobilise des joueurs sud-africains. Là les Argentins sont quand même en train de faire une très très très grosse performance défensive. Avec un
6: poussé par le public hein, quand même. Ça, on sait que ça les met en transe, ils en parlent depuis le début du tournoi, mais avoir. Voilà, cette communauté argentine qui chante pour eux, ça les transcende encore un peu plus les Argentins. Ils sont déchaînés, imaginez, ils sont en train là de mastiquer physiquement des Sud-Africains pour bouger un Sud-Africain au rugby, physiquement. Il n'y a que Luciano Gonzalez qui peut le faire, mais là, Selvin Davis a trouvé l'espace. L'accélération de Selvin Davis pour aller marquer cet essai peut-être pour l'Afrique du Sud, non.
9: Quel retour.
6: C'est Deraro qui est allé chercher là ce ballon. Qu'est-ce qui est venu plaquer Alvarez. Alvarez encore une fois qui fait un retour.
5: Incroyable, là, du bout du maillot. Là on voit les deux Argentins, le 3 et le 12 qui est un petit peu tardé à se replacer dans la ligne défensive. Ça

0: Sí, sí, sí, sí. Santiago Mascora qui donne beaucoup de consignes là. Pas tout le temps hein, le.
1: Ouais.
0: Le bison a parlé.
1: Ouais. Il parle pas beaucoup mais.
0: Quand il parle, on l'écoute. Avec cette voix rocailleuse de Luciano Gonzalez. C'est un caillou, vous l'avez dit, jusque dans la voix.
2: Un peu Rocky Balboa là, le. Dans le style.
0: C'est certainement le meilleur joueur du monde actuellement.
3: Are you ready?
0: Ah nous on est prêts. On est prêts pour la suite du spectacle. On en redemande évidemment. Et on aura l'équipe de France face au Kenya tout à l'heure. Allez, Tristan Leitz, long renvoi pour Graziano. Graziano qui est sorti du premier plaquage déjà. Graziano qui va percuter. L'Argentine a la possession en tout cas. Raphaël Alvarez. Dearo qui va chercher Luciano Gonzalez qui va essayer de provoquer, qui évite un plaquage. Deuxième plaquage, Luciano Gonzalez. Le bison est lancé. Il est bien plaqué par les Sud-Africains. Il va même aller au sol cette fois.
3: Ouais, bien pris par Duarte.
0: Duarte qui entre à chaque fois à la pause. Pour essayer de changer ce match, on rappelle hein, l'Afrique du Sud était menée par l'Espagne. Ils avaient réussi à renverser le match vraiment dans les toutes dernières secondes. Mais attention là, cette fois, ça sera encore plus dur face à l'Argentine, même si là, il récupère la balle. Oh, attention, carton, ouais. L'arbitre.
4: Ouais, ça se chauffe un peu là, parce que sur le premier soutien offensif argentin, c'est vrai qu'il était. Les deux sont arrivés quand même au même moment, mais l'arbitre a considéré que le premier soutien offensif argentin n'était pas vraiment sur la zone du ruck et donc que ce grattage était. Pouvait être joué.
0: Je suis très étonné que ça se chauffe avec l'Argentine, Jonathan.
3: Vous aussi.
0: Alors, c'est pas leur habitude.
3: L'intensité, ouais, non, ils ont quand même la grinta, ils ont cet état d'esprit ouais. un peu joueur, un peu taquin.
0: Ils aiment
3: dans le défi.
0: Ils aiment la provocation, c'est ils ça. Aiment quand ça se rentre dedans, ils aiment quand ça se tend, ils aiment le combat. Et ils sont, il faut le dire, hein, les Argentins, redoutables au rugby ouais. à 7, c'est vraiment la nation référence, mais il faut qu'ils aillent chercher ce titre mondial. Ils sont peut-être en train d'aller le chercher là, aujourd'hui, notamment dans ce tournoi de Valladolid, où ils peuvent aller chercher des points précieux pour aller chercher un titre mondial qu'ils pourraient valider à Bordeaux la semaine prochaine. Pousser, et j'imagine qu'à Bordeaux, il y aura aussi beaucoup, beaucoup d'Argentins. On devra avoir une formidable ambiance dans les tribunes. Duarte, il y a deux points seulement d'avance, une transformation. C'est comme ça qu'ils ont battu la France, d'ailleurs. Et c'est vrai qu'ils ont aussi hein, cette réussite, les Argentins, quand on dit que c'est une équipe complète, ils ont le joueur le plus rapide, ils ont peut-être le meilleur joueur, mais ils ont aussi une grosse réussite au pied sur les transformations.
3: Ouais, ouais, notamment, ils ont aussi un gros jeu au pied sur les possessions de balles, sur les coups d'envoi.
0: Duarte,
3: ils sont performants dans ce domaine de jeu.
0: Allez, attention l'attaque hein, maintenant de Nordj. Nordj, il est passé. Nordj va pas trop Moneta sur la vitesse. Non, quand même pas, Moneta va le rattraper. Nordj qui lâche le ballon. Il est exploitable. Y a-t-il en avant? L'arbitre a sifflé. Il va rendre le ballon aux Argentins. Oh, une occasion d'essai ratée. Une occasion d'essai ratée par les Big Box.
3: Ah, Moneta qui a peut-être sauvé son équipe.
0: Ah, ça vaut un essai ce que vient de faire Moneta. Ça vaut un essai. Graziano.
3: Ouais, par contre, les Argentins qui tactiquement, ils jouent vite alors qu'ils ont Moneta le genre le plus rapide au sol. Je ne sais pas si c'est la meilleure des choses. Ils
0: l'ont
3: six.
0: Pas vu. Ils l'avaient pas vu. Ouais, Moneta. Ils sont 6. Alvarez qui va jouer et l'arbitre qui va arrêter.
3: Sauvé par l'arbitre.
0: Voilà, l'arbitre, il est gentil.
3: Ouais. L'arbitre vraiment sauvé par l'arbitre. Là. Parce que les Argentins avaient fait un peu n'importe quoi à jouer vite.
0: Ah ouais, là, ils étaient en grand danger. Et on va voir là le retour face à Nordj de Moneta. Moneta qui va aller chercher Nordj pour le mettre au sol à 1 mètre de la ligne. Et regardez l'attitude. Tout de suite, il remet sur les appuis.

0: sans avoir vraiment lâché le joueur. Mais
1: ouais.
0: Bon.
1: Ouais, ouais, c'est toujours un peu délicat.
0: Là, il est au plaquage et c'est là où il va prendre
1: l'action.
0: Il prend un coup au visage avec ce plaquage sur Duarte. L'engagement est total, évidemment. Et les rendez aux Argentins.
1: Ah, ils sont pressés. Là. Les Argentins, ils auraient mieux fait d'aller en touche, se donner un petit peu d'air. Ils ont joué vite. Heureusement, leur vitesse a sauvé. Et puis maintenant, ils se retrouvent avec une mêlée dans leur camp.
0: Vous voyez la marque, hein, Moneta. La marque sous l'œil. Il a pris, je crois, le crampon, la chaussure de Duarte. Diarro pour l'introduction en mêlée. Les Argentins ont la pression là sur cette mêlée. Comment vont-ils sortir de cette zone dangereuse? Diarro, il est pris. Alors, jeu. Duarte pénalisé. Ouais. Ricardo Duarte qui avait suivi. Il semblait que le ballon était sorti de la mêlée.
1: Ouais, cette fois-ci, calme. Là. Ça y est, les Argentins, ils temporisent un peu. Ils vont chercher cette touche.
0: Ils s'en sortent très bien, les Argentins, de cette situation. Ils trouvent une belle touche et ils se relancent complètement. Ils mènent toujours de 2 points pour l'instant. Les Sud-Africains viennent de rater une grosse occasion. Let's go. Come on. On rappelle que l'Australie a gagné la première demi-finale face aux Fidji. La touche, elle est contrée par les Sud-Africains, ballon gagné par les Sud-Africains sur la touche, ça c'est très important, ouais. Nouvelle possession sud-africaine, allez pour revenir.
1: Alvarez qui a manqué un petit peu de vitesse dans cette touche, manqué un peu de feinte pour bouger le bloc adverse, et c'est contré. Et maintenant, ballon pour les Sud-Africains.
0: David qui reste dans l'air de jeu, voilà Struzen qui volaille ce ballon. Duarte qui se sort d'un plaquage, Duarte qui va naviguer, Duarte qui cherche le soutien, il est au milieu des Argentins, il rafute, Duarte va peut-être passer, Duarte va aller à l'essai, Duarte va marquer et redonne l'avantage à l'Afrique du Sud. Oh, quel numéro de Ricardo Duarte, quel numéro.
1: Ah, quel numéro, hein, qui s'est baladé suite à ce bon contre d'Ostuzen dans les herbes. Et puis après, derrière, Duarte qui a vraiment fait ce sur quoi il est le meilleur, hein, c'est-à-dire du jeu dans un petit périmètre avec une série d'appuis. On va le revoir, il se balade.
0: Sa première intention est de chercher du soutien, puis au final il voit
1: ce rafut sur Verhaefelde. Il est petit, il est dur à plaquer, hein. Duarte, c'est un joueur véloce. Et il a une grosse cuisse. Très très dur à faire tomber. Il rebondit un peu sur tout le monde. C'est un peu la bille de flipper.
0: Et l'Afrique du Sud qui prend l'avantage, 12-7, 5 points d'avance maintenant pour l'Afrique du Sud. L'Argentine doit marquer un essai pour égaliser et le transformer pour gagner. Il reste 2 minutes 14. Normalement, les Argentins doivent récupérer la possession sur ce renvoi. On va voir. Là, le renvoi va être décisif. C'est Levin Davis qui revient d'ailleurs, qui va taper le renvoi. Bon état. Tu ne vois plus que d'un œil. Va-t-il pouvoir capter ce ballon? Il sera long pour Graziano. Oh là,
1: très très bon saut là de Graziano qui s'est assis sur le Sud-Africain.
0: Pénalité pour l'Argentine. Moins de 2 minutes à jouer, attention.
1: Ah, les Argentins qui mettent du rythme.
0: Ah, ils ont raison parce que là, Luciano Gonzalez. Il leur faut un essai. Oh, ce ballon jeté. Et le ballon rendu aux Sud-Africains. Oh là là là, l'erreur des Argentins qui sont peut-être en train de perdre le titre mondial là-dessus. Oh là là là là là là,
1: c'est pas percu.
0: Jaden Nel qui avait fait très très mal. C'est lui qui a mis l'essai contre l'Espagne. Et lui, à chaque fois, il fait des entrées spectaculaires. C'est Levin Davis, il n'y a pas d'en avant. Ostfriesen qui va déborder.
1: Oh là, quelle intensité.
0: Ah oui. Et les gars, Luciano Gonzalez l'avait pris ce ballon.
1: Ah, il considère que c'est un ruck. Il considère que c'était un ruck. C'était un tournant dans ce match.
0: Oui, et peut-être dans la saison. Ils sont peut-être en train de perdre le titre de champion du monde, là, les Argentins. Ils sont peut-être en train de perdre le titre de champion du monde au profit des Sud-Africains.
1: Ah, mais en fait, l'arbitre, là, qui avait tourné la tête, et il n'a pas regardé ce ruck jusqu'au bout, et du coup, il n'a pas annoncé qu'il y avait. Voilà, là, cette énorme percu de Nel pour bouger Graziano, quand même, faut y aller.
0: Alors, il y avait un peu le coup d'en avant, hein, sur la percu quand même.
1: Ouais, c'est ça, mais vous voyez l'arbitre qui a pas regardé le ruck jusqu'au bout, il a peut-être pas dû communiquer assez clairement à Gonzalez qu'il pouvait pas mettre les mains et que c'était un ruck. Et du coup, Gonzalez est allé au bout du geste pour arracher ce ballon, ce qui coûte maintenant une pénalité.
0: Et moins d'une minute, et moins d'une minute. Est-ce que les Sud-Africains vont conserver cette balle? S'ils marquent, les Sud-Africains, ils gagnent. S'ils gardent la balle pendant une minute, ils gagnent. Duarte. Davis. Il va falloir un exploit maintenant pour l'Argentine, essayer d'aller arracher sa balle. C'est ce qu'a voulu faire Luciano Gonzalez. Mais la maîtrise avec Oosthuizen, la maîtrise des Sud-Africains. L'essai de la gagne pour Oosthuizen. L'Afrique du Sud se dirige vers un nouveau titre de champion du monde. L'Afrique du Sud s'envole. Ryan Oosthuizen qui marque. Et quand on voit le parcours de l'Afrique du Sud au cours de ce tournoi, ça a été chaotique, ça a été difficile les premiers jours. Il y a eu ce miracle contre l'Espagne hier, mais ils sont au rendez-vous. Des demi-finales, et ils seront encore une fois en finale.
1: Qu'est-ce que c'est bien joué de l'appareil sud-africain de faire ce point de contact à l'entrée, allez, quasiment au milieu du terrain, un peu décalé là dans la défense argentine, et ensuite d'avoir Oosthuizen qui vient chercher le surnombre avec sa vitesse.
0: Et que c'est dur pour les Argentins.
1: Aux Africains.
0: Que c'est dur pour les Argentins qui sont en train de voir là le titre mondial certainement leur échapper. Là, il faudra que vraiment l'Afrique du Sud se déchire à Bordeaux pour que l'Argentine puisse envisager maintenant de gagner. Magnifique, l'Afrique du Sud qui peut conserver son titre mondial, qui sera en finale contre l'Australie. Ça va être une finale magnifique. Et attention, très important pour l'Argentine, il faudra jouer les Fidji pour aller impérativement chercher la troisième place. On fait une courte pause parce que c'est pas fini, parce que nos équipes de France se préparent, parce qu'il va se passer encore plein de choses à Valladolid. À tout de suite.
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5: Et de retour du côté de Valladolid pour le grand show final de rugby à 7 avec des titres de champion du monde qui se dessinent. On vient de vivre de grandes émotions avec le tournoi masculin et les demi-finales là, il y a quelques instants. Il y a des équipes qui jouent leur peau aussi pour essayer de rester dans le tableau de première division et se maintenir ou descendre en deuxième division. C'est le cas de la Grande-Bretagne notamment, et ce match est essentiel pour les Britanniques que vous voyez ici face à l'Argentine. On verra tout à l'heure évidemment nos équipes de France, elles, qui veulent rester dans la course et qui joueront gros. Les filles joueront contre le Japon et les garçons joueront contre le Kenya, à ne pas rater évidemment, parce que ce sont des matchs décisifs pour nos deux équipes de France, qui vous donnent rendez-vous le week-end prochain pour le rugby à 7 à Bordeaux bien sûr. Si vous ne pouvez pas aller à Bordeaux, eh bien vous pourrez suivre sur la chaîne équipe ce tournoi. Le rugby à 7, c'est toujours spectaculaire, c'est un sport olympique avec des garçons argentins qui nous ont régalé il y a quelques instants. Chez les filles, c'est un peu plus compliqué là, Jonathan Logel. Il y a eu des difficultés.
6: Ouais, match plus difficile, hein. Ça se cadenasse bien depuis le début de cette partie. On n'arrive pas vraiment à passer dans le dos des défenses, à trouver des écarts significatifs. Donc à voir maintenant comment ce match évolue pour ces deux équipes. Alors qu'on voit, hein, le rugby à 7, c'est aussi ça. Les déguisements dans les tribunes. La fête. On vient en famille. C'est tout ce qui nous attend à Bordeaux le week-end prochain.
5: Allez, préparez vos déguisements. Hein.
6: Ouais. Il va y avoir des paillettes.
5: Ouais, introduction mêlée, contestée. Les Argentines vont la récupérer, cette mêlée, non? C'est joué vite par les Britanniques dans leurs 22 mètres. De croiser, là, attention de ne pas se faire propulser en touche. Il faut conserver cette balle quand même. Et regardez un peu la grinta argentine, justement les Argentines qui cantonnent les Britanniques dans leurs 22 mètres.
6: Ouais, les Argentines, c'est une équipe qui est très performante en défense.
5: Énorme en avant là.
6: Ah, les Argentines, hein, elles sont réputées pour avoir de toute façon la culture argentine. C'est des très bons défenseurs. Et à l'image des filles, hein, qui ont un bon rideau défensif qui leur permet de leur ramener des ballons et qui poussent aussi par cette pression-là les Britanniques à faire des fautes, notamment avec cette faute de main, ce petit en avant.
5: Allez, je vous rappelle le programme, les boucles de la Mayenne évidemment sur la chaîne équipe. Ensuite, la troisième étape, il y aura l'équipe actuelle évidemment sur le retour de la Ligue des Champions du Paris Saint-Germain à partir de 16h10, et puis on reviendra au rugby à 7. Et voici l'essai pour l'Argentine qui prend l'avantage dans ce match avec Maria Virginia Brigido Ochambolo.
6: Belle prononciation, Benoît, pour cette joueuse qui marque ce bel essai pour donner l'avantage à son équipe. Encore une fois, c'est vraiment la défense argentine qui amène cet essai.
5: Transformé 7-0 pour l'Argentine. Ouais, et on a envie, hein, de vous parler de l'équipe de France, de vous montrer l'équipe de France bien sûr. Parce qu'on sait que les Françaises rivalisent maintenant avec les meilleurs et veulent aller chercher des grands coups. On rappelle qu'elles ont perdu en quart de finale contre l'Australie, qu'elles jouent tout à l'heure. Alors là, ça va être un match incroyable face à une équipe du Japon, qui est certainement une des équipes les plus spectaculaires de ce circuit. Allez, les Britanniques, et ça y est, vont trouver une petite porte et vont pouvoir certainement égaliser. Ouais, bien joué Abby Brown, qui a vécu tellement de coups durs au cours de ce tournoi. On est content de l'avoir là marqué cet essai.
6: Ouais, Abby Brown, hein, qui est l'ancienne de cette équipe, 47 tournois, 55 essais, 48 tournois maintenant avec celui-ci. qui a vécu toutes les phases de cette équipe britannique et là qui arrive à marquer cet essai en fer de lance pour recoller au score avant de rentrer dans la fin de cette première mi-temps, dans les ultimes minutes.
5: Sept partout. Allez, ballon récupéré par les Argentines. Encore travail d'appui pour essayer de déborder avec une petite accélération.
6: Ça gagne des mètres, les Argentines, c'est intéressant.
5: Et cette passe, est, ben voilà, ça y est, c'était cadenassé, c'était serré et ça s'ouvre avec Talia Rodic qui répond tout de suite. On pensait que les Britanniques avaient fait le plus dur en revenant au score, et bien elle craque directement sur leur envoi.
6: Belle célébration de l'Argentine. Allez, beau raffut.
5: Gonzalez et Rodic qui est bienvenu là, qui est venu toute proche. On va y aller main à main pour prendre ce ballon quasiment.
6: Décidément, les joueurs et joueuses qui portent le nom Gonzalez dans les équipes de rugby argentine sont assez redoutables.
5: Ils tombent pas beaucoup.
6: Ballon en main, ouais.
5: Allez, 14-7. On approche de la pause. Le renvoie. Et il est capté quand même par les Britanniques avec Cowell.
6: Voilà. Ça communique hein, sur le terrain. Ah, c'est intéressant là, ce que font les Britanniques.
5: Là, il peut y avoir... Ah, dommage, encore un petit temps d'avant. C'est dommage chez les cœurs. Et là derrière, attention parce que Gonzalez justement préfère jouer au pied. Gonzalez et le joue à la course pour essayer de marquer cet essai. Il y a un en avant encore britannique de toute façon. Et Gonzalez qui va finir le boulot en marquant cet essai. On va quand même regarder peut-être la vidéo, mais ça va faire mal. C'est peut-être le tournant du match avec Sofia Gonzalez qui a réalisé toute seule hein, quasiment cet essai, puisque c'est elle qui va poursuivre au pied dans un premier temps.
6: Ah, là, la Britannique, elle aurait dû mettre un gros coup dans le, un gros coup de pied dans le ballon pour le sortir, parce que c'était la mi-temps.
5: Et elle va gratter ce ballon et marquer Sofia Gonzalez. Et en effet, au ralenti, on voit que tout est illicite, donc cet essai est bien valable et sera transformé. Non, pas transformé, on en reste là. 19-7 à la pause, donc pour l'Argentine qui mène face à la Grande-Bretagne. On l'a dit, les Britanniques en passe de descendre en deuxième division. Il va falloir réagir. On fait une courte pause et on se retrouve évidemment pour la suite avec de grands matchs à venir. À tout de suite.
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9: Allez, dans ce match où les Argentines vont aller chercher la victoire, maintenant ça ne fait plus de doute, 24 à 7 donc pour l'Argentine. Et on aura nos équipes de France tout à l'heure. On verra le France-Australie. Et un match chez les garçons avec un France-Argentine passionnant, évidemment, parce que c'est toujours quelque chose de très intéressant de voir une confrontation entre Français et Argentins. Allez, attention, fin du match et on basculera après sur un match très important chez les garçons, notamment pour les Britanniques. Hommes qui vont enchaîner.
10: Alors, on voit les combinaisons britanniques sur ce bras cassé. Oh, ça reste debout.
9: Et voilà, alors qu'on était un peu en train de critiquer le jeu systématique de la Grande-Bretagne. Ah ben, au final, sur un petit exploit, Stanbury qui marque.
10: Ah, belle essai, elle a résisté au double plaquage argentin. Et en fait, là, ce qui s'est passé, c'est que l'Argentine a voulu arracher le ballon de la Britannique sans vraiment essayer de la mettre au sol. Britannique solide sur ses appuis, là, qui a continué d'avancer.
9: Restez avec nous dans une vingtaine de minutes. On basculera avec nos équipes de France. Et on va vivre là les dernières minutes de ce match avec, je pense... Oh, encore un en avant, attention, le match qui peut basculer quand même. Hein.
10: Ouais.
9: C'est pas terminé au final.
10: Elles vont avoir leur cartouche là, les Britanniques.
9: Il peut y avoir du suspense, c'est quand même incroyable ce sport. On croit que c'est fait. Eh bien non, jamais, il suffit d'un essai, deux essais et tout est relancé. Bien joué. Oh, la passe au cordeau là.
10: C'est intéressant. Allez, là, il faut un rock très très rapide. Il faut que ça passe au sol, que ça fasse un rock très rapide si on veut capitaliser sur cette bonne bon point de fixation.
9: Elles sont déchaînées. La croisée.
10: Oh, non, pas la croisée. Ouais. Il y avait l'intervalle. Il y avait l'intervalle.
9: Il y a ce ballon qui reste heureusement sur le terrain. C'est encore jouable.
10: Allez, il faut que les Britanniques marquent vite hein, parce qu'elles ont quand même 10 points de retard. Ça, c'est au moins deux essais.
9: Ah, il faut marquer deux fois. Il faut marquer deux fois. Voilà, la croisée là pour l'intervalle. On a attendu vraiment le dernier moment pour fixer Schillaker qui passe par le sol. La Greenway. Oh, la Schisterra qui va donner cet essai et qui va relancer complètement le match. Et on va avoir une fin de match à suspense. Elle va marquer entre les poteaux. Ouais,
10: elle fait l'effort en plus, c'est bien. Elle le sait, il faut qu'elle accélère là pour...
9: Allez vite, Evelyn Clark. Allez, elle l'a passé ou pas? Elle refuse de taper la transformation.
10: Oh là là, ouais, dommage. Parce que là, ça lui aurait vraiment pris quelques secondes.
9: Eh oui, ça ne changeait pas grand-chose. Et ouais, ça peut être des poteaux. Il y a encore de l'apprentissage à faire. Elles sont jeunes. Et le renvoi complètement raté. Ah ouais, elles sont précipitées, elles étaient en train de remonter.
10: Paniqué complètement.
9: Ah ouais, elles ont complètement gâché leur fin de match alors qu'elles étaient en train de mettre une énorme pression sur l'Argentine. Et là, elles donnent la victoire à l'Argentine qui va pouvoir tranquillement dégager ce ballon. Oh là là là, quelle déception pour les Britanniques. C'était un moment essentiel. Et oui, alors elles peuvent se mettre
10: au sol. Un peu n'importe quoi, c'est dommage. Mais bon, comme vous avez dit, c'est l'expérience. Il faut qu'elles apprennent aussi à gérer ces fins de match.
9: Ah, ils étaient en train de renverser le match. Et elles ont paniqué un peu, elles sont précipitées. Et elles vont malheureusement là se diriger vers une place encore qui les condamne quasiment à redescendre la saison prochaine en deuxième division. Attention, ça sera très compliqué pour se qualifier pour les Jeux Olympiques également. Pour cette équipe britannique, imaginez les Britanniques, les Anglaises qui ne seraient pas aux Jeux Olympiques. Et c'est le cas aussi des garçons.
10: Bah oui, des Britanniques, exactement. Ouais.
9: Qu'on va voir dans un instant contre l'Uruguay pour un match très important justement pour sauver sa peau. Là on est pour la Grande-Bretagne, pour l'Angleterre, parce qu'on l'a dit, le niveau augmente un peu partout dans plein de nations. On parlera du Kenya tout à l'heure avec l'équipe de France. Le Kenya qui a fait très très mal, qui est en train de s'installer peut-être dans les 8 meilleures nations du monde au rugby à 7. Et les Anglais qui seraient en train d'en sortir, Jonathan, c'est assez incroyable.
10: Ouais, c'est assez incroyable pour une nation historique comme ça du rugby, notamment du rugby à 7. On voit là la composition, il n'y a plus que 3 joueurs sur le banc britannique. Il y a beaucoup de casse, avec en plus des joueurs qui ont beaucoup d'impact, notamment Lloyd Gilmour qui apporte beaucoup de vitesse sur l'aile britannique. Et à droite, Ardao, quand même le capitaine historique de cette équipe uruguayenne, qui sera aussi sur... même pas sur le banc, qui est grisé, donc ça veut dire qu'il pourra pas rejouer. Il a certainement dû avoir une petite blessure. Donc attention, hein, des équipes qui vont arriver au bout de ce tournoi avec des effectifs un peu empruntés.
9: C'est le troisième jour d'un tournoi qui a laissé énormément de traces, et donc on finit comme l'on peut avec les joueurs encore en état du côté de la Grande-Bretagne. Mais c'est pourtant essentiel d'aller chercher cette victoire pour tenter de se maintenir dans l'élite mondiale du rugby à 7. Les Uruguayens avec leur grinta, avec leur âme, Los Terros, veulent aller scalper les Anglais. On va voir ça dans quelques instants. Alors ils nous ont un peu déçus d'ailleurs, hein, les Uruguayens l'autre jour.
10: Ouais.
9: Un peu fatigués. On va voir s'ils ont récupéré justement après la journée éprouvante d'hier. Ah, ça va être un match particulier avec un enjeu aussi intéressant. On l'a dit pour les deux nations. Derrière, évidemment, nos équipes de France, les filles contre l'Australie, les garçons contre l'Argentine. C'est nos équipes de France juste après ce match.
10: Charlton Carr, le numéro 24 britannique, fer de lance de cette équipe.
9: C'est un gros gabarit, c'est un garçon qui fait la différence, qui fixe des défenseurs. Là, attention, la prise d'intervalle peut-être pour Jacob Henry, qui libère le ballon. Et le ballon restera dans les mains britanniques. Forswick, Kershaw, Davidson. Allez, Charlton Carr justement sur son aile, là, qui reste debout, avec son physique surpuissant. Et ballon rendu encore aux Britanniques qui vont l'emballer. Oh, bien joué. Ah non, malheureusement, il y a un petit temps. Et l'avantage pour les Uruguayens. L'avantage pour les Uruguayens qui vont peut-être marquer en contre, qui étaient dominés dans ce début de match. Ah, là aussi, on en avant. Alors, on rappelle, hein, si on parle justement de Grande-Bretagne, c'est que maintenant, le rugby à 7 est un sport olympique. Avant que ce sport devienne olympique, il y avait l'Angleterre, il y avait le Pays de Galles, il y avait l'Écosse. Mais maintenant, comme aux Jeux Olympiques, vous le savez, c'est la Grande-Bretagne qui est représentée. On a fait une équipe britannique et on a l'impression que ça a presque affaibli un peu plus cette équipe que à l'époque où il y avait l'Angleterre qui était représentée. Il faut dire aussi que les autres nations, et vous voyez ici le classement mondial, justement, les autres nations montent en puissance. On vous parlait du Kenya qui est en train de prendre la place justement de la Grande-Bretagne.
10: Ouais, c'est clair que le système britannique là, qui est affaibli dans le rugby à 7, peut-être que ça demande aussi plus de moyens, hein, de faire venir les joueurs de tous les pays, de les concentrer sur des stages. En tout état de cause, c'est vrai que c'est aujourd'hui un modèle qui n'apporte pas de performance et qui est même menacé de sortir de la division 1, qui serait quand même quelque chose de ne pas voir les Britanniques dans le rugby au plus haut niveau.
9: Ah, il faut se battre pour ça.
10: Et ça sera au profit des Kenyans qui sont en train de...
9: Mais vous connaissez l'orgueil des sujets de sa majesté qui doivent évidemment redorer le blason, qui ne peuvent se permettre d'un tel affront, eux qui ont inventé le rugby. Qui est maîtrisé quand même par la Grande-Bretagne. Ils vont essayer d'attaquer là cette défense, voilà, cette défense toujours héroïque hein, des Uruguayens. C'est pas les plus gros gabarits des Uruguayens, mais ce sont certainement les joueurs les plus courageux du circuit.
10: Ah, pour le moment, un match quand même assez cadenassé. Hein. Les équipes n'arrivent pas à passer dans le dos des défenses respectives.
9: On vous rappelle derrière nos équipes de France, évidemment. Je vous rappelle aussi les boucles de la Mayenne aujourd'hui pour la troisième étape. Et évidemment, le retour de la Coupe de la Ligue des Champions à Paris avec l'équipe Actu cet après-midi. À ne pas rater sur la chaîne L'Équipe. Il y a un grand programme, une grande journée de sport encore offerte sur la chaîne L'Équipe et une journée de fête également pour tous les supporters du Paris Saint-Germain après cet exploit d'avoir conservé la Ligue des Champions. Allez, c'est vite joué pour les Britanniques qui maîtrisent, qui ont la possession de balle mais qui n'arrivent pas à marquer toujours, qui se butent sur cette défense avant que là,
10: oh, dommage.
9: Ils trouvent enfin une ouverture.
10: C'est le couloir à droite qu'il aurait fallu jouer.
9: Oh, cette mauvaise passe, Charlton Carr va quand même saisir la balle.
10: Attention, faut qu'il reste debout parce qu'il est un peu isolé. Peut-être un grattage uruguayen, oui, ça va être gratté.
9: Eh oui,
10: Charlton Carr ne prend pas la bonne porte, c'est dommage.
9: Oh là là, ils sont héroïques, on vous le disait. Ils sont courageux, ces Uruguayens. Quelle défense, Fresnedo, là, qui vient de chercher cette balle. Alors maintenant, est-ce qu'ils sont en capacité d'attaquer après tant d'efforts défensifs? On va voir. Une magnifique attitude, là, où il met vraiment les mains sur la balle. Vous voyez, souvent,
10: ah, il faut qu'il arrache.
9: Faut pas mettre les mains au sol, c'est interdit. En revanche, intervenir directement sur la balle, c'est ce qu'a fait le joueur uruguayen.
10: Ouf,
9: comme la pénale touche, ouais. On nous a fait un petit peu peur. Ouais. Le ballon pour les Uruguayens avec un joueur très intéressant ici. Ça fait un Aberry qui est un joueur qui a beaucoup de vitesse et qui a joué une petite combine en touche. Oh, c'est bien joué cette combinaison en touche et peut-être qu'il va pouvoir retrouver justement ta fin. Oh, le raffut Fresnello, alors là, magnifique, lui qui avait tout à l'heure gratté ce ballon, eh bien, c'est lui qui marque cet essai avec un raffut monstrueux. Tonton Biscotto vient de parler là.
10: C'est clair, il a mis le raffut qu'il faut. Ça prend aussi une bonne touche, là, très intelligent avec ce lancer en tout devant l'alignement. Et puis après, derrière, Fresnello qui fait vraiment parler encore une fois ses bras après avoir gratté le ballon dans son propre camp. Il vient maintenant mettre ce gros raffut sur le Britannique pour le mettre à distance. Venir marquer cet essai qui sera en plus transformé.
9: Oh, il y a un petit côté humiliation là pour les Britanniques quand même. Pour prendre Tafan Arberry en plus qui transforme et pour prendre cet essai, ça fait très très mal aux Uruguayens. Alors là, Fresnedo est récupération là. Je ne suis pas sûr qu'il récupère d'ici la mi-temps. Il est complètement dans le rouge après cette énorme course, ce raffut. Lui qui avait gratté le ballon en plus avant hein, pour les Uruguayens.
10: Il lui remettre le col.
9: Allez, on profite justement pour récupérer parce qu'il y a un joueur qui saigne.
10: Thierry.
9: C'est Thierry qui
10: ouais, bon,
9: a une petite
10: un
9: arcade qui a sauté.
10: L'arbitre qui avait demandé aux joueurs soignants surtout de le faire en dehors du terrain.
9: Et on voit les filles qui viennent de perdre hein, d'ailleurs, les Britanniques qui sont restés pour encourager les garçons. Time on. Il est court. Oh non, il est parfaitement. Hey, il est bien pourtant, non ? Il paraissait avoir franchi la ligne. Son renvoi. L'arbitre a jugé autrement. Allez, Burton pour relancer la Grande-Bretagne qui est menée, qui a eu la possession de balle, mais qui n'a pas réussi à marquer. Est-ce que maintenant, là, avec un peu de fatigue, ils vont réussir à trouver une faille dans la défense uruguayenne ?
10: Complique un peu la tâche quand même les Britanniques là avec ses enclenchements dans la ligne d'attaque qui les isole. Mais bon, en tout cas la balle va toujours être entre leurs mains.
9: Sherton Kerr. Ouah, il a fait le petit padois qui va lui permettre de passer, mais il est encore rattrapé par un Uruguayen. Encore un Uruguayen là qui s'agrippe, qui s'accroche, il s'accroche partout les Uruguayens. Et ils tiennent encore. Ils n'ont toujours pas craqué, toujours pas pris d'essai ces Uruguayens. Quelle défense! Et quel courage aussi! Et ils vont encore là, plonger dans les jambes, prendre des coups. Il y a les bandages partout, il y a des joueurs qui sont complètement carbonisés, mais ils vont s'arracher pour la nation. Fresnedo là, qui a marqué l'essai, qui va rater son plaquage. Ils sont encore là les Uruguayens. Et les Britanniques qui récupèrent la balle. Allez, ça va être une des dernières occasions avant la pause pour enfin marquer cet essai qu'ils n'arrivent pas à marquer. Kershaw au sol. Burton.
10: Il y a le 3-2, il y a le 3-2, dommage qu'il saute.
9: Allez, mais il y aura l'essai là avec ce retour intérieur. Non, il est coffré Davidson. Haps qui relève la balle. Sherton Kerr la passe après contact, elle en avant, ils ne vont pas y arriver. Ah, et là peut-être téléphoné. Un contre. Et peut-être un contre Taffer Larberry, bien joué. Peut-être un contre monstrueux pour les Uruguayens. Allez sur la course, il faut tout donner. Oh là là, que ça va être cruel pour les Britanniques. Cet essai pour l'Uruguay, il va aller le chercher, cet essai magnifique. Chanazarov qui met un essai, va-t-il se relever? Ou est-ce qu'on l'amène direct à l'hôpital? Non, il va se relever.
10: Quelle intensité, dommage les Britanniques là, c'est un peu téléphoné ce qu'ils essayent de faire sur cet enclenchement avec Kerr qui aurait mieux fait de garder ce ballon, créer un point de fixation et marquer sur un ou deux temps de jeu supplémentaires. Et derrière les Uruguayens quand même assez lucides qui arrivent à mettre ce contre.
9: Et Taffer Larberry encore une fois hein, qui a bien récupéré cette balle, qui a maîtrisé, qui a trouvé le bon intervalle pour donner ce ballon à Chazarov qui marque.
10: Les deux joueurs cramés.
9: Ah ouais, cramé complet, 12-0. La transformation va être très délicate, mais les Britanniques sont en train de perdre. En gros, eux qui se heurtent à cette défense, mais on peut saluer quand même cette immense défense, ouais. Méga défense des Uruguayens. C'est raté, ça fait 12-0. Et je vous rappelle l'équipe de France, hein, juste derrière. On a le match France-Australie pour les filles. Et on enchaînera avec le France-Argentine. Toujours un immense défi, toujours une grande rivalité entre Français et Argentins à vous proposer dans ce tournoi de Valladolid qui est l'avant-dernière étape de la saison pour délivrer le titre mondial. Tout se jouera le week-end prochain à Bordeaux, un tournoi qu'on vivra évidemment sur la chaîne L'Équipe largement. Every moment you stay next. Get there and be. The fire in it. See, be, get there and we go get the ball away. Keep it. We go score. We do not let them dictate the tempo now. Keep that ball. A, B, C. All words unless we fucking back it up in the 7 minutes. Look at me, get your eyes on me. That's what we're doing now. Ah, il ne faut pas leur laisser imposer le tempo. Ah, ce qu'ils disaient dans le Britannique, il ne faut pas laisser cette équipe uruguayenne imposer le tempo. Il faut maîtriser la possession. Et ça part dès le coup d'envoi. Il a harangué ses troupes, il leur a demandé de le regarder dans les yeux et de s'engager. Il a voulu remonter un peu les joueurs britanniques qui avaient tendance un peu à baisser la tête là. Après cette première période où ils se sentaient un peu impuissants, on rappelle, hein, ils ont peu de coaching possible. Ils n'ont plus que trois joueurs prêts. Il y a la fatigue qui s'est installée, mais il va falloir tout donner parce que c'est très important pour la Grande-Bretagne pour tenter de se sauver dans l'élite du rugby à 7 mondial. Allez, on va voir si le discours justement engagé et guerrier va payer. Le long envoi. Capté par Alfonso Villa. Et la possession sera uruguayenne. Ils vont imposer leur aide. Taffer Larberry. Encore Fresnedo qui passe. Fresnedo. Il y a un petit côté Luciano Gonzalez.
10: Ouais. Il reste debout.
9: Taffer Larberry. Oula, il a fait le petit en avant. Aïe. Ballon rendu aux Britanniques. Pour les Uruguayens, c'est frustrant. Ouais, il le sait. Attention. Cette possession perdue. Ces ballons rendus trop facilement.
10: Ah, les Britanniques là, qui vont avoir une belle occasion de revenir dans ce match. Une mêlée à l'entrée des 20 du Uruguayen.
9: Un supporter irlandais qui s'est perdu là.
10: Ouais.
9: À l'introduction mêlée pour Fonsuc. Alors, qu'est-ce qu'ils vont nous faire? Les Britanniques vont-ils enfin réussir à percer la muraille uruguayenne? Non, et encore un retour. Taffarel Barry encore au plaquage. C'est incroyable. Fonsuc qui a trouvé
10: Barreto.
9: Barreto, lui, peut quand même être le détonateur de cette équipe. Davidson peut-être, Davidson qui est passé, qui va aller marquer cet essai. Enfin un essai pour la Grande-Bretagne qui se relance dans ce match.
10: Ah, bien joué de la part des Britanniques qui ont gagné leur duel offensif cette fois-ci, qui ont été propres, ils n'ont pas tenté l'impossible. Ils ont attendu, ils ont été patients et ça passe.
9: Et comme quoi le discours du coach qui a remonté ses joueurs a payé. Et Matt Davidson qui accélère là et qui fait craquer la défense uruguayenne. Alors attention, la transformation, ça peut être très important. Elle est complètement ratée. Et qu'ils sont condamnés à marquer un essai transformé pour revenir à égalité. Et là encore, les Anglais. Et derrière, l'équipe de France, bien sûr. Nos équipes de France, filles et garçons. Là, ça va être un autre niveau encore là. Avec nos deux équipes de France, on va élever le niveau.
10: Il vient taper ce coup d'envoi à l'entrée des 40 mètres. Ah, ça va être un ballon récupéré pour les Britanniques.
9: Ah, le petit côté pour Davidson qui vient de marquer cet essai, qui est certainement un peu fatigué, qui libère la balle.
10: C'est bien joué, il mobilise deux joueurs, le ruck est rapide.
9: Ah, et le débordement avec l'entrée dans la ligne de Kershaw. Mais alors ils sont passés où les défenseurs uruguayens? Et voilà l'essai qui va permettre certainement à la Grande-Bretagne d'égaliser. La Grande-Bretagne va égaliser parce que c'est entre les poteaux, ça va être transformé. Marcus Kershaw marque cet essai qui relance tout.
10: Alors qu'on voit là les Uruguayens qui se sont fait un petit peu arrêter par cette course. Ça a ouvert un intervalle pour Kershaw après. Puis après derrière les liés uruguayens qui auraient dû resserrer justement pour combler cet espace et forcer Kershaw à soit aller déborder ou viser le poteau de corner ou bien en tout cas retrouver un peu de soutien. Ça te fait mal à la main.
9: Ouais. 12 partout.
10: Ah, les mots du coach ont payé pour le moment.
9: Ouais. Pas de remplacement possible. Peut-être un joueur encore en état. On va essayer de trouver sur le banc. Il est en train de regarder son banc. Est-ce qu'il y en a un encore valide du côté?
10: Eh oui, faut que le coach se sacrifie dans ce cas-là.
9: C'est claqué pour les Britanniques, mais ça va être quand même récupéré par les Uruguayens, me semble-t-il, ce ballon. Oui, il sera quand même uruguayen. Allez, 12 partout, 3 minutes. Pour faire la différence. C'est un match essentiel pour le maintien de la Grande-Bretagne dans l'élite mondiale. Oh, bien joué cette passe après contact. Tant que c'est bien joué encore les Uruguayens. Ah, ils sont flamboyants. Ils ont du courage, mais ils ont aussi du rugby. Facciolo qui libère le ballon. Stéphane Améry qui déclenche dans. La bonne défense britannique et il y a un petit en avant là, un ballon récupéré, un ballon de récupération très intéressant pour Jacob Henry.
10: Le 2-1.
9: Jacob Henry.
10: Ah, c'est bien joué. Il l'a poussé.
9: Ok, Radcliffe.
10: Ouais, c'est un ruck.
9: Barreto va jouer vite. Barreto, il a du fourmi dans les jambes. Barreto, il a des cannes. Barreto, il va les marquer. Peut-être l'essai de la libération et peut-être l'essai de la gagne pour les Britanniques. Que c'est dur pour les Uruguayens qui menaient 12-0 à la pause et qui voient là les Britanniques enchaîner. Ce sport est fou parce qu'on a comme ça, hein, on peut avoir 12 points à l'avance, des renversements d'une mi-temps à l'autre.
10: Ouais, c'est incroyable là, ce que sont en train de faire les Britanniques. Surtout, ils proposent deux visages. Hein. Premier visage en première mi-temps qui était un peu décousu. Et puis là, ils sont revenus sur un rugby beaucoup plus simple, beaucoup plus direct dans leurs intentions. Et ça paye. Ils font preuve aussi d'un peu plus de lucidité, de patience dans les choix où ils multiplient les temps de jeu. Malheureusement, ça passera pas transformé, mais deux beaux visages, enfin un beau visage en tout cas de la part des Britanniques en cette seconde mi-temps.
9: 17-12 et juste derrière, on vous l'a dit, l'équipe de France féminine contre l'Australie, les garçons contre les Argentins. Le grand rendez-vous, les boucles de la Mayenne bien sûr aussi, hein, pour le cyclisme aujourd'hui sur la chaîne équipe. Allez Barreto. Alors est-ce que ouais, les Uruguayens vont récupérer ce ballon et on va avoir l'occasion. S'ils marquent un essai transformé, ils gagnent, hein, les Uruguayens encore. Un essai, ils égalisent, transformé, ils gagnent.
10: Un joueur est poussé dans les airs. La pénalité sera rendue aux Uruguayens.
9: C'est Fresnedo, il peut plus bouger.
10: Ouais, c'est pris un gros plaquage aussi, Fresnedo.
9: Là, il a du mal. Lui qui a marqué un essai, qui a été héroïque tout à l'heure en grattant ce ballon. Il joue la pénale touche, les Uruguayens. Ils aiment bien jouer les touches. Stéphane Herberi est en train de donner quelques consignes justement à son alignement pour annoncer la combinaison. C'est peut-être la dernière chance pour l'Uruguay de faire chavirer ce match. Suspense total dans cette rencontre essentielle, on l'a dit, pour l'avenir des deux nations. Time on. Son alignement, il est maîtrisé quand même ce ballon. Stéphane Herberi qui volaille. Allez, ballon pour les Uruguayens. Ah bah il va mieux Fresnedo. Regardez, qui va être mis au sol, mais qui va quand même aller.
10: Il y a du jus, hein.
9: Oh, il va aller marquer l'essai. Il va aller marquer cet essai. Incroyable, il égalise. Alors attention, transformation qui peut donner la victoire, sinon on aura des prolongations. Tout va se jouer là sur le jeu au pied, mais on le croyait mort tout à l'heure sur le terrain, et là...
10: Il a du jus, Fresnedo, qui a réussi à se défaire de 2-3 plaquages.
9: Ressuscité.
10: Ouais. Ah, là, c'est critique. Là, c'est critique pour donner la victoire à son équipe.
9: Mais Taffer Naberry est un très, très bon buteur. Il peut donner la victoire vraiment sur le drop, là, de la transformation. On va regarder ça. Ça pourrait faire tellement mal.
10: Ouais, ça les maintiendrait en plus au contact des...
9: Des Français,
10: ouais.
9: Et des Kenyans. À la France tout à l'heure, hein, évidemment. Allez, Taffer Naberry. Oh, c'est bien tapé. Eh oui, ça va passer. Oh là là, ils viennent voler cette victoire, les Uruguayens. Au courage, magnifique. Ils sont allés chercher. Le héros, il est là. Fresnedo, évidemment. Héros de l'Uruguay qui fait un énorme coup là dans ce tournoi final. Et les Britanniques vont être en grande difficulté. Que c'est dur pour la Grande-Bretagne, mais que c'est magnifique pour l'Uruguay. Allez, on va faire une petite pause, et derrière, nos deux équipes de France. L'équipe de France féminine contre l'Australie. L'équipe de France masculine contre l'Argentine. C'est le grand rendez-vous. C'est le rugby à 7. C'est sur la chaîne d'équipe. On va se régaler.
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31: Le rendez-vous pour l'équipe de France de rugby à 7. Le rendez-vous, c'est face à l'Australie pour un quart de finale, pour un titre de championne du monde à Valladolid pour notre équipe de France. C'est un rendez-vous qu'elles ont fixé depuis longtemps. C'est d'habitude un rendez-vous en demi-finale. Oui, mais voilà, les Australiennes se sont pris les pieds dans le tapis, battues par des Américaines. Et donc, ça sera dès les quarts de finale que notre équipe de France jouera l'Australie. Il faut dire aussi que les Françaises viennent de perdre contre le Canada. C'est pourquoi elles tombent contre l'Australie dès ce quart de finale. Mais il y a une petite pointe et une lueur d'espoir. Un, déjà parce que les Françaises se sont fait la promesse de battre l'Australie et qu'elles s'en rapprochent, même si on parle des dernières confrontations, évidemment, à chaque fois, l'Australie gagne. Mais la deuxième pointe d'espoir, c'est que la meilleure joueuse du monde, Madison Levy, la Jonah Lomu du rugby féminin, est absente, blessée. Jonathan Legel,

0: envie d'y croire.
1: Ah, évidemment, on a envie d'y croire, c'est possible. Maintenant, il va falloir tout mettre à l'endroit pour que ça le fasse, et notamment les réceptions de coup d'envoi.
0: Oh là là, c'est déjà pour Tegan Levy, magnifique réception des Australiennes, heureusement, ouais, l'interception française, voilà, c'est récupéré.
1: On coupe les connexions, on est quand même présent autour de la porteuse de la balle, c'est positif.
0: Donc à la croisée.
1: Allez, il faut résister à la chute, on sait que c'est une très bonne gratteuse ces Australiennes. Donc voilà, faut rester debout à l'image de ce que fait Christian Hens.
0: Et le ballon récupéré quand même par Ouattoukara, c'est très bien là ce que font les Françaises, très belles attitudes dans cette ouverture de match.
1: Ouais, c'est bien, on reste debout, on fait les efforts.
0: Christine Pichichelli qui est titulaire là sur ce match.
1: Allez,
0: allez, le Noël Régnier est lancé. On avance, c'est pas vrai. On la voyait déjà partir, lancée sur orbite. Un infime en avant. Oh, regardons Lily Doudou qui passe cette balle. Ouais. Il y a un petit en avant. En effet, il y a un petit en avant.
1: Dommage. Mais de bonnes attitudes déjà pour nos Françaises qui font l'effort de rester debout, de résister à la chute. On sait que les Madison Ashby, les Faith Nathan, c'est vraiment des très très bonnes gratteuses. Et donc il ne faut pas tomber facilement dans leurs pattes. Là pour le moment c'est bien de la part de nos Françaises qui sont dedans. Maintenant attention, il va falloir essayer de résister à cette offensive australienne. Il ne faut pas encaisser.
0: Il va falloir défendre fort.
1: Ça commence par une grosse mêlée avec Tunkara à gauche.
0: Et la petite Faustine Pichichelli là qui est titulaire là, elle doit être passée par toutes les émotions, la grenobloise qui se retrouve dans le grand bain là, dans un quart de finale face aux immenses Australiennes. Ashby qui va écarter ce ballon.
1: Allez, faut monter de force sur les temps de vol.
0: Faith Nathan qui essaye de cadrer, qui va croiser. Ouais, bien joué. Très belle défense.
1: Anaïs Conny,
0: magnifique. Allez, faut mettre au sol maintenant, c'est bien fait Alicia Christians.
1: Allez, on monte fort sur les temps de vol. C'est bien.
0: Elle est bien communiqué aussi pour les Françaises, c'est important.
1: Il y a moins de menaces à l'aile, Ah, super,
0: il est récupéré,
1: il est récupéré.
0: Pichichelli, attention, ce ballon. Oui, il est gagné ce ballon pour l'équipe de France. Il sera gagné par l'équipe de France ce ballon. Oh là là là là. Elle joue pour l'instant les yeux dans les yeux avec cette équipe d'Australienne.
1: C'est pas la même équipe. Hein. C'est pas la même équipe. Ouais. Quand il n'y a pas Madison Levy, il y a moins de menaces à l'aile.
0: Et j'ai l'impression même qu'elle perd un peu de confiance aussi en l'absence de Madison Levy. Elle perd un peu en certitude, Madison Levy, hein, on le dit, c'est la meilleure marqueuse d'essai largement de ces Seven Series. C'est la Jonah Lomu féminine, vraiment elle traverse le terrain toute seule. C'est une menace permanente qui focalise les défenses.
1: Bah ouais, et puis qui gagne des mètres, qui met les défenses sur les talons, qui les force à se réorganiser, à faire des petites fautes parfois de remplacement. Et après derrière ça ouvre des portes énormes pour les très bonnes joueuses australiennes du milieu de terrain. Mais si on n'a pas cette Madison Levy, c'est plus dur.
0: Aïe, en avant. Et malheureusement, ballon gâché là pour l'équipe de France. Attention de ne pas trop gâcher ces ballons.
1: Il ne faut pas leur donner le bâton hein, à ces Australiennes parce qu'elles vont à un moment se réveiller.
0: Une petite Faustine Pichichelli, évidemment, c'est dur. On voit Cléo Jacquet là. Cléo Jacquet qui. Alors, comment on va s'organiser sur la défense parce qu'elles ont mis une joueuse fermée. Elle est là, Madison Levy, justement, avec sa visière, le genou. Alors, j'ai bien. Peur qu'on ne la voit pas non plus à Bordeaux. Malheureusement pour les supporters de Bordeaux qui voulaient voir les meilleures joueuses du monde, j'ai bien peur que Madison Levy ne soit pas en rendez-vous à Bordeaux. Faith Nathan qui va attaquer la ligne, qui va
1: attention
0: aller chercher
1: la croisée. Faire l'effort intérieur.
0: Très bien lui.
1: De Zoula qui a vraiment fait l'effort intérieur pour resserrer.
0: Elle adore défendre Lily Dezou à nous le confier l'autre jour encore. Elle adore Lounou Alrivier également.
1: C'est bien pour le moment leur articulation milieu de terrain avec leur croisée est pas efficace.
0: Isabella Nasser qui essaye de provoquer. Elle est encore plaquée.
1: Mais passe pas. Elle passe pas dans le dos pour le moment. Allez, il faut être solide. Gros rideau défensif.
0: Attention, cet intervalle s'est ouvert. Oh, oui, il a rattrapé à Ouattoukara, magnifique. Quel retour à Ouattoukara. Et malheureusement, l'action n'est pas terminée. Et il va finir par y avoir un essai australien avec Faith Nathan qui marque cet essai. Ah là là là là là là.
1: 3 minutes 30 quand même, hein, 3 minutes 30 pour que les Australiennes réussissent enfin à marquer un essai.
0: C'est
1: assez dur. On est peut-être un petit peu large là dans notre défense, pas hésiter à se resserrer, à rester plutôt ciblé la dernière joueuse sur l'avant-dernière attaquante australienne pour resserrer un petit peu autour de la porteuse australienne pour ne pas leur laisser trop d'espace. On sait qu'elles aiment bien les prendre, les attaquer avec des croisés, jeux dans le dos, elles se trouvent bien, elles se connectent bien. Donc attention, resserrer un peu autour de la porteuse, ça nous aidera. En plus, il y a moins de menaces à l'aile, pas besoin d'être large.
0: Les Français le savent, elles se rapprochent de plus en plus de ce niveau-là, du niveau des Australiennes et des Néo-Zélandaises. Elles savent qu'à un moment donné, elles réussiront à les faire tomber. Est-ce que ça sera pour aujourd'hui? Aujourd'hui, en tout cas, on sent qu'il y a peut-être une opportunité, mais évidemment, chaque détail va compter dans ce genre de confrontation. Le renvoi! Et voilà, ça c'est un détail important. Perdre ce ballon sur le renvoi, ça par contre, c'est une faute majeure qui donne un nouveau ballon aux Australiennes avec Faith Nathan encore une fois. Aïe, c'est renvoi. Décidément, c'est la clé peut-être de cette rencontre.
1: Allez, il faut se battre, c'est pas grave, il faut défendre fort.
0: Attention, Heidi Denis.
1: On en est capable.
0: Heidi Denis, c'est un physique monstrueux.
1: Allez, il faut que ça circule.
0: HB qui. Oh, oui. L'en avant d'HB. Madison HB.
1: Elle nous donne des cartouches. Hein. Elle nous donne des cartouches, c'est bien. Maintenant, il faut marquer, il faut se remettre la tête à l'endroit. Il faut réinverser la pression. C'est rare, hein, cette petite faute des Australiennes.
0: Alors, il y a une forte chaleur, les mains un peu moites, mais quand même, elles ont l'habitude. La capitaine australienne qui s'excuse parce qu'elle a bien compris que dans ce match, ça allait être essentiel. C'est elle aussi hein, qui avait raté tout à l'heure la passe, notamment contre les États-Unis sur la fin de rencontre. Allez, Tchikeli pour l'introduction pour l'équipe de France. La petite Faustine là, s'appliquer surtout sur la sortie de balle, conserver la balle enfin, réussir à mettre une séquence pour l'équipe de France qui a eu peu le ballon. Il est récupéré quand même par Jacquet.
1: Ouais, il faut mettre de l'inertie dans cette défense australienne, il faut aller chercher les intervalles. Rester debout surtout.
0: Ne pas s'isoler, Conny, bien joué. Oh là, en avant encore, c'est pas vrai. On confond un peu la vitesse qu'il faut mettre évidemment dans ce match. Il faut mettre plus de vitesse que d'habitude. Mais là, on est un peu dans la précipitation, Jonathan, sur certaines phases de jeu. Et ce qui coûte aux Françaises des pertes de balles trop rapides.
1: Ouais, on se précipite un petit peu. En effet, il faut poser le jeu. Là, j'ai l'impression que c'est plutôt nous qui dominons hein, pour le moment cet affrontement-là. On est, même si territorialement, on est quand même acculé. Mais pour autant, voilà, je me sens bien, je me sens serein, sereine. Mais il faut qu'on aille transformer maintenant cette domination, cette sensation en quelque chose de concret avec des points.
0: Et on a vu Romain Huel avec son Bob qui est en pleine réflexion. Il doit être en train de peser les mots. Réfléchir à ce qu'il va dire aux filles justement à la mi-temps pour les relancer dans ce quart de finale parce qu'elles sont
1: encore,
0: toutes proches.
1: Elles sont toutes proches.
0: Aurait magnifique la montée d'Alicia. Allez, pour faire tomber les Australiennes. HB qui fait remonter le jeu.
1: On monte fort sur les temps de vol, c'est bien. Il faut leur mettre la pression. On revient dans leur camp maintenant. Ça, c'est positif.
0: Lili Douzou.
1: Allez, faut y aller.
0: Bagarre de Lili Douzou qui va récupérer.
1: Il faut y aller.
0: Le ballon est récupéré pour les Françaises.
1: Ah, super travail des filles. Ah, mais HB, elle est complètement hors jeu.
0: Ouais, exactement. Et c'est une pénalité pour l'équipe de France. Quel travail de Lili Douzou, de Chloé Jeuquet. Magnifique. Quelle carrière cette Lili Douzou. Regardez-la. La Toulousaine. Elle adore ça. La Mayoche.
1: C'est bien, depuis le début du tournoi, les filles autour de leur entraîneur Romain Huet ont vraiment fait un gros travail sur les phases de ruck. Ça se sent, elles sont beaucoup plus tranchantes, incisives. Elles arrivent à faire en sorte que leur défense leur ramène des ballons.
0: Non, encore une imprécision, mais c'est pas vrai. Alors qu'elles ne font pas ça d'habitude, qu'est-ce qui se passe là, les filles? Allez, c'est la mi-temps, mais c'est dommage. Trop d'occasions gâchées par notre équipe de France. 7-0 pour l'Australie. Mais il y a un coup à jouer, il faut juste s'appliquer un petit peu, être patient Jonathan, il y a un coup à jouer aujourd'hui pour faire tomber l'Australie.
1: Ah bah oui, mais là clairement on a des Australiennes face à nous qui s'assoient, elles sont pas du tout en confiance, elles loupent des passes, elles jettent des ballons, elles nous rendent des cartouches, elles sont pas aussi incisives qu'elles ont l'habitude de l'être sur leur balle offensive, elles sont friables défensivement. Mais là maintenant il faut juste saisir du ballon, il faut juste enchaîner les séquences et ça va passer pour nos Bleus, on a les talents, on a les joueuses, on a l'envie.
0: Et on rappelle, les garçons joueront leur quart de finale contre eux, l'Argentine. Tout à l'heure, et non pas la Nouvelle-Zélande, parce qu'il y a eu un fait marquant avec la victoire de l'Espagne sur les Fidji. Les Fidjiens, c'est ça. Ils sont capables de battre l'équipe de France et ensuite de perdre contre l'Espagne, sachant qu'ils étaient déjà qualifiés. J'aurais bien voulu qu'on aille un peu plus dans le camp de l'équipe de France sur cette pause pour entendre le discours français.
1: C'est quand même symptomatique, hein, Benoît, l'absence de Madison Levy, l'impact que ça peut avoir sur le collectif. Ça montre encore une fois la différence de grade avec les Néo-Zélandaises qui construisent un système au-delà des femmes qui la composent, qui peuvent assumer d'avoir des joueuses absentes et de continuer de gagner.
0: Et ça serait une énorme sensation. On rappelle, hein, les Australiennes ont fait toutes les finales depuis le début de la saison, toutes les finales face à la Nouvelle-Zélande. Ça a été depuis le début de la saison, à chaque fois en finale, Nouvelle-Zélande-Australie. Ce tournoi, cette semaine, ça ne sera pas le cas, puisque de toute façon, même si elle passe, eh bien, elle se retrouvera en demi-finale. L'Australie pourrait même sortir en quart de finale face à l'équipe de France. Ça serait un événement de voir les Australiennes sortir dès les quarts de finale, notamment à cause de leur défaite contre les États-Unis. Les Américaines nous ont fait une grosse impression. Allez, la deuxième période, on est prêt. C'est parti pour cette deuxième mi-temps. Les Françaises ont les clés, peut-être, pour renverser l'Australie en quart de finale. Heidi Denis vient de récupérer la balle. En revanche, c'est un renvoi encore capté par les Australiennes.
1: Attention, faut monter collectivement là, faut pas trop de pas trop laisser d'espace.
0: Oh là là là là là.
1: Plaquage là de Conny.
0: Conny, vraiment meilleure plaqueuse du monde, peut-être bien.
1: Ouais, fait travailler Jacquet là, c'est bien.
0: Attention, ce retour à l'intérieur d'Isabella Nasser qui navigue dans la défense française. Il faut tout de suite remettre un rideau en place, ne pas ouvrir les portes. Et c'est encore Conny qui est venu défendre, magnifique.
1: Allez, faut stopper l'hémorragie, il faut avoir un bon ruck avec une tentative de grattage idéalement. Ah, là pour,
0: c'est ouvert, c'est ouvert. Anaïk Conny cette fois ne pourra pas aller chercher Heidi Demis. Et c'est un nouvel essai pour l'Australie qui va mener maintenant 14 à. Parce que l'essai est entre les poteaux, 14 à 0. Et grosse séquence australienne là dans l'ouverture. Allez, c'est pas grave, 14-0, il reste beaucoup de temps, les Françaises peuvent revenir. Maintenant, il va falloir se soigner.
1: Elles nous poussent, vous voyez, avec leur système de jeu offensif, elles nous poussent à faire des gros efforts. Elles mobilisent à chaque fois cette avant-dernière joueuse. Là, en l'occurrence, Anaïk Conny, qui doit vraiment faire l'effort pour resserrer et plaquer Hayley Denis. Elles ont un système de jeu qui éprouve les organismes adverses. Et c'est pour ça qu'il nous faut le ballon.
0: Transformé 14-0. Allez, il y a beaucoup de temps encore pour l'équipe de France pour renverser ce match. C'est tout à fait possible, mais il faut aller chercher deux essais transformés. Et ça sera important au moment d'aplatir les essais pour l'équipe de France. Il faut déjà capter un renvoi, ça c'est essentiel. Voilà le.
1: Oh, il n'y a pas de faute. Elle est prise en l'air, clairement.
0: Voilà, exactement.
1: Allez, on met du rythme, c'est bien. Ah, il faut maintenant des séquences un peu longues pour nos bleus en attaque. On en est capable.
0: Donc on a vu Garance Merle qui a fait son entrée. Elle a toujours été déterminante, Garance Merle, dans ses entrées.
1: Ah, mais HB qui gêne la sortie, bien sûr.
0: Oui, elle est pénalisée, HB, en effet.
1: Gêne l'entrée du premier sujet offensif.
0: Allez, allez, allez, filles, allez, allez, allez. Construire, être patiente. Surtout, vous avez la place pour passer cette équipe australienne aujourd'hui. On le sait. De mêlée demandée par l'équipe de France, peut-être pour ouvrir des espaces, alors qu'il y a encore du coaching côté australien avec l'entrée de Bien Territa qui va se positionner là dans la mêlée. Madison Levy, on rappelle, un blessé. Voici donc celle qui a vécu deux ans cauchemardesque, Garance Merle, et qui revient cette saison en grande forme, une des pépites du rugby français. Est-ce qu'elle est capable, Garance, justement, de relancer cette équipe de France? Ouais, elle a fait un appel là dans le fermé. On va jouer au final avec Chloé Jacquet.
1: Ah, c'est bien joué.
0: C'est bien joué, Lucy Kelly. Allez, l'accélération là. Christiane qui navigue et qui est bien captée par Heidi Denis qui la met au sol.
2: Ah, ça a gratté.
1: Ah non,
0: non, non, elle a les mains au sol. Elle a les mains au sol. Et attention là, cet acte d'anti-jeu là, de pousser la balle. Ça peut être même un carton là pour Tegan Levy. 14-0, allez les filles, il faut aller marquer cet essai qui relançait complètement le match. Le coaching de Romain Huet peut-être pour relancer notre équipe de France avec un peu de fraîcheur maintenant sur la pelouse. J'ai vu Karen Nielsen visiblement qui vient d'entrer.
1: Ah oui, d'accord, en fait elle estime que Tigane Lévy n'est pas dans l'axe du ruck en effet.
0: Allez, la mêlée. C'est Wajal. Attention, attention, cette mêlée, c'est pas vrai. Mais il y a trop de petites fautes, c'est pas possible. Encore une perte de balles de cette équipe de France. Non, c'est bon, on récupère la mêlée quand même. Oh, j'ai peur, Jonathan, à chaque fois que nous, Françaises, on la balle. Et 3,45, le temps qui tourne contre cette équipe de France, et pourtant il y a la place.
1: Ouais.
0: Regardez, on voit Garance Merle qui est en train de regarder les espaces, peut-être en face, elle est en train de lire la défense australienne. Allez, allez, surtout assurée, voilà, nous pas repérer, voilà, Agel, bien joué.
1: Oh dommage, l'option était dans le dos, mais ça passe quand même.
0: Ça passe quand même, la longue passe.
1: Allez, il faut jouer en contre un, Christiane, ça contre Heidi Denis.
0: Elle est passée, elle est passée, Alicia Magic, Alicia qui va allonger, Alicia qui va s'arracher, Alicia qui va aller marquer, et qui va repiquer un plotty. L'équipe de France se relance dans ce match. Alors, est-il transformable cet essai? Il est un peu excentré. Mais voilà, la pétillante, le feu follet de l'équipe de France. Alicia Christiane qui relance complètement les Bleus.
1: Ah, c'est super hein, de la part de Christiane, ça, d'avoir joué ce duel. On sait qu'Heidi Denis est plus forte physiquement. Christiane, elle a les cannes. Elle l'endort un petit peu. Et puis après, derrière, elle la prend de vitesse sur l'extérieur. On voit la différence de gabarit. Mais Christiane qui est beaucoup plus rapide, beaucoup plus vif sur le duel l'un contre un. Allez, maintenant, faut garder son sang-froid. Va falloir être chirurgical sur chacune des actions, à commencer par le coup d'envoi où il nous faut la possession. Là, les filles ne doivent penser qu'à ça maintenant.
0: La transformation qui ne va pas passer, malheureusement. Il faut encore marquer deux fois pour l'équipe de France. Il faut encore marquer deux fois dans ce quart de finale. Et la voici, Alicia Christian, à qui je demandais l'autre jour si elle connaissait sa pointe de vitesse, si elle avait été chronométrée. Non, pas du tout, elle s'en fiche complètement. Mais elle sait qu'elle est rapide.
1: Bon, quand on joue aussi bien nos duels, on n'a pas besoin de s'en soucier.
0: Allez, le renvoi.
1: Dommage. Il est pas, peut pas le combattre, ce renvoi. Il est un peu trop bas.
0: Il est bien capté, Faiz Nathan. Allez, il faut essayer de récupérer la balle rapidement maintenant pour les Bleus. Non, pas une fin de passe comme ça. Pas une fin de passe à l'ancienne. Pas une fin de passe qui va endormir les espoirs de l'équipe de France. Et toute notre défense qui se fait là enrhumée par cette bonne vieille fête de passe de Faiz Nathan qui va donner certainement la victoire à l'Australie parce que là maintenant ça va être trop dur. 19-5 à 2 minutes, ça va être trop dur dans ce quart de finale où il y aura d'immenses regrets là. Après avoir joué vraiment les yeux dans les yeux avec cette équipe australienne. Il y avait la place aujourd'hui.
1: Ouais, beaucoup de regrets hein. Là sur cette action. Il faudrait revoir un peu défensivement, mais j'ai l'impression qu'il y a une joueuse française qui est montée un peu en inversé, qui a dézoné. Derrière, ça a ouvert des portes, ça nous a mis un peu en sur le reculoir. Et après, derrière, on sait que ces Australiennes aiment jouer dans l'avancée avec ce système où elles viennent en effet faire des crochets intérieurs pour revenir chercher la joueuse, la dernière passeuse. Et mettre des feintes à tout le monde. Aïe, aïe, aïe.
0: Ah, c'est dur,
1: ça
0: parce
1: fait
0: que,
1: mal.
0: Là, on y croyait vraiment. Jonathan, c'était le jour hein, pour aller taper ces Australiennes. Et le ballon encore. Alors là, en revanche, il va falloir travailler ces renvois là contre l'Australie. On a perdu trop de ballons aussi sur les renvois. Les espoirs maintenant reposent sur les garçons contre l'Argentine dans leur quart de finale. Duel incroyable. Nouveau duel encore. France-Argentine, c'est toujours assez fou.
1: Ouais, va falloir s'en remettre hein, là pour les filles, mais je pense qu'il va falloir aussi prendre le temps d'analyser, de comprendre ce qui s'est passé, pourquoi on en est. On a commencé ce match comme ça également, beaucoup de petites fautes, peut-être un peu de stress, la sensation que c'est possible. Voilà, en tout cas, il y a plein de questions.
0: C'est un peu précipité dans la construction du match, un peu précipité. Et en tout cas, ce qui est sûr, c'est qu'il va y avoir des points perdus hein, au classement pour le titre de champion du monde pour nos Françaises. Ça, c'est sûr, en perdant dès les quarts de finale. Alors, il y avait la défaite hein, contre le Canada, évidemment, mais ça, c'était pas trop grave. Mais ça compte aussi parce que sinon, c'était le Japon en quart de finale. Et tout est analysé sur ce tournoi. C'est pas terminé quand même le match. Les dernières secondes avec Isabella Nasser pour. Les Australiennes, une dernière offensive. Faiz Nathan encore une fois, la croisée. Et encore un peu d'espace ouvert. Bien, bonne défense. Et c'est terminé. Les Françaises n'auront même pas une dernière possession. La dernière possession, elle sera pour les Australiennes à moins d'une interception. Fakolosa.
1: Ça va être fini. Ça va être fini là.
0: Elles vont aller taper tranquillement pour préserver leur chance. Et elles joueront une demi-finale contre la Nouvelle-Zélande. La déception pour notre équipe de France, battue donc par l'Australie en quart de finale 21-5. Elles ne sont pas loin, elles ne sont toujours pas loin les Françaises.
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L'équipe de France, championne olympique de rugby à 7, championne du monde en 2024. Titre qu'ils avaient conquis face à l'Argentine, justement en Espagne. L'équipe de France retrouve cette Argentine. L'Argentine magnifique avec notamment un joueur, Moneta, le plus rapide du circuit. L'Argentine qui réalise de grandes choses, qui rêve de ce titre de champion du monde, qui a le meilleur joueur du monde avec Luciano González ici que vous venez de voir. L'Argentine est peut-être bien favorite aujourd'hui maintenant dans la dynamique actuelle face à l'équipe de France. Mais c'est toujours des matchs très particuliers entre la France et l'Argentine. Il y a une rivalité historique évidemment entre ces deux nations. Jonathan, on va se régaler. Qui de la France et de l'Argentine pour rejoindre donc l'Afrique du Sud en demi-finale ?

0: C'est parti avec ce long renvoi. Il est bien donné, détourné par
1: les... Allez, il faut la pression dans cette jeu.
0: Ouais, elle est là, la pression. On va pas pouvoir, Moneta, s'en sortir.
1: Allez, faut pas qu'ils sortent de leur camp facilement.
0: Allez, attention, Moneta. L'Argentine ont la destination référence. Les champions du monde des phases régulières, mais qui ont du mal parfois dans les phases finales, les Argentins, qui ont battu les Français à 9 reprises pour 4 petites victoires françaises sur... Allez, les dernières confrontations.
1: Il faut le faire tomber, lui. Attention. Il peut remonter tout le terrain.
0: Ouais, mais il est bien pris.
1: Bien joué, Paul Arriva. Super plaquage derrière par
0: Ryan.
1: Faut y aller.
0: Peut-être pour les Bleus. Non, il est... il sera encore pour les Argentins, ce ballon. Ils vont le jouer.
1: Allez, c'est bien, il faut les asphyxier, il faut les garder dans notre camp, dans leur camp.
0: Deux hectares là pour la défense. Oui,
1: allez, deux gros solides là. Faut que ça tombe, faut que ça tombe plus vite.
0: C'est au sol. Avec Yerim Fall là notamment. Allez, ils vont chercher Luciano Gonzalez, évidemment le détonateur. Le pison argentin qui est lancé. Et encore, Paul Arriva sur sa route. Et le petit Enea Muerto qui le prend. Attention le retour, attention là il y a des espaces.
1: Paul Arriva,
0: attention, ouais, parce que Moneta et Luciano Gonzalez qui va se lancer. Là il y a danger pour l'équipe de France. Il est obligé de s'arrêter, revenir. Les Français qui maîtrisent, Enea Muerto qui va échapper ce plaquage. Et le premier essai sera pour les Argentins. Avec Pedro de Haro qui ouvre le score. Grosse séquence des Argentins. Allez. Très très grosse séquence.
1: Allez, grosse séquence, les Argentins qui sont passés finalement par assez peu de rock, hein, pour marquer cet essai. Et à chaque fois qu'il y a eu un rock, on a quasiment tenté un contre-rock. Ça nous a fortement consommé. Et derrière, ça nous a mis un petit peu en déficit défensif. Et les Argentins qui sont bien saisis des intervalles, des espaces pour venir marquer cet essai. On peut pas, là, on peut pas trop s'en vouloir. On a fait ce qu'on pouvait. Les Argentins sont allés se chercher. Quasiment une action de 2 minutes.
0: Ah oui.
1: Là, le match, le ton est donné pour ce match.
0: Exactement, on se rappelle tous évidemment du France-Argentine des Jeux Olympiques, hein, avec un stade en fusion, ça avait été un moment incroyable. C'est toujours des moments très particuliers, ces France-Argentine. Allez, il faut capter ce ballon, les Bleus. Allez, il faut capter ce ballon. Zektar qui s'élève. Et attention, ils sont plus pros. Oh, là, ils en veulent plus que nous. C'est pas normal de perdre ce ballon. Non, il est quand même gagné. Allez, c'est bien.
1: Allez, Jordan.
0: Jordan Sefo qui navigue. Jordan Sefo qui va donner à Yerim Fall. Yerim Fall qui essaie de rafiter. Il est pris. Bien.
1: Ah, mais c'est bien. Il reste debout. Il fait l'effort.
0: Graziano qui le met finalement au sol. Sefo.
1: Allez, il faut mettre du rythme.
0: Rebadge. Qui a trouvé Antoine Zektar.
1: Ah, Zektar
0: qui
1: arrive à l'intervalle.
0: Bien joué. Zektar qui reste debout. Attention de ne pas faire coffrer la balle. Il a les genoux au sol. Il faut libérer la balle. Allez, il faut laisser la balle aux Français. Qu'est-ce qui se passe là? Pourquoi il siffle alors que les Français avaient la maîtrise du ballon? Il considère que le ballon a été gardé au sol. Attention.
1: Ouais, mais ça, c'est trop facile. C'est trop facile pour les Argentins de gagner un ballon comme ça. On sait que Zektar, il est pris en chaise. Il fait l'effort de mettre le genou au sol. Il faut que le premier soutien offensif soit déjà prélié à Zektar pour directement enchaîner sur une couverture en tant que premier soutien offensif. Et là, on l'a vu, il y a une demi-seconde de retard sur l'intervention. Regardez, vous voyez, ce sont les Argentins qui sont sur le rock avant nous. Alors que c'est nous qui avons le ballon, c'est notre initiative, c'est pas possible.
0: Ouais, attention, Antoine Zektar, là, qui montre des signes de faiblesse, peut-être blessé, il va falloir qu'il se relève. Les Argentins ont des comptes à régler avec l'équipe de France, on le sait depuis un moment. Et ils font preuve de grinta, évidemment, ces Argentins, comme les Espagnols tout à l'heure. La furie argentine. Les Français, il n'y a que 7-0, mais c'est une nouvelle possession de balle pour l'Argentine. Il y a danger. Alors attention, une annonce de combinaison derrière, on voit un échange. Dearo qui s'est tourné. Vigilance, belle communication des Français dans cette fournaise de Valladolid. C'est un quart de finale, c'est essentiel pour la suite, pour bien figurer à Bordeaux la semaine prochaine pour les Bleus.
1: Allez, rien
0: attention,
1: de
0: attention,
1: les gars.
0: Moneta. Attention, Moneta qui se lance. Ne pas le laisser. Oui, bien joué, Yerim Fall. Luciano Gonzalez, bien vu aussi. Bien maîtrisé par la défense française pour l'instant. Il nous donne un peu le tournis là. Il nous affole.
1: Ouais, il faut les forcer à passer par des rucks. Il faut absolument les mettre au sol parce que là, ils vont nous amuser. Ils vont nous balader. Quatrième match.
0: Il faut les attraper pour ça. Il faut les attraper. Graziano est passé. Et attention, Luciano Gonzalez qui va avoir du champ. Luciano Gonzalez, oh, magnifique carton le retour pour plaquer Gonzalez. Mais Moneta qui va marquer cette essai encore une fois. Encore une fois, les joueurs déterminants de cette équipe d'Argentine. Et à chaque possession, l'Argentine qui marque. Chaque possession de balle, l'Argentine a marqué.
1: Ah, ce qui est dur, c'est qu'on n'arrive pas à les faire passer par le sol. Ils nous baladent un petit peu d'un couloir à l'autre. Et forcément, on est quatrième match, ça commence à piquer. Et on sait que c'est difficile, il y a des intervalles. C'est dur parfois de refaire la défense. Ah, pourtant on s'accroche, on le fait tomber hein, Caillou, franchement.
0: Ah ouais, parce que normalement personne n'arrive à le plaquer, Luciano Gonzalez, il ne tombe jamais au sol. Et bien là. Time off. Mais il réussit quand même dans le temps de la chute à donner ce ballon au joueur le plus rapide du circuit, on l'a dit, Moneta. Qui une fois qu'il a de l'espace, il est irrattrapable. Ça fait en plus une transformation 14-0. Allez les bleus, allez, il va falloir réagir avant la pause, ça serait bien.
1: Il va falloir être vraiment collectif, hein. Il va falloir défendre très collectivement pour à chaque fois leur opposer un mur et pas laisser des espaces comme on a pu le faire là jusqu'à présent.
0: Et déjà capter ce ballon sur leur envoi.
1: Ouais. Ça commence par leur envoi, effectivement, la possession sera clé.
0: Allez, Jocelyn Bouillet qui rentre. Déjà coaché avec Ali Dabo. Benoît Belli qui lance du coaching. Est-ce qu'il est touché, Ali Dabo?
1: Allez, c'est un protocole.
0: Ouais. C'est possible. Le chrono qui tourne, les Argentins font exprès, vous voyez, vous avez le petit chrono en haut, il y aura 5 secondes avant de taper, ils vont au bout, puisqu'ils sont devant au score, ils grignotent du temps. Zegdar qui capte ce ballon, voilà, on parlait de bien capter ce ballon, c'est fait. Arto, voilà, Rebec qui ne regardait pas, Polariva qui va déclencher, Polariva qui va passer les bras, oh non, attention, cette interception de Moneta, oh c'est pas vrai, on n'y croyait pas, il y a une falle, malheureusement, cette passe est interceptée, nouvelle possession pour les Argentins, faut pas le prendre celui-là. Pour les bleus, ça serait dramatique avant la pause.
1: Ah, Zegdar qui est touché là. On voit en haut de l'écran. Zegdar, ils sont durs.
0: Et ils sont à 6,5 là, les Français. Ils ne sont plus vraiment à 7. Et il y a de l'espace qui s'ouvre. Rebadge qui réussit à rattraper. Il y a un essai qui va arriver pour l'Argentine. Ça chauffe. Luciano Gonzalez qui est passé par le sol. Le contre-rock peut-être de Polariva. Non, l'arbitre demande de jouer. Et ils vont encore aller nous chercher les extérieurs pour lancer Moneta, évidemment. Moneta qui donne ce ballon. Oh là là là là là là là là là là, il est derrière la ligne. C'est un nouvel essai argentin, encore une fois, avec Santino Zangara qui marque. Que c'est dur pour l'équipe de France face à cette terrible équipe des Pumas.
1: Ouais, on subit, hein, on subit les contacts. On a du mal à les enfermer. On a du mal à ralentir aussi leur sortie de balle. Mais ça part encore de petits ballons, voilà, de petites fautes comme ça, de ballons perdus. C'est trop facile là pour les Argentins qui arrivent à se nourrir de toutes nos imperfections.
0: Alors ça peut être renversé, on les a vus des deuxièmes périodes, on a vu des deuxièmes périodes renversantes parfois. Ah, et ça va passer en plus. En revanche là, ils ont vraiment la réussite. Avec les trois essais qui ont été transformés, 21-0. Il va falloir une immense deuxième période pour l'équipe de France. Il va falloir récupérer ce ballon, pourquoi pas la marquer sur la possession française. Et surtout essayer d'avoir des séquences un peu plus longues parce que les Français n'ont quasiment pas vu le ballon en première période. Jocelyn Bouillet qui le capte malgré le soleil.
1: Les Argentins qui veulent nous enfermer.
0: C'est bon. Allez, le petit côté, Zegdar qui est lancé. Voilà, il y a une opportunité pour relancer le match. Allez, Antoine Zegdar, ne pas s'isoler. Antoine Zegdar, est-ce qu'il peut donner? Aïe, il a réussi à relever ce ballon pour Rebadge.
1: C'est bien, faut marquer pour rentrer en confiance. Après cette première mi-temps.
0: Allez, Jordan Sefour, attention, qui est parti de travers, qui donne à Yarenfal. Yarenfal qui va naviguer, qui ne peut pas donner. Faut finir le coup, les bleus. Non, c'est pas vrai, le ballon qui va être rendu aux Argentins, c'est pas possible. Oh là là, c'était l'occasion là de revenir complètement pour l'équipe de France qui n'a pas réussi à finir le coup. Et les Argentins récompensés, bien arbitrés aussi. 21-0 à la pause, mais il y a la place, il y a moyen, il manque un petit truc juste à cette équipe de France, Jonathan.
1: Ouais, ouais, il manque un petit truc, mais il faut, encore une fois, nos premiers soutiens offensifs sont pas assez exigeants, pas assez autoritaires, on colle pas assez au ballon, on a déjà perdu un ballon tout à l'heure avec la chaise là sur Zegdar. On repère un ballon ici. J'ai conscience qu'on génère beaucoup d'avancées, mais il faut qu'on soit beaucoup plus tranchant sur nos premiers soutiens offensifs. On l'a vu tout à l'heure, des équipes comme l'Australie, l'Afrique du Sud, ils sont capables de générer des grandes avancées, de les sécuriser après, grâce à des premiers soutiens offensifs qui collent au ballon et qui sont autoritaires. Et là, pour le moment, on manque encore un petit peu de puissance, de domination sur ces zones-là pour derrière justement transformer nos avancées.
0: On voit Sébastien Jung, Jayden Nel qui a marqué un essai tout à l'heure évidemment pour l'Afrique du Sud dans un match qui restera dans l'histoire. Cette Afrique du Sud-Espagne a été fantastique vraiment, et les Sud-Africains qui ont réussi à arracher la victoire vraiment à la fin face à l'Espagne, ça a été un des moments forts évidemment de la journée dans cette ambiance espagnole. L'Argentine pour l'instant mène face à l'équipe de France 21-0 et se retrouverait face à l'Afrique du Sud en demi-finale. On a entendu les consignes de Benoît Babi qui demande de déplacer le ballon et après surtout récupérer les balles. Pour l'équipe de France, ça sera essentiel, mais pour ça il faut réussir à les attraper, ces Argentins, et on a du mal à les attraper. Ouais.
1: Il faut les attraper, il faut les faire tomber, ralentir leur sortie de balle parce qu'ils jouent dans l'avancée depuis le début du match et ils trouvent des espaces. Et c'est normal hein, que nos Bleus ont un peu de mal à se replacer défensivement. Encore une fois, quatrième match, deuxième journée. Donc voilà, c'est pour ça que la possession est absolument clé. Et d'autre part, quand on est en défense, il faut pouvoir mettre des plaquages pour les faire tomber. Et pour ça, il faut avoir une défense collective, un rideau fort. Allez les garçons, c'est pas fait. On a encore nos chances.
0: Ouais, Zegdar qui va détourner ce ballon. Bien capté, Rebadj. Et Naïmo Arto, Rebadj. Arto. Allez, c'est parti avec Bouillet. Voilà, cette fois déjà, le ballon a été récupéré par l'équipe de France. Bouillet qui va travailler, qui réussit, non, qui ne donne pas à Paul Arriva. Il a raison, il ne faut pas prendre le risque de perdre la balle. Arto, c'est trop dur à gagner ces ballons pour les perdre ensuite comme ça sur des petites maladresses. Zegdar qui provoque.
1: Ah, qui en vue, hein. Zegdar depuis le début du match, il avance. Il casse des plaquages, il faut continuer avec lui là dans son sillage.
0: Ouf. Le retour de Nelson Épé, peut-être le détonateur de cette équipe de France. Nelson Épé qui est là déjà en deux. Oh non, non, c'est pas vrai encore sur. Je sais ce que vous allez me dire, Jonathan. Je sais ce que vous allez dire sur les soutiens, sur les rucks, mais c'est vraiment une récurrence là. Ça a été vraiment là-dessus que les Français auront perdu le match s'ils le perdent. Ouais, c'est sur ces rucks, sur les soutiens, ouais. Sur ces déblayages là où les Argentins sont intervenus avant les Français sur ces ballons au sol.
1: Ah, exactement, ils sont avant nous, soit le porteur qui tombe trop vite, soit le soutien qui colle pas assez. Mais ils sont avant nous, clairement. Et ça fait mal, en plus des ballons perdus, en plus
0: ça,
1: des...
0: c'est juste, Jonathan, mais je me tourne vers vous, c'est quoi? Un problème d'organisation? C'est un problème de volonté?
1: De réactivité. C'est un sujet de réactivité, après de technique sur le premier soutien offensif. Mais clairement, la réactivité, on l'a vu en fin de première mi-temps. On a des Argentins qui mettent les mains une demi-seconde avant sur la tentative de chaise au début de première mi-temps. Idem, ils sont là une demi-seconde avant. Il faut qu'on soit beaucoup plus réactif, beaucoup plus nerveux, qu'on ait l'intention de coller au porteur. Il faut vraiment avoir faim, il faut avoir faim de pouvoir sécuriser cette balle. C'est de la réactivité, donc c'est de la lucidité, c'est aussi de l'énergie.
0: Ah non, pas douter, hein, à Bordeaux, avec le soutien du public, on aura certainement un autre visage, et on le sait, des Français la semaine prochaine à Bordeaux, évidemment. Mais là, attention, il reste plus que 5 minutes, il y a 21 points encore d'avance pour l'Argentine. Et encore une pénalité pour l'Argentine, les Français qui enchaînent les fautes là. Et le chrono qui continue de tourner, évidemment, les Argentins reprennent mêlée, ça va gagner du temps. Il faut tourner. Ah là là là, on n'arrive pas à mettre la main sur la balle, à mettre du rythme dans ce match, à enchaîner pour l'équipe de France. Bazan Vélez pour l'introduction. Bazan Vélez qui libère ce ballon. Oup là, il a perdu.
1: Allez, garçon.
0: Luciano González, là, faut en profiter.
1: Il faut se rebeller maintenant, il faut se rebeller. Voilà, voilà. C'est bien. Allez, ça part de là peut-être.
0: Paul Arriva énervé. Paul Arriva
1: met du rythme.
0: Allez, Popo, il sonne la charge. La révolte, Arto.
1: Ils ont une première mi-temps, on a la deuxième.
0: Nelson Épé est lancé. Wow, il a été mis en touche, non? Le ballon qui est... Ah, si, il sort en touche, Nelson Épé, malheureusement. Oh, il a failli faire la différence. Il a failli échapper aux Argentins.
1: Ah, il en fallait de peu là pour Nenel pour réussir à passer dans le dos de ces Argentins, aller marquer. Les belles défenses, hein. Très bonne défense comme de l'Argentin, faut le souligner. Parce que ça va vite, Nelson. Ça va très très vite.
0: Ah ouais, le joueur du Stade Toulousain, Nelson Épée là, qui est amené à chaque fois. Tout à l'heure, il a fait un retour défensif aussi incroyable hein, ouais. Dans le match précédent pour sauver l'équipe de France face aux États-Unis. C'est un véritable dragster, Nelson Épée. On entend les Argentins qui chantent, ça on n'aime pas. Le public argentin qui chante dans les tribunes de Valladolid. C'est mauvais signe évidemment à 4 minutes de la fin. Le ballon volé, bien joué. Allez, c'est peut-être une occasion pour les Bleus. Arthaud, allez, ça passe par là. Attention, Épée là, il est tout seul, Nelson Épée. Tim Garnel qui travaille. Maxime Garnel, il est passé. Il retourne là pour Nelson Épée. Il a un peu jeté ce ballon, malheureusement. Aïe, aïe, aïe, encore une petite imprécision et un ballon rendu aux Argentins. Aïe, aïe, s'il attrape ce ballon.
1: Trop de déchets.
0: Que c'est dur.
1: Ouais, on leur rend trop de ballons.
0: Ouais, mais ça, c'est une équipe qui est plus en confiance, Jonathan. Ouais. Ces petits détails, ces ballons-là, ils les prennent, ils les font, ces passes-là, ils les réussissent quand ils sont en confiance. Là, les Français sont un peu émoussés en termes de confiance.
1: Dans ce cas, il faut revenir à des choses simples. Hein. C'est vrai que ça aurait pu être super que Granel arrive à faire cette passe et qu'on marque directement et qu'on renvoie. Mais clairement, là, il vaut mieux accepter de passer par un temps, un ruck supplémentaire. Consommer des Argentins et puis après sur le ruck qui suit déployer le jeu. Je pense qu'il faut être un petit peu plus patient là pour nos Bleus, pas tenter l'impossible. On n'est pas forcément bien luné, donc voilà, c'est pas la. Il faut être patient. Allez les gars.
0: Allez Arthaud qui joue vite.
1: Il faut être froid maintenant. Il faut marquer.
0: C'est bien
1: à chaque
0: joué.
1: Occasion.
0: Granel et voilà les Nelson Épée qui va marquer, mais malheureusement. Allez, il va être très compliqué à transformer, donner la balle à... Est-ce que Arthaud est sur le terrain encore pour transformer? On sait que c'est un joueur au pied de grande qualité. Allez, transformer, ça pourrait donner un petit frisson dans cette fin de match.
1: Il a joué la Granel qui vient chercher Gonzalez pour aller déclencher ce 2 contre 1.
0: Allez, allez, allez, allez, vite, on a envie de voir là. Arrêtons les ralentis, on a envie de voir cette transformation. Compliqué, mais qui va. Eh non, malheureusement, qui va pas passer. Alors là, il faut marquer encore 3 fois, 2 minutes 15. Allez, allez, les Bleus, allez, c'est pas grave, on fera les calculs, mais il faut vite remettre la main sur la balle, là, sur ce long renvoi. Il est claqué, Bouillet qui va prendre le ballon. Allez, il faut aller remarquer un essai tout de suite pour les Français. Oh, le frisson, il est là, Jonathan. La révolte des Bleus. Nelson Épée.
1: De l'autre côté, Nenel.
0: Allez, c'est bien joué. Oh, attention, ce ballon jeté. Attention, ne pas reperdre la balle. Enaimo Arthaud, patient, qui va attaquer les Français. Ils vont vite remarquer entre les perches, Enaimo. Entre les perches, c'est possible encore. Ils peuvent le faire, les Français, vite. Ils font vite transformer les Bleus. Ils font vite transformer, c'est fait. Et ils sont en train de retourner le match. Incroyable. 21-12. Allez, allez, allez, allez, vite. Le renvoi, faut faire la même, faut la récupérer.
1: Ah, c'est bien joué de la part d'Enaimo Arthaud, qui met vraiment ce changement de rythme. Sur l'intérieur d'Arrieta, il me semble. Oh, allez les gars, c'est possible, on peut le faire.
0: Quand on voit ça, on aura des regrets si jamais ça passe pas. Il est un peu long, son renvoi. Est-ce qu'ils peuvent récupérer la balle là? Non, conservé par les Argentins. Allez vite, faut les mettre au sol, ces Argentins. Essayez de contester les balles.
1: Ah, il faut faire tomber, aller dans le ruck directement.
0: Luciano Gonzalez, comme par hasard, ce match-là, il l'aurait joué en entier.
1: Allez, le contre. Allez, il faut y aller, Nenel. Il faut y aller. Tout le monde doit y aller. Faut le tenter.
0: Ils en sont pas loin. Il leur a manqué un tout petit peu pour récupérer cette balle.
1: Attention.
0: Il est pris. Les Français sont mieux là. Les Français sont très très bien. Et là, le ballon va être rendu au bleu.
1: Allez, bien joué.
0: Allez. Faut vite remarquer. Les matchs qui va donner ce ballon. Nelson Épée qui va aller marquer l'essai. Ouais, il le marque. Ils sont en train de
1: remonter.
0: Il s'est blessé à l'épaule. Nelson,
1: serre les dents. On s'en fout. Allez.
0: Il reste. C'est pas grave la transformation. Ils ont de toute façon marqué. C'est pas grave la transformation. Il faudra remarquer de toute façon. Allez, vite. Voilà, il y a au moins cette occasion, mais c'est pas possible, s'ils le font, je l'attends, ça sera un des grands matchs de l'histoire de l'équipe de France de rugby à 7. Ils peuvent faire, créer un exploit monumental.
1: Allez, tout va se jouer sur le coup d'envoi.
0: Il faut contester cette balle. Ah, il est un peu long, il va rebondir. Les Argentins vont s'en sortir sur une transformation. L'Argentine va gagner le match grâce à une transformation de plus que l'équipe de France qui va perdre ce quart de finale. Les regrets, Jonathan, quand on voit le potentiel de cette équipe de France. Que de regrets.
2: Merci à Benoît Cossé et Jonathan Logel qui nous ont permis de vivre ces matchs, malheureusement, avec un peu de déception du côté des Bleus. Mais on est parti pour vivre une très belle après-midi ensemble. On va commencer par prendre la direction des Boucles de la Mayenne. Vous suivez cette épreuve depuis vendredi avec nous. C'est le quatrième jour. Il y avait eu un prologue jeudi. Et c'est Benoît Cosnefroy qui est leader désormais. Il a pris la tête du classement général hier. C'est dans la foulée, vraiment dans quelques minutes à peine. Juste après, à partir de 16h, on prendra la direction de l'équipe actuelle avec Messaoud Ben Terki, où on suivra évidemment le retour des vainqueurs hier du Paris Saint-Germain. On sera du côté du Champ de Mars, on sera aussi du côté du Parc des Princes. Vous ne manquerez rien du parcours du PSG cet après-midi. Et puis à 19h30, ensuite, retour sur le rugby à 7 avec les finales. La suite de ce que vous avez suivi, c'est du côté de l'Espagne et de Valladolid. Voilà, on est ensemble pour un long moment et on va déjà ouvrir avec les Boucles de la Mayenne. C'est le dernier jour aujourd'hui pour essayer d'embêter Benoît Cosnefroy, leader.
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19: Benoît Cosnefroy hier sur le podium qui a endossé le maillot jaune. Un peu surpris Benoît Cosnefroy d'aller gagner cette étape, de prendre la tête du classement général. On a vraiment eu une très très belle étape Rennes hier. Il s'est passé beaucoup de choses. On a vu énormément d'attaques, énormément de contre-attaques surtout. Et Benoît Cosnefroy faire les efforts pour revenir et finalement s'imposer au sprint. Benoît Cosnefroy leader avant cette dernière journée des Boucles de la Mayenne. Wow, très sympa Benoît en plus. Voilà.
20: À l'ancienne. 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
19: À tout le monde. Allez, Benoît Cosnefroy en jaune, maillot jaune donc bien sûr, c'est le leader qu'on a donc mis un petit peu seul sur notre plateau tout de suite, mais regardez qui est derrière lui pour pouvoir aller chercher ce classement général aujourd'hui, pourquoi pas. 5 Français en tout sont en tête de ce classement général pour l'instant. Là c'est Mats Pedersen qui est 6e pour le moment, Mats Pedersen qui a 19 secondes et entre temps on se

0: Bonjour Claire, bonjour Pierre, bonjour à tous.
1: On va essayer de se dire qu'il peut se passer des choses sur ce circuit de Laval. Il faut.
0: Ah, écoutez, oui, je crois que d'abord, le passé a montré qu'on pouvait avoir parfois quelques retournements sur ces courses d'un format comme ça. Rappelez-vous, hein, bon, c'était pas ici, mais un Godon qui perd un maillot de leader le dernier jour sur une étape sans difficulté, c'est arrivé dans le passé. C'était où ça? C'était sur le Limousin. Donc, Non, je crois qu'il faut quand même pas... les écarts restent minces. Il y a une belle guerre fratricide entre Français. C'est pas si souvent que ça, quand même.
1: D'autant qu'on avait, start list, hein.
0: On le rappelle, 12 World Team au départ. Donc là, on ne viendra pas nous dire tout le monde est venu avec... c'est facile, les Français brillent dans des courses où il n'y a que des Français. Ce n'était pas le cas cette fois-ci.
1: On va regarder justement le classement général avec vous, Patrick. On va voir ces 5 Français. On va voir les écarts également dans le détail. Et puis, ce qui reste derrière Mats Pedersen, c'est aussi du costaud.
0: Oui, on a dans ce classement, si vous regardez bien, 2 coureurs de l'équipe Decathlon, respectivement 3e et 5e, Noah Isidore et Aubin Sparfel. Et Benoît Cosnefroy, bien sûr, est français, mais on n'oublie pas qu'il appartient à la meilleure équipe du monde, l'équipe UAE Team Emirates. Thibaut Gruel, 2e, avec 7 secondes de retard. Et si vous regardez bien, eh bien les 8 premiers se tiennent en moins de 20 secondes. Pardon, en 21 secondes pour être précis. Donc les écarts restent quand même assez réduit compte tenu de toutes les bonifs qu'il y a à prendre, à commencer par les 10 secondes sur la ligne d'arrivée à Laval tout à l'heure. Et au milieu de tout ça, eh bien, on a quand même un Danois, c'est pas n'importe lequel, c'est l'ancien champion du monde, c'est Mats Pedersen et c'est le favori aujourd'hui.
1: Oui, en effet, grand favori, on prendra le temps de l'écouter, Mats Pedersen, on prendra le temps également d'écouter Benoît Cosnefroy. Mais d'abord, je voulais attirer votre attention sur l'image, la loupe quand il passe la ligne. Regardez bien l'attitude de Benoît Cosnefroy une fois la ligne passée. Donc là, on est dans le sprint, on voit que tout le monde s'arrache, hein, Noah Isidore, on l'aperçoit. Et là, il y a un mouvement de surprise presque quand il regarde les assistants.
2: Avant l'émission hier, avant le direct, dans Ça va frotter, on parlait du Cosnefroy, c'est-à-dire Benoît Cosnefroy, le chaud, l'attaquant, le dynamiteur. Et au final, hier, on a eu un Benoît Cosnefroy en réaction, boucher des trous, jouer au bon moment et seulement sortir de la boîte pour l'emballage final, pour ce sprint. Et donc, je pense qu'on a eu un Benoît Cosnefroy qui avait pas les meilleures jambes de sa vie, mais qui a couru d'une justesse. Et il fallait être très juste parce qu'il y en a d'autres qui ont fait des erreurs hier.
0: Il ne faut pas oublier que Benoît Cosnefroy, il n'aime pas la chaleur hein, à la base. Donc, c'est quand on dit, quand vous dites Pierre Cosnefroy, c'est quand même...
2: Cosnefroy, il aime bien le froid.
0: Et Cosnefroy, il aime avant tout le froid quand même. Donc là, il y a d'abord l'image, quand il passe la ligne, du type qui est un peu bouilli, quoi, qui se dit quelle étape aujourd'hui on a vécu. Et puis derrière, moi, ce que je vois surtout, c'est là maintenant, c'est cette joie, ce sourire qui vient. C'est qu'enfin, il réalise qu'il a fait... qu'il a fait effectivement, comme il le dira, le meilleur avec les jambes du moment.
1: On va l'écouter justement au micro de Charles-Antoine Nora et on va comprendre pourquoi il était si surpris pendant que ça fera.
3: C'est jamais facile hein, de renverser un général dans cette dernière étape. J'ai essayé plusieurs fois en vain. Donc voilà, là, j'ai 7 petites secondes. C'est peu, mais ça reste relativement confortable pour cette dernière étape. Il faut rester concentré et se mêler dans la bataille. Parce que j'ai bon espoir que Thibaut fasse tout son possible pour reprendre les bonifications. Donc voilà, au jeu de. On va dire. À la calculette, j'ai pas encore. Gagner donc voilà, il faut assez concentrer et se mêler dans la bataille.
4: Oui, justement, Benoît, Thibaut, à 7 secondes, il faut se méfier de quoi? Des bonifs en cours de route ou à l'arrivée?
3: Non, pour moi, c'est les bonifications qui sont les plus dangereuses. Après, à l'arrivée, sincèrement, il y a un plateau de sprinteurs qui est quand même conséquent. Je me rappelle très bien de mon coéquipier Valentin Retailleau qui a devancé le peloton pour quelques mètres il y a 2 ans, je pense. Mais c'est très dur quand même de déjouer un sprint massif dans ce circuit final, donc surtout là avec le plateau qu'il y a cette année. Voilà. À l'arrivée, je pense que ça sera un beau sprint massif comme il se doit.
4: On peut s'attendre aussi à voir des équipes essayer de créer une course de mouvement, à Lidl Trek qui ont tout à gagner aujourd'hui. Ça peut aussi vous desservir.
3: Ouais, bien sûr. Après, il y a juste de la concentration à avoir. J'ai une équipe solide autour de moi et il faut juste, il faut pas chuter. Il faut vraiment rester concentré. Donc, Voilà, y a pas de gros soucis, je suis bien entouré et j'espère juste pouvoir passer une journée voilà, bien entouré par mon équipe. Et...

0: Dans le final, ça devrait aller avec les sprinteurs qui vont rentrer en jeu dans le cercle final.
1: Oui, il cite le gros plateau de sprinteurs. Bien sûr, il y a Mats Pedersen, il y a Coy qui a gagné la première étape en ligne. Il y a Mathieu Brennan aussi, Lamperti, Vandenberg, Venturini, et je pourrais encore vous en citer pas mal. Donc, on comprend un petit peu son discours par rapport aux bonifications. On va regarder ensemble, Pierre, justement, comment il a couru hier, Benoît Cosnefroy. Il a couru
2: à la perfection. Il n'y a pas d'autre mot. Il a couru à la perfection.
1: Mais il n'a pas attaqué.
2: Il n'a pas attaqué. À un moment donné, il fallait bouger, il fallait rattraper le groupe Brenner-Louis Barré. Il a fait l'effort, il est revenu. Après, tous un petit peu regroupés. Il n'a pas été chercher la dernière bonification à 6,5 km. On avait expliqué, il faut choisir. Soit on fait la bonification, c'est ce qui peut nous manquer sur l'arrivée finale. Je ne suis pas sûr qu'il ait choisi. Je pense qu'il était un peu à fond, Benoît Cosnefroy. Et quand on est à fond, on court juste, on est précis. Quand on est... Ça arrive un peu de trop bien. Là, c'est le moment où il réagit pour revenir sur le groupe Brenner-Louis Barré. Quand on est un peu trop bien, on peut être euphorique et faire quelques erreurs. Ça a été le cas de Thibaut Gruel. Mais Benoît Cosnefroy, ça a été parfait. Il est sorti de la boîte à 150 mètres. Rien à dire.
1: Et on va regarder justement comment a couru Thibaut Gruel. Gruel, on se focalise un peu sur lui parce qu'il a une vraie pointe de vitesse aussi. C'est pas le seul dans ce qu'on va voir à l'arrivée, mais il a une vraie pointe de vitesse. C'est-à-dire qu'il aurait peut-être eu moyen d'aller chercher la victoire de cette manière-là.
2: La victoire, du moins le général, ou d'être plus proche de Benoît Cosnefroy. Il s'est un petit peu saccagé tout seul, Thibaut Gruel.
1: Regardez-le.
2: Déjà, il a bougé très tôt. Regardez, à 40 km de l'arrivée, on va le voir... relancer la course, suivre des coups. Là, on a le coureur qui est deuxième du classement général à 43 km de l'arrivée. Benoît Cosnefroy, à ce moment-là, il est dans la boule, il est au chaud, il a des équipiers autour de lui. Donc même à ce moment-là, 43 km, on se demande si Thibaut, il n'est pas dans un rôle d'équipier pour De Comble, par exemple. Là, on est à 6,5 km, il va aller chercher la bonification. Il y avait 3, 2 et 1 seconde en haut du Mont des Avaloirs. Et désolé pour la vue d'hélicoptère, mais on n'arrivait pas à capter des motos. Il va chercher les 3 secondes et à ce moment-là, il est leader virtuel avec 3 secondes d'avance sur Benoît Cosnefroy. Là, les oreillettes, elles doivent fonctionner. On doit lui dire, maintenant, tu dois tenter d'aller faire premier, deuxième ou troisième pour... prendre la tête du classement général. Il fallait un peu faire l'épicier, il fallait être dans le calcul. Et là, on voit dernière attaque. Alors là, en cabine, moi, je me lève carrément de mon siège parce que c'est compliqué à 1,9 km de l'arrivée de sortir et d'aller s'imposer quand on a un groupe derrière avec plusieurs coureurs de la même équipe, notamment Decathlon qui était deux, un Mats Pedersen qui lâche jamais l'affaire. Et il va se faire malheureusement avaler à 200 mètres. Et il a eu même de la chance de ne pas se prendre une cassure à l'arrivée.
1: Et Patrick, on a vu aussi Noah Isidore qui a en fait été dans le même comportement et qui termine juste derrière Benoît Cosnefroy.
3: Bah, oui, en fait, moi j'ai envie de dire que pour Noah Isidore, dans une moindre mesure, on le remarque moins parce que Thibaut Gruel, il est rejoint, il perce l'écran sur les deux derniers kilomètres, mais c'est l'énorme déception à 100 mètres de la ligne. Mais, et puis il est deuxième au classement général. Mais Noah Isidore, c'est un petit peu la même chose. C'est-à-dire que Noah Isidore, ils avaient deux coureurs dans ce groupe principal. Ils avaient bien sûr Aubin qui était là, et puis donc Aubin Sparfel, et puis il y avait Noah Isidore. Aubin Sparfel, il fait cette échappée, il fait ce numéro. D'ailleurs, on est surpris de le voir se faire reprendre aussi vite parce qu'il semble parti. Et finalement, il va être repris un petit peu à notre surprise. Mais il était dans son rôle, Aubin Sparfel, en faisant cela. En revanche, Noah Isidore, derrière, va lui aussi développer une tentative d'échapper au-delà des 2 kilomètres. On est quand même dans le final, mais au-delà des 2 kilomètres. Et moi, elle me paraît encore plus hasardeuse, cette tentative. Pourquoi ? Parce que Noah Isidore, il a une belle pointe de vitesse. Peut-être pas meilleure que Thibaut Gruel, mais en tout cas, comparable à celle de Thibaut Gruel. Et à l'arrivée, il le démontre puisqu'il va chercher la deuxième place. Donc, franchement, c'est peut-être facile de refaire le match après, mais s'il ne fait pas cette attaque, d'autant que déjà Sparfel a fait bosser les adversaires de l'équipe Decathlon, Noah Isidore, il devait jouer sa carte au sprint.
1: Une réaction, Pierre ?
2: Oh, je vais revenir, je suis tout à fait d'accord avec Noah Isidore, c'est le même cas de figure, mais Thibaut Gruel, vraiment, lui, il avait vraiment une chance de terminer soit premier, soit deuxième de l'étape. Et on a manqué de sang-froid. Alors oui, je sais, le directeur sportif, il est loin dans la file, il n'a pas forcément les images... Mais on aurait dû lui dire de garder son sang-froid, de jouer le sprint. Il avait Rudy Mollard dans le groupe. C'était à Rudy Mollard soit de tenter quelque chose dans les deux derniers ou trois derniers kilomètres, soit de l'amener, de rouler. Là, il termine dernier et avant-dernier du groupe de tête. Enfin, franchement, pour moi, ils sont passés à côté d'un gros coup parce qu'il aurait terminé deuxième avec les bonifications. Et il était leader de la course.
1: On voit tout le talent qui s'exprime de course en course.
2: Non, ça aurait été. Et aujourd'hui, avec les bonifs, il y aurait eu un vrai jeu. Là, c'est compliqué à 7 secondes. Il faut qu'ils prennent deux bonifs. Hein, voilà, c'est à 3
1: secondes. En fait, c'est 10, 6 et 4 à l'arrivée.
2: À l'arrivée, hein, ça va être compliqué.
1: Il y a 4 secondes maximum entre deux places.
2: Les sprinteurs, ils sont présents. Et d'autres coureurs qui ont fait des erreurs, c'est Mats Pedersen en attaquant à 48 km de l'arrivée, mais on aura le temps d'y revenir pendant le.
1: Ouais, on est d'abord sur les Français. En effet, on reste sur les Français. On va surtout écouter Noah Isidore que Charles-Antoine a rencontré ce matin. Il est allé le voir comme ça. Il lui a dit écoutez, Noah, en fait, Benoît Cosnefroy m'a dit qu'il voulait prendre votre roue pendant le sprint. Écoutez la réaction de Noah Isidore.
4: Il a été malin, il a misé sur le bon cheval. Voilà, c'est vrai qu'on se connaît bien, donc il a dû voir que j'étais fort et il s'est dit fallait prendre ma roue. Voilà. Après, moi je savais que j'allais être l'un des plus rapides. Je me sentais vraiment bien, donc j'ai lancé dès le virage. En plus avec Thibaut qui était devant, je pense qu'il fallait lancer de loin pour le rattraper. Donc je pense pas que j'ai fait d'erreur. Juste lui a super bien joué et la preuve, il n'y a que lui qui me bat. Donc voilà.
5: Quelle est la tactique à suivre aujourd'hui? Est-ce qu'il y a encore une possibilité de renverser le classement général?
4: Moi, honnêtement, je pense que ça va être difficile après avoir comment ça se court. Je pense qu'il y a des équipes comme Trek qui vont mettre un peu la zizanie toute la journée. Donc à voir comment ça se passe. C'est sûr que si j'ai une opportunité, je la saisirai. Mais on est surtout concentré pour le sprint avec Olav.
1: Lidl Trek va mettre la zizanie toute la journée parce que oui, le vainqueur au sprint de la première étape, c'est Olav Koy, mais il y a quand même une particularité sur cette arrivée. Patrick, on va regarder le profil ensemble, le profil de l'étape.
3: Alors, on a une étape, effectivement, qu'on connaît bien, hein, puisque c'est le retour à Laval. Laval avec 3 tours de circuit, mais auparavant, on s'élancera de Cossé-le-Vivien avec un parcours qui est quand même relativement plat. Vous allez voir, on a un sprint intermédiaire en trame. D'ailleurs, les coureurs, pour vous faire un... Je vous fais pas un point course, mais autant vous dire qu'ils sont tout près de ce sprint intermédiaire en trame. Et puis, il y a pratiquement pas de difficulté. On sait que le classement de meilleur grimpeur est joué. Il y avait 2 côtes de deuxième catégorie, je crois, ou 3 côtes de deuxième catégorie. Mais Tom Magno a déjà fait la différence depuis l'étape d'hier. Donc, pour lui, le maillot à poids est gagné s'il termine. Et ensuite, on entre dans Laval avec ses tours de circuit. Mais n'oublions pas qu'il y a des bonifications en cours de route à prendre et pas seulement sur la ligne d'arrivée, y compris sur ce circuit final. Donc ça nous annonce quand même un final assez, assez remuant.
1: Il est comment le sprint final, Pierre ?
2: En montée, hein, donc c'est un circuit final en agglomération dans les rues de Laval. Rien de technique, enfin rien de dangereux, mais c'est en ville. Léger faux plat montant, 3-4%, quand même les 500 derniers mètres, ça monte. Et l'approche, 2-3 virages, mais ça se prend plutôt bien. Et on peut prendre le dernier virage en 7-8e position et quand même s'imposer. Aujourd'hui, il y a quand même un autre paramètre, c'est potentiellement des orages. Il pleut un petit peu là. Normalement, ça devrait tenir.
1: Oui, nous a dit Charles-Antoine.
2: Voilà, normalement, ça devrait tenir, mais c'est des orages. Donc, à tout moment, ça craque. Et si ça craque sur un circuit en ville, bah, déjà, priorité aux échappés. Et attention, parce qu'on est en ville. Et bah, en ville, ça peut glisser. Il y a des petits pavés aussi le long de la Mayenne. Il va falloir être très, très vigilant.
1: Le classement général n'est donc pas joué, évidemment. Pourtant, ils nous l'ont dit en prise d'antenne, le grand favori s'appelle Mats Pedersen. Pour vous, Pierre, on va l'écouter justement en interview, toujours au micro de Charles-Antoine. Il y a un petit peu plus de mots qu'hier.
2: Comment vous vous sentez après hier, l'étape Rennes?
6: Yeah, pretty good.
2: Je me sens bien. C'était une journée difficile. Aujourd'hui, fait un petit peu moins chaud.
6: On the feeling and how we want to race.
5: J'ai envie de courir. Your shape is increasing day by day.
2: Votre condition s'améliore de jour en jour.
6: Yeah, of course.
2: Bien sûr. On a juste fait 2 jours. Donc la sensation ne va pas augmenter.
6: Yeah, it's going well and the shape is where we wanted to.
2: Mais
5: today it's kind of the day you can make it.
2: Aujourd'hui, c'est le genre de jour où vous pouvez le faire avec un circuit technique et une arrivée en faux plat montant. Bien sûr, je vais essayer de gagner et en
5: bleu.
2: Je vais essayer de gagner, tout simplement.
1: Évidemment, il est venu pour ça, Mats Pedersen, mais comme à peu près tout le peloton. On va vous laisser partir en cabine, Patrick et Pierre, pour commenter cette dernière étape du côté des boucles de la Mayenne. Étape, bien sûr, où on attend peut-être des choses qui vont se se passer. Et n'oubliez pas, évidemment, qu'on est sur une journée spéciale encore. Vous l'avez vécu hier, la victoire du Paris Saint-Germain en Ligue des Champions. Eh bien, on va suivre tout à l'heure, à partir de 16h, juste après donc, cette étape, tout le parcours du PSG, les célébrations autour du Paris Saint-Germain. On sera évidemment du côté du Champ de Mars et aussi du côté du Parc des Princes, et ce, jusqu'à 19h. Voilà. Allez, je vous laisse partir, les garçons, très très vite, et on va vivre cette étape ensemble.

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9: Allez, on vit cette dernière étape des boucles de la Mayenne. Benoît Cosnefroy est leader depuis hier et sa prise de pouvoir. 7 petites secondes d'avance sur Thibaut Gruel qui est deuxième. 5 Français en tête du classement général. Et attention, on attend évidemment les sprinteurs peut-être aujourd'hui, mais aussi d'autres équipes qui auraient intérêt à essayer de renverser ce classement général. 1 minute 11 d'avance pour les coureurs qui sont en tête. Patrick Chassé va les détailler dans quelques instants. Mais d'abord, on va revoir une image qui a eu lieu il y a quelques secondes à peine. Vous allez le reconnaître si vous étiez avec nous hier. C'est le petit coucou hop, de ce coureur Pierre Thiry qu'on a vu énormément à l'avant hier. Il a déjà terminé 7e des boucles de l'Aune Châteaulin cette année. Hier, il a beaucoup tenté. C'est à vous qui fait coucou, Pierre Roland ?
10: Je sais pas. Mais en tout cas, moi, j'ai passé quelques coups de fil hein, dans mon ancienne équipe, la Total Energy, même si elle a bien évolué, cette équipe, depuis mon départ. Mais du coup, pour m'intéresser à Pierre Thiry, savoir un peu... d'où il vient, nous raconter un peu sa personnalité et autres, mais on aura le temps d'en parler pendant le live. Mais c'est un coureur très intéressant et à suivre. Et hier, franchement, il m'a épaté.
11: On a effectivement Pierre Thiry qui a crevé l'écran hier et qui récidive aujourd'hui en se glissant dans cette échappée. En tout cas, c'est le signe d'une excellente condition. On a dû lui dire, j'imagine, hein, parce que je sais pas si vous en avez parlé, mais on a dû lui dire, écoute, t'es en forme, profite-en, mon vieux, vas-y.
10: On veut parler
11: dans l'échappée, t'inquiète pas, quoi. Pourquoi ? Parce que si on regarde finalement, l'équipe dans le classement, qu'est-ce qu'elle peut espérer justement? Cette équipe Total Energy aujourd'hui, la victoire d'étape évidemment, mais est-ce qu'elle a le meilleur sprinter? Non, très certainement pas. Donc
10: avec Anthony Turgis, ils peuvent prétendre à un bon classement, mais après gagner Anthony, battre Pedersen, Coy et les autres gros sprinters de ce peloton, ça va être compliqué, mais on va quand même le tenter. Peut-être qu'on va essayer aussi de durcir pour un deux lettres. En tout cas, voilà, Pierre Thiry, il est en forme. Hier, il nous a montré plein de belles choses. Après, dans le final, il est un petit peu coincé. Il a terminé à 2 minutes hier. Donc voilà, il va profiter de la forme. Et il faut aussi rappeler, c'est une étape promise aux sprinters. Sur le papier, 1000 mètres de dénivelé, un circuit, une belle arrivée pour un sprint en faux plat montant. Mais ça fait 2 ans que les sprinteurs, ils n'ont pas sprinté pour la gagne, Patrick.
11: Ça c'est un élément intéressant.
10: Eh oui, donc forcément on est motivé au niveau des échappées. Et également, s'il y a un orage, s'il y a de la pluie, c'est très compliqué de rattraper les échappées.
11: Il y a eu un premier sprint, on en parlait tout à l'heure, à Entrammes. Mais c'est l'un des échappés évidemment qui est passé en tête. Oh, on le connaît ce coureur échappé. Parce qu'on a parlé de l'un des échappés, Pierre Thiry, mais on n'a pas parlé des autres. Ethan Heiter a tout simplement été le premier à franchir la ligne de ce sprint intermédiaire à Entrammes. Le Britannique qui a rejoint depuis l'année dernière l'équipe Soudal Quick Step est présent dans cette échappée et il est allé chercher des points. Alors Ethan Heiter, c'est quand même un coureur qu'on connaît bien. C'est un coureur qui est maintenant âgé de 27 ans, qui a un solide palmarès. Il a gagné notamment le Tour de Pologne il y a de cela 4 ans. C'est un coureur un peu particulier. Il n'est pas seul dans cette échappée parmi les coureurs que l'on va suivre, évidemment, dans cette échappée, puisqu'on retrouve une autre World Team à l'avant de la course avec Matthias Schwarzbacher, le coureur slovaque de l'équipe IF Education EasyPost. On en a déjà parlé, c'est un tout jeune coureur, il est âgé de 20 ans et il a été champion de Slovaquie contre la montre. Voici Pierre Thierry qui est le mieux placé au classement général. Il est à 2 minutes 23 au classement donc général, et le quatrième homme, il appartient à l'équipe Cofidis. On va peut-être l'apercevoir, c'est l'Italien Edoardo Zamperini, quatre coureurs donc ensemble qui, j'ai envie de dire, il n'y a pas de place pour les Conti, hein. Il n'y a pas de place pour les équipes de 3e division dans cette échappée matinale aujourd'hui. Est-ce qu'il faut y voir un signe? Vous allez me répondre, Pierre. En tout cas, le peloton, c'est un signal. On ne leur laisse pas plus d'une minute. Vous le voyez, on vient de passer sous la minute en ce qui concerne le retard du peloton.
10: Tout simplement, les équipes Conti, s'ils auraient pu être dans l'échappée, ils se seraient pas gênés, Patrick. Donc certainement que c'est parti vite, c'est parti à la pédale. Hier, on a eu une grosse étape, 46,7 de moyenne depuis le départ. Donc ça roule très très fort, et dans le peloton, ça roule vite également parce qu'on laisse pas de crédit à cette échappée. Hein. Tout ce qu'on vous a dit, ils le savent. Que les échappés ont réussi à déjouer les sprinteurs ces deux dernières années, que potentiellement il peut avoir de la pluie, donc c'est compliqué de les rattraper, que Ethan Hayter, c'est un solide rouleur, Pierre Thierry, il est fort, il marche, hier on l'a vu qu'il marchait très fort, donc on laisse très très peu de crédit, on va peut-être même se rapprocher à 40-45 secondes et les maintenir à cette distance.
11: Ça vous a peut-être échappé, on a vu les coureurs là en tête du peloton, notamment de Lidl Trek et de Decathlon CMA CGM discuter entre eux. On rappelle que le leader de la course, c'est Benoît Cosnefroy, qui lui appartient, on le voit avec son maillot jaune, à l'équipe UAE. On pourrait imaginer qu'il y ait une stratégie commune dans un premier temps entre équipes adverses, c'est-à-dire entre l'équipe Decathlon CMA CGM et l'équipe Lidl Trek.
10: Là, on veut un sprint, hein, même avec Visma, hein, les trois équipes qui sont en train de rouler en tête de peloton, ils veulent tout simplement un sprint. Olaf Coy, Mats Pedersen et Matthew Brennan, ils veulent s'expliquer à la régulière, mais déjà dans un premier temps, ils veulent être sûrs de contrôler cette échappée. Après, peut-être que Lidl Trek, ils ont une stratégie de bouger à l'entrée du circuit ou juste avant ou sur le circuit. Il y a un long faux plat, hein, pour aller chercher la partie haute du circuit. C'est vraiment un faux plat montant et un faux plat descendant et un kilomètre le long de la Mayenne, le parcours final. Donc voilà, en tout cas, la stratégie commune, c'est de contenir cette échappée le plus proche possible.
11: Et sur les 30 derniers kilomètres, il y a deux bonifs à prendre, donc 2 fois 3 secondes, et il y a les bonifs à l'arrivée, 10 secondes. Donc c'est pas indéniable. Alors encore une fois, la probabilité qu'un coureur classé au général fasse carton plein sur ces 30 derniers kilomètres est hautement improbable, on va pas se mentir. Mais ça peut quand même... Le fait que les organisateurs, avec Arnaud Courteil, l'ancien coureur professionnel qui a repris des responsabilités dans cette organisation des boucles de la Mayenne, et placé deux sprints intermédiaires dans le final avec cette arrivée à Laval, le tout sur un circuit à faire 5 fois, hein, eh bien on a un joli terrain de jeu. On verra si on peut en profiter. On verra en tout cas si ça peut être tactique. On a vu quand même tout à l'heure, ou plutôt on a entendu Benoît Cosnefroy qui n'avait pas l'air outre mesure inquiet. 7 secondes, ça peut être une éternité, hein, sur une dernière étape comme celle d'aujourd'hui. Une seconde déjà peut paraître parfois imprenable. Donc imaginez 7, ça complique évidemment encore la donne. Mais je suis pas sûr qu'on soit aussi résigné que cela dans ces équipes adverses.
10: Au niveau du danger pour Benoît Cosnefroy sur les bonifs, il y avait un seul coureur pour moi qui était capable un peu de le déstabiliser, c'était Thibaut Gruel. Pourquoi je dis c'était ? Parce que tout simplement, on a passé la première bonification il y a une dizaine de kilomètres, un petit peu plus, et elle a été prise par les coureurs de tête. Donc en quelque sorte, les 3, 2 et 1 seconde ont été gelés. Mais pour moi, si on voulait gagner le classement général avec Thibaut Gruel, il fallait tenter de faire la première bonification, tenter d'aller faire la deuxième, la troisième, et puis après espérer que les sprinteurs prennent les bonifications. Mais sans, en n'ayant pas disputé la première bonification, bah ça paraît compliqué.
11: Mais alors pourquoi pour Thibaut, parce qu'il était impossible, trop difficile de contrôler le peloton jusqu'à Entrammes, c'est-à-dire Entrammes c'était au kilomètre 36.
10: C'était largement envisageable, mais peut-être qu'on est un petit peu résigné. Qu'on se dit tout simplement du côté de la Groupama FDJ que si Thibaut Gruel va aller faire la bonification, il y aura forcément un équipier de Benoît Cosnefroy qui va tenter de le devancer. Benoît Cosnefroy, il va également très vite. Donc, on aurait peut-être pris une seconde au final. Même si on remporte la bonification et que Benoît termine deuxième, bah, ça prend une seconde. Il serait revenu à 6. Enfin, voilà, tout ça, c'est des calculs et je pense qu'on est peut-être satisfait de cette deuxième place. Après, si on se rapproche de l'échappée, hein, il reste deux bonifications. Même s'il prend les deux, ça fait que 6 secondes. Il serait à une seconde. C'est terminé. Ouais. Si on voulait vraiment remporter le classement général sur les bonifs avec Thibaut Gruel, c'était sur la première. Il fallait déjà tenter quelque chose. Et puis après, si ça marche pas, bon, on laisse tomber.
11: Si on vous écoute, Pierre Roland, en clair, aujourd'hui, dans la tête des équipes, on pense avant tout à la victoire d'étape. Bien sûr, la victoire finale, Benoît Cosnefroy y songe, c'est normal, c'est le leader. Mais les autres, les adversaires, se disent quand même que pour la victoire, pour le classement général, c'est hautement improbable. Focalisons-nous sur la victoire d'étape, on verra bien ce qui se passe. Ça ne veut pas dire pour autant qu'on n'aura pas de course ou qu'on aura une course inintéressante. Parce que cette victoire d'étape, vous l'avez dit, même sur un parcours où il n'y a pas autant de difficultés qu'hier, loin s'en faut, eh bien on a pu constater ces dernières années que ça ne se terminait pas forcément au sprint et que ce circuit peut permettre à des coureurs de se détacher ou de résister. Là, je pense aux coureurs qui sont en tête, mais là, qui n'ont quand même pas la faveur des pronostics avec seulement 52 secondes d'avance, alors qu'ils sont partis déjà depuis un bon moment.
10: Pour moi, les trois équipes qui roulent en tête de peloton, c'est simple, ils roulent pour leur sprinter. Decathlon, ils roulent pour Olaf Coy. Team Visma Lease Bike, ils roulent pour Mathieu Brennan. Et Lidl Trek, ils roulent pour Mats Pedersen. Après, ça n'empêche pas, sur le circuit final, si on sent qu'il y a une fébrilité au niveau de l'équipe UAE, dans la partie montante ou dans une partie technique du circuit ou à l'approche du circuit. À l'approche du circuit, il y a un endroit un petit peu stratégique, il y a une petite côte. Alors c'est rien du tout, hein, ça fait un kilomètre à 4%, mais derrière c'est assez technique avant d'arriver sur le circuit final. Et là, il y a moyen peut-être de tenter quelque chose. En plus, il va y avoir un léger vent de côté. Logiquement, ça explose pas au niveau des bordures. En Mayenne, il y a toujours un petit peu de végétation qui protège les coureurs, mais on peut tenter quelque chose pour l'équipe Visma avec Louis Barré, pour Lidl Trek peut-être avec Mats Pedersen en personne, et pour Decathlon on peut envoyer un Noah Isidore se faire plaisir, tenter quelque chose, et puis si ça marche pas, ben on se mettra au service d'Olaf Coy. Il y a un double intérêt un peu, hein, pour toutes les équipes au final de rouler en tête de peloton, à la fois pour le sprint, à la fois pour tenter quelque chose. Donc quoi qu'il arrive, il faut contenir l'échappée le plus proche possible.
11: À noter qu'il y a un sprinteur qui n'a pas pris le départ, ou plus exactement qui a terminé hors délai hier, c'est Fabio Jakobsen.
10: Il a pris un tour.
11: On l'a vu à l'image hier, dans le final, dans le dernier tour.
10: Un tour de 16 km.
11: Autour du Mont des Avaloirs, autour de Pré-en-Paille. Il a pris 16 km. On sait que Fabio Jakobsen a eu beaucoup de déboires dans sa carrière et notamment cette chute terrible.
10: Chute et l'artère iliaque également. Il s'est fait opérer de l'artère iliaque. Ça, c'est la maladie des coureurs. L'artère iliaque, c'est
11: ce qui permet... On s'en remet pas toujours.
10: Et puis, ça, on peut s'y reprendre à plusieurs reprises. Hein. Pauline Ferrand-Prévot s'est fait opérer 3 fois de l'artère iliaque. Il me semble, il y a beaucoup de coureurs qui ont ce cas-là. C'est un peu la maladie du cycliste. Si on a cette artère qui est pincée ou on a une mauvaise circulation dans cette artère, bah, c'est tout simplement l'artère qui irrigue les jambes. Donc, on a une jambe qui toxine. On se rend assez vite compte hein, qu'on a ce petit problème. C'est tout simplement on a une jambe qui devient beaucoup plus dure et qui brûle contrairement à l'autre, et donc c'est vrai la maladie un peu du cycliste.
11: On a Cédric Pinault hein, qui avait je crois été notre ancien consultant, qui avait été opéré de l'artère iliaque et qui avait préféré mettre un terme à sa carrière.
10: Joanne que, Lebon aussi,
11: voilà, donc on a effectivement pas mal de cas comme ça. On en parle pas si souvent de cette délicatesse chez le coureur cycliste. C'est tout à fait compréhensible hein, l'artère iliaque c'est haleine, donc c'est évidemment un endroit qui est soumis à beaucoup de pincements, de contractions.
10: Surtout quand on est cycliste, la position aide pas.
11: Allez, on retrouve les quatre hommes de tête. Pour l'instant, l'écart continue de diminuer. L'écart continue de diminuer, même si ces quatre coureurs semblent plutôt bien.
10: On peut doubler les voitures, hein, d'ailleurs.
11: S'entendre. Oui. Ah oui, moins d'une minute. Oui. On ne laisse pas les voitures intercaler. Parce que c'est parfois le signe. On a vu hier, hein, parfois des.
10: Ça peut revenir très vite.
11: Rappelez-vous, hier, Aubin Sparfel, il avait une quarantaine de secondes et puis c'est revenu comme un boulet de canon sur lui, hein, lorsqu'on a mis en route derrière, avec notamment Mats Pedersen.
10: Donc on a une grosse moyenne parce que depuis le début, hein, les coureurs ont vent dans le dos. Et comme je vous ai dit, le retour, ça va se faire deux faces, trois quarts faces. Le retour sur Laval. Et il va même avoir une petite portion avec un petit peu de vent de côté.
11: Et ça attaque dans le peloton,
10: et
11: je vous interromps.
10: Ça bouge, Baptiste Westhofer qui attaque.
11: Et voilà, on profite de ces
10: avec
11: petites
10: routes. Mats Pedersen, un équipier de Mats Pedersen.
11: En fait,
10: c'est
11: Söderqvist.
10: Söderqvist, exactement.
11: Donc on a deux Lotto Intermarché et deux. Et c'est Lidl Trek.
10: Taco van der Horn qui est avec. Donc là, on a que du solide rouleur. Hein. Il faut réagir tout de suite dans le peloton parce que là, ils sont capables de rouler à 60 km/h pendant un bon moment, ces quatre coureurs.
11: Bah là, autant vous dire que l'échappée.
10: Bon, l'échappée, c'est terminé. Là, vu la vitesse à laquelle ça va débouler derrière, mais c'est surtout dans le peloton. Hein. Si on veut réagir, là, il faut y aller tout de suite. On a vu, hein, les coureurs faire carrément un sprint.
11: Alors, vous croyez que c'est le hasard comme ça de voir deux de la même équipe fois deux?
10: Là, ils se sont. il y a eu un petit.
11: Un petit conciliabule entre eux.
10: Il y a eu deux, trois messages qui ont circulé. Et oui, ils ont tenté le coup ensemble.
11: C'est peut-être ça que Lidl Trek avait demandé à Decathlon. Ils ont peut-être dit non. Alors, du coup, ils sont allés voir l'auto Intermarché. Non, mais là, je fais de la fiction. Hein, mais en tout cas, derrière, on a réagi très prestement. Regardez comme on se bat pour essayer de rentrer sur ce quatuor parti en contre-attaque derrière l'échappée matinale.
10: Ça va vite aussi, ça, c'est les roules toujours. Et derrière, on est au sprint. Regardez le coureur de la Visma, il fait un sprint, littéralement, pour tenter de se rapprocher.
11: Alors, il y a deux grands gabarits, hein, chez Lidl Trek. Il y a Norsgaard et il y a Söderqvist. Donc, c'est l'un ou l'autre.
10: Ça ressemble à Söderqvist.
11: Ce grand bonhomme avec le vélo blanc. Bon, de toute façon, c'était une tentative audacieuse. À 90 km de l'arrivée.
10: C'était une tentative uniquement des lotos. Hein. Regardez, les Lidl Trek, ils ne relaient pas.
11: C'est vrai. C'est vrai.
10: Westhofer, il n'est pas échappé. Il en a sa 11e échappée. Il voulait faire une 12e aujourd'hui.
11: On aperçoit Marco Haller pour l'équipe Tudor dans les premières positions du peloton.
10: Ah, on va y retourner, hein, du côté de la loto.
11: L'équipe Lotto Intermarché, venue avec le français Mathis Grisel. Avec un Lars Kraps hier qui était très en vue dans le groupe principal, avec Vito Bratt également qui est présent, et puis Baptiste Westhofer qu'on avait vu échapper lors de la première étape.
10: Ceux qui n'étaient pas bien réveillés là, je peux vous promettre qu'ils ils sont pris un coup de taser là, ils se sont fait électrocuter.
11: Alors là, on voit qu'on a quelques coureurs de l'équipe UAE aux avant-postes. On demande à tout le monde de se calmer. Les gars, c'est mort là, ça va pas marcher.
10: C'est bon, on va arrêter la comédie parce que si on revient sur l'échappée, on relance la course. Hein. C'est de nouveau un kilomètre zéro, c'est de nouveau des
11: on
10: attaques.
11: Ça, nous.
10: Ah bah nous, on aimerait bien là. Allez, l'auto là, Baptiste Westhofer là, s'il peut de nouveau mettre une petite attaque.
11: Bon, c'est pas le cas pour l'instant. Vrai moment de temporisation et vous regardez l'écart GPS qui est en train de repartir à la hausse de façon assez rapide.
10: Ça c'est le piège, quand on contrôle trop proche des échappées, bah, ça donne envie à ceux qui ne sont pas devant d'intégrer l'échappée. Hein, 40 secondes c'est rien au final.
11: Regardez le conciliabule là, Mats Pedersen est en train de faire une explication de texte.
10: Non c'est pas moi, j'ai juste suivi.
11: Je suis pas sûr.
10: Je l'ai quand même encouragé un petit peu. Je l'ai suivi et j'encourageais Westhofer. Je lui disais allez.
11: En tout cas, il est plus bavard avec ses collègues qu'avec Charles-Antoine Nora quand on va lui présenter un micro avant le départ de l'étape. Hein, là, grande conversation. Comme quoi, un taiseux peut parfois n'être taiseux qu'avec les journalistes.
10: Donc, il a un problème avec Charles-Antoine. Mats Pedersen, c'est pour avoir été quelques fois sur place, tout le monde appréhende d'aller voir Mats Pedersen, hein, du côté des journalistes, des consultants et autres. tout le monde se gratte un peu la tête en se demandant s'il va être de bonne humeur, parce qu'il est capable aussi de faire, à contrario, des réponses très développées, très où il est capable de parler beaucoup, comme il est capable de répondre oui ou non aux questions qu'on lui pose. Mais c'est un personnage, Mats Pedersen. Hein.
11: Alors, on revoit là l'échappée hein, aux avant-postes, qui était en sursis, et finalement qui...
10: Ça va remonter à 2 minutes.
11: Le sursis est prolongé, hein, effectivement, pour cette échappée de 4 coureurs, au sein de laquelle figure Pierre Thierry. Vous ne connaissiez pas, moi non plus, ce coureur réellement. C'était un nom, on l'avait vu effectivement apparaître dans l'effectif de l'équipe Arkea B&B Hotel l'année dernière. On n'avait pas eu l'occasion de le voir à la pointe du combat dans les courses que nous avons suivies. Pierre Thierry, un petit peu comme tous les coureurs de cette équipe bretonne, s'est retrouvé sans employeur à la fin de la saison dernière avec la disparition de la formation Arkea B&B Hotel. Et il a signé un an de contrat avec Total Energy, il n'est pas le seul, hein. Thibaut Guernalec, Mathis Lebert ont eux aussi trouvé refuge dans la formation de Jean-René Bernodeau et de Stéphane Lo. Désormais, Pierre Thierry, c'est un Breton, un Morbihanais qui vient du village de Serran et qui a fait son premier grand tour la saison dernière. On sait que quand on fait un grand tour et qu'on le termine, on passe un cap souvent. Je vous le disais, un an de contrat seulement. Qu'est-ce que vous avez appris de plus? Vous nous disiez tout à l'heure que vous aviez appelé son entourage, le staff de l'équipe Total Energy. Qu'est-ce qu'on vous a raconté de plus sur ce coureur?
10: On m'a raconté que c'était indiscret, un gentil, quelqu'un de très sympathique et qui venait aussi de s'installer en haut de la côte de Cadoudal, à Plumelec. Alors là, c'est le local hein, de cette... de cette course, Grand Prix de Plumelec, avec la côte de Cadoudal, qui est quand même un endroit assez mythique pour les cyclistes de l'Ouest, et que c'était un coureur qui progressait étape à étape et qui venait de signer son premier podium de sa carrière il y a quelques semaines au Grand Prix Criquet-Lyon. Et il a signé un an, on lui a fait signer un contrat assez rapidement après l'annonce de l'arrêt d'Arkea B&B Hotel, donc on lui a ouvert les portes, on lui a fait confiance et on est pleinement satisfait du côté de la Total Energy d'avoir recruté ce coureur. On lui a fait signer un contrat d'un an seulement, Patrick, pour la simple et bonne raison, c'est que l'équipe Total Energy est en recherche de partenariat, donc on peut pas faire signer de contrat plus long.
11: Pierre Thierry qui a quand même, depuis le début de la saison, pas mal couru, hein. Il a déjà 30 jours de course, essentiellement des courses d'un jour. Hein. Il a fait les FDJ United Series, c'est-à-dire les épreuves de Coupe de France. On l'a vu terminer également en Belgique 3e du Grand Prix Criquet-Lyon, remporté par Alessandro Borgo devant Fred Wright. C'était son premier podium et 7e à Châteaulin sur les boucles de l'Aulne après une belle échappée. On rappelle que cette épreuve a été remportée par le coureur de Movistar, Barren Etxea. Allez, on passe au ravito pour les coureurs de l'échappée. Et je vous propose de tourner une page de publicité. On retrouve Pierre Roland à la suite de cette dernière étape des boucles de la Mayenne. Pour l'instant, avantage aux 4 hommes, 1 minute 39. Imaginez, tout à l'heure, l'écart était redescendu à 25 secondes. C'est reparti à la hausse. C'est reparti pour un tour pour ces 4 coureurs.
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8: Encore 80 km de course pour les 4 coureurs échappés. Le peloton derrière pointé avec 1 minute et 21 secondes de retard. Nous sommes dans la dernière étape des boucles de la Mayenne. Une étape qui a été donnée du sud de Laval, de départ donné à la mi-journée de Cossé-le-Vivien. Et puis on est parti vers l'est. Et tout à l'heure, on reviendra donc sur Laval pour disputer un circuit final à faire 6 fois, à l'issue duquel on connaîtra à la fois le vainqueur de la dernière étape et bien sûr le vainqueur au classement final. Pour l'instant, c'est un Français qui est en tête du classement général. Benoît Cosnefroy, donc de l'équipe UAE Team Emirates, l'équipe, la meilleure équipe du monde, qui visera peut-être d'ailleurs à la fois la victoire d'étape et la victoire au classement général, mais pas avec le même homme. Ils ont un sprinter, Molano, ils ont un maillot jaune à défendre aujourd'hui, donc ça fait beaucoup de choses. On sait quand même que cette équipe est capable de courir sur 2 fronts à la fois, c'est pas donné à toutes les formations. On verra si elle est capable de relever ce défi. Benoît Cosnefroy qui ici se comporte en leader de sa formation avec une certaine autorité. C'est un coureur qui a su s'adapter à sa formation d'entrée. Au bout de quelques jours de course, il était déjà parfaitement opérationnel.
9: Molano qui s'est déjà imposé sur ce circuit de Laval en 2022 sur la dernière étape.
8: Ouais, on va effectivement s'intéresser à ces sprinteurs hein, qui vont disputer peut-être tout à l'heure une arrivée au sprint. Mais vous disiez que c'était pas forcément, ça avait pas forcément la faveur des pronostics, non pas par rapport au relief proposé aujourd'hui, même si là on aborde la côte du château de Plessis, mais tout simplement parce que ces dernières années, ce n'est pas arrivé au sprint. On a à chaque fois trouvé des coureurs susceptibles de surprendre les équipes de sprinteurs. Peut-être qu'on venait pas avec un tel plateau de sprinteurs et avec autant d'équipes du World Tour. Ce sera peut-être plus difficile à éviter cette année.
9: Oui. C'est vrai que ça va être plus difficile quand même d'éviter, d'échapper aux stratégies des équipes de sprinteurs, sachant qu'on a vu que c'est des grosses équipes. Hein. Lidl Trek, Visma et Lotto en... J'ai dit une bêtise. Lidl Trek, Visma... Et la troisième équipe qui roule en tête de peloton, l'équipe Decathlon, d'Olaf Koy. C'est vrai que je voyais encore Olaf Koy chez Visma et j'avais du mal à comprendre. Il faut savoir qu'Olaf Koy fait sa rentrée hein, sur les boucles de la Mayenne, lui qui n'a pas couru depuis près de 8 mois. Ça ne l'a pas empêché de s'imposer sur la première étape de ces boucles de la Mayenne.
8: Mais sur le maillot de Decathlon CMA-CG.
9: Sur son nouveau maillot. Mais en 2024, eh ben, tout simplement, c'est Valentin Retailleau qui avait déjoué les plans des sprinter et il avait réussi à résister au peloton pour 1 seconde. Vous imaginez, c'était tout juste et il signait sa première victoire en carrière chez les professionnels. Et l'année dernière, et ben sur ce même circuit de Laval, ben c'est Marius Meyerhofer qui a réussi à résister au peloton pour 32 secondes. Derrière, c'était Binyam Guirmay qui s'imposait, enfin, qui réglait le sprint du peloton pour la deuxième place devant Brian Coquard et Paul Laperre.
8: Oui, ce sera très disputé, c'est sûr. Beaucoup plus que les points de la montagne aujourd'hui, puisque le classement de meilleur grimpeur est déjà fait, puisque Tom Magno, échappé lors des deux premières étapes en ligne, a obtenu suffisamment de points sur les différents sommets pour ne plus être inquiété par l'un ou l'autre des coureurs actuellement en tête de la course. Vous parliez de Valentin Retailleau tout à l'heure, vainqueur à Laval. Eh bien, Charles-Antoine Nora a rencontré Valentin Retailleau précisément pour évoquer cette victoire à Laval. Écoutez ce que dit de ce souvenir justement Valentin Retailleau.
3: Valentin, ces dernières années, les échappés ont réussi. Vous en avez fait partie, vous avez signé votre première victoire professionnelle dans les rues de Laval. C'est quoi le secret pour que l'échappée aille au bout sur ce circuit?
10: Ouais, c'est ça. Bah, déjà, il faut une belle échappée, des bons coureurs et puis voilà, toujours s'entendre. C'est vrai qu'il y a deux ans, on s'était bien entendu jusqu'au bout. Et voilà, c'était une belle partie de manivelle, donc forcément, ça rappelle de bons souvenirs.
3: Qu'est-ce qui fait la particularité de ce circuit final urbain dans les rues de Laval?
10: C'est une étape qui est assez courte avec une semaine qui a été aussi usante. Donc je pense que ouais, le fait d'être une course en circuit sur le final favorise aussi un peu les échappées. Ouais.
3: Est-ce qu'on se dit qu'avec les grosses armadas qu'il y a cette année, ça va être encore un peu plus difficile? Il y a beaucoup d'envie qu'il y ait une arrivée au sprint aujourd'hui dans d'autres équipes.
10: Ouais, je pense que là la course va être vraiment axée sur une arrivée au sprint avec les gros coureurs, les gros sprinteurs qu'on a au départ. Donc ça va pas être évident pour les échappées.

0: aux environs de Laval.
1: Sinon, je me suis rendu compte, Patrick, que j'avais pas répondu à votre question. À la pédale, entre Mats Pedersen et Benoît Cosnefroy, au sprint, bah, y a pas photo. C'est Mats Pedersen qui est plus rapide que Benoît Cosnefroy. Après, hier, c'était un sprint particulier, un sprint de cramé, et Mats Pedersen était tout simplement plus émoussé que Benoît Cosnefroy, qui, lui, a couru vraiment de manière très juste et très précise.
0: Allez, on va rentrer dans les 70 derniers kilomètres de course avec toujours 4 hommes en tête. Pierre Thierry qui roule en tête pour la formation Total Energy pour la deuxième journée à la pointe du combat. Dans sa roue, nous avons Issan Aiter de l'équipe Soudal Quickstep qui va maintenant prendre le relais. Issan Aiter qui avait longtemps couru chez Ineos. L'équipe Cofidis représentée par Eduardo Zamperini. Un coureur qui est toujours en quête d'un premier succès. Il n'a que 23 ans et il a rejoint l'équipe Cofidis cette saison. Lui aussi était dans cette formation Arkea B&B Hotel l'an passé. C'est donc deux anciens coéquipiers qui se retrouvent dans cette échappée. Zamperini et Thierry. L'un désormais chez Cofidis, l'autre chez Total Energy. Et puis le quatrième homme qui est présent dans cette échappée, il s'agit du Slovaque Matthias Schwarzbacher. Schwarzbacher, je suis pas très fort sur la prononciation. Un coureur qui est âgé de 20 ans seulement. Donc on a quand même beaucoup de jeunes

0: CMA-CGM qui a déjà remporté une étape, la première, avec son sprinter qui fait à l'occasion de cette épreuve sa rentrée, le néerlandais Olaf Coy. Que ce soit la formation Visma également qui a décidé de participer à la poursuite pour Matthew Brennan, que ce soit l'équipe Lidl Trek pour Mats Pedersen. Ce sont les trois favoris, le néerlandais Coy, mais également les deux coureurs que je viens de citer. Et puis pour le classement général, bah écoutez, l'enjeu il est relatif. On verra si l'on a réellement une course de mouvement dans le final, comme ces dernières années où l'on cherche à éviter un sprint. Si l'on va chercher les bonifications de la part de Thibaut Gruel, il y en aura deux à prendre dans les 30 derniers kilomètres, plus celle de l'arrivée. C'est improbable. Il faut aussi garder ses positions, parfois les améliorer au classement général. Mais en tout cas, Thibaut Gruel, pour l'instant, est le deuxième derrière Benoît Cosnefroy dans un classement où les Français sont largement dominants. Allez, je vous propose de tourner une page de publicité. On se retrouve juste après avec Pierre Roland.
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7: Nous sommes à moins de 60 km de l'arrivée. Un peloton lancé à la poursuite. C'est une façon de parler, hein, parce que la poursuite, tout à l'heure, elle était vive. Elle est un petit peu moins. On a stabilisé l'écart à une minute à la poursuite, bien sûr, des échappés. Les coureurs, les quatre coureurs qui sont échappés sur ce circuit. Alors là, vu sur ce profil, on a l'impression que c'est hérissé de petites côtes. C'est un poil exagéré.
8: C'est pas gazonfié.
7: C'est pas gazonfié, hein, ce que vous avez dans le final. Petite référence aux régions Pays de la Loire.
8: Alors, on pourrait s'y méprendre quand même.
7: Avec cette dernière étape dans les rues du Mans. Là, c'est à Laval. C'est pas si loin. Hein. C'est à Laval. Avec Thibaut Gruel, le Dossard 21, qui essaiera de peut-être nous réserver une surprise. Pour Pierre Roland, on l'a compris. Hier, on a laissé passer l'occasion. Il est deuxième à 7 secondes de Benoît Cosnefroy. Et là, dans cette dernière étape, on discute. On prend le temps de discuter. Vous l'aurez compris, la course n'est pas encore lancée. Dans le final, 7 secondes entre les deux Français. Ça peut paraître parfois difficile d'expliquer aux téléspectateurs qui ne suivent pas de très près le vélo. 7 secondes, c'est énorme dans une dernière étape. Reprendre 7 secondes, bah ça veut dire quoi? Si on fait fi des bonifications, déjà, ça veut dire pouvoir sortir du peloton alors qu'on est largement surveillé et prendre 7 secondes d'avance, 50 mètres, ça paraît rien en soi. Mais non, on ne le laissera pas sortir, on ne le laissera pas partir. Et même si ce n'est pas Benoît Cosnefroy qui court derrière, même si ce n'est pas l'un de ses équipiers, il y a d'autres coureurs qui chercheront à le reprendre. Je vous passe la parole, Pierre Roland. On est en train de passer à côté du château du Bailly. Le château du Bailly, édifié en 1472 par René de la Chapelle. Il succède à une première forteresse qui avait été détruite pendant la guerre de 100 ans, entourée de douves. Je ne les vois plus, les douves, hein, donc elles ont dû disparaître à l'époque, de jardins et de tours défensives. Louis XI avait même autorisé à l'époque un renforcement avec un pont-levis. Bon, tout cela, vous l'aurez compris, voilà, le pont-levis. Mais si, les douves, elles sont là. Mathieu Vol s'est rapproché et du coup, grâce à notre réalisateur, on voit beaucoup mieux comme ça. Et effectivement, ce château, par la suite, a été érigé en baronnie, puis en marquisat, toujours avec la même famille de la Chapelle. Et vous le voyez, bien aujourd'hui, on a cette magnifique demeure qui est sur les bords de ce parcours de la dernière étape. Vous vouliez réagir sur Thibaut Gruel, que l'on a vu à l'image.
8: Thibaut Gruel, s'il veut remporter le classement général, désormais il y a une seule option.
7: Il veut peut-être gagner l'étape.
8: Il faut qu'il gagne l'étape. Voilà. C'est tout. Il faut qu'il gagne l'étape. Et puis que derrière, ça soit Pedersen, Olaf Koy, enfin un coureur loin, parce que Pedersen n'est pas si loin que ça, mais il faut que ça soit un coureur qui soit derrière au classement général et qui prenne les 10 secondes de bonification. Parce qu'on rappelle, sur la ligne d'arrivée, 10, 6 et 4, il a 7 secondes de retard. Voilà, c'est simple, hein. Il gagne, il prend les 10 secondes. Benoît Cosnefroy ne termine pas dans les trois premiers. C'est la seule option désormais pour Thibaut Gruel de s'imposer. Je ne le vois pas terminer avec 100 mètres d'avance et 150 mètres et avoir ces fameuses quelques secondes d'avance.
7: Voilà, ça c'est.
8: Remarque, s'il gagne avec 100 mètres, il empoche les 10 secondes aussi.
7: C'est l'enjeu pour la journée. Vous faisiez référence à cela tout à l'heure. C'est hier que ça s'est joué. Hier avec cette attaque. On va revoir quand même quelques images d'hier. Il est sorti dans le final. Vous le voyez en haut de l'écran, sur la droite. En haut de l'écran, il est tout seul.
8: On est dans le dernier kilomètre. On est à 350 mètres, 400 mètres, 300 mètres de la ligne. Et là, à ce moment-là, on se dit peut-être, peut-être, mais non, il y a Mats Pedersen qui est en train de contrôler.
7: C'est lui qui condamne totalement la fugue.
8: Les deux derniers kilomètres. Quand il a attaqué à 2 kilomètres, c'est Mats Pedersen qui a pris la tête de ce groupe et qui ne l'a pas lâché. Et Mats Pedersen, au moment forcément de lancer son sprint à 150 mètres, il n'y a plus de gasoil. Hein.
7: Mais alors, moi, vous avez dit que Thibaut Gruel avait peut-être pas bien joué en attaquant de loin. Moi, j'ai envie de dire, mais Mats Pedersen, il a encore pas.
8: Mais Mats Pedersen, il a fait n'importe quoi. On l'a, j'ai déjà dit, je vais pas le rhabiller.
7: Il y a une contention entre Lidl Trek et Groupama FDJ. Parce qu'on a quand même l'impression qu'on court pour faire perdre là.
8: À 2 km, oui, il bouge. Mais il n'a pas le choix, Mats Pedersen. Il assume son statut de favori, de coureur le plus rapide. Et Mats Pedersen, on l'a déjà vu gagner en agissant de la sorte sur le Tour de Provence, sur l'étoile de Bessèges, en contrôlant, en ajustant. Je me souviens de cette arrivée, c'était à Manosque au Tour de Provence, il me semble, dans un long faux plat montant, ajuster un coureur sorti dans le final. Mais là, il a pas la jambe qui a pas répondu comme il l'espérait, tout simplement, Mats Pedersen, avec Alba. Avec des coureurs, avec tout le peloton dans la roue, hein, tout simplement. Il a payé ses efforts. Il a payé ses efforts, attaqué à 50 km de l'arrivée, roulé plusieurs reprises.
7: Sacrifier aussi ses équipiers, hein, d'une certaine façon, et pas n'importe lesquels, puisqu'on l'avait, on avait loué la force collective de l'équipe Lidl Trek.
8: Il les a tous sacrifiés, tout simplement.
7: Notamment avec Jakob Söderqvist, qui, rappelez-vous, était placé deuxième, il me semble d'ailleurs, du classement général, et qui, hier, a terminé très loin, parce qu'il a fait l'équipier, Söderqvist, alors qu'on aurait peut-être pu jouer la carte de ce coureur, comme on l'avait fait sur le Tour de Hongrie, où, rappelez-vous, on avait eu un sacré duel entre Söderqvist et ce coureur que vous avez à l'image, Benoît Cosnefroy, un peu truqué, hein, ce duel par une décision des commissaires qui avait raccourci l'étape, ce qui avait bien fait les affaires de Söderqvist par rapport à Benoît Cosnefroy, le premier étant échappé au moment où l'on avait raccourci l'étape, ce qui lui avait permis bien sûr de tirer profit de cette échappée et de ne pas être rejoint dans le final.
8: Ouais, sans cette décision un petit peu de dernière minute, on aura un Benoît Cosnefroy avec Une victoire au Tour de Hongrie.
7: Et peut-être bientôt une victoire sur les boucles de la Mayenne.
8: Au Grand Prix de Plumelec. Et potentiellement. On a un Benoît Cosnefroy qui est redevenu en quelque sorte le Benoît Cosnefroy qu'on a connu dans ses plus belles années. Donc le choix de rejoindre la formation UAE est en train de porter ses fruits. Vous pouvez se demander, hein. C'était une bonne option de rejoindre cette ultra structure qui est l'équipe UAE avec tous les champions qui la composent. Est-ce que le français allait trouver sa place? Et bien visiblement oui. Coureur Benoît Cosnefroy qui a beaucoup couru, hein, depuis le début de saison. Il va enchaîner avec le Tour Auvergne-Rhône-Alpes et après il va couper, il va pas faire le Tour au mois de juillet.
7: Olaf Coy, il a rejoint l'équipe qu'a quitté Benoît Cosnefroy. On sait qu'il n'avait pas pu courir en début de saison. Il a fait sa rentrée à l'occasion de cette course du mois de fin mai. Et bien, vous le voyez, Olaf Coy a déjà une victoire, un maillot vert sur les épaules. Hier, il n'a pas du tout cherché à s'accrocher sur le circuit de Pré-en-Paille. Et d'ailleurs, ses lanceurs non plus. Hein, on a bien vu hier que Noah Isidore et Aubin Sparfel se sont débrouillés seuls. Bon, ça a peut-être permis aux quatre autres coureurs de se réserver pour l'étape d'aujourd'hui. On va voir. Mais justement, on s'est réparti les rôles de façon très nette, très précise au sein de la formation Decathlon CMA-CGM. Aujourd'hui, il est clair que l'on vise une victoire, une deuxième victoire pour Olaf Coy. c'est lui le favori. Tout à l'heure, j'ai dit que c'était parce que je vous ai écouté. Je vous ai dit, mais c'est Mats Pedersen. Bah, avec peut-être d'ailleurs le couteau entre les dents après ce qu'il nous a fait hier. Est-ce que finalement, le favori, le seul à avoir gagné un sprint sur ces boucles de la Mayenne, ce n'est pas fort logiquement Olaf Coy sur un parcours à Laval, tout plat? Presque, là.
8: Tout plat, vous allez voir, le long faux plat montant, là, faire 5 fois, quand même, c'est un circuit qui est technique. Moi, là, pour moi, c'est le favori, Olaf Coy. C'est le favori parce qu'il est juste dans son timing, faux plat montant, ça lui correspond bien. Mats Pedersen, on le voit, il fait beaucoup d'efforts et autres. Olaf Coy, bah, lui, hier, premier tour, bah, il s'est relevé, il a fait groupe tôt, il a économisé un petit peu la fibre musculaire, donc certainement qu'on a un coureur un peu plus frais. Et si on le compare également à Matthew Brennan, bah, Matthew Brennan aussi, il a fait la course, hein, il a même explosé dans le dernier tour. Donc, j'ai envie de dire, ça balance quand même plus du côté d'Olaf Coy si on doit vraiment en sortir un des trois favoris.
7: On voit le sprint de la première étape. Garance Ferro va nous recaler ça. C'était un sprint à Château-Gontier que Olaf Coy a remporté. Olaf Coy qui, regardez, là est en quoi, cinquième position à peu près.
8: Dernier virage, on est à 600 mètres de la ligne d'arrivée en faux plat descendant et désormais ça va être plat pendant 200-300 mètres avant que la route se cabre. On voit Kees Bols, son équipier, qui va jeter un petit coup d'œil et qui va s'écarter pour ne surtout pas le gêner. Donc là, il va devoir se débrouiller tout seul. Olaf Coy, vous allez voir, il va mettre un petit coup d'épaule juste propre pour se faire un petit peu. Non mais voilà, hop, on voit, ça fait une petite... Il se dégage et il lance son sprint. Quand il lance son sprint, il prend tout de suite un vélo d'avance et il va réussir à maintenir son écart.
7: Et surtout à résister à ce jeune Italien Alessio Maganotti qui a fini très fort et qui va aller mourir à la deuxième place derrière Olaf Coy.
8: Il a eu une capacité à réaccélérer le jeune Italien de la Red Bull Bora plein centre dans les 50 derniers mètres. Et on voit tout de suite passer la ligne, il va beaucoup plus vite qu'Olaf Coy en vitesse pure, c'est-à-dire que sur la ligne il est passé plus rapidement, mais Olaf Coy avait le bon timing, le timing était parfait pour Olaf Coy malgré le fait qu'il n'ait pas sprinté depuis plus de 8 mois. C'est énorme pour un sprinter.
7: C'était votre favori. Hein. C'était pas si énorme que ça, puisque vous en aviez fait.
8: J'ai fait 2 sur 2, Patrick, quand même.
7: C'est pas mal, c'est pas mal. On a reconnu également sur les images qu'on vient de voir Anthony Turgis, qui était allé chercher la troisième place à Château-Gontier sur ce sprint.
8: Mais oui, on pouvait se poser la question de savoir s'il allait avoir le feeling du sprint, s'il allait trouver des repères avec ses équipiers. Mais aucun souci, hein. Franchement, il a parfaitement manœuvré, il a été bien épaulé, même si le final, hein, c'était un peu, tout le monde s'est un petit peu débrouillé tout seul, il n'y avait pas tellement de train, on rappelle, hein, seulement 6 coureurs par équipe sur les boucles de la Mayenne. Pour donner un exemple de comparaison, Paris-Nice, Tour de Catalogne et les autres grosses courses du World Tour d'une semaine, ils sont 7 par équipe, et sur les grands tours, c'est 8 coureurs par équipe. Donc des toutes petites équipes, si on a un leader plus un sprinter, il faut se répartir les rôles.
7: On attendra également une performance de Matthew Brennan aujourd'hui, hein. Pierre, bah voilà, le voici justement, Matthew Brennan, le sprinter de l'équipe Visma Les Bike. Hier, Pierre, on a eu un élément de réponse sur notre débat. Rappelez-vous, on se demandait, hein, 3364 mètres de dénivelé positif pour Brennan. Est-ce que c'était trop? Oui. Et visiblement, dans son équipe, on l'avait compris. Rappelez-vous, hein, vu le nombre d'attaques que l'on a eues de son coéquipier Louis Barret. Au final, dans le dernier tour, Brennan, il a coincé. Il a fini à 47 secondes. Lui aussi, il n'a peut-être pas insisté outre mesure. Je ne sais pas.
8: On ne lui a
7: pas
8: posé. Il a fait la course. Il a répondu à beaucoup d'attaques. Mais il a pas, pareil, un peu comme Mats Pedersen. Alors, dans une mesure moindre, mais il a été hyper actif, Brennan. Il aurait fallu s'économiser, laisser ses équipiers un peu tamponner, suivre les attaques. Mais on l'a vu, hein, ne pas hésiter à suivre directement les coureurs qui plaçaient de violentes attaques dans le Mont des Avaloirs et dans les autres ascensions. Donc il l'a payé. Dans le tout dernier tour, il a vraiment craqué dans les 500-600 derniers mètres du dernier passage du Mont des Avaloirs. Il y a eu un tour de trop, tout simplement. Passé 3000 mètres de dénivelé, ben on arrive sur un autre profil de coureur.
7: Matthew Brennan, vainqueur de Kurn-Bruxelles-Kurn, notamment cette saison, ancien vainqueur du Tour de Norvège, qui n'est pas présent au calendrier, ce qui a bien fait les affaires de ces boucles de la Mayenne qui affiche, on vous le rappelle, au départ 12 World Team présentes cette année pour cette édition. Alors qu'on le sait depuis l'an passé, les boucles de la Mayenne sont en pro-série. Allez, toujours 4 coureurs aux avant-postes et toujours une minute d'avance hein, pour l'instant en ce qui concerne ces 4 coureurs. Oh, regardez quand même.
8: Ça se couvre.
7: Ça se couvre, j'ai l'impression. Et c'est un peu ce que redoutait Benoît Cosnefroy et probablement la plupart des coureurs du peloton.
8: Attention.
7: C'est que le temps se gâte sur cette fin
8: d'étape. Attention, sur ce circuit entièrement en ville, avec des petits pavés le long de la Mayenne, avec quelques virages dans le final. Gauche-droite à deux reprises dans les deux derniers kilomètres. Donc voilà. Rien de dangereux, je le répète, sur ce circuit du côté de Laval, mais on a quand même une petite partie un petit peu technique, notamment dans l'approche de la ligne d'arrivée. Désormais, on a un petit peu plus le vent de face hein, pour les coureurs qui roulaient très vite depuis le départ. On avait près de 46 km/h de moyenne. Ça ne devrait pas ralentir beaucoup. Hein.
7: Je vous rappelle l'identité des hommes de tête. On a toujours un Français, un Italien, un Slovaque, un Britannique. Le Français, c'est Pierre Thierry. Pierre Thierry de l'équipe Total Energy. Ethan Hayter, le Britannique de la formation Soudal Quickstep. En dernière position, Eduardo Zamperini de l'équipe Cofidis. Et puis enfin, Mathias Schwarzbacher, le Slovaque de l'équipe IF Education Easy Post. L'écart passe sous la minute, vous le disiez. Ils ont peut-être un petit vent de face. Enfin, ils l'avaient tout à l'heure. Là, ils sont en sous-bois, mais ça ne va pas durer. En tout cas, l'écart est en train de fléchir un peu par rapport au poursuivant.
8: On arrive en quelque sorte dans la dernier endroit un petit peu stratégique avant de rentrer sur le circuit final. D'ici 4 km, on sera au pied de la dernière ascension répertoriée de ces boucles de la Mayenne. Alors c'est rien, hein, c'est 1 km à 4% pour des coureurs de ce niveau. Mais derrière, ça va aller très très vite pour rejoindre Laval et ce circuit final. Et si on décide du côté d'une formation de tenter un petit coup de force, ça peut tendre le peloton. Souvent, c'est assez tendu. Hein. À ce moment-là, c'est un endroit un petit peu stratégique. Et surtout, une fois qu'on a passé le grimpeur, on va arriver une dizaine de kilomètres plus loin au niveau d'un sprint intermédiaire. Alors, on a dit au niveau des 3 premières places, ça va être compliqué d'inverser les positions. Mais par contre, un coureur qui est 9e, en allant chercher une bonification, il peut passer 7e. Un coureur qui est 7e, comme Louis Barré, s'il va chercher une bonif, il va gratter 2-3 places. On sait qu'il y a les points UCI et autres. Alors pour Louis Barré, qui est chez Visma désormais, je pense qu'on n'est pas en train de faire des comptes d'apothicaire. Mais il y a déjà des équipes qui sont en train de sortir les calculettes hein, pour les points UCI. Donc il y a peut-être de l'intérêt pour ces bonifications également. 50 secondes, voilà. C'est rapproché. Il faut regarder Baptiste Weisstrofer. Si on voit Baptiste Weisstrofer pointer le bout de son nez, le coureur de le français de la Lotto Intermarché, qui va avoir du mouvement. Lui qui ne sait pas rester dans un peloton. Déjà 11 échappés au compteur cette saison, dont une victorieuse à Oman. On n'en a pas parlé, mais les coureurs ils respirent un petit peu mieux aujourd'hui. On a perdu plus de 10 degrés. Hein.
7: Oui, et ça, je pense qu'ils attendaient tous avec une certaine impatience.
8: Tout le monde.
7: Après les 215 km d'hier.
8: Eh oui, tout le monde attendait.
7: Alors hier, c'était l'étape la plus longue. Il faisait c'était la Fournaise. Aujourd'hui, il y a moins de 150 km.
8: Il fait 20 degrés.
7: Il fait frais, franchement.
8: Ah, ils sont bien. Là.
7: Non, c'est plutôt le monde à l'envers, quoi. C'est hier qu'il fallait donner un petit peu de fraîcheur. Et aujourd'hui, on peut
8: malheureusement, on choisit pas.
7: Bon, en tout cas, on espère.
8: Les coureurs, ils bâchent pas. Hein. Ils bâchent pas. 215 km hier, 31 degrés de moyenne. Et on va au bout, on raccourcit pas. Dans le cyclisme, il faut des rudes conditions hein, pour qu'on raccourcisse ou qu'on annule. Si bien en termes de froid ou de chaleur, ou de pluie ou de neige. Il faut vraiment que les conditions soient très extrêmes. Il y a un protocole hein, météo. Mais voilà, à vélo. On a quand même de l'air. Il faut vraiment qu'il fasse plus de 40 degrés pour qu'on prenne des décisions de raccourcir ou autre.

0: Allez, on va retrouver hein, bien sûr l'équipe Décathlon CMA CGM qui roule actuellement en tête de peloton, qui participe à la poursuite pour, on le sait, Olaf Koy, alors qu'hier c'était d'autres coureurs comme Aubin Sparfel que l'on a vu à son avantage. Il y a beaucoup de jeunes coureurs hein, qui sont brillants. Évidemment, on pense à Paul Sexas, mais derrière Paul Sexas, ce n'est pas que Paul Sexas cette équipe, et on en a eu la démonstration avec un tout jeune Aubin Sparfel, un petit peu à l'image de ce que l'on avait vu sur le Région Pays de la Loire avec Antoine Lott, rappelez-vous. Eh bien, on a vraiment l'impression que Aubin Sparfel n'a peur de rien non plus. On le voit ici à l'image, Aubin avec son dossard 56. Aubin Sparfel qui hier s'est échappé, et on pensait même d'ailleurs qu'il allait pourquoi pas résister, aller jusqu'au bout, parce que il avait fière allure sur son vélo. Il est sorti, il était très bien posé sur sa machine, et regardez, c'est sur cette image très fugitive, alors que l'on n'avait pas beaucoup d'écart, alors qu'on n'avait pas d'image au sol, qu'on n'avait que cette image d'hélico, eh bien où l'on a vu finalement Aubin Sparfel se faire doubler par le peloton intraitable, se faire reprendre
1: à 200 mètres du sommet.
0: À 200 mètres de la dernière ascension du Mont des Avaloirs.
1: Ouais, vraiment, moi je pensais qu'il était parti, mais derrière, l'accélération de Thibaut Gruel a été fatale à Aubin Sparfel. Mais un beau coureur. Beau coureur et un après, autre beau coureur. Là.
0: Et après, on rappelle que c'est Noah Isidore hein, à qui revenait la responsabilité de tenter quelque chose. Noah Isidore, ici de Sar 55, qui, à son tour, a tenté cette échappée. Bon, je disais tout à l'heure que, puisqu'on me posait la question, que j'avais été un petit peu surpris, hein, parce qu'on n'oublie pas que Noah Isidore, l'arrivée hier, elle était quand même faite pour lui. C'est un coureur doté d'une belle pointe de vitesse, surtout quand le final est rugueux. Eh bien, hier, c'était le cas, après en paille, mais finalement, il a choisi d'attaquer avant d'arriver réellement dans le final, prenant d'une certaine façon le relais aux avant-postes d'Aubin Sparfel. Ça n'a pas fonctionné, mais néanmoins, ça permet quand même aux coureurs de Décathlon CMA CGM d'être présent dans le classement général, dans les premiers de ce classement général. Je suis en train de regarder Aubin Sparfel après l'étape d'hier. Aubin Sparfel pointe en 5e position avec un retard de 15 secondes. Noah Isidore est 3e avec 12 secondes de retard. Je vous propose de l'écouter, Noah Isidore, au micro de Charles-Antoine Nora. C'était ce matin au départ de l'étape.
2: Il a été malin, il a misé sur le bon cheval. Voilà, c'est vrai qu'on se connaît bien, donc il a dû voir que j'étais fort et il s'est dit fallait prendre ma roue. Voilà. Après, moi je savais que j'allais être l'un des plus rapides. Je me sentais vraiment bien, donc j'ai lancé dès le virage. En plus avec Thibaut qui était devant, je pense qu'il fallait lancer de loin pour le rattraper. Donc je pense pas que j'ai fait d'erreur. Juste lui a super bien joué et la preuve, il y a que lui qui me bat. Donc voilà.
3: Quelle est la tactique à suivre aujourd'hui? Est-ce qu'il y a encore une possibilité de renverser le classement général?
2: Bon, honnêtement, je pense que ça va être difficile après avoir comment ça se court. Je pense qu'il y a des équipes comme Trek qui vont mettre un peu la zizanie toute la journée. Donc à voir comment ça se passe. C'est sûr que si j'ai une opportunité, je la saisirai. Mais on est surtout concentré pour le sprint avec Olaf.
0: Noah Isidore qui est âgé de 21 ans seulement, alors qu'Ethan Heiter a eu un souci mécanique.
1: Il a tout cassé, la chaîne elle était en bas, il n'y avait plus de chaîne sur le dérailleur, là j'ai du mal à croire qu'on puisse réparer son vélo, et forcément il n'y avait pas sa voiture derrière, donc c'est la moto neutre qui est en train d'essayer de rafistoler tout ça, mais certainement qu'on va le voir se faire doubler tout simplement par le peloton. Il va devoir se faire dépanner à l'arrière du peloton. Visiblement on a réussi à remettre le dérailleur en route, mais là une minute, regardez, le peloton va arriver, et voilà, terminé pour Ethan Heiter. Ah, c'est un coup dur pour l'échapper.
0: Oui, c'est ce que j'allais dire. C'est pas un coup dur seulement pour lui, c'est un coup dur pour ses trois compagnons d'échappée.
1: C'était certainement le plus gros moteur de l'échapper à l'avant. Lui qui a de solides références dans le contre-la-montre individuel, les chronos par équipe et la poursuite sur piste. Même dans le peloton, on peut se relever presque, on peut temporiser un petit peu plus. On va arriver bientôt dans le On y est même dans le dernier grimpeur de ces boucles de la Mayenne.
0: Et on voit le peloton avec bien sûr les coureurs de Décathlon CMA CGM. On parlait de Noah Isidore, 21 ans. Regardez quand même toutes les pépites qui composent cet effectif. On parle bien sûr des jeunes coureurs de cette équipe Décathlon. Bien sûr, il y a Paul Sexas, 19 ans. Mais dans la foulée, c'est assez remarquable. Aubin Sparfel, qu'on a vu hier, n'est âgé que de 20 ans. Léo Bizio, 21 ans. Noah Isidore, 21 ans. Et Antoine Lotte, dont on parlait également sur la région Pays de la Loire. Tour 21 ans, tous ces noms, tous ces coureurs, vous les avez vus, vous les avez entendus, vous les avez admirés sur les courses dernièrement. C'est vraiment des coureurs que l'on attend au plus haut niveau au cours de ces prochaines
1: années. Même rajouter Pierre Gautrat. Mais ce qui est intéressant, c'est qu'ils ont tous des profils presque différents. Aubin Sparfel, on l'a vu hier, un peu plus petit. Mais c'est, enfin moi, pour moi, c'est presque le profil qui m'excite le plus, entre guillemets, Patrick. Je trouve que il a quelque chose de... Il a gagné le Tour de Bretagne. Le Tour de Bretagne, c'est pas non plus une course dédiée uniquement aux grimpeurs, aux purs grimpeurs. Donc il a vraiment un profil très intéressant. On a vu Antoine Lotte remporter le Région Pays de la Loire Tour. Lui qui est très grand, un gros moteur également, très bien posé sur la machine. Non mais là, faut changer de vélo. Faut arrêter de vouloir bricoler.
0: Ils sont en train de... C'est pas possible.
1: Non mais, faut changer de vélo aujourd'hui.
0: C'est la voiture soudale en plus.
1: Eh oui, non mais là, faut pas s'acharner à vouloir rester avec son vélo numéro 1. Voilà, on prend le deuxième vélo.
0: Après, ils prennent leur temps parce qu'ils savent peut-être que le peloton. Ben non, mais le peloton, il est déjà passé. Non,
1: là, je vous annonce un abandon de Tannhäuser d'ici 10 km quand il va passer sur la ligne d'arrivée. Il va pas faire les tours de circuit. Je sais pas pourquoi.
0: Ouais, on se retrouve à l'entrée de là-bas. Voilà. Salut, allez, à tout à l'heure.
1: La douche, il va être le premier à la douche.
0: Non mais c'est navrant, on essaie de se faire un trait d'humour, mais honnêtement, être dans l'échappée depuis le troisième kilomètre de course, avec ces trois hommes.
1: Moins d'une minute, donc pas de voiture derrière l'échappée. Et puis,
0: c'est vrai.
1: Certainement une seule voiture qui suit à la fois le peloton et les échappées.
0: Bon, alors que l'on passe à proximité du château de la Ducherie sur la commune de Montsûr-Saint-Sénéré, un château qui date du 19e siècle et dont la construction s'est étalée pendant 17 ans à l'époque, avec des matériaux venus de Bretagne, la pierre de granit notamment, et de la forêt noire avec les pièces de charpente. Ce château n'est pas répertorié au monument historique, mais il a été racheté par un couple passionné, donc les nouveaux propriétaires, il y a quelques années, qui ont décidé de le restaurer, tout en conservant justement son caractère. Donc écoutez, voilà, on leur souhaite bon courage. Il s'appelle Sylviane Spahia et Corap, son mari. Allez, je vous propose de tourner une page de publicité et on se retrouve juste après avec Pierre Roland pour le final de cette dernière étape des boucles de la Mayenne.
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14: Les 35 derniers kilomètres de cette dernière étape en direction de Laval. Nous sommes sur les boucles de la Mayenne. Les boucles de la Mayenne, comme on dit en Mayenne.
15: Les boucles.
14: Les boucles.
15: Ouais, ah, d'accord.
14: Ah, c'est les boucles. Ah, bah écoutez, c'est comme ça en tout cas que m'avait appris Jackie Durand à prononcer le nom de cette épreuve. On va voir si cette échappée est reprise. Pour l'instant, elle a encore une minute d'avance sur le peloton. Oui, vous comptez bien. Ils ne sont plus que trois puisque le Britannique Ethan Hayter a été victime d'un incident mécanique interminable, en tout cas avant d'être dépanné. Il est reparti, bon, il ne reviendra pas. Il est reparti derrière le peloton, il reviendra peut-être dans le peloton, mais en tout cas, est-ce qu'il terminera la course? Pierre Roland en doutait tout à l'heure. Il est resté plus de 3 minutes 20 arrêté avant qu'il soit dépanné. Là, je peux vous dire, ce n'est pas de la formule.
15: Bah, il a deux bornes de retard. Il est à plus de 2 km de la tête. Ce peloton évolue à quoi, 50-55 km/h. 3 minutes, bah ouais, ça fait même plus de 2 bornes. Donc il est loin, il est à une éternité de la tête, sachant qu'on n'a pas le droit de revenir dans l'aspiration des véhicules. Ça paraît compliqué de revoir Ethan Hayter actif dans le final et même potentiellement à l'arrivée. Ouais, tu as du mal à le voir terminer ses boucles de la Mayenne. Et c'est dommage parce que c'était un peu le moment parfait pour réaccélérer juste avant l'entrée de ce circuit final pour les hommes de tête. Et sans Ethan Hayter, qui était certainement la plus grosse locomotive de cette échappée, bah ça va être difficile, mais l'écart est encore assez intéressant quand même pour pouvoir prétendre à résister au peloton. Et on revoit l'incident d'Ethan Hayter.
14: On rappelle qu'il a rejoint l'équipe Soudal Quickstep en début d'année dernière. Et ça n'a pas franchement relancé sa carrière. Lui qui avait gagné le Tour de Pologne dans le passé, qui est plus maintenant focalisé sur les chronos. Oui, effectivement.
15: Il a remporté trois contre-la-montre la saison passée.
14: Oui, il n'avait pas brillé sur le prologue. Lui, il aime les chronos plutôt longs. Le prologue disputé à l'espace Mayenne, à Laval, ne lui avait pas été favorable. Il avait seulement pris la 17e place. Allez, on revient sur la poursuite du peloton. Derrière les échappés, il reste 33 km pour rentrer. Évidemment, c'est une très mauvaise nouvelle en ce qui concerne les trois hommes de tête, parmi lesquels il y a Pierre Thierry. On imaginait évidemment que Ethan Hayter allait être d'un soutien et d'un renfort plutôt tout à fait appréciable. Ce ne sera pas le cas au moment où a eu lieu cette crevaison. C'était peut-être capital dans la survie de cette échappée.
15: C'était le moment de mettre un gros coup de gaz au niveau de l'échappée. Certainement J'ose imaginer hein, que c'était le bon moment pour accélérer. On voit hein, l'attitude des trois têtes, malgré le fait qu'ils aient perdu Ethan Hayter. Bah, on voit, on est beaucoup plus impliqué. On prend des relais un petit peu comme sur piste, là, avec ce coureur de Cofidis qui s'est décalé pour replonger dans la roue. On plie les coudes, on baisse la tête. Bah, on essaye d'être tout simplement le plus efficace possible. Hein. On se livre un contre-la-montre par équipe contre le peloton. Ça va être difficile, mais on y croit parce que on perd en moyenne entre 10 et 15 secondes par tour. Ah, il y a 5 tours, une minute, c'est un peu juste. Il aurait fallu peut-être une minute 30 pour pouvoir être sûr de jouer la gagne ou de vraiment jouer avec le peloton.
14: Alors, on a un Cofidis qui est à l'avant de la course avec l'Italien Eduardo Zamperini. Cette équipe Cofidis, il faut bien concéder que depuis le début de la course, on n'en a quand même pas beaucoup parlé, Pierre. Hein, alors, c'est pas un mea culpa, il ne faut pas exagérer, mais quand même, il faut rendre à cette équipe Cofidis qu'elle est présente, bien sûr, aux avant-postes aujourd'hui, présente hier également avec Clément Izquierdo, que vous apercevez ici avec le Dossard 134. Clément Izquierdo, on l'avait bien coché, on avait identifié que c'était bien le leader de l'équipe Cofidis. Mais peut-être pas quand même pour jouer le podium final, faut le reconnaître. Or, avec sa 5e place hier, il est passé de la 16e à la 4e place du classement général. Et il est seulement à 3 secondes d'un potentiel podium. C'est sa 2e saison chez Cofidis. Et l'année dernière, il avait gagné de très belle façon une étape sur le Tour de Wallonie. On peut dire quand même que Clément Izquierdo devient peu à peu un coureur qui compte dans cette équipe.
15: Non, il est très efficace depuis le début de saison. J'ai envie de dire, il lui manque presque uniquement la victoire, mais il est omniprésent. Il est toujours soit à l'attaque, soit dans le mouvement, soit dans le collectif. Donc voilà, vraiment un coureur qu'on apprend un peu à connaître petit à petit, d'année en année. Il est passé pro seulement l'année dernière. Il a 24 ans, donc un coureur qui a une maturité un petit peu plus lente que la moyenne d'aujourd'hui, on va dire.
14: Ça va très vite, hein, puisque Pierre Thierry est passé en tête sur le sprint intermédiaire. Et ben voilà, une façon, parce que c'est son anniversaire aujourd'hui.
15: Oui, 23 ans, donc... il se ferait un beau cadeau que de s'imposer aujourd'hui dans les rues de Laval.
14: Bah écoutez, pour l'instant, il a 3 secondes de bonif. Hein. Bon, on fait ce qu'on veut, c'est peut-être un petit cadeau. Est-ce que 3 secondes de bonif, ça le fait grimper au classement?
15: Il faut qu'Arnaud Courtais nous le mette plus combatif du jour ou quelque chose, là, à minima, s'il ne remporte pas l'étape.
14: Bah, attendez, si on commence à donner la combativité maintenant en fonction de l'anniversaire.
15: Moi, je fais ce que je veux, c'est bon. Allez, Arnaud, si tu m'entends, je vais lui envoyer un message. C'est
14: bon, Pierre, 3 secondes, je peux vous dire, ça le fait pas gagner une place au classement général.
15: Non, rien du tout. Il a pris 2 minutes hier dans le final. Il arrive avec Maxime Decomble hier. Ils arrivent à 2.
14: On parlait de Clément Izquierdo hein, dans ce peloton. Clément Izquierdo qui se bat pour lui un classement général. 4e de ce classement à 15 secondes de Benoît Cosnefroy, à

0: Si on s'expose au bonus, je m'expose aussi au retour des coureurs de l'arrière. Mais en tout cas, c'est sûr que si j'arrive à avoir le podium ce soir après l'étape, ça serait top. Mais si on gagne avec Alexis, bien sûr, ce sera encore mieux.
1: La volonté de contrôler donc pour qu'il y ait une arrivée au sprint aujourd'hui, pas forcément miser sur l'échappée.
0: Je pense qu'on va essayer de mettre quelqu'un devant parce que je pense que ça va batailler. L'année dernière, ça avait bien bataillé, je crois, jusqu'au kilomètre 40 ou 50 l'année dernière. Là, je pense que cette année, ça peut être un peu la même configuration de course et une échappée de costaud. Donc, si on a quelqu'un à l'avant, ça serait bien. Et après, bien sûr, pourquoi pas, je pense qu'on va peut-être rouler sur le circuit final pour mettre Alexis dans les meilleures dispositions.
1: Merci Clément.
2: Alexis, c'est bien sûr Alexis Renard. Alexis Renard, le sprinteur de cette équipe Cofidis, mais qui, l'autre jour à Château-Gontier, a dû se contenter de la 13e place, alors on espère faire mieux, d'autant qu'Alexis Renard est plutôt en forme. On l'avait constaté sur la chaîne L'Équipe à l'occasion du Tour de Hongrie où il avait obtenu deux fois des accessites. Deux places de deux, deuxième également du Trobreléon. Et puis cinquième de la Handvert Porte Épique. Donc on a raison de faire confiance aussi à Alexis Renard. Et n'oublions pas que devant, au sein de cette formation Cofidis, on a placé un homme dans l'échappée, vous l'avez ici à l'image. Ouais, je pense quand même que Eduardo Zamperini, là, on a l'impression que ça commence à peser les kilomètres dans cette échappée.
3: Ah là, on fait pas semblant, hein. On se prend des vrais relais, on appuie fort. 120 km de course déjà dans les jambes, surtout l'étape d'hier hein, qui doit vraiment peser 50 secondes. Ça met pas le moral hein, quand l'ardoisier y vient et que l'écart ne cesse de baisser.
2: 50 secondes, oui, d'écart seulement, et bientôt l'entrée sur le circuit final. Mais auparavant, on tourne une page de publicité avant de retrouver les abords de Laval pour un circuit qu'il faudra faire à 5 reprises.
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21: On est toujours dans cette dernière étape des boucles de la Mayenne, 22 km 200 et vous voyez que l'écart s'est resserré avec les trois coureurs qui sont en tête. On est pour l'instant en Mayenne et derrière on partira bien sûr du côté du Champ de Mars mais aussi du Parc des Princes pour suivre tout ce qui se passe autour des joueurs du PSG qui ont gagné bien sûr la Ligue des Champions hier soir. On suivra leur parcours, leur procession, la fête tout autour d'eux. Ce sera à suivre autour de Messaoud Ben Terki dans la foulée du débrief de l'étape. On prendra le temps de débrief les boucles de la Mayenne, de tout vous donner en information. Et puis bien sûr, l'équipe Giro que vous suivez depuis maintenant 3 semaines, c'est le dernier jour aujourd'hui pour voir les images de cette dernière étape. C'est à 20h20 ce soir. On va retourner avec Patrick Chassé et Pierre Roland. Messieurs, il s'est passé des choses, il y a eu quelques attaques dans le peloton, quelques tentatives. Ce final va être vraiment chaotique.
22: Oui, parce que c'est l'entrée dans Laval, l'entrée dans la ville qui habituellement reçoit donc la dernière étape, le terme de ces boucles de la Mayenne. Mayenne Laval avec trois échappés qui sont toujours aux avant-postes. Pierre Thierry de l'équipe Total Energy, le seul représentant français dans cette échappée, mais pas le seul représentant d'une équipe française, puisque vous apercevez derrière lui en dernière position Eduardo Zamperini de l'équipe Cofidis, et puis également le coureur slovaque Mathias Schwarzbauer de l'équipe IF Education Easy Post. Trois hommes qui ont compté tout à l'heure jusqu'à plus de 2 minutes d'avance. Ils n'ont plus que 20 secondes, à peine 20 secondes. On verra ça au passage sur la ligne dans quelques instants. Et derrière, eh bien, c'est un peloton motivé pour aller chercher tout simplement une victoire d'étape, une victoire au sprint peut-être, car les sprinteurs, on le sait, sont quand même assez nombreux sur ce parcours, dans ce peloton, pardon. On attend les Mats Pedersen, on attend les Juan Sebastian Molano qui a remporté cette même étape il y a 4 ans, coéquipier de Benoît Cosnefroy, leader de cette épreuve. On attend Matthew Brennan, le sprinteur de Visma Elizabeth, Olaf Coy pour l'équipe Decathlon CMA-CGM, ou autre Luke Lamperti, Gerben Tyson ou Alessio Magagnotti. 23 secondes, 23 secondes, c'est bien ça, sur la ligne. C'est ce qu'on m'a soufflé. Alors, c'est pas tout à fait là, conforme à l'écart qui s'affiche actuellement sur votre écran. Il y a quand même un peu plus.
0: Et Tannhäuser est revenu dans le peloton. Il était en dernière position. J'avais un doute sur le fait qu'il puisse réintégrer le peloton, mais il a dû s'infliger une énorme poursuite. Lui qui s'est arrêté plus de 3 minutes 30 alors qu'il était échappé pour régler ce problème mécanique au niveau du dérailleur arrière. 20 km.
22: Oui, 20 km sur ce circuit, donc 5 tours de circuit une fois passé sur la ligne. Et pour l'instant, cet échappé est en sursis, mais plus pour très longtemps. Quoi qu'on peut laisser pendant quelques temps encore cet échappé.
0: Oh, on peut le laisser mourir à 20 secondes.
22: Ça ne pose aucun problème, il ne représente aucune menace.
0: Ça craint plus rien pour le peloton, on peut aller les cueillir, ils vont être bien mûrs d'ici une dizaine de kilomètres encore. C'est un peu comme un fruit qu'on laisse sur l'arbre, il va être prêt à tomber tout seul.
22: En attendant, on a peut-être d'autres coureurs dans le peloton qui eux chercheront à défier les équipes de sprinteurs et à sortir du peloton dans le final pour éviter, comme ça a été le cas ces dernières années sur ce circuit de Laval, pour éviter un sprint massif.
0: En fait, tout simplement, quand on prend le dernier virage sur la gauche pour rejoindre la ligne d'arrivée à 600-700 mètres, eh bien, on est dans ce long faux plat montant pendant près de 2,5 km. Ça ne cesse de monter avant de tourner une première fois à gauche et une deuxième fois à gauche et d'avoir le faux plat descendant cette fois-ci avant de retomber sur la Mayenne. Donc 2 km de montée, 2 km de descente, 1 km de plat. Je vous ai présenté le circuit de Laval.
22: Allez, l'Italien Magagnotti, Alessio Magagnotti. Rappelons que c'est l'équipe Red Bull Bora-Hansgrohe Rookie, autrement dit l'équipe Devo, comme vous voulez, qui est présente sur les boucles de la Mayenne. Et ce coureur, souvenez-vous, vendredi, Olaf Coy s'était imposé pour son premier sprint de l'année. C'était pas si logique que ça, mais en tout cas, on avait vu Alessio Magagnotti revenir et venir mourir sur la ligne juste derrière le Néerlandais. Un gamin italien de 19 ans qui a confirmé sa belle précocité alors qu'il court encore dans cette équipe de développement, mais qu'il enchaîne les perfs face à des coureurs plus âgés. Alors on se dit, peut-être à charge de revanche aujourd'hui, pourquoi pas Pierre ?
0: Il va tenter forcément d'essayer de s'imposer, de faire parler sa pointe de vitesse. Franchement, moi, il m'a épaté. Le premier jour, là, dans les 50 derniers mètres, la vitesse à laquelle il est revenu sur Olaf Coy, il n'aurait pas fallu 20 ou 30 mètres de plus. Je pense que l'Italien, il était en mesure de sauter Olaf Coy si l'arrivée était un tout petit peu plus loin.
22: Petit souci quand même pour lui, c'est peut-être son équipe, contrairement à l'équipe Decathlon CMA-CGM de Olaf Coy.
0: Il va falloir prendre la roue d'Olaf Coy et puis tenter. On a vu le jump final qu'il possède. Il faut vraiment tenter de filocher derrière Olaf Coy ou Mats Pedersen, essayer de rester derrière et de les déboîter tout simplement au dernier moment. Ça paraît simple sur le papier, mais je pense qu'il en est capable, le jeune Italien de 19 ans.
22: On parlait tout à l'heure des coureurs qui chercheront peut-être à attaquer une fois qu'on aura repris les trois hommes échappés depuis le départ quasiment. Eh bien, Louis Barret fait partie des coureurs qu'on attend pourquoi pas offensif à nouveau aujourd'hui. Louis Barret qui hier a fini sixième de l'étape. C'était son premier top 10 d'ailleurs avec sa nouvelle équipe Visma Les Bike, équipe qu'il a rejoint cet hiver. Son premier top 10, en réalité, depuis le Grand Prix de Montréal, le 14 septembre dernier. Il a attaqué plusieurs fois. Il n'a pas trouvé la clé pour aller remporter cette étape hier. Mais après tout, l'essentiel n'était-il pas ailleurs? Montrer qu'il était à nouveau compétitif.
0: Oui, il sort d'une période très, très compliquée. Il a expliqué qu'il a eu l'impression de vivre un deuxième Covid. Il a été... tout simplement arrêté, complet, et désormais ça va un peu mieux et ça fait très plaisir de le revoir actif, lui qui nous a régalé la saison passée.
22: En tout cas, il nous a montré qu'il pouvait à nouveau être compétitif pour gagner des courses, remporter une victoire sur une course pro-série comme c'est le cas de cette épreuve. Honnêtement, il y a quelques semaines, il en était encore très loin, donc c'est un signe rassurant, cette épreuve, ces boucles de la Mayenne qu'il va terminer.
0: Et la dernière bonification va être gelée par les échappés qui ont toujours de l'avance. On va passer sur la ligne d'ici 1 km et les dernières 3, 2 et 1 seconde vont être prises par les coureurs échappés, des coureurs qui sont loin au classement général. Pierre Thierry, c'est le mieux classé, il est à 2 minutes 23, donc aucun danger pour Benoît Cosnefroy qui est en train de s'assurer, plus les kilomètres passent, d'une victoire au classement général. Kip Astana qui a pris la tête de peloton. Kip Astana. Petite sprinté pour
22: Televedove, qui est un coureur rapide qui appartient à cette équipe XDS Astana, ou plus exactement à l'équipe réserve. À chaque fois j'ai un doute. C'est bien ça, oui, effectivement.
0: Ça discute en tête de peloton. Essaye de réguler un petit peu les coureurs qui roulent. Peloton pas très étiré, ça roule pas non plus pleine balle pour le moment.
22: Pas de bonif à prendre derrière les trois hommes de tête qui se sont partagés les secondes. 3 secondes, 2 secondes et 1 seconde pour les trois premiers. Et c'est à ce petit jeu, à nouveau, Pierre Thierry qui a pris ses bonifs au passage, comme il l'avait fait sur le sprint précédent. C'est son anniversaire, on n'a pas le droit de lui retirer ça.
0: Bon, malgré les bonifs, ça ne va pas changer son classement général. Non. Il y a trop d'écart avec le coureur devant lui.
22: Et des points pour le maillot vert. Maillot vert porté par Olaf Coy au sein de ce peloton.
0: Allez, l'équipe Lotto Intermarché qui remonte peut-être pour tenter quelque chose. On les a vus en début d'étape, plutôt au milieu d'étape, relancer un peu le peloton.
22: Allez, on aperçoit la cathédrale de la Sainte Trinité, édifiée aux abords du château de Laval en 1070 par les moines de la Couture du Mans. Un édifice qui a été largement remanié au fil des siècles et qui a été érigé, parce que c'était une église auparavant, au rang de cathédrale en 1855 seulement, avec une architecture assez composite. Il y a du roman, du gothique, renaissance, baroque. Et on voit au loin nos trois hommes. Alors ça, c'est pas filmé du haut de la cathédrale, faut pas exagérer, non. C'est notre hélicoptère, grâce aux images réalisées par Mathieu Vols, assisté d'Alexandre Philippon notamment. Et un peloton qui prend son temps, façon de parler, parce qu'on roule quand même très vite. À combien on roule là, à peu près? On
0: est à 50. Dans la partie montante, allez, un petit 45.
22: Ah, seulement, c'est raisonnable.
0: Faut plat montant, Patrick. On voit que ça fait longtemps que vous n'avez pas roulé.
22: Oui. Oh oui, ça c'est clair.
0: D'ailleurs, j'ai vu votre vélo, vous pourriez rentrer à vélo. Paris-Bordeaux, ça se fait, non? En plusieurs jours.
22: Mais exactement. Vous le faites en une journée, j'ai pas compris pourquoi. Vous êtes pressé comme garçon.
0: J'ai pas le temps.
22: Dans l'autre sens, ça monte en plus.
0: Oui, c'est vrai. Ça dépend, c'est surtout le vent, le problème. L'ennemi du cycliste, le vent.
1: Ah non, Bordeaux-Paris, vous allez le voir dans le dos normalement. Ça reste à démontrer.
0: C'est pas la dernière fois que je l'ai effectué.
22: Allez, là, on passe pas par Laval, mais les coureurs, ils sont bien. Laval, c'est une ville de 50 000 habitants à peu près, hein, qui est située à environ 300 km à l'ouest de Paris. Quand on va à Rennes, ça doit être de l'autre côté à environ une soixantaine de kilomètres.
0: C'est au milieu, entre Paris et Rennes.
22: Oh non, non, c'est beaucoup plus près de Rennes que de Paris, Laval.
0: Le train va plus vite.
22: Vous l'avez, vous l'avez pas fait à vélo, en revanche. Vous l'avez peut-être fait en train, oui, c'est bien ça. Entre Le Mans et Rennes, peut-être.
0: Ah, Le Mans, ouais. On va pas confondre Laval et Le Mans, parce qu'on va pas se faire que des copains. Allez, on est à la partie faux plat descendant avant de retourner à gauche le long de la Mayenne.
22: Et on voit la Mayenne. La Mayenne n'est pas qu'un département, c'est d'abord une rivière, la rivière qui arrose d'ailleurs la ville de Laval notamment, mais qu'on a vu à divers endroits à l'occasion de ces trois étapes qu'on vous a proposées cette semaine, en plus du prologue jeudi soir. On avait le sud Mayenne du côté de Château-Gontier, il y avait déjà cette rivière. On la retrouve, mais ici à Laval. Et c'est l'équipe Lotto Intermarché hein, qu'on voit aux avant-postes pour l'instant, l'équipe de Mathis Grisel. Voilà, on parlait de cette rivière, et bien justement, on l'aperçoit ici.
0: C'est beau, hein?
22: Et on aperçoit le vieux château avec son donjon.
0: Un beau donjon.
22: C'est puisque c'est autour de ce piton rocheux, en quelque sorte, que l'on a construit la ville de Laval, donc la vieille ville. Elle est sur la droite de l'écran. Le circuit, lui, est de l'autre côté de la rivière. On vous l'avait dit, hein, on va les laisser mourir petit à petit, les coureurs échappés. Le peloton les a en point de mire. Et peut calquer son allure par rapport aux échappés. On ne se hâte pas de reprendre les échappés.
4: Attends.
22: Parce que si l'on revenait trop tôt sur les trois hommes de tête, eh bien à ce moment-là, on pourrait inspirer peut-être d'autres coureurs au sein de ce peloton de tenter l'aventure. Monsieur, il faut traverser assez vite parce qu'ils vont pas tarder à débouler. Maintenant, si on se rapproche trop près, ça pourra de toute façon inciter aussi des coureurs à faire le saut en tête et à développer, pourquoi pas, une échappée plus dynamique.
0: Et les UAE se sont retirés hein, de l'avant du peloton. On n'a pas besoin de chasser hein, derrière les trois coureurs de tête. On peut se laisser un petit peu glisser. On est même bien reculé, on aperçoit... pas à l'image le leader. Là on a Olaf Coy qui est un petit peu tout seul, et à l'avant les mieux organisés c'est la Visma et l'Auto Intermarché.
22: Alors vous croyez que ça va être comme les années précédentes, pas de sprint final, pas de sprint massif? J'ai quand même l'impression que là c'est bien réglé hein, tout ça.
0: Ah, du moins les trois de tête j'y crois pas du tout. Mais un coureur capable de sortir dans la partie montante, résister. Pareil, hein, ça paraît compliqué, sachant le nombre d'équipes qui veulent un sprint aujourd'hui. Les équipes frustrées du scénario du premier jour ou de l'étape d'hier.
22: Attention quand même à Benoît Costefroy qui, vous allez le voir sur cette image, n'est pas très bien placé, pas bien placé du tout même dans ce peloton. Le leader de la course, alors certes il n'a pas fait les frais des bonifications puisqu'elles ont été accaparées par les échappés. Mais là il faudrait quand même penser à remonter, hein, on ne sait jamais.
0: Attention, il reste deux tours hein, sur la ligne, deux tours complets. Il va falloir profiter de ce faux plat montant pour soigner un petit peu son positionnement, parce qu'une cassure ça peut arriver vite hein. Si on est en 50e position, un peloton très étiré, une cassure avec 5-6 secondes comptabilisées et on perd le classement général de cette manière.
22: Bon, vous allez voir, on va le fliquer un peu Benoît, on va voir s'il reste derrière ou au contraire s'il remonte. Il a à ses côtés l'un de ses équipiers Luca Gaimi, le Dossard 33. Est-ce que c'est à lui que va revenir la responsabilité de remonter Benoît Cosnefroy vers les hauteurs du peloton? Vous noterez qu'il n'est pas le seul à être mal placé, puisque l'on a également aperçu Mats Pedersen à ses côtés. On le voit à ses côtés.
0: Non, non, c'est qu'on juge qu'on a le temps, tout simplement, du côté de Cosnefroy et Pedersen. On attend le dernier moment, peut-être le dernier passage dans ce faux plat montant pour remonter un bon coup, être capable de maintenir l'effort avec ses équipiers.
22: Voilà, il en a trois qui sont devant lui maintenant pour lui permettre de remonter dès que on le jugera nécessaire ou dès que le moment sera venu de le faire. Vient de passer le champion d'Irlande, Rory Townsend. On n'est pas très tendu, hein, j'ai l'impression, pour l'instant, en ce qui concerne ses positions dans le peloton.
0: À traîner derrière, s'il y a une chute, s'il se passe quelque chose, ça peut vite devenir problématique. Alors oui, la course n'est pas lancée, on voit même les trois coureurs de tête conserver ces 15 petites secondes d'avance depuis maintenant une quinzaine de kilomètres, que l'écart est inchangé. Et s'il y a une chute et qu'on n'arrive pas à évacuer, à passer, on peut vite être piégé. Moi, je trouve que Benoît Cosnefroy, il prend un risque de courir de la sorte. Il ferait mieux de faire rouler un petit peu ses équipiers, les laisser un peu à l'avant et lui être en protection. Après, alors il y a que une question toujours de feeling. Si on le sent pas, qu'on est pas à l'aise, il faut pas non plus forcer de trop.
22: Aux avant-postes, Zamperini qui vient de prendre son relais. Eduardo Zamperini, l'italien de la Cofidis. Pierre Thierry, que l'on découvre cette année chez Total Energy, le français.
0: 23 ans aujourd'hui.
22: 23 ans aujourd'hui. Et puis Mathias Schwarzbarer de l'équipe IF Education EasyPost. Parmi ses coureurs, le seul qui était le plus proche des premières positions du classement général, c'était Pierre Thierry, mais quand même à plus de 2 minutes. Olaf Coy qui est en train d'attendre lui aussi son heure, maillot vert avec devant lui son lanceur Kessbol qui est déjà prêt, et Macagnotti, l'italien qui avait fait deuxième à Château-Gontier derrière Olaf Coy, est juste devant lui. Et là, si on élargit, on voit évidemment que les sprinteurs sont beaucoup mieux placés que Benoît Cosnefroy. C'est normal. Pas question d'aller musarder à l'arrière du peloton. On revient le long de la Mayenne, sur les quais, sous l'impulsion d'un coureur, d'un coéquipier de Matthew Brennan, qui lui aussi est bien placé aux avant-postes et qui va sûrement disputer le sprint. On a le même écart que tout à l'heure, au passage précédent. On est bloqué là pour l'instant avec un retard de 10 secondes, mais croyez-le, c'est volontaire de la part du peloton.
0: Ah, c'est quand même, ils font un petit numéro, parce que pour maintenir ne serait-ce que ces 15 secondes, il faut rouler fort. Je pense pas qu'on s'amuse tant que ça. Après, le peloton derrière, il est pas très étiré, mais c'est un peu la stratégie d'évoluer. Regardez, déjà un peu équipe par équipe en quelque sorte. C'est pas non plus super bien organisé, mais on va essayer de se retrouver. Allez, du côté de la Red Bull, on vient de se faire un petit peu secouer là par Molano pour la UAE. C'est toujours un sprint un petit peu décousu quand même dans les rues de Laval. Très compliqué de s'organiser. Premier virage gauche avant de passer sous la flamme rouge. Ça va tourner à droite et de nouveau à gauche avant d'être sur la ligne droite finale en faux plat montant.
22: Chez Soudal, on a replacé Alberto Dainese dans les premières positions. On a aussi Arthur Klukkers, que l'on reconnaît aisément avec son maillot de champion du Luxembourg, qui est actuellement en quatrième position.
0: La dernière occasion pour les sprinteurs, pour les coureurs du peloton, de prendre des repères sur ce dernier virage et surtout cette dernière ligne droite finale. Alors, au début, c'est un léger faux plat descendant et la route va se cabrer au niveau du panneau 350 mètres. À cet instant exactement, 250 mètres, la route commence à monter à 1, 2 et même jusqu'à 3%. Très belle arrivée pour un sprint massif.
22: Et là, on se rapproche des trois hommes de tête sur cette longue ligne droite. Pierre Thierry, c'est que c'est les derniers instants de cette échappée.
0: On va aller les cueillir en haut du faux plat.
22: Le dernier tour pour le peloton dans cette dernière étape à Laval, dernière étape des boucles de la Mayenne, qu'on a eu plaisir à vous commenter à nouveau après quelques années d'interruption sur la chaîne L'Équipe. On a une pensée pour Pierrick Guéné, organisateur de ces boucles de la Mayenne, qui ne l'est plus depuis quelques mois, qui s'est tourné vers une autre orientation professionnelle. Et on salue le travail également.

0: dans ce faux plat montant. Est-ce qu'on va tenter de bouger, de mettre une attaque, ou est-ce qu'on va s'organiser pour le sprint?
1: Allez, ils sont dans le faux plat là.
0: Qu'on attaque hein, pour Pedersen et ses équipiers.
1: Et l'échappée est reprise avec Pierre Thierry qui va peut-être chercher la combativité en insistant le plus longtemps possible et en étant le dernier à se faire reprendre.
0: Allez, je vous confirme.
1: Vous me confirmez quoi?
0: Et Pierre Thierry, plus combatif du jour.
1: Alors ça, là, franchement, ben voilà pour son anniversaire.
0: Eh oui, bon, j'y suis allé 2-3 textos quand même.
1: Vous voulez dire que ça se fait comme ça hein?
0: Attendez, je fais partie du jury du meilleur équipier du Tour de France. Je suis pas encore dans le jury du plus combatif du jour, mais voilà, c'est comme ça que ça marche. Un petit SMS, SMS à un ami.
1: SMS à un ami.
0: Arnaud Courtais,
1: bon, en tout cas, il l'a mérité. Non, mais il l'a mérité, c'est vrai.
0: Bien sûr qu'il l'a mérité, parce qu'il a aussi attaqué hier. Il a été très actif aujourd'hui aussi, et en plus c'est son anniversaire, et puis c'est symbolique ce prix hein. Il n'y a rien à gagner à part aller sur le podium et être félicité
1: et pendant
0: par
1: ce
0: tous
1: temps,
0: les élus.
1: Eh bien l'équipe Lidl Trek cette fois-ci a décidé de prendre les opérations en main en se plaçant, vous le voyez, avec autorité en tête de ce peloton dans le dernier tour de circuit. On essaye d'amener dans les meilleures dispositions Mats Pedersen, l'ancien champion du monde, qui cherche tout simplement à renouer avec la victoire. À l'occasion de ces boucles de la Mayenne, il n'a pas été récompensé sur les premiers jours de course. Sa meilleure place, c'était à Château-Gontier, une 7e place dans le sprint. On rappelle qu'il a terminé 4e de Milan-San Remo cette saison, 5e du Tour des Flandres, 7e de Paris-Roubaix. Il n'a pas de victoire cette année, mais il a surtout été victime d'une grosse chute en tout début de saison qu'il avait écarté durant quelques semaines de toute compétition. Il n'a pas beaucoup couru, il n'avait plus couru d'ailleurs depuis Paris-Roubaix, mais au fil des jours, il semble se bonifier et ses équipiers lui accordent toute leur confiance.
0: Ça frotte, ça frotte, ça frotte. Olaf Coy, maillot vert, hein, le sprinter de la Décathlon CMA-CGM. Il est tout seul et il se bat pour essayer de prendre la roue de Mats Pedersen. Mais tout le monde se bat pour la roue de Mats Pedersen.
1: Alors, il y a quand même Rob Gris qui est à ses côtés. Hein. Voilà, ça se voit mieux maintenant au fil des mouvements. Et on revient sur les quais. Toujours l'équipe Lidl Trek hein, qui avait été débordée un court instant. Avec le maillot de champion de Danemark en troisième position qui appartient à cette équipe. Hein. C'est bien sûr Søren Krag Andersen. Et on va essayer d'étirer ce peloton maintenant sur les quais avant de virer sur la gauche. Bon, on ne va pas virer à droite, hein, ça c'est sûr, à moins qu'il y ait un pont.
0: Ça va tourner à gauche et ça va commencer à grimper. Il y a un premier faux plat montant. Voilà, ça va se battre, ça va
1: se
0: battre.
1: On se bat pour se placer dans les premières positions.
0: Oui, parce qu'après ça va s'étirer, ça va être compliqué de remonter. Benoît Cosnefroy, lui qui est à l'arrière, il faut juste terminer dans le temps du premier pour conserver la tête du classement général.
1: Et il est en train de remonter tous les coureurs.
0: Pas prendre de cassure hein, pour Benoît Cosnefroy. Il est loin, loin, loin, loin, loin le Français.
1: Et regardez, oui, quand même, attention, il y a ces petites cassures dont il faut se méfier. Et si on élargit. Allez, on s'aperçoit qu'il est quand même revenu
0: premier
1: un
0: virage
1: petit peu plus
0: gauche.
1: Haut.
0: C'est bon, ça va le faire. Il est à 1 km en cas de chute. Il sera crédité du temps du premier.
1: Allez, dernier kilomètre maintenant. Avec, vous l'avez vu, eh bien, l'équipe Décathlon CMA-CGM représentée par deux coureurs. Attention, qu'est-ce qui se passe? Il y en a un qui est en train complètement de reculer. J'imagine que ce n'est pas, bien sûr, le sprinter Olaf Coy.
0: Olaf Coy, maillot vert, Patrick. Hein.
1: Je me demande si
0: il est au coude à coude avec Anthony Turgis.
1: Je me demande si son coéquipier, Kessbol ou Rob Gris, plutôt Rob Gris, qui n'a pas eu un.
0: Dernier virage, 600 mètres de la ligne.
1: Franchi par Krag Andersen en première position.
0: Mats Pedersen en deuxième. On va sprinter pour Marijn Vandenberg pour la IF.
1: Luc Lamperti pour IF, peut-être, non?
0: Non, Marijn Vandenberg.
1: Vandenberg, effectivement. Et Olaf Coy, maillot vert que l'on aperçoit.
0: Allez, Pedersen qui déclenche, plein centre.
1: Mats Pedersen, Olaf Coy est encore loin, il est dans la roue de Mats Pedersen.
0: Olaf Coy qui va remonter, qui va réussir à doubler Mats Pedersen.
1: Mats Pedersen, pour l'instant, oui, ça y est, il est passé, Olaf Coy. Olaf Coy qui va remporter sa deuxième victoire d'étape devant Mats Pedersen.

0: Et Mister Boss qui va chercher la troisième place au passage sur la ligne pour la formation pique-nique.
1: Il n'y a pas eu match. Mats Pedersen, il a lancé comme à son habitude, d'assez loin, en puissance, en force, mais tout simplement Olaf Koy qui était deux places derrière. Il y avait un coureur intercalé entre Mats Pedersen et Olaf Koy. Et bien il a tout simplement surclassé Mats Pedersen.
0: Rectificatif, c'est John Degenkolb qui va chercher la troisième place. Vous le voyez, vous l'avez vu à l'image. Et on a donc Fritz Bisterbos qui, lui, doit terminer à la quatrième place. Mais en tout cas, la victoire, elle revient à Olaf Koy. Deuxième victoire d'étape sur ces boucles de la Mayenne pour l'équipe Décathlon CMA-CGM. Avec ce sprinter qui, rappelons-le, avait raté toutes les courses de début de saison et faisait sa rentrée à l'occasion de cette épreuve. Olaf Koy est prêt, il est prêt pour les échéances, il fera le Tour de France, Olaf Koy.
1: Regardez, Olaf Koy, on ne sait pas encore, mais oui. il était derrière les coureurs de la IF, donc il était deux rangs derrière Mats Pedersen, il va revenir plein cadre et il va ajuster Mats Pedersen. Il n'y a pas eu match entre Olaf Koy et la concurrence. Au-dessus de la mêlée.
2: Rejoindre en plateau Pierre Roland, évidemment. Patrick, on revoit cette image. Il faut quand même rappeler, en effet, que c'est sa reprise, sa rentrée à Olaf Koy. Il fait le signe du 2 parce qu'il vient de s'imposer. En fait, il y a eu deux arrivées, vraiment, pour les sprinteurs. Il a remporté les deux.
0: Olaf Koy, que l'on voit ici, célébrer la victoire. Et oui, c'est un magnifique résultat. Alors, il y a moins d'émotion peut-être qu'à Château-Gontier lorsqu'il avait réussi à s'imposer brillamment une première fois parce que c'était son retour à la compétition, parce que c'était sa première victoire sous ses nouvelles couleurs de Décathlon CMA-CGM. Mais là, il est tout simplement évidemment heureux. Il a l'impression qu'il revient à son meilleur niveau. C'est difficile de s'adapter à une nouvelle équipe quand on est sprinteur parce qu'il faut retrouver des automatismes. On a bien vu quand même que ses équipiers étaient peut-être pas, lui et ses équipiers n'étaient peut-être pas encore très bien coordonnés, mais sa qualité athlétique fait que de toute façon il est capable malgré tout de s'imposer toutefois en prenant les bonnes roues. Il avait pris celle de Mats Pedersen qu'il a débordé dans la dernière ligne droite pour aller chercher une 48e victoire à titre personnel, la 19e victoire pour l'équipe Décathlon depuis le début de l'année et la deuxième cette année pour lui. Donc vous voyez que ça se passe quand même très bien. On rappelle que l'équipe a remporté de très belles victoires avec Paul Seixas, notamment sur la Flèche Wallonne, sur le Tour du Pays Basque, mais on a eu également d'autres coureurs et d'autres sprinteurs comme Tobias Lund Andresen qui avait fait un très bon début de saison. Et puis sur les courses françaises, eh bien, on a vu aussi que cette équipe brillait également, que ce soit récemment sur le Tour du Jura avec Mathieu Ricitello, que ce soit sur le Région Pays de la Loire Tour que le jeune Antoine Lott avait remporté, ou Pierre Gautra sur Paris-Camembert. On est capable de briller sur les grandes courses, mais aussi sur les formats comme on les retrouve en France, comme cette épreuve qu'on a eu le plaisir à vous commenter ces trois derniers jours.
2: Allez Patrick, on va ouvrir Ça va frotter bien sûr. Dans 5 petites secondes, on se retrouve en plateau avec Pierre Roland et surtout pour célébrer la victoire de Benoît Cosnefroy au classement général de ces boucles de la Mayenne. Deux sur deux pour Olaf Koy qui s'est imposé aujourd'hui. Il y avait deux étapes pour les sprinteurs sur ces boucles de la Mayenne. Il s'est imposé facilement face à Mats Pedersen qui n'a rien tenté aujourd'hui. Il aurait pu tenter d'essayer de le faire un petit peu craquer. Olaf Koy, il a choisi d'aller au sprint. Mats Pedersen finalement, et il se fait battre par celui qui fait sa rentrée, qui est en train de retrouver son meilleur niveau, celui qui va être parmi les meilleurs sprinteurs du monde. Je crois qu'il peut dire qu'il y est quasiment, Pierre.
1: On va revoir le sprint d'hélico que je viens juste de voir. C'est impressionnant la différence entre Olaf Koy et la concurrence. Mats Pedersen, certes, mais les autres. Mais le sprint d'hélico, Claire, on va se rendre vraiment compte. Parce que de face, en faux plat montant, on ne se rend pas bien compte. Mais si on a l'occasion... C'est spectaculaire.
2: On va vous le sortir en même temps, Pierre, pour le regarder également. Je vous rappelle évidemment qu'entre-temps, bien sûr, Benoît Cosnefroy a gagné le classement général. Enfin, on regardera. Ce n'était pas une histoire très facile, les boucles de la Mayenne et Benoît Cosnefroy. Mais c'est fait en cette année 2026. Et puis, je vous rappelle et également qu'on basculera derrière vers les cérémonies autour du Paris Saint-Germain. Allez Pierre, regardez ce sprint d'hélico. C'est maillot vert clair pour
1: Olaf. Le maillot vert clair, à ce moment-là, il a encore un équipier. Virage sur la droite, là on est à 700 mètres de la ligne. Ce qui va nous intéresser, c'est le dernier virage à gauche. Là, son équipier se retourne, il voit qu'il est en bonne position. Hein. Il est dans la, derrière la paire de l'AIF, c'est Marek Vandenberg et Luc Lamperti. Et regardez où est-ce qu'il vire, Olaf Koy. Il vire 3 places derrière Mats Pedersen. Là, on aurait eu cette vue d'hélico, on se dit, bah là pour Mats Pedersen, c'est un boulevard. Mais vous allez voir, au moment où il va déclencher, il lance maintenant Olaf Koy. Là, il est en train de commencer à produire son effort. Mats Pedersen également, avec 3 longueurs d'avance. Et regardez la facilité avec laquelle il va revenir sur Mats Pedersen et le doubler en plein centre de la route.
2: Incroyable.
1: Il est parti avec près de 10 mètres de retard, il finit avec 3 mètres d'avance.
2: On rappelle qu'il y avait des interrogations, bien sûr, sur le niveau qu'il avait, sur la façon aussi pour lui de pouvoir gérer son train. Bah, tout va bien, hein, du côté de Olaf Koy. Ça s'est bien prouvé sur ces 2 étapes. Là, il a dû gérer un petit peu seul ce final, mais tout avant, il avait bien été, bien sûr, entouré par son équipe CMA-CGM Décathlon. On le met juste avant. Patrick, on regarde les classements ensemble, classement de l'étape et classement général.
0: Oui, effectivement. Classement de l'étape d'abord, effectivement, pour voir qui, derrière Olaf Koy, va chercher les accès sites. Eh bien, on a effectivement Mats Pedersen, bon, deuxième, ça, c'est pas une grosse... Enfin, on l'a vu très bien à l'image, mais on a surtout, derrière la 3e place, le revenant John Degenkolb, Michael Zalehart, qui va chercher la 4e place pour l'équipe Tudor, et Vandenberg, pour IF, prend la 5e place. Voilà, en ce qui concerne le top 5, on notera que Alessio Magagnotti, le jeune Italien de Red Bull Bora-Hansgrohe, rookie, a finalement pas pu récidiver l'exploit de Château-Gontier. Il doit se contenter de la 8e place. Il avait terminé 2e derrière Olaf Koy il y a 2 jours. Et puis Clément Venturini eh bien, est tout simplement le meilleur Français, mais seulement à la 10e place.
2: On regarde le classement général du coup pour voir cette victoire de Benoît Cosnefroy acquise après sa victoire après en paille hier pour l'étape Rennes.
0: Oui, sûrement pas de changement. On va regarder ça. Benoît Cosnefroy devant Thibaut Gruel et Noah Isidore. C'était le podium déjà au départ de cette étape. Ça reste le podium avec des bonifications qui sont... Non, il n'y a pas de bonification d'ailleurs, qu'est-ce que je raconte ? Les écarts restent strictement les mêmes. Oui, bonification pour Mats Pedersen qui vient prendre la 4e place. Clément Izquierdo donc recule d'un rang, tout comme Aubin Sparfel également. Et Louis Barret, bah, Louis Barret reste à sa place puisqu'il était déjà 7e. Juste derrière Mats Pedersen auparavant. Donc voilà en ce qui concerne le classement final. Benoît Cosnefroy faisait partie des favoris. Et une fois de plus, il a répondu présent sur cette épreuve. Et puis, c'est aussi une façon de vaincre le signe indien ou petite vengeance, hein, puisqu'on se souvient que sur le Tour de Hongrie, eh bien, Benoît Cosnefroy avait été devancé par un coureur de Lidl Trek. Jakob Söderqvist, cette fois, c'est la revanche. C'est lui qui est devant les Lidl Trek.
2: C'est vrai, il y avait une étape raccourcie, c'est vrai. Et on a déjà expliqué ces 40 secondes hein, qui ont permis à Söderqvist d'aller s'imposer sur le Tour de Hongrie, alors que Benoît Cosnefroy était aussi favori, comme il l'a été au départ de ces boucles de la Mayenne. Je vous propose déjà de savoir ce qui va se passer juste derrière, puisque là, on va continuer, nous, de débriefer cette étape. Et puis derrière, on prendra la direction du Champ de Mars. Ça commence sérieusement à s'animer. Hein. Vous le voyez, on va suivre le parcours des joueurs du Paris Saint-Germain, au Champ de Mars, au Parc des Princes également, le tout jusqu'à le milieu de la soirée à peu près, avec Messaoud Ben Terki qui sera ici entouré de plein de personnes pour pouvoir prolonger cette fête autour de la victoire du Paris Saint-Germain en Ligue des Champions. Pierre, vous avez dit un truc tout à l'heure avec Patrick, vous avez dit le Tour de France, c'est pas sûr. À la base, quand même, Olaf Koy, il a ce Tour de France sur, à son programme. Ce qui vous fait dire ça, c'est évidemment l'arrivée de Paul Sexas, le fait que Paul Sexas ait officialisé sa participation au Tour de France, mais il y a vraiment un doute. Est-ce que là, il a prouvé qu'il pouvait aller sur le Tour de France ? Je vous ai posé 4 questions en même temps. Allez, bon courage.
1: Est-ce qu'on peut s'en passer ?
2: Oui.
1: C'est la question. Mm-hmm. Est-ce qu'on peut s'en passer ? Alors, dans son programme, de ce qu'on aperçoit, c'est Tour de Belgique et Tour de France. Mais de ce qu'il nous a montré, je ne vois pas pourquoi, du côté de la Décathlon, on se passerait d'un Olaf Koy capable de gagner une étape du Tour de France.
2: On ne fait pas une équipe 100% autour de Paul Sexas.
1: C'est la question. Quel message on envoie à Paul Sexas aussi de mettre un sprinter avec lui ?
0: Et quel message on envoie à Olaf Koy qu'on a recruté quand même certainement pour
1: Non, c'est... Pour ouais. Bah, bon courage les managers. Non mais enfin c'est compliqué d'avoir un leader en devenir qu'on doit couver, qu'on doit protéger, qu'on doit mettre dans de bonnes conditions et d'avoir un train suffisamment efficace pour permettre à Olaf Koy de s'imposer sur le Tour de France. Olaf Koy n'a jamais participé au Tour de France.
2: Oui, après, on a déjà vu des profils comme Maud Van Aert, notamment, capable d'aller gagner des étapes et puis finalement se mettre à la planche pour son leader aussi derrière. Est-ce que c'est pas ça qu'on va demander à Olaf Koy?
1: Comparer Wout Van Aert, il est difficilement comparable. Je pense que ce coureur est unique. Et Olaf Koy, c'est pas encore Wout Van Aert, avec tout le talent qu'il a, sans lui faire offense. Wout Van Aert, c'est une classe au-dessus de quasiment tous les coureurs du peloton à l'heure actuelle, de par son talent, de par tout ce qu'il est capable de faire, de renverser un classement général pour un leader. Olaf Koy, on a vu hier, il s'est relevé. Ça va être compliqué quand même d'avoir et une équipe capable d'entourer Paul Sexas, le mettre dans de bonnes conditions, et d'avoir un train suffisamment efficace pour qu'il puisse gagner.
3: Juste une précision, Pierre. Tu dis qu'il n'a pas jamais fait le Tour de France. C'est vrai, il est encore jeune. Il a quand même fait l'année dernière le Tour d'Italie. Il a gagné deux étapes. Il a montré qu'il était capable, sur un tour très montagneux, puisque le Tour d'Italie est le tour le plus montagneux, d'aller jusqu'au dernier jour et de gagner le dernier jour à Rome. Ouais. Donc, sur la confiance qu'on peut donner à Olaf Koy pour se préparer pour un grand tour, il n'y a pas beaucoup de doutes à avoir, en tout cas.
2: On va l'écouter, il est au micro de Charles-Antoine Nora, le vainqueur de l'étape. Et juste après, bien sûr, on ouvrira le thème de la grande victoire de Benoît Cosnefroy.
4: Olaf, it's a second win in three days. Tell us what you think.
1: Olaf, c'est votre deuxième victoire en trois jours. Comment vous avez fait pour gagner celle-ci? Ça a été une bonne semaine. Je voulais gagner une deuxième fois, faire un sprint. J'ai fait juste le meilleur. Aujourd'hui, ça a été très vite, notamment les derniers tours. J'ai juste essayé de rester concentré, de rester devant. Et à la fin, je l'ai fait. Dans le dernier virage, j'ai commencé mon sprint et j'ai passé tous les gars. Vous avez l'air satisfait avec votre condition? Je pense aussi.
4: Remember again how nice and special it is to win and
1: it's vraiment spécial de gagner.
4: If you win two races here, I think I could say I'm back.
1: It's very important for
5: the next races you were planned to race the Tour de France. It's still a plan for you to
1: get there. Est-ce que c'était le plan de faire le Tour de France? Est-ce que c'est toujours le plan?
4: So I think for me it's still the goal and
1: pour moi c'est toujours l'objectif.
4: We knew to see how it would
1: on
4: go
1: when I
4: got back and
1: comment je continue sur mon retour. Right way, but, et je pense que je suis dans la bonne direction. Et je pense avoir le niveau pour gagner.
2: Oui, bah merci Pierre. Il a dit que c'était également son espoir, hein, évidemment, d'aller disputer le Tour de France.
1: Fait, hein.
2: On a un peu peur, mais c'est bien. C'est
1: bien sûr, c'est pas fait. Il vient de reprendre.
3: Au moins, il dit clairement les choses. Lui,
1: il vient de reprendre. Alors, il y a les datas de l'entraînement. Il y a tout ce qu'on veut, mais là, il n'y a que la compétition qui parle. Et là, il a répondu de la plus belle des manières. Il va aller sur le Tour de Belgique avec encore une concurrence encore plus rude peut-être au niveau des sprints. S'il gagne de nouveau, il sera invité au mois de juillet.
2: En tout cas, il a déjà le maillot vert clair, pomme, sur les épaules, sur ses boucles de la Mayenne. Il est très beau d'ailleurs ce maillot. Et l'équipe Décathlon CMA CGM a aussi bien gagné, puisque même si elle n'a pas gagné le classement général, elle a placé Noah Isidore à la troisième place, troisième marche donc pour le Français qu'on écoute au micro de Charles-Antoine Nora.
5: Noah, c'est encore une super victoire pour votre équipe avec un sprint splendide de votre coéquipier Olaf Koy.
6: Ouais, c'est ça. Voilà, on savait qu'il était en forme après la première étape. Et donc, ça a été un peu plus compliqué parce que là, pour se retrouver, c'est un peu chaotique à la fin. Et ouais, on a super bien géré, on était bien placés, on s'est attendu. Et voilà, au bout d'un moment, je savais qu'ils étaient derrière moi, j'ai entendu Kess me dire go. Et voilà, du coup, j'ai pu faire mon effort là où on l'avait prévu. Et après, on sait que quand on place Olaf parfaitement comme ça, il n'y en a pas beaucoup qui peuvent le battre, donc voilà, c'est cool.
5: La semaine est bonne pour l'équipe, il y a deux victoires d'étape, il y a un bon classement général pour vous. Alors oui, il n'y a pas le maillot jaune, mais il n'y a que des satisfactions cette semaine, on imagine.
6: Ouais, c'est clair, satisfait. Si je me foire pas hier, on gagne les trois étapes en ligne. Donc on est super contents, c'est une belle semaine pour nous.
5: Merci Noah.
3: C'est le meilleur classement de Noah Isidore dans une course par étape, hein, à signaler depuis qu'il est passé professionnelle, c'était en 2025. Donc l'année dernière, en 2 ans, voilà, on voit qu'il progresse de course en course, c'est magnifique.
2: Oui, surtout sur une course difficile, hein. C'était vraiment pas simple cette étape. Hier, on l'a vu de près en paille, où il fallait vraiment gérer, où en plus il a essayé d'attaquer. L'équipe Décathlon CMA-CGM s'en sort avec 2 victoires d'étape et vous le voyez, une 3e place au classement général. Et un ancien coureur de cette équipe Décathlon à G2R La Mondiale a donc gagné le classement général. Il n'avait pas réussi à la gagner sous le maillot de Décathlon, c'est sous le maillot de l'équipe UAE qu'il a réussi à le faire. C'est bien sûr Benoît Cosnefroy. Voilà pour le classement général, pour 7 secondes hein, sur Thibaut Gruel et 12 secondes sur Thibaut, sur Noah Isidore. Mats Pedersen est donc 4e. Vous voyez, il y a beaucoup de Français, hein, Iscardo, Sparfel, Barré, Delettre avec une startlist magnifique. C'est vraiment une belle course réussie, en tout cas par les Français. Je voudrais juste qu'on s'attarde sur justement cette histoire contrariée de Benoît Cosnefroy avec les boucles de la Mayenne. On va revoir tout ce qu'il a fait jusque-là et vous allez voir que c'est assez parlant. On a regardé un petit peu ses stats. En fait, il a vraiment tourné autour. Il a fait 2 fois 2e en 2022, en 2024, 1 fois 5e en 2025 et 8e en 2023. Ça y est, enfin, il est parti la chercher. Mais ça veut surtout dire, et vous l'avez dit tout de suite, Pierre, dès le début où on a commencé à parler de cette course, qu'elle lui correspond parfaitement sur le papier.
1: Ah bah oui, bien sûr. Une course avec un chrono court, punchy à Espace Mayenne avec l'arrivée en montée. Une étape difficile, des étapes aussi où il y a des sprints intermédiaires. Enfin, c'est typiquement le profil de Benoît Cosnefroy qui a compris. Benoît Cosnefroy, il a compris ce qu'il était capable de gagner, ce qu'il n'était pas capable de gagner. Il se concentre sur les courses où il est capable de briller. Et il a bien raison et il a enfin réussi à gagner, j'ai envie de dire, ces boucles de la Mayenne.
2: Je vous propose de l'écouter tout de suite, Benoît Cosnefroy. Justement, il est au pied du podium. Il n'a pas son maillot jaune, mais nous, on vous le garantit. C'est bien lui qui va l'avoir. Vous allez le voir sur le podium dans quelques instants. Il est au micro de Charles-Antoine Noir.
7: Benoît, beaucoup de satisfaction. On voit votre sourire. D'enfin cocher les boucles de la Mayenne à votre palmarès, ça fait du bien.
8: C'est ça, fallait venir cette fois pour la cocher, celle-ci. Je suis content. Je suis encore plus heureux quand je lève les bras comme hier. Il y a vraiment l'instinct de coursier, mais là aujourd'hui il y a la satisfaction du travail accompli avec l'équipe et puis je suis content de gagner ici. J'avais beaucoup de supporters sur le bord de la route, tout le monde m'encourageait, tout le monde était derrière moi et je suis content aussi vis-à-vis de l'organisation. C'est une superbe organisation, tous les jours, toutes les étapes, on n'a pas un gravier sur la route, enfin c'est des détails qui se voient pas à la télé justement, mais c'est une très très belle organisation et je suis vraiment content de remporter cette course aussi vis-à-vis d'eux.
7: Vous vous sentez très concentré ce matin, il y a eu un peu de doute aujourd'hui, on sait que ce circuit final peut être piégeux, il y avait beaucoup de concentration surtout.
8: Ouais, c'est ça, c'est de la concentration qu'il faut parce qu'il faut s'adapter aux stratégies des autres. Thibaut a pu essayer de prendre les bonifications, il faut que je m'adapte. Il y a aussi le risque de chute, tant qu'on n'a pas passé la ligne, on n'a pas gagné. Donc voilà, je savais qu'en étant concentré, j'allais réussir à garder ce maillot aujourd'hui, mais il fallait la concentration et c'est pour ça que j'étais assez focus sur la journée. Ouais.
7: Racontez-nous un peu ce printemps assez incroyable que vous vivez maintenant avec votre nouvelle équipe UAE. C'était pas forcément prévu et vous êtes là et vous arrivez à gagner avec cette nouvelle équipe. On imagine qu'il y a encore plus de satisfaction.
8: Ouais, c'est ça, c'est jamais facile de s'adapter à une nouvelle équipe. J'ai changé pour la première fois dans ma carrière, donc il faut reprendre ses marques. J'arrive dans un collectif qui est très fort, je sais pas trop comment ça allait se passer et au final c'est quand même très ouvert et du moment qu'on est en forme on peut demander à avoir la carte et on l'a. Donc voilà, c'est beaucoup de positif sur cette campagne de classique depuis début avril et j'ai mis du temps à trouver ma forme parce que course après course je sentais que ça allait de mieux en mieux, mais c'était pas idéal en début de saison et là ça vient bien et je suis vraiment content de trouver mon équilibre aussi avec et l'équipe et ma vie perso parce que j'ai eu un enfant il y a quelques mois donc voilà ça chamboule aussi pas mal de choses dans la vie. Il y a beaucoup de bonheur qui est arrivé avec Lynn, mais c'est pour ça que je suis heureux de trouver cet équilibre et que ça fonctionne.
7: Évidemment, nous les suiveurs, vous savez, on aime bien se projeter. Est-ce que vous postulez un poste pour une place, pardon, pour le Tour de France qui arrive dans pas si longtemps de ça avec la forme actuelle?
8: Non, je vous confirme que non. J'ai pris bien plus de plaisir là en 4 jours que sur un Tour de France. Voilà, il y a pas mal de fans qui peuvent difficilement comprendre que je prends pas beaucoup de plaisir sur le Tour et que j'ai pas forcément envie d'y aller. Mais sincèrement, j'ai pris beaucoup de plaisir ici et bien plus que sur 3 semaines de Tour.
7: Bravo, bon abord de votre semaine.
2: qu'il n'y a pas de grand tour hein, au programme de Benoît Cosnefroy cette saison pour l'instant. On le sait, on en a déjà discuté. Il préfère hein, ce type de course que les courses par étapes longues de 3 semaines. Olaf Coy avec le maillot de vainqueur de l'étape qui va célébrer cette victoire. Et on va attendre, nous, le podium de Benoît Cosnefroy. Il l'a dit, c'est un peu la renaissance de Benoît Cosnefroy. Il est déjà à 41 jours de course cette année.
1: Ça contraste avec son année 2025, une année pourrie pour Benoît Cosnefroy. Vous imaginez que l'année dernière, à cette époque, il mettait presque un terme à sa saison. C'était presque fini. Il avait fait le Tour de Romandie, Tour de la Mayenne, boucle de la Mayenne, une étape du Tour de Suisse et saison terminée. 13 jours de course. C'est la renaissance de Benoît Cosnefroy depuis le début de saison qui, de course en course, s'améliore et se bonifie.
9: D'ailleurs. Allez, dans quelques instants, on va saluer maintenant le podium.
2: On aperçoit Benoît Cosnefroy avec Noah Isidore. J'ai essayé de prêter l'oreille, mais on entend plus le speaker que ce qui se passe à l'intérieur. Patrick, aller remporter cette course, ça prouve aussi des choses du côté de l'équipe UAE. Justement, Benoît Cosnefroy est en train de montrer aussi des choses. C'est le podium du classement général qui est en train de.
3: Il y a des équipes, des grandes équipes, qui ne gagnent que des grandes courses, qui ciblent les grandes courses et qui ne gagnent que les grandes courses. Chez UAE, on veut gagner partout. Même en France, c'est-à-dire une équipe des Émirats Arabes Unis, même sur des courses de... Attention, hein, on n'est pas sur une petite course, les boucles de la Mayenne. Je le précise, quand on a le label Pro Série, ça veut dire qu'on est déjà dans un stade intermédiaire. C'est juste les épreuves qui sont en dessous du World Tour. Donc la course gagne en gamme depuis quelques années, depuis 2 ans. Et donc Benoît Cosnefroy, ça ne veut pas dire qu'il va faire que des petites courses. On l'a mis au départ de Liège-Bastogne-Liège, je crois que ce n'était pas prévu. C'était Liège-Bastogne-Liège, oui, c'est bien ça. Ce n'était pas prévu. Il est un peu là en pompier, mais quel talent aussi quand même. Il est capable de s'adapter, et ça, c'est lié à son métier. Mais on ne fait pas non plus n'importe quoi avec lui. D'autant, et puis, il est peut-être aussi en train de le démontrer. Parce que justement, quelles que soient les circonstances, il est toujours là, soit pour faire l'équipier, c'était le cas sur la doyenne des classiques, soit pour gagner comme il l'a fait aujourd'hui.
2: Allez, le podium justement du général qui est en train de s'installer avec Thibaut Gruel qui monte sur la deuxième marche. Là aussi,
3: meilleur jeune.
2: Meilleur jeune et en plus, voilà, énorme tour également qui monte vraiment en gamme aussi. C'est pas loin de la première gagne de cette saison pour lui. En tout cas, on pense qu'il va le faire peut-être bientôt. Thibaut Gruel, deuxième donc. Vous avez vu Noah Isidore également troisième et on va attendre nous l'ovation du public pour Benoît Cosnefroy qui va monter sur la première marche enfin de ses boucles de la Mayenne.
9: Professionnel il y a un an. Voilà pour le deuxième.
3: On le voit aux côtés Thibaut Gruel d'Olivier Richefou, le patron du département. C'est aussi grâce à lui qu'on a le droit d'avoir ces images, il faut le signaler.
9: Général de cette 51e édition des boucles de la Mayenne Crédit Mutuel. Il a été 2 fois deuxième du classement. Il est maintenant le vainqueur de l'épreuve, Benoît Cosnefroy.
10: Voilà les félicitations, les copains d'équipe. À cet homme été avec Noël Isidore et Benoît Cosnefroy. On sent qu'ils ont réussi leur boucle de la Mayenne individuelle. On remet bien sûr la tunique qui restera ancrée dans le classement général. La tunique jaune, le maillot de leader.
9: Eh oui. Le très très beau maillot jaune, évidemment, qu'il porte de manière solide.
3: Voilà la complicité entre Noah Isidore et Benoît Cosnefroy. Ils étaient encore équipiers l'année dernière, hein, il faut le rappeler. Maintenant, ils sont adversaires, mais enfin, ça va. Ils ne sont pas fâchés pour autant.
2: Allez, on va se quitter sur cette magnifique image. Donc, le maillot jaune bien mérité pour Benoît Cosnefroy. Un podium 100% français malgré une énorme start list sur ses boucles de la Mayenne 2026. Prochain rendez-vous cyclisme sur la chaîne L'Équipe, ce sera le Tour de Suisse. Ce sera le 17 juin et on aura même les deux courses à suivre hein, en simultané. À la fois le Tour des filles et le Tour des hommes. Également le Tour des femmes et le Tour des hommes. Donc, deux très grosses courses parce que là, ce sont vraiment des courses références. Et bien sûr, du côté des garçons, vous savez que Tadej Pogacar sera aligné. N'oubliez pas, bien sûr qu'on va directement basculer derrière vers les célébrations autour du Paris Saint-Germain tout de suite avec Messaoud Ben Terki. Merci Pierre Hollande d'avoir été avec
1: nous.
2: Merci
1: à bientôt.
2: Patrick Chassé, on se régale hein, cette saison, vraiment.
3: Merci.

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5: Bienvenue à vous, très heureux de vous accueillir. On est au Champ de Mars, la Tour Eiffel. La fête promet d'être sublime pour les Parisiens après leur deuxième Ligue des Champions remportée hier soir face à Arsenal. Ils sont en retard, les Parisiens. Ils sont encore dans l'avion en provenance de Budapest pour l'aéroport Charles de Gaulle pour ensuite se présenter devant ce public. On annonce 80 000, 85 000 personnes pour les célébrer. D'abord au Champ de Mars et ce soir, ce sera au Parc des Princes. Édition spéciale, on attend les Parisiens avec lui. Ludo Bragnac, ça va Ludo au lendemain de cette finale de Ligue des Champions ?
6: Impeccable, et moi je suis à l'heure.
5: Ouais ? Oui. C'est plus facile pour vous. Ah, mais vous êtes toujours à l'heure, c'est vrai.
6: Ah, détrompez-vous, hein. En ce moment pour circuler autour de Boulogne, c'est pas si simple. Hein.
5: Mais écoutez, vous êtes là, c'est ce qui compte. Braque est avec nous, Braque, supporter depuis toujours du
7: depuis
5: Paris
7: toujours.
5: Saint-Germain. Premier souvenir, PSG ?
7: 1996. Je ne l'ai fait pas, mais 1996, victoire en Coupe des Coupes avec papa, les frères, on a dansé avec Yannick Noah. C'était incroyable, c'était incroyable.
5: Et il est bien né ou pas ? 96, une victoire, deux Ligue des Champions ensuite.
7: Écoute,
5: c'est le bonheur.
7: Profite.
5: Béatrice Caboret avec nous au lendemain de cette belle finale qu'on a vécue également hier soir ensemble. Ça va Béatrice ?
8: Super, au taquet, prête à affronter cette magnifique fête qui arrive très bientôt.
5: Il y a beaucoup d'émotions, il y a des personnages clés évidemment. On va revenir sur cette folle soirée hier pour le Paris Saint-Germain. Dave, au lendemain, qu'est-ce qui est le sentiment qui plane un peu, c'est quoi ?
9: Que c'est irréel ce qu'on vit comme période dans le foot français d'une manière générale. T'as une décennie complètement dingue en fait. Oui. Si tu fais 2016-2026, il faudrait se repencher dessus. Mais c'est complètement fou en fait. Que ce soit en club ou en sélection évidemment. C'est dingo en termes de talent, en termes aussi d'image. Parce que le foot français a restauré une image très très très positive globalement quand tu penses à ce qu'avait été l'après 2010. Donc voilà. Non mais parfois je prends un pas de recul et je me dis mais... C'est-à-dire qu'un môme de 15 ans, là, lui, son ordinaire, c'est t'es soit champion du monde, soit vice-champion du monde. Et en club, si t'es supporter de Paris, tu te fais deux Ligues des Champions comme ça au calme. Ouais, on n'a pas vécu la même vie, tu vois. On a un peu plus souffert avant.
5: Vous voyez les images en direct du Champ de Mars avec notre envoyé spécial. L'envoyé spécial également devant le Parc des Princes où la fête va se préparer également. Alors sachez, tiens, c'est important de vous le préciser, les supporters qui ont tenté d'acheter ce fameux maillot avec les deux étoiles désormais.
7: Rupture de stock. Allez,
5: rupture de stock. Ah bah, impossible. Donc là, il y a moins de monde devant la boutique parce qu'il n'y a plus de maillot. Donc ils sont allés au Champ de Mars, mais sans le maillot de deux étoiles pour certains.
8: Est-ce que c'était prévisible ? Oui. Le stock.
7: La vraie question, c'est est-ce que le maillot avec une étoile est lui aussi en rupture de stock ? Parce que c'est vrai qu'il y en a qui ont continué d'essayer de le trouver, ils ne l'ont pas trouvé.
5: 16h27, Braque. Et à l'instant, on nous signale que l'avion parisien vient d'atterrir à Charles de Gaulle. Là, ben, voici même l'image. Voici l'avion qui transporte donc les champions d'Europe avec la coupe aux grandes oreilles. Que Marquinhos, symbole de cette équipe évidemment, va pouvoir exhiber devant ses supporters. La scène sera folle, hein, 450 mètres pour fendre le public et arriver ensuite sur la scène qui a été dressée au Champ de Mars. Alors, c'est vrai qu'ayant grandi avec peu d'avions retour qui transportaient la Ligue des Champions, l'avion, quand il se pose, c'est un événement, on est d'accord.
9: C'est ça. Jusqu'à l'année dernière, on avait vécu ça qu'une fois, tu vois. Ah, ça ressemble à
8: tout
9: ça.
8: Tout le monde était ébloui, on ne savait pas à quoi ça ressemblait. Ça commence à être normal, donc faut faire attention quand même.
5: Et la fameuse scène, on attend que la porte de l'avion.
9: Oui, c'est vrai, hein, maintenant il y a une impatience sur cette image-là qui est. Le tarmac, il y a toujours un truc particulier. C'est un peu toujours le retour des héros, tu sais. Ouais. Comme avec une Coupe du Monde, Ligue des Champions, etc.
6: Il y a le symbolisme d'être un peu en l'air.
9: Oui, c'est vrai.
6: C'est d'être dans les nuages et de redescendre l'escalier pour redescendre un peu sur terre.
9: Et rejoindre les tiens, quoi. Et avec cette coupe, souvent qu'ils sont à un ou deux à porter, souvent ils sont en bras de chemise. Enfin, tu sais, il y a un truc très naturel. Tu vois, c'est pas, ils sont pas toujours apprêtés. Il y a un truc, ils sont avec la coupe, ils reviennent et ils te la montrent.
8: C'est une continuité du vestiaire un peu.
9: Ouais, parce que c'est vrai, c'est vrai.
8: Que,
9: ouais.
8: Tu l'as fait avec l'équipe avec qui tu joues, mais tu continues avec les gens qui t'encouragent, qui te supportent.
9: Ils te font rentrer dans leur festivité à eux.
6: C'est dans l'adrénaline de la nuit que tu viens de passer, parce que je suppose qu'ils n'ont pas fermé l'œil de la nuit.
5: Alors la fête s'est terminée visiblement aux alentours de 5 heures. À leur hôtel à Budapest.
9: T'aurais fait mieux, toi, je pense.
8: Est-ce qu'il y avait Sydney avec eux?
6: On est arrivé direct dans le bus, hein, pour ressortir.
8: Moi, je voudrais savoir s'il y avait Sydney avec eux.
5: Sydney Govou. Vikash nous dira, parce qu'il va nous rejoindre, Vikash Dorasso, et visiblement, il a fêté ça avec Sydney hier. Il
6: ne peut pas nous faire un truc caméra au point, comme
5: on va essayer de l'appeler. On va l'appeler.
9: City 2.
5: Alors, honnêtement, en voyant les images du Champ de Mars, ça aurait été dommage de ne pas organiser ça quand même. Je sais qu'il y a certains qui disaient on n'organise plus rien et on ne fait pas. Mais là, regardez.
6: Il y a les vrais supporters du Paris Saint-Germain. Ben oui. Et les supporters du Paris Saint-Germain se tiennent globalement toujours très bien. Je repense notamment à l'exposition qui avait lieu Place de la Concorde, il me semble, où ils ont été, alors qu'ils n'ont rien dégradé, redonner un coup de main pour finalement remettre cette expo en route et la réparer de toutes pièces. Donc les supporters parisiens, dans leur immense globalité, ont toujours été exemplaires sur les célébrations.
8: Et ça serait dur de les pénaliser justement alors qu'eux ils encouragent.
6: Et c'est pas parce que tu portes un maillot du PSG et que t'as des trucs que t'es supporter du Paris Saint-Germain en fait.
5: La fête qui se prépare, hein, si vous nous rejoignez, il est 16h30, les joueurs parisiens auraient dû être là déjà, mais une heure de retard environ pour leur avion. Oui. Ils viennent d'atterrir sur le tarmac du Bourget, de Charles de Gaulle.
9: Tu sais, mais Saoud, il y en a qui ont attendu une vie. Hein. Donc une heure et demie de plus ou de moins.
8: On n'est plus trop à ça.
9: T'inquiète pas, il y en a, ça fait 40 ans. Ouais. Moi, j'avais des potes, ils me disaient, je vais avoir 50 ans, j'aurais jamais vu ça et tout. Et puis l'année dernière, bim. Eux, il y avait un côté enfin, et là, cette année, le doublé. Non, mais tu vois, on a rentré dans un truc, c'est complètement.
6: Imagine ceux qui ont vécu les 5-6 avant, avec les drames que tu as pu connaître.
9: Voilà,
6: le passé d'un extrême quasiment à un autre.
9: C'est ça, 180 degrés.
6: T'as morflé comme jamais, et là, t'arrives à faire un.
9: Oui, t'es pas passé que d'un club qui avait eu des défaites. Ouais. C'est un club qui avait connu des drames.
7: Ouais,
9: la remontada, Manchester, le Real avec le triplé de Benzema.
6: Des
9: trucs un peu
7: moi, je trouve
9: irrationnels.
7: Que c'est ça qui est encore plus beau.
8: Mais c'est pour ça aussi. Ouais.
7: Ce que je trouve exceptionnel, c'est que finalement, on parle de cette génération-là, un petit peu née avec une cuillère en or dans la bouche. Ouais. Mais finalement, ils les ont vécu aussi, ces drames. Parce que c'est vrai, il n'y a pas si longtemps. Donc, ce que je trouve beau, c'est que l'ancienne génération, ceux qui étaient là avant le Qatar, tout ça, ils ont cette libération, ce soulagement. Mais il y a aussi cette génération qui a vécu le côté très difficile, les moments très durs, et ça réunit.
9: Ils étaient maudits, il y avait une forme de malédiction.
6: Et la joie est décuplée au centuple.
7: Eh ben, totalement.
6: Quand tu as souffert autant, je peux te dire que quand ça arrive, tu le savoures.
5: Alors hier, il y avait ce sentiment de se demander si c'était plus fort, cette deuxième Ligue des Champions, par rapport à la première. Nasser El Khelaifi, le président, a dit « c'est plus fort ». Marquinhos également a déclaré que c'était plus fort. Alors, vous, votre ressenti, Braque, tiens, votre ressenti de supporter du Paris Saint-Germain, le sentiment hier, il était plus fort, différent, qu'est-ce qui domine ?
7: J'ai très peur parce que je vais me confesser, moi, il était moins fort. Non, je suis honnête.
5: Vous êtes blasé.
7: En fait, c'est terrible. Blasé, je trouve que c'est un peu fort, mais... Et j'ai pas envie de dire aussi que je me suis habitué, mais j'ai quand même envie de dire que la première, elle m'a tellement procuré des émotions que je peux même pas expliquer, qu'en fait la deuxième, comme cette équipe est tellement forte, cette équipe est tellement agréable à regarder et met tout le monde d'accord, et puis on a presque tendance à tomber dans la banalité, tu vois.
6: Elle vient de loin, la première.
7: Bah oui, c'est ça.
6: Dans une phase de groupe où pendant un moment, t'étais presque éliminé sur la fin, ça s'est joué quasiment sur le...
7: Tu passes par les barrages.
6: T'étais sur le fil du rasoir.
7: Manchester City.
9: C'est le match de City, en fait.
6: Tu pouvais t'attendre.
8: T'ailles
6: au moins au dernier carré, quoi.
8: T'étais dans l'attente et maintenant, cette année, t'étais dans la confirmation de quelque chose.
5: Mais le scénario, quand même.
9: Moi, je trouve
5: prolongation, tir au but, Arsenal.
9: Moi, je trouve ça plus fort cette année parce que le football français était habitué, j'en ai parlé hier, les clubs, c'était un football d'épopée. T'avais une fois comme ça, tu as eu ton OM, tu as eu ton PSG 96, etc. Mais où derrière tu ne peux pas confirmer parce qu'en fait c'était pas ton destin. Moi je pensais que ce serait toujours ça le football de club en France. C'est-à-dire une fois peut-être, tu vas avoir une épopée, une finale ou une victoire, mais derrière, il n'y aura pas de confirmation, il n'y aura rien. Or là, en fait, tu as enfanté, c'est-à-dire le football français et le PSG en l'occurrence, a enfanté l'un des plus grands clubs, pas de France, de l'histoire, du jeu. Confirmer, tenir deux Ligues des Champions de suite, déjà ça n'a pas été fait sur la version Ligue des Champions, à part le Real.
5: Bon, le Real de Zizou.
9: Exactement, ouais. Et je trouve qu'il y a en plus une dimension, j'allais dire en plus par rapport au Real de Zidane, c'est qu'il y a la dimension du jeu. Ouais. C'est-à-dire que c'est un marqueur du jeu, ce PSG-là. Ce que n'était pas le Real de Zidane, qui avait d'autres vertus. Mais quand tu disais, tu sais, quand on parle d'une équipe, on disait, on parle du Barça de Guardiola ou Brésil 70. On parlait pas de, t'as vu, c'est pas le Real de Zidane, tu vois. On disait pas ça. Et je pense que le PSG de Luis Enrique, lui, il peut rentrer un peu dans ce truc de un marqueur du jeu, quelque chose qui va rester au-delà même du palmarès. Mais moi, je trouve que c'est colossal.
8: Ça veut dire que Luis Enrique, il a quand même apporté ce déclic qui fait que le PSG, c'est devenu une grande équipe française, mais du coup aussi internationale, et par son jeu, et par le fait que ce soit des joueurs un peu plus humains, que ce soit un collectif, que ce soit une famille.
9: C'est une référence mondiale aujourd'hui.
8: Et c'est le déclic, je pense, qu'il a pu apporter par rapport au contraste qu'on disait avec le PSG, où on parlait que d'argent, de stars, et maintenant, un PSG qui gagne et qui essaye d'évoluer et montrer des belles choses.
9: Elle a raison. C'est-à-dire que pourtant, c'est un club qui a continuer à dépenser. On disait, attention, Kvaratskhelia, il n'est pas venu pour deux poignées de cerises. Il est venu, 70 millions.
5: C'était un bon choix.
9: Transfert de l'hiver, bien sûr. Mais surtout, ce que dégagent ces joueurs, ça ne transpire pas à l'argent. Ce n'est pas le premier truc auquel tu penses. Il y a plein de gens qui ne sont pas fans.
7: C'est ça, cette image-là de PSG Qatar, de PSG qui flambe, de PSG qui respire la thune.
9: Et qui, du coup,
7: finalement, on n'y pense plus.
9: Et qui, du coup, était très clivant dans le reste du pays. C'est-à-dire que sorti de la fanbase du PSG, c'était un club qui était détesté.
10: C'est génial. C'est plus le cas, hein. C'est génial, cette façon. Et d'ailleurs, de façon que tu regardes un petit peu le Liverpool de Klopp ou sur certains. Tu te dis que la continuité, elle est quand même source de résultats, quoi qu'on en pense.
9: Bien sûr.
10: Malgré plein de clubs européens qui ont le chéquier, qui ont la défense un peu facile. Et Luis Enrique, il pouvait avoir un chèque en blanc pour pouvoir faire ce qu'il voulait, recruter entre les.
7: Et il n'a pas fait n'importe quoi.
10: Il a calibré son équipe, mais d'une manière, alors qu'il aurait pu s'emporter à dire Osimhen, je le veux, allez, on va le prendre. Oh, lui, il me plaît bien aussi. Allez, et derrière, ça aurait été. Ils auraient signé sans problème s'ils lui avaient voulu. Oui. Donc la conscience de cet entraîneur de se dire attendez, moi j'ai un groupe, mon vrai métier d'entraîneur, ce qui est la source du management. C'est de faire mieux avec ce que j'ai.
9: Non, mais il vit un rêve de coach, en fait.
10: Et la finale, c'est les mêmes joueurs de la saison dernière.
9: Il est dans un club où il a les pleins pouvoirs.
8: C'est vrai.
9: Où il a le chéquier qu'il veut.
7: Où il est respecté.
9: Mais qu'il veut, c'est-à-dire, c'est pas dépenser beaucoup, c'est dépenser ce qu'il veut pour le joueur qu'il veut. Donc, si tu veux, il a un bonheur. Et surtout, il a les pleins pouvoirs, ce que n'a jamais eu aucun entraîneur du PSG sur les joueurs.
5: Il est allé chercher, ce pouvoir-là.
9: Il est allé chercher, mais... Et je veux dire, au début, quand il y a Kylian, il est obligé de se soumettre au projet Mbappé.
5: Oui, mais il y a une gestion un peu différente à l'époque.
8: Il est en transition en ce moment-là. Attention, qu'il y avait une transition.
9: Ne refaisons pas l'histoire. Tant que le PSG demande à le re-signer,
10: il est
9: obligé de l'aligner. Et il l'aligne. Et il l'aligne 90 minutes, même contre des équipes de Division 5. Par contre, à partir du moment où le projet Mbappé n'existe plus parce que Kylian ne signe pas, ne prolonge pas, là, il fait son projet. Et maintenant, c'est me casser pas les pieds, je vais le faire, mon projet. Mais ça, c'est très
7: fort. Mais attention, parce qu'à l'époque de Kylian Mbappé, c'est pas du tout pour défendre Kylian Mbappé. Parce
5: que je ne le sens pas.
9: Mais je le chargeais pas.
7: Je parle même pas toi, Dave, mais il y a quand même ce petit refrain qu'on entend beaucoup là, ces derniers temps sur les réseaux. Mais attention, il y a une chose qu'il ne faut pas oublier, c'est que tu fais quand même demi-finale avec Kylian Mbappé. Tu vas en demi. Et moi, je sais qu'on ne le verra pas et on ne va pas remettre Paris en bouteille, mais avec Dessy. Mais le switch qui s'opère sur cette demi-finale, Kylian Mbappé qui commence à défendre contre le Barça, on le voit. Je pense qu'il y a un truc qui s'opérait, mais l'histoire était déjà terminée. Ce qui veut dire qu'on ne verra jamais ce Kylian Mbappé avec Luis Enrique.
5: Luis Enrique,
10: c'est Dembélé.
7: Ouais, c'est ça.
5: La transformation de Dembélé, évidemment, à mettre au crédit de Luis Enrique.
10: Il a dû devenir sous Luis Enrique, en fait.
9: Il a transformé en Dembélé.
8: Il est fort. S'il était resté plus longtemps, effectivement,
10: quand tu vois le discours de la salle vidéo,
8: alors, cette démarche-là.
10: Il lui dit ce qu'il fait de Dembélé derrière, oui.
5: On parlait de.
9: On va à l'avion.
5: On va aller à l'avion dans un instant.
9: L'avion, c'est mieux que Ludo.
5: Et on est heureux de vous accueillir. Ça dépend quel
10: avion. Ça plane moins haut, je te dis tout de suite.
8: On va te mettre une petite décoration sur
5: le top. 16h38, si vous nous rejoignez. soigner. On est ensemble pour célébrer la victoire du Paris Saint-Germain hier pour la deuxième année consécutive. Cette Ligue des Champions remportée hier face à Arsenal. Les images du Champ de Mars, c'est là qu'aura lieu la fête aujourd'hui. La fête promet d'être belle avec 80, 85 000. On évoque même le chiffre de 100 000 personnes présentes avec la célébration qui est attendue d'abord au Champ de Mars, puis ce sera au Parc des Princes et ce sera à vivre ce soir dans l'Équipe du Soir d'ailleurs à partir de 22h40. On vous le disait, l'image en haut à droite, c'est le Parc des Princes où la boutique officielle du club vendait donc le fameux maillot avec les deux étoiles. Rupture de stock, la seule défaite du jour, c'est ce supporter qui était là tôt pourtant, mais qui n'a pas réussi à avoir son maillot, le pauvre. Alors on prend quelques secondes pour partager sa peine à ce supporter.
11: Karim, vous êtes supporter du Paris Saint-Germain. Vous êtes venu aujourd'hui devant la boutique pour aller, j'imagine, récupérer un maillot back-to-back. Un peu de déception de ne pas avoir récupéré ce maillot.
12: Absolument, je suis arrivé très tôt à 9h30 et du coup j'ai fait la queue plus de 4 heures. Il n'y avait plus aucun maillot. Donc ils ont reçu, je crois, 500 maillots et je trouve que c'est pas assez. Ils auraient dû en recevoir plus.
11: Et vous êtes arrivé à quelle heure? 9h ce matin, ça y avait, j'imagine, il y avait déjà énormément de monde qui attendait ce fameux sésame.
12: À 9h du matin, il y avait au moins 900 personnes déjà. 900 personnes déjà devant moi. Donc je trouve que c'est pas assez. Ils auraient dû quand même anticiper et créer plus de maillots, plus de flocages, parce que là on se retrouve à attendre maintenant encore une semaine, deux semaines. C'est même pas sûr qu'on aura encore le nouveau maillot back-to-back, quoi.
11: Et vous avez pris vos places ce soir pour le Parc des Princes pour aller célébrer les doubles champions d'Europe?
12: Absolument, absolument.
11: Ouais, ça, vous êtes prêt pour la fête?
12: Ça, je suis prêt. Voilà. Ça va être deux jours compliqués au niveau du sommeil, mais en tout cas je suis prêt et puis je suis vraiment fier que Paris ait encore une deuxième Ligue des Champions. Après pour les maillots, écoutez, ça fait partie de la vie, c'est comme ça. Voilà.
11: Merci beaucoup.
5: C'est incroyable quand même. 9h30 ce matin.
6: C'est pas assez tôt.
5: 4h30. Ludo, honnêtement, le phénomène quand même.
6: Bien sûr.
5: Faire 4 heures de queue pour avoir ce fameux maillot de 2 étoiles, c'est dire le PSG qui a basculé dans une autre dimension depuis un certain temps en termes d'image et de merchandising.
9: Et ça, c'est
5: quand même.
9: Exactement. C'est-à-dire que dans la construction du PSG, nous, on analyse toujours le côté sportif, les déboires, les machins. Et en coulisses, eux, ils ont toujours bien structuré leur truc.
5: Dev, 16h40.
9: Ça atterrit.
5: Ça atterrit. Ça ouvre la porte.
6: Ludo, c'est ton moment.
5: Alors, qui soulève la coupe, évidemment?
7: Par qui?
5: Marquinhos avec le président Nasser El Khelaïfi.
13: Et Luis Enrique derrière.
9: Et Luis Campos.
5: Cette séquence, elle est quand même très symbolique de ce qu'est Marquinhos. Il va offrir la Ligue des Champions à un intendant historique du Paris Saint-Germain.
9: toute façon, depuis, même l'année dernière, Marquinhos a franchement a mis dans le mille à chaque fois sur tous les trucs. Et je ne dis pas qu'il le fait par calcul. Hein.
14: Non, parce que sa
9: sincérité et lui qui vraiment est là depuis quoi, 2013, c'est vraiment son club, c'est l'homme du club,
10: bien
9: etc.
10: Sûr, bien sûr.
9: Et tu sens que lui, toutes les strates du club, il veut les honorer parce qu'il sait d'où ça vient, tous ses succès. Et qu'il y en a d'autres qui, comme lui, ont morflé.
10: On parlait du malheur associé au bonheur. En fait, lui, il ne peut pas être plus, peut pas être plus iconique que celui qui a pleuré les pires moments
9: bien
10: et
9: sûr.
10: Qui célèbre les meilleurs. Et encore hier, avec un match.
7: Un vrai match. Hein.
10: C'est-à-dire Marquinhos, que l'on pensait quasiment sur le reculoir en se disant il va partager l'année avec Zabarni.
7: Ouais, ouais.
10: Zabarni va forcément à un moment donné prendre le dessus.
9: Il te l'a assis sur le
10: banc. Non. Il fait une campagne à se demander si. Il serait quand même pas intéressant de continuer une année de plus avec lui, à savoir dans quel rôle, parce que mais cette campagne qu'il nous fait, Marquinhos, elle est juste
14: exceptionnelle,
10: elle est iconique, elle est à l'image de sa carrière avec le Paris Saint-Germain.
14: Pourquoi tu dis de parler de Marquinhos ? Parce qu'une scène a marqué tout le monde hier lorsqu'il va consoler son coéquipier du Brésil qui a raté le penalty, hein, Gabriel. Hier, les Parisiens qui sont donc montés dans le car qui va les emmener jusqu'au Champ de Mars. On les attend, les supporters les attendent. 100 000 personnes attendues pour fêter cette deuxième Ligue des Champions du Paris Saint-Germain. On en profite quand même pour s'attarder sur le cas Marquinhos. La séquence d'hier, alors peut-être que vous l'avez vu sur les réseaux sociaux. Gabriel rate son penalty. Tout le monde part dans tous les sens pour fêter et tout le monde explose. Et Marquinhos, il se dirige vers Gabriel pour le consoler. Alors que le réflexe, c'est de fêter aussi. Et cette séquence-là, Dave, elle vous a marqué notamment.
9: Elle m'a marqué parce qu'en fait, dans cette image, j'ai tout compris. Et elle dit tout, cette image. C'est-à-dire qu'on l'avait un petit peu évoqué, Paris, pendant très très longtemps, hormis pour leurs supporters, ils avaient une super mauvaise image. Parce que c'est l'argent, parce que c'est l'arrogance, parce que c'est la supériorité, etc.
10: C'est la capitale.
9: Et la capitale, déjà, qui génère ça un peu naturellement, mais là, renforcée par tout un tas de trucs, d'ailleurs plus ou moins avouables. Et je trouve que c'est la grande force de ce PSG maintenant, depuis 2 ans, indépendamment même du fait qu'il gagne, même si ça y contribue. On me l'avait raconté en interne, avant même la victoire de l'an dernier, on m'a dit, ça fait plusieurs semaines qu'on est mieux reçu à l'extérieur, en championnat. Et en fait, je me disais, ok, donc il y a le jeu, il y a l'attitude des mecs. On a dit, quand tu vois Kvara qui fait des sprints, tu te dis pas, ah tiens, mais c'est 70 millions qui courent. Tu te dis, c'est un champion qui donne tout, Dembélé pareil, etc. Et en fait, sur la simple image de victoire, où normalement tu oublies tout, hein, c'est pour toi la victoire, en plus quelqu'un qui a morflé comme Marquinhos, etc.
10: Mais vu le scénario,
9: et d'avoir...
10: puis vu le scénario.
9: Exactement, puis vu le scénario, et d'avoir le réflexe, la présence d'esprit, et pas pour les caméras, mais parce que c'est sincère.
14: L'image
8: n'est pas passée à
9: l'écran. Exactement, il y va. C'est son collègue de sélection, mais je veux dire, il aurait pu avoir un mot pour lui bien plus tard.
8: Bien
9: et c'est le premier truc auquel il pense. Parce qu'en plus, certainement que lui, il l'a vécu, Marquinhos, plein de fois, ce côté la détresse, le truc qui te tombe sur les épaules, c'était terrible que ça tombe sur Gabriel. Et je trouve que rien que sur cette image, mais là, c'est pareil, c'est en fait un état d'esprit nouveau, enfin nouveau, pas qu'il date pas d'avant-hier, mais c'est l'état d'esprit du PSG que désormais, beaucoup de gens en France aiment, au-delà même des frontières du PSG. Moi, je trouve que c'est prodigieux comme retournement de protocole, quoi.
8: Et c'est ce qui les rend plus humains, justement.
9: Parce
8: qu'en fait, à travers cette image, c'est là où on voit que le PSG est vraiment humain et qu'on a envie de les aider, on a envie de les soutenir et on a envie de profiter avec eux. Et ça a été représenté à travers juste d'une image.
7: Il y a un truc qui est important aussi.
14: Oui,
7: avec,
14: on écoutera Marquinhos
7: Avec Marquinhos, c'est que moi, je pense que Paris a bien fait de le garder, de le conserver. Parce que, bah, comme tu l'as dit tout à l'heure, Ludo, Marquinhos, il porte le fardeau du PSG en vrai. Il y avait Thiago Silva avant et il y avait Marquinhos
9: qui était
7: le Il avait repris ce flambeau. Et c'était un héritage très très lourd à porter. Et moi j'adore ce que Paris a fait avec lui en le confortant comme le capitaine.
10: Et c'était pas simple de se dire on le garde.
7: Et c'était pas simple parce qu'il y avait des critiques.
10: Il représente pas cette loose.
7: Exactement. Et en fait, de le voir aujourd'hui continuer, gagner déjà ce premier trophée, l'image l'année dernière où il prend la Ligue des Champions, où il pleure avec ce trophée dans les mains. Déjà, elle est incroyable cette image. Et de le voir continuer comme ça à emmener ce club, moi je trouve que c'est la plus belle des histoires du PSG.
14: C'est à peu près ce qu'il a dit hier soir en zone mixte.
7: Marquinhos,
14: oui, vous êtes connectés. Ça, c'est un vrai supporter. Marquinhos, on le réécoute hier, il est extrêmement touchant.
15: Bonsoir Marquis, félicitations pour ce back-to-back.
16: Je t'entends pas là.
15: Félicitations pour le back-to-back. Quel a été votre secret tout simplement pour y croire et pour remporter cette finale?
16: Notre secret, ça a été de rien changer. Je pense qu'on a fait ce qu'on devait faire. On savait que cette équipe d'Arsenal, c'est une équipe très forte. Ils sont très costauds. Mais nous, on a été prêts pour tous les moments et toutes les circonstances de ce match. On a un entraîneur qui nous pousse d'aller vers l'avant. Depuis la première journée qu'on est rentré de vacances, il parlait de ce titre-là. Il nous a dit, gagner une, c'est déjà difficile. Mais gagner deux, c'est encore plus difficile. Et si vous voulez gagner, vous devez vraiment faire plus et plus et plus, travailler encore plus et plus. Et c'est ça qu'on a fait. On a un entraîneur qui nous a montré le chemin. Et on a des joueurs qui sont encore très jeunes. Ils peuvent encore faire des très belles choses d'ici pendant des années. Et aujourd'hui, encore une fois, on a montré notre valeur, notre mental. Et on a montré la force de ce groupe. Et c'est ça qui mérite le Paris Saint-Germain. Le Paris Saint-Germain, il mérite vraiment le haut niveau, il mérite vraiment être tout là-haut. Et je suis très heureux de faire nous supporter, notre famille qui a été là aujourd'hui, et toute Paris qui a été en fête encore aujourd'hui. Et je pense qu'on a été très heureux pour ce moment-là.
17: Quelle saveur est là cette deuxième étoile? Quelle saveur est là pour vous?
16: C'est une saveur différente, je vais être sincère. La première, elle était très émouvante. Et la deuxième, elle est encore très très belle et encore plus difficile que la première, mais c'est une saveur différente. Je pense que voilà, des titres c'est comme ça. Et pour moi, la première, elle était très spéciale parce que voilà, on a souffert pendant des années. Quand tu gagnes, quand tu arrives, déjà avant le match, j'ai pleuré sur le terrain. Et aujourd'hui, c'était un match différent. On savait pas si on allait gagner jusqu'au penalty, jusqu'à la fin. Et c'était vraiment, il y avait vraiment une tension de ouf. Mais je pense que voilà, la saveur de gagner ça, on va célébrer, on ne se rend pas compte encore. Et ça reste dans la légende, dans l'histoire. Et je crois qu'il y a quelques années, on va voir ce qu'on a fait. C'était vraiment très beau.
15: Merci tout le monde. Merci.
5: Marquinhos, c'est lui qui, dans quelques minutes maintenant, va le premier fouler ce tapis, cette selle même géante, 450 mètres au Champ de Mars, pour traverser la foule et présenter cette Ligue des Champions au public. On est ensemble pour vivre ce moment-là, juste après une courte pause. Restez bien avec nous et puis on vous prépare également quelques belles images de la soirée d'hier. A tout de suite.
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12: La suite de notre édition spéciale, bienvenue à vous. Le Champ de Mars s'apprête à fêter les Parisiens au lendemain de leur deuxième Ligue des Champions face à Arsenal. Dispositif spécial, on est au Champ de Mars, on est également aux abords du Parc des Princes parce que la fête se prolongera au Parc ensuite, où un show immense attend également les joueurs. Les images vont être folles parce que la scène préparée par les Parisiens pour présenter cette Ligue des Champions, elle est complètement dingue. 450 mètres, un défilé, voilà, pour Béatrice, pour... Oh, tout le monde aimerait défiler, je crois.
13: De la retenir quand qu'elle
14: est. Depuis tout à l'heure, j'ai des envies folles d'aller.
12: Non, honnêtement, ça donne envie. Hein, quand on voit ce tapis face à la Tour Eiffel et le public des deux côtés, 100 000 personnes.
13: Bon, Ludo, voilà ce que les Parisiens vont vivre. C'est une balade dominicale normale, pourquoi?
12: L'émotion que vont prendre les joueurs, ça va être fantastique. Ouais. Les Parisiens qui sont en route, ça y est, ils ont atterri à l'aéroport de Roissy-Charles de Gaulle et ils sont en ce moment en route vers le Champ de Mars. Les supporters qui se sont massés très tôt aujourd'hui devant la boutique officielle du Paris Saint-Germain pour espérer se procurer le fameux maillot back-to-back, comme on appelle maintenant, c'est la NBA, c'est tout ça.
14: C'est
12: et donc, le doublé...
13: T'as pas un maillot Jordan pour rien. Hein.
12: Bah oui, le doublé, on appelle ça back-to-back maintenant, et le maillot avec les deux étoiles...
13: Résistez, mais ça ouvre le doublé. Voilà. Alors, la langue doublé. Française.
12: Le doublé et ce fameux maillot avec les deux étoiles, eh bien, tous n'ont pas pu se le procurer, mais visiblement, Tom Trichereau est avec un vénard qui a réussi.
14: Ah.
15: Et il le porte déjà.
16: Oui, c'est ça, Adem, vous êtes supporter du PSG depuis votre temps d'enfance, vous m'avez dit. Et ce maillot, deux étoiles, racontez-nous un peu, comment vous avez réussi à mettre la main sur ce maillot?
15: À vrai dire, je me suis levé très tôt ce matin. À vrai dire, je n'ai pas du tout dormi, parce qu'on a célébré le titre toute la nuit, forcément, vrai supporter depuis qu'on est gamin. Et du coup, ce matin, directement en boutique, après avoir fêté ça toute la nuit, et on a réussi à l'avoir... Il restait des petites tailles, on a pris un petit peu serré, mais bon, on a réussi à l'avoir.
16: Ça vous fait quoi de porter ce maillot, vous, en tant que supporter, avec les deux étoiles, les deux Ligues des Champions pour votre club?
15: Ah, c'est une fierté, hein, franchement, depuis qu'on est gamin, on a souffert, on a vu énormément de défaites du PSG, et après vivre ça, c'est incroyable, franchement.
16: Et là, vous m'avez dit, vous n'avez pas de place, par contre, vous espérez quand même être là pour voir les joueurs du PSG revenir célébrer les champions.
15: Ah, exactement, j'ai pris mon maillot au PSG à la boutique juste derrière et je suis venu directement ici m'installer pour être au premier rang.
16: Et là maintenant, il faut viser le troisième titre, c'est ça? C'est l'objectif?
15: On l'espère, troisième titre, peut-être la Coupe du Monde pour la France, ça peut être une belle année franchement.
16: Merci beaucoup Adem.
17: Il y a 4 milliards le PSG.
12: Magnifique. Il n'est pas si petit que ça le maillot, il s'en sort pas si mal. Hein. La folie hein, du PSG, la dimension sportive évidemment prise par ses victoires en Ligue des Champions et puis la dimension également de club international, de club qui réalise des prouesses au niveau financier également en termes de merchandising et de cotes à l'international maintenant.
18: Hein. Ouais, bien sûr, la marque, la puissance de la marque, la collab avec Jordan, etc. accompagné en même temps d'un truc plus invisible pour le grand public, mais qui compte énormément, la puissance dans les instances. Là encore, c'est pareil. Hein. C'était le club dont les puissants européens ne voulaient pas. Ils restaient à l'extérieur. Aujourd'hui, c'est eux les co-dirigeants quasiment du football européen. Le travail qui a été fait invisible est monstrueux.
12: Alors, combien coûte ce maillot? On va demander à Tom Trichereau, tiens, mais voici de quoi vous en offrir quelques-uns. Parce qu'on vous fait gagner, vous savez, la belle somme de 3000 euros cette semaine. 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Très simple. Quelle équipe a remporté la Ligue des Champions hier soir? 1, le PSG. 2, Arsenal. Vous envoyez 1 ou 2 au 7-10-21. 1 ou 2 au 7-10-21. 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
14: Ils sont disponibles.
12: Effectivement.
14: Parce que là, on voit qu'on ne demande même plus la taille. Tant qu'on l'a, c'est le plus important.
18: Il reste du XS, ouais, parce que je vais faire un summer body.
14: XS, c'est pas grave, donnez-le moi quand même.
12: Là, il faut s'attaquer.
18: Ouais.
12: Là, on ne rentre pas dedans.
18: Non, là, non, je vais pas essayer.
12: Bien remarqué, on a dit on.
18: Vous avez été solidaire.
12: Ben oui.
18: Mais ça, c'est l'esprit d'équipe, mais ben ça, c'est l'effet PSG.
12: Et l'esprit d'équipe. L'esprit d'équipe, l'esprit, l'euphorie même avec ce Paris Saint-Germain-là. Les Parisiens sont en route, encore une fois, dans leur car qui les amène au Champ de Mars où ils sont attendus par 100 000 personnes pour fêter cette deuxième Ligue des Champions. Et la fête, elle était belle hier au Parc des Princes. Voici le film des images marquantes de la soirée d'hier, montée par Alexandre Plumet et Maxime Lichtenvoûte.

0: au pied du club. Venez, venez, venez.
1: Allez, Paris Saint-Germain. Allez, Paris Saint-Germain.
2: Incroyable, cette émotion.
3: On a retrouvé Johan Rio depuis.
2: Alors, Johan, il est en route pour rentrer, normalement. Il est dans l'avion, lui aussi.
3: Mais en un morceau ou en plusieurs?
2: Non, en plusieurs.
4: Ouais, c'est ça. Dans quel sens, remonter à Paris, quoi. Parce que...
2: Dans quel ordre, on ne sait pas.
3: Extraordinaire, mais, la séquence.
2: C'était fabuleux. Ouais. Et alors, est-ce que vous avez partagé ça, l'espèce de sympathie des supporters? Le côté jovial, parce qu'effectivement, que, par ailleurs, on parle beaucoup des incidents, mais tout ce qui englobe cette finale, et les supporters parisiens, que ce soit à Budapest, au Parc des Princes, il y avait ce côté très... sympa, il y avait
5: bon enfant.
6: Ouais. La bienveillance, parce qu'ils étaient connectés avec leur équipe et même à distance, ils avaient vraiment envie de leur apporter beaucoup de force, en fait, tout simplement. Ils vivaient les émotions à fond. Ils ont vu que c'était un match un peu délicat, un peu compliqué. Donc, on le voyait à travers un écran. On avait l'impression, c'est ce qu'on disait, ils étaient au Parc des Princes, mais t'avais l'impression que t'avais quand même les joueurs. Ils étaient sur la pelouse. Et c'était très intéressant de voir ça.
4: Ça, c'est la manière dont ils ont aussi raccroché les wagons. Avec les différentes générations qui ont traversé des époques moins fastes. J'ai vu Pierre Ducrot, j'ai vu Samy Traoré, j'ai vu qui est Jérémy Ménez, j'ai vu tout un tas d'anciens joueurs qui ont représenté différentes époques.
2: Dorasso, qui font un petit tour.
4: Et honnêtement, c'est pas si fréquent que cela pour le noter. C'est-à-dire que le club a fait un travail de sable depuis quelques années.
3: Que pendant longtemps, il avait ignoré. Voilà. Que pendant longtemps, il avait négligé.
4: Ils ont raccroché Luis Fernandez, ils ont raccroché en fait tous les... toutes les personnes qui ont eu ne serait-ce qu'une année ou quelque chose avec ce club-là, parce que ça représente un pan de l'histoire. Mais c'est important de raconter. Ils ont compris que être supporter d'un club, c'est aussi ça, c'est générationnel. Ouais. Ça se transmet de père en fils. C'est raconter une histoire. Et quand tu racontes une histoire, tu peux pas te couper de ceux qui ont fait le club avant toi. Et je trouve que cette manière d'avoir raccroché les wagons, franchement, c'était chouette à voir.
2: Les Parisiens qui sont en route pour le Champ de Mars, voici les images en direct qui nous parviennent du Carl et cette vue aérienne qui font partie du cérémonial de la fête. On est au nord, évidemment, le cortège qui accompagne le Carl, les deux Carl même du Paris Saint-Germain. On est sur l'autoroute A1, logiquement avec ces images, et on se dirige donc tranquillement vers le Champ de Mars. 100 000 personnes, une scène gigantesque, ultra spectaculaire, 450 mètres pour traverser la foule, fendre la foule pour les joueurs parisiens et présenter donc cette Ligue des Champions. Le fait que cette équipe ait attiré autant la sympathie, Braque pour commencer, tiens, qu'est-ce qui, selon vous, a provoqué cette sympathie qui est plus grande pour ces joueurs-là, pour cette équipe-là?
7: Déjà, je pense que Ludo l'a très bien rappelé. Il y a eu une reconnexion avec son histoire que le PSG a opérée, qui a vraiment très très bien fonctionné et qui était nécessaire finalement pour pouvoir déjà générer cette sympathie. Parce que à partir du moment où dans ta propre famille ça ne va pas et que tu rejettes, tu renvoies l'image d'une famille qui se déchire. Bah, comment tu peux provoquer la sympathie chez l'autre? Et je pense que l'autre a ressenti ça. Et je pense que c'est pour ça aussi qu'on a eu tout un pan du football français qui s'est plus ou moins rangé derrière. Certains qui l'admettent, certains qui valorisent ce que le PSG fait sur le terrain, et certains qui disent aussi que cette équipe, elle est trop sympathique. En fait, cette équipe-là, on a envie d'être derrière eux, on a envie de les pousser parce que elles travaillent bien. Et le sportif aussi a énormément aidé. Ce qu'on a fait sur le terrain, cette manière de développer le jeu, comme Dave le disait tout à l'heure, ce mouvement permanent, ce pressing, cette envie toujours d'aller courir derrière le ballon et de ne jamais tricher, parce que je considère vraiment que cette équipe ne triche pas, et bah, tout ça, ça te permet de construire un truc qui est trop authentique, en vérité. C'est trop authentique ce que le PSG propose aujourd'hui pour qu'on ait envie de les déchirer.
2: Ousmane Ballon d'Or, ça a participé aussi, cet attachement à Ousmane Dembélé. On aura l'occasion d'y revenir.
3: Oui, il y a c'est un pas élément. Quel joueur, Dembélé?
2: Oui, absolument.
3: C'est un joueur populaire. Parce qu'il y a une forme de simplicité chez lui. C'est un peu. C'est pas une star dans le sens, c'est pas une starlette, c'est pas une diva, c'est pas quelqu'un. C'est quelqu'un d'une grande simplicité.
7: Et tout le monde l'aime.
3: Et alors que ça. Bah, exactement.
7: Tout le monde l'aime.
3: Alors que c'est un super joueur, etc. Mais tu vois pas chez lui de vraiment d'arrogance, etc. Ça veut pas dire qu'il a pas d'ego. Ouais. Mais en tout cas, il ne manifeste pas comme avec des caprices de star, des trucs comme ça. Et de voir que ce garçon est sacré Ballon d'Or, que l'an dernier il a été le visage du PSG, je pense que ça participe aussi en termes d'identification à l'amour que tu peux donner à ce club.
7: En fait, Béatrice, juste, il y a un truc aussi qui est énorme avec Dembélé, c'est que ce garçon-là, personne ne le déteste parce qu'on connaît son histoire. On sait qu'il part de loin, on sait que c'était compliqué pour lui au début. Et aujourd'hui, le voir rayonner comme ça, c'est énorme.
6: Parce que pour moi, en fait, c'est un symbole de persévérance et de résilience. Oui. On sait à travers ce qu'il a traversé, avec ses blessures et son histoire. Et les gens s'identifient à lui. Et ce ballon d'or, ben, en fait, ça récompense quelque chose que tout le monde vit dans sa vie de tous les jours, même en dehors du football. Et ça, c'est très important.
4: Ce qui est assez drôle, c'est que en fait, c'est cette équipe qui était le star system est devenu presque l'anti-système. C'est-à-dire que c'est devenu des superstars et en même temps des monsieur tout le monde.
6: C'est ça,
4: c'est-à-dire que boire une pinte avec João Neves, Vitinha, les mecs vont copiner avec toi sans problème. Pacho qui va être là.
5: C'est possible.
4: Ces joueurs sont devenus accessibles.
7: Ben oui,
6: mais c'est
7: oui.
6: ça en fait qui fait
4: humainement accessibles par leur humilité, par leur.
2: Alors.
4: Là, il y a
2: Ludo, vous avez dit
4: un homme
2: humainement,
4: humainement moyen, humainement moyen.
2: Non, humainement très bien.
4: Moyen, humainement
2: accessible,
4: moyen.
2: Etc. Voilà. On accueille Bernard Mendy qui était à la fête hier soir. Ah ouais. Alors, on applaudit quand même. Ouais. Ouais. Alors, mais là, Bernard, merci d'être avec nous. Parce qu'il rentre à peine de Budapest. Installez-vous.
4: Vous parliez d'humilité.
2: On parlait
4: de champion. Voilà. Vous parliez de. Comment allez-vous, monsieur?
8: Ça va, on a marre.
2: Bon, moi, ça va avec deux étoiles. Dites bonjour à tout le monde. Madame Béatrice Caboret, vous connaissez?
6: Ouais, on se connaît.
2: Ça va, mon père. Et Papadou, le professeur, qui est là. Bernard, racontez-nous.
5: Bernard, félicitations.
2: Félicitations.
4: Merci, merci.
6: Les deux étoiles, du coup.
2: Et on a envie de savoir la folie hier soir d'abord. Bah, racontez-nous, franchement, vous avez passé la soirée avec qui? C'était comment l'atmosphère à Budapest?
8: Alors, tout d'abord, bonjour. Désolé un peu de mon retard.
2: Ah, vous êtes bien. Les joueurs parisiens sont en retard aussi.
8: Ouais, bon, ça va. Non, la journée d'hier et la soirée étaient incroyables. Franchement, j'ai vu des supporters de tout horizon, des générations. Il y en a qui sont venus avec leur enfant. Et ce qui était bien, c'est que tout le monde était réuni à un moment donné dans une fan zone où on a fait un peu le show avec les légendes. Mais la finale en elle-même a été...
4: Stressante.
8: Je dirais pas stressante. Je dirais qu'elle était incroyable et un peu différente des autres finales. Et bon, après, c'était le soulagement, bien sûr, bien évidemment, sur la séance de tir au but, parce qu'on sait comment c'est très difficile.
2: Eh oui.
8: Mais la célébration avec tout le monde, même avec les supporters d'Arsenal qui n'étaient pas trop loin de nous, c'était bienveillant.
2: C'était convivial quand même, malgré tout.
8: Convivial, il n'y a pas eu d'embrouille, vraiment. Je tiens à le souligner parce que parfois, on peut dire qu'il y a eu des choses bizarres. Contrairement à Paris où c'était un peu délicat, mais on en reviendra un peu plus tard. Mais non, franchement, c'était vraiment top, incroyable.
2: Ça se voit en regardant là.
8: Il y avait pas mal de gens autour, les salariés, bien sûr, les légendes, des gens inconnus, des gens connus.
4: C'est marrant de te voir ému comme ça, te connaître.
8: Non, ouais.
4: Tu te sens touché.
8: Ouais, franchement, tu vois, sur la première finale. Je me suis effondré, vraiment,
7: oui.
8: Parce que c'était la première, on la voulait tellement. Mais là, la deuxième, j'étais choqué en fait. J'étais vraiment fouché.
7: Sonné.
6: On sent que t'es encore dedans là, que t'as pas encore atterri vraiment.
8: Vous allez me faire chialer. Mais, mais non, vraiment, c'était vraiment top. C'était vraiment top.
2: Alors, tiens, vous parliez de
8: ça doit être le président.
2: Ouais, c'est vrai.
5: Il doit t'appeler. Il vient d'arriver au Champ de Mars.
2: Braque vient d'offrir une tournée à tout le monde. L'erreur, le téléphone qui sonne. Vous parliez de génération d'enfants. Tiens, allons devant le Parc des Princes avec Tom Trichereau, qui est avec un supporter et son petit garçon, Tom.
9: Exactement, avec Kenzo. Kenzo, racontez-nous, ça fait quoi de voir son club, le Paris Saint-Germain, remporter deux Ligues des Champions?
10: Bah, franchement, c'est extraordinaire. Parce que nous, on a attendu énormément de temps par rapport à la nouvelle génération de maintenant. Nous, on a attendu, moi j'ai 36 ans. J'ai attendu 35 ans l'année dernière pour avoir la première Ligue des Champions. Là, c'est la deuxième. Franchement, c'est extraordinaire. C'est magnifique.
9: Et Lim, raconte-moi comment tu as vécu un peu la finale, toi, c'était comment?
11: Bah, avec mes amis, on a regardé, on a joué au ballon dehors. Et
10: C'était ça?
11: On a fêté.
9: Et là, t'es prêt à voir les joueurs Marquinhos, Dembélé revenir avec le trophée?
11: Ouais.
9: Ouais, t'as envie de les voir, là?
11: Ouais.
9: Ouais. Racontez-moi, vous m'avez dit tout à l'heure, l'année dernière, vous aviez pas pu prendre vos places pour aller au Parc des Princes. Là, aujourd'hui, c'était l'événement à pas manquer.
10: Exactement, il fallait pas le louper. L'année dernière, on l'a loupé malheureusement parce que bon, bah, c'était pris d'assaut un peu. On a réussi cette année à en récupérer. Franchement, c'est formidable et c'est une joie d'être là justement avec mon fils. Hein, on l'élève justement dans les voies du PSG et lui, et il l'a eu depuis tout petit. Nous, on a attendu 36 ans. Lui, il a 8 ans. Il a attendu 8 ans pour voir ça. C'est formidable.
9: Il n'y a pas le maillot back-to-back, mais je vois, il y a quand même l'écharpe back-to-back. Il y aura de quoi célébrer lundi à l'école, j'imagine.
10: Oui, je pense qu'il va célébrer ça avec ses copains et le privilège de leur dire que justement.
12: Jamais les premiers, c'est Paris, champion mon frère.
2: Champion évidemment.
4: Les
2: supporters parisiens qui se préparent pour la fête ce soir au Parc des Princes à partir de 19h30 normalement. Merci infiniment Tom pour tous ces témoignages. C'est émouvant de voir ce petit garçon comme ça qui est lui aussi sonné comme Bernard Mendy. Il est 17h15. Ce qu'on va faire, on va essayer d'être stratégique aussi. Nous, on va marquer une courte pause parce que les Parisiens sont encore sur l'autoroute mais ils se rapprochent tout doucement du périphérique.
3: Il faudra être là
2: pour les attendre au Champ de Mars, 100 000 personnes prêtes à célébrer cette deuxième Ligue des Champions avec les Parisiens. On est de retour pour cette édition spéciale juste après une courte pause.
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11: Les voici, les champions d'Europe, les doubles champions d'Europe, les Parisiens escortés sur le périphérique parisien pour se rapprocher du Champ de Mars où la fête immense les attend. 100 000 personnes au Champ de Mars devant la Tour Eiffel donc pour célébrer cette deuxième Ligue des Champions consécutive pour les Parisiens. On le redit encore, hein, une scène spéciale qui a été mise en place. 450 mètres, c'est énorme, 450 mètres, vous allez voir dans quelques minutes puisque les Parisiens sont sur le périphérique en ce moment, 450 mètres. Où les Parisiens vont fendre la foule et présenter cette Ligue des Champions. Bernard, vous auriez aimé vivre ce moment-là?
13: Je le vis à travers les images, d'une part, et à travers vous ici. Après, je me rendrai au parc parce que, en fait, on a une aide d'honneur avec les salariés, les légendes pour les joueurs.
11: Ça, c'est un signe. Vous parliez du changement du club. Et c'est vrai que les anciens sont désormais.

0: Mais mis à l'honneur et s'il vous offre un bon moment.
1: Ouais, pendant très longtemps, ils avaient trop négligé ce côté-là. Tu vois, à tel point que Ibra était arrivé en disant bah, avant moi, le PSG n'existait pas, etc. Tu peux pas laisser dire un truc pareil. Pendant longtemps, ils ont négligé l'histoire qui est immense avant l'arrivée des Qataris. Et je trouve qu'ils ont retravaillé ça. De toute façon, en termes d'image, ils ont retravaillé beaucoup de choses. Et c'est ce qui fait qu'ils en arrivent à ce succès populaire au-delà du succès sportif. Les gens, ils s'attachent à cette équipe et à ce club en le respectant maintenant.
2: C'est vrai, Bernard, t'as l'impression qu'on est en train de vous inclure du coup dans ça, dans ces victoires. Enfin, on sait que la coupe, on l'attend après tant d'années, c'est ce qu'on disait. Ouais. Et est-ce qu'avec ce qu'ils sont en train de mettre en place justement pour les anciens joueurs, toi, tu ressens le fait qu'ils sont en train de vous impliquer un peu plus et qu'il y a cette considération que peut-être que vous n'aviez pas eu auparavant quand le PSG a commencé à naître.
3: Je suis d'accord que avant c'était un peu plus compliqué. Maintenant, c'est à l'initiative du président. Hein. Clairement, qui a conscience que le Paris Saint-Germain existait avant et existait avec tant de joueurs.
1: Bien sûr.
3: Et le fait d'inviter les légendes sur les deux finales, par exemple, tu as aussi des anciens joueurs qui sont ambassadeurs maintenant, comme Paoletta, comme Menez. Ouais. Là, tu as vu Kimpembe qui est arrivé avec la coupe. Donc non, c'est important, c'est l'histoire en fait.
1: Ouais, tu construis le lien toujours. Ouais.
3: Et ce que j'ai aimé sur la première finale, quand on était au parc, on a célébré, Marquinhos, il est arrivé, il nous a dit ça c'est aussi grâce à vous.
2: Ouais. Parce qu'il est reconnaissant du travail que vous avez fait vous avant et qu'il n'y avait peut-être pas autant de lumière de médiatisation derrière.
0: Il est vraiment sympa ce Marquinhos, reconnaissant alors que vous avez failli envoyer le club en Ligue 2.
4: C'est
0: vraiment un mec bien, Marquinhos.
1: Il tacle par derrière. On avait dit que ça jouait pro.
2: On était trop dans la bienveillance, tu sais.
3: J'ai l'impression que c'est un discours de Marseillais. Ça me va. Mais je te pensais pas comme ça.
0: Non,
3: après, tu vas vouloir m'envoyer des messages. Et tu réponds plus. Tu peux m'avoir des places.
0: On va aller
3: m'avoir des maillots
0: au Champ de Mars. Retrouver David et Yellow, l'ambiance qui monte forcément, David, avant que les Parisiens n'arrivent pour célébrer cette deuxième Ligue des Champions.
5: Oui, Miss Saoud, bonjour à toutes et à tous. Écoutez, l'ambiance est en train de monter, franchement, ici, avec VG Dream qui est en train d'ambiancer tout le monde. Vous l'entendez juste derrière moi, il est au pied de la Tour Eiffel devant ces dizaines de milliers de spectateurs, peut-être 50, 60, 70 000. C'est une véritable marée humaine pour tout vous dire ici avec évidemment ces spectateurs, ces fans qui suivent en temps réel l'arrivée des joueurs puisqu'il y a un énorme dispositif qui permet aux spectateurs de suivre les joueurs depuis qu'ils ont posé le pied sur le tarmac de Paris. Donc voilà, ils sont évidemment impatients. L'ambiance est en train de monter. La pluie s'est invitée il y a quelques instants, mais miracle, là aussi, le soleil également est en train de faire une timide apparition et devrait être lui aussi au rendez-vous pour l'arrivée des joueurs.
2: L'UNFP, tu sais.
0: L'ambiance qui se prépare au Champ de Mars, les Parisiens sont porte-dauphine. Ça veut dire que le Champ de Mars se rapproche, on est d'accord. C'est pas loin. Ouais. Alors,
1: il faut couper maintenant.
0: Ah oui.
4: C'est vraiment pas très long.
0: C'est pas très loin.
3: Il y a quelques minutes avant d'arriver.
0: Eh bien, alors on marque une très courte pause et on est ensemble pour arriver. Ah oui, il faut attaquer. Et comme ça, on accueille les Parisiens sur le Champ de Mars. La fête va pouvoir commencer. À tout de suite.
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8: Merci d'être avec nous pour célébrer la deuxième Ligue des Champions du Paris Saint-Germain, la deuxième étoile. Et vous avez bien fait de choisir d'être avec nous parce que les moments qui nous attendent seront forcément beaux parce que le Champ de Mars se prépare. 100 000 personnes attendues au Champ de Mars pour célébrer cette deuxième Ligue des Champions. La scène est absolument gigantesque. 450 mètres pour aller au milieu des supporters et fêter cette Ligue des Champions. Les Parisiens sont encore sur le périphérique. Ils viennent de dépasser le Parc des Princes et on les attend dans quelques instants sur le Champ de Mars. On est avec Ludo Braque, Bernard Mendy qui a fêté ça hier à Budapest avec les joueurs, avec les anciens également, Béatrice et Dave, le professeur est là. On vous fait gagner la somme, on en profite puisque les Parisiens sont encore sur le périphérique. On vous fait gagner la belle somme de 3000 euros.
9: Un droit de nous ?
8: Non. Ah. Enfin si, non Bernard, vous pouvez je pense.
10: Ah, mais bon. Allez.
8: Allez, la question Bernard, allez. C'est la suivante. Quelle équipe a remporté la Ligue des Champions hier soir ? 1, le PSG. 2, Arsenal. Ne donnez pas la réponse. Vous envoyez 1 ou 2 au 7-10-21. 1 ou 2 au 7-10-21. Bonne chance à vous pour le tirage au sort qui aura lieu demain pour remporter cette belle somme de 3000 euros. Ce soir, puisque vous le savez, la première fête pour les Parisiens, c'est d'abord au Champ de Mars. Ensuite, ce sera au Parc des Princes et ce sera à suivre dans l'équipe du soir, juste après cette très belle affiche de préparation pour la Coupe du Monde Allemagne-Finlande. Sur la chaîne à 20h40. 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Soyez là ce soir, 21h45 sur l'équipe Live, Sénégal, États-Unis et l'équipe du soir donc, 22h40 autour de Giovanni Castaldi. Est-ce qu'il est rentré Giovanni ? Il a raté son avion ou il a eu son avion Il est en cours. Donc il sera là ce soir pour présenter l'équipe du soir, pour poursuivre cette fête au Parc des Princes. On attend les joueurs, l'arrivée imminente au Champ de Mars. Bernard, le héros de la soirée. Hier, on se posait la question dans l'équipe du soir, s'il y avait un héros qui symbolise, qui personnifie cette deuxième Ligue des Champions et même cette aventure dans son ensemble, ce serait qui pour vous ?
11: Le héros de la finale, mis à part que ce soit le PSG.
8: Ouais. Ou votre coup de cœur, celui qui pour vous.
11: Non, on en parlait juste avant, un peu en off. Moi, j'ai été ébloui par le match de João Neves,
8: ouais.
11: Qui a été énorme du début jusqu'à la fin.
8: Mm-hmm.
11: Après, il y a les arguments de celui que j'aime pas à ma droite.
10: C'est pas moi.
8: C'est pas Braque.
10: C'est pas moi.
8: On vous laisse deviner.
11: Qui sont un peu.
12: On peut les entendre.
8: Alors il dit qui Ludo ?
11: Il a dit Kvara. En fait c'est lui
8: Kvara
11: qui.
8: Kvaratskhelia.
11: C'est lui qui revient,
12: qui débloque
11: la situation du PSG. Mais
9: Et je peux te suivre sur João Neves qui, encore une fois, petit homme de l'ombre, mais qui devrait avoir tellement plus de lumière.
8: Je suis assez... Il en a un petit peu quand même, João Neves.
9: Ouais, pas assez, honnêtement, pas assez au vu du... Ouais. Au vu du, de ce qui de
12: oui, parce que l'homme du match a été assez. Vitinha, je crois.
8: Vitinha qui a été l'homme élu homme du match. Par
12: après, il a fait aussi des belles choses, mais...
11: On parlait. Il a été mieux sur la deuxième mi-temps.
13: Oui.
11: Mais sur la première, c'était un peu plus compliqué, parce que, bon, on a vu comment ils jouaient les joueurs d'Arsenal. Mais en fait, si tu regardes bien la deuxième mi-temps, en fait, tous les joueurs du Paris Saint-Germain ont un peu élevé leur niveau. Je pense qu'il y a eu aussi des changements un peu tactiques. Ils ont joué beaucoup plus vite aussi. Bien évidemment, Zvara, il fait la différence. Mais moi, de la première mi-temps jusqu'à la dernière, et plus les prolongations...
12: C'est lui qui a été le plus constant.
11: Pour moi, Neves, il a été...
9: Mais on l'évoquait, c'est-à-dire que sur la difficulté de la première période, c'est-à-dire sur ce côté scénario qui favorise totalement Arsenal, qui est vraiment dans son plan, voire archi dans son plan, parce que je ne pense pas qu'ils espéraient mener à la cinquième minute... en fait, on a senti un PSG en première période un peu sous hypnose. C'est-à-dire que dans le rythme d'Arsenal, avec cette
13: anesthésie,
9: incapacité à accélérer. Et sur le début de la deuxième, les deux hommes qui redonnent ce nouveau souffle, ce nouveau tempo, c'est Vitinha et Guevara. Qui, dès les 10 premières minutes de la deuxième période, amènent tout de suite de la percussion, du jeu vers l'avant, du changement de rythme. C'est ces deux joueurs-là qui redonnent ce souffle, en fait.
8: Vous pouvez faire coucou aux Parisiens, parce qu'ils sont très près d'ici. Ils viennent d'entamer les quais. Et donc,
14: ils ne sont pas loin, alors.
8: Ils ne sont pas loin, du tout.
9: Et donc, une demi-heure s'arrêter.
12: On leur rajoute des sièges, du coup.
14: les quais, il faut les passer.
12: On peut les
8: rajouter. Ils sont sous escorte.
11: Mais il y a aussi le fait, sur la deuxième mi-temps, où tu attaques devant les supporters. Donc, en fait, ça te change tout le match.
12: Mais j'ai l'impression qu'en première, ils avaient quand même du mal à essayer de... On sait qu'Arsenal était vraiment sur un gros bloc bas. Ils ont eu du mal à exploiter les côtés. Parce qu'en fait, comme ils disaient, ils étaient un peu sous hypnose. Parce que
11: oui, ils étaient choqués,
12: c'est ça. Ils ne prenaient pas le 1 contre 1, Doué non plus. Alors que des fois, ils osent, ils essayent. Et là, ils n'y arrivaient pas. Et c'est vrai qu'en deuxième mi-temps, tout le monde a un peu essayé un peu plus. Et ça, c'était très intéressant à voir.
14: Il y a un truc là, pendant la pause, moi, je l'avoue, j'ai pris une belle leçon de foot avec Ludo, avec Bernard, avec Béa. On apprend plein de choses. Non, mais c'est vrai, c'est toujours intéressant de discuter avec vous. En revanche, moi, franchement, si je dois donner un homme du match...
13: Il a fait un compliment. Il a eu en revanche. Content qu'il ne tire pas. Je me suis dit, ça va le finir, cette affaire.
14: Ça, c'est pour pas me prendre une balle.
13: Évidemment.
14: Mais je vais me ranger derrière Bernard. En fait, le match de João Neves, ce qu'il faut noter, c'est que ce mec-là ne faiblit pas. Ce mec-là arrive à avoir un niveau qui n'est même pas que constant. Merci beaucoup. C'est un joueur qui progresse dans le match. Et c'est ça que moi je trouve complètement fou. Et je le disais là pendant la pause, sur les 120 minutes, quand tu arrives dans la prolongation, certes, il y a des joueurs qui te remettent un petit peu devant. Mais il ne faut pas oublier que le Paris Saint-Germain perd tous ses leaders. Hein. Oui. Ils perdent Dembélé, ils perdent Vara, ils perdent Ruiz. Ils perdent des joueurs qui ont vraiment la boussole de ce club.
13: Moi, c'est ça.
14: Et ce mec-là reste là, Dave. Et ce mec-là continue de pousser vers l'avant, de déborder, d'aller centrer.
13: C'est un match de fou.
8: Mais très rapidement, et on verra à quel point le phénomène PSG dans toute la France existe.
13: Mais le simple fait qu'on ait du mal à se mettre d'accord sur un héros, etc., en fait, la réalité, c'est que le héros, c'est Luis Enrique, vous me l'expliquez comme vous voulez. C'est-à-dire qu'un coup, le héros, c'est Guevara, un coup, c'est Dembélé, un coup, c'est João Neves,
14: c'est vrai.
13: Mais en réalité, quand à ce point, les responsabilités et les moments de lumière sont répartis, c'est qu'en fait, c'est au-dessus que ça se joue. Et c'est Luis Enrique, à l'époque, comme Guardiola avec City.
9: C'est pour ça qu'on t'appelle le professeur.
12: Non, mais sachant qu'il a fait sortir des éléments clés.
9: Voilà, stylo dans la veste.
12: Il a fait sortir des éléments clés du match. En plus, il a fait des gros changements avec des joueurs clés. Et en changeant,
13: on
12: a eu un peu des doutes à un moment donné, en se disant, oulala, c'est vrai, ces changements, est-ce que ça va être vraiment bénéfique? Et la conclusion, c'est que c'est le collectif qui gagne, parce que même en étant sur le côté, ils ont apporté. Et ce
13: parce qu'ils te les préparent toute l'année à être prêts.
12: Et c'est ça qui est beau.
11: Mais au-delà des déceptions aussi des joueurs qui n'ont pas joué, parce que Warren, personnellement, si je suis entraîneur, je ne le mets pas sur le banc. Il joue tout de suite.
12: À la place d'Akimi.
8: Il s'est excusé d'ailleurs, Luis Enrique.
11: D'ailleurs, il s'est conférence de presse. Mais ça, c'est la mentalité en fait qui a changé. Parce que même ceux qui sont rentrés, mis à part Barcola où il a deux situations, il doit faire beaucoup mieux sur la conduite de balle. Mais ils sont très
13: bien. Non, mais dans l'état d'esprit, ils sont
8: dans l'état d'esprit. Voilà. Tout le monde était là dans l'état d'esprit, effectivement. Les Parisiens, il est 17h42, qui sont dans le 15e arrondissement de Paris, rue de Vaugirard, ce qui veut dire qu'ils sont très proches.
14: T'éloignes.
8: Très proches du Champ de Mars, en tout cas.
9: C'est les cases bleu ciel, c'est pas terrible pour eux.
13: Le Monopoly.
8: Le Champ de Mars, c'est pas mal. Ils vont arriver dans un instant, donc, sur le Champ de Mars pour fêter cette deuxième Ligue des Champions. Et on parlait de la sympathie procurée par cette équipe auprès du public en général, au-delà des supporters parisiens. Regardez rapidement les unes de la presse régionale aujourd'hui. Ah, c'est, on ne voit pas très bien là. Si on pouvait la mettre un peu plus gros, mais ça va apparaître. Voilà, c'est un petit peu mieux. Vous voyez le Paris Saint-Germain qui fait la une dans... Bon, le Parisien, c'est normal, évidemment, mais le Paris Saint-Germain qui est à la une de l'ensemble de la presse régionale, professeur.
13: Oui, parce que moi, c'est quelque chose qui m'a frappé depuis, depuis l'année dernière. Et pas simplement au moment où ils ont gagné, c'était même un petit peu avant. C'était le fait que, en discutant avec pas mal de gens qui ont un autre club de cœur, Auxerre, peu importe, il y en avait beaucoup qui disaient « D'habitude, j'aime pas le PSG, j'ai jamais aimé le PSG, mais là, cette année, ils me font plaisir. » Et tu voyais ça beaucoup, des gens qui était capable de se dire, bon, ok, ça va pas devenir mon club de cœur, mais c'est un club maintenant que j'ai envie de voir, que j'aime voir, que, et je trouve, et c'est ce qu'on m'avait dit en interne, eux-mêmes, ils avaient été frappés à partir des huitièmes, quarts, etc., au gré des affrontements contre Liverpool, Aston Villa, où ils avaient montré beaucoup de cœur, que eux-mêmes, quand ils arrivaient à l'extérieur en championnat de France, où d'habitude le PSG, ils sont pas reçus avec des fleurs, si tu veux, et ben, ils sentaient le climat beaucoup moins hostile et beaucoup plus, on venait fêter les héros qui montrent des vertus qu'on n'avait jamais vues au PSG, etc. Et je trouve qu'ils ont switché ce logiciel-là qui, moi, me semblait gravé dans le marbre. Si tu veux, pour moi, c'était pour toujours le club qui allait être détesté, le club de la capitale, pété de thunes, avec des starlettes, etc. Et aujourd'hui, ce truc-là, je ne dis pas qu'il n'existe plus, je dis juste qu'aujourd'hui, ce n'est pas le premier truc que les gens retiennent, indépendamment du fait qu'ils soient...
11: Mais j'irais même encore plus loin, même si tu es supporter de Marseille, que tu n'aimes pas le Paris Saint-Germain, tu respectes.
12: C'est ça.
11: Parce qu'en fait, ce qu'ils font, c'est incroyable. Il y a trois personnes pour moi qui ont changé vraiment le club. Bien évidemment, le président, Campos et Luis Enrique.
13: Oui.
11: Après, tu as aussi les personnes qui travaillent un peu dans l'ombre.
15: Et l'union des trois, Bernard.
11: Exactement. C'est pour
14: la ligne, oui. La ligne, elle est très claire.
15: La ligne, il y a un président qui a dit à un moment donné...
13: Oui, parce qu'ils n'ont pas toujours été alignés.
14: On prend un peu de recul, oui.
15: Et qui a laissé la main pour...
11: Exactement.
15: Et il faut dire que... Ben, Luis Enrique, on en parlait tout à l'heure, sur les choix de sa construction d'équipe. Ouais. Et notamment, moi, la pièce manquante, c'est le staff et la connexion et la préparation mentale de cette équipe. Mmh. À l'image de cette séance de pénalty, qui est tirée par des joueurs qui sont généralement des remplaçants, enfin, en tout cas, des remplaçants de l'équipe type, qui ont émergé en Ligue 1 cette saison, mais qu'on n'a pas énormément vu sur la scène européenne. Quand Beraldo arrive...
14: On a tous eu la même réaction quand Beraldo se présente.
15: Mais oui,
14: on l'a tous eu.
15: Mais en fait,
14: clairement.
15: En voyant la séance...
14: On a tous paniqué.
12: Ce matin, je me refais la séance.
15: Et quand je vois la tête... On regardait. Quand je vois la tête de Eze, quand je vois la tête de Gabriel, et quand je vois la tête de Beraldo, je me dis, ces mecs-là, ils n'étaient pas dans la même... Mentalement, ils n'étaient pas dans la même configuration.
11: Écoute, sur les choix des cinq tireurs, je me suis trompé sur un joueur, c'est Beraldo. Je l'avais mis dans mes sacs.
15: Ah, mais t'as vu avec l'assurance, il vient te croiser.
11: Mais c'est un peu le même pénalty que j'avais mis contre Lens.
13: c'est capital quand même là, ce qui est dit. C'est-à-dire que le PSG, c'était un peu le club des grands brûlés, si tu veux. C'est-à-dire que dès qu'il y avait un truc, t'avais tous les fantômes qui ressortaient. Tu sais, à la moindre contrariété.
15: Ne serait-ce qu'un joueur blessé.
13: Exactement. Un joueur blessé, d'un seul coup, ça devenait un focus, ça devenait un feuilleton. Donnarumma qui se fait piquer les pieds, le ballon une fois dans les pieds par Benzema. D'un seul coup, t'as tout qui remonte. Pendant 6 minutes, tu prends un orage comme t'as jamais vu. Et en fait, avec tout ce truc-là, tu sais, avec des spectres, c'était la maison la maison fantôme. Et je trouve que depuis que Luis Enrique est arrivé, il y a ce truc, il diffuse une confiance. Je veux dire, par exemple, quand il dit, moi, il n'y a aucune équipe que je vois meilleure que la nôtre. Et il ne le dit même pas de manière arrogante.
14: Mais
13: c'est
14: une vraie certitude.
13: Ils y croient et ils le diffusent.
12: Et d'ailleurs, Marquinhos, il l'a précisé hier en conférence de presse, il l'a dit, en fait, dès le départ, quand on est revenu, nous a annoncé qu'on allait remporter cette deuxième Ligue des Champions. Donc, il dit quelque chose, mais il ne le dit pas juste pour faire espérer.
15: Et pour aller plus loin sur Luis Enrique, moi, j'ai toujours jugé Luis Enrique d'une manière différente par rapport à ce qu'il a vécu, par rapport à son drame familial. Je trouve que la manière dont il a transformé ça au service d'une gestion émotionnelle, de se dire, en fait, tout n'a plus d'importance. En fait, il n'y a plus rien qui a de l'importance, en fait. Que je perde en foot, que je truc, que je là. En fait, il y a émotionnellement plus rien qui peut m'atteindre. Et je trouve que ça, il l'a transmis aux joueurs sur cette confiance de perdre un match. C'est pas si grave.
14: Ça fait plus peur.
15: C'est pas si grave. Je me revois cette séquence qu'on passe souvent là où il met les bouteilles. Moi, j'accepte de perdre, il n'y a pas de problème.
14: Mais par contre,
15: on joue comme on avait décidé avec ce projet de jeu et ces trucs. Je trouve qu'il a transmis ce truc de ce calme émotionnel, cette sérénité. Et encore hier, sur l'agitation de Arteta et son calme à lui.
16: Bien sûr.
15: Eh bah, une équipe est à l'image de son entraîneur et je trouve que cette équipe, elle,
16: remet, la même différence
15: elle ressemble quand même beaucoup à
16: Luis Enrique. La même différence avec Compagnie en demi-finale retour, souvenez-vous.
15: Exactement.
16: Et avec Arteta, la demi-finale de l'an passé, où là, c'était n'importe quoi. T'avais même les Nicolas Jauvert et tout, fallait les retenir pour pas qu'ils rentrent sur le terrain. Alors que de l'autre côté, t'as Luis Enrique comme ça, un sphinx.
17: Mais l'école militaire.
16: Le sphinx, vous avez la ref, le sphinx.
17: Alors, le sphinx.
16: Il a une phrase
18: aussi qui dit que vous ne pouvez pas me comprendre.
12: Oui.
16: Bah oui,
18: la fameuse. Et là, du coup, sur les réseaux sociaux, t'as Dembélé qui l'a posté.
17: Oui, hier soir, c'était très touchant. Ouais. Mmh.
18: Donc, le mec, il a une confiance en lui, mais incroyable.
12: Oui, parce que là, il a confiance, on a tous confiance, mais il faut se rappeler qu'au départ, les gens, ils n'étaient pas forcément attirés par ses méthodes parce qu'ils ne le comprenaient pas, justement.
17: Et il a fallu un petit peu de temps.
16: Il avait été beaucoup critiqué par nous, par moi.
17: Béatrice, Dave, regardez les drapeaux qui s'agitent, ça veut dire que les Parisiens sont très, très proches du Champ de Mars. École militaire, on est d'accord que c'est juste à côté du Champ de Mars, ça se rapproche. Alors, si vous nous rejoignez, 17h48, voyez cette liesse populaire qui attend donc le Paris Saint-Germain, les joueurs qui vont présenter leur deuxième Ligue des Champions consécutive. 100 000 personnes attendues au Champ de Mars. Écoutons ça avec nos envoyés spéciaux David Aiello et Luc Sarès qui l'accompagne. Et évidemment, vous voyez l'image qui est un petit peu floue de temps en temps. Il y a énormément de monde. La connexion qui est un petit peu plus difficile parfois, mais c'est 100 000 personnes.
15: Trop de monde sur le réseau.
17: Trop de monde sur le réseau, effectivement. Ouais. Mais ça vous inspire quoi, Bernard? Ces 100 000 personnes, cette liesse populaire qui attend les Parisiens, dans un contexte parfois où certains disent pourquoi est-ce qu'on continue à fêter, etc. Ça vous inspire quoi, vous?
18: Bah, écoutez, je trouve que ces rassembleurs... Il est vrai que parfois on peut avoir des images qui sont un peu trompeurs, mais c'est que d'une minorité de personnes. Mmh. Et je pense qu'aussi c'est les nouvelles générations qui se proclament parisiens. Mmh. Là, quand je vois ces images-là, en fait, pour moi, c'est toute une génération, différentes ethnies. Et c'est ça, là, en fait, pour moi, la France, au-delà que ça soit Paris Saint-Germain qui a gagné. Mais, et c'est beau à voir. Je préfère voir ces images-là ou des images où j'ai vu aussi sur les réseaux sociaux des jeunes qui dansaient avec une mamie.
14: Ah oui, la fameuse.
18: Bien sûr, et du coup, la mamie était quasiment en larmes. Plutôt que de voir des images où on ferme les Champs-Élysées parce que on casse des choses. Ça, c'est plutôt. C'est ça pour moi ce qui nous rassemble.
15: Il faudra noter partout où les supporters parisiens sont, c'est-à-dire dans des choses officielles. Hier au parc, il ne s'est rien passé.
14: Ça se passe bien.
15: Et là, ça a l'air d'être dans une ambiance tout à fait.
16: On parlait tout à l'heure des grands changements du club rapidement. Rappelez-vous, il y a une quinzaine d'années, l'image des supporters parisiens.
12: C'est
16: pareil,
12: c'est...
16: on sortait de drames, on sortait d'une image très, très, très compliquée, sulfureuse, etc. Et aujourd'hui, c'est quasiment érigé en modèle presque en Europe. C'est parce que dans tous les déplacements européens, non seulement ils se tiennent bien, mais en plus, ils te mettent la misère au stade avec leur ambiance et
15: exactement.
16: Tout. Le parc est devenu un stade, mais incroyable.
17: Regardez ce plan extraordinaire.
16: Ça, incroyable.
17: Dave, voilà l'image extraordinaire qui va être diffusée dans le monde entier, effectivement. La Tour Eiffel, le Champ de Mars en majesté pour célébrer la deuxième Ligue des Champions consécutive du Paris Saint-Germain. Les joueurs qui sont attendus dans les secondes qui viennent, ce cadre-là, honnêtement...
14: C'est émouvant.
17: C'est très émouvant et c'est très fort comme image.
14: Franchement, c'est émouvant. On a même l'impression que c'est la ville en fait là qui parle, c'est la ville qui se réveille, c'est la ville qui se forme pour accueillir tout ça, pour célébrer, pour fêter. Et on revoit, moi j'ai encore là tout à l'heure des images qu'on a montrées là quand ils sont sur l'autoroute, le cortège, c'est des images un peu présidentielles, je sais pas, c'est il y a un truc, il y a un cérémonial derrière tout ça. Et c'est vrai que Paris, voilà, on le redira jamais assez, mais quelle ville quoi.
13: Bah, c'est ça, mais c'est ça, magnifique. C'est la majesté truc, parisienne.
14: C'est la majesté.
13: Et c'est pas insultant pour d'autres villes, mais je veux dire la majesté parisienne donne une puissance de feu à l'international. C'est ça, c'est-à-dire qu'à l'international, là cette image-là, le plan qu'on a vu et tout à l'heure qui sera encore plus fort. Mais là, ça va être l'ouverture de plein de...
14: 300% au niveau du tourisme.
12: J'ai pas l'impression qu'on célèbre juste un club en fait, du championnat. J'ai l'impression qu'on célèbre vraiment une équipe française qui est là vraiment à l'honneur de tout le championnat français. Enfin, ouais. C'est symbolique, en fait. J'ai vraiment cette sensation-là que même tous les autres clubs français...
13: Oui, qu'il y a une espèce de fierté nationale.
12: Oui, voilà, c'est une fierté nationale, en fait. C'est pas juste le PSG et voilà, quoi, ils ont gagné la Ligue des Champions.
13: Faudrait sonder les supporters d'autres clubs. Mais c'est...
17: Non, mais on salue les joueurs, quand même, hein, et qui ont permis ce sentiment-là dont vous parlez, Béatrice. Ousmane Dembélé, Marquinhos, Joao Neves, vous en avez parlé. Enfin, on pourrait faire une liste très longue de joueurs qui sont éminemment... qui dégagent quelque chose de bon, quelque chose de sympathique, qui fait qu'on s'y attache quoi, à ces joueurs-là. Et donc, à cette équipe-là, Braque, vous partagez, vous qui êtes supporter du PSG depuis de longues années.
14: Ouais, totalement. Ça t'étonne.
18: Tu fais pas partie des...
14: des Qataris, des Antilles.
18: Non, pas du tout.
14: Oui, forcément, les joueurs... Moi, il y a une image qui me revient. Je suis désolé, ça va être un peu une image pas très belle. Mais c'est ce moment entre les 90 minutes et la prolongation où Dembélé attrape Barcola. Barcola qui vient d'entrer, qui a deux occasions complètement folles. On a revu l'image avec Ludo. Et Dembélé qui est en train de faire une sorte de leçon de morale à Barcola. En fait, ces images-là, il y a quelques années, comme on en parlait tout à l'heure, mais ça aurait été terrible parce qu'on se serait dit c'est encore ce PSG qui n'arrive pas dans ces moments compliqués à trouver des ressources, à trouver des solutions. Mais là, non. Là, c'est un Barcola qui peut donner le titre, qui ne donne pas le titre et qui pourtant, en vérité, reste tout de même un enfant de ce projet, reste tout de même un élément important parce qu'on sait très bien qu'avec lui, ça pourrait basculer. Ça ne bascule pas. Mais
15: il y a deux angles dans ce que tu dis, Braque, c'est le leadership pris par Dembélé.
14: Mais c'est ça, en vrai.
15: Et d'une manière
14: pas... C'est des images qu'on ne voyait pas avant.
15: C'est moi le leader. En fait, il l'a pris d'une manière totalement naturelle.
12: Est-ce que c'était plus en reproche ou c'était plus en conseil?
15: Non,
14: il l'accompagne.
15: Il l'accompagne. On ne voit pas la discussion, mais il lui explique de, en quelque sorte, sur ton dernier pas, au lieu de t'excentrer,
14: passe devant,
15: puisque tu vas plus vite, coupe la.
17: Il y a
15: une notion de j'ai envie de te faire progresser.
18: Dembélé, il fait la même chose aussi avec Mendes quand il est dans la surface, où il attrape comme ça et lui dit relève-toi. Et après, il repart.
14: Parce qu'il y a une hiérarchie qui est claire. Tout à l'heure, tu parlais de hiérarchie dans les instances, mais aussi au niveau du terrain. C'est-à-dire que maintenant, tout le monde sait ce qu'il a à faire.
17: David Aiello qui nous signale à l'instant des chants en faveur de Luis Enrique, en l'honneur de Luis Enrique au Champ de Mars. Le coach parisien super-héros de cette équipe.
13: En fait, c'est ça. Si tu fais une statue aujourd'hui,
12: c'est lui.
17: C'est Luis Enrique.
12: C'est ce dont on parlait tout à l'heure. Il représente tout ça, en fait. Tout simplement, il représente tout ce qu'on est en train de dire.
13: C'est celui qui personnifie, en fait, ce projet, cette image, cette idée, cette philosophie que l'on décrit tout à l'heure.
18: Oui, parce
13: évidemment,
18: que...
13: après, se diffuse sur les uns sur les autres.
18: Exactement.
13: Dembélé, etc., Joao Neves, tous ce petit monde. Mais en fait, celui qui le personnifie, je te dis, si tu fais une statue demain,
14: c'est
15: Luis. Parce qu'il a transformé les joueurs.
13: Bien sûr.
12: C'est ça.
15: Il a transformé les joueurs. Il y avait des bons joueurs. Il en a fait des excellents joueurs.
17: Dembélé symbolise ça. Enfin, c'est plus qu'un bon joueur.
15: Il en a fait une star.
18: Il en a fait un monstre. Je me rappelle plus d'où il vient, Dembélé.
14: Ah ouais.
12: Mais c'est alors,
18: la fameuse à Évreux.
17: Mais vous, eh oui, il y en a quelques-uns. Hein.
12: Tu vois Luis Enrique, derrière lui, tu vois Dembélé, tu vois Doué, tu vois Vitinha.
13: Ouais,
12: tu vois
13: Wissel,
12: en fait, tu le vois lui, tu vois tous les joueurs. Donc c'est ça qui est
15: on reparle de ça, mais sur tous les moments clés, c'est donc le repositionnement de Dembélé la saison d'avant.
14: Ouais.
15: C'est la piqûre à Gvara dont il ne le fait pas commencer le premier match contre Chelsea.
13: Il
15: change complètement la donne et l'état d'esprit de Gvara.
13: Après,
15: il a été piqué la bête.
13: Après, il termine le jeu.
15: Il a piqué la bête. Le autre, il s'est transformé en espèce de tigre du Bengale. Il a tout avalé sur son passage. Il a cette faculté de management qui coche toujours bon, même dans sa planification. C'est-à-dire qu'il savait... très bien, dès le début de la saison dernière, que tu allais commencer à être bien très tardivement dans la saison. Ouais. Et le basculement qui se joue à pas grand chose, là où la saison, c'est le barrage contre Monaco.
14: Monaco, c'est très chaud. Hein.
15: Ouais, ça passe au pas, ça passe ric-rac, ouais. Mais c'est là où tout bascule. Ouais, en fait.
13: Ouais, ouais. Ça peut s'arrêter là. Ouais. Mais c'est fou le nombre de rendez-vous qu'il aura donné. Ouais. C'est-à-dire, à la fin de sa première saison, quand on sait que Kylian Mbappé va partir, il promet, mais mon équipe sera plus forte sans lui. Bah, tu dis, mais il est malade, il y a un peu le meilleur joueur du monde qui se barre.
15: Il y en a quatre qui vont marquer 10
13: voilà,
15: buts.
13: Voilà, exactement. Vous allez voir, marquer 10 buts. Voilà. En cours de saison, il dit quand on voit que l'équipe a patiné, il dit non, mais vous inquiétez pas, nous, en février, on sera prêts. Ouais. Ils sont prêts en février. Là, rebelote au retour du truc en disant bon, on en a gagné une, mais nous, ce qu'on veut maintenant, c'est gagner la deuxième. Donc, déjà, il redonne rendez-vous. Et pareil, quand on voit les blessures, les méformes, les machins et tout, il dit non, mais on va être prêts pour les huitièmes.
15: Au mercato, ils ne s'affolent pas. Pas de recrutement hâtif. Exactement. Pas de panique buy.
13: Non, mais le nombre de fois où tu sais que t'as un peu annoncé le truc en disant, alors je dis pas que c'est un voyant, mais je veux dire, il a une conviction en tout cas. Une conviction, une certitude, et qu'il arrive à diffuser, et il se donne les moyens ensuite derrière de la faire aboutir. C'est pas le tout de dire.
8: Évidemment. Voilà. Hein, ouais. Une ode à Luis Enrique sur ce plateau, au Champ de Mars également.
13: Avec si on ne le lui fait pas.
8: Eh oui. Non, là, il mérite.
13: Oui, voilà.
8: Il mérite.
13: Bien qu'on chipote.
8: Il n'y a aucun doute là-dessus. Il n'y a aucun doute là-dessus.
12: C'est le symbole du côté humain qu'on disait.
8: Évidemment.
11: Mais pour moi, il mérite ça. Il n'y a aucun débat là-dessus. Mais pour moi, le président et Luis Campos, le travail qu'ils font.
13: Ah ben, il faut cette synergie-là, tu as raison.
11: Pour moi, c'est les trois.
13: Oui, bien sûr.
11: Après, bien sûr, tu as le coach qui est là, qui met des choses en place, mais qui a aussi la validation des autres.
13: Mais ça peut être que ça, le laisse aussi raison, travailler. Bien sûr, bien sûr.
11: Donc, on peut les décrier sur certaines choses, mais franchement, ce qu'ils font.
14: Et on peut dire aussi une chose, c'est que c'est pas facile ce qu'il a fait quelque part. Parce que là, depuis le début, on parle de Luis Enrique comme si il avait suffi de mettre un coup de baguette magique et c'est réglé.
12: Au début,
14: ça marche. C'est pas simple ce qu'il a fait. Il a réussi déjà à se faire entendre, il a réussi à faire passer son message. Et aujourd'hui, on se dit que Paris, finalement, c'est un collectif, mais dans ce collectif, t'as quand même de sacrés brutes. Hein. T'as quand même des Nuno Mendes, t'as des Hakimi, t'as du Vitinha, t'as du Dembélé, du Gvara.
12: Mais chacun finalement, reste à sa place.
14: Exactement. Et c'est là où je veux en venir, en fait. C'est que finalement, c'est pas facile de coacher un groupe comme ça. Mais étant donné qu'il a réussi justement à se hisser au-dessus de tout ce monde-là, comme tu l'as dit tout à l'heure, une brebis qui s'égare, Gvara, et petit réglage, petit ajustement, le mec, ça devient un monstre derrière. Dembélé Arsenal, le Bayern, tout ça, le carton rouge de Dembélé. Quand tu repenses à tout ce qu'il a fait, tu te dis que finalement, ce mec-là, il a eu tout bon, en fait. Il y a pas un endroit sur lequel il s'est trompé. Et réussir à construire ça avec ses joueurs, même si c'est pas Messi, même si c'est pas Neymar, même si c'est pas Mbappé, c'était pas facile. Et le faire, moi, franchement,
13: est-ce que je trouve ça bravo. Et en fait, il réalise le football qu'il lui a en tête.
14: Mais c'est ça.
13: Une espèce de football ultra
8: basique, du bon côté quand
13: sans
8: il faut.
13: Star. Quand je dis star, sans joueur tellement au-dessus du lot, même s'ils sont tous très, très forts. Il exécute son idéal de football.
14: Et on l'écoute. Et
12: il leur donne confiance, parce que les joueurs, ils sont en pleine confiance. C'est pour ça qu'ils arrivent à réaliser des choses, même s'ils ne sont pas titulaires de base, à faire peut-être des fois la différence, ou peut-être être là à la place de quelqu'un qui a beaucoup de pouvoir sur l'équipe. Et c'est ça, en fait, qui fait sa force. C'est que même que tu joues, que tu ne sois pas un leader ou autre, en fait, tu as quand même une place importante. Et dès que tu es sur le terrain, tu vas faire le travail. Et ça, en fait, c'est hyper fort de faire ça.
13: Bernard, tout à l'heure, parlait du fait que, effectivement, tu as la statue Luis Enrique. Alors, au figuré, bien sûr, on pourrait le lui faire aussi, mais tu as raison sur le fait que la direction a progressé. Pourquoi je dis ça? Il y a quelques années, j'avais interviewé Carlo Ancelotti. Et évidemment, j'étais revenu sur son passage au PSG. Et il dit, Dave, j'ai un regret, c'est en fait qu'il y avait tout à faire au PSG. Et pour un coach, il n'y a pas mieux. Ouais. C'est-à-dire que tu as les moyens que tu as, c'est-à-dire des moyens illimités. Et il y a tout quand même tout à faire. C'était un club, le centre d'entraînement, c'était pas terrible, les structures en termes de vie collective, c'était compliqué. Et il m'explique, j'ai une page blanche, je suis à un moment de ma carrière où je me dis, c'est super, je vais pouvoir m'éclater. Pas m'éclater moi, mais m'éclater à faire un truc qui est un idéal de coach, tu vois, c'est foot manager.
15: Dans une première année de projet,
13: c'est toujours dur. Et le truc, c'est que il y a ensuite le coup de pression, parce que les Qataris ne comprennent pas qu'il y a une défaite à Reims, etc., qu'il le menace et tout. Il a dit, Carlo Ancelotti, attendez, je suis Carlo Ancelotti. Donc là, l'histoire s'arrête là. Enfin,
14: c'est pas passé.
13: Il va en fin de saison et il se barre. Mais c'est là que tu te dis où ils ont vraiment progressé. Alors, il aura fallu peut-être le temps. Mais Luis Enrique, quand il y a eu les échecs, parce que tout n'a pas réussi tout de suite, ils ne se sont pas dit tout de suite, on te sanctionne. Parce que nous, on veut gagner.
14: Ils ont fait tout le contraire.
13: Ouais. Exactement.
14: Ils l'ont valorisé.
13: Ouais, c'est ça.
15: Tout parce, parce que l'élimination contre Dortmund, tu te dis quand même, putain, s'il y avait une année pour la prendre.
13: Bah, non, putain, c'était vraiment celle-là. Ça n'a pas été éliminé au Manchester
18: City. Moi, je pense qu'il fallait passer par là, en fait.
13: Peut-être, bien sûr.
18: Même avec tous les stars qui sont passés par là.
13: C'était un chemin obligé.
18: C'était un chemin obligé.
12: Je pense qu'il n'y a rien à jeter. Tout ce qui s'est passé, il fallait que ça se produise.
13: C'est ce qui les amène là, en fait.
12: Et c'est ce qui les amène là aujourd'hui. Ils ont pu voir les erreurs qu'ils ont fait pour voir comment il fallait améliorer les choses.
13: Parce que ça a permis aussi d'autres choses.
12: Que ce soit dans le marketing, que ce soit dans l'évolution, que ce soit dans le côté humain, je pense que tout, tout a été bien réalisé, même s'il y a des moments où on n'a pas été patient.
18: Tout à fait d'accord avec toi, chère madame.
12: Merci.
15: Bon, ils arrivent ou pas
13: là, c'était validé par Bernard.
8: Alors, bon, merci, 18h02, les Parisiens qui sont en retard, si vous nous rejoignez pour célébrer cette deuxième Ligue des Champions au Champ de Mars.
18: C'est les bouchons parisiens.
8: Non, ils sont arrivés. Non, non, les Parisiens sont arrivés au Champ de Mars et ils se préparent, vous savez, comme la Coupe du Monde parfois, le protocole, obligé de se changer peut-être parfois. Vous avez gagné quelques titres, Ludo. Les Parisiens qui se changent peut-être avant d'arriver sur cette scène. La scène qui est extraordinaire, encore une fois, c'est ce qui va nous valoir des images très spectaculaires dans quelques instants. Ce tapis, une scène de 450 mètres hein, au milieu des supporters avec la Tour Eiffel qui va sublimer évidemment cette cérémonie extrêmement spectaculaire à venir dans quelques instants. Le Paris Saint-Germain qui ensuite se rendra à l'Élysée pour une réception en leur honneur avant de filer ensuite au Parc des Princes où les supporters célébreront un show préparé également pour célébrer cette deuxième Ligue des Champions avec un petit peu de retard. Ce sera à vivre dans l'équipe du soir, 22h40, autour de Giovanni Castaldi. On a parlé de Luis Enrique, on a parlé d'Ousmane Dembélé. Le capitaine Marquinhos, c'est ce qui symbolise aussi ça. Est-ce que Marquinhos, dans son comportement, sa manière de célébrer même, il participe aussi à cet attachement dont on parle pour cette équipe?
13: Oui, parce que c'est Bernard tout à l'heure qui parlait de faire le lien entre différentes époques du PSG. Lui, il est arrivé en 2013 et il était jeune en plus. Hein.
14: Très jeune.
13: Il doit avoir quoi, 19 ans.
14: Il a encore les bagues.
13: C'est ça.
14: Il était bien bagué.
13: Il est un peu le petit, on va dire, de Thiago Silva, etc. Exactement. Enfin, voilà. Et tu n'imagines pas encore qu'il va devenir le joueur qu'il est, le capitaine qu'il est, etc. Et lui, il incarne un petit peu toutes les looses possibles. Il les a portées sur ses épaules. Alors, Thiago Silva, peut-être encore un peu plus, mais lui, pas mal encore. Mais toujours avec une espèce de simplicité, parce que lui, c'est un peu l'anti-star, pour le coup. D'ailleurs, qu'autant, tu as eu des méga-stars et qui t'ont apporté aussi des choses, mais lui, c'est l'anti-star qui est là de manière constante.
14: Clairement.
13: Et au fur et à mesure, il y a cette légitimité de capitaine qui vient, il y a cette humanité dans le succès, parce que, pareil, hein, quand tu as autant morflé, tu en as le succès, ça peut devenir un truc, tu vois, un peu délirant, tu vois, une montée, une bouffée délirante, etc. Et lui, t'as une espèce de truc qui garde une espèce de conscience pour l'adversaire, de conscience pour les supporters, de conscience pour l'ensemble des salariés du club. Et tout à l'heure, on parlait du changement d'image du PSG. Pendant longtemps, l'image, ça a été celui des stars. Aujourd'hui, une des figures, c'est Marquinhos. C'est cette espèce de capitaine humain. Et je le dis d'autant plus facilement que pour moi, l'année dernière, quand il gagne, pour moi, c'est son chant du cygne. Je me dis, finis là-dessus. Arrête-toi là-dessus.
8: Dave, il y a du retard dans le protocole. La cérémonie qui tarde au Champ de Mars. Alors, ce qu'on va faire, on va marquer une courte pause, la dernière, et on est ensemble ensuite pour vivre cette cérémonie sans aucune interruption.
13: Allez,
8: on est de retour au Champ de Mars pour vivre cette cérémonie, cette fête, sans aucune interruption. À tout de suite.
12: On est à l'écoute.
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10: Nous y sommes en direct du Champ de Mars. Les Parisiens sont bien là pour fêter leur deuxième Ligue des Champions après la victoire hier face à Arsenal. On en profite tous ensemble avec cette scène sublime, la Tour Eiffel en majesté. La deuxième Ligue des Champions célébrée avec les supporters parisiens et plus encore en direct du Champ de Mars.

Bien, on va évidemment célébrer nos champions. Je compte sur vous si vous passez les barrières. J'ai pas dit de le faire, ok? Vous passez doucement et si la sécurité vous demande de repasser derrière, c'est juste pour la sécurité de nos joueurs. On les kiffe évidemment. Pensez juste aux joueurs et à tout le staff, ils n'ont pas dormi dans le lit. Respectez-les si vous les aimez vraiment. Donc tranquillement, tranquillement, s'il vous plaît, tranquillement. Merci. Accueillons nos champions d'Europe 2026.

Une nouvelle fois, s'il vous plaît, fans du Paris Saint-Germain pour que la fête soit belle. Et elle le sera, évidemment, cet après-midi au Champ de Mars et ce soir au Parc. Merci de redescendre en termes de température, si vous permettez l'expression. Et merci de respecter les agences de sécurité et la sécurité de vos joueurs et de votre équipe. Merci beaucoup.

0: Vous avez devant vous, mesdames, messieurs, la meilleure équipe d'Europe 2026. Juste avant de vous présenter cette incroyable équipe qui nous fait tant rêver et qui nous fait encore rêver, qui nous fera rêver, je vous demanderai s'il vous plaît d'accueillir celui qui est l'artisan de ce parcours, pardonnez-moi, depuis son arrivée en 2011 à la tête du Paris Saint-Germain. Merci d'accueillir le président du PSG, Monsieur Nasser El Khelaifi.
1: Aujourd'hui, on a champion d'Europe, back to back, 12 étoiles sur le maillot de Paris. Merci beaucoup à vous, c'est important aussi, parce que vous êtes tout le temps derrière l'équipe. Merci les joueurs, vous êtes legend, vous rentrez de legend, je dis comme je dis. Merci le coach, le staff. Luis Campos, le meilleur advisor du sport. Merci, vous êtes le meilleur supporter au monde. Ça, pour la meilleure ville du monde, Paris, en France. S'il vous plaît, célébrez aujourd'hui calmement. Ça, on va célébrer et protéger notre ville. C'est très important. Paris SG! Tout le monde s'achètera!
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0: Merci d'accueillir celui dont le nom rime avec fidélité et amour du maillot, notre capitaine Marco Savas Correa. Capitaine.
1: Salut tout le monde! Faites du bruit les gars! On est champion d'Europe, Pac Chouba! Un grand merci! Merci tout le monde! J'espère que vous étiez sages! Soyez sages encore aujourd'hui, comme ça vous fêtez encore beaucoup de titres. Vous êtes les meilleurs au monde. Regardez-moi ça. C'est incroyable. C'est incroyable. Merci beaucoup. Allez, on va fêter. Vamos. Faites du bruit.
0: Vous êtes
1: champion, mon frère. Champion, mon frère.
0: Et vous allez pouvoir applaudir les acteurs de ce succès un par un qu'on va vous présenter. Ils vont pouvoir s'avancer sur la scène, mais évidemment, avant, nous allons demander au directeur sportif Luis Campos et Luis Enrique de s'avancer. Applaudissements pour Luis Campos et Luis Enrique et tout le staff du Paris Saint-Germain.

0: Nous allons maintenant, et vous allez pouvoir applaudir, celui qui est Ballon d'Or africain de l'année 2025. Notre numéro 2, Achraf Hakimi. Avec son numéro 4, défenseur brésilien qui nous régale au poste de milieu de terrain cette année, notre numéro 4, Lucas. Première saison en rouge et bleu et premier sacre européen pour lui, notre numéro 6, Ilia. Débute en Ligue des Champions cette saison. La Géorgie est sa nation. Paris est devenu sa maison. Notre numéro 7, Vitcha. Notre milieu de terrain qui fait danser toutes les défenses adverses. Notre numéro 8, Fabian. C'est une des pièces maîtresses de l'attaque parisienne, souvent décisive dans les dernières minutes de match, avec son numéro 9, Gonzalo. Présenter ce joueur dans les moindres détails aurait pris beaucoup trop de temps. C'est tout simplement le meilleur joueur du monde en 2025. Avec son ballon d'or, notre numéro 10, Ousmane. Ousmane. Non, on m'a dit. Ousmane! Non. Comme tu veux. Ok.
1: Merci à tous pour votre soutien. Une fois c'est bien, mais deux fois c'est mieux pour le back-to-back. On revient l'année prochaine pour la troisième.
0: J'aime trop ce club. C'est ce qu'il a déclaré à la presse hier. Vous aussi, vous l'aimez ce joueur. Notre numéro 14, Désiré. Un pied droit de talent, un pied droit de génie et surtout un milieu de terrain incroyable. Notre numéro 17, Vitor Machado Ferreira.

0: Son pied gauche fait souvent la différence. Ballon d'or asiatique en 2025, numéro 19, Kangin. Déjà 3 ans passés sous les couleurs parisiennes, il décroche une 2e étoile. Notre international français, notre numéro 21, Lucas. Buteur l'an dernier du côté de Munich. Le Titi a gagné sa place dans l'effectif rouge et bleu, mais aussi dans notre cœur. Notre numéro 24, Seni.
1: La fête au Champ de Mars, si vous nous rejoignez avec tous les joueurs qui sont célébrés après cette 2e Ligue des Champions. On reste en direct évidemment sur le au Champ de Mars pour continuer de profiter de cette fête. Allez, le moment qui vous a le plus ému, le plus touché, Dev, professeur.
2: J'ai adoré le défilé sur le tapis. J'ai trouvé ça génial. Que ce soit le cadre, l'atmosphère, la proximité avec les supporters que tu n'avais pas eu en fait l'an dernier avec le bus qui était du coup à distance. Alors même s'ils avaient pris le temps pour rouler, mais c'était compliqué. Là, ils vont les voir, etc. En plus, c'est resté dans l'esprit. Marquinhos me régale autant chaque année à célébrer. Tu sens que ça vient de loin. Il le fait sans arrogance, mais juste avec du plaisir. Marquis, franchement, c'est le roi de la fête dans ces moments-là.
1: Ouais. Bah, il faut lui donner le micro. Hein.
2: Mais presque.
1: Il n'a pas besoin de speaker. Hein.
2: Mais oui, exactement, parce qu'il le fait très bien. Ouais. Et le public...
1: Ah, Barcola aussi qui fait le show, tiens.
3: Pas mal.
4: Bon danseur.
0: Notre coach peut compter sur des gardiens de talent pour protéger nos filets.
1: Ah, tiens, voyons l'accueil pour le gardien.
0: Cette saison, notre numéro 30, Lucas.
1: C'est timide pour Lucas Chevalier. Non, il joue pas beaucoup en ce moment.
5: Ça se comprend.
0: Qui a cru en ses rêves pour devenir quelques années plus tard.
1: Ah, ce serait pas.
0: Avec son numéro 33,
1: Warren Zaïre-Emery.
0: Ah ouais.
2: Ouais, c'est plus franc là déjà.
5: Toujours touché Warren, hein. Tu sens qu'il y a un truc. Il est touché depuis hier et on le voit.
1: On retiendra les excuses de Luis Enrique de ne pas l'avoir titularisé. Hein. C'était très fort en conférence de presse.
0: Le géant de Krasnodar avec son 1m92, notre numéro 39, Matvei. Arrivé au centre de formation parisien en 2020, il a rejoint l'équipe professionnelle l'an dernier. Notre numéro 47, Quentin.
1: Les jeunes qui sont célébrés également, évidemment.
3: Les jeunes Titi.
0: Il fêtera ses
1: Bernard, ce cadre majestueux, cette célébration avec les joueurs comme Marquinhos, Dembélé et autres qui font le show, ça doit remuer et secouer beaucoup de choses en vous. Hein.
6: Oui, beaucoup de choses. Moi, je suis arrivé très jeune à Paris. Le fait de porter ce maillot-là, pour moi, c'était un rêve. Et mon père était fan de cette équipe, et surtout à l'époque des Georges Weah, Ginola. Donc voilà, c'est une grande fierté d'avoir porté ce maillot et d'être toujours parmi eux et de célébrer aussi avec eux. Donc voilà, beaucoup d'émotions parce que fallait le faire. C'est incroyable. Et voilà, que ça se passe bien, c'est le plus important.
2: Mais tu sais que les supporters gardent les supporters gardent un énorme souvenir de justement toute la période avant les années fastes qatari.
6: Exactement.
2: Pourquoi je dis ça? J'ai eu un message de Florian Gazan qui donc me disait qu'un des joueurs, tu parlais des légendes, en tout cas des joueurs passés, etc. Un des joueurs les plus ovationnés a été Amara Diané. Parce qu'il est le sauveur en 2008 du PSG. Ben oui, non, mais c'est ça. C'est-à-dire qu'en fait, s'il plonge ce jour-là à Sochaux en 2008, les plus jeunes peut-être ne connaissent pas trop cette histoire.
5: Différent.
2: C'est peut-être pas du tout la même histoire en fait derrière. Peut-être que derrière, il n'y a pas les mêmes investissements, il n'y a peut-être même pas ce repreneur, etc. Et que ce jour-là, en te sauvant avec ce but dans les dernières minutes d'Amara Diané à Sochaux, à Bonal, en fin de saison 2008, tu as tout contre toi. S'il ne te met pas ce but-là, Paris va en D2 et là, tu ne sais pas ce que c'est la suite de l'histoire. Et les supporters ont toujours gardé ça en tête et Amara Diané, c'est un nom qui est resté, ne serait-ce que pour ce but, en un but. Il est devenu une légende du Paris.
6: C'est vrai. Du coup, maintenant, il se la raconte un peu.
1: Et le show qui continue au Champ de Mars.

0: La fête majestueuse au Champ de Mars, donc, avec les Parisiens qui célèbrent. On a vu l'accolade entre le maire de Paris et le président du Paris Saint-Germain. Ça veut dire que le PSG restera au Parc des Princes.
1: Sûrement.
0: Oui, quand même, ça compte, effectivement. On va revoir les temps forts, évidemment, de cette cérémonie. Les Parisiens qui sont attendus ensuite à l'Élysée, puis au Parc des Princes pour continuer cette folle journée de fête. Après cette deuxième Ligue des Champions remportée hier, revoyons d'abord le moment où les Parisiens ont longé ce tapis majestueux. Alors tout le monde achète cette scénarisation.
2: Ouais, franchement, le tapis, la vue, la proximité avec les supporters, l'ambiance qu'il y avait entre les joueurs qui ont mis une énergie folle à faire des cabrioles, à faire des machins, enfin vraiment à profiter complètement de cette fête. Je sais pas si t'es d'accord, il y avait vraiment ce truc là, non?
3: Moi, je préfère cette proximité et cette configuration là que quand t'es dans un bus et même les joueurs ils sont cloîtrés entre eux, les pauvres, alors que là ils font un défilé, chacun à sa place, chacun a le temps de célébrer vraiment avec la coupe.
2: Je trouve que c'est le passage le plus réussi, en fait.
3: C'est vraiment, c'était magnifique et tu l'as souligné avec le cadre, la tour Eiffel derrière qui est symbolique, enfin vraiment tout est parfait, vraiment.
0: Vous voyez ça, honnêtement, Ludo, vos yeux pétillent en voyant ces images à l'arrivée des Parisiens sur ce fameux tapis 450 mètres pour bien fendre la foule, effectivement, et se rendre sur le podium. On les a vus il y a quelques instants.
4: Le symbolisme est quand même encore une fois réussi, c'est-à-dire que la prise de vue de caméra, le symbole du Paris Saint-Germain vient se nicher totalement dans le cœur de la Tour Eiffel. Donc ils arrivent, et puis le meilleur moment pour moi, c'est quand Luis Enrique prend la coupe.
3: Ah oui.
0: Ah, vous voulez revoir le moment de Luis Enrique? Est-ce qu'on a le moment où Luis Enrique
4: en plus, c'est sur la
0: reprend
4: chanson,
0: la coupe?
4: C'est sur la chanson d'entrée des joueurs, ou en tout cas au parc. Ouais. Donc le symbolisme, il est dingue à ce moment-là.
3: Et c'est surtout que c'est le moment où il ose se mettre en avant, alors que depuis le départ,
5: on voit. Aussi,
4: c'est lui, c'est Luis Campos qui s'est accaparé la coupe depuis le début.
3: Depuis le coup de sifflet final d'hier, à aucun moment il s'est mis en avant, et il veut pas faire à chaque fois, il est toujours en train de tirer quelqu'un, vas-y toi.
5: Mais Luis Campos, il l'a pris en leasing.
0: Luis Campos, il l'a dit très tranquillement. Tiens, revoyons ce moment, voilà, Luis Enrique qui fait
4: l'image, c'est ça.
3: Et là, c'est le moment vraiment où on va le voir en avant, et après, il va se remettre en retrait.
1: Et puis, je pense aussi que c'est un peu...
4: L'image, elle est dingue.
0: Comme il électrise la foule.
1: Mais oui, parce que tout le monde s'est rangé derrière Luis Enrique, et je pense que lui aussi, on a besoin de ces petits moments-là où il se lâche un peu, parce qu'il se lâche pas souvent, Luis Enrique. C'est quelqu'un qui contient beaucoup. Et c'est vrai qu'après ce moment-là, moi je suis désolé, tu parlais tout à l'heure, mais Saoud, du moment qui nous a le plus ému, moi c'est quand les barrières elles tombent.
2: Mais tu sais pourquoi il ne se lâche pas?
1: Mais oui.
2: Parce que moi je suis persuadé que il fait partie de ces gens pour qui le chemin est plus important que l'arrivée. C'est-à-dire que l'arrivée, c'est Reynald Denoët m'avait expliqué ça. Mais tu sais, quand il avait été champion de France, il m'a dit c'est terrible parce que j'ai découvert ce jour-là que le bonheur, c'est une 15-20 secondes. Mais qu'en fait, c'est tout le... Exactement. En fait,
1: c'est le chemin,
2: tout
1: c'est
2: à fait avant pour y arriver.
4: Mais Jacquet, 98.
2: Exactement. Et ce truc-là, je pense que tu sais, quand tu viens de très très loin, etc., et que tu t'es forgé un chemin, en fait, c'est le chemin qui le fait kiffer. Après, l'arrivée, elle est ce qu'elle est, mais presque ça devient les joueurs.
4: Il préfère presque voir les autres savourer le moment.
2: Bien sûr. Parce qu'il leur a pavé le chemin. Ouais. Et moi, je pense qu'il fait partie de ces gens-là, en fait.
1: Mais c'est pour ça qu'il se met toujours en retrait. C'est pour ça qu'on a toujours un Luis Enrique qui laisse les autres prendre la lumière.
2: Enfin, les autres. Un autre.
3: On voit que tout le monde a quand même la volonté de le mettre en avant et il refuse.
1: Non, il veut pas.
3: À la descente de l'avion, on voit le président qui veut qu'il prenne la coupe. Et non, il n'a pas voulu. À un moment donné, on voyait pour prendre une photo, les joueurs voulaient qu'il soit en avant, il ne voulait pas.
1: Et à la fin, tu le vois, il redevient humain. Il redevient humain parce que voilà, on n'est que chair et eau et sang, je ne sais pas. Mais il redevient cet humain et c'est
5: pour ça qu'il est... On est que le tigre du Bengale.
1: J'aurais dû dire ça, c'était bien.
4: Akbara, c'est mon gars.
1: Et puis Paris, quoi. Enfin, c'est ce que je voulais dire tout à l'heure aussi. Non, mais l'organisation parisienne, c'est quelque chose quand même, faut le dire. Ça m'émeut, tu vois. Ça, de voir qu'à chaque fois, ça ne peut jamais se passer parfaitement jusqu'au bout. Ça me touche.
0: Il y avait énormément de monde et honnêtement, tout s'est bien passé au Champ de Mars. Et voyez la frénésie. Parce que
4: l'image, elle est là. C'est la vraie image. C'est celle-là, l'image.
3: Avec la musique et tout.
4: Ah ouais, c'est celle-là.
0: Et puis on sent ce moment où Luis Enrique se lâche complètement. C'est rare ces moments-là. Et là, il en profite. Vraiment.
4: Bon, ça n'a pas duré longtemps.
0: Et il redonne la coupe après. Mais
5: dizaine de secondes.
4: Ce moment est unique.
3: 20 secondes et c'est réglé.
1: Et il a déclenché tout le monde. Il a déclenché tout le monde. On l'aime tellement que voilà.
4: Et en termes de symbolisme, mettre Daft Punk One More Time, c'est-à-dire de se dire One More Time, on va aller chercher la troisième. encore une fois, et on va encore aller chercher
0: ça. Ça, c'est Ousmane Dembélé qui l'a dit. Alors, voyons peut-être là, l'autre séquence qui était marquante, c'est Ousmane Dembélé. Et Ousmane Ballon d'Or, évidemment. Ça, Luis Enrique, c'est vrai que ça restera quand même dans l'histoire de cette Ligue des Champions. Voici Ousmane Dembélé également. C'était l'autre temps fort. Il a été poussé à s'exprimer par le speaker. Il ne voulait pas tellement au départ. Et voyez comme les coéquipiers, ce sont eux qui l'emmènent.
6: Moi, je pense que c'est mon deuxième temps fort. Tu
4: vois. Ouais. Parce que ça montre le leader qu'il est devenu.
6: Exactement.
0: Il y en a qu'un qui est porté en triomphe, c'est lui.
6: Pour tout ce qu'il représente.
1: Ils l'ont lâché.
0: Ils ont fait semblant.
5: Il est déjà, il a tremblé un peu.
6: Pour tout ce qu'il représente, c'est le Ballon d'Or. Et c'est... en fait, c'est une personne tellement attachante, tellement simple que... c'est normal qu'il soit levé comme ça en triomphe.
1: Mais c'était sûr que les barrières, elles allaient lâcher. Hein. J'en démords pas, je suis désolé, hein, mais... Moi,
0: c'est 100 000 personnes, quand même, Braque, pour célébrer ça au Champ de Mars. Et c'est vrai qu'il
6: aime bien un peu quand c'est un peu le conflit. Bien quand ça choque.
1: En fait c'est le bordel, mais là, ce que j'aime bien, c'est que c'est un bordel organisé. Voilà, c'est que pour le coup, c'est organisé et ça va pas permettre à certains de venir dire
3: ah ils savent
1: pas faire, voilà, c'est de la joie.
3: Ils veulent être au plus proche,
1: c'est Paris, quoi.
3: Ils veulent profiter vraiment, donc c'est différent.
0: Et c'est l'occasion de dire effectivement, Béatrice, que, voilà, quand on voit ces images là, évidemment que ça valait le coup.
4: Ah, ça pas mal d'organiser aussi, cette fête, faire toucher la
0: Barcola, oui,
4: aux supporters.
3: Et Ousmane, j'ai eu peur à un moment donné qu'il se fasse arracher la
0: coupe. Cette scène est absolument fantastique, magnifique idée, hein, cette scénarisation et cette scène qui a été installée sur le Champ de Mars.
4: Ça va être encore plus chaud, à mon avis, au parc ce soir. Je pense que la grosse teuf, elle va être au parc ce soir.
0: Ce sera 22h40 dans l'équipe du soir pour continuer cette journée si spéciale. Ousmane Dembélé, lorsqu'il prend le micro pour s'exprimer devant le public.
7: Merci à tous pour votre soutien. Une fois, c'est bien, mais deux fois, c'est mieux pour le back-to-back. On revient l'année prochaine pour la troisième.
0: C'est avec ce flegme, cette tranquillité, c'est magnifique.
4: C'est très Michael Jordan.
0: Ouais.
4: Michael Jordan faisait toujours ça. Il arrivait, remerciait le public, il disait le chemin parcouru et je vous donne rendez-vous l'année prochaine pour aller chercher la suivante.
1: C'est des mecs de statement, ça. C'est, des gens qui lâchent des statements parce que le sport, c'est aussi ça. C'est envoyer du frisson au public.
4: Non, mais c'est le côté éphémère du truc. C'est-à-dire que, OK, on l'a. Mais ça va recommencer dans 3 semaines, un mois, et on n'a plus rien. Enfin, elle sera haut dans le musée, mais il faudra aller la rechercher de nouveau, et on est prêt pour ça, quoi.
0: Et ça repart dès le 12 août, pardon, pour les Parisiens, avec la Super Coupe face à Aston Villa. Marquinhos également. Marquinhos a fait basculer également cette cérémonie et cette célébration dans une autre dimension. On revit ce moment très fort. Ça restera quand même, ce champion, mon frère, toute cette distance, c'est exceptionnel.
3: Je le disais à Adem tout à l'heure, je disais j'espère qu'il va prendre le micro et qu'il va lancer un message pour que tout le monde reste sage, et comme par hasard il le fait, mais c'est que c'est un showman, il prend le micro, il y a tout le monde qui a envie de le suivre, Ce côté humain qu'on parlait, il le ramène aussi parce qu'il a ce côté un peu où il y a beaucoup d'humour. Dès qu'il prend le micro, on a envie de rigoler. Il paraît sympathique. C'est vraiment quelqu'un
4: qui fédère. Le champion, mon frère, il ramène tout le monde sur le bateau. Lucas Moura, Pastore, j'en passe toute cette période-là. Champion, mon frère, elle est imprégnée de ces joueurs-là.
2: C'était cette période-là. Ouais.
4: Finalement, ils sont là aussi avec eux.
0: Et l'hymne du PSG qui avait été lancé par le président Nasser El Khelaifi, ça aussi, c'est une séquence.

0: Là, ce qui est formidable avec toutes les séquences qu'on vit depuis tout à l'heure, c'est que le PSG a remporté la Ligue des Champions, c'est la fête et on vit la fête. Ouais. Par rapport à tout le contexte, le Paris Saint-Germain a eu droit à sa fête pour cette deuxième Ligue des Champions.
1: Ouais, bien sûr. Et puis c'était important parce qu'en fait, ce qu'ils font est tellement colossal. Ça aurait été terrible, je sais pas si c'est le mot, mais en tout cas, ça aurait été tellement dommage qu'ils puissent pas.
0: Et injuste.
1: Et injuste, ouais. Exactement, parce que on l'a dit, eux. Vraiment, ont tout fait pour bien restaurer leur image. Les supporters parisiens sont loués dans leur ensemble sur leur attitude, leur comportement, etc. Et qu'effectivement, que des énergumènes empêchent ça, ça aurait été terrible, injuste, effectivement. Et comment dire, à un moment où on l'a dit, c'est jamais arrivé dans le football français et c'est arrivé très rarement dans le football européen. C'est-à-dire de conserver le plus prestigieux des titres, surtout à une époque où il est encore plus dur à gagner.
2: Et le parcours.
1: Et le parcours, bien sûr.
2: S'il te plaît. Arsenal, on aurait refait le parcours. Bon, Olympiakos, Sport. Là, tu te fais Chelsea, Liverpool, Bayern, Arsenal.
1: Ouais. Allez hop, rangez-moi ça.
2: Circuler, il n'y a plus rien à voir.
3: Et tu le fais deux fois de suite. Hein. L'année dernière, c'était pareil.
1: C'était le même parcours. Quoi,
3: Aston Villa.
2: C'est-à-dire que le chemin, il n'est pas
3: Arsenal.
2: Galvaudé. Il n'est pas galvaudé.
3: Mais c'est jamais facile.
1: En ce moment, tu es anglais. Tu croises le PSG. C'est pas bien quand même.
3: Une petite montée là.
0: Bernard, il est dans ses pensées.
2: Imagine au parc ce soir.
4: Il vit les images. Il est là.
5: Ouais, je regarde. Non, franchement, c'est beaucoup d'émotions. Depuis son arrivée, c'est beaucoup d'émotions.
0: Cette fête, elle est à l'image de cette équipe. Vous partagez ce sentiment ? Il y a quelque chose de simple, de spontané, enfin
1: bon enfant,
0: accessible, effectivement. Il dégage ça pendant cette célébration.
4: Pour le coup, sur le défilé, c'est ce qu'on a vu et c'est ce qu'on imaginait. Et quand on voit les défilés avec tout le monde qui prend la coupe et qui s'exprime de différentes manières, ça donne envie d'être avec eux. Et même à travers l'écran, pour ceux qui ne peuvent pas être sur place, tu es quand même dedans avec tous les défilés de musique. Il y a eu des anciennes musiques du PSG. On était là, on se disait, celle-là, elle était pas mal. Celle-là, elle est encore mieux.
3: Enfin, ouais, en y a un moment nostalgique qui revient.
4: Du coup, tu... T'as le temps, en vrai, de fêter ça avec eux.
2: Bah, Braque, il n'a pas eu Phil Collins.
3: Il m'a juste manqué le petit Phil Collins, mais à mon avis, il va l'entendre
0: au Parc des Princes ce soir.
3: Il va l'entendre au Parc.
0: Pour en donner un petit peu, on rappelle Bernard que les anciens seront également célébrés.
2: C'est ça.
0: Ce soir, au Parc des Princes, ce sera à vivre 22h40 dans l'équipe du soir. Juste après, Allemagne et Finlande, 20h40. Match de préparation pour la Coupe du Monde, évidemment. Les matchs de préparation sont à vivre sur la chaîne. 21h45 sur l'équipe Live Foot, votre chaîne 100%. S'en foutre, le Sénégal, futur adversaire des Bleus, face aux États-Unis. C'est ce qui vous attend. Et nous, juste après, une courte pause. Voyez le Parc des Princes, regardez en haut à droite les images en direct de Tom Trichereau, l'un de nos envoyés spéciaux. Les supporters qui vont se masser désormais devant le Parc des Princes, puis à l'intérieur pour continuer de fêter cette deuxième Ligue des Champions. Nous, on est de retour juste après une courte pause. Et si vous venez tout juste de rentrer à la maison, eh bien, on revivra les meilleurs moments de cette fête magnifique au Champ de Mars. A tout de suite.
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0: c'est Bernard Mendy avec nous, fait la suite. Allez Bernard, c'est à vous.
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1: Même toi, Messaoud.
0: Non mais moi je suis content de votre bonheur.
1: Tu vas chambrer.
0: C'est pas passé. En plus, vous ne faisiez même pas partie de l'équipe.
1: Quand ?
0: Qui avait failli envoyer le club en Ligue 2.
1: Si, j'ai joué.
0: Dernier match, vous étiez ?
1: Bah oui, quand je vois le. Là, je vois là tout de suite le ballon d'Amara.
0: Ah oui, à Sochaux. Vous étiez là aussi.
4: En fait, il y avait eu un centre de Bernard au troisième poteau. Il avait été remis.
0: Bernard, on est heureux de vous avoir avec nous. On célèbre jusqu'à 19h30 cette fête au Champ de Mars. On va revoir les meilleurs moments dans un instant. On vous fait gagner la somme de 3000 euros. 3000 euros à gagner en répondant à cette question aujourd'hui. Quelle équipe a remporté la Ligue des Champions hier soir ? 1, le Paris Saint-Germain. 2, Arsenal. Vous envoyez 1 ou 2 au 7-10-21. 1 ou 2 au 7-10-21. Vous pouvez voter. Et le tirage au sort sera effectué demain. Bonne chance à vous pour remporter ces 3000 euros. Dave ?
5: Dites-moi. Vous voulez que je gagne ? Bah, je peux les gagner, moi.
0: Non, vous n'avez pas le droit. Ce soir, 20h40, Raphaël Sebaoun.
5: J'ai une idée de la réponse. Donc.
0: Mais, j'espère que vous avez une idée de la réponse également. Raphaël Sebaoun, qu'on a vu dans les parages. Oui, il prépare Allemagne-Finlande ce soir, 20h40 sur la chaîne.
5: Bien, bon
0: juste
5: match.
0: Après le rugby à 7 avec les finales du côté de Valladolid. Le programme, vous savez, hein, les matchs de préparation à la Coupe du Monde sont à vivre sur l'équipe sur la chaîne et sur l'équipe Live Foot sur la chaîne. Lundi, Autriche-Tunisie avec évidemment le sélectionneur tunisien.
5: Sabri Lamouchi.
0: Sabri Lamouchi, qu'on accompagne dans cette préparation de Coupe du Monde. Le Pays de Galles face au Ghana, mardi, mercredi, Pays-Bas, Algérie.
5: Ça m'a envoyé aussi. Hein.
0: Ça, c'est mercredi. C'est très, on sait ce qu'on fait mercredi soir.
5: Enfin, Pays-Bas,
0: Algérie, pour la préparation de cette Coupe du Monde. 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La cérémonie au Champ de Mars. Il y a eu un sentiment d'allégresse et de simplicité sur cette cérémonie. Braque, ouais. Est-ce que c'est le sentiment qui domine pour ceux qui nous rejoindraient et qui n'ont pas assisté à cette cérémonie ?
6: Ouais, c'est le sentiment de la simplicité à l'image du coach, tout simplement, à l'image de ce que ce club a voulu construire, de ce que ce club veut projeter comme image aussi. Voilà, on a un club qui vit les choses simplement et qui a envie de les vivre aussi simplement.
5: En gros, la phrase que tu prononces ?
6: Pardon ?
5: Non, mais quand tu prends, il y a quelques années.
6: Ouais.
5: Cette phrase, c'est une phrase sortie de l'espace.
6: C'est
5: vrai.
6: Ça. On
5: un club qui vit les choses simplement,
6: ouais,
5: machin.
6: Ouais.
5: Non, mais c'est fou. C'est juste pour une incise, mais vas-y.
6: Merci beaucoup. Validé par le professeur, c'est incroyable. C'est déjà validé par la street, mais pas par le prof. Ça fait plaisir. Non, mais voilà, pour
5: vous êtes validé.
6: Pour terminer, c'est ça, c'est vraiment la simplicité. Et c'est le coach, en fait. Tu as l'impression que les joueurs suivent le coach, que les dirigeants suivent le coach et que le public, l'environnement parisien, le suit aussi. Donc on a un cocktail parfait.
0: Et cette cérémonie, elle est vraiment belle. Hein. Et nous, on va suivre Alexandre Plumet qui vous a préparé le meilleur de cette célébration au Champ de Mars. Voici les images qui ont fait frissonner les 100 000 spectateurs, supporters présents au Champ de Mars pour fêter cette deuxième Ligue des Champions.

0: La deuxième étoile, les gars, c'est trop beau. C'est trop beau, ça.
1: Vas-y, ou? Dépêche-toi! Regarde! Regarde!

Vous êtes sérieux? Vous êtes 90 000. Donc, on recommence. 90 000 fans des Rouges et Bleus, 90 000 fans du Paris Saint-Germain. Faites du bruit maintenant, faites du bruit maintenant, faites du bruit maintenant. Ils vont marcher devant vous. Certains s'arrêteront évidemment pour faire quelques checks peut-être. Mesdames, messieurs, parisiens, parisiennes. Bonsoir, monsieur le maire, merci d'être avec nous. Merci d'accueillir les doubles champions.

capitaine. Le capitaine, notre président, Luis Campos, Luis Enrique. Et bon joueur,

nouvelle fois, s'il vous plaît, pas du Paris Saint-Germain pour que la fête soit belle. Et elle le sera, évidemment, cet après-midi au Champ de Mars et ce soir au Parc. Merci de redescendre en termes de température, si vous permettez l'expression. Et merci de respecter les annonces de sécurité et la sécurité de vos joueurs et de votre équipe. Merci beaucoup.

0: Vous avez devant vous, mesdames, messieurs, la meilleure équipe d'Europe 2026.
1: Aujourd'hui, on a le champion d'Europe. Back to back. 12 étoiles sur le maillot de Paris. Merci beaucoup à vous. C'est important aussi. Parce que vous êtes tout derrière l'équipe. Merci les joueurs. Vous êtes legend. Vous rentrez de legend, je dis comme je dis. Merci le coach, le staff. Luis Campos, le meilleur advisor du sport. Merci, vous êtes le meilleur supporter au monde. Ça, pour la meilleure ville du monde, Paris, en France. S'il vous plaît, célébrez aujourd'hui calmement. Ça, on va célébrer et protéger notre ville. C'est très important. Paris SG!

Merci d'accueillir celui dont le nom rime avec fidélité et amour du maillot, notre capitaine Marco Sauras Correa. Capitaine.

Ousmane. Ousmane. Non, non, non, on m'a dit. Ousmane. Comme tu veux. Comme tu veux. Ok, ok. Merci à tous pour votre soutien. Une fois c'est bien, mais deux fois c'est mieux pour le back-to-back. On revient l'année prochaine pour la troisième.

0: Formidable fête hein, au Champ de Mars, 90 000 supporters annoncés par le speaker. Les Parisiens qui vont enchaîner avec la fête au Parc des Princes. Voyez en haut à droite les images en direct de Tom Trichereau. Les Parisiens reçus à l'Elysée avant de filer au Parc des Princes pour continuer cette folle fête. Le braque, là, vous avez les yeux, vous étiez encore ailleurs là.
1: Ouais, non, parce que j'étais en train de me refaire le film et je me dis en fait, on s'en lasse pas, les images elles sont là. Moi j'ai encore même les images du match, même si ce match il n'a pas été incroyable en termes de qualité de jeu. Le scénario est quand même là. C'est un peu comme le France-Argentine. Quoi. Le France-Argentine, c'est pareil. Ça a été un match long, ça a été un match épuisant, nerveusement, c'était compliqué. Mais voilà, on a envie de se refaire ces images, on a envie de rester dedans et on se dit qu'il faut quand même déjà se préparer parce qu'il y a une Coupe du Monde qui arrive et qu'il va falloir switcher.
2: Ah, il enchaîne.
1: On savoure, on touche pas du bois, on touche tout là. On a envie de savourer.
0: Et c'est vrai de revoir ces images-là, Béatrice, très familiale hein, sur cette fête. Ça aussi, c'est ce qui donne cette allégresse, ce sentiment, ce parfum très chaleureux à cette fête au Champ de Mars.
3: Beaucoup de proximité, parce qu'il

0: petit problème.
1: En tout cas, je leur envoie beaucoup de voilà, de plein de cœur. Mais en tout cas, je sais qu'elles sont derrière l'écran et qu'elles regardent.
0: C'est pour ça qu'on les salue.
1: Et c'est bien.
0: Dave, un petit mot avant de vous montrer. Tiens, moi, je le fais d'abord. Tiens, la une du journal du jour, vous voyez, est-ce qu'on peut le montrer en gros invincible, cette une de votre quotidien aujourd'hui? Et pourquoi je vous le montre? Parce que demain, avec le journal en kiosque, eh bien, vous aurez les plus belles unes du Paris Saint-Germain. Donc, supporters du Paris Saint-Germain, demain en kiosque. Celle-ci en fera partie, évidemment, mais il y aura 16 unes du parcours, de l'histoire même récente du Paris Saint-Germain, les unes les plus marquantes, demain en kiosque. Allez-y pour cette opération spéciale. Dave, si vous deviez imaginer une une idéale du PSG, ce serait laquelle, vous?
2: C'est dur de faire
0: celle-ci,
2: mieux que... Ouais. C'est dur de faire mieux que celle de l'équipe. Je ne dis pas parce que c'est nos collègues, mais tu as tout dedans, parce qu'il y a la réalité du PSG et le clin d'œil à Arsenal.
3: Ouais, évidemment, le clin d'œil est invincible.
2: Et je trouve que... ils ont mis dans le mille sur celle-là comme souvent, mais vraiment particulièrement celle-là. Ah, franchement, pour Pata, se lever un peu tôt le matin. Que... bah, c'est pour ça que c'est les meilleurs, hein, à un moment.
0: Les invincibles à la une, et demain donc les plus belles unes. Ludo, si vous deviez faire une une, vous mettriez qui sur cette page-là?
4: Kvara.
0: Kvara?
4: All-Star.
0: Très bien, voilà, vous avez une idée, comme ça, Ludo, qui vous donne une idée
4: pour les... Non, parce que c'est le personnage principal, autant, évidemment, peut-être Luis Enrique aussi, mais je trouve que ce joueur a impacté...
2: Mais attends, il se pense à Campos avec la coupe,
4: plutôt. Ah voilà, ouais, Campos avec...
5: Accroché.
4: C'est marqué, kidnappé.
2: quelles que soient les photos que t'as...
1: Hier, on cherchait Johan Rioux, là, on cherchait la coupe.
0: La coupe, elle est là, elle sera au Parc des Princes, ce sera suivre la fête à 22h40 dans l'équipe du soir, juste après. Allemagne-Finlande, préparation évidemment pour la Coupe du Monde, 21h45 sur l'équipe Live Foot, votre chaîne 100% foot, le Sénégal, futur adversaire des Bleus face aux États-Unis. Et vous avez parlé de Luis Enrique, c'est un excellent choix parce qu'on va filer sur le rugby à 7 avec les finales du côté de Valladolid avec nos Bleus pour poursuivre cette belle soirée avant l'équipe du soir. Mais avant cela, tiens, regardez, l'image choisie à l'unanimité par la régie, c'est Luis Enrique.
1: Bah, oui.
0: Eh oui, et on se quitte là-dessus avant le rugby à 7.

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4: Jour J pour nos skippers. 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
4: En remontant le canal vers Ouistreham, on se projette déjà sur la stratégie adoptée lors des 24 premières heures de course.
7: C'était maître de son destin en essayant plutôt d'être dans le bon paquet dès le début.
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2: Allez, les Français qui entrent sur cette pelouse où les événements s'enchaînent, cette pelouse de Valais de Lille. Et le public kényan qui donne déjà de la voix parce que c'est un match essentiel, notamment dans la course à l'accession à l'élite pour les Kényans et dans la course au maintien pour le 7 français, les champions olympiques, anciens champions du monde, dans un niveau très homogène qui s'est resserré avec la nouvelle formule. On est passé de 12 à 8 équipes. Eh bien, on peut vite aller d'un côté du tableau à l'autre. Et là, les Français sont plutôt du mauvais côté. Donc, il faut impérativement battre le Kenya aujourd'hui. C'est parti pour ce match décisif, la revanche d'Hong Kong, où les Kenyans avaient battu l'équipe de France. Les Français doivent impérativement reprendre cette revanche et en venir en classement sur le Kenya.
3: Ouais. Ouais, d'autant que c'est leur seul match de la journée. Donc là, faut tout donner, faut tout lâcher avant de se projeter vers Bordeaux. Et pour ça, là, sur cette dernière journée, attention, il faut pouvoir avoir la possession de la balle.
2: Attention à Patrick Odongo. Attention, Patrick Odongo. Attention. Oh là là, le retour magnifique de Maxime Granel. Ils sont terribles, ces Kenyans. Et notamment, ils font début de match, début de mi-temps, toujours canon. Avec encore là, ouais, Paul Arriva qui revient. Ouais. Quelle pression d'entrée de jeu. Et le ballon restera dans les mains kenyanes.
3: Ouais, Poulin qui sort pas de la zone de plaquage.
2: Et les Kenyans qui vont agresser un peu les défenses françaises. Il n'y a pas un petit temps d'avant là? Non, l'arbitre l'a joué. Ça continue avec Okot qui libère ce ballon. Attention à Wekesa avec son physique monstrueux. Wekesa ultra athlétique qui est au sol. On y a là.
3: Ah, ils sont bien en place et les bleus là en défense.
2: Azati, le ballon est perdu. Là, cette fois, le ballon est perdu par les Kenyans. Il va être récupéré par les Français.
3: Ah non, a priori, il n'y a pas en avant. Oh. Allez, gars, faut résister.
2: Ouais, le fameux coup de pied kenyan. Alors là, il me semble qu'il sera un peu long. Ouais. Voilà, la technique kenyane habituelle et qui va permettre cette fois de rendre le ballon à l'équipe de France. Ouh là là, on a souffert. Mais les Français ont tenu dans la souffrance. Ils ont réussi à maintenir les assauts kenyans. Regardez les conséquences au classement, on l'a vu. Le Kenya 7e, la France 8e. Les Uruguayens reviennent sur les Français. Il est important pour les Français de se relancer avec cette victoire contre le Kenya. Pour aborder Bordeaux, la dernière étape de ce championnat du monde, avec un peu plus de légèreté, Jonathan. Parce que quand on a joué l'Argentine, quand on a lutté avec l'Argentine, quand on perd l'Argentine juste sur une transformation, on peut se dire, bah tiens, on n'est pas loin du niveau de champion du monde. Mais en même temps, on peut aussi perdre contre le Kenya. De peu, on l'a dit, c'est tellement homogène. Le Kenya a failli battre l'Afrique du Sud. Enfin voilà, tout le monde se tient.
3: Ouais, d'autant que le Kenya, ouais, c'est quand même une équipe qui a de l'expérience dans la Division 1, qui a quand même certes fait ce petit passage en Division 2, mais il y a des joueurs d'expérience. Donc voilà, il faut être très vigilant pour nos bleus. Tout le monde peut battre tout le monde dans ce championnat. À commencer par cette équipe kenyane qu'il faut prendre au sérieux.
2: Oui, le ballon quoi.
3: Le ballon quoi, mal emmêlé. Allez, garçons, il faut retrouver de l'ordre maintenant. Il faut sortir de son camp, casser les plaquages, voilà, générer de l'avancée, rester solide.
2: Il y a de la barre là qui libère la balle.
3: Ah, c'est bien, là, le retour.
2: Il faut trouver des espaces quand même. Et se sortir là de cette zone. Il est passé, Liam Delin. Non, Jordan Sefou qui libère la balle. Il a été rattrapé par la chaussette là. Et Naïmo Artou, l'intervalle. Magnifique, et Naïmo Artou qui est passé. Allez, il peut peut-être avoir les calmes. Ça va être compliqué. Il va falloir du soutien. Vite venir. Il attend, il regarde. Il va accélérer. Il va aller au bout. L'essai de Naïmo Artou, magnifique. Oh là là, qu'il nous libère cet essai.
3: Ah, il fait du bien ce changement de rythme de Arto après un bon retour dans le couloir. On a fait un petit peu bouger la défense kenyane et c'est vraiment ce petit coup de rein là. Voilà, crochet intérieur. Les Kenyans n'y sont plus. En même temps, c'est bien. Ils ont passé quasiment là-bas. Ils ont passé toute la moitié de partie de la première mi-temps dans notre camp. Ballon en main. Ils n'ont pas été efficaces, pas payés. Nous, avec notre défense, on a récupéré ce ballon. Et puis derrière, voilà, c'est Arto qui les sanctionne. C'est positif là pour nos bleus.
2: Allez, Naïmo Arto. Et la transformation qui va passer, magnifique. Artou, il est vraiment très précieux au pied. 7-0. Superbe. Allez, les Français qui mènent. On l'a dit, les Kenyans, ils ont tendance à fatiguer quand même. Donc autant en profiter là sur les fins de période.
3: Ah, il faut être précis sur les coups d'envoi, il nous faut des ballons.
2: Et il sera rendu au français parce que c'est un Kenyan qui a sorti la balle. Bien gêné par Jordan Sefo qui s'est élevé. Allez, le ballon récupéré par les Bleus. Allez, on le voit là, Zati, il est gêné. Il est obligé de commettre cette erreur. Lancé pour Artaud. Possession.
3: Là, allez, être attentif là sur nos possessions. Voilà, on touche, c'est bien.
2: Ouais, bien joué le petit côté avec Delamarre.
3: Attention à la chaise, attention, on va pas se faire prendre, on va pas perdre ce ballon.
2: Ils sont athlétiques, ils vont nous coffrer la balle, ils sont très athlétiques, c'est Kenyan. C'est leur force, évidemment. La dimension physique énorme imposée par les Kenyans, et là, difficile de se sortir de leurs bras. Et ils vont récupérer la balle.
3: Il faut le sentir, hein, ce genre d'action, là, surtout dans le trafic Kenyan, avec la combinaison qui a été faite en touche pour rester dans le couloir.
2: La fameuse supportrice japonaise
3: qui commence déjà à doter.
2: Ouais. Et oui, parce qu'il y a France-Japon tout à l'heure. Les Françaises qui vont défier les fameuses japonaises flamboyantes.
3: Et elle est en train de recruter. La supportrice japonaise en plein recrutement.
2: Elle recrute des supporters pour le Japon. Ouais, il va falloir donner de la voix pour les Françaises. Allez, c'est parti. Le ballon récupéré par les Kenyans aux côtes.
3: Attention les gars, là, faut pas plaquer à deux.
2: Oro, attention à Oro, attention, ouais, George Oro qui libère ce ballon, il peut pas donner à Ondongo, le ballon va être récupéré par les Bleus, non. Oui, il y a Rand en avant. Ah, allez, c'est bien, les Français qui récupèrent la balle. Ça aussi, ils fatiguent, ils font des petites erreurs, les Kenyans. Et Patrick Ondongo qui met un genou au sol, qui semble un peu touché à l'épaule. Important parce que c'est une pièce maîtresse, Jocelyn Bouillet qui va entrer.
3: Alors, on fait déjà un peu de coaching avec Jordan Sefo qui sort.
2: Il faut dire, on est au troisième jour de compétition. Les chaleurs ont été accablantes. Les organismes sont touchés, fatigués.
3: Ah là, ça pique. Hein. C'est pour ça qu'il nous faut absolument les ballons. Et pour le moment, on est plutôt sevrés. Hein. C'est pas nous qui faisons le jeu. C'est plutôt les Kenyans, mais ils tapent sur notre mur. Ça, c'est positif. On est assez exigeant au plaquage, même si on plaque quand même toujours beaucoup à deux. Et ça peut nous être préjudiciable, surtout s'ils arrivent à assurer la continuité du jeu avec des passes après contact. Pour le moment, c'est pas le cas, mais soyons vigilants.
2: Elle est sympa cette image parce que c'est, je ne sais pas si vous avez vu, mais au milieu des supporters kenyans sont venus les rejoindre, des supporters de l'Afrique du Sud. Voilà, c'est toute l'Afrique qui supporte le Kenya dans ce moment-là. Le Kenya qui a tenu tête d'ailleurs à l'Afrique du Sud, hein, qui a fait un gros match aussi, un gros quart de finale contre l'Australie. Et qui peut montrer les muscles, oui, parce que c'est un rugby de costaud pratiqué par les Kenyans. Allez, Artaud. Oh, le petit côté. Oh, le petit côté, l'inspiration d'Enaomo Artaud. Enaomo Artaud, il va y aller pour le doublé. Le doublé de Kunta, la pépite française.
3: Ah, il fait son match, hein, Artaud, là, avec ce départ dans le fermé. La mêlée a tourné plutôt en sa faveur.
2: Et on le revoit.
3: Ah, c'est bien joué. C'est bien joué de la part d'Artaud, là, qui finit en plus avec ce raffut. C'est bien pour nos Bleus, ça nous met un petit peu à couvert, à l'abri.
2: C'est à lui maintenant, c'est vrai que Stéphane Parez est blessé, hein. C'est à lui vraiment de prendre les responsabilités. Alors il est jeune, évidemment, Kunta Inaemo Artaud, il est tout jeune, mais on lui demande beaucoup. Il est en train de grandir, il a l'objectif des JO en 2028 à Los Angeles. Il devra être un des maîtres à jouer de cette équipe de France là dans deux ans. Et c'est bien là de le voir réaliser des prestations d'une telle dimension. Sur le circuit mondial en finale, il va être en haut. Ils ont sauvé la touche à Sati. Attention, c'est plaquage haut, peut-être sur Ondongo, non. Dabo qui est au sol. Le ballon récupéré par les Kenyans tout de même. C'est la dernière action avant la pause. Qu'est-ce qu'ils vont faire?
3: Allez, il faut monter en défense, faut pas laisser se lancer.
2: Il reste bien plaqué là, dans leur 22 mètres. Le contre, on peut l'arriver magnifique, super.
3: Très bien.
2: Quelle agressivité pour
3: l'arrivée. Considère qu'on est hors jeu.
2: Attention parce que là il y a un peu de désordre. Attention, il y a de l'espace. Il y a de l'espace.
3: Allez, faut couper l'hémorragie, il faut s'envoyer à la mi-temps.
2: Ouais, c'est bien joué.
3: Allez les gars, faut résister.
2: Georges Henrault qui va se lancer. Oh, il y a une falle, le retour.
3: Ouais, gros plaquage, il y a une falle. C'est bien envoyé au plaquage.
2: C'est la dernière action avant la mi-temps. Les Français mènent 14-0.
3: On est toujours 6. On est toujours 6.
2: Il faut empêcher cet essai kenyan. Attention, où est Kessa? Oh là là, c'est pas vrai, Maxime Granel, quel plaquage! Comment c'est possible? Où est Kessa, le joueur le plus athlétique du circuit, retourné par Granel? Ah là là là, il y a un 2 contre 1, il l'a joué vite, il va être régulier! Granel encore, Granel toujours! Elle est quand même laissée pour Okot. Oh, l'arrêt du temps, l'arbitre qui va demander l'arbitrage vidéo.
3: Ah, qui vérifie s'il y a une touche ou pas.
2: Bah, je pense pas qu'il y ait...
3: Non, je pense pas non plus, mais Granel, ce qui aime bien filer en défense, il a rien lâché.
2: Pas de touche. Un essai difficilement transformable, cet essai de John Ocott.
3: Par contre, voilà, gros plaquage de Granel.
2: Son wicket, ça en plus. Hein.
3: Ouais, il s'est pas échappé.
2: Il le prend parfaitement. Et là derrière, il se relève pour aller rechercher Ocott. Malheureusement, un tout petit peu court. Ocott arrive à passer la ligne d'essai.
3: Dommage qu'il n'arrive pas à continuer de tirer son pied pour l'aplatir en touche.
2: Non, ça sera raté. 14-5. Donc les Kenyans doivent marquer encore deux fois s'ils veulent revenir sur l'équipe de France. On va souffler. Et on va encourager ces Bleus. Il est essentiel ce match, ce dernier match du tournoi de Valladolid pour se projeter ensuite sur Bordeaux. L'épreuve évidemment suprême. Bon, ce n'est pas arrivé depuis si longtemps, depuis les JO évidemment et depuis Toulouse 2019. Allez, renvoi qui sera tapé par les Kenyans. Donc normalement la réception française. Il va falloir être appliqué, prendre ce ballon.
3: Allez, les gars, il faut être bien organisé sous le coup d'envoi, soit dans les airs ou à la retombée. Allez, déterminant dans ce ballon.
2: Oui, il est pris.
3: Ah, il est pris en l'air. Arthaud, il est pris en l'air en plus. Ouais. Ah, c'est bien.
2: Arthaud, il fait le boulot, hein. Arthaud, il fait un gros gros match.
3: Ouais. Homme du match pour le moment, Arthaud, avec ses deux essais, cette récupération de balle notamment.
2: Ah, les Français qui prennent leur temps, ils sont devant au score, ils ont le temps de poser le jeu, récupérer un petit peu, encore un peu plus. Le match qui trouve la touche, ça sera une petite touche, mais c'est un lancer français.
3: Allez, on va voir en première mi-temps, là, les Français sur leur touche sont venus faire un retour dans le couloir. Parce que les Kenyans ont tendance à vite partir de la touche, à vite partir sur la défense. Ce n'est pas étonnant qu'on voit quelque chose de similaire.
2: Ah, bien joué, ouais, avec la redoublée.
3: Si on va dans le large.
2: C'est pas mal. Paul Arriva qui recadre un petit peu tout le monde. Granel. Allez, est-ce qu'on va rechercher le large justement? Redadj. Oh, il est passé. Il est. Aïe aïe aïe aïe aïe, le petit en avant qui va donner le ballon aux Kenyans. Il était tout près de passer, Ryan Rebadj, il a été rattrapé et du coup, ce ballon lui échappe. 14-5. Mais les Kenyans, il faut que les Kenyans marquent deux fois. Rappelez alors, là pas l'arbitre.
4: Listen to me. I need stability. First thing. Once the ball comes, only then the push. Okay.
3: Ah, il faut pousser à partir du moment où la balle est dans le couloir, où la balle est introduite.
2: C'est pas avant.
4: Point.
2: C'est sur les consignes de l'arbitre. Après, on va voir
3: la réalité.
2: La réalité, voilà. Il y a déjà une petite pression qui est mise. Allez, c'est parti pour la poussée. Et Asati qui libère vite la balle. On va aller chercher aussi Patrick Ondongo sur l'extérieur pour les Kenyans, qui va tenter de provoquer. Il y a une falée là. Paul Arriva encore une fois qui fait tomber.
3: Ouais, qui arrive bien à sortir, hein. Comme ça, il n'y a pas de pénalité.
2: Attention, attention.
3: Allez, les gars, attention, encore deux au plaquage, mais ça tombe vite.
2: Ouais, ce ballon mal donné. Ondongo est sous pression. Et il y a une falle encore qui va le faire tomber, qui essaye de même le bloquer en l'air. Difficile. Ocott qui laisse
3: encore
2: le ballon
3: Granel
2: sur le terrain.
3: Encore Granel, impérial en défense.
2: Ah ouais, il met des timbres.
3: À tout le monde, ouais. Il se sort pas.
2: Allez, il a les mains dessus peut-être, on va. Et non, le ballon ne sera pas récupéré par les Français malheureusement. Il n'y a pas en avant là, non, l'arbitre l'a joué. Allez, allez, il faut bien se parler, bien communiquer, continuer à faire les efforts. Allez, prendre Wekessa. Oh, Jossin Bouillet qui a suivi heureusement pour attraper Wekessa. L'athlétique joueur kényan. Est-ce qu'ils vont aller en touche? Oui, ils vont aller en touche, ballon récupéré par les Français.
3: Gros charge là de Wekessa.
4: Time off.
2: C'est épuisant. C'est épuisant, Jonathan, ce sport. Votre sport est complètement fou. Regardez les pauvres joueurs
3: ça
2: français.
3: Ça s'arrête jamais.
2: Allez, justement, du sang frais. Il l'a senti, Benoît Babi. Le retour de Jordan Cefo. Je vois Lucas Mignot qui fait son entrée également. On rappelle que Simon Désert s'est blessé très tôt, hein, dans le tournoi aussi. Hein. La fusée française, malheureusement, qui manque aussi à cette équipe de France. Ouais, Ali Dabo, là, il a produit beaucoup d'efforts défensifs. Il va les souffler.
3: Ouais, il s'est bien relevé, hein, parce qu'il a pris une grosse percue contre Wekesa, mais après derrière il s'est relevé, il s'est remis sur ses appuis, il a projeté le Kenyan en touche, il se rattrape bien.
2: Allez, la touche importante là, la maîtrise de la touche pour les Français qui mènent toujours 14-5. Ils sont dans leurs 22 mètres, il faut sortir de cette zone. Voilà, pour bien prendre le ballon. Non, c'est pas droit.
3: C'est dommage, c'est un lancer simple là sur cette combinaison en touche. C'était parfaitement annoncé par Bouillet pour venir mettre cette feinte au milieu de terrain et venir chercher devant le, au milieu de l'alignement et après venir chercher devant.
2: Attention, ça peut être une erreur. Une erreur qui donne un ballon d'essai là peut-être au Kenyan. C'est une zone très dangereuse pour l'équipe de France. C'est une munition très importante pour les Kenyans. Il va falloir encore défendre.
3: Attention, petites imprécisions comme ça. Ballon rendu facilement.
2: Et vous avez un Paul Areva qui est obligé de passer demi de mêlée là. Et de faire les lancers. C'est pas, on l'a dit, son poste de prédilection.
3: Et en jeu, à l'avantage.
2: Allez, bien joué, Yarim Fall. Et on va revenir, voilà. Oui, mais c'est sûr qu'à chaque fois quand on fait passer Paul Areva à ce poste-là, c'est plus compliqué. Hein. Le capitaine de l'équipe de France qui demande des explications. Et ils reprennent la mêlée. Allez, tant mieux, on fait tourner un peu le chrono, ça nous va bien. Attention à la combinaison peut-être des Kenyans, très explosif. Et les filles qui préparent leur match contre le Japon. Allez,
3: c'est bien joué, Paul.
2: Super, Paul Areva qui est allé chercher ce ballon. Oh là là, ça peut donner la victoire à l'équipe de France. Yarim Fall qui se lance, qui a réussi à donner la balle également à Nelson Épé. Nelson Épé, oh, il a failli transpercer la défense kenyane. Il a été rattrapé. Paul Areva qui navigue au milieu.
3: Ah, c'est bien joué, on va chercher le retour. Allez, il faut chercher les cannes de Nelson, il est frais. Il faut le trouver sur son aile.
2: Il sera au déblayage là, Nelson Épé derrière Yarim Fall. C'est bien, les Français qui maîtrisent parfaitement là. Ce ballon, Paul Areva qui prend l'axe du terrain. Van Zeffo, Rebadge, Nelson Épé, le voici. Est-ce qu'il va? Oui, il va tenter. Il va tenter de déborder. Il croise avec Yarim Fall. Non, Yarim Fall qui
3: reste debout. Il faut rester debout, Yarim, parce que là, il n'y a plus de soutien.
2: Et oui, ballon gratté par les Kenyans, malheureusement. Et qui vont s'échapper là sur le côté. Ouh là là là là là là, Lucas Mignot qui est venu défendre.
3: Énorme plaquage.
2: Il est allé assommer à Kenyan, il est encore là en défense, il est revenu. Magnifique Lucas Mignot, deux attitudes merveilleuses.
3: Ah, bien joué, la Jordan, c'est faux qui se pose pas de questions, qui va directement au.
2: Oh, il y a un carton, oh le carton, oh le carton pour finir là. Allez.
3: Ouais.
2: C'est parfait là.
3: Ouais, c'est très bien joué de la part de Jordan, c'est faux qui s'est pas posé de questions sur son arrivée sur le rock, il a directement contre-roqué.
2: Bon, ça sent bon là, ça sent bon. 14-5, ils ont un carton et les Français ont la balle. Là, si on fait pas de bêtises, Jonathan, ce match il va être gagné par l'équipe de France. Et il est important, on l'a dit, au vu du classement mondial avant Bordeaux la semaine prochaine, vendredi, samedi, dimanche. Si vous ne pouvez pas aller sur au Matmut Atlantique, si vous ne pouvez pas aller dans le stade, eh bien vous vivrez évidemment sur la chaîne équipe. Ce formidable grand tournoi qui délivrera le titre de champion du monde. Rebadge. Voilà, pénal touche. Le chrono qui continue de tourner. Belle maîtrise des Français. Les champions olympiques qui auront souffert. Qui ont dû évacuer la frustration de cette défaite de deux petits points d'une transformation contre l'Argentine. Mais qui sont en train de se ressaisir.
3: Allez, c'est bien. Ça lance, c'est très simple pour Paul Areva.
2: Allez,
3: on est un plus. On est un plus. Il faut sécuriser nos rucks. Pas faire de bêtises.
2: Pas de dinguerie là les gars, faut y aller. Allez.
3: Allez, on met du rythme.
2: Rebadge. Bouillet, il y a peut-être un espace. Non, il préfère garder la balle. Il a raison, Jordan, c'est faux au déblayage. Allez, faut vite y aller au déblayage justement. C'est le point noir de l'équipe de France. Ces soutiens offensifs qui sont trop tardifs, vous l'avez dit.
3: On colle pas assez au ballon. Parce que là en avance, hein, Bouillet fait l'effort, mais il faut qu'il reste debout un peu plus longtemps, il faut que le commissaire offensif bouge encore plus vite. Il faut qu'on sécurise ces ballons, il faut absolument qu'on sécurise ces temps de jeu.
2: Oh le contre-rock, oh le contre-rock.
3: Ah, c'est bien joué.
2: Allez Jordan. Tout seul? Non. Voilà, il va provoquer, c'est la dernière action du match, les Français sont assurés de gagner maintenant. Allez, mettre un dernier essai pour bien terminer, ça serait parfait. Non, Paul Arriva n'en peut plus. Il en a plein les chaussettes, Paul Arriva, après un tournoi pleuré. Il fait signe, il est mort. Popo, c'est terminé. La France s'impose 14-5. L'important, c'était évidemment la victoire, de repasser devant le Kenya au niveau du classement. Les Bleus font l'essentiel. Maintenant, on va pouvoir récupérer et se projeter sur la semaine prochaine à Bordeaux. Voici le classement. On aura l'occasion d'en parler pour les garçons. Et on va se projeter sur les filles, évidemment, avec le France-Japon dans quelques minutes.
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2: L'équipe de France féminine défie le Japon d'Ajiki, de Tsutsumi. Une très très belle équipe du Japon, surprenante, qui renverse des montagnes. Grosse saison des japonaises qui bouscule un peu la hiérarchie mondiale avec un jeu vraiment chatoyant, magnifique. Comment résister au jeu des japonaises? Les Françaises, elles, ont dû avaler, digérer la déception évidemment de ne pas avoir passé le cut de l'Australie. Les Françaises habituées au dernier carré, eh bien, vont devoir se bagarrer cette fois pour terminer à la cinquième place. Parce que c'est vrai qu'il y a eu un peu le chamboule-tout, on l'a dit, dans le tableau féminin, avec une Australie qui n'a pas fini première de groupe et qui au final sortira la Nouvelle-Zélande après en demi. Et l'Australie qui s'est retournée en quart de finale contre l'équipe de France. Bref, les Françaises ont digéré la déception. Maintenant, il faut gagner. Le bon envoie dans le coin. Il est récupéré.
3: Il est récupéré par Conny. À l'entrée des 40 mètres.
2: Cette équipe de France, hein, vraiment qui nous séduit, cette équipe de France féminine. Qui a vraiment des joueuses merveilleuses à l'image d'Alicia Christiane, là qui va peut-être déborder, qui rentre dans la défense japonaise. Attention de ne pas aller en touche. Estelle Pusikeli est là pour l'aider. Léa Trollier. Ah, bien joué. Oh, bien joué. Oh, le petit intervalle là qui s'est ouvert pour Lily Dezou qui a failli s'échapper.
3: Ouais, c'est bien joué. Il faut aller les agresser physiquement, ces japonaises. On sait qu'elles courent, on sait qu'elles se déplacent beaucoup. Donc il faut leur rentrer dedans. Il ne faut pas rester devant elles.
2: Et Jacquet, attention, ce ballon perdu pour l'équipe de France. Et il y a un en avant. Et on a vu là tout, toute la pression mise par les japonaises et les difficultés qu'on allait rencontrer face à cette formidable équipe du Japon.
3: Ouais, ouais, la clé pour cette équipe japonaise et tous ses supporters, c'est vraiment d'aller rentrer dans les intervalles, de les défier physiquement, d'essayer de les mettre sur le dos, parce qu'après elles vont avec leur gabarit se consommer à 2-3 au plaquage, et c'est là qu'on va créer des équilibres. Si on fait l'inverse, si on essaye d'abord de créer des équilibres sans leur rentrer dedans, ça va être difficile.
2: Allez, le Japon qui ouais, va commettre un petit en avant là. Tsutsumi qui n'a pas pu se saisir de la balle, tant mieux. La voici Tsutsumi, attention à elle. Cette joueuse japonaise, petit gabarit, mais alors vraiment très vive. Et ballon rendu au bleu. Tant qu'elles n'ont pas la balle, ça nous va bien. Hein, ouais. Parce que d'habitude, elles mettent de très longues séquences très fatigantes, les japonaises. Là, c'est plutôt une bonne nouvelle, cette perte de balle. C'est une petite Kelly. Et pour la fin de passe. Conny, attention, on recule beaucoup, je trouve, là, dans ses redoublés. Pichikeli qui essaye de remettre de l'avancée. Alicia Christiane. Oh là là là là là là, elle a mystifié. Elle a mystifié la défense japonaise. Encore un coup. Un coup à la Alicia Christiane. Magnifique. Quelle joueuse.
3: Ouais, magnifique. Magnifique crochet, là, inter-exter. Exter-inter plutôt. Crochet intérieur, magnifique.
2: Le feu follet a frappé.
3: Ouais. Non, voilà, alors que ça partait d'une action un peu difficile. Et puis là, voilà, crochet intérieur. Ouais, belle trajectoire de course, belle réactivité électrique Christiane sur ce crochet, avec en plus la main droite, là, le petit raffut sur le haut de l'épaule pour juste casser le plaquage comme il faut.
2: Elle est vraiment elle aura fait un énorme tournoi, encore une fois elle est redoutable, elle fait partie maintenant des meilleures joueuses du circuit, vraiment. Alicia Christiane, vous voyez, 57 essais déjà en carrière, c'est monstrueux. Ça vous place un peu le personnage. Allez, le ballon récupéré quand même par les japonaises. Il va falloir maintenant défendre. 7-0 pour l'équipe de France. Ajiki. Ajiki qui va répondre tout de suite. Ajiki qui est lancé. Mais elle a du monde derrière. Allez, Alicia qui va venir. Alicia qui va défendre. Alicia qui va s'arracher. Alicia qui va prendre Ajiki. Qui va l'empêcher de marquer. Quel geste encore. Magnifique. Après son essai, elle en sauve 20 pour l'équipe de France.
3: Ouais, c'est bien, défensivement on est déjà replacé. Allez, il faut résister, il faut pas le prendre.
2: Ouais, c'est bien joué. C'est très bien joué des japonaises, il faut le dire aussi. C'est avec Gouza qui marque.
3: Ouais, très bien joué. Ce retour intérieur de la part de la japonaise, mais ça part d'une belle attaque de ligne, hein, à l'entrée des 22 mètres, avec cette course convergente rentrante d'Ajiki. Et puis derrière Christiane qui fait un gros effort après un sprint de 50 mètres.
2: Jiki, superbe joueuse là, la joueuse masquée là des japonaises qui est.
3: Ah ça, ça nous fait mal hein, ce genre d'action là, un peu à l'australienne. Ouais. Quand elles reviennent dans le camp pour aller, reviennent dans le sens pour venir chercher cette passe intérieure.
2: Elles le font très bien. 7 partout. Tout est à refaire pour l'équipe de France. Ah bien joué. Christine Pichet qui est l'équipe, prend ce ballon et qui va accélérer, et qui va accélérer, qui va peut-être pouvoir y aller. Non, elle est plaquée. Libération de balle. Lily Dezou. Hop là, Naïkoni qui a jonglé avec la balle et qui va le conserver. Chikeli.
3: Allez, il faut venir les chercher physiquement, il faut les défier. Voilà l'image de Nouvelle Rivière. Voilà, exactement, c'est ça. Trois joueuses mobilisées pour l'arrêter, ça c'est très bien. C'est ça qui va créer des espaces au large.
2: C'est ouais, c'est,
3: on a un 3-2, on a un 3-2.
2: Allez, allez, allez, allez. Petite accélération, là, avant de glisser. Mais peut-être qu'encore Alicia va nous créer quelque chose. Elle reste debout, c'est bien. Là, le soutien de Léa Trollier, ouais, le
3: qui
2: ballon.
3: Qui colle à la porteuse, ça c'est positif. Pour accélérer les sorties de balle, mais ouais, dommage, on peine un petit peu à se replacer.
2: Elle en peut plus, Lily. Elle va rester quand même debout, elle va faire l'effort, la Toulousaine. Bien aidée par Chloé Jacquet. Chloé Jacquet qui a failli passer, qui retrouve le soutien de Pichikili. Magnifique construction d'essai des Françaises. Superbe. Elles sont fortes, nos bleus. Elles nous régalent.
3: Ah, elles nous régalent, hein, parce qu'elles vont vraiment faire à l'image de. Elles vont jouer dans le combat, à l'image de ce qu'a fait Lou-Noël Rivier, où elle a mobilisé quasiment 3-4 joueuses japonaises. Et ensuite, ça nous a offert un beau surnombre, un 3-2 qu'on a bien exploité. Et ensuite, on a eu cet essai là de Pichikili. Donc, ça, c'est positif, les bleus. On fait les choses dans l'ordre. On se bat. On mobilise des défenseuses japonaises. Et ça nous ouvre des portes. Donc, ça, c'est très positif. Pour le moment, on fait une bonne première mi-temps.
2: Allez, allez, allez, allez. Le renvoi. Tiens, oh, il est bien capté par les japonaises. Pas de contestation possible là. 12-7. Allez, le ballon conservé, mise au sol. Koni. Et encore Ajiki qui regarde où elle va aller de l'autre côté. Ah, les japonaises qui inversent le sens, ah, c'était bien senti.
3: Ah,
2: on était tout proche de l'interception là. Tout proche de l'interception pour les françaises. Allez, et que c'est dur.
3: Ouais, les japonaises qui ne trouvent pas de solution hein, avec une très bonne défense. Les françaises là qui sont exigeantes au placage sur l'un contre un et font tomber. Les japonaises qui sont un petit peu à court de solution.
2: Lily Dezou. Qui attend avec alors une grande impatience, je peux vous dire, l'étape de Bordeaux, Lily Dezou, où toute sa famille va venir, elle a de la famille d'ailleurs même à Bordeaux. Elle a déjà préparé ce rendez-vous depuis le début de la saison, elle y pense. Et elle attend ça avec beaucoup d'impatience le week-end prochain. On devra avoir quelques pancartes pour Lily Dezou. Le ballon éjecté par les japonaises, mais mal sorti ce ballon, ça permet à la défense française voilà, de venir les croquer là dans leurs 22 mètres. C'est ce qui continue l'effort, c'est la dernière action de la mi-temps, il faut faire l'effort, ne pas prendre cet essai là, contenir les assauts japonais. Retour intérieur.
3: Ah, c'est bien fait l'effort, trop lié là de resserrer en défense.
2: Ajiki, attention, Ajiki qui va déclencher.
3: Il faut la chasser.
2: Avec Koni, bonne défense. Alicia Christians qui maîtrise. Alors on se méfie aussi hein, des japonaises, on le sait, côté français.
3: Ah mais elles progressent pas, elles avancent pas les japonaises.
2: Alors, toujours dans leur 22 pour l'instant, ça n'a pas bougé.
3: Elles ont du mal à déplacer le ballon parce qu'on a un bon rideau défensif. Et on fait les efforts avec Dezou là qui resserre.
2: Ah, Dezou, c'est la garantie en défense vraiment. Grosse défense.
3: Le ballon récupéré.
2: Oui, oui. Oh là là, Léa Trollier qui va aller s'échapper et qui va aller marquer cet essai. Magnifique.
3: Magnifique essai à zéro passe de la part des bleus, c'est vraiment la conséquence d'une très très bonne activité défensive. On a un rideau défensif qui craque pas, qui monte collectivement, il n'y a pas beaucoup de trous. Là c'est vraiment positif et puis après derrière ça fait le job notamment sur ce ruck pour récupérer ce ballon. Là c'est vraiment une masterclass défensive hein, pour nos bleus.
2: Ah ouais, parfait. C'est la défense qui permet à Léa Trollier de marquer cet essai. Elle qui a aussi très très bien géré le rideau défensif tout à l'heure. Allez Chloé Jacquet, ça fait plus 10 pour l'équipe de France, ça fait plus 10 à la pause pour l'équipe de France face au Japon. En mission les Bleus. après avoir été troisième à Hong Kong. Il y a cette cinquième place qui les laisserait dans la course, évidemment, avant le grand tournoi de Bordeaux, où c'est important face à ces japonaises qui sont vraiment le poil à gratter du circuit féminin.
3: Un maximum de possession, hein, ça va être la clé là, de ce dernier match de la compétition.
2: On l'a bien compris, hein, tout le monde l'a dit, il faut avoir le ballon, il faut la possession. Ça sera une des clés privées, ces japonaises. Deux balles pour les empêcher de revenir. Et après de la maîtrise en défense, comme le réclamait Romain Huet, si jamais le ballon était dans les mains japonaises. Valladolid accueille cette avant-dernière étape finale, évidemment, pour décerner le titre de champion du monde. L'Espagne, on cherche l'ombre sous cette chaleur écrasante au cours du week-end. Allez, le renvoi. Aïe, aïe, aïe, aïe, aïe, bien ça, c'est un ballon rendu aux japonaises, voilà. Malheureusement, réception ratée pour les Françaises qui voulaient la possession et qui ne l'auront pas.
3: À la fin de l'avantage, hein.
2: Ajiki qui va travailler avec Connu.
3: Ah, c'est bien joué, on coupe les connexions. Lionel Rivier, très bien joué.
2: Connu, éjectier. Allez, qu'est-ce qu'elles vont faire? Les Françaises, est-ce qu'elles vont chercher le large? Non, la croisée. Non, peut-être encore avec Chloé Jacquet qui a senti qu'il y avait un coup à jouer. Chloé Jacquet, elle a été plaquée et elle va perdre ce ballon malheureusement. À la possession japonaise. Ça fait deux ballons perdus par les Bleus. Oh là là là là, le retour de Lily Dezou qui s'est jetée. Mais quelle guerrière cette Lily Dezou, vraiment. Léa Trollier également. Les Françaises à fond, un match.
3: Un gros match, ouais.
2: Dans l'état d'esprit, c'est vraiment magnifique. Conny, ah oui, il y a des petites imperfections, mais elle rattrape tous les coups. Dezou maintenant, qui libère la balle. C'est Léa Trollier tout à l'heure qui s'est jetée. Louane Lerivier va demander la mêlée pour les Françaises.
3: Voilà, encore une bonne défense, hein, nos Bleus.
2: Il y a eu un petit coup de chaud là sur la réception, sur l'entame de deuxième période. Le coup de chaud est passé, c'est bon. Time is off. Et coaching déjà. 20 blue substitution. Léa Trollier qui a marqué un essai tout à l'heure. Carla Nielsen qui rentre. 13 blue, yeah, she's coming already. Yes. L'expérience de Carlita peut-être pour finir. On voit Watumkara également qui remplace Annette Conny. Léa Trollier qui a fait une très très belle première période là. On l'a dit, c'est un groupe très jeune, hein, chez les filles aussi. On a beaucoup de jeunesse, de très jeunes joueuses. C'est la force de cette équipe de France qui monte vraiment en puissance, on le sent petit à petit. Elles ont encore vraiment des paliers à franchir pour aller rivaliser avec les meilleurs comme la Nouvelle-Zélande et l'Australie. Elles en sont toutes proches.
3: Allez, Christiane, ça a un bon couloir.
2: Elle va y aller, regardez, elle va y aller, elle va allonger et elle va aller marquer cet essai. Elle est fantastique, le feu follet qui va même aller jusqu'au bout. Marquer cet essai, à qui donne un avantage un peu plus confortable là, à notre équipe de France. Septième essai du tournoi pour Alicia Christians. Vraiment magnifique, les pop-up girls peuvent s'agiter, c'est mérité.
3: Ouais, c'est mérité, hein, les japonaises là qui ont vraiment anticipé la combinaison en sortie de mêlée des françaises avec cette passe dans le dos et ensuite la japonaise qui s'est complètement consommée, qui est montée en inversé et ça a ouvert le champ et le couloir pour Christians. Qui en plus derrière fait vraiment l'effort pour aller au plus près du milieu des poteaux et faciliter le travail de conversion de sa coéquipière. Ça suffira pas.
2: Avec la fatigue, c'est de plus en plus dur, hein, ces transformations. Et avec les s'asseoir, en effet. Allez, elle a fait le job, comme on dit. Alicia Christians avec ses deux essais, sept essais dans le tournoi de Valladolid. C'est monstrueux. Sur cinq matchs. Et là, le gros tampon de Lily Dezou.
3: Ah, dommage, elle considère que Lily Dezou est pas sous ses appuis. Mais énorme plaquage quand même.
2: Ajiki, attention pour le contre japonais. Les japonaises qui déplacent le ballon, les japonais qui ont trouvé un intervalle. Est-ce qu'elle va être reprise? Ouais, Jacquet qui fait le retour. Ouais, malheureusement, elle va quand même trouver le moyen de donner la balle. Qui pour prendre ce ballon pour les Françaises? Il y a un en avant japonais. On va remettre dans l'ordre avec une mêlée française. Ça nous va bien, ça, Jonathan. On en est tout proche là.
3: On en est tout proche là. Voilà, c'est important là sur ces genres d'attaques japonaises, un peu à l'image de la première mi-temps. Il faut bien resserrer autour de la porteuse. Elles vont pas forcément aller chercher les couloirs ni les extérieurs sur ce match. Donc voilà, il faut pas que ça dorme sur les extérieurs. Il faut resserrer autour de la porteuse pour éviter ce genre d'intrusion japonaise.
2: Ada Traoré qui vient de faire son entrée. Tout le monde participe sur ce dernier match. Cléo Agel à l'introduction. 3 minutes 30, 22-7 pour l'équipe de France. Avant de tout de suite se mobiliser pour Bordeaux. Agel, bien joué. Allez, c'est parti pour les Françaises. Et toute façon, il y a Tunkara qui vient de rentrer. Tunkara qui navigue pour Jacquet. Jacquet qui est mise au sol rapidement. Mais il y a du soutien. Non, le ballon est récupéré par les Japonais. Et donc, on a joué. Rendu aux Japonaises ce ballon. Attention, elles ont joué dans le dos de la défense. Bien joué, le retour d'Awa Tunkara. Ajiki qui va chercher le large. Et il y aura un en avant, visiblement, sifflé tout de suite et vu par l'arbitre.
3: Ça nous va, on prend.
2: On va voir là. Ce qui est vraiment grossier. Ouais. On en a laissé passer d'autres, hein, des comme ça, mais bon.
3: Ça nous va quand même, hein, franchement, on le prend.
2: On prend bien parce
3: la
2: que.
3: Le dernier match, la fatigue, on se nourrit de tout ce qu'on peut.
2: Ouais, et ben, ouais, la fameuse supportrice japonaise qui avait trouvé du monde, regardez derrière, elle a recruté, elle a donné toute la panoplie de supporters japonais. Si vous voulez participer à Bordeaux, elle sera là, c'est sûr, et elle pourra vous fournir la panoplie du supporter japonais pour recruter avant les matchs du Japon. Cléo Agel pour l'introduction en mêlée. Oh, le petit côté. Le ferme et l'inspiration de Cléo Agel qui va réussir à donner à Tunkara, malheureusement, petit en avant. Non, le ballon récupéré par Ada Traoré. Il est toujours maîtrisé par les Français. Il n'y a rien dit l'arbitre. Tunkara.
3: Ah, c'est bien, Lionel Rivière qui résiste à la percussion là sur le premier sur offensif.
2: Karine Yesen.
3: Allez, Karla, il faut résister. Voilà, c'est bien. On mobilise deux défenseuses japonaises.
2: Là, c'est fatigué. Là, il y a la fatigue. Là, tout est dur. Les efforts sont compliqués. Awa Tunkara qui réussit quand même à relever ce ballon pour Jacquet. Jacquet qui va essayer d'aller chercher là-bas. Mario Castel. Oh là là, Mario et Castel qui se relève encore. Elle est déchaînée.
3: Elle fait l'effort. Elle a relâché le ballon pour se relever, pour gagner les quelques mètres de plus.
2: Elle fait toujours les efforts supplémentaires. Mario, c'est fantastique. Ada Traoré. Allez, Ada Traoré. Castel, Jacquet, les Françaises, toutes proches d'aller marquer un dernier essai, peut-être qui scellerait vraiment la victoire là cette fois. Jacquet, il y a l'espace en effet, et l'essai va être marqué par le Noël Rivière, et ça c'est l'essai de la victoire. Victoire convaincante, victoire conséquente, victoire presque impressionnante de cette équipe de France face au Japon.
3: On est en totale domination, là on arrive à maintenir nos possessions, et surtout moi ce que j'aime bien c'est qu'on arrive à être patiente. On garde des possessions malgré les tentatives de contre-roc japonaises. On est patiente, on accepte de déplacer le ballon, de créer de l'inertie dans cette défense et d'aller chercher des couloirs. C'est aussi le bon taf de Karla Nielsen de mobiliser deux défenseuses japonaises pour après nous ouvrir des espaces. Donc là, ouais, c'est quand même un match très abouti pour nos Bleus.
2: Ah, c'est bien. Terminé ce tournoi de Valladolid. Alors oui, il y a eu la petite défaite en poule hein, contre le Canada. Celle-là, elle a fait mal parce qu'elle condamne les Français à être deuxième et jouer du coup le quart de finale contre l'Australie. Il y a eu un peu un complexe peut-être contre l'Australie. En tout cas, elles sont passées un peu à côté du rendez-vous parce que là, il y avait peut-être la place. Mais derrière, il y a ce match qui restera quand même la preuve que les Françaises sont capables vraiment de jouer pour gagner un tournoi à un moment donné, pour jouer avec les meilleurs. Et pourquoi pas Bordeaux la semaine prochaine. Allez, dernière offensive japonaise. Mais maintenant, ça sera sans conséquence de toute façon. Mais les Françaises ont à cœur de ne pas prendre cet essai. Oh là, Tutsumi. Oh, elle donne pas. Tutsumi, elle va pas donner. Est-ce qu'elle va battre Karla Nielsen à la course? Ouais, elle va quand même aller marquer cet essai. Ouais. C'est Ajiki. Ajiki qui réalise encore un grand match. Alors Ajiki, elle est impressionnante parce qu'elle fait tous les matchs et quasiment la totalité des matchs à chaque fois.
3: Je me demande s'il n'y a pas faute quand même, parce que la joueuse là qui vient à vide, elle vient percuter tout le monde.
2: Ah oui, parce qu'elle a Traoré et s'arrête du coup.
3: Ouais, puis elle fait même tomber, il me semble, Piccelli ou en tout cas une joueuse au centre du terrain ou Jacquet peut-être.
2: Ah oui, il y a en effet un vrai passage à vide, vous avez raison.
3: Mais bon, ça n'a pas été sifflé.
2: Allez, sans conséquence, 29-12. la victoire convaincante, on l'a dit, de l'équipe de France face au Japon. Les Françaises vont pouvoir maintenant souffler, récupérer et préparer comme il se doit le rendez-vous qu'elles attendent depuis si longtemps. Le rendez-vous à la maison, le rendez-vous en France, le rendez-vous à Bordeaux la semaine prochaine.
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1: On va en profiter pour trinquer. On a sorti les petites coupes du côté de la formation Visma-Liseberg. On a intérêt à faire tout ça maintenant parce que ça va s'accélérer ensuite avec le sprint intermédiaire. J'ai envie de rester dans le sportif un petit peu quand même.
2: Je suis pas sûr qu'il y ait une grosse bagarre.
3: Il va arriver vite en plus, hein, ce sprint.
2: Ouais. Ouais,
1: je pense est-ce que c'est bien sérieux, ça, un mois du tour?
3: C'est de la moraline.
2: Non. Est-ce qu'il va la boire, d'ailleurs? C'est l'interview. Est-ce qu'il va la boire entièrement?
3: Bon, parfois, juste une petite gorgée.
1: Victor, il a déjà bien commencé, lui. Hein.
3: Ah, bah, cette case aussi.
2: Lui, il va tout boire à Campenars. Il va même finir peut-être la coupe de Jonas.
3: Cette case, il n'y a plus grand-chose dans le verre. Hein.
2: Un petit pari. Est-ce qu'il va finir ou pas sa coupe?
1: Moi, je pense qu'il va même pas la boire.
2: Il a tout bu?
3: Il a tout bu, Q-sec.
1: Q-sec.
2: Ah ben, j'aurais pas cru.
1: Paul Magnier et toute sa garde rapprochée pour l'emballage final. Aujourd'hui, il y a une victoire, une nouvelle victoire à aller chercher pour un coureur qui est déjà dans l'histoire de ce Tour d'Italie avec ses trois victoires. Il pourrait aller en chercher une quatrième aujourd'hui, Paul Magnier.
2: On va essayer de rentrer à 3 ou 4 pour permettre d'aller un peu plus loin.
3: On va rentrer à bien plus, hein.
2: Et regardez, derrière Rémi, on a mis qui?
3: Un autre Rémi. Rémi Cavagna.
2: Et puis chez Lidl Trek, on est vigilant. Hein. On ne va pas laisser les sortir des Segaert, des Ghana, des Rémi Cavagna. On rappelle troisième du contre-la-montre individuel à Mid-Giro.
3: Avec Tobias Bayer hein, qui coince un petit peu.
2: Et ce ne serait pas du Campenaerts également qui se serait glissé là, dans cette contre-attaque? On n'est plus habitué à aller voir avec leur maillot noir.
1: Ouais, c'est vrai que c'était un maillot de la Visma Liseberg.
3: Ouais, c'est bien Victor Campenaerts.
1: À Campi, comme on le surnomme.
3: Il y a une petite cassure.
2: Grosse cassure.
3: Et Paul Magnier, là.
1: Avec Paul Magnier, Jonathan Milan.
2: Ghana, attention Ghana.
1: Ghana, Milan, Magnier dans la première partie de peloton avec

0: Cette cassure à 18 km de l'arrivée.
1: On l'a dit, après les attaques de rouleurs comme Campenhardt, comme Rémi Cavagna, on surveillait des coureurs comme Alex Egard, comme Philippe Ogana. Et Steven, il y va directement. Sobrero.
0: Mais ouais, mais les équipiers de Paul Magnier sont déjà tous en train de se découvrir. Il reste 17 km.
2: Ouais, ils font la grimace, hein, tous les coéquipiers de Paul Magnier.
0: Et en folie a explosé. Là, Steven qui est obligé de s'exposer déjà à un effort important, violent.
2: Paul, il est déjà vraiment dans son sprint. Il est concentré, il s'est bien replacé. Et là, il n'a pas été piégé hein, par cette cassure. Et puis Pogana en rouleur.
0: Pour Gala qui roule pour Milan, on oublie. Dans le final. Il y en a, il joue sa carte.
1: Ouais.
0: Il joue pour lui aujourd'hui. Ces trois-là auraient mérité d'être les combatifs. Les reverra-t-on en tête dans un petit peu plus de 9 km. Il y a le feu, on est obligé de venir rouler également du côté de la formation Tudor. Tout le monde se met au diapason. Tout le monde vient prêter main forte à l'équipe Unibet Rose Rocket. Il y a le feu avec Philippe Ogana, Jasper Stuyven et Matteo Sobrero en tête de course. Le dernier tour, moins de 10 km à parcourir sur ce 109e Giro.
1: Et il est là, regardez. Sobrero, il est en danseuse dans la roue de Ganna. C'est incroyable.
0: Tout juste si Sobrero ne va pas exploser de la roue de Philippe Ogana, si ça continue à ce rythme.
2: Allez, toujours 15 secondes.
1: Ouais, Steven, lui, il fait de la patinette. Hein. Alors Sobrero, ça va aussi. Il va quand même pas se faire lâcher. Oh là, qu'est-ce qu'il nous fait? Et il essaie de piéger Sobrero et Steven en prenant une trajectoire qui n'était pas habituelle. Bien, sur ce rond-point, normalement, oui, on fait tout le grand tour par la droite. Et on a vu hein, Philippe Ogana couper sur la gauche, comme le fait ce coureur de la Lidl Trek.
2: Et Warren Barguil qui relance en tête de peloton.
0: Véritable relance, on les a vus rouler tout à l'heure pour ramener Casper Van Uden, les pique-niques post-Enel. Et bien là, Warren Barguil relance clairement l'allure. Il sort même du peloton, prend quelques mètres d'avance sur les autres coureurs qui roulent. Pour leur coéquipier sprinter, 7 km 700, 15 secondes. Ne dites plus jamais que les dernières étapes de Grand Tour sont des critériums et qu'il ne se passe rien.
2: Jonathan Milan est remonté hein, avec Max Wildschild, Paul Magnier à droite, avec un coéquipier toujours.
1: Van Gestel certainement, hein, qui doit rester aux côtés de Paul Magnier. Oh si, il va être frais. Hein.
0: Ah oui,
1: il va être frais, Steven.
0: Ah oui, c'est vrai. Oui, oui.
1: Ah oui, il n'a pas roulé du tout, au contraire. Là, il est tranquille. Il espérait peut-être, au fond de lui, hein, que Ganna allait l'amener jusqu'à un kilomètre. Là, on va avoir un regroupement. Et maintenant, il va reprendre sa mission initiale. Jasper Stuyven, aller aux côtés de Paul Magnier et essayer de le déposer à 200 mètres de la ligne.
0: Frais, avec tous les efforts. Frais, peut-être pas. Il a quand même dû s'employer, non?
1: Ah non. Ah non, il a pas fait d'effort. Il a fait aucun effort dans la roue.
0: Lucas Kubic lui a terminé.
1: Allez, Maestri, un petit barreau d'honneur. Je pense que ça peut être que Maestri, ça.
0: C'est Mirko Maestri sur l'élan comme ça. Sitôt le peloton rentré sur le trio de tête, Mirko Maestri passe à l'attaque.
1: Allez, bravo, monsieur Ganna. Bravo, monsieur Ganna.
0: Il aura mérité sa pizza ou sa pasta ce soir, Philippe Ogana. Quelle performance de Philippe Ogana qui a tenu en respect comme ça le peloton pendant de nombreux kilomètres avec deux coureurs dans sa roue qui n'ont absolument pas collaboré, qui ne l'ont pas relayé. Le dernier kilomètre à venir, le dernier kilomètre de ce 109e Giro d'Italia. Il y aura eu du suspense pendant 3 semaines, pas forcément pour la victoire finale, mais pour les victoires d'étape. Et c'est le cas aujourd'hui encore. Un homme a dominé les sprints, il est en cyclamen. 3 victoires depuis le départ pour Paul Magnier.
2: Ah, ça y est, hein, la formation Soudal Quickstep qui prend les choses en main. Flamme rouge.
0: 3467 km parcourus depuis le grand départ en Bulgarie. Il en reste un et d'une extrême importance évidemment. Une victoire de prestige ici à Rome. Et si elle était française aujourd'hui, Paul Magnier toujours idéalement placé avec un équipier maintenant. 500 mètres à parcourir, le retour de Jonathan Milan.
1: Le pif-pof à négocier, il faut être bien placé.
2: Allez, on y est, on y est à ce virage.
0: Pour l'instant, il est calé dans la roue de René Wegen.
2: Extrêmement bien placé, Paul Magnier, on y est.
0: Ah, il fallait virer en tête ici.
2: Groenewegen dans la roue.
1: Allez, c'est parti.
0: Et le sprint qui va être lancé maintenant. C'est Dylan Groenewegen qui est en tête. Paul Magnier qui fait l'effort. Avantage pour l'instant à Dylan Groenewegen.
2: Paul Penouette,
0: la surprise. Penouette, non.
2: Jonathan
0: Milan.
2: Attention.
0: Jonathan Milan. Jonathan Milan pour sauver son Giro. La victoire de Jonathan Milan dans les rues de Rome. Il n'avait jamais gagné de dernière étape d'un grand tour. Il ne voulait pas quitter son tour national sans victoire d'étape. Jonathan Milan, surpuissant sur la ligne d'arrivée et vainqueur à Rome. Le premier Danois au palmarès du Tour d'Italie, c'est Jonas Vingegaard qui rentre dans ce cercle fermé des vainqueurs de trois grands tours. C'est le huitième homme de l'histoire à réaliser cette performance après le Tour de France à deux reprises, après la Vuelta l'année dernière. Il remporte le Tour d'Italie. Jonas Vingegaard, lui, va désormais laisser place à un petit peu de récupération. On le retrouvera très vite, dans un petit mois, pour le départ du Tour de France du côté de Barcelone. Avant cela, il va savourer évidemment ce succès parce qu'il vient de remporter un nouveau grand tour dans sa carrière. Jonas Vingegaard triomphe ici à Rome et remporte le Giro après le Tour de France en 2022. Le Tour de France à nouveau en 2023. Après la Vuelta l'année dernière, il remporte son quatrième grand tour. Rien que ça.
3: Satisfaction aussi pour Paul Magnier avec un premier grand tour, forcément le jeune Français qui a non seulement amené du sourire, de la joie, de la sympathie, il est allé claquer trois victoires, il chope le maillot Cyclamen et lui aussi il a été l'un des grands acteurs, Tiffen, de ce Giro 2026.
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2: Jour J pour nos skippers. Ils embarquent sur leur classe 40 dans le port de Caen et on ressent déjà un certain stress avant d'aborder cette 17e édition.
3: Il y a quand même un peu de nerve, mais plutôt hâte.
4: Quand on est un peu mal au ventre, quand on est un peu stressé, c'est que c'est bon signe.
2: En remontant le canal vers Ouistreham, on se projette déjà sur la stratégie adoptée lors des 24 premières heures de course.
5: C'était maître de son destin en essayant plutôt d'être dans le bon paquet dès le début.
6: On arrête à l'attaque dès le parcours côtier en bas de Ouistreham.
2: La flotte s'élance au large de Ouistreham pour longer les côtes normandes, avec déjà en ligne de mire la première marque de parcours, les îles Saint-Marcouf.
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11: J'avais 16 ans, c'était à la suite des championnats du monde cadet.
12: Donc il y a une personne qui nous suit, qui nous colle un peu, donc des fois c'est un peu particulier au début parce qu'il faut être à l'aise.
13: Bon bah Amandine, je te préviens, t'as un contrôle antidopage, tu vas devoir faire pipi devant quelqu'un et moi je dis ah c'est une blague et tout.
14: C'est poser des questions aux médecins, de toujours se renseigner sur les produits qu'on prend.
15: D'aller sur le site de l'AFLD pour regarder si les produits qu'on utilise ils sont pas considérés comme dopants, tout simplement.
16: Les sports, ça véhicule beaucoup de valeurs et le dopage, ça en fait pas partie du tout. Donc de rester dans le respect de ses valeurs et d'être sérieux et fidèle à soi-même, de toute façon, si tu dois y arriver, il n'y a que par le travail que ça paiera.
13: Se dépasser, essayer d'aller chercher la victoire sans tricher.
5: Faire pipi devant quelqu'un, c'est pas quelque chose qui se fait comme ça et la première fois c'était long.
3: Je suis partie à l'antidopage, je me suis dit après un grand voyage, j'avais envie de faire pipi, ça tombait bien. C'était une prise de sang, donc je suis restée une heure et demie pour la prise de sang.
17: Moi je pensais que j'allais faire pipi en fait tranquillement, fermer la porte, comme quelqu'un de normal qui va faire pipi. Sauf qu'en fait le mec il me dit non, faut que je te vois faire pipi. Toujours checker en fait ce qu'on mange, ce qu'on boit.
3: Je suis allée sur le site de la FLD. Hop, vous tapez le nom du médicament et tout de suite vous savez si vous pouvez l'utiliser ou pas. Parfois on se rend pas trop compte, mais ça peut être juste un anti-inflammatoire et finalement ce serait positif à un contrôle.
5: Cette question au final, je pense qu'elle est réservée aux dopés.
18: Si en cas de victoire, tu peux te regarder dans un miroir et tu peux te dire de manière tout à fait honnête, j'ai fait cette performance de manière complètement naturelle et sans triche.
5: C'est respecter les règles et pour moi c'est ça d'être propre, c'est de lire les règles et de les respecter.
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Est-ce que vous nous entendez? 1-2, 1-2. Qu'est-ce qui se passe?

0: C'est déjà la Coupe du Monde, ou du moins un air de Coupe du Monde sur la chaîne L'Équipe. Bonsoir à tous, bonsoir Tidiane Yembo. Avec l'Allemagne qui prépare son mondial à Mayence face à la Finlande, la nationale mancharde revancharde après les échecs de 2018 et 2022.
1: Bonsoir Raphaël, bonsoir à tous. Et oui, on était à peine encore hier dans cette saison de club. On bascule en route vers la Coupe du Monde et quoi de mieux que la nationale mancharde pour nous guider vers ce mondial américain, quadruple championne du monde et la mancharde qui est à la recherche de sa gloire passée, mine de rien, dans ce tournoi.
0: Et avec ce premier match amical, et on n'a pas eu le temps encore de vous égrener la composition de l'Allemagne, mais c'est toujours le capitaine Joshua Kimmich pour tirer les premiers coups de pied arrêtés. Il y aura une première occasion dès la troisième minute. Et le pied soyeux de Joshua Kimmich, c'est repoussé par la défense. Ça va revenir sur Lennart Karl. Et il y aura rebelote et un nouveau corner.
1: Ouais, tout de suite l'Allemagne qui essaye de faire preuve d'autorité dans ce match, de se montrer conquérante. Avec une équipe qui s'installe et tout de suite les corners qui affluent. Et tout de suite une volonté de mettre la pression sur cette équipe de Finlande.
0: Et Lennart Karl, la petite pépite du Bayern Munich. Troisième sélection et première titularisation avec son pays. Et la pression et la bonne prise de balle de Lucas Radetzky, gardien de l'AS Monaco et de cette équipe de Finlande. Et des hiboux qui vont partir de l'autre côté avec Sionen. Et on va chercher Keskinen. Et la bonne lecture de Oliver Baumann. Alors il est titulaire ce soir, Tidiani. Mais a priori, c'est juste pour ce premier match de préparation, le temps que Manuel Neuer ne revienne de sa petite blessure.
1: Et oui, les plans ont changé pour ce qui est du poste de gardien de but. Baumann qui était a priori parti pour être le titulaire dans cette Coupe du Monde. Et puis finalement, Manuel Neuer qui revient après 2 ans d'absence et qui va tout naturellement récupérer son poste de titulaire. Manuel Neuer qui devrait disputer son 5e mondial avec la nationale mancharde. C'est évidemment l'un des joueurs emblématiques de cette sélection.
0: Avec Lennart Karl. Et va tranquillement temporiser. Joshua Kimmich. Mecha. Maintenant,
1: ouais, avec une équipe d'Allemagne qui a fait un petit peu de rotation. Hein. On n'a pas forcément tous les titulaires. Vous voyez Joshua Kimmich avec le ballon. Jonathan Tah, eux, a priori, seront dans le 11 qui débutera le mondial. Mais d'autres ont peut-être une place à prendre. Vous avez parlé de Lennart Karl notamment. C'est peut-être le cas aussi pour Mnesha.
0: Et Nathaniel Brown. Et aussi, il a peut-être une carte à jouer dans ce match amical. Joshua Kimmich.
1: Brown qui sera en concurrence avec David Raum, le joueur de Leipzig.
0: Lennart Karl qui va percuter et rentrer avec son pied gauche. Ça va aller de l'autre côté. Jonathan Tah. Il y a quand même 5 joueurs du Bayern qui sont titulaires alors qu'ils ont remporté la Coupe d'Allemagne samedi dernier. Et ils sont déjà d'attaque pour ce premier match de préparation.
1: A priori, c'est quand même toujours un signe de bonne santé quand vous avez cette ossature Bayern très très forte au sein de la nationale Mannschaft. Il faut voir aussi à quel niveau ont évolué les Bavarois cette saison. Donc a priori, c'est logique du côté de Nagelsmann de s'appuyer sur cette ossature.
0: Et dans une très belle ambiance ce soir à Mayence, avant de s'envoler pour les États-Unis, car le deuxième et dernier match de préparation, ils le disputeront samedi prochain à Chicago face aux États-Unis. Et avant de débuter la compétition, les Allemands le 14 juin face à Curaçao, que l'on a vu sur l'équipe Live Foot, a mené 1-0 face à l'Écosse. Ils ont finalement perdu 4-1.
1: Ouais, ça fait partie des équipes qu'on va découvrir, cette sélection de Curaçao, petit pousset de cette compétition. Et globalement, un groupe où il faudra faire preuve de méfiance hein, du côté des Allemands. Quand on voit ce qu'est l'essor du football équatorien, et évidemment la Côte d'Ivoire qui était encore championne d'Afrique il n'y a pas si longtemps que ça. Donc il faudra être sérieux tout de suite pour les Allemands.
0: Et le traumatisme des dernières Coupes du Monde, champion du monde en 2014 et les 2 éditions suivantes, ils n'avaient pas passé les phases de groupe, les Allemands.
1: Et on peut même aller plus loin et... et rappeler que bah, l'Allemagne n'a pas fait de dernier carré dans une grande compétition internationale depuis 2016. Je mets de côté la Ligue des Nations, mais en comptant l'Euro et la Coupe du Monde, il faut remonter à cette demi-finale dont on se rappelle tous, face à l'équipe de France au Stade Vélodrome, et ce doublé d'Antoine Griezmann. Et depuis, la Mannschaft s'est systématiquement cassé les dents, soit en huitième, soit en quart, voire même dès la phase de groupe.
0: Benatanta.
1: Ouais, les Finlandais qui essayent de défendre en avançant. Le pressing n'est pas très agressif, mais on essaye de ne pas non plus être totalement arc-bouté sur son but.
0: Méchale la percussion du joueur du Borussia Dortmund, Pavlovic. L'orientation sur Florian Wirtz. Le décalage sur Brown pour Undav. Oh, ça va passer juste au-dessus. Ça a été contré. Ah, il n'était pas loin de marquer son cinquième but en 8 sélections, l'attaquant de Stuttgart.
1: Ouais, c'est un bon mouvement. L'un des premiers dans cette rencontre de la part des Allemands. Avec Mécha qui a réussi à bien remonter le ballon. Florian Wirtz, le décalage. Et là, Brown Caril va trouver Undav. Le bon déplacement de l'avancante de Stuttgart. Qui a été prolifique hein, cette saison. Et là, il est contré vraiment au tout dernier moment. Je crois que c'est et par le défenseur et par le gardien. Donc, ça relève presque du miracle pour les Finlandais.
0: Ouais, c'est Radetzky qui a touché le ballon en dernier. C'est déjà le troisième corner. La huitième minute pour l'Allemagne. Danger repoussé.
1: Le ballon est quand même récupéré très très vite hein, du côté allemand. Les Finlandais qui n'arrivent pas à s'offrir pour le moment de petites respirations.
0: Cette équipe finlandaise qu'on ne retrouvera pas à la Coupe du Monde, qui avait terminé 3e du groupe G. 7 points de retard de la Pologne, qui elle aussi disputera pas la Coupe du Monde, éliminée en barrage et très loin derrière les Pays-Bas.
1: Ouais, c'est peu dire que la Finlande ne fait pas partie des références mondiales du football. C'est une seule participation à un grand tournoi dans son histoire, c'était en 2021 à l'Euro. Et hormis cette compétition, ils n'ont jamais participé à la Coupe du Monde.
0: Florian Wirtz, oh le bon ballon, un peu trop profond à destination de Félix Nmecha.
1: Ouais, mais c'est intéressant de voir Wirtz dans ce registre, essayer comme ça de trouver des passes à l'intérieur, de se balader comme ça dans les interlignes et la projection de Nmecha aussi, hein, c'est ce qu'on demande aujourd'hui aux joueurs du milieu de terrain, c'est de venir jouer l'attaquant supplémentaire. Et là, dans les intentions, c'était plutôt bien joué. Il a manqué un tout petit peu de précision.
0: Jamal Musiala. Domination et possession constante de la part des Allemands.
1: Et c'est la configuration de match à laquelle on s'attendait. L'intrigue, ça va plutôt être de voir combien de temps la Finlande va-t-elle pouvoir résister.
0: Et avec ce ballon, Koski, ça sera une touche pour les Allemands. Joshua Kimmich, qui est en sélection, hein, c'est le choix de Nagelsmann, mais il estime qu'il n'a pas de grand latéral droit en sélection. Joshua Kimmich se sacrifie, lui qui est l'un des meilleurs milieux de terrain au monde, pour jouer au poste de latéral droit.
1: Ouais, mais c'est quand même un latéral droit qui n'est pas le latéral droit dans la plus pure tradition. C'est quand même un joueur qui est dans le dépassement de fonction permanent. Vous voyez très souvent d'ailleurs à la base des actions, hein, Joshua Kimmich, un peu à la manière d'un Philippe Lahm sur la deuxième partie de sa carrière, lorsqu'il était passé entre les mains de Pep Guardiola. C'était plus un latéral droit à l'ancienne.
0: Montée de balle, l'une des rares pour les Finlandais. Lennart Karl qui a fait l'effort. Et la bouche Markiev s'appuyait derrière sur Miettinen. Nicolas Jalo.
1: On a enfin cette petite séquence de possession finlandaise. Il arrive à enchaîner quelques passes.
0: Et Kimmich, il a eu le dernier mot sur Adam Markiev. Markiev qui évolue en deuxième division allemande du côté de Nuremberg. Ouais, l'interception de Lennart Karl. Ouais,
1: ça peut être dangereux.
0: Le petit décalage, bien joué. Et ça peut aller au bout. Mais la frappe, elle est trop écrasée de la part de Jamal Musiala.
1: Ouais, encore une frappe cadrée pour les Allemands. Cette fois-ci, c'est Jamal Musiala. qui fait partie des joueurs qui doivent reprendre de la confiance, revenu de cette grave blessure contractée face au PSG à la Coupe du Monde des Clubs il y a un petit peu moins d'un an, et qui a eu des difficultés pour se mettre dans le rythme de la saison du Bayern, et peut-être qu'il peut en tirer les bénéfices avec sa sélection sur un tournoi, le fait d'avoir peut-être un peu moins de fatigue cumulée sur les derniers mois de compétition. Et on sait que c'est un joueur de très grand talent, Jamal Musiala, mais il va falloir qu'il retrouve toutes ses sensations.
0: Et il avait été un des joueurs majeurs au dernier Euro, même si ça s'était pas bien passé pour les Allemands, il avait marqué 3 buts.
1: Et puis c'est un joueur qui a quand même de la créativité, qui n'est pas forcément conventionnel dans son style de jeu. Alors que là, c'est quand même une erreur technique assez grossière de la part des Finlandais. Ballon rendu un peu trop facilement aux Allemands. C'est même pas ça, dommage.
0: Tout de suite, Pavlović est là pour prendre ce ballon. Florian Wirtz, Pavlović encore. Mecha. Il y a le couloir là. Et Lennart Karl qui va prendre ce ballon et aller provoquer son vis-à-vis. Et s'appuyer sur Joshua Kimmich. Pavlović.
1: Mais vous voyez
0: le petit espace, ouais.
1: Cet axe Kimmich-Pavlović. Les deux joueurs qui jouent régulièrement ensemble au milieu de terrain au FC Bayern, mais qui gardent quand même cette proximité sur le terrain en sélection, malgré, comme vous l'avez dit, Kimmich en position de latéral droit.
0: Mais qui vient souvent chercher le ballon en première rampe de lancement, vraiment aux côtés de Jonathan Tah.
1: Ouais, c'est vraiment un positionnement et un rôle hybride pour Joshua Kimmich. On l'avait vu même lors du dernier Euro. C'est pas juste un joueur qui va balayer son couloir comme un latéral classique. C'est vraiment un profil qui va être aussi au départ des actions. On peut dire qu'il a quand même une vraie qualité, que ce soit dans la lecture du jeu, dans la vision et même dans l'exécution.
0: Pavlović. Florian Wirtz, le décalage pour Brand maintenant. Et il y aura a priori un nouveau corner. Ah, il s'en veut. Il s'en veut, le latéral de Francfort.
1: Ouais, mais son début de match est plutôt bon. Il est disponible. Il offre des solutions aux porteurs du ballon. Que ce soit Wirtz, que ce soit Musiala, Pavlović. Et tant qu'il sera disponible, il y a forcément un moment où il sera susceptible d'être décisif. Faut qu'il persiste, Brand.
0: Kimmich, la 15e minute, et un nouveau corner pour l'Allemagne. Jusque là, ça a été repoussé par les Finlandais. Celui-là, c'est pas le mieux tiré.
1: Clairement.
0: Et Joshua Kimmich qui a disputé toutes les finales, vous le rappelez d'ailleurs, le dernier carré de l'Allemagne en 2016. Bah, il a disputé tous les tournois majeurs avec l'Allemagne depuis 2016, ça va faire 10 ans déjà pour lui.
1: Ouais. Et Kimmich qui est un petit peu, je trouve, le symbole de cette Mannschaft qui n'arrive plus forcément à aller dans les derniers carrés ou dans les finales de grandes compétitions. Je dirais qu'il est peut-être un peu victime de cette génération allemande, parce que lui, je pense qu'il a pour le coup le niveau de certains de ses illustres aînés. Que ce soit dans le profil, que ce soit dans les qualités, dans la régularité. Que ce serait peut-être aussi une forme de justice de le voir dans une Allemagne qui brille, enfin.
0: Et là, la combinaison et le jeu à une touche de balle pour aller chercher au Bundav. Elle était intéressante, cette séquence allemande, Tidiani.
1: Et encore le ballon qui est passé par le joueur du Bayern, et vous avez vu la qualité de centre. Pour la mettre sur une dave qui est au cœur de la surface entre deux défenseurs et l'attaquant de Stuttgart qui avait choisi le contrôle, a peut-être dû tenter sa chance directement.

0: Koski qui cherche une solution. Alors la pull avec Markiev. Koski encore. Tout de suite le pressing de Lennart Karl, celui de Undav également. Nicolas Yalo face à Florian Wirtz. Et Radetzky. Trouver un partenaire. Et la sortie de balle, la tentative de sortie de balle intéressante de la part de la Finlande. Et il a failli être bien servi là, Benjamin Kallman.
1: La bonne couverture de la part de Schlotterbeck. Défenseur du Borussia Dortmund.
0: On a parlé de tas de Kimmich, de Schlotterbeck. A priori, ces trois-là seront titulaires. C'est le latéral gauche hein, ce soir, Brand qui devrait céder sa place à Raum, vous l'avez dit Tidiani.
1: Ouais, et puis Tak a quand même réussi une saison très solide hein, avec le Bayern. Il y avait 2-3 doutes au moment de son arrivée libre du Bayern Leverkusen, mais moi je trouve qu'il s'est quand même mis au niveau d'exigence du club bavarois. Et Schlotterbeck, c'est peut-être l'un des joueurs qui pourrait incessamment sous peu aller chercher un club du niveau d'au-dessus sans manquer de respect à Dortmund. Ça fait déjà 2-3 saisons que l'idée d'un départ existe. Notamment s'appuyer sur un jeu long de grande qualité.
0: La problématique, alors, est-ce que ça aura une incidence? C'est qu'il a prolongé le mois dernier de 4 ans. Est-ce que c'est pour faire monter la valeur du joueur, c'est possible aussi.
1: Allez, peut-être un ballon dans le dernier tiers là pour les Finlandais.
0: Allo qui avait fait la touche, il y a eu la déviation de Kallman. Et ce sera un ballon pour Oliver Baumann. A priori, va passer soirée tranquille. Le désormais numéro 2 de l'équipe allemande.
1: Il y en a eu tellement des histoires de gardiens avec cette équipe de Nationalmannschaft. Il y avait eu la concurrence Oliver Kahn, Jens Lehmann il y a quelques années. On a eu ensuite Neuer, Ter Stegen, même si bon, Neuer avait toujours l'ascendant. Ter Stegen évoluait quand même à un très bon niveau. Et là aujourd'hui, on pensait du côté des gardiens que Neuer allait pouvoir ouvrir la concurrence. Et ben non, le patron reprend sa place pour une dernière danse. Donc on voit encore ce qu'il est capable de faire dans les cages du Bayern. On se dit que c'est pas totalement délirant comme décision.
0: Et on parle de gardien. Il y en a qui a passé une saison compliquée à Monaco. Le capitaine de la Finlande, Lukas Radetzky, qui a été pas mal blessé également. Deux reprises au genou.
1: Ouais, qui est quand même un élément de référence hein, de cette sélection de Finlande pour le coup. Énormément d'expérience, pas loin des 100 sélections. Là où d'autres joueurs ne sont pas là ou ne sont plus là. Je pense notamment à un joueur comme Pukki, comme Glenn Kamara.
0: Moussiala, il n'y aura pas faute sur le numéro 10 allemand. Et ça va dégager loin devant de la part de Miettinen. T'as en couverture, tranquille, pour Baumann. Et la 21e minute, ils n'ont pas encore trouvé la faille, les Allemands.
1: Ouais, puis autant pendant les 10-12 premières minutes, on avait eu des occasions, des frappes cadrées. Autant là, depuis quelques instants, c'est un rythme un petit peu plus tranquille. L'équipe de Finlande qui s'est bien regroupée, qui essaye de laisser un petit peu moins d'espace.
0: Allez, Wirtz, contré. Et il va se battre pour chipper ce ballon, le joueur de Liverpool. La frappe cadrée, mais elle est sur Radetzky.
1: Doit faire mieux Wirtz quand même. Parce que là, il y a un joli petit cadeau de la part du défenseur adverse. Il a quand même le champ qui est dégagé. il a une position à mi-distance, un joueur de sa qualité, il faut qu'il envoie une frappe plus difficile à gérer pour Radetzky. Globalement, c'est un petit peu l'idée qu'on se fait sur Wirtz au global hein, depuis son arrivée à Liverpool. Tout n'est pas acheté dans ce qu'il fait, dans ce qu'il produit. Par contre, un joueur de sa classe, de son potentiel, eh ben, on en attend évidemment beaucoup plus. Et ce sera évidemment le cas maintenant qu'il a les clés de cette équipe de la National Mannschaft, notamment pour ce qui est du jeu offensif.
0: Le mois dernier, en match amical face à la Suisse, il avait réalisé un match incroyable. La victoire 4-3 des Allemands avec deux passes D et un doublé.
1: Une frappe exceptionnelle.
0: Lennart Karl avec Kimmich. Et la solution ne la trouve pas. Peut-être là sur cette belle ouverture de Kimmich, elle sera trop longue pour Brown.
1: Là, il y avait de l'idée. Encore une fois, ça part de Kimmich. C'est lui qui oriente, c'est lui qui initie les changements de jeu. C'est presque un meneur reculé, hein, Joshua Kimmich, depuis son côté droit.
0: Alors, on vit sur la chaîne L'Équipe ce match de préparation de l'Allemagne face à la Finlande en vue de la Coupe du Monde. 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
0: 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L'occasion de Wirtz, il a porté son ballon, il n'a pas su faire la différence. Kimmich, Pavlovic.
1: Ah, c'est dommage Wirtz, hein, parce que là encore le champ s'était ouvert. Il y avait peut-être un espace pour frapper à un moment. Il a choisi de continuer à avancer. Le relais de Moussiala était bon. Peut-être une ou deux touches de trop de la part du joueur de Liverpool. Peut-être là une possibilité pour la Finlande, l'une ouais, des premières.
0: Markiev. Ballon.
1: C'est mal joué ça.
0: Mal négocié.
1: Le ballon n'est pas pour lui. Puis il est donné quand même avec tellement de puissance qu'il y a forcément de l'inconfort pour le réceptionneur de ce ballon, quel qu'il soit.
0: Ouais. C'est le pauvre Adam Markiev qui a perdu son masque. Il s'est fracturé le nez il y a quelques jours, le milieu de terrain de cette équipe de Finlande. Quand on voit des masques comme ça, on se remémore l'Euro 2024 avec Kylian Mbappé.
1: Ah, c'était un masque pas comme les autres quand même, hein, celui d'Mbappé.
0: Oui, puis il l'avait changé, ça avait été un peu un sketch.
1: Ah, le storytelling autour du masque de Kylian Mbappé. Autant on a des joueurs comme Victor Osimhen quand on fait presque un skills. Autant pour Mbappé, on sentait qu'il n'était pas du tout à l'aise avec.
0: Ah non, pas du tout.
1: C'est peut-être pour ça d'ailleurs que le joueur s'en est débarrassé, hein, parce que vous dites qu'il l'a perdu, mais il a peut-être tout simplement eu marre de devoir jouer avec. Ça change quand même beaucoup de choses, hein, en termes de vision.
0: Wirtz, Moussiala, Oh, Talleyrand et la passe en profondeur d'Undav, le petit piqué, il n'a pas réussi à ajuster, à mettre ce ballon au-dessus de Radetzky. Undav.
1: Ouais, mais c'est ce qu'on doit voir plus souvent du côté de la Mannschaft avec les deux meneurs qui combinent ensemble, Florian Wirtz et Jamal Musiala, et ensuite essayer de trouver dans un deuxième temps Undav, qui est dans tous les cas un attaquant qui va toujours se déplacer, offrir des solutions. Et là, la finition qui fait défaut pour l'attaquant de Stuttgart. Ça fait deux fois qu'il a quand même une belle occasion d'ouvrir le score, Denis Undav. Et attention, parce que c'est quand même un joueur qui peut prétendre éventuellement avoir du temps de jeu pendant cette Coupe du Monde, mais il va falloir qu'il se batte pour sa place.
0: Et encore l'attaque, Wirtz, il a vu la disponibilité de Lennart Karl. Le ballon pour Musiala, il a voulu se mettre sur son pied droit, Kimmich. Wirtz contré, Jonathan Tah. Allez Wirtz, l'aide de Nmecha. Ça va aller jusqu'à Joshua Kimmich. Et intervention de l'arbitre de la rencontre.
1: Ouais, beaucoup trop de densité de joueurs là dans cette surface de réparation. C'est dommage de ne pas avoir réussi à trouver une position de frappe du côté des Allemands. Nagelsmann qui encourage ses hommes à persister.
0: Et Nagelsmann qui a dit que s'il voulait aller loin dans cette Coupe du Monde, il fallait bien que l'Allemagne, en tout cas son équipe, se comporte comme une famille. On fasse confiance à son coéquipier, à son voisin à côté de lui. Il n'y a aucune tension. Ça, c'est facile à dire sur le papier, mais on en a vu des équipes se déchirer, beaucoup de nations, lors de la compétition reine de nations qui est la Coupe du Monde. Et Markiev, ouais, il a définitivement enlevé son masque. Keskinen au duel avec Blanc, il est passé, Keskinen, ouais. Et il va aller peut-être au bout mettre ce centre en retrait pour la frappe. Elle était bien partie de la part de Valta, c'est pas terminé. Le ballon contré, une partie de billard et un corner pour la Finlande. Ils ont eu chaud, les Allemands.
1: Ouais, enfin une situation chaude sur le but de Baumann. Et attention du côté allemand, de ne pas être trop permissif. Là, on a vu Braun se faire passer peut-être un peu trop facilement, même si là, le ballon avait peut-être franchi la ligne. Ce centre en retrait. Il faut ce bon sauvetage de Joshua Kimmich. Petit temps fort finlandais.
0: Et Robin Lode. Pour le premier corner finlandais. Et ça sera trop compliqué pour Kalman de redresser la trajectoire du ballon. Et la demi-heure de jeu bientôt. Et l'Allemagne a été mise en difficulté pour la première fois.
1: Ouais, c'est toujours ça la difficulté lorsque vous essayez d'attaquer. C'est d'essayer de gérer ces fameuses transitions de l'adversaire. Pour les équipes dominantes, comme c'est la vocation de l'Allemagne, de Nagelsmann, c'est évidemment un casse-tête. Heureusement, il y a quand même un déficit de qualité du côté finlandais qui fait que vous n'êtes pas sanctionné au prix fort, mais il faut quand même se méfier.
0: Là, l'arbitre a estimé qu'il n'y avait pas faute de Schlotterbeck.
1: Ouais, un moment assez curieux là. Tout le monde s'est arrêté de jouer.
0: Tout le monde pensait qu'il allait siffler.
1: Ouais. Et bon, il n'y a pas eu de coup de sifflet. Ça joue.
0: Devancé Kimmich qui lui a pris le dessus sur Keskinen, et on va repartir tranquillement avec Pavlovic, Félix Mecha.
1: Attention à cette semelle, un peu trop d'engagement de la part du joueur de Dortmund. De balle un petit peu trop longue. Ouais, c'est plus un voyez ça comme une semelle, ouais. C'est plus un genou contre genou, j'ai l'impression. Ah, les deux auraient pu se faire mal, hein. Attention. La blessure aurait évidemment un peu plus de conséquences pour l'un que pour l'autre.
0: Ouais, Félix Mécha, il a envie d'aller disputer ce mondial. Il a failli d'ailleurs, ça a été un peu la course contre la montre, début avril. Il y a eu une déchirure ligamentaire d'un genou. Il a tremblé, il est revenu. Le numéro 23 de la National Mannschaft, mais voilà.
1: Même son début de match n'est pas inintéressant, je trouve. Il se cache pas. Il arrive à être disponible. C'est quand même le joueur dans ceux du milieu de terrain qui est susceptible de se projeter, on l'a vu tout à l'heure. Il a quand même une certaine envergure, une taille.
0: Et il est servi pour aller décaler Lennart Karl dans la surface de réparation. Des hiboux, oh le petit pont. Et si ça avait passé, ça s'était exécuté. On aurait apprécié. Ça repartit avec Pavlovic.
1: Pavlovic qui est vraiment le joueur le plus reculé hein, des trois au milieu de terrain. Lui pour le coup des projections il en aura assez peu. Par contre il va nettoyer tout ce qu'il peut nettoyer.
0: Et un long ballon de Ta. Bonne tête de la part de Miettinen.
1: On essaye de varier un petit peu du côté allemand face à cette équipe de Finlande qui arrive à être un peu plus compacte, va offrir un petit peu moins de liberté. Forcément on peut essayer de sauter les lignes, d'aller jouer directement sur une dave qui est capable hein, de le conserver ce ballon.
0: Wirtz. Bien joué ça pour Enmecha qui va conserver ce ballon, s'appliquer et donner à Wirtz pour la frappe. Ouh, elle était cadrée et elle a été bien contrée par Koski avec l'aide de Suonen et une nouvelle opportunité pour les Allemands via Wirtz. Et le corner a été joué rapidement. Joshua Kimmich avec la tête et il a bien besoin de sauter pour aller inscrire et marquer son cinquième but en sélection.

0: de Joshua Kimmich. Déjà tout à l'heure, il avait réussi à trouver Undav dans la surface de réparation. Et là, à nouveau, il lui dépose cette galette à l'entrée des 6 mètres.
1: Il a déjà un sacré ratio. 5 buts en 8 sélections avec l'Allemagne, Denis Undav.
0: Ce sera forcément une option pour Nagelsmann. Avec un Kai Havertz dont on ne sait pas forcément où il en est, même s'il a été à nouveau buteur dans une finale de Ligue des Champions. Et puis Havertz peut aussi jouer un petit peu plus bas. Undav, lui, il a quand même réussi une saison assez formidable avec Stuttgart. 19 buts inscrits en Bundesliga. Et vous l'avez dit, un ratio en sélection aussi qui est toujours un indicateur lorsqu'on est sélectionneur, de savoir que le joueur n'est pas forcément inhibé par le poids du maillot national. Dans une Coupe du Monde, tout ça, ça compte. Le talent, c'est une chose. La dimension mentale en est une autre. Ah, c'est bien joué, ça.
1: Lennart Karl, et peut-être pourquoi pas un deuxième but. Il a été contré. Ça revient avec Brown. On parlait d'Undav, finalement proche de prolonger avec Stuttgart. Il avait mis un peu la pression, lui et son entourage. Je veux que tout soit réglé avant le départ mardi aux États-Unis. Sinon, on bloquerait les négociations jusqu'au retour de Coupe du Monde. Ça va le libérer également dans sa tête, l'attaquant de Stuttgart.
0: Ouais, il a trouvé un cadre d'expression à Stuttgart après une expérience mitigée, pour être gentil, du côté de Brighton, où il n'a pas forcément réussi à trouver sa place. Forcément, quand vous trouvez l'endroit où vous vous sentez bien, où vous êtes performant, vous avez envie de vous y inscrire sur la durée.
1: La main obtenue par Lennart Karl. Et coup franc bien placé. Et ça va être joué. Non, ah, c'est dommage, ils ont voulu jouer cela rapidement. Alors que, avec un bon pied de battre cet homme, Joshua Kimmich, ça offrait des solutions. Comme sur le corner qui avait été certes tiré rapidement précédemment, mais pour aller chercher la tête d'un attaquant.
0: Ouais, ça a un peu confondu vitesse et précipitation, mais dans l'esprit, je trouve que ça traduit quand même la volonté de faire vivre le ballon, de maintenir un certain rythme. Et vous l'avez dit, sur le corner, c'est un petit peu comme ça, en le jouant rapidement, qu'ils ont réussi à surprendre la défense finlandaise. Donc l'exécution n'a pas été bonne, mais dans l'idée, ce n'est pas forcément une mauvaise idée.
1: Pavlovic, et on va insister sur ce côté droit avec le prodige du Bayern, Lennart Karl. Le centre était bon, ça revient avec Kimmich. Et il cherchait Undav. Ils étaient adversaires il y a une semaine, le Bavarois et le joueur de Stuttgart en finale de la Coupe d'Allemagne. On l'avait vécu sur la chaîne L'Équipe. C'est Kimmich qui a eu le dessus. Le Bayern s'est offert un doublé cette saison, Coupe Championnat.
0: Incontestablement l'une des équipes de la saison, ce Bayern de Vincent Kompany. Dans les résultats, évidemment, mais ça, on y est habitué. Par contre, dans le style, dans ce côté insatiable qu'on a retrouvé, qu'on avait d'ailleurs un peu perdu sous Nagelsmann et sous Thomas Tuchel. Là, on a à nouveau un Bayern qui a montré tout son appétit, a toujours marqué encore et encore plus de buts. Ils ont dû tomber sur le Paris Saint-Germain. Pour que ce triplé se dérobe. Mais ça s'est vraiment pas joué à grand chose.
1: Il est très sollicité dans ces derniers instants, Lennart Karl. C'est lui qui est à l'initiative des offensives. Moussiala, Lennart Karl, le centre est bon. Henry Brown qui avait dézoné à gauche pour venir dans l'axe et pour placer cette frappe.
0: Ouais, et ça, c'est quand même un super mouvement. Parce que là, le geste de classe de Florian Wirtz, c'est pas juste pour amuser la galerie, c'est pour créer l'effet de surprise, le décalage, le centre en retrait, d'un latéral à l'autre. Et là, Brown, malheureusement, c'est sur son mauvais pied. Les intentions sont là et dans l'exécution, il manque vraiment pas grand chose pour avoir ce but du break.

0: Et Pavlović qui va obtenir la faute. Et coup franc, encore une fois joué rapidement. C'est la volonté de cette équipe allemande. Kimmich pour être constamment en mouvement. Et on va chercher qui ? On va chercher Undav. Qui a marqué de la tête, l'unique but de la partie. La touche, elle sera pour Lennart Karl. Il va les provoquer. Et il y a peut-être une main là.
1: Ah oui, elle y est là. Elle est difficile à pas siffler celle-là quand même.
0: De Mauta.
1: Ouais. Vous avez raison, Raphaël. Le jeu penche clairement à droite depuis maintenant un bon quart d'heure. Avec Lennart Karl et avec évidemment Kimmich. Mais même Mecha qui souvent vient jouer le troisième homme et Wirtz qui sur le papier est à gauche mais qui de par sa liberté se permet de venir rajouter encore une solution. On cherche voilà, à créer de la proximité, du petit jeu. Ça c'est le football à la sauce Julian Nagelsmann.
0: Kimmich, c'était une nouvelle fois bien parti. On va pas se poser de questions. Et il a eu raison, Florian Wirtz. Elle était bien partie cette frappe.
1: Ouais, une frappe de plus du côté allemand. On va très certainement se rapprocher de la dizaine de frappes hein, d'ici la mi-temps. Le temps qui se rapproche à grands pas. Et le ballon qui est perdu de plus en plus rapidement hein, par les Finlandais. Possession quasi exclusive hein, de la part de la Nationalmannschaft.
0: Allez, ça va pencher un peu à gauche avec Wirtz. Pavlović. Et ça va aller finalement à droite sur Lennart Karl. Une nouvelle fois pour un centre. Et il a manqué son geste avec une petite partie de billard. Il y aura
1: un corner.
0: Mais avec un peu de chance, ça a failli lui sourire à Lennart Karl. Première titularisation pour le jeune attaquant de 18 ans. Troisième sélection, Lennart Karl. C'est lui qui va tirer ce corner. Ça va revenir, il va avoir une nouvelle chance avec son pied gauche. Kimmich, Karl. Siala, Karl. Pavlović, Wirtz.
1: Ah, c'était une bonne passe ça, de Pavlović. Quand même beaucoup de joueurs hein, qui sont susceptibles de trouver des solutions comme ça dans l'intervalle. Entre Moussiala, entre Wirtz, entre Pavlović. On a vu Necha aussi, Kimmich bien sûr.
0: Yenatanta. Karl. Ils sont deux face au prodige du Bayern. Mecha. Allez, peut-être une dernière occasion. Il va rester 2 minutes à jouer. Peut-être un peu de temps additionnel à Mayence pour ce premier match de préparation à la Coupe du Monde pour les Allemands. Pavlović. Undav avec Brown maintenant pour donner à Wirtz qui n'a pas trouvé le cadre.
1: Ouais, c'est dommage parce que c'est pas un mouvement qui a été optimisé hein, là, par les Allemands. Il y a eu quand même des possibilités de prendre la frappe ou de prendre des meilleures décisions. Et là, toujours chercher le décalage en plus, finalement, on arrive à trouver un joueur qui n'est pas dans la meilleure situation. C'est dommage.
0: Et Radetzky qui va mettre ce ballon loin devant. On n'oublie pas les rendez-vous sur la chaîne L'Équipe à la fin de cette Allemagne-Finlande. Il y aura l'équipe du soir avec Giovanni Castaldi et toute sa bande. Suivi de États-Unis-Sénégal. Match de préparation à la Coupe du Monde. Le deuxième de la soirée sur la chaîne L'Équipe. Alors un œil attentif sur le Sénégal qui est le premier adversaire de l'équipe de France. Soyez donc au rendez-vous juste après l'équipe du soir tout à l'heure. USA-Sénégal. Et demain, il y aura encore une belle journée foot sur la chaîne L'Équipe. L'Euro U17 France-Monténégro à 13h25. C'est le dernier match de poule pour nos bleuets. qui doivent l'emporter s'ils veulent se qualifier pour les demi-finales. Puis un autre match de préparation à la Coupe du Monde demain. Autriche-Tunisie. Et la Tunisie, avec son entraîneur, son sélectionneur Sabri Lamouchi, qui va défier l'Autriche, qui avait été l'une des belles équipes du dernier Euro. Avec Konrad Leimer, hein, avec Arnautovic.
1: Allez, il va vous rester deux minutes. Pas eu de gros arrêts de jeu, hein, j'ai l'impression. Pas eu de joueurs blessés. Ballon qui est quand même resté en jeu la plupart du temps. On se termine peut-être cette mi-temps avec une possession finlandaise dans le camp allemand, Raphaël.
0: C'est pas arrivé souvent. Nicolas Yalo. Ce sera pour Baumann. Et on revoit le but de Undav Tidiani.
1: Ouais. Parfois, un regard un peu critique, hein, sur ces corners joués à deux. Et vous voyez, ça permet aussi d'avoir des joueurs qui sont en mouvement, qui peuvent créer des fausses pistes dans la surface de réparation, là où ça peut être plus difficile sur un ballon arrêté. Puis avec la qualité de pied de Joshua Kimmich, donner une chance supplémentaire de faire la différence.
0: Schlotterbeck, peut-être une dernière possession allemande avant de retourner dans les vestiaires de Mayence. Et si c'était plutôt la Finlande qui se procurait une dernière occasion, non, Pavlovic pour lancer l'offensive avec Undav, l'unique buteur de la soirée, Florian Wirtz. Avec Moussiala maintenant, qui va provoquer un dommage qu'il n'a pas pu remettre à Wirtz.
1: Clairement, c'est bien qu'ils se cherchent les deux. Je pense que le salut de l'Allemagne à un très haut niveau, ça passera par l'entente entre ces deux meneurs, ces deux joueurs créatifs.
0: A du talent. Les deux minutes de temps additionnel dépassées et c'est la mi-temps. L'Allemagne mène 1-0 face à la Finlande. Le but de Denis Undav. Allez, on va marquer une courte pause sur la chaîne L'Équipe et on se retrouve juste après pour la deuxième période. A tout de suite.

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5: Mayence, les 22 acteurs sont revenus sur la pelouse et c'est lui l'unique buteur de la partie côté allemand face à la Finlande. Undav est en discussion avec Florian Wirtz. Et ça a été l'homme de la première période. Tidiane Embo attend quand même mieux de cette équipe allemande avec la qualité des joueurs qu'il y a notamment devant.
6: On attend mieux dans la réalisation, dans le geste final. Les intentions elles sont là et puis dans tous les cas on va pas non plus se mettre dans le rouge dans un match de préparation. On a vu des choses intéressantes en termes de création du côté de Wirtz, de Musiala. Et c'est vrai que voilà, cette Allemagne pourrait mener, j'ai envie de dire, facilement 2-0 dans cette rencontre.
5: Et on attend mieux dans la deuxième période de cette équipe allemande qui mène 1-0 face à la Finlande dans son premier match de préparation à la Coupe du Monde 2026. Les matchs de préparation au Mondial, eh bien c'est à vivre sur les antennes du groupe L'Équipe, sur la chaîne, mais également sur L'Équipe Live Foot. Et restez bien sur la chaîne L'Équipe, hein, parce que du foot, si vous aimez ça, et vous aimez encore plus ça depuis le sacre, le deuxième en Ligue des Champions du Paris Saint-Germain, on en parlera grandement dans L'Équipe du soir avec Giovanni Castaldi tout à l'heure. Coup de sifflet final de cette Allemagne-Finlande avec les festivités au Parc des Princes, suivi de USA-Sénégal, match de préparation à la Coupe du Monde. Le Sénégal, premier adversaire de l'équipe de France au Mondial 2026.
6: Ouais, j'ai aucun doute sur le fait que la communauté sénégalaise sera au rendez-vous. Beaucoup d'excitation dans la perspective de cette Coupe du Monde. Une équipe dont on attend qu'elle progresse. Il y a toujours énormément d'engouement autour des Lions de la Teranga.
5: Pas content, Julian Nagelsmann, qui n'a pas opéré de changement à la pause. Hein. On rappelle, quand c'est un match amical, un match de préparation, les deux sélectionneurs se mettent d'accord sur un nombre de changements. Il y en aura beaucoup, sûrement un peu plus tard.
6: Ouais, là, l'idée, ça va être quand même aussi de prendre en compte l'état des différents organismes. Tous les joueurs n'ont pas forcément le même volume de match sur la saison. Le championnat allemand qui s'est arrêté il y a quelques temps maintenant. Certains ont peut-être besoin de rythme plus que d'autres.
5: Brand va prendre ce ballon et avoir le dernier mot. Dav qui s'est battu également. Le pressing de Florian Wirtz sur Koski. Mauta derrière pour Lucas Stradetsky.
6: Est-ce que la Finlande peut faire plus dans ce match? Parce que oui, l'Allemagne domine, mais il n'y a qu'un 0. On les a sentis un peu timides, ces Finlandais, mais c'est peut-être pas qu'une question de volonté. Il y a forcément des limites aussi.
5: Une équipe en reconstruction, hein, depuis maintenant, allez, 2 ans. Beaucoup de joueurs qui
6: attention,
5: l'exploit.
6: Attention.
5: Avec Wirtz.
6: Et, oui.
5: Et voilà, il ne faut pas faire de cadeau à cet homme. Surtout pas de cadeau à Florian Wirtz. Félicité par ses partenaires. Une erreur. Un ballon qui traîne par là. Et l'Allemagne en profite de 0, Wirtz.
6: Ouais, on l'attendait en première mi-temps, ce deuxième but allemand. Et finalement, il arrive dès le début de la deuxième, avec là énormément de naïveté, hein, de la part des défenseurs finlandais qui offrent sur un plateau. Vous voyez là, Radetzky qui ne met pas en difficulté Koski. Par contre, là, c'est évidemment une autre histoire. Et l'agressivité d'Undav pour ensuite servir Florian Wirtz qui avait quand même bien flairé l'affaire. Et évidemment un joueur de sa classe, c'est un cadeau.
5: Ici avec Liverpool, les choses sont compliquées. Elles le sont beaucoup moins avec l'Allemagne pour Florian Wirtz.
6: On sent quand même que le rendement de l'Allemagne sera forcément conditionné par le niveau de Florian Wirtz, par sa faculté à être décisif. On l'a vu en première période, bien présent dans l'animation, sa recherche avec Moussiala. Mais on attend de ces joueurs-là aussi qu'ils soient décisifs, et il l'est, comme il l'avait été, vous l'avez dit tout à l'heure, contre la Suisse notamment, il y a quelques semaines.
5: Ouais, attention, Méchak a perdu ce ballon. Une réaction finlandaise, une réaction des hiboux attendue. Et ce ballon contré qui offre un premier corner à l'adversaire de l'Allemagne.
6: Ouais, ça douche forcément un petit peu les velléités finlandaises. Hein. Déjà qu'elles n'étaient pas forcément nombreuses, mais là à 2-0. Forcément, la perspective d'un résultat positif s'éloigne. Et du côté allemand, j'imagine qu'on va quand même vouloir garder cette cage inviolée.
5: Et la frappe, la tentative va passer largement au-dessus de la part de Anssi Sunohonen. Et ça va jouer vite côté allemand. Trop vite pour l'arbitre. Ouais.
6: Peut-être qu'un joueur finlandais était encore dans la surface ou que le ballon était en mouvement.
5: Et la sortie de balle allemande. Moussiala, Da. Mécha maintenant. Ça repasse par Da. Joueur du Bayer Leverkusen, Joshua Kimmich, qui a failli perdre ce ballon. Moussiala, ils s'en sortent bien là les Allemands, cette prise de risque.
6: Il y a toujours cette volonté de ne pas jeter le ballon, et vous voyez, ils sont capables là d'évoluer en transition grâce à cette très bonne sortie de balle. La position de hors-jeu de Undav, hein, qui est parti un petit peu trop tôt.
5: Position de hors-jeu Undav, mais cette idée d'aller chercher pourquoi pas une place de titulaire, un but, une passe D pour lui.
6: Ouais, il aura clairement une carte à jouer, hein, Raphaël. Ça, c'est clair et net.
5: Vous avez parlé d'Avert, il y a Voltema 2, mais Voltema 2, il connaît deuxième partie de saison plus compliquée à Newcastle.
6: Ouais.
5: Et si c'était Undav qui s'offrait une place de titulaire devant.
6: En tout cas, dans le registre offensif, et si on doit prendre en compte la saison, clairement, c'est l'attaquant qui a été le plus prolifique. Maintenant, il y a aussi des questions de profil, de compatibilité. On sait que Voltema 2 a quand même aussi des atouts. Que Kai Havertz est un joueur aussi qui est au très haut niveau et capable de s'adapter, d'être aussi dans ce football souhaité par Julian Nagelsmann, avec du mouvement, avec de la qualité technique dans les échanges. Mais bon, se faire l'économie d'un buteur comme Undav.
5: L'un des meilleurs buteurs d'Europe, le deuxième en Bundesliga.
6: Ouais, d'autant plus, Raph, que Füllkrug n'est pas dans la liste. Il est un peu disparu depuis le dernier Euro où il était présent. Donc vraiment celui qui incarne le poste de numéro 9, on va dire à l'ancienne, c'est Undav.
5: Petite possession finlandaise avec Valta entre les lignes. Mauta maintenant. Le centre de Mauta et Schlotterbeck qui a pris le dessus sur Kalman. Jamal Moussiala pour remonter le ballon. Kimmich. Ils sont un peu plus haut là les Finlandais depuis quelques instants pour aller gêner les remontées de balles allemandes. Et là ça va partir avec Pavlovic, Florian Wirtz. Il a été bien pris là.
6: Et c'est louable hein, de la part des Finlandais de vouloir jouer un petit peu plus haut, d'aller chercher les Allemands sur leur première relance. Le problème c'est que vous offrez des espaces et des situations d'attaque rapide à l'Allemagne qui a quand même des joueurs qui sont capables de s'engouffrer dans les espaces. On a vu Brown notamment en première période. Et puis à côté de ça, vous avez surtout des rampes de lancement d'une très grande qualité. Kimmich qui peut envoyer le ballon à peu près où il veut. Et Wirtz, Musiala qui peuvent trouver aussi des passes.
5: Allez, Undav. Lennart Karl, il est passé pour faire la différence et il a préféré le tir que d'aller mettre un ballon en retrait. Il réclame un corner. Est-ce qu'il a fait le bon choix là, Lennart Karl?
6: En tout cas, l'angle était très fermé. Il n'a pas hésité à utiliser son pied droit, hein. Lui, le gaucher.
5: Et il a tapé le poteau.
6: Ouais,
5: hein.
6: Je pense que c'est gardien poteau. Ah non, ah si, gardien poteau. Le bout du pied gauche de Radetzky. Mais moi, je trouve que c'est quand même très intéressant ce que fait Lennart Karl. Parce que oui, il n'y a pas une réussite sur tout ce qu'il entreprend. Mais c'est quand même un joueur très déstabilisant. Qui a une certaine insouciance, voire même du culot. Et moi, je ne serais pas étonné de le voir titulaire à la Coupe du Monde. Il est dans un registre quand même différent par rapport à ce que proposent Musiala et Wirtz. Et je pense qu'en termes de complémentarité, ça peut vraiment être un élément très important de cette Mannschaft, malgré son peu d'expérience, malgré son jeune âge. Moi, je miserais sur un Lennart Karl à la Coupe du Monde, dans la peau d'un titulaire.
5: Il sera en concurrence avec Leveling, l'ailier de Stuttgart, ou encore le roi Sané.
6: Ouais, Sané qui est à Galatasaray aujourd'hui, qui n'a pas toujours été en odeur de santé hein, du côté de cette équipe d'Allemagne, et puis qui n'est pas systématiquement titulaire hein, à Galatasaray. Leveling qui est un bon joueur, mais qui n'a pas énormément d'expérience en sélection. Alors vous allez me dire, Karl n'en a pas beaucoup plus.
5: Ah mais il y a du talent,
6: ah oui.
5: Un sacré talent.
6: Pas loin de se dire quand même que là on a affaire à un prodige. Moi j'ai pas peur de le dire, je trouve que c'est vraiment l'un des joueurs les plus excitants du circuit en ce moment. Quand il a la tête à l'endroit et qu'il pense pas déjà à jouer au Real alors qu'il est au Bayern, bah ça peut être un joueur absolument extraordinaire.
5: Et aujourd'hui il vaut mieux jouer au Bayern qu'au Real.
6: Ça je ne vous le fais pas dire.
5: Et la perte de balle, Mecha, pour lancer justement celui dont on parlait, le génie, le jeune génie Lennart Karl,
6: oh,
5: pour mettre
6: super.
5: Ce ballon pour Undav, c'est parfaitement distillé.
6: Super.
5: C'est parfaitement distillé pour le doublé de Denis Undav. 3-0 pour l'Allemagne. Et bien on parlait du talent de Lennart Karl, on l'a vu à l'œuvre pour servir le serial buteur Denis Undav.
6: Ouais, les deux hommes forts hein, de l'attaque allemande sur ce match. Undav, un nouveau buteur, lui qui avait ouvert le score tout à l'heure de la tête. Et cette fois-ci, le face-à-face qui est remporté par l'attaquant de Stuttgart. Et vous voyez les Lennart Karl, on parlait des attaques rapides hein, que l'Allemagne pouvait avoir avec les espaces offerts par la Finlande. Et là, vous voyez, hein, dès qu'il y a un petit peu plus de place, bah, les ballons ils arrivent dans le bon timing, dans la bonne zone. Et ça fait 3-0. Et ça commence à défiler pour cette équipe de Finlande. Qui résistait bien en première période et qui là est en train d'ouvrir un peu les vannes. Et c'est très difficile à défendre pour le numéro 21. Un joueur vraiment déroutant, Lennart Karl. Et là le ballon qui délivre dans le bon timing vraiment. Julian Nagelsmann qui évidemment apprécie le spectacle.
5: Et pour deux joueurs qui jouent une place de titulaire, où il demande le changement Undav.
6: Ouais.
5: Wild s'est tenu l'arrière de la cuisse. Cette course,
6: ah,
5: oh, ce serait terrible.
6: Ouais.
5: Parce qu'il était en train de gagner sa place de titulaire. Oh, que ça serait cruel pour Undav. Ah, il a senti que ça n'allait pas.
6: Alors on espère.
5: Oh là, et là on pense à la Coupe du Monde tout de suite, pour Undav. On pense à la Coupe du Monde tout de suite.
6: Puis ça c'est vraiment l'histoire de toutes les sélections, hein, de perdre des joueurs comme ça dans la dernière ligne droite. Et là ce qu'il y a de cruel évidemment, c'est qu'on a l'impression qu'il est en train de marquer des points et peut-être de gagner sa place dans ce 11 de départ.
5: Maximilian Beyer qui va faire son entrée en jeu, l'attaquant de Dortmund.
6: Avec un registre différent hein, que celui d'Undav. Alors on espère que c'est vraiment une précaution et qu'il va pouvoir récupérer assez rapidement, mais inquiétude quand même autour de Denis Undav.
5: Est-ce que c'est sur la course? Oui, sûrement. Hein. Qui sort d'une saison fabuleuse avec Stuttgart, qui va disputer la Ligue des Champions la saison prochaine, qui avait perdu la semaine dernière la finale de Coupe d'Allemagne face au Bayern, qui vient de s'offrir un doublé sur le premier match de préparation avec l'Allemagne et qui sort sur blessure. Un changement n'a pas encore été effectué, il est sorti du terrain, ils vont évoluer à quelques instants à 10 contre 11.
6: Dans tous les cas, je pense qu'il n'y aura aucun risque pris, même en cas de micro-point, de micro-contracture, ce qu'on souhaite évidemment à Undav hein, par rapport à ce que seraient les conséquences d'une élongation ou d'un claquage. Claquage, je pense pas, parce qu'à mon avis, il ne sortirait pas comme ça en marchant.
5: Il a senti une gêne, ça, on en a la certitude.
6: Il y a un souci, ça c'est clair. Maintenant, de quelle ampleur, de quelle nature, ça c'est évidemment la question qu'on va se poser du côté de Julian Nagelsmann, de son staff et de toute l'Allemagne. Et pour rappel, l'Allemagne qui entre en lice le 14 juin à Houston contre Curaçao. Et le deuxième match, c'est le 20 juin à Toronto contre la Côte d'Ivoire. Donc dans l'absolu, si on envisageait même dans le pire des cas un retour au deuxième match, il y a trois semaines.
5: Il y a trois semaines, oui.
6: Mais bon, après, il y a toujours la question du rythme, etc., etc.
5: Après, ils sont 26 hein, désormais dans les listes. Hein. Il y a un peu plus de possibilités sur une compétition aussi longue en plus de garder le joueur.
6: Ouais, et puis d'autant plus que le profil d'Undav aussi, alors que le ballon n'est pas sorti là.
5: Et c'est pour Wirtz.
6: Vous voyez là la
5: Moussiala, la balle de 4-0 et c'est bien retourné. Jamal Moussiala pour servir Wirtz de nouveau. Kimmich, Pavlovic, non il va pas frapper, il va mettre ce ballon là pour Lennart Karl. Mecha, la frappe de Mecha et Radetzky qui repousse.
6: Peut-être une petite incursion finlandaise.
5: Et il y a eu le petit coup d'épaule de Joshua Kimmich.
6: Toute l'expérience du capitaine de cette Mannschaft. On va voir maintenant si les Allemands maintiennent ce rythme. Ou si au contraire on va basculer dans une forme de gestion. Dépasser l'heure de jeu. Et surtout, là, quand on est joueur sur le terrain, forcément... On pense à Denis Undav et donc on peut être tenté de mesurer un petit peu ses efforts. Ouais, ça c'est bien joué.
5: Et voilà encore le ballon là, les Allemands. Moussiala, la frappe. Ouais, Radetzky surpris par la puissance de la frappe de Moussiala. Il ne peut strictement rien faire et ils sont en mode festival dans cette deuxième période, les Allemands. 4-0 désormais.
6: Ouais, c'est au tour de Moussiala de se faire plaisir. C'est un but qui va lui faire énormément de bien aux joueurs du Bayern. Là vous voyez, on est encore dans ce jeu made in Nagelsmann avec la recherche de proximité entre les joueurs, de petites combinaisons. Regardez là Mecha qui donne à Pavlovic, à Karl qui redonne à Bayer. Bon, il y a un petit coup de réussite. Ensuite, le ballon qui est bien libéré. Là, Moussiala qui voit un espace et tout de suite, la spontanéité, cette frappe pied gauche le long du poteau et Radetzky qui est battu. c'est vraiment dommage hein, qu'on ait cette blessure d'Oundav, parce que sinon pour le reste c'est quand même beaucoup de bonnes nouvelles ce soir, avec un match qui est en train de tourner au festival offensif, avec des joueurs qui sont en train de reprendre confiance, à l'image de Jamal Musiala.
5: Et il a marqué ce soir, celui qui portera le numéro 10 à la Coupe du Monde pour l'Allemagne.
6: Et l'Allemagne qui est quand même sur des bases très élevées hein, d'un point de vue offensif sur les derniers matchs. Il y avait déjà 12 buts inscrits sur les 3 dernières rencontres contre la Slovaquie, la Suisse et le Ghana. Et ben vous en rajoutez 4 ce soir.
5: Et offensivement, c'est très très fort l'Allemagne. Brand qui était monté, qui a mis en difficulté Toni Miettinen. Quel que soit le sélectionneur, hein, on en a l'habitude désormais sur la chaîne L'Équipe depuis des années, quand on voit l'Allemagne jouer, s'arrête pas de jouer. Souvent, vous l'avez rappelé, on va souvent chercher le 5e, le 6e, le 7e.
6: Ouais, c'est culturel. Et c'est vrai que ça s'était un peu perdu. Il y a eu un moment quand même où cette formation avait des difficultés, même ne serait-ce que pour gagner des matchs, parfois contre des nations bien inférieures sur le papier. Et là, ça va quand même beaucoup mieux depuis allez, peut-être un an.
5: Lennart Carlil a tenté sa chance. Passé à côté du poteau gauche de Radetzky.
6: Et toute la confiance de Karl, illustrée par cette tentative.
5: Et il mériterait de récompenser et de marquer son premier but en sélection hein, ce soir, Lennart Karl.
6: Ouais, mais il a peut-être gagné un peu plus qu'un premier but, parce que s'il a gagné sa place de titulaire... Et ça pourrait être le cas hein, par rapport à tout ce qu'il a proposé en termes de percussion et puis je trouve d'affinité aussi avec les coéquipiers, parce que ça c'est toujours important. Vous pouvez avoir un joueur qui dans son coin réalise de bonnes choses, mais l'entraîneur regarde aussi comment il interagit avec le reste de l'équipe, et là c'est quand même très intéressant. Prise de risque là, attention.
5: Et il va se rattraper. Et ensuite se faire reprendre. Jamal Musiala. Valta. Centre repoussé. Et il a bien joué. Bien joué le contrôle. Il avait bien protégé son ballon avant de faire ce petit contrôle sympa. Et sous les yeux de Manuel Neuer. Qui sera le gardien numéro 1. Pour son grand retour en sélection. Il avait pris sa retraite après l'Euro 2024. Et le pauvre Baumann qui avait joué 11 matchs depuis, pensait avoir fait le plus difficile, et bien non, il est sorti de sa retraite, Manuel Neuer. La frappe de Valta à côté.
6: Ouais, mais au moins on a une frappe finlandaise. Ça a un petit peu lâché la rampe hein, depuis la reprise du match. C'est dommage hein, parce qu'il y a quand même quelques possibilités en contre-attaque. L'Allemagne qui laisse quand même de la place dans son dos. Et je trouve que cette équipe finlandaise manque un peu de talent, de finesse. Manque vraiment un joueur ne serait-ce qu'un joueur de qualité supérieure. C'est pas forcément une nation qui a produit de très très grands footballeurs. Hein. On avait eu dans notre championnat l'Auxerrois Timu Teigno.
5: Ah, Timu Teigno, oui.
6: Dont la plupart des spectateurs se rappellent certainement. Mais sinon, j'avais évoqué tout à l'heure Pouki, attaquant hein, qui a une petite carrière quand même en Angleterre. Mais là on est quand même sur une génération voilà, avec des joueurs pas forcément référencés au très très haut niveau européen.
5: Ah, le plus grand restera Jari Litmanen.
6: Ah bah oui, effectivement, qui fait podium de Ballon d'Or si je dis pas de bêtises.
5: Il a fait une sacrée carrière Jari Litmanen. Le plus grand talent de l'histoire du football finlandais. Valta.
6: Vont-ils nous faire mentir ces Finlandais sur cette action?
5: Le jeu s'est arrêté. La 69e. Pour rappel, un coup de sifflet final, l'équipe du soir avec Giovanni Castaldi et toute sa bande, suivi de USA Sénégal. Et le premier match de préparation du premier adversaire de l'équipe de France face à l'un des organisateurs de la Coupe du Monde 2026. Il va être intéressant ce match de préparation juste après l'équipe du soir pour jauger le niveau de ces deux équipes du pays hôte et de l'adversaire des Bleus. Et ce ballon et la bonne intervention de Ta. Et une nouvelle bonne intervention de Ta. Le tacle glissé, ensuite la tête. Mais il y aura la faute de Pavlović juste à l'entrée de sa surface de réparation.
6: Elle est peut-être là l'occasion finlandaise, Raphaël. Faute bien obtenue là. Plein axe. Une bonne distance. La faute de Pavlović. Peut-être l'occasion de voir Baumann. On a évoqué le nom plusieurs fois ce soir, mais pas forcément pour le voir à la parade.
5: Nagelsmann a eu cette formulation quand il retourne d'ailleurs en conférence de presse qui est de dire qu'ils avaient le meilleur remplaçant du monde au poste de gardien. Je ne sais pas comment l'a pris Baumann. Hein.
6: Ça ressemble à un effort de diplomatie minimale, mais bon, on est quand même en droit de ne pas le croire, notre ami Julian Nagelsmann. Après, un sélectionneur, c'est là pour trancher, pour faire des choix. J'imagine qu'à partir du moment où Neuer ouvre la porte, vous l'invitez à rentrer.
5: Alors ce sera Suonen ou Valta pour aller tenter de marquer ce but et de tromper Baumann, le coup franc. Et il a failli être trompé par son propre mur, le gardien de l'Allemagne.
6: Ouais, pris à contre-pied là sur cette frappe déviée par le mur et par le dos de Pavlović. Peur que de mal.
5: Un peu moins de 20 minutes à jouer. Léo Valta qui avait tiré le coup franc. Une petite interruption pour aller faire des remontrances dans la surface de réparation. Léo Valta, le joueur de Swansea, joueur de Championship et de cette sélection finlandaise. Et encore Ta. Wirtz, ils ont du mal à se dégager. Bayer également. Et heureusement qu'il y a Brown pour intercepter le ballon. Ça va revenir dans les pieds finlandais. Suonen qui va allonger, insister sur ce côté gauche. Non, ce sera trop long.
6: C'est le genre d'imprécision qui casse un petit peu la dynamique de ce temps fort finlandais. C'est dommage.
5: Voltemade rentre, Leroy Sané rentre.
6: Ils arrivent pas si tôt que ça dans le match, les changements, Raphaël. Alors il y a eu celui contraint et forcé de Undav. Et là, 72e minute, 73e même, avant d'avoir les premières rotations, notamment en attaque. On parlait tout à l'heure de Voltemade 2, de Sané. Ils vont avoir 20 minutes. La sortie, je crois, de Florian Wirtz.
5: En discussion avec Julian Nagelsmann qui l'a félicité. Buteur ce soir, Voltemade 2. Et Lennart Skarl, il n'aura pas marqué ce soir, mais il aura marqué beaucoup de points pour accrocher une passe de titulaire. Peut-être en concurrence avec cet homme Sané.
6: Ouais, en tout cas, c'est bien pour Nagelsmann d'avoir cet embarras du choix dans le secteur offensif. On le sait, l'Allemagne, c'est une équipe qui assume ce déséquilibre, qui cherchera toujours à marquer. Et donc pour ça, il faut quand même des options en attaque. Je pense que la rencontre de ce soir en a offert quelques-unes en plus à Julian Nagelsmann, en espérant bien sûr que Daf puisse être une option durable. On le rappelle, sorti sur blessure, le joueur de Stuttgart, auteur d'un doublé.
5: Il que Miettinen a remplacé Allo et Tenio a remplacé Valta. Côté finlandais, Valta auteur d'un super coup franc. Il aurait pu tromper Bowman.
6: Donc finalement, on a bien un Tenio finlandais sur le terrain, et pas celui qu'on attendait.
5: Exactement.
6: Ça s'écrit pas pareil en plus.
5: Aussi. Et a priori, ça se prononce de la même manière. On n'est pas expert finlandais.
6: C'est là que se situait le piège. Hein. Peut-être pour nos spectateurs qui pensaient qu'on aurait sorti de sa très probable retraite l'ancien joueur de la JOCR. Voilà. Ça n'est pas lui. On dirait avec le nombre de quarantenaires, on parlait de Neuer tout à l'heure.
5: Oui, oui.
6: Et on aura Modric à la Coupe du Monde. On va voir Cristiano Ronaldo.
5: Messi.
6: Alors Messi, les 40, je crois, il n'y est pas encore.
5: Non, il n'y est pas encore.
6: Il en est tout près, mais les autres, ils y sont. Quand on voit encore le niveau auquel ils sont capables de jouer, je pense notamment à Modric.
5: Ouais.
6: D'ailleurs, on en a parlé, et puis même Ronaldo, hein, champion d'Arabie Saoudite, enfin cette saison.
5: Je suis en train de réfléchir comme ça, s'il n'y avait pas d'autres quarantenaires.
6: Bah, je crois, même Ochoa, il ne doit pas
5: Ochoa,
6: en être loin avec, ouais, avec le Mexique.
5: Ochoa. Je réfléchis encore, mais. Ospina est là avec la Colombie. Je dis une énorme bêtise.
6: C'est une bonne question.
5: Je vais vérifier quand même. Je m'excuserai platement si j'ai dit une bêtise.
6: Je pense que personne ne vous en voudra. On l'a un peu perdu de vue, notre ami David Ospina. Allez, les Allemands, est-ce qu'ils vont gérer cette fin de match? Comment vont se comporter les entrants à l'image de Bayer?
5: Et l'excellent Victor Coudreau, notre chef d'édition, me dit qu'il sera bien là, David Ospina.
6: Avec la confirmation qu'il a passé la barre des 40 ans.
5: Non, pas encore.
6: On n'y est pas tout à fait. Ah, c'est dire l'exploit hein, d'y aller à 40 ans. C'est un des joueurs qui sont rentrés dans la légende. Dinosov, évidemment, peut-être l'un des exemples les plus parlants. Roger Milla, à l'autre extrémité du terrain. Ce sont des joueurs qui ont marqué l'histoire de la Coupe du Monde, malgré leur âge très avancé. Ça fait partie des histoires dans la grande histoire de ce tournoi. Alors qu'on revoit là ce but de Wirtz. Et c'est dommage hein, quand même pour les Finlandais, parce que même s'ils étaient dominés, ils tenaient quand même plutôt le choc. Et là par contre cette erreur a un petit peu précipité leur chute dans ce match.
5: On revoit les buts. On vous a dit tout à l'heure, Hunda avait été sorti sur blessure. Sur la célébration du but de Wirtz, il a pris un petit point de Pavlovic dans l'œil. C'est pas pour ça qu'il est sorti.
6: On aurait limite préféré que ce soit pour ça. Et malheureusement, c'est une petite alerte musculaire, très certainement, pour Hunda. On va lui souhaiter allouer à la manche.

0: Bayer avec Schlotterbeck et Ta. Ils sont tous dans le camp des Finlandais, les 10 joueurs de champ allemands.
1: Ouais, même s'il y a un peu moins de rythme quand même depuis quelques minutes. Là clairement on sent que les efforts sont un peu plus calculés.
0: Sané, hein, qui cherchait Voltema 2. L'un des. Enfin, même les deux entrants qui ont failli combiner. Et la touche.
1: Ouais, Kimmich, faut pas compter sur lui par contre pour relâcher. Le contre-pressing, il continuera à le faire. Un joueur vraiment exemplaire en termes de mentalité. C'est pas à 4-0 qu'on va s'arrêter de jouer. Comptez pas sur lui. Pas de match amical non plus.
0: Nathan Skita qui vient d'entrer en jeu. Et un ballon pour Moussiala. Ouais, ça a tremblé mais pas du bon côté. Il réclame un tirage de maillot. Le joueur du Bayern. Il avait réussi à se retourner là, Tidiani, Jamal Moussiala.
1: Ouais, belle prouesse sur ce contrôle. Réussi à se remettre en plus dans le sens du but, dans un espace très réduit. C'est un match quand même encourageant pour Moussiala. On a vu quand même en difficulté parfois au Bayern sur la deuxième partie de saison quand il a pu à nouveau rejouer. Et là ce soir il y a ce but, mais il y a aussi cette entente avec Florian Wirtz.
0: Moussiala qui va disputer sa deuxième Coupe du Monde. Hein. Rendez-vous compte, il était déjà là, même à l'Euro 2021. Alors qu'il n'a seulement que 23 ans. Plus jeune joueur allemand dans un tournoi majeur à 18 ans et 118 jours.
1: Ouais, mais c'est un super joueur. Il a vraiment une faculté d'improvisation dans son jeu. Il peut être passeur, peut être buteur, peut partir de loin, peut dribbler. Il faut juste espérer qu'il soit à nouveau dans de bonnes conditions physiques, qu'il arrive à avoir le rythme nécessaire et puis surtout qu'il ait la confiance. Parce que quand vous revenez d'une grosse blessure comme ça, parfois vous avez toujours une espèce d'appréhension qui peut perdurer sur vos facultés physiques. Et à ce niveau-là, vous ne pouvez pas être même ne serait-ce qu'à 90%.
0: Mecha, ah, il a marqué des points aussi le milieu de terrain de Dortmund, Pavlovic, et le petit ballon, et c'était bien transmis. Et alors que je crois que c'est Sané qui est resté au sol, ou de Mecha, pardon.
1: Mecha, ouais. Qui était à nouveau dans la projection, un peu comme en première période, il l'avait déjà fait une ou deux fois.
0: Ouf, ouais, ouais, mais... Il a pris un sacré tampon de la part de Miro Tenio.
1: Il va être un peu sonné. Ça va repartir.
0: Et ça n'est pour aller gêner. Il est bien gêné Daniel Akanz. Da Beyer, Pavlovic, Mecha. Kimmich. Sané, Mecha, Brown, Schlotterbeck, Ta maintenant, Kimmich. Et bien joué de l'autre côté, il y a la disponibilité de Sané qui va les provoquer. Le ballon, c'était à destination de Voltema 2, ça a été repoussé.

0: Alors à nouveau une salve de changement.
1: Et c'est Mayence qui est content, puisque Nadiem Amiri va entrer dans son antre et remplacer Nmecha. Et Nadiem Amiri a compris qu'il était à la maison. Lui qui avait manqué les deux derniers rassemblements, blessé. Il a fêté sa 10e sélection avec l'Allemagne. Un petit cadeau offert par Nagelsmann.
0: Ouais, d'autant plus que c'est pas un jeune joueur, hein, Amiri. Déjà pas très loin de la trentaine. Mais c'est un joueur qui a énormément de finesse, hein, technique. Vraiment dans ce registre un peu de joueurs créatifs à l'image de Wirtz, de Moussiala. Des joueurs qui ne sont pas du tout gênés avec le ballon. Joueur d'origine afghane.
1: Qui va disputer son premier tournoi majeur avec l'Allemagne. Hein. Il était venu un peu dans le groupe quand il était plus jeune en 2019.
0: Ouais, c'est un joueur qui a été très vite identifié de par son potentiel, hein, mais qui n'a pas toujours confirmé, qui n'a pas toujours eu non plus des aventures et des choix de carrière forcément pertinents. Mais aujourd'hui, c'est peut-être le moment pour lui de se faire une petite place. Peut-être pas dans le 11 de départ, hein, je pense pas, très honnêtement. Je pense qu'il y a beaucoup de joueurs qui sont devant lui. Mais déjà, d'être dans le groupe, je pense que c'est forcément une satisfaction.
1: Nagelsmann, le sélectionneur de la nationale Mannschaft, il doit être quand même satisfait de ce premier match de préparation. Le deuxième, ce sera samedi à Chicago face aux États-Unis. Et ils vont prendre la direction des États-Unis d'ailleurs mardi. Avec tout son groupe, Kimmich, 86e. Nadiem Amiri, justement. Il joue à domicile. Schlotterbeck. Payeur. Et Pavlovic, ils ne vont pas perdre ce ballon-là, les Allemands. Ta Schlotterbeck. Dans la profondeur pour Bayer, le joueur du Borussia Dortmund. Le centre puissant. Le contrôle de Moussiala. Voltema 2. Pavlovic pour Sané, c'était trop long.
0: Pas habituel ça chez Pavlovic, même un métronome, hein, sur ce genre de petits ballons à décaler, à distribuer, qui sont pas très compliqués. Peut-être un peu de fatigue, hein, aussi.
1: Ça a l'air d'aller, Tidiani. Hein.
0: Ouais, y a
1: je
0: du
1: sais pas dans le body language.
0: Y a du sourire.
1: Undav, on n'a pas l'impression que c'est un joueur qui va être forfait pour la Coupe du Monde. Sur il est allé tranquillement, je pense, prendre sa douche, faire des soins, remettre le survêt. Sur ces quelques images que le réalisateur nous propose, ça n'a pas l'air être la super inquiétude.
0: C'est sûr que dans ces situations-là, on n'a pas grand autre référence que le langage corporel des joueurs. Et c'est vrai que là, on a vu du sourire, hein, sur le visage de Denis Undav. A priori, c'est que ça doit pas être gravissime, hein, la raison pour laquelle il est sorti du terrain tout à l'heure. Peut-être une petite alerte. Forcément, dans cette dernière ligne droite, tous les joueurs vont prendre le minimum de risques dès lors qu'ils sortiront une petite gêne. Et ben, on ira s'asseoir sur le banc.
1: Et une dernière offensive peut-être pour l'Allemagne. Sané, qui a été servi par Bayer, qui a suivi le mouvement. Schlotterbeck, Pavlovic, Kimmich, Ta. Et Ta qui va, alors c'est bizarre ce que je vais vous dire, mais qui va disputer sa première Coupe du Monde. Il a fait des Euros, il n'a pas fait de Coupe du Monde avec l'Allemagne, le joueur du Bayern. Moussiala, perte de balle.
0: Et puis là, il risque d'être quand même le leader hein, de cette défense.
1: Bayer avec Brand, le centre repoussé par Sunonen qui va offrir un corner à l'Allemagne et peut-être un cinquième but.
0: Là, on a beaucoup parlé de Dundav et de Karl comme étant des potentiels bénéficiaires de la soirée d'aujourd'hui. Mais peut-être que Brown aussi risque de faire cogiter un petit peu Julian Nagelsmann, parce que David Raum, je ne sais pas si c'est un titulaire absolument inamovible.
1: Kimmich, le deuxième poteau. Et il y aura une nouvelle chance pour l'Allemagne. David Raum, il a cette qualité, je ne parle pas défensive, mais en tout cas d'être un super tireur de coups de pied arrêté. Bloqué sur un coup franc, mais c'est vrai que Born est monté en puissance dans cette sélection. Sané, premier poteau, danger écarté. Allons dans la surface de réparation, Radetzky. Disputera un autre match amical face à une autre équipe qui ne jouera pas la Coupe du Monde. C'est la Hongrie, ce sera vendredi. Et retrouvons la compétition, les Finlandais au mois de septembre. Fin septembre, début octobre, puisque la trêve de septembre et la trêve d'octobre
0: fusionnent
1: avec la Ligue des Nations. Ils sont dans la Ligue C avec Saint-Marin, la Biélorussie et l'Albanie, les Finlandais. On rappelle, la Ligue des Nations, c'est à vivre aussi sur les antennes du groupe L'Équipe, sur la chaîne L'Équipe et sur l'équipe Live Foot. On trouvera les hiboux à la rentrée. Les Allemands, on les retrouvera à la Coupe du Monde. 4 minutes de temps additionnel. 4 minutes avant de retrouver l'équipe du soir, Giovanni Castaldi et toute sa bande pour... les festivités au Parc des Princes, la deuxième Ligue des Champions du Paris Saint-Germain après la séance de tir au but victorieuse hier face à Arsenal. Donc dans quelques instants, l'équipe du soir, du sourire, de la joie, de l'émotion. Et juste après l'équipe du soir, États-Unis-Sénégal. Premier match de préparation du Sénégal, le premier adversaire de l'équipe de France. 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
0: Les dernières offensives pour cette équipe d'Allemagne. Il a un petit peu levé le pied, mais il va peut-être essayer de s'en offrir une dernière là avec les entrants. Genre qu'on n'a pas trop vu, Voltemade notamment. Bayer un petit peu plus.
1: On va avoir droit à une dernière offensive. Pavlovic, ça va sortir. Et vous l'avez dit, Sané qui a vécu une saison compliquée hein, à Galatasaray. Il aura eu toujours une carrière Sané. En dents de scie, un coup ça va très bien, un coup ça va moins bien, que ce soit à City, au Bayern, même avec l'Allemagne. Hein. Souvenez-vous en 2018, qu'il a récupéré le ballon, on lui avait préféré Julian Brandt dans la liste. Oh, il est passé, les dribbles chaloupés pour nous faire mentir. Bayer, une fois, deux fois, c'est Miro Tenio qui a eu qui a été à l'œuvre pour un double sauvetage.
0: Et ben on se posait la question de savoir si on allait en avoir une dernière. Et ben on en a eu deux en une, j'ai envie de dire, avec ce double sauvetage finlandais. On parlait de Leroy Sané, c'est un joueur déroutant dans tous les sens du terme. Et là, il l'a été pour son vis-à-vis.
1: La dernière opportunité de ça, hein, s'imposer 5-0 pour l'Allemagne. C'est là, c'est sur ce corner de Joshua Kimmich. C'est repoussé. Ouh, la frappe, elle était puissante d'Amiri qui voulait s'offrir un but dans son entre à Mayence.
0: Ben là, il aurait parfaitement ponctué la soirée des spectateurs. Hein. Il était déjà ravi de le voir entrer en jeu. Mais là, s'il envoie ce bombasso dans la lucarne.
1: La Finlande peut-être pour sauver l'honneur avec ce centre et la bonne prise de balle de Baumann. L'Allemagne va s'imposer. Tidjani 4-0. Qu'est-ce qui se passe ?
0: Ça ressemble à la fin du match, Raphaël. On ne voit pas ce qu'il peut signifier d'autre, l'arbitre. Les 4 minutes sont écoulées. Il a juste voulu prendre le ballon avant de siffler.
1: Écoutez, voilà. La victoire dans ce match de préparation est validée pour l'Allemagne. 4-0 face à la Finlande, Giovanni.
2: Eh oui, très très beau succès hein, de l'Allemagne. Évidemment, on aura le temps d'en reparler de l'Allemagne tout au long de cette grande compétition qui est la Coupe du Monde, l'équipe de France également. Mais dans quelques instants, restez bien avec nous dans l'équipe du soir. On continue de célébrer la nouvelle victoire des Parisiens en Ligue des Champions avec les images de la grande fête qui a été organisée au Parc des Princes. Ils ont ramené la Coupe à la maison. À tout de suite dans le DS.

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4: Jour J pour nos skippers. Ils embarquent sur leur classe 40 dans le port de Caen et on ressent déjà un certain stress avant d'aborder cette 17e édition.
5: Il y a quand même un peu de nerve, mais plutôt hâte.
6: Et quand on est un peu mal au ventre, quand on est un peu stressé, c'est que c'est bon signe.
4: En remontant le canal vers Ouistreham, on se projette déjà sur la stratégie adoptée lors des 24 premières heures de course.
7: C'était maître de son destin en essayant plutôt d'être dans le bon paquet dès le début.
8: On arrête à l'attaque dès le parcours côtier en baie d'Ouistreham.
4: La flotte s'élance au large de Ouistreham pour longer les côtes normandes avec déjà en ligne de mire la première main de parcours, les îles Saint-Marcouf.
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0: Bonsoir, non, ce ne sont pas les images d'archives. Le Paris Saint-Germain a bel et bien remporté une deuxième fois la Ligue des Champions, la célébration des héros au Parc des Princes avec Marquinhos, le capitaine qui donc une nouvelle fois a ramené la coupe aux grandes oreilles au Parc des Princes. Il y a eu évidemment énormément de personnes, beaucoup de joie à l'entrée des joueurs. On va en parler de cette célébration tout au long de la journée des Parisiens sacrés en Champions League après la victoire face à Arsenal. Pour m'accompagner ce soir, un président qui était à Budapest, il est arrivé à 20h30 à Paris. Il a vaincu les embouteillages et le chaos total dans la capitale. Vincent Duluc.
1: Salut Giovanni.
0: Ça va ?
1: Mais très bien.
0: Pas trop fatigué ?
1: Pas encore.
0: Toujours sur un petit nuage ?
1: On verra dans 2 heures.
0: On verra dans 2 heures. L'émission dure un peu plus de 2 heures. Vincent, vous allez devoir rester en vie. Pour vous accompagner ce soir, président Raymond Domenech, Samir Khiat, Félix Roy et Régis Brouard. Bonsoir messieurs.
2: Bonsoir.
0: Vous n'êtes pas trop fatigué ?
2: Bah et vous ?
0: Bah mais moi ça va, tout va bien, c'est mes horaires, hein, de jamais dormir. C'est le quotidien, il n'y a pas de problème. On va évidemment revenir en long, en large et en travers sur le succès des Parisiens. On se posera la question de la place dans l'histoire du PSG de Luis Enrique. Bref, et des images également, des images de la joie des Parisiens. Aux infos ce soir, et pas seulement, c'est Tanguy le Sévillier, puisque Tanguy, en ce moment, vous êtes un peu comme un mécène pour les Français. Voilà, vous faites voler les billets, quoi.
3: Je suis comme Luis Enrique, je suis un mécène, j'offre des...
0: Je vous souhaite d'avoir son salaire une fois dans votre vie.
3: Ouais, j'aimerais bien aussi.
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4: Merci beaucoup Tanguy. Sans plus attendre, on prend la direction du Parc des Princes. C'est juste à côté des studios de l'équipe avec David Aiello qui était déjà hier soir au Parc des Princes pour vivre la victoire du PSG. Bonsoir David. Je crois reconnaître Bernard Mendy, si je ne dis pas de bêtises, qui a été exceptionnel au Parc des Princes. Un grand discours, la voix n'a pas tremblé. Magnifique mon Bernard.
5: Monsieur Bernard Mendy, effectivement, avec nous, c'est Giovanni Castelli qui est à la présentation ce soir.
6: Bonjour.
5: Et Giovanni disait que tu avais été assez exceptionnel ce soir sur la pelouse du Parc des Princes, assez inspiré évidemment, c'est un événement pour toi, voilà, qui est un enfant du club, quelque chose de légendaire justement.
6: Oui, quelque chose de légendaire, c'est ce que je disais juste avant, c'est que déjà d'en gagner une, c'est historique. Très dur mais historique, et la deuxième c'est légendaire. Franchement, ce qu'ils ont fait, le match qu'ils ont réalisé, même s'il y a eu quand même un non-match de la part de nos amis d'Arsenal, gagner une deuxième c'est extraordinaire. De partager ça aussi avec le public qui a été exceptionnel tout le long de la saison, qui a éteint vraiment les supporters dans chaque club où ils sont passés. Donc voilà, mais tout ça, ça part de 3 personnes qui sont importantes au club. Bien évidemment le président Campos et Luis Enrique. Quand les 3 synergies se complètent, on peut faire vraiment de belles choses.
5: Toi qui as vécu les années difficiles du club, comment est-ce que tu as vécu toutes ces années, voilà, ces années de galère et de combat? Et le fait de voir le club sur le devant de la scène déjà l'année dernière, et en plus faire ce back-to-back, c'est comme un rêve, j'imagine, pour toi.
6: Écoute, je ne sais pas si on devait passer par là. C'est vrai que moi, à mon époque, on a quand même galéré, on a failli descendre. Il y a Amara Diané qui est là, que je me rappelle, qui a marqué le but contre Sochaux, où la balle est rentrée tout doucement, et après on est parti célébrer ça avec les supporters. Et je me rappelle le retour, c'est qu'on n'était même pas assis, on dansait. Donc on aurait pu vraiment descendre avec le slogan des supporters qui nous disait « Si vous descendez, on vous descend ». Donc c'était une motivation supplémentaire. Mais je pense qu'on devait passer par là, même le projet en lui-même. Quand tu vois tous les stars et au final, on n'a pas gagné grand-chose, même si ce sont des grands champions. Et là, le fait de remettre vraiment l'église au milieu du village, en mettant le projet pour cette équipe, bah, qu'est-ce que tu veux de mieux? Et même, je pense que les gens qui détestent quand même Paris aiment cette équipe parce qu'elle a une mentalité, elle est humble, à l'image de Ousmane, qui n'a pas pris la grosse tête alors qu'il a gagné quand même un ballon d'or. Donc voilà. Mais c'est très touchant. J'ai plus de voix. à mon JO.
5: Et tu nous as beaucoup touché. On te remercie, je crois qu'il y a tes copains qui t'attendent pour jouer.
6: Je vous fais des bisous, l'équipe.
5: Bah oui, quand même, c'est la famille.
4: Merci Bernard Mendy, merci beaucoup David Aiello. Et j'avais complètement oublié ce slogan des supporters parisiens à l'époque. Si vous descendez, on vous descend. Parfois, c'est des poètes quand même, les supporters. Bon, on voit toute la joie, la ferveur au Parc des Princes. On va parler de toutes les célébrations qui ont lieu aujourd'hui. On aura les images, bien évidemment. Vincent, vous êtes un peu la mémoire de l'équipe. Voir un club français qui puisait le Paris Saint-Germain, qui a une histoire contrastée quand même avec des champions sur les années récentes, faire ce back-to-back en Champions League. Est-ce que vous auriez pensé vivre ça un jour ?
1: Non, mais de la même manière que quand je suis rentré derrière l'équipe il y a 30 ans, j'aurais jamais pensé que l'équipe de France allait disputer 4 finales de Coupe du Monde sur 7 éditions. Donc le football français s'est transformé. Là, il s'est transformé d'une manière, moins générale, moins structurelle, plus liée à l'investissement du Qatar à Paris. Mais c'est vrai que on a le droit de ne pas aimer ce club, la manière dont il s'est formé. On a le droit d'estimer qu'il y a plein de choses qui soient clivantes dans ce club, mais que cette équipe, c'est difficile de ne pas l'aimer. C'est difficile de ne pas l'aimer la saison dernière.
4: En fait, vous dissociez le club et cette équipe.
1: Bien sûr, de la manière dont elle joue la saison dernière, la manière dont elle gagne cette année, je trouve que voilà, c'est une équipe qui concilie ou réconcilie au choix toujours avec le foot, parce qu'elle a une manière d'être une équipe, justement, qui est quand même plutôt sympa et qui respecte un peu l'essence du jeu. Donc voilà, c'est... Mais après, pour le point de vue historique, est-ce que c'est la meilleure équipe française de tous les temps ? En tout cas, aucune des précédentes n'avait fait ça. Marseille avait fait 2 finales en 4 ans, Reims 2 finales en 4 ans, mais Reims sans en gagner, Marseille en gagnant une seule. Voilà, parce que ça la distingue et ça la met à part quand même dans l'histoire.
4: Raymond, vous étiez là hier soir. Hier soir, c'était le temps du match. Le lendemain, est-ce que, même sans être forcément supporter du PSG, il y a toujours une forme d'euphorie à voir une équipe française réaliser ce que le PSG a réalisé, ou vous êtes descendu de votre petit nuage ?
2: Je ne suis pas monté sur un nuage. Ouais. J'ai reconnu, c'était exceptionnel, ouais, la qualité de ça. C'est la fête et qu'il faut qu'il la prolonge le plus longtemps possible. Il y a la Coupe du Monde qui va arriver derrière. Mais pour le moment,
4: les Parisiens arriveront mardi à Clairefontaine.
2: Ouais, pour le moment, on est là, on ne peut pas l'oublier, on ne peut pas se dire « Ah ben ça y est, c'est fini, on passe à autre chose ». Tant qu'il n'y a pas la Coupe du Monde, on va être avec ça parce que c'est exceptionnel, parce que c'est fabuleux. Et de les voir fêter comme ça, avoir autant de monde dans les rues, je pense même partout. Et c'est ce qu'on disait, ce n'est pas que les Parisiens. Cette équipe, ce que disait Vincent, cette équipe, elle a transformé un petit peu l'image du foot qu'on avait, le jeu. Elle n'a pas simplement gagné, elle a gagné avec une culture de jeu. Oui. Et c'est ça qui va rester. Quand on va parler des équipes dans quelques années, on va retenir, oui, ils ont gagné, mais il y avait la patte, il y avait quelque chose, c'était du beau football. On ne dira pas c'est Arsenal, on dira c'était le football qu'on aime voir, avec des équipes qui jouent, qui tentent des trucs, où la technique, elle est mise au sommet de son art, où tout dans la vitesse, dans la course, dans l'effort, dans la solidarité. On va retenir ça. C'est pour moi, c'est pour ça que je la mets dans les équipes qui vont marquer l'histoire. Ouais. Parce que c'est le style qui marque l'histoire. Quand on parle de l'équipe de Cruyff, on avait ça. Ouais. Et ils ont marqué une époque, ils ont changé la manière de fonctionner du football. Paris remet ça à l'ordre du jour.
4: Félix, on est à peu près de la même génération. Dans mon adolescence, c'est vrai qu'on disait le Barça de Guardiola. Est-ce que vous pensez que voilà, les plus jeunes qui nous regardent, dans 10-15 ans, ils diront il y avait le PSG de Luis Enrique, comme nous, on a pu grandir avec Guardiola?
7: Exactement. Il y a Liverpool de Klopp aussi.
4: Ouais.
7: C'est exactement ce que je voulais dire après ce qu'a dit Raymond, c'est que la réussite de ce cycle...
4: C'est le t-shirt rouge qui vous avait pensé au Liverpool de Klopp.
7: C'était un peu bovin, couleur vide, ça. On discutera tout à l'heure, savoir si c'est un règne qui commence, si c'est un cycle qui est au milieu, si, pourquoi pas, il aura des raisons de s'arrêter, on n'en sait rien. Mais en tout cas, effectivement, on dira le PSG de Luis Enrique. Il y a beaucoup de vainqueurs spectaculaires, pas forcément extrêmement pragmatiques, comme aurait pu être Arsenal hier. On se souvient du nom des entraîneurs parce que c'est notre boulot, mais il ne reste pas comme étant la substantifique moelle de cette équipe, comme étant vraiment l'ADN de quelque chose de nouveau. La nouveauté étant pas forcément une bonne chose, mais là, en l'occurrence, Il n'y avait qu'à voir les scènes partout en France, effectivement, pour se rendre compte que cette équipe draine quelque chose de différent derrière elle. C'est vraiment le PSG de Luis Enrique. Et je pense qu'on se rappellera très très longtemps, effectivement.
4: Régis, hier soir, vous disiez, avec ce PSG, on parle de foot, ce qui a parfois été un peu moins le cas avec le Paris Saint-Germain, en tout cas dans l'histoire récente. En termes d'émotion, quand vous voyez aujourd'hui les Français, évidemment les Parisiens, et même je trouve les joueurs qui dans leur succès ont une humble, ça serait un peu fort, mais il y a une forme d'humilité. Est-ce qu'elle vous touche, cette équipe?
8: Oui. Faut pas se lasser de victoires et de trophées.
4: Ouais.
8: Donc on va se lasser de ça. On a tellement attendu. Après, comme je l'ai dit hier, moi je trouve que cette équipe a fait aimer à nouveau le foot aux gens. Il y a une période où le foot était un petit peu plus compliqué, où les analyses ou les critiques étaient souvent bien présentes. Et là, aujourd'hui, bah, quand vous discutez avec les gens du foot, bah, ils parlent de l'équipe du PSG. Et ils parlent de jeu, en fait. Ils parlent de quelque chose. Alors, Vincent a fait une comparaison tout à l'heure entre ils ont joué la saison dernière et cette année, ils ont gagné. Avec deux façons totalement différentes, quoi qu'on en dise. C'était pas le même panache la saison dernière ou pas la même qualité de ce qu'ils ont pu faire.
4: Tout est résumé dans leur finale, finalement, le contraste entre le 5-0 de l'an passé et la difficulté cette saison.
1: Mais quand même la même manière d'être une équipe, quand même, malgré tout.
8: Oui. Mais une équipe différente,
1: bien sûr.
8: Une équipe différente dans son évolution, dans sa pratique de ce qu'ils pouvaient proposer et présenter.
4: C'est-à-dire que l'an passé, pour clore la parenthèse, ils ont quand même eu un truc exceptionnel dans le sport de haut niveau. Il n'y a pas eu un pépin physique. Pendant 6 mois, Luis Enrique, l'an passé, a eu à 100% tous ses joueurs. Cette saison, ça a été beaucoup plus compliqué.
9: Il y a une stat importante, c'est que c'est la première fois que Luis Enrique a aligné son 11 titulaire.
4: Ils avaient disputé 7 minutes ensemble.
8: 5 minutes 30.
4: Tous ensemble, le 11 de la
8: Champions League. Qui ont joué hier. Moi, je trouve ça... On va refaire l'histoire un peu de la saison qui était quand même assez compliquée. Mais en termes de gestion d'effectifs, les temps de jeu des uns et des autres, c'est extraordinaire ce qu'ils ont pu produire. Et puis le match d'hier, bon, vous y étiez. Je pense qu'en direct, et que nous on le regarde à la télé, je pense qu'en direct c'était beaucoup plus compliqué et difficile ce match. Dire une équipe qui fait que défendre. Arsenal n'a fait que défendre. Et malgré ça, ils ont eu 2-3 situations où ils auraient pu leur faire mal. Et puis ils ont insisté. Non, je trouve ça merveilleux. Moi, je me lasse pas de ça. De
9: toute façon. Je vais juste rebondir sur un aspect qui est important aussi, avec ma vision à moi en tant qu'agent de joueur. C'est qu'aujourd'hui, quand tu parles du PSG aux joueurs, tout le monde est intéressé. C'est limite les meilleurs, un challenge que de se dire j'ai envie de jouer dans cette équipe-là. Et cette équipe est inspirante. Alors que quand tu parlais du PSG il y a quelques années, quand il y avait toutes les stars, c'était limite l'équipe à éviter. Mis à part si tu avais une obsession, c'était gagner le plus possible.
4: Et gagner le plus possible d'argent, vous voulez dire.
9: Pardon, oui. Et là, quand on voit la bascule.
8: C'est un agent.
4: C'est-à-dire que pour lui, c'est évident, mais Samir, excusez-nous, nous, on a d'autres choses dans la vie que l'argent, on a vrai.
10: C'est ambigu que pour nous.
4: Oui, exactement.
2: On est embarqué.
9: Complètement. Mais tout ça pour dire que cette équipe est inspirante. Elle est. Franchement, moi,
4: Et d'ailleurs, Samir, pour aller dans le sens de vos propos, hier, la réaction, je ne sais pas, je vais dire les deux, Canal Plus ou M6, la réaction de Désiré Doué quand il dit. J'aime, qu'est-ce que j'aime ce club. Il y a quelques temps, ça ne serait pas arrivé. Juste Samir,
9: juste petite parenthèse par rapport à ça, c'est très important, c'est qu'il y avait une clause, il y avait des clauses dans le contrat qui stipulaient que tu étais entre guillemets un peu dans l'obligation de parler en bien du club, sinon on te, excusez-moi du terme un peu,
4: la prime
9: sucré,
4: d'éthique.
9: on te sucrait ta prime d'éthique. Oui. Là, on sent sur les images que ça sort du cœur, il le dit parce qu'il le pense vraiment.
7: Ne pas en parler en mal. C'est terrible que tel clause existe.
4: On va rester.
7: Un truc du genre arriver à l'heure dedans, enfin des trucs complètement.
8: Moi, Félix, mais vous trouvez pas qu'il y a une forme de fraîcheur dans les interviews d'après match? On en parlait hier avec Raymond, Neves. Je trouve qu'il y a une forme de simplicité dans leur joie, dans leur façon de vivre l'événement, de gagner des trophées comme ça. Il se dégage quelque chose de particulier quand même, il faut bien l'admettre.
4: Bah, ça se voit d'ailleurs, l'amour que les gens ont pour cette équipe, ça se voit dans les célébrations. Si on reste sur l'émotion de la journée, Vincent, sur les conquêtes, est-ce que vous pensez que là, les supporters parisiens se disent que c'était encore plus dur parce que l'an passé, c'était un peu comme dans un rêve. Là, il a fallu aller la chercher. L'émotion est plus forte pour vous ?
1: Moi, je pense pas que l'émotion soit plus forte. L'admiration peut être plus forte. L'émotion, j'en suis pas sûr.
4: D'accord.
1: Je trouve que l'émotion, la première fois, il y a quand même, c'est indépassable, insurpassable. Ça tombe comme un coup de foudre, un coup de tonnerre, tout ce qu'on veut. Cette année, c'est lent, c'est progressif, on le sent arriver. On voit bien que le PSG est un peu moins bien quand même dans le jeu tout au long de la saison, que c'est plus difficile. Alors oui, ces difficultés, ça valorise la conquête finale et ça renforce encore une fois l'admiration qu'on peut avoir sur la manière dont ça a été géré et dont les joueurs se sont accrochés, etc. et tout. Mais je trouve que l'émotion, elle était liée aussi l'an passé à la perfection de la finale, qui était une perfection dans le résultat, mais aussi une perfection esthétique. Et cette année, la perfection, elle est à peu près dans le résultat, parce que le tir au but, c'est un scénario magnifique.
7: Ouais, mais sur la compète, mais, c'est flamboyant quand même.
1: Mais elle n'est pas sur l'esthétique.
9: Mais ce qui est paradoxal.
1: Qu'est-ce qui est plus flamboyant
7: sur la compétition, je trouve que l'année dernière, tu as un côté où tu peux passer à la trappe deux fois, une fois Anfield, une fois à Villa,
1: Félix,
7: et là, cette d'accord. année, tu surclasses Chelsea.
1: Non.
7: Surclasse Liverpool.
9: Non, moi j'ai pas la même lecture.
1: Non.
4: Attendez, laissez finir Félix et après vous allez lui répondre. Félix.
7: Étape par étape, tu as surclassé Chelsea.
4: Ça oui, oui, oui.
9: Non mais moi c'est la mauvaise
1: pour
9: moi.
1: Pas le match.
4: Félix allait au bout.
1: Pas le match aller.
7: Oui mais plus que l'année dernière. Tu vois ce que je veux dire? Et t'arrives face au Bayern qui est la référence absolue sans aucune contestation possible. Cette année il y avait une équipe, c'était le Bayern.
1: Mais je pense.
7: Et tu finis dans l'un des plus beaux matchs de l'histoire des coupes d'Europe par les sortir avec ce match aller de dingue. Donc dans le contenu, la finale mise à part, la finale elle est étriquée, elle est tendue, on est d'accord. Dans le contenu. T'es au-dessus par rapport.
1: Non, je suis pas d'accord du tout parce que je trouve, par exemple, on n'a jamais vu un match du niveau du match aller contre Liverpool la saison dernière cette année. On n'a jamais vu un match
7: celui au parc
1: quand tu perds 1-0.
9: Peut-être l'aller contre le Bayern.
1: Oui, l'aller contre le Bayern, mais même t'es moins dangereux, ça vient pas par vague. Le match est fantastique par le scénario, par les buts,
4: mais en gros t'as 9 buts. La maîtrise, c'était incroyable.
1: Mais tu as 9 buts sur 13 tirs cadrés, un truc comme ça dans ce match, alors qu'il est fantastique. Mais Liverpool. Il y avait le sentiment d'un truc qu'on n'avait jamais vu dans le pressing, dans la manière de récupérer, c'est dans les vagues, dans tout, dans l'intensité. On n'a pas vu ça.
7: Que tu mets aux adversaires. Et l'impression que tu donnes aux concurrents en Europe.
1: Oui, mais
7: on parle de Liverpool quand même. Je sais qu'ils se trompent dans le recrutement, qu'ils ne sont pas des années fastes.
2: Mais c'était Liverpool de l'année dernière qui était l'équipe à battre.
1: Mais c'est pas le même Liverpool. C'est pas le même Liverpool. C'est un Liverpool qui a marqué 60 points, qui a fini. Qui est le plus mauvais total depuis 30 ans.
7: Tu as mis une distance à tes adversaires sur celle-là.
1: Alors, j'ai peut-être tort, mais ma théorie, c'est qu'ils ont remplacé justement un niveau de jeu moins fort, un niveau athlétique moins fort, par le fait que comme ils ont déjà gagné, eh ben, ils se sont adaptés. Et quand tu as déjà gagné, tu peux gagner en étant moins bon qu'avant. Je ne sais pas si c'est
4: en tout cas,
1: c'est
4: ma perception. Sur la saison passée,
9: ce que je trouve paradoxal par rapport à ce que tu dis, c'est que quand on regarde le parcours, l'année dernière, mis à part le Liverpool, qui était vraiment un très très gros morceau, moi je trouve que sur le parcours, ça pouvait être discutable dans le sens où tu as quand même Aston Villa. T'as des équipes qui ne sont pas.
4: Et Arsenal quand même. Hein
9: en demi-finale, c'est vrai. Mais cette année, tu
1: parles de Brest.
4: Comment non, c'était un peu plus facile qu'au Monaco.
7: Cette année, tu parler de Monaco, ça.
9: C'est important. Cette année, tu bats le champion d'Allemagne, tu bats le champion d'Espagne sur la phase de groupe, tu bats le champion d'Angleterre en finale. Mis à part l'Italie, je pense que tu bats tous les champions.
4: Alors, c'est David Aiello qui est en direct avec un autre David, une légende du Paris Saint-Germain, monsieur David Ginola, consultant Canal+. Merci beaucoup, monsieur David Ginola, d'être en direct avec nous. David Aiello, je vous laisse la main.
11: Merci Giovanni. Effectivement, on est entre David, mais il y a une grosse différence, c'est qu'ici, on a un David qui est un Magnifico. El Magnifico, c'était son surnom ici au Parc des Princes, ça rappelle des bons souvenirs évidemment.
12: Ça rappelle de très bons souvenirs et c'est vrai que quand on voit la célébration de ce soir, c'est magnifique, c'est exceptionnel. En fait, il n'y a pas forcément de mots pour décrire ce genre d'événement, de célébration. Bravo déjà, bravo à Luis Enrique, à toute son équipe, bravo à Nasser, à ce qu'ils ont réussi à faire depuis 2011 avec des hauts et des bas, des critiques. Devant l'adversité, ils ont réussi à trouver les solutions. La solution pour moi, ça a été de faire venir Luis Enrique pour acquérir une stabilité, acquérir quelque chose que le club avait vraiment besoin. Peut-être se séparer de joueurs qui n'étaient pas dans l'idée que se faisait Luis Enrique d'un groupe et arriver à fédérer tous les autres. Quand on voit aujourd'hui cette équipe, qui est exactement la même, à part Donnarumma et Safonov, que la finale contre l'Inter de la saison passée, on se dit, mais déjà ça, en soi, c'est exceptionnel. D'avoir la même équipe, les mêmes joueurs sur le banc, c'est la meilleure des façons pour pouvoir travailler dans les bonnes conditions pour Luis Enrique. Et puis je trouve qu'il y a, il y a quelque chose qui se passe, quelque chose de fabuleux. Le public, je regardais hier, j'ai parlé un peu avec eux. Je sens qu'il y a une, motivation commune avec ce club. Donc, c'est top. Puis le back-to-back, il est unique quoi, pour l'instant. On a eu l'OM dans les années 90 qui nous ont montré la voie. Là, aujourd'hui, on a le Paris Saint-Germain qui poursuit, qui montre des choses exceptionnelles. Et je pense que la marque Paris Saint-Germain s'exporte magnifiquement bien. Et la meilleure image pour tous les jeunes dans le monde, de se dire waouh, le Paris Saint-Germain existe et aujourd'hui, c'est un super club.
11: Juste une dernière question pour parler football un petit peu, parce que quand on a un artiste comme vous, on a envie de parler un petit peu football. Vous adorez le football anglais. Hier, on a vu un Arsenal quand même assez...
12: J'ai pas aimé le football anglais.
11: Ouais, on imagine bien justement, je voulais savoir qu'est-ce que vous pensez du jeu développé par Luis Enrique, évidemment, vis-à-vis notamment de ce genre d'adversité, du fait de rester un petit peu voilà, droit dans ses bottes, dans ses concepts et dans son idée de jeu.
12: J'ai été pas forcément surpris par la mise en place de Mikel Arteta, parce que quand on joue contre le Paris Saint-Germain, si on veut développer le même style de jeu, comme l'Inter l'année dernière, on en prend 5. Donc je pense que son attitude, ça a été de se dire tactiquement, on va essayer de mettre en place quelque chose de relativement solide pour éviter de prendre des buts trop rapidement et trop en trop grand nombre. Et peut-être éventuellement sur un contre marqué. C'est ce qu'ils ont réussi à faire sur un concours de circonstances, bien évidemment. Mais dans l'absolu, quand tu refuses le jeu comme ça, pour moi, il y a une vraie problématique. Sauf qu'ils sont champions d'Angleterre. Avec ce jeu-là, une équipe qui n'a pas forcément un jeu alléchant, qui a les capacités au niveau offensif de faire des choses intéressantes, mais qui ne le fait pas, qui refuse le jeu... J'ai une vraie problématique avec ça. Donc le fait de savoir que ce Arsenal-là qu'on a vu hier soir est champion d'Angleterre pose une question beaucoup plus générale sur la condition et la nature du football anglais dans sa conception et dans son idéologie. Le Paris Saint-Germain, quant à lui, il s'est heurté à cette défense, comme disent les Anglais, park the bus, sur les 18 mètres avec deux lignes. C'est super compliqué. Tu te dis, c'est le genre de match que tu peux perdre. Je me rappelle d'un Chelsea avec Roberto Di Matteo qui avait battu le Barça chez lui en faisant ce genre de truc et en procédant par contre. Donc c'est super difficile à jouer ces équipes-là. Mais chapeau Paris, ils ont réussi à trouver les failles, revenir au score et l'emporter. Mais bon, c'est vrai qu'au pénalty, après, ça aurait pu être dans l'autre sens. Ça aurait été dommage.
11: Ça aurait été dommage et fort heureusement, ça a bien tourné pour le Paris Saint-Germain. Merci beaucoup, David. Merci aux amis de Canal également d'avoir permis ta présence. Merci.
4: Merci beaucoup aux deux, David, pour cette belle réaction. Pour conclure un peu sur l'émotion, Tanguy, une petite revue de presse de la presse française.
13: Oui, d'abord avec cette une magnifique de l'équipe, les Invincibles en référence à Arsenal, invaincu en championnat en 2004. Du côté du Parisien, on a titré sur le mot légendaire. Avec tous ces joueurs et puis un petit peu plus dans le sud de la France, la Provence a plutôt titré sur la fête des mères. Oui. C'était exactement le même jour.
4: Bon, je ne pensais pas que vous alliez la mettre dans la revue de presse. Vous êtes taquin, mon cher Tanguy, le Sévillé. Bon, il y a une petite image d'Arsenal également. Tanguy, si je ne dis pas de bêtises, pour clôturer sur l'adversaire, ils ont célébré tout de même leur titre de champion d'Angleterre, une première depuis 2004.
13: Et oui, il y avait beaucoup, beaucoup de monde dans les rues de Londres aujourd'hui. 1,5 million de personnes dans les rues pour fêter les joueurs d'Arsenal, même s'ils ont été battus hier soir par le Paris Saint-Germain. C'est la plus grande parade de l'histoire en Angleterre, tout simplement. Donc, beaucoup, beaucoup de supporters étaient là.
2: Ils ont fait comme Saint-Etienne, ils ont défilé après une défaite.
1: Ils sont champions d'Angleterre. Il y a le trophée devant, là.
7: Les images, elles sont scotchantes.
1: Les images sont incroyables.
7: La rue de Londres, ouais. Rouge, mais c'est.
1: Et c'est pas tout Londres, hein, c'est le quartier de Islington. C'est vraiment juste. Ils vont pas partout, ils restent vraiment dans leur truc.
13: Ouais, c'est autour du stade. Ouais.
4: Ouais. On rappelle, hein, pour ceux qui l'ignorent, que Vincent passe la moitié de son année à Londres. Vous adorez cette ville, vous aimez ce championnat. Et juste sur le fait qu'Arsenal ait remporté ce titre, qu'ils aient célébré quand même. Il y a eu beaucoup de critiques envers Arsenal. Est-ce qu'en Angleterre, ils ont été également critiqués sur ce que vous avez entendu ?
1: Alors, un peu moins. Quelques consultants ont quand même
4: avoiné un peu.
1: Sir Alex a dit quand même qu'il s'était mortellement ennuyé en félicitant Nasser El Khelaifi. Mais dans la presse, c'est partagé. Il y a quand même une partie de mes confrères qui soulignent que le plan d'Arteta a failli marcher, que ce n'est pas loin, qu'il a empêché de jouer la meilleure équipe d'Europe. Il a surtout empêché de jouer deux équipes en même temps. C'est quand même, c'est, ah oui. Ça a quand même été ça, un peu un problème. Parce que ça a été terrible comme conception. Oui. Mais on va dire que dans la projection, il sort quand même d'une demi-finale, et cette fois d'une finale, donc ils espèrent gagner l'année prochaine. C'est un peu comme en Première Ligue, où il est sorti deuxième. Et premier, donc il y a quand même une progression.
4: Et même si Arsenal subit beaucoup de critiques, moi je respecte quelque chose, ils font confiance à leur entraîneur, ils leur laissent du temps pour travailler, et ça c'est toujours appréciable dans le football.
7: Qui a réussi à embêter Paris à ce point-là?
4: Non
7: mais à détruire, pas embêter, Bayern a fait douter Paris, mais à détruire le jeu mis en place par Paris à ce point-là.
9: Non, ils n'ont pas détruit, ils n'ont rien détruit.
7: Bah, franchement, en première mi-temps,
4: fallait être là hier dans l'équipe du soir, à part faire le débrief de la finale. Ceux qui ont envie de revoir les analyses.
7: Mais on va
4: se projeter.
9: Là, ça partait.
4: Je vous ai senti, c'est pour ça que je vous ai
9: écouté.
4: On va écouter Ousmane Dembélé, parce que c'est bien beau de Ligue des Champions. Mais il pense à la troisième, le Ballon d'Or. On l'écoute.
14: Une fois c'est bien, mais deux fois c'est mieux pour le back-to-back. On revient l'année prochaine pour la troisième.
4: Vous voyez, hein, c'est les images du Champ de Mars. Dans quelques instants, restez bien dans l'équipe du soir. Pour ceux qui ont raté toutes les célébrations de la journée, on aura un résumé en images de tout ce qui s'est passé aujourd'hui dans la capitale française. Alors, est-ce qu'on est au début d'une dynastie du Paris Saint-Germain? Habillage, est-ce que vous voulez en régie?
2: Une dynastie, ça veut dire que pendant combien de temps ils vont continuer?
8: C'est long, une dynastie.
4: Par exemple, est-ce que vous pensez qu'ils peuvent faire le triplé comme Zizou avec le Real? Est-ce qu'ils peuvent faire 4 films?
2: Je veux dire, rien n'est impossible. Mais ils peuvent durer au plus haut niveau. Ouais. Après, ça peut se jouer demi-finale, finale.
1: 5 ou 6 fois en 10 ans, c'est une dynastie. Hein.
2: Voilà. 5 ou 6 fois en 10 ans?
1: Ah oui, c'est une vraie dynastie.
7: La dynastie, si je peux me permettre, c'est quand il y a des héritiers. Si ça reste avec Lucien Riquet, non mais c'est le principe d'une dynastie. Ouais. Oui, si ça reste Lucien Riquet, ça s'arrête.
4: Si on fait l'émission.
7: Alors si on peut pas parler du match,
4: on peut tout de suite animer la grande librairie et ouvrir un dictionnaire, mais.
2: Ils peuvent avoir un cycle de très haut niveau.
4: Okay.
2: Là, ils sont partis pour avoir
4: ils sont
2: un
4: partis pour.
2: De très haut niveau.
4: Donc c'est un oui. Oui, on analyse le sens du mot oui, ou c'est bon, Félix? Samir?
9: Moi, c'est plus clair, oui.
4: Ok. Félix?
7: On leur souhaite, mais rien ne permet de l'affirmer. Donc,
4: Très bien, donc c'est plutôt non. Régis?
8: On parlait de la définition de la dynastie.
7: Et surtout pas du match d'hier, Régis.
4: On va parler de ça. C'est pas ce que j'ai voulu.
8: Une dynastie, pour moi, c'était long, au-delà de 10 ans. Alors, Vincent dit 5-6 ans, ça fait partie d'une dynastie. Et moi, je partage l'avis de Raymond. C'est plutôt des cycles de résultats, des cycles d'équipes, des cycles d'entraîneurs. On ne sait pas ce qui va se passer dans l'avenir. Et quand on regarde bien l'histoire de cette Ligue des Champions, il y a souvent eu des cycles. À Barcelone, par exemple, à Manchester, par exemple aussi. Donc, ça a été des cycles de résultats, des cycles de joueurs aussi qui sont passés. Donc, je partirais plus sur une situation de cycle sur 4-5 ans que sur une dynastie au-delà de 10 ans.
4: Et vous, président?
1: Mais moi, je dis dynastie.
4: Dynastie.
1: C'est peut-être impropre. Je ne parle pas dynastie. Mais par exemple, quand Liverpool et remporte 4 fois la Coupe des Champions de 77 à 84, pour moi, c'est une dynastie. Voilà, c'est une grande famille qui s'installe et qui, on va dire, c'est une royauté peut-être provisoire, mais quand même sur un temps long. Et ça, je pense que Paris en est capable parce que l'équipe est jeune. Parce qu'il y a une vraie stabilité organisationnelle,
4: oui.
1: Organisationnelle et décisionnelle. Je pense vraiment, voilà, donc tout est là. Et en plus, c'est par rapport à d'autres équipes jeunes de l'histoire de la Coupe d'Europe, c'est un club qui ne peut pas être attaqué par ses rivaux, puisqu'il est plus riche qu'eux. Donc il est quand même peinard.
4: Je fais vraiment une aparté, parce que hier soir, je me marrais tout seul à Budapest. Quand il y a eu l'argument de « c'est bien parce qu'ils peuvent préparer la Ligue des Champions avec la Ligue 1 », pendant 10 ans, on nous a bassinés en disant « c'est la Ligue 1 qui l'a pénalisé ». C'est toute la schizophrénie des analyses, mais c'est pour ça qu'on adore ce type d'émission. Sur le côté de la dynastie, Samir, allez-y.
9: Oui, moi je vais
4: 24 ans de moyenne d'âge, on rappelle.
9: Oui. OK, 24 ans.
4: 24
9: sur
4: ans
9: sur le match d'hier, je crois que c'était 26.2.
7: Ah,
4: l'effectif.
7: Non, mais c'est parce qu'il y a Marquinhos qui flingue le truc. Mais Arsenal est plus jeune au coup d'envoi.
9: Oui, de 2 mois.
7: Voilà,
4: sur l'effectif global, c'est bien.
9: OK. Mais après, c'est toujours difficile de passer derrière Vincent parce qu'il il a déjà utilisé beaucoup d'arguments. Mais pourquoi? Oui, parce que l'équipe est plus jeune. Deuxième chose, pourquoi? Parce que j'estime qu'il y a encore de la marge dans cette équipe-là. Je pense qu'on peut encore améliorer des choses. C'est toujours difficile d'améliorer une équipe qui gagne. Parce qu'il ne faut pas rentrer le loup dans la bergerie, il faut rentrer au-delà d'avoir un joueur talentueux qui va amener une plus-value, aussi une personne qui va avoir le bon comportement au quotidien, qui va s'intégrer au groupe. Donc moi, je pense que sur cet aspect-là, il y a encore de la marge, tout en sachant que aujourd'hui, je pense qu'il y a de la marge et sportivement et financièrement, parce qu'on voit bien qu'ils ont été dans les clous, que maintenant ils sont dans les clous au niveau du fair play financier, ils ont épuré pas mal de choses. Donc moi, pour toutes ces raisons-là, je trouve que...
8: Mais ça veut dire, quand tu parles de marge, oui, sur l'aspect du jeu, oui, bien, les problèmes générationnels des joueurs aujourd'hui, ils passent d'une chose à une autre très, très rapidement, parce qu'ils ont une capacité, il y a un pouvoir des jeunes aujourd'hui... une capacité de vite comprendre et de faire vite les choses. Dire-moi, la marge, moi, je trouve qu'elle peut être limitée. Parce qu'ils ont su faire déjà beaucoup de choses. Sur l'aspect mental, sur l'aspect technique, tactique. Dire, de savoir gagner des matchs où ils n'étaient pas très bien. Parce que ça, c'est quand même un élément, toutes les équipes ne savent pas le faire. Et de pouvoir répéter ça sur la durée par rapport à des adversaires qui vont sûrement s'améliorer, se renforcer, des structures de clubs aussi qui vont avancer. Je ne sais pas si la marge elle est si grande que ça. Dire sur tous ces aspects-là. Vincent, ça fait 2 ans que tu les suis. Moi, je ne les vois qu'à la télé, mais en les voyant en direct sur un aspect technico-tactique, sur l'aspect mental. En 2 ans, je trouve qu'ils ont été d'un niveau très élevé, très très très haut. Où tu vas chercher la marge de progression là-dedans ?
9: Je vais te répondre. Je me permets, Vincent. Je vais te.
15: Non, c'est le chef.
9: Pensais...
15: Hein.
9: Non, je pensais que Vincent allait répondre.
15: C'est Giovanni.
9: Pour moi, il y a de la marge déjà dans un premier temps sur la sur le.
8: Et malgré la jeunesse de l'effectif, on
9: oui,
8: est d'accord avec
9: mais,
8: ça.
9: Oui, mais déjà sur le groupe en lui-même. Là aujourd'hui, enfin hier sur la finale, on sent que. Pour étoffer, pardon, le groupe, c'est le mot que je cherchais, pour étoffer le groupe. Je pense qu'on peut étoffer le groupe en termes de qualité. On sent qu'aujourd'hui, c'est peut-être un peu aussi la fin de Marquinhos, donc je pense qu'il faut prendre une personne, et sur ce poste-là, je pense que tu as de la marge. Marquinhos a une top mentalité, tu vois qu'il aime le club, tu vois qu'il aime la ville, donc il peut aussi accompagner le remplaçant, sur cet aspect-là.
7: Tu as un mec l'été dernier pour ça, normalement.
15: Ils ont mis 60 millions sur ce remplaçant. 63,
4: ça devait être Zaberne.
15: 63 millions sur ce remplaçant, quand même.
9: D'où l'explication que je donnais tout à l'heure en disant. C'est pour Luis Campos, c'est le plus difficile, c'est améliorer une équipe qui gagne. Donc vraiment, ça va se jouer à des détails. Mais pour ces raisons-là, je trouve qu'il y a encore de la marge sur les postes offensifs.
8: Donc c'est une marge financière.
9: C'est la plus-value sportive. Je pense qu'il y a encore de la marge au milieu de terrain de mettre de la concurrence. Et je pense que si tu mets un peu plus de concurrence, que tu étoffes un peu plus de le groupe tout en gardant cette qualité-là, pour moi, j'estime qu'il y a encore, un peu de marge.
4: Puisqu'on parle du mercato, il y a une petite info, c'est ça, Tanguy ?
13: Oui, effectivement, c'est tombé sur le site L'Équipe il y a quelques minutes. Une info d'Hugo Delon et de Loïc Tanzi. C'est Eli Kroupi Junior, qui est ciblé par le Paris Saint-Germain en parallèle des négociations menées avec Yann Diomandé, le joueur de Leipzig. Donc, Eli Junior Kroupi, 13 buts en première ligue cette saison. On le rappelle, il a 19 ans. Il est arrivé de Lorient l'année dernière.
4: On rappelle les grosses lignes du mercato du Paris Saint-Germain. Il cherche une doublure à Nuno Mendes. Cherche un profil axe droitier qui peut dépanner au poste de latéral droit et donc un joueur qui est capable de jouer en numéro 9 et un joueur offensif qui est plutôt sur le côté droit. Et également, il y aura peut-être des départs avec Kanginli et Gonzalo Ramos, donc ça sera à suivre.
9: Je peux juste terminer.
4: Allez-y, Samir, rapidement.
9: Ben justement, si aujourd'hui tu sors un Kanginli par exemple et que tu rajoutes un Eli Junior Kroupi, si je ne me trompe pas, et que derrière tu arrives à rajouter Diomandé. Encore une fois, c'est ma perception à moi, mais pour moi, tu rajoutes de la qualité. Si tu perds Ramos, que tu perds Kanginli et que tu rajoutes Diomandé, après c'est facile à l'instant T, et Eli Junior Kroupi, déjà l'effectif est plus jeune.
8: C'est discutable. C'est discutable.
2: Je veux dire, Régis, c'est pas ça, parce que là, il va remplacer, il va en sortir deux, et ils vont le remplacer par deux. Ils vont pas.
8: Numériquement.
2: Numériquement, simplement. Est-ce que la manière de jouer, ce qu'ils ont fait, est-ce qu'ils peuvent faire mieux ? C'est ça, qu'est-ce qu'ils vont faire ?
4: Ça a été son mantra,
2: d'ailleurs,
4: cette
2: saison. Vont faire de mieux ? À part étoffer l'effectif, mais en laissant partir 3 pour en reprendre 3 des jeunes, en

0: gagner en Europe.
1: Il peut, rien ne dit qu'il va le faire. Ce qui est très très fort, je trouve, de la part du trio qu'a évoqué Vincent tout à l'heure, c'est d'avoir fait un mercato un petit peu reculon, de l'avoir un petit peu raté tout de même, pour son impact immédiat tout du moins.
0: Enfin, c'était leur choix, c'est-à-dire qu'ils ont, ouais, ouais. Ils ont eu
1: quand
0: les joueurs.
1: Quand je dis mercato reculon, c'est parce que tu vois, il y avait la France entière qui était en train de s'immoler par le feu en disant il faut absolument un mec à droite, et beaucoup de gens faisaient partie, en disant Hakimi ne peut pas faire toute la saison. Bon, ils ont fini par. S'ils n'avaient pas le profil Idouane de chez Idouane, ils ne prenaient pas. Ils sont un petit peu trompés sur Zabarni, trompés au poste de gardien de but. Préparer l'avenir avec Renato Marin, préparer l'avenir avec Dro Fernandez aussi, qui va rentrer dans cette rotation. Ouais. Bah, dynastie, j'en sais rien, je ne lis pas dans le marc de café, mais en tout cas, il y a un truc qui va être très important sur les.
0: J'ai l'impression que cette question, elle vous inspire en tout cas.
1: Non, il y a un truc qui est. Sam a raison de soulever ça, c'est la question des joueurs des joueurs de, on va dire, l'équipe A prime, l'équipe B.
0: Oui.
1: Quid de Gonzalo Ramos, effectivement, de Kanginli. Si tu perds ces deux-là, ok, tu peux te renforcer, mais par contre, tu perds deux mecs qui avaient accepté leur sort et qui avaient un rôle absolument parfait dans l'équipe en termes d'investissement.
2: Justement.
1: Ils avaient accepté d'être remplaçants.
2: Si tu veux, complètement.
0: On va remercier David Aiello qui était au Parc des Princes.
1: Si, David. El Magnifico.
0: El Magnifico, c'est vrai, c'était le surnom de David Ginola. Bien sûr. Merci beaucoup, David. Juste parce qu'on a eu avec vous deux invités, Bernard Mendy et David Ginola. Comment vous avez vécu ces célébrations, David? Si je dis pas de bêtises, j'ai une mémoire atroce, mais c'était également vous l'année dernière qui avez assisté aux célébrations lors de la première victoire en Ligue des Champions. Il y avait la même émotion, racontez-nous.
3: Ouais, alors j'étais également tout à l'heure du côté du Champ de Mars où j'ai trouvé que c'était quand même assez faible en termes d'intensité, d'émotion, tout simplement parce que je pense que on n'était pas dans la maison du Paris Saint-Germain et puis c'était peut-être un public un peu plus à la fois familial et grand public, moins connaisseur de foot, alors que là on ressentait vraiment le fameux temps d'années de galère et de combat. Il y a beaucoup de gens ici au Parc des Princes qui l'ont vécu, plus tous les anciens joueurs, plus plein de à l'image de l'intendant historique du club qui a été honoré. Donc je pense que voilà, il s'est passé des choses beaucoup, beaucoup plus fortes ici qu'au Champ de Mars. Et je dois dire que par rapport à l'année dernière, c'était au moins aussi impressionnant. Et puis il y a eu surtout cette séquence que j'ai trouvée incroyablement rafraîchissante avec les joueurs qui n'ont pas laissé le président Nasser El Khelaifi prendre la parole 4-5 fois à chaque fois qu'il prenait le micro pour dire bonsoir. Voilà, il y avait une espèce de pogo improvisé qui était absolument génial et très rafraîchissant. Et qui donnait une image du foot, le foot qu'on a envie de voir et la célébration surtout du foot qu'on a envie de voir. Et puis moi, pour terminer, je vais quand même me faire un petit plaisir que je vais transmettre à tous les téléspectateurs, parce que vous savez que normalement ce que je fais là, c'est une chose qui est complètement interdite. D'ailleurs, il y a Jonathan Calderwood, l'ingénieur agricole du Paris Saint-Germain qui vient de partir. Donc voilà, je suis sur la pelouse du Parc des Princes et que normalement on n'a pas le droit de mettre un orteil sur cette pelouse, mais là c'est la fin de saison, donc on en profite et on vous dit au revoir d'ici de la pelouse du Parc des Princes du double champion d'Europe. Bonsoir.
0: Merci
3: à tous.
0: Merci beaucoup, David Aiello. C'est important.
1: Ça l'a tellement frustré en Ligue 1, David, à chaque fois.
0: Bah oui, de ne pas pouvoir.
1: Mais pas qu'au Parc, hein. Où tu t'approches parce qu'ils présentent le match et tout. Et non, la pelouse, non.
0: Et oui, on a
1: pas. Alors qu'ils font des jeux concours avec des gamins sur la pelouse.
0: Exactement. On salue les gamins qui nous regardent d'ailleurs.
1: Oui,
0: les enfants, merci beaucoup. Merci beaucoup, David Aiello, pour toutes ces réactions et effectivement de pénétrer dans l'antre des Parisiens et tout autre stade. C'est un moment qui est sacré. Félix.
1: Juste dire un tout petit truc, parce qu'il y a beaucoup de débats entre les supporters de club de Ligue 1, la fameuse chanson qu'on entend tout le temps et qu'on a entendue plein de fois pendant cette célébration après tant d'années de galère et de combat, ne se réfère pas au passif sportif du Paris Saint-Germain. Se réfère à la condition des supporters du PSG qui, post-plan Le Prou, ont été interdits de reformer des associations, sont allés voir le handball, les féminines, les jeunes. Rappelez-vous du début de la gestion des supporters par QSI, c'était pas de tambour, pas de banderole, tous les messages contrôlés, machin, c'est un petit peu évolué, même s'il y a une mainmise qui reste. Mais en tout cas, cette chanson-là fait référence à ça. Parce qu'effectivement, supporters du Paris Saint-Germain, ça fait doucement rire l'intégralité du reste de l'Hexagone quand les mecs disent « on a souffert ». Parce que t'es supporter du Paris Saint-Germain,
0: on va pas refaire toute l'histoire du PSG, mais voilà, c'est pas eu que des grands moments.
1: Mais en tout cas, juste comme c'est un débat qui prend, cette chanson-là se réfère uniquement à la condition des ultras et des supporters du PSG, et pas au fait que le PSG aurait souffert sportivement.
0: Vous êtes monsieur Astérix ce soir, c'est-à-dire vous apportez une définition à tout, quoi. Non, mais c'est bien, moi j'aime bien cette
1: vous n'aimez pas du tout
4: ça. Avec la note en bas de page.
0: Exactement.
1: C'est le bulletin par
0: c'est Félix, je crois. Tanguy, petite revue de presse européenne, j'allais dire internationale, je m'enflamme, mais en tout cas l'Europe.
2: On va passer la Manche, voir ce qui s'est passé du côté de nos amis anglais, notamment chez The Telegraph, avec l'image de Marquinhos qui console Gabriel. C'était l'image forte après la séance de tir au but. En Italie, on n'a pas trop parlé du Paris Saint-Germain,

0: Surtout de Raphaël Léao qui a déclaré qu'il allait quitter l'AC Milan. Il y a un petit encart quand même à droite pour rappeler la victoire du Paris Saint-Germain.
1: Ça fait 2 ans qu'il est parti quand même, Raphaël Léao. Il joue un match sur 3, il ne met plus un pied devant l'autre.
0: Et du côté de nos amis portugais chez Abola, on s'intéresse plus à l'identité du futur entraîneur de Benfica qu'à la victoire du PSG, même si on les voit un petit peu en bas de la une, les Parisiens fêter le titre.
1: J'ai deux anciens techniciens qui connaissent bien ça. Raymond, pour le coup, sur la gestion des remplaçants. Quand on dit les remplaçants, c'est difficile à gérer. Ramos et Kangingli avaient accepté leurs conditions. Est-ce que c'est pas ça le secret d'une équipe qui réussit, c'est savoir régénérer son groupe et d'apporter des vents de fraîcheur sur les remplaçants?
2: Ce qui permet de réussir, c'est d'avoir 11 titulaires indiscutables. On sait que c'est eux qui vont jouer. Quand ils sont bien, c'est eux qui jouent. Les autres, il n'y a même pas besoin de faire de travail. Naturellement, les joueurs ne sont pas fous. Hein. Quand il y a un écart, ils savent que l'équipe, la meilleure qui joue, c'est celle-là. Et eux, ils sont remplaçants. Et ils sont là, et quand on les fait jouer, ils sont contents, ils se battent, ils essayent de se mettre au niveau. Mais il n'y a pas besoin toutes les semaines de leur dire « Écoute, c'est pas grave, t'es remplaçant, et faire de la calinothérapie. » C'est de la lucidité. Mais pour ça, il faut avoir une équipe indiscutable. Ouais. Il faut avoir un 11 qui est clair, qui est défini et basta pour tout le monde.
1: Et Régis, quand je disais ancien, c'est ancien joueur. J'ai deux anciens joueurs de haut niveau.
3: Vous avez senti que j'allais vous reprendre.
1: C'est une question qui fait aussi bien référence aux techniciens qu'aux joueurs, parce que quand on est sur le banc, et qu'on doit accepter constamment je pensais à ça parce que je pensais à Warren Zaïre-Emery. Je pense que tous ceux qui ont suivi le PSG cette saison ont dû se dire c'est injuste pour Warren Zaïre-Emery de ne pas disputer cette...
3: Je trouve ça incroyable par rapport à ce joueur.
1: Non, mais c'est fou.
3: Qu'est-ce qu'il a manqué, qu'est-ce qu'il a mal fait pour ne pas jouer cette finale?
4: On est tous d'accord.
3: Rien.
4: On est
1: tous d'accord. Même Lucien Riquet l'a dit. Hein.
3: Oui, il s'est pas excusé.
1: Ah bah il s'est excusé.
4: Il s'est excusé sans qu'on lui pose la question.
1: Oui, en plus,
4: oui, vraiment,
1: ce qui est rare pour Lucien Riquet.
3: Oui. Jeune joueur, joue à des postes différents. Il a rendu service à l'équipe parce qu'il fallait le mettre à droite, il l'a mis à droite.
4: Il a été 40 fois de suite titulaire, 40 fois de suite cette saison.
1: Oui, donc
4: c'est-à-dire que quand tout le monde était crevé,
1: c'est plus un remplaçant.
4: Il a porté l'équipe quand même quand c'était difficile.
1: Joueur le plus utilisé de l'année par Luis Enrique.
5: Il a joué la finale.
4: Il est rentré.
1: Il est rentré à la fin en plus, 95.
3: Même pendant le match, je me suis posé la question par rapport à Ruiz. Je lui ai dit, est-ce que il méritait de débuter? Et la notion de la gestion des remplaçants ou des joueurs, vraiment, a en partie une raison. Je veux dire, de toute façon, quand vous gérez un effectif, il se dégage toujours des choses.
1: Ah oui.
3: Et les joueurs sont conscients. Après, vous n'êtes jamais content d'être sur le banc, vous n'allez pas toujours comprendre pourquoi. Mais en fait, la loi et la règle se dictent tout seul, pendant la saison et les matchs. Parce qu'il y a des matchs importants, il y a des matchs particuliers, et l'équipe savent gagner ces matchs particuliers. Il y a un moment... Maintenant, il faut savoir l'accepter, ça c'est difficile.
4: Mais c'est peut-être important justement de remplacer un peu de frustration par un peu de fraîcheur.
3: Didier Deschamps fait bien ça avec l'équipe de France. Lui,
1: il réoxygène le groupe, comme il dit.
3: La gestion de son effectif, des joueurs qui vont jouer, il est beaucoup dans cet aspect de management.
4: Il fait attention à ne pas avoir de gars dans la liste qui serait remplaçant ou qui aurait un trop gros statut d'ailleurs.
3: Par rapport à ça. Maintenant, ils ont accepté parce que... Vous avez une équipe et un club qui gagne. Vous acceptez plus facilement les choses quand vous gagnez tout le temps.
5: Oui, mais si tu veux continuer de gagner, pour moi, on ne peut pas se dire ils ont accepté leur sort, c'est des remplaçants. Si tu veux continuer de gagner, tout à l'heure on parlait de dynastie, pour moi tu dois amener de la qualité.
1: La concurrence.
5: Oui, et ce n'est pas par rapport
3: à toi. Non, mais la qualité, je suis d'accord avec toi, Samir.
5: Tu dois en amener, et justement pour moi, quand tu es dans un club de haut niveau, quand tu es dans un club qui gagne, et si tu veux continuer de gagner, tu ne peux pas accepter en tant que dirigeant qu'un remplaçant a accepté son sort à un moment donné. Sur une année...
3: Non, mais on parle des joueurs, je parle
5: de dirigeants. De manière générale.
4: Mais les agents n'aiment pas beaucoup la stabilité.
2: C'est
6: deux débats différents.
2: si, moi je pense que les dirigeants peuvent être contents que les joueurs acceptent le statut de remplaçant, parce que quand ils sont arrivés, on leur a jamais promis qu'ils allaient jouer. C'est le jeu, c'est le niveau qui a fait qu'il y en a qui sont remplaçants, qui prennent leur place. Et cette année, on ne peut pas dire que si toute la saison, ils avaient joué avec les 11 même, et de temps en temps, il injecte un ou deux, mais là, il a fait tourner. Ils ont tous joué, ils ont tous fait des matchs. Même ceux qu'on disait, comment il peut... Beraldo, il est sorti de Roncesvalles parce qu'un jour, il lui manquait un milieu défensif et on l'a mis là et tout d'un coup, il s'est dit, tiens, il est pas mal. Oui. Et qu'il a continué à jouer. Mais oui, c'est ça.
1: Mais il a mérité sa place. C'est un très bon exemple, Beraldo.
5: Mais en même temps, si tu as le remplaçant à ce moment-là, à ce poste-là, et que tu as le groupe peut-être un peu plus étoffé, avec un peu plus de qualité sur le banc, bah Beraldo, il joue pas ce rôle-là.
2: Mais ça aurait eu un autre qui jouait.
3: L'histoire du PSG par rapport à la construction des effectifs, oui. Où il y avait pratiquement plus de 30 joueurs, c'était tous des internationaux. Il y a une équipe qui se dégageait, mais il y avait des joueurs qui étaient sur le banc, qui étaient aussi forts que les titulaires ou que les joueurs. Ça a souvent posé problème dans la gestion des effectifs, où le vestiaire, où les joueurs prenaient le pouvoir du vestiaire, et la place de l'entraîneur était un petit peu plus compliquée. Dire la construction d'un effectif, de pouvoir accepter des joueurs qui vont moins jouer, mais de leur dire qu'ils vont jouer, des temps de jeu qui seront établis, on va dire ça, c'est la gestion d'un entraîneur et d'un staff.
4: Mais justement, oui, ce qui est intéressant, ce qui a changé à Paris, c'est que c'est la fin de la République des joueurs. Ah oui. Des joueurs qui avaient la ligne directe avec Nasser. Et dorénavant, l'autorité, c'est Luis Enrique. Il n'y a pas moyen d'avoir un raccourci ou un détour ou d'aller ailleurs ou
5: mais
4: d'aller
5: c'est pas un changement dans l'essence, ça peut revenir.
4: Ça change complètement dans la gestion d'un groupe quand même. Ça.
3: Je suis entièrement d'accord avec ça.
1: Ouais, ça change beaucoup de choses. Et pour terminer sur la notion de dynastie, sur le côté, est-ce que cette équipe, on a beaucoup parlé d'aspect du jeu, mentalement, Raymond, comment on fait quand on a gagné deux fois de suite pour repartir psychologiquement et d'avoir encore l'écrou, la dalle, pour parler de manière un peu plus vulgaire?
2: Là, ça va être compliqué parce qu'il y en a beaucoup qui vont faire la Coupe du Monde, oui. Qui ne vont pas avoir de vacances. Il va y avoir le match, le trophée.
1: La Super Coupe d'Europe face à Aston Villa.
4: Le 12 août.
1: Oui. Voilà. C'est avant la reprise de la Ligue.
5: Ils l'ont fait l'année dernière avec la Coupe du Monde des clubs.
2: Ils l'ont fait, mais c'est usant. C'est pour ça qu'il faut régénérer le groupe avec deux joueurs, pas pour moi, des remplaçants qui viennent avec des vrais joueurs qui peuvent mettre un petit peu de concurrence pour redonner cette impulsion. Et cette envie, mais quand on entend les joueurs, je dis, les mecs, ils ont envie, hein. Ils ont fait deux fois, ils ont dit, pourquoi pas, il y a le record du Real, et il est là, pourquoi pas. Je veux dire, je suis sûr que c'est déjà dans leur tête. Ils l'ont inscrit. En plus, comme ils sont pas l'essentiel du groupe, ils sont là pour rester.
1: Oui.
2: Ils ont envie d'être encore là, et ils ont envie de gagner encore quelque chose. Donc, pour moi, il n'y aura pas grand-chose à faire, c'est simplement régénérer le groupe avec des joueurs de qualité pour relancer tout ça.
1: Ça tombe bien, c'est une des priorités quand même du board du Paris Saint-Germain. Contrairement à l'été dernier, on parlait de Warren Zaïre-Emery, de sa possible frustration quand même, et on a tous eu un peu de peine pour lui hier. Il a été ovationné ce soir au Parc des Princes lorsqu'il est apparu.
6: C'est un enfant qui a cru en ses rêves pour devenir quelques années plus tard double champion d'Europe en titre. Cette histoire, c'est celle de notre numéro 33, Warren.

0: Félix, un petit mot sur Warren Zaïre-Emery. Est-ce que vous comprenez le choix de Luis Enrique?
1: Oui, complètement. Complètement. De mettre Fabian Ruiz et de remettre la même équipe que l'année dernière, gardien mis à part.
0: Alors, on peut se poser la question avec Achraf Hakimi qui avait pas disputé la
1: moindre minute. Les doutes étaient là-dessus, clairement. Et puis aussi sur le retour de Fabian et la condition physique qu'il avait. Je trouve qu'eu égard au profil de l'adversaire et à la physionomie de match qui s'ouvrait à lui, c'est pas un choix évident pour moi forcément. Warren Zaïre-Emery aurait pu apporter énormément, mais le fait de mettre Fabian Ruiz en pleine possession de ses moyens sur ce match-là me paraît pas déconnant, vraiment. Ouais. Et d'ailleurs, on était pas mal à l'anticiper. C'est un débat qu'on avait un petit peu avant. Est-ce qu'il va mettre Fabian Ruiz ou Warren Zaïre-Emery? Vu, on pensait pas que ce sera à ce point-là Arsenal. Moi, personnellement, j'ai été surpris par ça. Je savais qu'Arsenal allait vouloir jouer la rupture dans le rythme de la rencontre et aller être plutôt bas sur le terrain. Je pensais pas que ce sera à ce point-là. Ouais. Et donc, dans cette optique-là.
0: Le choix de Fabian était...
1: Et son pied gauche.
0: Ouais, bien sûr.
1: Je pense que le choix de mettre Fabian était assez naturel.
0: Bien sûr. Bon, on va marquer une courte pause dans cette émission dans l'équipe du soir. Restez bien avec nous. Dans quelques instants, on aura un témoin privilégié de Victor Wembanyama qui s'est qualifié pour les finales NBA cette nuit face à OKC. Maxime Aubin qui suit cette équipe des Spurs sera avec nous. Et puis on continuera bien évidemment de parler du sacre du Paris Saint-Germain, le back-to-back réalisé par les hommes de Luis Enrique.
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9: De retour pour la suite de L'Équipe du soir. J'ai perdu ma voix. C'est normal, c'est la clim dans les avions. On est toujours en direct sur la chaîne L'Équipe pour l'EDS avec Vincent Duluc, Raymond Domenech, Samir Khat, Félix Roy et Régis Brouard. On parle bien évidemment du succès du Paris Saint-Germain en Ligue des Champions, le back-to-back réalisé par les hommes de Luis Enrique. Mais on va faire une petite pause. Parce qu'en ce moment, le sport français, messieurs, mesdames peut-être qui nous regardez, on vit une période exceptionnelle. Il y en a dans tous les sens. Paul Seixas et surtout Tanguy Le Sévillier qui est aux infos ce soir. Victor. Ben oui, c'est vous. C'est vous, l'immense Tanguy Le Sévillier, avec votre beau t-shirt blanc. Bien sûr, Tanguy, Victor Wembanyama dispute déjà les finales NBA.
10: Eh oui, il s'est qualifié avec San Antonio en s'imposant hier soir, enfin cette nuit, sur le parquet d'OKC. Victoire 111-103 de San Antonio, avec notamment ce 3 points de Wemby, hein, 22 points au total pour lui. Il a également sorti toute sa panoplie avec un dunk ici à l'image. Également un contre, hein, sur Shai, le joueur d'OKC qu'on va vous montrer juste après. Et c'est lui d'ailleurs, Victor Wembanyama, qui a obtenu le trophée de MVP de la finale de cette conférence Ouest. Premier match face aux Knicks. En finale, ce sera dans la nuit de mercredi à jeudi à 2h30.
9: Des finales passionnantes, hein, entre les New York Knicks et les San Antonio Spurs. Sortir le champion en titre, c'était une sacrée performance pour Wembanyama et ses coéquipiers des Spurs. Et Maxime Aubin, qui a la chance de suivre cette équipe de San Antonio, et donc Victor Wembanyama est en direct avec nous depuis le Texas. Merci beaucoup, Maxime, d'être avec nous. Un moment évidemment historique pour la carrière de Victor Wembanyama. Racontez-nous comment, depuis les États-Unis et plus précisément du Texas, comment a été fêté ce succès des Spurs et la performance une nouvelle fois fantastique de l'intérieur français.
11: Bonsoir Gio, bonsoir à tous. Effectivement, hier soir, c'était la folie, tout simplement, pur et dur. J'habite ici, là, je vous appelle, je suis en plein centre de San Antonio. Le match est terminé hier soir. Impossible de travailler, de faire mon papier, puisqu'il y avait un concert de klaxon comme je n'ai jamais vu auparavant. Donc, pour mettre dans le contexte, ici à San Antonio, c'est une ville qui est vraiment basée sur la voiture. Il n'y a pas de transport en commun, rien. C'est une ville qui est super étendue. Bref, les fans des Spurs, qui ont déjà été très gâtés dans l'histoire, puisque leur franchise a gagné 5 titres, sont sortis, comme d'habitude, klaxonnés, avec des drapeaux, avec des, avec plein de choses. Enfin, bref, c'était assez fou, assez dingue ce qu'on a vécu hier soir ici, puis même jusqu'à très tard, en fait, dans la nuit. Ça a été non-stop. Ensuite, j'ai foncé aussi à l'aéroport à 2h du matin parce que c'est le moment où Victor Wembanyama et les Spurs atterrissaient sur leur retour d'Oklahoma City. Et là aussi, de nouvelles scènes de liesse folles. On était plusieurs milliers. Alors, je sais pas combien exactement, mais, et on a vu le van noir dans lequel était Victor Wembanyama arrivé. Ça a été la cohue, l'attroupement. C'était presque dangereux puisque pas mal de jeunes, de gamins, vraiment, tout gamin, tout jeune, sont mis à marcher, à courir derrière le van. Donc, voilà, la police était un peu stressée. Je crois qu'il n'y a pas eu de problème finalement. Donc, heureusement, ça s'est bien fini. Mais voilà, une nuit assez folle. Et comme je disais, du coup, le retour en finale des Spurs pour la sixième fois dans l'histoire. C'est assez extraordinaire ce qu'est en train de réussir Wembanyama et ses jeunes Spurs.
10: Justement, par rapport à la réussite de l'intérieur français, ça a été un prodige annoncé. Certains parlaient d'un talent générationnel. Il est en train de confirmer, peut-être plus tôt que ce qui était espéré. Maxime, à quel point vous êtes bluffé de la performance du français dans cette série face à OKC? On rappelle le champion en titre qui était immense favori à sa propre succession.
11: Alors, j'ai la grande chance de le suivre depuis 3 ans. J'ai fait le déménagement jusqu'à San Antonio depuis ses tout débuts à San Antonio. Donc, j'ai pu suivre de très près et voir sa progression, voir évidemment son talent, mais aussi la manière dont il a été entraîné, formé, développé et aussi sa mentalité. Donc, moi, je suis pas surpris. Je l'avais annoncé avant la série en disant que pour moi, notamment évidemment grâce à Wembanyama, mais aussi grâce à ses coéquipiers, pour moi, c'était la meilleure équipe et il devait passer face à Oklahoma City. Ça a été très difficile, très compliqué. Il y a eu des hauts et des bas. Je pense que c'est là qu'on a vu aussi que Wemby reste un joueur de 22 ans. Il faut le rappeler, il n'a que 22 ans. Mais il a quand même réussi à passer outre en fait tous ces problèmes, tous ces passages à vide aussi, parce qu'il y a quand même eu quelques passages à vide dans la série, avec des défaites, des lourdes défaites. Il a réagi en patron à chaque fois, dans le match 6, dans le match 7. En plus, là-bas, à Oklahoma City, où je suis allé il y a quelques jours, c'était une ambiance folle aussi. Donc, non, chapeau à lui, évidemment. On peut qu'être bluffé par ce qu'il est en train de réaliser. Et en même temps, encore une fois, quand on suit ça de près, on se rend compte qu'en fait, il est simplement destiné à, je pense déjà, devenir le meilleur joueur de la NBA et peut-être le meilleur joueur de l'histoire dans quelques années.
10: Carrément, Maxime. Une question de Tanguy Le Sévillier.
0: Ouais, salut Maxime, tu l'as dit, tu le suis depuis 3 ans, depuis ses débuts. Bah, qu'est-ce qui a changé pour lui, peut-être dans son jeu et même physiquement, comment tu l'as vu évoluer?
11: Ouais, bien sûr, mais c'est épaissi forcément. Après, il a toujours répété qu'il ne voulait pas prendre trop de poids et mettre trop de poids sa carrure, qui est quand même assez longiligne. Il est très grand, il fait 2m24 pour seulement, je crois, 105, 106 kilos. Mais c'est important pour lui de ne pas trop prendre de poids, pour ne pas perdre en mobilité, notamment en vitesse, pas perdre son shoot aussi. Donc voilà, mais c'est quand même au fil du temps, sur 3 ans, il a quand même pris, je pense, 10 ou 15 kilos de muscles. Il a travaillé aussi énormément sur le fait de rester absolument sur ses appuis, parce que ce qu'il faut se rendre compte, je pense, c'est que les défenses, en fait, en NBA, n'ont plus vraiment grand chose à faire contre lui, à part mettre des petits joueurs, donc avec des gabarits très physiques, coller des joueurs sur ses hanches et l'empêcher d'accéder au panier. Et là, je pense que c'est le travail qu'il a fait le plus important là-dessus, c'est qu'il a fait beaucoup de travail de proprioception, de musculation pour résister à ses contacts physiques. Parce qu'encore une fois, on a déjà au bout de 3 ans des défenses qui trouvent peu de solutions pour l'arrêter. Donc voilà, je pense que le plus important c'était ça, se renforcer physiquement. Et puis après, les Spurs ont eu aussi une petite part de chance, je pense, à pouvoir drafter des bons joueurs pour s'associer à lui, Stephen Castle notamment, le meneur, le jeune rookie, la Dylan Harper. Il y a un vrai noyau de vrais grands talents à San Antonio et qui sont, comme je disais aussi, très bien entourés, bien coachés.
10: Eh ben merci beaucoup Maxime Aubin d'avoir été en direct avec nous. Vous avez bien de la chance de suivre au quotidien les performances de ces Spurs qui sont une équipe remarquable et de Victor Wembanyama. Bonne finale NBA à vous et puis vous venez quand vous voulez dans l'équipe du soir, on l'espère, vers mi-juin pour célébrer la victoire de Wemby de titre de champion NBA. Ciao ciao Maxime, à tout de suite dans le DS, on continue de parler du Paris Saint-Germain.
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40: Nous voilà.
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42: Numéro 14, Désiré. Désiré. Désiré. Désiré. 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
0: L'or et le métal qui fait briller son ballon, c'est tout simplement le meilleur joueur du monde en 2025, numéro 10, Ousmane ! Ousmane ! Witcha! Witcha!

0: bravo. Voilà. Et ça a été bien monté puisqu'ils ont terminé par le meilleur joueur de l'année en Ligue des Champions. C'est Kvaratskhelia. Il a été élu par l'UFA. Bravo à Paul Giffard et toutes ses équipes à la production de cette émission. L'équipe du soir, on est en compagnie de Vincent Duluc, de Raymond Domenech, de Samir Kiad, de Tanguy Le Sévillier qui va vous faire gagner beaucoup d'argent dans quelques instants, de Félix Roy et de Régis Brouard. On est dans la dernière ligne droite de l'équipe du soir. On va continuer de parler du sacre des Parisiens. Mais avant ça, 3000 euros Tanguy. Beaucoup, beaucoup, beaucoup d'argent.
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0: Et puisqu'à la chaîne L'Équipe, on est des sadiques, on va dans quelques instants vous montrer les images de la journée de la célébration des Parisiens. Et ça a été monté par un supporter d'Arsenal, Amine Zaouia, qui travaille avec nous. Amine, chapeau, tu as dû monter la célébration des Parisiens. Bravo, on regarde.

0: Aujourd'hui, on a le champion d'Europe. Back to back. 12 étoiles sur le maillot de Paris.
1: Faites du bruit, les gars! On est champion d'Europe, back to back! C'est incroyable! C'est incroyable! Merci beaucoup! Allez, on va fêter!
2: Richard!

L'or est le métal qui fait briller son ballon. C'est tout simplement le meilleur joueur du monde en 2025. Numéro 10, Ousmane. Encore, il nous a régalé. À vous de le régaler maintenant. Numéro 14, Désiré. Désiré. Désiré. Désiré. Désiré.

0: Voilà les images de la célébration des Parisiens montée donc par Amin Zaouia, notre collègue supporter d'Arsenal. Est-ce que vous pouvez noter quand même le montage d'Amin? Ça n'a pas dû être facile pour lui. Ça sera un 3.
1: Moi,
0: un 3.
1: 10.
0: 10.
2: Parce que c'est pour mon voisin.
0: Mais il n'est pas sympa. Non, mais... Combien?
3: Je mets 8, mais j'aurais mis 10 s'il avait passé les lacs du Connemara.
0: D'accord. 5, Raymond, la moyenne?
4: La moyenne, c'était... Il a fait le boulot.
0: Il a fait le boulot. 7. Pourquoi 3, Félix?
5: Parce que dans le concept d'audiovisuel, se sépare en deux concepts distincts. Qui sont donc l'audio et le visuel. Autant le visuel était plutôt pas mal fait, autant le travail sur l'audio est inexistant, donc il y a beaucoup mieux. C'est pour ça que c'est un 3 qui, à mon avis, augure d'un futur meilleur.
0: Merci beaucoup. Allez, bravo Amine, ça n'a pas dû être facile, il a dû passer une mauvaise nuit, mais bravo pour ton travail. Formidable. On va maintenant s'intéresser à l'homme, très clairement, qui porte ce succès, ce back-to-back du Paris Saint-Germain. C'est Luis Enrique, l'entraîneur espagnol, et forcément, Tanguy, il a été un petit peu salué par la presse. Léger.
6: Oui, effectivement, les unes espagnoles, Marca, As, Mundo Deportivo et Sport en Espagne, ont évidemment montré le travail de Luis Enrique, qui conserve sa couronne, le roi de l'Europe notamment. On peut lire, Lucho, triple champion. C'est vraiment lui la star de cette équipe parisienne, notamment de l'autre côté des Pyrénées.
0: Bon, on va se poser une question qui peut paraître simple, mais désormais, est-ce que Luis Enrique est un entraîneur de légende, habillage à ce que vous voulez en régie? Raymond.
4: Oui.
0: Oui,
4: oui.
0: Très bien.
4: Oui.
0: Déjà, Félix,
4: oui.
0: Régis.
2: Oui. Oui. Oh, oui.
0: Vincent.
7: Ah pareil.
0: Oui. Pareil. Ah, oui. Bon, alors, ce que je vous propose, vu que Vincent, on a Monsieur Définition avec Félix, on est OK sur l'entraîneur de légende, ça rentre. Là c'est bon. On n'ouvre pas le dictionnaire.
5: Étymologiquement,
0: c'est OK. Vincent. Un mot pour l'histoire, la légende, pour vous, là, c'est terminé, il restera quoi qu'il arrive dans le Gotha des entraîneurs les plus historiques, les plus légendaires?
7: Mais oui, parce que d'abord, il fait partie de ceux qui ont remporté le plus souvent la Ligue des Champions maintenant, avec ses trois couronnes, avec la première et Barcelone. Il fait partie de ceux qui l'ont remporté avec deux clubs différents, et quand même avec des moyens un peu différents, dans des contextes différents, et ça définit aussi les entraîneurs. Et il fait partie de ceux aussi qui ont amené une signature personnelle dans le jeu, c'est-à-dire qu'il n'a pas fait que gagner. Ancelotti, c'est un entraîneur de légende, mais pour une autre raison, pour de management, mais pas forcément pour la trace dans le jeu.
0: On rappelle, c'est 5, Carlo Ancelotti.
7: Voilà, c'est 5, c'est lui. Donc voilà. Mais là Luis Enrique, il y a la totale quand même, je pense que voilà, tout est réuni.
0: Régis, est-ce que aujourd'hui, pour vous, c'est le modèle? C'est-à-dire que quand on est un coach comme vous, on rêve d'être Luis Enrique? Non, monsieur, on peut tous avoir des rêves.
8: On rêve pas, mais on est admiratif du travail réalisé et surtout de la façon dont ça a été réalisé. Moi, je trouve qu'il y a une évolution dans le jeu et dans le foot. Il a fait des choses différentes. Des joueurs qui jouent à des postes différents et qui sont cantonnés dans des postes aussi et qui dézonnent totalement. Il y a une situation de mouvement. Moi, j'ai essayé de me renseigner comment ils travaillaient. Et on m'a expliqué certaines choses. Il explique par zone où il y a des joueurs qui ont le droit d'aller dans des zones et d'autres non. Et donc ça fait une forme, l'impression que c'est désorganisé, mais c'est un bordel organisé en fait. Et ça met le... Ça met
0: un rêve que mes parents disent ça de ma chambre enfant, mais c'était un vrai bordel.
8: Ça met le doute à l'adversaire, ça met beaucoup de... Alors ça me demande beaucoup d'efforts, il faut beaucoup courir. Donc vous faites courir des joueurs qui sont tous des internationaux, il a réussi à leur faire comprendre qu'il fallait courir pour gagner des matchs. Et moi, je trouve qu'il y a une évolution dans le jeu. Je suis admiratif de ça. Ça m'est arrivé plusieurs fois de regarder deux fois le même match pour voir, pour expliquer, pour comprendre, essayer. Dire, ils ont une faculté d'attaque rapide. Pourquoi ils arrivent à toucher les joueurs à chaque fois dans les attaques rapides? Et j'ai compris que les joueurs offensifs se mettaient dans des zones où les défenseurs ne pouvaient pas intervenir pour pouvoir profiter de cet espace. Il y a plein de choses. Il a révolutionné quelque part un peu le foot. Guardiola avait révolutionné avec Barcelone le foot. Lui, quelque part, il a révolutionné le foot d'une autre façon. Et je ne peux qu'être admiratif de ça.
0: Raymond, parfois, ça vous arrive de tancer les coachs étrangers, mais de manière très légère. Souvent, c'est quand ils sont italiens. Bon, il a de la chance, Luis Enrique.
4: Je rectifie toujours.
0: Oui.
4: Je tance pas simplement les Italiens.
0: Oui.
4: Les Belges, les autres aussi. J'ai pas de souci de ce côté-là.
0: Je commence à bien connaître Raymond, mais il me surprendra toujours. Il a un panache exceptionnel.
4: De critiquer la manière de faire de certains entraîneurs français.
0: Oui, bien sûr.
4: Voilà, c'est pas.
0: Non, mais pour ce qui est de Luis Enrique, plus sérieusement, vous avez croisé évidemment de très grands coachs, vous avez managé des joueurs immenses. À quel point son succès et la patte qu'il laisse vous impressionnent ?
4: Je pense, je vais reprendre ce que dit Régis. Déjà, moi, je l'avais suivi quand il était au Barça.
0: Oui.
4: Parce que c'est
0: contexte
4: quand même,
0: différent avec
4: c'est
0: trois
4: quand
0: gros
4: même
0: stars,
4: lui qui a réussi à remettre en place cette équipe qui n'était pas très bien et qui avait des problèmes avec Messi, qui jouait où il voulait, comme il voulait, et qui a réussi à réorganiser cette équipe et à les faire jouer. Et ils ont gagné, je crois, les 5 titres de l'année.
0: Oui. Oui.
4: Et avec le Barça, déjà.
0: Il gagne avec des champions.
4: La Ligue des Champions, la Copa del Rey, et le championnat, le trophée après. Oui. Et voilà, il avait déjà réussi ça. Réussi à construire une équipe. Et c'est ça qui est important. Et il revient et il refait la même chose en passant une année compliquée où il a réussi à tenir et à écarter les joueurs pour trouver ce que lui, il a envie de mettre en place. Et pour ça, oui, je suis admiratif. Et ce que dit Régis, quand on voit jouer cette équipe, on cherche, on se dit comment ils font. Parce que juste dire, ils courent, c'est bien, ouais. Et s'il suffisait de courir dans le football, on aurait des marathoniens, ça serait bien. Mais c'est pas que ça, il faut courir avec intelligence. Et en plus, il a un avantage, c'est que ces joueurs-là, techniquement, on peut courir. Mais si on a les pieds carrés, ça ne sert pas non plus à grand-chose. Donc ils ont tout, mais il a réussi à construire ça. Et oui, je suis honnêtement admiratif. Et bon, il était au Barça, il est un peu catalan, donc je suis un peu... j'avais un préjugé favorable.
0: Ah d'accord, oui. C'est un ami. Non,
1: moi, je vais aller plus sur l'aspect... beaucoup de choses ont été évoquées, plus sur l'aspect mental. Ce qui dégage la personnalité. Je trouve que son équipe est beaucoup plus calme. On a connu des entraîneurs où on sentait que ça partait un peu dans tous les sens. Là, moi, j'ai trouvé...
0: Le symbole fort cette année, c'est Roberto De Zerbi. Quand on voit le côté très excentrique et très exubérant de Roberto De Zerbi.
9: Le côté Emery, Tuchel aussi.
1: J'y pensais aussi, mais dans la gestion des émotions, il est exceptionnel. Quand on connaît aussi son parcours et son histoire et quand on voit comment il réagit, peu importe le sujet, même un sujet sensible pour lui, moi, je trouve que sur ces aspects-là, et ce qu'il dégage, et le message qu'il envoie, on a envie de le suivre. On a envie de le suivre, il embarque tout le monde avec eux. Et voilà, pour toutes ces choses-là, je pense que le PSG, au-delà d'avoir un super coach, un coach peut-être légendaire depuis hier, mais ils ont aussi un grand monsieur.
0: Un grand monsieur. Félix, sur cet effectif du Paris Saint-Germain, bon, je trouve ça assez subtil comment tout le monde parle du virage pris quand ils ont écarté les stars. Alors c'est très facile de dire Neymar, Messi, mais bon, il y a quand même Kylian Mbappé. Le point de départ quand même de tout ça, on a tous en mémoire dans ce documentaire l'image où il parle à Kylian Mbappé sur la manière de Michael Jordan, la défense, et quand on voit ensuite Ousmane Dembélé, il y a, sans rien enlever à Luis Enrique, on a quand même aussi l'impression qu'il est arrivé au bon moment au PSG, parce que je ne pense pas que...
9: Et pour lui aussi.
0: Oui, Thomas Tuchel ou Unai Emery ne sont peut-être pas des coachs de la dimension de Luis Enrique, mais ils sont arrivés dans un contexte qui était beaucoup plus défavorable, peut-être.
9: Peut-être, oui, c'était peut-être le moment où le banc du PSG était...
0: Je dis bien peut-être, je pose la question, je n'ai pas d'avis sur la question.
9: Mais de côté le Real Madrid, qui est un club vraiment à part, mais peut-être que le banc du PSG était le plus dur d'Europe à cette époque-là. Moi, c'est pas tant, mais je trouve pas qu'il y ait un côté anti-star dans Luis Enrique, parce que mine de rien, l'hiver dernier, le PSG a fait venir une vraie star pour 70 millions d'euros. D'ailleurs, on en parlera dans le débat suivant. Il a changé beaucoup de choses. Dembélé est une star. Achraf Hakimi, dans une moindre mesure, est une star. Il y a des stars au Paris Saint-Germain. Et moi, ce qui m'impressionne, beaucoup de choses ont été évoquées avant et je les rejoins quasiment toutes, c'est ce qu'il arrive à faire de ces jeunes hommes et de ces hommes-là. Et principalement sur Ousmane Dembélé, évidemment, qui est quand même un joueur qui a eu un avant-après, mais spectaculaire. Et faut pas oublier, quand on parlait de dynastie tout à l'heure, le vent souffle très fort en novembre dernier, quand même. En novembre de l'année précédente.
0: Face à Arsenal, il n'est pas dans le groupe.
9: Le vent souffle extrêmement fort post-Newcastle. Et il souffle fort, y compris dans le vestiaire. Donc, ce n'a pas été une formule magique de Luis Enrique arrive, l'institution est rétablie, il y a une chaîne d'autorité et tout est réglé. Il a réussi à prendre les temps faibles et à rebondir de manière assez ébouriffante et à changer les hommes qui composent son vestiaire. En les choisissant, parfois en disant, écoute, tu vas partir. Mais même pour ceux qui avaient parfois des... des doutes, des choses, des carences aussi visibles, que ce soit dans l'état d'esprit ou techniquement. Moi, ce qui m'impressionne, c'est ce qu'il arrive à produire avec l'effectif.
8: Mais peut-être lui a changé aussi.
9: Bah, je pense déjà dans sa dans sa communication, il a changé.
0: J'allais poser la question à Vincent qui suit le Paris Saint-Germain maintenant depuis deux saisons. Ça a été souvent en débat avec les journalistes. Est-ce que vous trouvez que dans sa communication et peut-être même par rapport aux infos que vous pouvez avoir dans son management, est-ce qu'il a évolué au cours de ces deux années ?
7: Moi, je pense qu'il a un peu évolué. Déjà, en début de saison dernière, il a accepté quand même que les joueurs fassent une ou deux remarques. À un moment, il ne voulait pas du tout de transition et de jeu rapide. Et les joueurs l'ont dit, mais quand même, coach, c'est quand même plus facile pour nous. Et il a accepté de lâcher un peu. Il y a des choses comme ça. De la même manière, je l'ai souvent trouvé très agressif dans l'exercice de la conférence de presse, dans l'exercice de la confrontation. Il n'a quasiment pas été cette année. C'est toujours pas quelque chose qu'il aime bien. Il lui arrive encore d'être désagréable. Ouais. En tout cas, pas d'être agressif comme il a pu
0: l'être. Ah non, il était très calme toute l'année.
7: Voilà, très calme toute l'année.
9: Les défaites, en fin de saison, après les défaites,
0: il était fatigué.
9: Ça revient vite quand même.
0: Oui, c'est mais vrai. Mais quand il est fatigué, j'ai trouvé
9: plus une critique.
7: Pas énorme. Et je pense que le cœur de son management, c'est hier à la mi-temps, d'après les infos qu'on a eues. Bon, le PSG qui a fait une première mi-temps quand même assez médiocre, on pouvait attendre quelque chose d'un peu nerveux, mais pas du tout, le calme absolu. D'abord, visiblement, comme d'habitude, comme font les coachs, il a laissé les joueurs parler un peu entre eux. Et déjà, les joueurs très calmes, visiblement. Et lui, d'ailleurs, il a rajouté du calme au calme, etc. Et voilà, c'est vraiment son management. Quoi.
0: Ouais, d'être comme ça, la sérénité qui transmet. C'est vrai que sur ce PSG-là, Régis, avant, c'était tout feu, tout flamme. J'ai souvenir de ses premières conférences de presse, l'année où il y a Kylian Mbappé, où il sentait lui-même, il nous faisait remarquer, l'atmosphère particulière autour des matchs de Ligue des Champions. Et lui disait, mais du calme, c'est qu'un match de foot. Félix a commencé à l'amorcer. C'est dans la psychologie aussi qu'il a gagné des combats énormes sur ce groupe-là. Et sur ce club-là.
8: Moi, je trouve qu'il y a une évolution importante dans sa façon, même ses messages corporels au bord du terrain. Il n'y a jamais de revendication vers les arbitres, il n'y a jamais de discussion. Alors hier, il a un peu une ou deux fois...
0: Un peu sur le quatrième, sur les touches, ça l'a gonflé.
8: Sur les touches, parce qu'il gagnait beaucoup.
7: Sur Arteta,
9: ouais. Sur Arteta,
7: qui sortait de sa zone. Il n'en pouvait plus, là.
0: Arteta, il est vraiment sympa au bord de la pelouse, quoi. On a envie d'être avec lui. Il est insupportable.
7: Moi, je suis supporter à l'Arsenal depuis 72. Ah. Mais Arteta, c'est une bonne raison de moins aimer Arsenal de temps en temps.
0: Ça, c'est dit. Le cri du cœur. Allez-y, Régis.
8: Non, mais je trouve qu'elle a évolué et d'avoir laissé aussi des choses. Parce qu'à travers ses conférences de presse, on sentait que c'est un management assez direct, avec beaucoup de rigueur, beaucoup de... Voilà, c'est comme ça et c'est pas autrement. Et je trouve que c'est une forme d'intelligence importante de pouvoir s'adapter aux demandes des joueurs, parce que quoi qu'on en dise, les joueurs c'est qui jouent, hein, ouais. qui font les choses, et il a su bien le faire. Après, on m'a dit qu'il ne communiquait pas toujours avec eux, d'après le quotidien,
0: ça dépend.
8: Avec les joueurs, ça dépend. Mais les messages, on n'a pas besoin de beaucoup communiquer pour faire passer des messages. La preuve. Les messages sont passés et les messages sont compris.
0: Ils sont compris. Voilà ce qu'on pouvait dire sur Luis Enrique. On va terminer le chapitre du Paris Saint-Germain. Avant d'avoir le minuit info de Tanguy Le Sévillier, on l'a dit, Kvaratskhelia a été élu homme de la saison côté UEFA Champions League. Mais on va vous poser la question à vous, chroniqueur de l'équipe du soir. Est-ce que c'est Dembélé ou Kvaratskhelia, l'homme de la saison de cette Ligue des Champions, habillage de star en régie, s'il vous plaît. Vraiment ? Dembélé ou Kvaratskhelia ?
10: Kvara. Ça m'embête parce que j'aime vraiment beaucoup, beaucoup Dembélé, mais...
0: Kvara, obligé.
9: Kvara.
8: On ne prend pas de duel, hein.
0: Non. Là, vous dites ce que vous voulez, Régis.
8: Kvara.
7: 5 sur 5.
0: Ouais, Kvara. Moi aussi, je dirais Kvara. Kvara, pourquoi, oui. Félix ?
9: Comme on est tous d'accord, j'essaie de faire court. il marque le but contre qui condamne Liverpool, il le met tout seul. Quand Paris tank très fort contre le Bayern, il marque tout seul. Et contre Chelsea, il met un but qui met énormément de bien, qui fait énormément de bien à Paris, et il le fait aussi tout seul. Donc.
0: Ouais, c'est le joueur en plus. Ah. Raymond, c'est le joueur. Quand on est coach, on rêve quoi d'avoir un joueur comme ça. Il y a tout.
11: Oui, parce qu'il est là dans les moments importants, dans les matchs importants.
0: Plus c'est chaud, plus
11: il a été là et on sait. Et en plus, l'adversaire le sait qu'il peut se passer quelque chose, donc ça met tout le monde sur la défensive. C'est vrai, et il a fait la différence. Et moi, ce que j'aime, c'est que il aime y aller. Et il prend pas peur, il est pas... toujours. Bon, à part hier où c'était compliqué, mais la seule fois où Saka n'est pas venu défendre et fermer le côté, il y est allé. Il y a eu la place, il y est allé. C'était une fois.

0: Il est à 10 buts, 8 passes décisives, exactement.
1: Je crois que c'est 10-6 ou 12-6, je ne sais plus ouais. exactement. Mais du coup, voilà, il est décisif dans les grands matchs, dans les grands rendez-vous. Il est présent. Pour moi, il a tout. C'est juste dommage qu'il soit, excusez-moi du terme, mais géorgien, parce que sinon, pour moi, c'est le favori du Ballon d'Or.
0: Ouais, parce qu'il faut, pas qu'il soit géorgien qui ne dispute pas la Coupe du Monde,
1: oui.
0: pour le coup.
1: Oui, oui. Ouais. Oui.
0: Parce qu'on adore la Géorgie.
1: Ouais, enfin, même la Géorgie à la Coupe du Monde, s'ils ne vont pas au bout, c'est compliqué. Ouais. Mais ouais, pour toutes ces raisons-là, pour moi, Gvara.
0: Je vais terminer avec Vincent, mais Régis, un mot sur lui. Qu'est-ce qui vous impressionne le plus chez Gvara Shkelia?
2: Moi, je trouve que c'est le joueur exemple. Ouais. Défensivement, offensivement. Ouais. Et en plus de ça, il amène l'énergie qu'il faut au bon moment. En dehors d'être décisif, il y a la seule action offensive sur la demi-temps. Au moins, l'action, c'est lui qui va la provoquer. Ouais. C'est un match compliqué, difficile. Jerry, en fait, il représente un collectif. Il dégage tout ce qu'on peut aimer dans...
3: Pardon. Non, c'est Montel qui réagit à ta voix et qui décide de...
2: Ah ouais.
3: Ah là, c'est rouge direct. Hein,
0: là, c'est... Là, je suis désolé.
3: Il a une voix tellement...
0: Autant Mosquera, il aurait pu prendre un deuxième jaune et avoir rouge hier soir. Autant vous, Félix, c'est direct. Voilà.
2: On va laisser la fin.
0: Alors, Vincent, oui. Moi, c'est la question que j'aime vous poser parce que vous avez passé votre vie dans les stades. Et j'avoue.
4: Je suis pas le seul ici.
0: Non, mais je sais, mais de ma jeune carrière de journaliste, c'est un mec, quand tu t'assois en tribune, il y a un souffle particulier dans les stades quand il touche le ballon. Est-ce que c'est un des rares joueurs qui vous a fait ressentir ça?
4: Non, moi, en fait, c'est les dribbleurs en général qui suscitent ça de chez nous.
0: Oui.
4: C'est-à-dire qu'en fait, c'est à la fois ce qui suscite parfois l'agacement des entraîneurs et le plaisir du spectateur, c'est cette invraisemblable et magnifique irrégularité. C'est le fait de voir qu'il se bat les steaks quand il joue contre Angers ou Le Havre. Mais dès qu'il y a Liverpool ou Chelsea, il montre son art, il montre la meilleure chose. Et ça en fait, à la fois son jeu en fait un joueur terriblement moderne. Et cette irrégularité-là qui s'attache au dribbleur, ça en fait un joueur de toutes les époques. C'est-à-dire tous les dribbleurs depuis 40, 50 ans, 60 ans ont été comme ça. Oui. Capable, voilà, d'apporter la lumière sur quelques gestes, puis parfois d'être complètement désintéressé de ce qui peut se passer. Mais effectivement, c'est des joueurs pour lesquels on va au stade. Voilà, c'est pour eux qu'on est heureux de monter nos marches et se dire qu'est-ce qu'on va voir aujourd'hui.
0: Exactement, et c'est très vrai avec Gvara Shkelia. Si vous avez la chance de temps en temps de pouvoir aller au parc ou parfois sur les matchs internationaux avec la Géorgie, de voir ce joueur, allez-y parce qu'au stade, c'est exceptionnel. Allez-y, c'est simple.
3: Réussite majeure de Luis Enrique, parce que rappelez-vous la dernière année et demie de Gvara à Naples. Où il a des problèmes de blessures, de fatigue, il est quasiment en dépression. Il met plus un pied devant l'autre. On parle d'un mec qui était adulé.
0: Maradona. Hein.
3: Ouais, par le peuple napolitain. Et c'était un joueur qui avait complètement coupé avec son club, qui faisait pas du tout les efforts défensifs, qui traînait son spleen sur la pelouse. Donc l'avoir relancé comme ça, c'est fort.
0: Merci beaucoup, Félix. C'est la dernière fois le téléphone. Hein.
3: Bah non, mais c'est pas réagi qu'à la voix de Régis.
0: Ah, mais c'est pas bien quand même. On prend des missions comme ça.
3: Mais non, mais c'est vrai.
0: Il lui a dit, tu te fous de ma gueule.
3: Il a déclenché le Siri.
0: Il lui a dit ça. Tanguy, votre minuit info va être légèrement coupée, mais on va donner des infos importantes. C'est fini entre Liverpool et Konaté.
5: Eh oui, il était arrivé en 2021 à Liverpool et tout proche d'ailleurs de prolonger il y a encore quelques semaines. Ibrahima Konaté ne restera pas chez les Reds. Le joueur et le club ont officialisé ce dimanche la fin de leur aventure commune. L'international français, qui est présent pour disputer le mondial avec les Bleus, a quand même de nombreux courtisans pour rebondir cet été.
0: Notamment le Bayern Munich qui s'intéresse à lui, où son copain Dayo Upamecano évolue. Une surprise à Roland-Garros.
5: Ah oui, c'est dans le tableau féminin. Iga Swiatek est éliminée. La quadruple vainqueur ici à la porte d'Auteuil a été sortie par l'Ukrainienne Kostyuk en deux manches, 7-5-6-1. Swiatek qui fêtait en plus son anniversaire ce dimanche, ses 25 ans. Cadeau un petit peu empoisonné face à l'Ukrainienne. Elle était tête de série numéro 3, donc ça ouvre un petit peu le tableau côté féminin. À noter qu'Elina Svitolina, Madame Monfils, est passée tout comme Sirstea et Andreeva.
0: C'est pas bon d'être favori cette année à Roland-Garros. On connaît l'identité du vainqueur du Giro. Bon, ça fait une semaine et demie, mais là, c'est officiel.
5: Oui, une journée sans accroc ce dimanche pour Jonas Vingegaard qui s'offre son premier Giro. Voilà, il a pu fêter ça sur la route. Il a désormais remporté les trois grands tours. Sur cette édition, il a remporté cinq étapes au total, la dernière hier. Sur cette dernière étape, comme attendu, ça s'est joué au sprint dans les rues de Rome. Vous avez vu le Colisée. À l'intérieur, Jonathan Milan a été le plus rapide devant Giovanni Lonardi et un Français, Paul

0: Penhoët. Et côté français, toujours la bonne nouvelle de cette dernière étape, vous le voyez, c'est Paul Magnier qui s'adjuge le classement par points et qui repart avec le maillot cyclamen.
1: Grand bravo à Paul Magnier devant Jonathan Milan, c'est pas facile. Et pour terminer, un petit mot de voile.
0: Oui, effectivement, avec la CIC Normandie Channel Race qui partait ce dimanche. 1000 milles à parcourir depuis Caen avant d'y revenir. Et au dernier pointage, là, à minuit, c'est tout frais. C'est l'équipage français bleu-blanc Planète Location, emmené par Quentin Le Nabour et Thierry Chabani qui menait. Les premiers concurrents sont attendus dans la cité normande le 6 juin prochain.
1: Merci beaucoup Tanguy, le Sévillé. Merci Régis, Félix, Samir, Raymond et Vincent d'avoir été avec nous en direct pour parler du sacre du Paris Saint-Germain, le back-to-back réalisé en Champions League. Et tout de suite, restez bien sur la chaîne L'Équipe, c'est le Sénégal qui affronte les États-Unis. Sénégal, premier adversaire de l'équipe de France à la Coupe du Monde. Bon match à tous.

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0: Voilà pour l'hymne du Sénégal, les Lions de la Teranga avec Sadio Mané, capitaine, qui va être titulaire aujourd'hui. Ça, c'est une nouvelle, une bonne nouvelle, car il était incertain, pour affronter cette équipe américaine. Et le fameux hymne chanté par Adam Lee Decker.
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Voilà pour l'hymne américain chanté par Adam Lee Decker, qui a été révélé, connu par les émissions de télévision America's Got Talent notamment et American Idol. Nick Walsh sera l'arbitre écossais de cette rencontre. Et l'équipe américaine qui commencera donc contre le Paraguay cette Coupe du Monde à Los Angeles, à Inglewood plus précisément, au SoFi Stadium, magnifique stade, le 12 juin, alors que le Sénégal, on le sait, on est concerné au premier plan, affrontera la France le 16, dans un groupe qui comprend également la Norvège et l'Irak. Ce qui a fait dire à Papthiou, le sélectionneur sénégalais, oui d'accord, il a de l'histoire entre la France et le Sénégal, mais on ne va pas se focaliser sur les Bleus, il y a aussi deux autres équipes. Les compositions à venir pour cette rencontre entre les États-Unis et le Sénégal. Alors si ça n'apparaît pas, je vais vous la donner, en tout cas quelques détails. Côté américain, dans les buts, il y aura Matt Turner, ce qui est un peu une surprise car il n'est pas attendu comme le gardien titulaire pour la Coupe du Monde. C'est plutôt Matt Freeze, donc on verra si c'est une chance pour lui à saisir, sachant qu'il a pris 5 buts contre la Belgique au mois de mars dernier. Matt Turner, gardien de New England prêté par l'Olympique Lyonnais où il n'a jamais joué. Il avait été recruté à l'intersaison, ça avait fait un petit peu de bruit. Et puis en attaque, pas de Balogun côté américain aujourd'hui, alors que c'est normalement le titulaire habituel. Ce sera Ricardo Pepi, le joueur du PSV Eindhoven. Et pas de Tim Weah non plus, le Marseillais, titulaire attendu aussi. C'est plutôt Joe Reyna, qui joue très très peu en Bundesliga, qui a été choisi par Pochettino, ce qui fait penser qu'on est dans un match de préparation expérimentale. Par contre, Christian Pulisic est bien là, la star américaine avec son numéro 10, qui ne vit pas une année 2026 extraordinaire en termes de statistiques et qui espère que cette Coupe du Monde va lui permettre de passer un cap, de rebondir, d'être la star espérée, attendue de cette sélection américaine. Côté sénégalais, on l'a vu, hein, Sadio Mané est titulaire, Edward Jackson en attaque, Iliman Ndiaye également en attaque. Coup d'envoi du premier des deux derniers matchs de préparation à la Coupe du Monde pour les États-Unis et le Sénégal ici à Charlotte. Dernier réglage donc, notamment pour ces Américains entraînés par Mauricio Pochettino et qui espèrent faire une grande Coupe du Monde à domicile. Et puis pour le Sénégal, bien sûr, les champions d'Afrique sur le terrain. Vous vous en souvenez en 2025, qui eux aussi espèrent une grande compétition, notamment pour la dernière danse de Sadio Mané, titulaire aujourd'hui à Charlotte. Et les premiers ballons pour le Sénégal. Avec une touche pour les Américains. Robinson qui va donner en retrait pour Tim Ream, le capitaine. Mackenzie, le Toulousain, il est là. Pas de Balogun pour l'instant aujourd'hui, ni de Tim Weah, mais la Ligue 1 est représentée du côté américain par Mackenzie en défense centrale. A priori, défense à 3. Reyna battu de la tête, le voilà de nouveau. Joe Reyna, Berhalter, Reyna. On va jouer sur le côté avec Dest, Serginho Dest. Et les Américains qui tentent de conserver le ballon, eux qui restent quand même sur deux grosses déceptions au mois de mars, deux défaites. Pulisic, allez, qui va tenter de se mettre sur son pied droit, mais le dribble n'est pas passé et c'est récupéré par les Sénégalais qui vont pouvoir jouer rapidement le contre avec Jackson qui a cherché sur le côté gauche son capitaine Sadio Mané. Bonne interception de Morgan Freeman, de Alex Freeman, pardon. Morgan Freeman, c'est un autre domaine. Alex Freeman qui récupère ce ballon. Ricardo Pepi. Et la faute pour les Américains avec Pepi donc en pointe à la place de Balogun. Choix de Mauricio Pochettino, même si on attend le Monégas quand même plutôt titulaire pour la Coupe du Monde. Allez, le ballon pour Dest qui va se mettre sur le pied gauche en retrait et c'est dégagé par Habib Diarra côté sénégalais. Pour l'instant, 2 minutes de jeu, possession, initiative américaine. Je vous rappelais que les Américains restaient quand même sur deux déceptions, défaites 5-2 au mois de mars contre la Belgique, puis 2-0. Alors que là, on conserve le ballon. Robinson s'est bien joué avec Pulisic qui combine. Pulisic dans l'axe et s'est repoussé difficilement par les Sénégalais. Et ballon toujours américain. Début de match à sens unique et assez étonnant. Et donc, je vous parlais de ces deux défaites. C'était contre le Portugal, la deuxième au mois de mars, qui
avait montré une nouvelle fois les limites de cette sélection américaine face aux nations au-dessus. Les États-Unis 16e au classement FIFA, le Sénégal 14e. Et donc le Sénégal qui reste sur cette Coupe d'Afrique des Nations frustrante, avec un titre sur le terrain retiré par la Confédération africaine, vous vous en souvenez, après la finale à rebondissement face au Maroc et cette fin de match houleuse, avec des joueurs sénégalais qui avaient quitté le terrain avant de revenir, mais la sanction est tombée. Mais tout cela sera encore rejugé puisque le tribunal arbitral du sport a été saisi par le Sénégal. Et le ballon, il est toujours américain pour l'instant, avec un centre contré et un joueur sénégalais qui est resté au sol. Sénégal qui est venu avec 28 joueurs pour cette phase de préparation. Il faudra en retrancher deux avant le 1er juin, donc avant demain. Et a noté plusieurs absents pour cette rencontre. Idrissa Gueye, Kalidou Koulibaly aussi, qui ne sont pas encore complètement opérationnels. Et on va quand même guetter aussi du côté sénégalais, alors que dans les buts, c'est Moridio, hein, le gardien à vrai, et non pas le titulaire habituel. Mendy, alors que là, il y a une faute pour les Sénégalais. On va guetter quand même ce numéro 27 côté sénégalais, Barah Ndiaye, 18 ans, prodige annoncé, qui a débuté cette saison en Bundesliga avec le Bayern Munich. 4 petits matchs depuis le 11 avril, mais à 18 ans, tous les yeux sont, notamment au Sénégal, sont tournés vers lui. Voilà, les Sénégalais qui ont enfin un petit peu de possession. Avec Sadio Mané, le capitaine, qui joue avec Camara. On va écarter à droite sur Diatta, le monégasque. Pépin Diatta. Alors, on va pas se rassurer parce qu'on n'a pas été non plus mis en danger côté sénégalais, mais on va se mettre à l'aise en conservant un peu le ballon. Attention avec ce dégagement de Moridio qui va directement en touche. Et Mauricio Pochettino qui apprécie les efforts de son équipe américaine. Entraîneur argentin arrivé il y a 20 mois. Son contrat s'arrête à la fin de la Coupe du Monde. L'objectif, c'est de faire une magnifique compétition à domicile. Alors, il n'a pas dit s'il restait après. En tout cas, la tendance, les rumeurs, l'envoi, ou en tout cas donne un intérêt de l'AC Milan pour Mauricio Pochettino. Et l'Américain avec Dest côté droit. Berhalter. Joreina, qui a très peu joué également en Bundesliga avec Mönchengladbach. C'est pour ça que ce match fait office d'essai encore lorsqu'on voit la composition de Mauricio Pochettino. Il faudra guetter le prochain match contre l'Allemagne d'ailleurs sur l'équipe live samedi prochain, le 6 juin. Dernier match de préparation pour vraiment avoir une idée des intentions de Pochettino pour la Coupe du Monde et le premier match contre le Paraguay. Belle combinaison avec Pulisic qui rentre dans la surface, qui va centrer, l'ouverture du score, Serginho Dest pour les États-Unis après 6 minutes de jeu face au Sénégal. La joie, la délivrance presque déjà pour les Américains sur cette superbe combinaison. Pulisic passeur, Serginho Dest buteur, 1-0. Et franchement, c'est mérité au vu de ces 5 premières minutes, mais l'enchaînement est absolument magnifique avec Pepi qui donne à Pulisic, qui lève la tête, centre pied gauche, et Dest qui vient en position d'avant-centre puisque Pepi lui avait lâché l'axe. Magnifique combinaison qui a complètement pris de court les Lions de la Teranga. Ah, le coup d'œil très très long de Pulisic, vraiment, qui a eu le temps d'ajuster. Alors, il ne marque plus, Pulisic, aucun but en 2026 avec l'AC Milan, mais là il donne une super passe décisive pour Dest, le joueur du PSV qui joue dans une position extrêmement avancée puisqu'il est piston droit dans cette défense à 3 ou 5 du côté américain, à 3 centraux. Et donc Dest qui joue quasiment ailier et qui est venu conclure ce superbe mouvement. 1-0 pour les États-Unis, c'est mérité. Et là pour le Sénégal, réaction attendue parce qu'on ne les a pas vus, les Lions de la Teranga, dans ces 7 premières minutes. Incroyable scénario. Troisième but en 38 sélections pour Serginho Dest. Son dernier but avec la
L'équipe américaine datait d'octobre 2021. Rendez-vous compte. Alors, il a été pas mal blessé, pas mal absent depuis. Mais ça vaut bien une petite danse, effectivement, avec Freeman. Pour cette équipe américaine qui, quand même, mine de rien, est dans le doute à deux semaines du début de la compétition à domicile. Qui manque de repères en termes de résultats. Elle a connu une année 2025 difficile avec une désillusion en mars, battue en Ligue des Nations à domicile par le Panama. Ensuite, finaliste certes de la Gold Cup en juin-juillet, mais battue par le Mexique à domicile en finale. Et qui avait bien fini l'année 2025 avec des victoires en matchs amicaux, mais on sent une sorte de défiance par rapport au potentiel de cette équipe américaine dans la Coupe du Monde, alors que le Sénégal a de hautes ambitions, évidemment, dans cette Coupe du Monde qui arrive. Et Berhalter qui fait faute coup franc donc pour le Sénégal, qui va enfin pouvoir peut-être tenter de s'installer dans le camp américain après cette entame ratée. On va pas se mentir, du côté sénégalais, ils ont subi vraiment les 7-8 premières minutes. Allez, le coup franc pour enfin se créer une occasion et solliciter Matt Turner dans les buts avec ce ballon dans la boîte, repoussé par Freeman. Récupération tout de même d'Ndiaye, justement, ce jeune Bara Ndiaye qui a temporisé et repassé derrière. Gros pressing américain pour gêner la relance sénégalaise. Diata, Crépin Diata. On est sur le côté droit pour l'instant avec Ndiaye. Illiman Ndiaye qui joue du même côté que Bara Ndiaye. Donc il va falloir préciser à chaque fois entre le 13 et le 27. Petite coupure. On est de retour à Charlotte avec Robinson qui se relève. Jedi qui là s'est fait subtiliser le ballon, mais qui derrière va obtenir le coup franc pour une faute de Diarra. Voilà, Mauricio Pochettino donc sur le banc. Il tente d'apporter son expérience à cette sélection américaine. Il succède à Greg Berhalter, dont le fils est titulaire hein, sur la pelouse, qui est vraiment Greg Berhalter a été installé par Mauricio Pochettino au milieu de terrain à côté de Tyler Adams notamment. Attention avec ce ballon perdu par les Sénégalais. Récupération tout de même de Diarra qui cherche une solution devant, mais Tim Ream à l'expérience va conserver Robinson. La touche sera pour les Lions de la Teranga qui auront un autre match contre l'Arabie Saoudite en préparation avant la Coupe du Monde. Mais pour l'instant, après presque 11 minutes de jeu, ils sont menés 1-0 par les États-Unis. Récupération américaine avec Dest, le buteur. Pas beaucoup de solutions. Tim Ream qui joue dans son stade hein, à Charlotte, lui qui est revenu après de nombreuses, de très longues années en Première Ligue avec Fulham, alors que du côté sénégalais on ne parvient pas à développer le jeu malgré les encouragements. Alors il y a eu un petit peu de flou dans cette équipe sénégalaise dans l'encadrement avec Pape Thiaw, donc le sélectionneur dont le contrat n'a pas été renouvelé officiellement. Alors que là, il y a un long ballon vers Sadio Mané. La sortie superbe de Matt Turner dans les pieds, mais avec le ballon repoussé. Magnifique intervention du gardien américain sur cette première opportunité sénégalaise. Et les Américains qui repartent de l'avant. C'était vraiment la première grosse opportunité des Lions de la Teranga. Alors, l'arbitre dit qu'il n'y a rien. C'est vrai qu'on réclame peut-être une faute. On regardera ça plus précisément au ralenti. Cette sortie de Matt Turner juste à l'entrée de la surface. Allez, les Américains qui tentent de temporiser. Mackenzie qui va trouver Jorena sur le côté droit avec Dest très très haut devant lui. Hein. Vraiment, position très offensive. Reina, fils de Claudio Reina, 4 Coupes du Monde au compteur. Alors, on va tenter une belle combinaison. Alors, est-ce qu'on va revenir sur cette intervention de Matt Turner? Alors que Jacobs a mis en
touche. Voilà, ce long ballon vers Sadio Mané. Ouh. Il faudrait la revoir un peu plus précisément parce qu'on voit que le ballon part sur la gauche. Mais est-ce que c'est l'intervention de Turner qui fait dévier la trajectoire du ballon ou est-ce que c'est Sadio Mané, voilà, qui a essayé d'emporter le ballon? Oh là là. Ah oui, alors ça, ça peut siffler. Là, c'est bien Sadio Mané qui contrôle le ballon vers la gauche pour tenter de dribbler Matt Turner. Et je ne vois pas Matt Turner toucher le ballon dans cette intervention face à Sadio Mané. Ouais, si c'est revu, ça peut être corrigé. Est-ce qu'il y a la vidéo dans ce match-là? Non, on va en rester là. Donc pour les Américains, on s'en sort bien sur cette intervention de Matt Turner, qui normalement ne devrait pas être le titulaire à la Coupe du Monde. Hein. C'est Matt Fries qui a été installé par Mauricio Pochettino depuis un an. Et attention avec les Américains là qui ont du champ avec Pulisic, déjà passeur décisif sur le premier but américain, qui donne en retrait la frappe de Berhalter. Récupération américaine toujours. Ils sont sur tous les ballons. Les Américains, franchement, Pepi, qui s'est un petit peu emballé. Ricardo Pepi, l'attaquant de pointe, qu'on voit beaucoup dézonné. C'est lui qui a créé le décalage. L'avant-dernière passe décisive sur le but en hockey sur glace, ça lui vaudrait une assist. Parce qu'il a vraiment fait une passe importante qui a créé tout le décalage, qui a créé tout l'espace pour Pulisic, qui en a bien profité. Freeman, lui aussi installé par Mauricio Pochettino. En défense des États-Unis, il a fait des choix, hein, Pochettino, depuis 20 mois. Il a ses hommes. Oula, Pulisic devancé et la possibilité peut-être pour les Sénégalais. Récupération, oui. Pas de faute. On va essayer de trouver une solution. Ouais, la belle feinte. En retrait et le tir au-dessus pour la première opportunité d'Edward Jackson. Sur cet enchaînement, l'attaquant du Bayern. Prêté par Chelsea, qui devrait retrouver les Blues d'ailleurs en début de saison prochaine, qui là avait une vraie opportunité d'attaquant de pointe, hein. Sur ce joli enchaînement, il fait le bon appel, il se recule un tout petit peu Jackson et Illiman Ndiaye lui sert un superbe ballon, mais ça passe au-dessus pour la réaction, la vraie première réaction sénégalaise, même si on pourra quand même considérer que le duel, le face-à-face entre Sadio Mané et Matt Turner relevait d'une sérieuse opportunité. ...1-0 toujours donc après un quart d'heure de jeu pour les États-Unis à Charlotte pour ce match de préparation avant la Coupe du Monde. Ah, ils ont du mal à jouer cette touche, à trouver des hommes libres devant les Sénégalais. Alors on repasse derrière avec Mamadou Sarr, le joueur de Chelsea, ancien Strasbourgeois, hein, qui a fait une demi-saison en Ligue 1 cette année avant de retourner du côté de Londres. Et la pression américaine avec Tyler Adams qui est arrivé à fond. Et là, on a du mal à s'en sortir. La faute de Berhalter sur Mané pour faire souffler les Sénégalais. Ils sont arrivés cette semaine, hein, en préparation en Caroline du Nord pour ce match-là. Donc, il y a peut-être encore un peu de fatigue. Il y a des joueurs qui ne sont pas opérationnels encore parce que certains jouaient récemment, je pense au Niçois, hein, avec le match de barrage contre Saint-Etienne vendredi. Yevan Diouf, le gardien notamment. Ou Antoine Mendy, le défenseur. Attention avec ce long ballon, beaucoup trop long. Matt Turner va laisser filer. Et voilà, le gardien de New England. Il sortait quand même de plusieurs saisons difficiles en première ligue. Il ne jouait plus, c'est pour ça qu'il a perdu sa place. Alors est-ce qu'aujourd'hui ça peut être un match pour lui pour la récupérer? Ça vraiment, on aura la réponse le samedi prochain avec le match contre l'Allemagne. Le choix de Pochettino sera sûrement celui déterminant pour la Coupe du Monde. La tête de Robinson. Avec voilà, encore un ballon perdu par les Sénégalais, en l'occurrence Diarra. Et Mackenzie, le Toulousain, qui va jouer avec Freeman, qui va avancer
petit peu de champ. Dest, le buteur. Adams, McKenzie. Ça faisait longtemps qu'on n'avait pas vu cette équipe américaine aussi sûre d'elle. Elle avait été en grande difficulté contre la Belgique au mois de mars, même si elle avait ouvert le score d'ailleurs. Elle avait perdu 5-2, largement dominée ensuite face au Portugal. Long ballon vers Robinson, difficile à négocier là pour les Sénégalais, mais c'est bien joué de la part d'Ndiaye qui va s'appuyer derrière, il rate sa passe. Récupération de Pulisic qui tente le 1 contre 1. Ouais, c'est bien défendu, c'est bien joué, c'est dégagé, il y aura faute de Pulisic. Sur Crépin Diatta. Et donc Pulisic, saison bizarre avec l'AC Milan, il avait très bien démarré avant de connaître alors, un creux dans lequel il est toujours, mine de rien, puisqu'il n'a plus marqué depuis le mois de décembre. 19 matchs avec Milan sans but, 8 matchs avec la sélection, là ça nous renvoie même carrément à la fin de l'année 2024. Heureusement, il a quand même encore le talent pour distiller des passes, on l'a vu sur le premier but. Dans ce superbe stade de Charlotte qui n'accueillera pas la Coupe du Monde et dans lequel évolue l'équipe de MLS, donc du Charlotte FC, avec notamment Tim Ream le capitaine, mais également les Panthers de la Caroline, équipe de NFL, football américain. Oui, le bon ballon en profondeur avec Pepi qui va donner vers Pulisic qui dribble et qui marque. Oh, ça faisait tellement longtemps que Pulisic n'avait plus trouvé le chemin des filets. Regardez cette célébration. Il n'avait plus marqué un seul but de l'année 2026. C'est son premier. Il faut attendre la fin du mois de mai. Ça fait 2-0 pour les États-Unis face au Sénégal après moins de 20 minutes de jeu. Incroyable. Et l'enchaînement, il est super pour Pulisic. Hein. Ah, ils sont complètement battus dans la profondeur, les Sénégalais. Et la Pepi qui donne une magnifique passe. Et Pulisic enchaîne bien parce qu'il devance la sortie de Dio pour aller conclure dans un angle qui s'était refermé. Et il demande le ballon plusieurs fois à Pulisic. C'est Pepi qui est servi, qui lève la tête, qui donne. On a l'impression qu'il donne un tout petit peu tôt. Il aurait presque pu fixer un peu plus, mais finalement. Voilà, deux petits coups d'œil. Et Pulisic, la vitesse pour s'imposer et aller marquer dans le petit angle. Là, ça n'avait pas de chance pour le gardien Avray. Ça passe sous sa jambe. Et la véritable délivrance pour Christian Pulisic et le banc. Il n'avait plus marqué avec les États-Unis depuis novembre 2024, depuis 8 sélections. Et donc avec l'AC Milan, 19 matchs consécutifs sans but. C'est son premier but de l'année 2026, 2-0. Et les Sénégalais qui sont complètement à la rue. Il va falloir réagir côté Sénégalais. Et le public qui chante USA, USA. Et même Rim qui se permet des gris-gris. Attention à ne pas prendre un petit peu trop non plus de haut cette équipe sénégalaise. Donc on connaît le potentiel avec ce ballon. Ouais, il est absolument seul là pour aller récupérer ce ballon. Sadio Mané. 34 ans quand même et qui normalement devrait tirer sa révérence internationale après la Coupe du Monde. Lui qui avait manqué la dernière Coupe du Monde au Qatar. Sadio Mané pour une blessure. Il ambitionne énormément pour cette Coupe du Monde nord-américaine. Cette équipe du Sénégal, cette sélection sénégalaise qui avait été éliminée en 8e de finale il y a 4 ans au Qatar par l'Angleterre 3-0 qui, je ne sais pas si vous en souvenez, avait été sortie au premier tour en 2018 à cause du fair play, en tout cas égalité parfaite avec le Japon à l'issue du premier tour. On va guetter ce pressing qui a failli payer. Et c'est au nombre de cartons jaunes qu'il avait fallu départager le Japon et le Sénégal. 4 cartons jaunes pour le Japon, 6 pour le Sénégal. Et donc c'est le Japon qui était qualifié pour le deuxième tour. Ce qui était une première dans l'histoire de la Coupe du Monde. Mais évidemment extrêmement cruel pour les Lions de la Teranga. Dont on se souvient évidemment de la présence en quart de finale en 2002.
à la Coupe du Monde après un premier match contre qui ? Une première victoire contre qui ? Contre la France, bien sûr, qui sera le futur adversaire de cette Coupe du Monde américaine. Le premier break, fraîcheur avec Pulisic, donc, auteur de ce deuxième but 2-0. Et oui, on voit le dépit des défenseurs sénégalais et la joie, mais vraiment la libération pour Pulisic, qui ne savait plus ce que c'était de marquer un but. Et Mauricio Pochettino qui demande à ses joueurs d'aller à l'ombre pour cette pause fraîcheur après 23 minutes de jeu. 2-0, c'est vraiment le match parfait pour les Américains, avec tout de même un petit peu de tactique au passage. Gio Reyna, Christian, on revoit des images. Alors on ne voit pas les images, mais on imagine qu'il est en train de demander à Tim Ream peut-être et à Béralter, si j'ai bien compris, de jouer dans les espaces ouverts, notamment vers Pulisic. Bah, c'est typiquement le but de Pulisic avec la passe vers Pepi. Hein. Donc il y a des espaces, ils ont remarqué les Américains qu'il y avait énormément d'espace dans cette défense sénégalaise et pour l'instant ils l'ont parfaitement exploité. Bah, c'est intéressant. Franchement c'est extrêmement intéressant cette image. Parce qu'on va pas vous mentir, il y a quand même beaucoup de doutes sur la. Depuis son arrivée, sur la capacité à Pochettino de faire progresser cette équipe américaine. Alors, les doutes se sont dissipés petit à petit, mais ils reviennent régulièrement à la faveur de résultats qui sont pas, n'ont pas toujours été à la hauteur. Notamment, je vous disais, cette fenêtre internationale au mois de mars et ces deux grosses défaites contre la Belgique et le Portugal. Et là, côté sénégalais, on essaie évidemment aussi encore plus de redresser la barre après ces 20 premières minutes extrêmement compliquées. On rappellera qu'il peut y avoir quand même un petit peu de fatigue pour cette équipe avec pas mal d'absents. En tout cas, avec Pochettino extrêmement satisfait de ce début de match. C'est vraiment ce qu'il fallait à cette équipe américaine, avec qui plus est un but de Pulisic. S'il avait fallu écrire un scénario pour ces 25 premières minutes, ça aurait été celui-là pour les Américains. Marqué un ou deux buts, dominer, avoir la possession, jouer vraiment un jeu plaisant, dynamique, rapide, et un but de Pulisic et une passe décisive d'ailleurs pour la tête de gondole de cette sélection américaine, mais qui a besoin de retrouver de la confiance. Donc à voir s'ils vont continuer sur cette lancée pour les 20 minutes qui restent en première période et ensuite la seconde mi-temps. On va quand même guetter la réaction sénégalaise extrêmement attendue. Parce que ça n'est pas du tout conforme hein, au niveau et à ce qu'on attend des Lions de la Teranga ce début de match. C'est l'équipe qui avait remporté hein, ces deux matchs du mois de mars dans la fenêtre internationale après cette Coupe d'Afrique des Nations qui a fait en parler, qui va continuer de faire parler selon les décisions du tribunal arbitral du sport. Et donc l'attribution définitive ou pas du titre de champion d'Afrique des Nations au Maroc ou au Sénégal. Ça, c'est une autre histoire. Allez, une petite séquence de possession pour les Sénégalais. Avec Ndiaye qui est passé, Illiman Ndiaye, mais qui n'a pas beaucoup de solutions. Il demande un peu plus de soutien. Beaucoup de gros plans de la télévision américaine sur Pochettino, bien sûr. Robinson attentif avec une faute obtenue par Habib Diarra qui a tenté de s'infiltrer et un coup franc, sorte de corner ouvert pour les Sénégalais. Allez, le coup franc avec Camara et Jacobs. Ce sera le pied gauche a priori de Jacobs pour que ce soit rentrant dans la surface devant le but américain. Oh non, c'est la petite feinte. Ah, par contre,
Ça a surgi côté américain. L'effet de surprise n'a pas fonctionné. Par contre, le contre, il est total avec une vague blanche et rouge qui déferle. Ah, le tir contré. Il y avait probablement mieux à faire, mais le contre est favorable avec Reina. Ouais, bien joué, qui a mis sur le côté Berhalter. Le pied droit de Berhalter directement dans les bras de Moridio. Qui peut enfin, j'ai envie de dire, se saisir d'un ballon, le gardien à vrai, parce que le pauvre, il a été livré pas à l'abandon, mais enfin sur les deux buts. Même si sur le but de Pulisic, c'est vrai qu'il est, il est battu par la sortie. Sur le premier but, c'est dur d'anticiper le centre parce qu'il peut laisser un angle. Et ce ballon est sorti, ouais, ça ne sourit pas. Côté sénégalais, c'est bien joué du côté américain avec cette touche. Pas de hors-jeu, évidemment. Pépi qui manque son contrôle et son tir. Ils ne sont pas attentifs, les Sénégalais. Ils ne sont pas du tout rentrés dans leur match. Et en plus, ils sont sanctionnés tout de suite par deux buts. Sarr. Et oui, on cherche des solutions. Parce que regardez comment la toile américaine est posé sur le rectangle. Ça y est, on a enfin trouvé avec Diatta de l'espace. La montée du latéral droit, Crépin Diatta avec le soutien d'Iliman Ndiaye. C'est celui qu'on voit le plus, hein, Iliman Ndiaye. Par contre, il est bloqué. On repasse derrière avec l'autre Ndiaye. La pépite, Bara Ndiaye qui tente sa chance. C'est parti très fort, mais ça passe à côté du but. 18 ans, Bara Ndiaye. Il a raison, pourquoi pas tenter sa chance, le joueur du Bayern. Il n'a pas réussi, il n'a pas eu le temps de l'enrouler. Il a dû claquer un tir rapidement sous la pression de Tyler Adams. Mais à 18 ans, c'est bien. Allez, 2-0 toujours pour les États-Unis et le Sénégal qui sort la tête de l'eau. Après une demi-heure de jeu. Et les duels remportés par les Américains avec Robinson. Sur le côté pour Pulisic qui a déjà fait beaucoup de mal. Pulisic, le centre, un tout petit peu trop. C'est pas fini avec une récupération de Berhalter. Contrôle un peu long. Nouveau centre, Pépi qui remet en retrait. C'est bien joué, Robinson s'est sauvé. On n'était pas loin du chaos total avec Mamadou Sarr qui repousse cette tentative plein axe de Robinson. Ouais, Berhalter qui a la lucidité malgré son contrôle manqué de parvenir à centrer, et derrière la cuisse de Mamadou Sarr pour empêcher le latéral gauche, le piston gauche américain d'alourdir une note assez étonnante pour l'instant. 2-0. Et les Américains continuent avec un centre un petit peu court, c'est repoussé mais pas complètement terminé, et au duel. Ce sera américain, mais ça sort. Il y a clairement là une vitesse supplémentaire pour les Américains qui sont au-dessus, hein, dans l'engagement, dans les intentions, dans les enchaînements. Regardez là, la pression qui empêche littéralement les Sénégalais de sortir de leurs 30 mètres. Allez, ça pousse encore là avec Dess qui vient gêner, Berhalter également, carrément Freeman qui vient empêché sur le côté gauche. On est dans le coin, dans le corner pour les Sénégalais avec Sarr qui est obligé de dégager un peu à l'emporte-pièce sur Sadio Mané qui s'en sort pas si mal avec cette touche et qui va la jouer, le capitaine sénégalais avec Jackson. Voilà, combinaison 2-3, ça c'est bien. Et on va écarter sur le côté droit avec Crépin Diatta. On joue beaucoup à droite, hein, côté sénégalais. On repasse dans l'axe. Il n'y a absolument personne là sur ce ballon piqué. Allez, même s'il est encouragé Diatta par Sadio Mané, les intentions étaient bonnes. On n'a pas bien compris ensuite qui il cherchait là-bas dans le coin. Freeman avec Berhalter. Mackenzie. Ouh, intercepté avec une possibilité pour les Sénégalais d'en profiter. Pourquoi pas Sadio Mané. Ah, qui a tenté le crochet. Une bonne intervention américaine. Et la faute avec deux joueurs au sol. Faute sifflée par M. Walsh, l'arbitre écossais. Sur Joe Reina.
dont la sélection a un petit peu étonné parce qu'il joue extrêmement peu en Bundesliga. Et c'est, on va dire, son expérience ou son côté imprévisible qui a incité Mauricio Pochettino à le sélectionner. Les absents côté américain pour cette Coupe du Monde, il y a Cardozo, le joueur de l'Atlético Madrid, qui est blessé. Les absents qui ont un petit peu plus étonné, c'est Diego Luna, qui joue en MLS, mais qui avait été beaucoup présent lors des derniers matchs de la sélection américaine. Et puis Tesman, le Lyonnais, aussi extrêmement sollicité par Pochettino depuis 20 mois, et qui finalement n'a pas été retenu. Et ça, ça a pas mal surpris les observateurs américains. Et alors les absents qui ont été informés par un mail. Ça aussi, ça a fait un petit peu débat. Alors évidemment, il a testé plus de 60 joueurs, Mauricio Pochettino, donc il n'allait pas appeler 30 joueurs un par un, mais certains observateurs, dont Alexis Lalas, l'ancien international qui a un podcast, qui a une émission, estimaient que peut-être pour certains joueurs comme Tesman, alors que là, il y a une grosse intervention, peut-être pour Tesman, pour Luna, un petit coup de fil aurait été peut-être plus approprié. Mais Mauricio Pochettino a dit que voilà, il considérait qu'il n'avait pas à faire ça, que lui, lorsqu'il avait été viré de Tottenham, il l'avait appris par un message et que voilà, et c'était comme ça que ça se faisait, qu'il avait manqué deux Coupes du Monde. Bon, tout ça se discute, en tout cas, la décision a été prise. Les joueurs, eux, qui ont été retenus, ont reçu un WhatsApp vidéo de Pochettino disant voilà, si vous regardez cette vidéo, c'est que vous êtes sélectionné pour le groupe qui jouera la Coupe du Monde. Message évidemment un petit peu plus chaleureux. Allez, long ballon, Matt Turner vers Robinson de la tête qui empêche la touche. Récupération sénégalaise avec une faute, oui, une faute près de la ligne médiane de Joe Reyna qui ne devrait pas être titulaire à la Coupe du Monde, mais qui pourrait apporter son talent lors d'entrée en jeu. Et quand même en manque de rythme, hein, avec une saison extrêmement tronquée en temps de jeu. Avec les Sénégalais qui tentent là, mais le centre est beaucoup trop mou, difficile à capter pour quelqu'un au centre. Et Matt Turner qui temporise, il cherche une solution. Oui, il va falloir dégager un moment pour le gardien américain qui a disputé la dernière Coupe du Monde. Oui, c'est bien joué de la part des Sénégalais avec cette possibilité peut-être pour Ndiaye. La parade de Matt Turner, la première sur ce tir cadré, ras du poteau. Signé Illiman Ndiaye, l'homme le plus dangereux pour l'instant du côté des Lions de la Teranga. La petite fin qui lui permet de déposer Berhalter et derrière le tir qui aurait pu relancer toute la mécanique sénégalaise avec tout de même un corner pour réagir avant la mi-temps à 10 minutes de la pause quasiment. Allez, le corner. Ouais, c'est bien joué dans le paquet, pas possible de sortir pour Turner et c'est repoussé par les Américains. Période un petit peu plus favorable au Sénégal qui rentre dans son match avec Sadio Mané qui va centrer et Turner, il est présent Matt Turner, tel un gardien de handball avec cette parade du pied collée au poteau. Joli réflexe pour Matt Turner et ça va mieux pour le Sénégal avec ses deux tirs cadrés à chaque fois au ras de l'un des poteaux repoussé par Matt Turner. Allez, le corner tiré par Lamine Camara. Ce sera rentrant pour le Monégasque, même s'il y a un petit coup de sifflet pour calmer tout le monde. Voilà, Camara pour tirer ce corner, le Monégasque. Ce sera rentrant et c'est pas mal tiré, un petit peu trop long. Il n'y avait personne au deuxième poteau côté sénégalais. Et c'est bien dommage parce qu'il y avait une opportunité à saisir. Ça ne sera pas pour Edward Jackson, le joueur du Bayern donc, qui devrait retourner du côté de Chelsea. Xabi Alonso, le nouvel entraîneur des Blues, veut lui donner sa chance après cette saison donc
du côté de Munich, où il a marqué 8 buts en Bundesliga et 3 en Ligue des Champions, un parcours qui s'est arrêté, vous vous en souvenez tous, face au Paris Saint-Germain, le nouveau champion d'Europe, mais non, le toujours champion d'Europe, Paris Saint-Germain, que Mauricio Pochettino connaît très très bien, ancien joueur, ancien entraîneur, lui qui n'avait pas réussi à amener cette étoile sur le maillot parisien. Allez, nouvelle opportunité, ça combine bien là avec Pulisic qui encore une fois a Duchamp qui va se mettre cette fois sur son pied droit, il est contré. Oh, s'il avait marqué là-dessus, s'il était impliqué sur un troisième but américain, ah, c'était vraiment la renaissance de Pulisic et pourquoi pas maintenant. Il va y aller, non, il combine avec Joe Reyna. Reyna qui va lui donner ce joli ballon pour Pepi, c'était bien tenté là. Il aurait presque pu tenter sa chance également directement sur un tir enroulé. Et il a cherché son attaquant de pointe. C'était mine de rien quand même une double grosse opportunité pour les Américains. Et Pulisic là vraiment, on le retrouve, l'Américain, auteur d'un très bon début de saison avec l'AC Milan, 8 buts en Serie A et derrière, un peu à l'image du club d'ailleurs, ce fut extrêmement compliqué. Attention avec cette possibilité. Et pourquoi pas Jackson. Oh, c'est raté. Ça manque quand même de précision côté sénégalais sur les 30 derniers mètres. Il y a quelques ouvertures, quelques opportunités, mais à part Illiman Ndiaye qu'on sent vraiment tranchant, c'est plus compliqué pour les autres. Et côté américain, on est tellement en confiance qu'on essaye de ressortir le ballon dans la surface. Et Matt Turner, non là cette fois-ci il va dégager sous la pression. Et donc quasiment 40 minutes de jeu, 2-0 pour les États-Unis face au Sénégal. C'est tout de même une surprise. Et la configuration du match aussi est une surprise parce que la domination a vraiment été totale du côté des hommes de Mauricio Pochettino, même si les Lions de la Teranga sont en train de sortir lentement mais sûrement de la tanière.

plus qu'à ses joueurs avec Tim Ream, le capitaine. Et de nouveau, le Monégasque, Lamine Camara, pour tirer ce corner. On est entré dans les 5 dernières minutes. Le Sénégal mené 2-0 par les États-Unis. Ah, cette fois, il est court. Il était trop long tout à l'heure. Là, il est trop court. Attention à la passe ratée. On va repasser directement par Moïdio. Diata. Séquence sénégalaise depuis quelques minutes. Sek, Abdoulaye Sek avec Mamadou Sarr. Ils n'ont pas été à la fête, hein, les défenseurs centraux sénégalais en ce début de match. Pris de vitesse. Tout comme Sadio Mané qui réclame là un coup de coude. Et qui ne l'obtiendra pas. Sadio Mané qui aurait pu obtenir un pénalty quand même en début de match, si on se souvient de l'intervention de Matt Turner. En tout cas, au vu des images, ça semblait suspect. Il doit être satisfait quand même, Pochettino, de ce début de match, cette première période. Extrêmement intéressante dans le rythme et la dynamique et les intentions américaines. Car le gros problème des États-Unis, ces dernières années, et c'était le cas notamment, c'est ce qui a été reproché à l'ancien sélectionneur Greg Berhalter, c'était ce plafond de verre, et c'est toujours ce plafond de verre face à des équipes mieux classées. Alors oui, les Américains dominent plus ou moins leur zone continentale, et encore ils ont de plus en plus de mal face au Canada, et puis le Mexique reste un rival très très compliqué, mais globalement les Américains battent les équipes qui sont à peu près à leur niveau ou en dessous. Mais dès qu'il y a une équipe plus forte, bah c'est simple, hein, chercher un exploit des États-Unis face à une meilleure équipe, on en trouve très très peu. À l'image de la Coupe du Monde au Qatar en 2022, avec une défaite pas infamante, hein, en 8e de finale contre les Pays-Bas. On n'attendait pas évidemment des miracles, mais c'est ce genre de rencontre qui peut faire rentrer une équipe dans la légende. Les Américains avaient été battus 3-1 par les Pays-Bas sans qu'il y ait vraiment de contestation. Après être sortis du premier tour, dans un groupe où il y avait l'Iran, l'Angleterre et le Pays de Galles. Ce qui était quand même un peu intéressant. Oh, mais là, cette passe est superbe. Et le but magnifique des Sénégalais, Sadio Mané. Évidemment, qui d'autre que Sadio Mané, ce sens du but, le capitaine sénégalais, pour battre Matt Turner et permettre au Sénégal de réduire l'écart, de revenir à 2-1 avant la pause sur une action menée extrêmement rapidement. Et ce joli enchaînement, voilà, la course de Mané est superbe et la passe d'Habib Diarra l'est tout autant. Après cette accélération, ils sont mieux, les Sénégalais, physiquement, on les sent beaucoup plus intéressants. Et derrière, Mané qui résiste à Tyler Adams pour marquer son 53e but en 125 sélections. Le capitaine, il est là, bien sûr, et il pousse. Sadio Mané, 2-1 pour les États-Unis, à la grande joie des supporters sénégalais qui reviennent dans le coup. Ah, il va faire mal. Il va faire mal ce but juste avant la pause. Pour les Américains, et il va faire du bien au lion de la Teranga. Rim. Mackenzie, Freeman, réaction américaine peut-être. Allez, regret américain, d'autant plus que ce but, ils le prennent sur une contre-attaque. Hein. Ballon perdu par Robinson dans le camp sénégalais et derrière. Vraiment, Habib Diarra exploite parfaitement les espaces et sa passe est somptueuse vers Mané. Mais c'est bien, ça relance complètement cette rencontre. On sentait que les Sénégalais revenaient dans le match. Hein. Et là, c'est confirmé. Regardez, ça commence à dérouler avec de nouveau Diarra. Ah là, par contre, non. Là, il s'est raté. Mais attention, parce que pour Fuman, c'est pas facile à négocier. Dest. Ouh, joli crochet de Serginho Dest qui va jouer en profondeur pour Pépi. Ce sera trop profond, trop sur la gauche pour Pépi qui semblait peut-être en plus en position de hors-jeu. Et les Sénégalais vraiment qui

0: tu étais récompensé de cette remise à niveau, on va dire, que l'on sentait depuis une dizaine de minutes. Ah, ils étaient passés au travers de ce début de match, clairement. Et attention, parce que là, il y a une accélération de Pulisic qui est chaud. Récupération. Un peu court de nouveau pour Pulisic, cette passe. Mais c'est pas fini alors qu'on est dans le temps additionnel. Récupération Team Rim. 46 minutes de jeu. Peralter. Ah, les Américains qui temporisent, qui attendent probablement le coup de sifflet pour la pause. Mais bon, il y a eu une pause fraîcheur, hein, donc ça a évidemment allongé le temps. Mané. 34 ans, Sadio Mané, toujours là pour faire la différence. Ancien joueur de Liverpool. Et pourquoi pas pour les Sénégalais, carrément égaliser avant la pause. Ça serait assez incroyable. Un petit peu court, ce centre de Crépin Diata. Et les Américains qui vont peut-être tenter de jouer le contre dans le temps additionnel. Oh, il n'est pas hors jeu. En tout cas, ça joue pour l'instant. Oh là, double crochet de Dest. Triple crochet vers Pépi. Oh, c'est contré. On s'est jeté côté sénégalais. Jusqu'au bout du temps additionnel de cette première période, on aura eu des occasions, on aura eu du mouvement et des opportunités. On en reste là à la pause. Superbe première période. D'abord des Américains, alors qu'il n'y avait pas hors-jeu a priori de Dest. Mais quelle occasion pour pourquoi pas un troisième but. On en reste là à la pause. 2-1 pour les États-Unis qui ont vraiment emballé cette première demi-heure. Entame parfaite avec but de Dest et de Pulisic. Mais cet homme, Sadio Mané, a permis au Sénégal de revenir, en tout cas de réduire l'écart à 2-1 et d'y croire à la pause. On a hâte de voir ce que nous réservent ces deux équipes à la reprise. En tout cas, on s'est régalé à Charlotte pour cette première période. Allez, petite pause et on se retrouve tout à l'heure pour la suite du spectacle. 2-1 pour les États-Unis.
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5: Nous sommes de retour à Charlotte, en Caroline du Nord aux États-Unis, avec les États-Unis qui reviennent sur la pelouse pour affronter le Sénégal. 2-1 à la pause pour cette équipe américaine au terme d'une première période extrêmement plaisante, extrêmement intéressante. Avec, on va dire, deux visages. D'abord, une grosse domination américaine, alors que des changements se préparent, c'est logique, c'est la pause. Et ensuite, une belle réaction sénégalaise. Alors que Trusty va rentrer en défense côté américain, on a vu Roldan aussi. Je crois qu'il y aura même un changement de gardien, on va confirmer tout ça dans quelques instants. Énormément de changements. Donc côté américain, Miles Robinson également qui va rentrer, le défenseur, qui n'a pas de lien de parenté avec Anthony Robinson. Arsten aussi, latéral, va rentrer. Ah oui, là, il y a vraiment changement complet. Qui confirme bien que ce match est vraiment un test pour Mauricio Pochettino avant le dernier match contre l'Allemagne. McKenny également est présent pour cette seconde période. Et Chris Brady, le gardien américain, qui va faire son apparition. Première sélection pour le joueur de Chicago de 22 ans. Première sélection donc pour les États-Unis. Lui qui est troisième gardien dans ce groupe. Donc on imagine que Matt Freeze sera titulaire la semaine prochaine face à l'Allemagne sur d'ailleurs les antennes de l'équipe live. Là voilà l'entrée en jeu donc de Chris Brady dans le but américain, première sélection. Pour affronter le Sénégal avec un but d'avance à conserver pour les hommes de Mauricio Pochettino, qui a dû être satisfait de cette première période. Correspond beaucoup plus au standard qu'il espère pour cette sélection américaine. On se sentait dans la difficulté ces derniers mois. Et c'est parti pour cette seconde période donc. 45 minutes pour voir si le Sénégal peut revenir dans cette rencontre après avoir réduit l'écart juste avant la pause. 2-1 face aux États-Unis. Dans ce match de préparation avant la Coupe du Monde avec beaucoup, beaucoup de changements à la pause. On va les détailler au fur et à mesure. Allez, les Sénégalais qui sont déjà dans le camp américain, ce qui est une nouveauté par rapport au début du match. Et là, ils sont sur leur lancée de la première période avec Sadio Mané qui est resté. J'ai l'impression qu'il y a beaucoup plus de changements côté américain, donc avec un nouveau gardien notamment, Chris Brady, qui est censé gardien numéro 3 pour la Coupe du Monde et qui a remplacé Matt Turner à la pause. Première sélection pour Chris Brady, on aura l'occasion de le voir peut-être intervenir. Le voilà, Chris Brady, 889e joueur à porter le maillot américain. Le gardien de 22 ans de Chicago donc sollicité peut-être tout de suite d'entrée sur ce corner sénégalais. Allez, c'est repoussé. Berhalter qui lui est resté. Voilà, Berhalter, on va essayer de sortir de ce petit coin côté américain avec Arsten, entrée en jeu, le latéral gauche. C'est bien joué, ça enchaîne rapidement. J'ai l'impression que Follarine, ballon au bout, est rentré aussi côté américain avec ce long, long ballon vers Tim Weah. Oui, énormément de changements. C'est quasiment une équipe B, enfin une équipe numéro 2 américaine qui est sur la pelouse avec notamment donc deux nouveaux joueurs de Ligue 1, Balogun et Tim Weah en attaque. Attention avec cette récupération sénégalaise. Il y a eu aussi des changements du côté sénégalais. On le voit avec Jacobs qui est sorti. Allez, Mané dans la surface qui a tenté un centre de l'extérieur. C'est contré par Roldan, entré en jeu également, le joueur de Seattle. Qui fait partie de ce groupe pour la Coupe du Monde, qui a toujours joué en MLS. Joueur d'expérience de 31 ans. De 30 ans, enfin il va les avoir bientôt les 31, donc plus près de 31 on va dire. Et le nouveau corner côté sénégalais avec Diatta pour le tirer rentrant. Ce sera une petite combinaison finalement avec Sadio Mané. Ce ballon difficilement dégagé par les Américains. Et Pape Gueye est rentré donc, et El Hadji Malik Diouf aussi côté sénégalais. Deux changements seulement, j'ai envie de dire, côté sénégalais comparé aux Américains. La tentative, la feinte, et pourquoi pas une possibilité pour les États-Unis de repartir en contre, même si finalement c'est récupéré par Bara Ndiaye. Ouais, la pression américaine qui fonctionne là. Avec cette récupération, Balogun qui enroule et qui marque, mais j'ai cru un hors-jeu, ce sera a priori validé pour l'attaquant monégasque sur l'un de ses tout premiers ballons du début de la seconde période. Frappe somptueuse, pleine lucarne sur ce ballon perdu par les Sénégalais dans le coin. Et ça fait 3 à 1 pour les États-Unis qui ont pris l'habitude de bien démarrer leur période face au Sénégal. Ah oui, enfin là, il y a quand même une position qui effectivement est suspecte pour Folarin Balogun. Alors qu'on revoit cette erreur sénégalaise. Dont profite le monégasque. Oh, le tir est magnifique, hein. Et le but est validé malgré une position qui semblait quand même illicite de la part de l'attaquant, qui donc après son entrée en jeu à peine à la pause permet aux Américains de mener 3-1. Il fait mal ce ballon perdu côté sénégalais. Voilà, peut-être pour le hors-jeu. Ah si, hors-jeu, non, là, c'est indiscutable. Il y a indiscutablement hors-jeu. Et c'est quand même étonnant que l'arbitre assistant ne le voit pas. Pour les États-Unis. Ça va leur faire du bien parce que le Sénégal était quand même bien revenu dans la rencontre. Même on les sentait un peu mieux dans ce début de deuxième période. Mais clairement, l'erreur défensive a fait très très mal. Il y a eu un changement complet côté américain. Quasiment tous les joueurs sont sortis. Et là, ils sont de nouveau en difficulté, les Sénégalais. Et on notera que c'est a priori Tillman qui a fait la passe décisive. Entrée en jeu également, Malik Tillman. Côté américain. Passe décisive hors jeu, mais passe décisive quand même, officiellement. Ouais, cette fois le ballon est sénégalais avec la tentative là, récupération. Ah oui, il a été devancé Miles Robinson, et derrière, oh, la sortie manquée du gardien, oh le pauvre, et c'est sauvé, non, c'est au fond, le Sénégal qui revient à 3-2. Sadio Mané au duel, mais face à Robinson, le ballon était peut-être déjà rentré. En tout cas, la première intervention de Chris Brady est manquée dans les buts des États-Unis. Le voilà, le gardien américain entré en jeu à la pause. Trop court sur ce ballon déjà perdu une première fois par les Américains. Derrière le petit pont et la mauvaise passe. Enfin, la mauvaise. Là, la passe est bonne, c'est plutôt ici. La mauvaise passe, le contre. Et là, il est un peu court, il est trop court, Brady. Et derrière. Ah non, c'est bien Mané. C'est bien Sadio Mané qui signe le doublé avec contre-favorable face à Miles Robinson. Ah ouais, là, il a eu peur, le gardien, d'y aller alors qu'il a les mains. Et derrière. Robinson avait sauvé devant la ligne avant que Mané ne se jette pour inscrire un doublé et permettre au Sénégal de revenir à 3-2. Tout est encore une fois relancé grâce au capitaine des Lions de la Teranga. Ah, il est incroyable, Sadio Mané, 34 ans, 54e but en sélection. Toujours là, lui qui va disputer probablement sa dernière compétition internationale avec le Sénégal pour cette Coupe du Monde, bah, qui va même probablement ensuite refermer le chapitre avec la sélection. Ouais, c'est dur pour Chris Brady parce que clairement il est fautif. Hein, même s'il n'est pas aidé par la passe interceptée juste avant, mais il a l'avantage, il est gardien, il doit devancer le Sénégalais. Et attention parce que là il y a un contre-favorable, ça tourne pour le Sénégal avec sur le côté, ouais, un peu court. Jackson est dégagé par les Américains, un petit peu aux abois. Le match tourne un peu dans tous les sens là. Alors pour l'instant, on donne sur le site de la Fédération américaine, on donne le but à Miles Robinson contre son camp. Ah, c'est quand même sévère parce que moi je vois plutôt Mané. Contrer la balle, attention, oui, bonne intervention défensive par contre là devant Balogun pour empêcher le Monégasque de se retourner. Ouais, attention avec cette possibilité, c'est bien joué vers Balogun. Alors la FIFA donne le but à Mané. Voilà, nous sommes plus d'accord avec la FIFA. En tout cas, ça fait 3-2. C'est parti tambour battant cette seconde période. Ça plaît pas forcément à Mauricio Pochettino. Voilà, Pulisic donc qui est revenu sur le banc après avoir marqué en première période. Là c'est simple, hein, tous les joueurs qu'on voit, ils jouaient la première période. Il y a eu un nombre incroyable de changements. Je dois en être à 10 hein, parce que je. 9 ou 10 parce que je ne repère que Berhalter éventuellement et Adam. Donc peut-être 9 changements, y compris le gardien pour les Américains. Ah, le Sénégal qui est revenu dans le match là, clairement. Ils ont parfaitement réagi au but de Balogun qui plus est, qui était hors jeu. Allez, Roldan qui tente de sortir cette balle mais qui est battu au physique et qui va concéder la touche. Et donc confirmation, il ne reste que Berhalter sur le terrain, c'est ça. 10 changements côté américain à la pause. Donc on est clairement dans un match de préparation. Ça vaudra le coup de voir, de regarder sur l'équipe live la semaine prochaine l'affrontement face à l'Allemagne qui est en train de ne faire qu'une bouchée de la Finlande d'ailleurs. De voir la confrontation donc États-Unis-Allemagne pour voir si là Mauricio Pochettino va considérer ce match comme une vraie répétition générale avant le début de la Coupe du Monde et s'il aligne son 11. Titulaire qu'on connaît un petit peu quand même, qu'on imagine, mais peut-être que le sélectionneur argentin des États-Unis nous réserve des surprises. Allez, Sénégalais, toujours en vie dans cette rencontre, grâce à leur capitaine. Extraordinaire, Sadio Mané. Oui, il est même là pour dire à tout le monde de se calmer, de rester dans le match. C'est le phare de cette sélection. Sadio Mané. Et pourquoi pas pour les Sénégalais aller égaliser après moins d'une heure de jeu. Ah, Tim Weah qui récupère ce ballon. McKennie, le joueur de la Juve qui a fait une belle saison avec le club turinois face à Sadio Mané qui a 34 ans fait 27-28, c'est incroyable. Incroyable, le capitaine sénégalais. La prestation qu'il offre encore. Le ballon repoussé de la tête, voyez, une faute. Effectivement, grosse intervention là au duel. Et coup franc pour cette intervention sur Scali, le défenseur américain. De Mönchengladbach. Robinson. Allez, ça passe, c'est un peu compliqué. Récupération sénégalaise. Avec Diouf qui est entré en jeu à la pause. Mané omniprésent en un contre un. Mané qui conserve, qui va donner à Diouf. Nouvelle possibilité, ouais, dans la surface. Bien joué de la part des Sénégalais avec ce tir qui n'est pas cadré. Il l'a raté. Hein. Il a écrasé cette frappe. Gueye. Entrée en jeu également à la pause d'ailleurs, on l'a pas signalé. Donc, il y avait l'opportunité d'égaliser. Pape Gueye, le fameux buteur de la finale de la Coupe d'Afrique des Nations face au Maroc, dans ce match qui a fait tant jaser. Et le public qui pousse, hein, eh oui. Il y a un beau spectacle, les États-Unis qui mènent dans un match serré, dans un match haletant. C'est une belle publicité là pour le soccer à deux semaines moins de la Coupe du Monde sur le sol nord-américain. Weston McKennie fera partie théoriquement du 11 de départ, hein, de cette Coupe du Monde. Clairement, c'est l'un des joueurs de base. Alors, tiens, des remplacements avec Diao qui va rentrer côté sénégalais. À la place de Jackson. Et voilà. Sadio Mané, il est là, il va sortir Sadio Mané. Il a tellement donné Sadio Mané. Il va laisser sa place à Sherif Ndiaye a priori. Grand match de Mané. Auteur des deux buts du Sénégal. Et oui, le public qui célèbre sa star, son capitaine, son idole, sa légende, Sadio Mané. Bravo pour ces 60 minutes de grande qualité. Il reste 30 minutes. 3-2 pour les États-Unis. Le Sénégal peut encore y croire, mais ce sera sans Sadio Mané qui est sorti. Allez, Brady, pauvre gardien américain qui va devoir se retrouver confiance dans cette deuxième période avec Weah. Il y a un coup à jouer pour les États-Unis. Tim Weah qui va trouver Balogun qui résiste physiquement, et le but américain sur une action extrêmement confuse, mais non, coup de sifflet de l'arbitre pour signaler une faute de Balogun dans son duel, alors que Tillman se voyait bien avoir marqué le quatrième but américain après 60 minutes de jeu. Attention à pas trop discuter, monsieur Walsh. N'a pas du tout envie de se lancer dans une conversation. Alors on regarde sur le banc ce qui a été signalé. Alors Balogun qui perd ses appuis et qui derrière il y va un petit peu au physique une première fois sur Ndiaye et derrière Tillman. Oui, c'est pas évident non plus, hein, le coup de sifflet de monsieur Walsh. Bon, on signalera que le but de Balogun tout à l'heure était hors jeu. On va dire que ça rééquilibre. Voilà, on explique à Tyler Adams sur le banc pourquoi le but est refusé. Et attendez, alors pourquoi au tableau d'affichage il y a marqué 2-2? Non, là, ils n'ont pas retiré celui-là. On en est toujours à 3-2. Ça, quand même, a du jamais vu. Allez, le dégagement. Avec ce ballon pour Sherif qui vient de rentrer. Et la faute. Sherif Ndiaye qui donc doit succéder à Sadio Mané. C'est pas facile. Mais il est là pour ça. Sarr.